0: être enfant à la maison.
1: Et justement, quels souvenirs vous gardez de cette enfance à la maison avec ses frères et sœurs, hein?
0: Je dirais d'excellents souvenirs parce que nos parents nous ont quand même... j'ai un papa qui est très, très ouvert à la culture et qui s'intéresse à beaucoup de choses et en particulier à la culture populaire. Et puis, nos parents ont aussi voulu que nous fassions beaucoup d'activités de type communautaire et en particulier les mouvements de jeunesse. Donc, ce sont des choses qui marquent à vie.
1: C'était quoi votre totem dans les mouvements de jeunesse alors,
0: hein? Alors, mon totem, c'est Coati Sagas. Coati, c'est un nounours pas très joli d'Amérique centrale, mais Sagas, je dois dire que ça m'a été donné quand j'avais 13 ans. J'avoue que ceux qui ont pensé à ce qu'on appelle un quali ou qualificatif, eh bien, on tapait un peu dans le mille.
1: Ah, ils ont bien choisi. Alors, Sagas, est-ce qu'on peut réexpliquer un petit peu ce terme? Moi, c'est un terme qui m'a un peu inconnu. Ça veut dire quoi, Sagas?
0: La sagacité, c'est de comprendre certaines choses sans trop de mots, de comprendre derrière le voile d'autres choses.
1: Ah, c'est une belle définition, ça. Et est-ce que vous aviez aussi des passions, d'autres passions? Donc, il y a les mouvements de jeunesse, mais est-ce qu'il y avait d'autres passions dans votre enfance?
0: Mais oui, si vous me posez une question aussi personnelle, je dois dire la vérité, j'étais aussi un collectionneur passionné de timbres-poste.
1: Ah bon?
0: Ce qui m'a ouvert à beaucoup de choses, parce que ce qu'il y a sur les timbres, aujourd'hui, il n'y a quasiment plus de timbres, mais à l'époque, collectionner les timbres, ça permettait de connaître les pays, leur capitale, leur monnaie, et puis aussi leur histoire nationale, tout ce que les pays voulait mettre en avant en éditant tel ou tel timbre. Donc, ça m'a ouvert à beaucoup de choses.
1: Ah, les timbres poste, ah ben, on en apprend tous les jours. Alors, et au niveau des études, alors, Jean Cockroach, comment ça s'est passé? Donc, c'était des études, je suppose, en néerlandais?
0: Alors, j'ai fait mes humanités en néerlandais, à l'Athénée de Berkem, près d'Anvers. Et puis, au moment de choisir un chemin pour des études supérieures, j'avoue que je n'étais pas très sûr de moi. Alors j'ai fait ce que mon père avait étudié, ce que mon grand-père maternel avait fait, qui était avocat. Je suis allé étudier le droit ici même, à Namur, pour ce qu'on appelait à l'époque les candidatures. Donc j'ai séjourné rue de Bruxelles 61 au home central des facultés pendant 2 ans. Mmh. Et puis ensuite, pour faire un peu autrement que les autres qui passaient presque tous à l'UCL, je suis allé à l'ULB. À l'Université libre de Bruxelles, j'ai terminé là le droit. J'en ai profité pour faire aussi quelques études complémentaires. Mais ayant gardé des liens avec ceux que j'avais bien connus à Namur et avec lesquels j'avais fait quelques frasques, paradoxalement, je cotais à Louvain-la-Neuve tout en étudiant à l'ULB, ce qui m'a permis aussi de faire un peu de philo à l'UCL. Voilà. Ça, c'est au niveau des études de base.
1: Vous avez touché un petit peu à tout, en fait, hein.
0: Ah oui, mais ça, c'est pas encore tout, hein. C'est pas encore tout, puisque après les études, à l'époque, il y avait encore le service militaire, que j'ai accompli comme matelot à la force navale, mais matelot d'eau douce, au sens que j'ai fait mon service militaire au ministère de la Défense nationale à Bruxelles. Mmh. C'était un peu cocasse de me voir promener dans les rues de Bruxelles, habillé en matelot, puisqu'il fallait se promener en uniforme, avec mon béret blanc et ma bavette bleue dans le dos. Mais alors, plus tard, évidemment, ça c'est une étape bien plus tard. J'ai quand même étudié aussi la théologie.
1: On va en parler par après. Oui. Mais donc, vous avez été, j'ai lu sur Internet, vous me direz si c'est vrai ou pas, que vous avez été juriste à la compagnie maritime belge à Anvers. Est-ce que c'est bien le cas?
0: Mais de fait, après mon service militaire, je suis resté dans ma ville natale et je m'étais spécialisé à l'ULB, déjà en droit maritime, et j'ai été travailler à la compagnie maritime belge, la CMB, à l'époque, je pense encore toujours, la plus grosse compagnie belge de transport maritime, où j'ai intégré le service juridique et le service du contentieux. Et j'ai appris là vraiment ce que c'est que travailler en entreprise, travailler comme juriste, avec des patrons très exigeants, mais à juste titre, Parce que quand on étudie le droit, on n'est pas encore capable de travailler dans les faits. Hein. Et là, c'était être confronté tous les jours à des dossiers délicats où il fallait défendre les intérêts de la société qui m'employait. Donc, c'était un peu plus de 2 années qui m'ont beaucoup plu, tout en ayant intimement la conviction que ce n'était pas là que je resterais toute ma vie, que j'étais appelé à autre chose, mais je ne savais pas quoi.
1: Ah, à ce moment-là, vous ne saviez pas à quoi vous étiez appelé, enfin, parce que vous êtes devenu prêtre par après, mais comment elle est née cette vocation-là de prêtrise ?
0: Mais comme l'expression un peu usée le dit, Dieu écrit droit avec des lignes courbes. Pendant ces années d'études, de service militaire, de travail comme juriste, j'ai rencontré des personnes qui m'ont beaucoup aidé à voir un peu plus clair. Je peux dire que j'ai redécouvert la foi pendant ces années-là, et en particulier lors d'un séjour à Thésée. Thésée est un endroit qui m'a très très fort marqué. J'ai redécouvert la foi et j'ai redécouvert ce que ça signifie, la vie de prière. Et puis, un autre bon coup, si je puis dire, de la Providence, c'est que j'ai rencontré par hasard, mais enfin je n'y crois pas beaucoup au hasard, des personnes engagées dans l'Arche, ces communautés qui accueillent des personnes avec un handicap mental, et il s'agit d'abord de vivre ensemble. Et j'étais séduit par cette vie communautaire, d'abord en allant y passer l'un ou l'autre week-end. Ensuite, si je puis être tout à fait... donner des confidences encore plus particulières, en tombant presque nécessairement amoureux de la responsable du foyer. Et puis, au fil du temps, j'ai grandi dans la conviction que peut-être que c'était là que je pourrais voir plus clair sur le sens de ma vie. Et donc, j'ai abandonné, de façon aussi tout à fait surprenante, je ne vais pas rentrer dans les détails, mais de façon surprenante, j'ai abandonné mon travail de juriste et j'ai été vivre dans ces communautés de l'Arche pendant 3 ans.
1: Pendant 3 ans, alors, hein.
0: Oui.
1: Et qu'est-ce qui vous a poussé après, alors, à entrer dans les ordres, à devenir prêtre, alors, hein? Qu'est-ce qui a été la seconde démarche, hein, par après?
0: Eh bien, d'abord, je pense que j'étais gâté au sens où ces communautés... Il y avait, à l'entrée d'un des foyers de l'Arche, il y avait cette belle invitation, ici, bas les masques. Et c'est vrai, l'expérience acquise que quand on vit en communauté avec des personnes fragiles, eh bien, il faut être comme on est, avec ses charismes et avec tous ses défauts. Je me souviendrai toujours d'une personne handicapée qui, lors de la visite de la reine Fabiola pour un goûter, tout le monde était un peu raide. La reine qui est là, bon, il faut être sérieux, il faut prendre sa tasse de thé avec le petit doigt levé en l'air et tout ça. Et puis une personne avec un handicap qui s'adresse à la reine et qui lui dit « Et alors, comment va Baudouin ?» Je donne ça comme exemple de la simplicité de la personne avec un handicap qui va droit au but, qui considère la personne comme une personne en dehors de tous ses titres, comme Myriam m'introduisait. Les titres et qualités, ça vient après, éventuellement. Mais c'est d'abord la personne. Et c'est ce que j'ai appris. Et dans cet apprentissage, j'ai été très, très, très marqué par l'année que j'ai passée à l'Arche en Charente, dans le sud-ouest de la France, en vivant de façon choisie, je l'avais demandé, auprès de personnes avec un très lourd handicap, des personnes très très lourdement handicapées pour lesquelles il fallait tout faire avec elles, tout. Et ça m'a particulièrement marqué. Je dois dire que ces années-là, et surtout 2 personnes avec un handicap qui sont maintenant au ciel, et j'espère qu'elles ont découvert le rôle qu'elles ont joué dans ma vie, ça a été un basculement. Et là, je me suis senti vraiment appelé à servir dans l'Église Et la façon qui me paraissait de plus en plus claire de servir dans l'Église, c'était de demander à devenir prêtre.
1: Exactement, et vous avez été ordonné prêtre donc le 18 septembre 1993, puis après vous avez encore d'autres diplômes, notamment un baccalauréat en droit canon, un baccalauréat en philosophie, un diplôme en coopération, en développement et un doctorat en théologie.
0: Voilà, vous mettrez tout ça dans ma nécrologie, mais... Oui, disons, le plus important là-dedans, c'est la théologie. Les jeunes en formation pour devenir prêtre suivent des cours de théologie. Mon évêque de l'époque, le cardinal Danils, m'a demandé d'approfondir un peu les choses, d'abord par une licence et ensuite par un doctorat, pour pouvoir enseigner. Bon, mais je ne m'en prévaut pas. Je ne suis pas, contrairement à ce que cette liste de diplômes pourrait faire croire, je ne suis pas un grand intellectuel. Non.
2: On va passer à votre premier choix musical, Jean-Claude Cros. Oui. Vous avez proposé, comme tous nos invités, des beaux choix éclectiques, parfois inattendus. Et on va commencer avec quelque chose qui, lui, est très classique, mais qu'on écoute toujours avec un immense plaisir. C'est le deuxième mouvement du concerto pour clarinette de Mozart. Vous aimez Mozart ?
0: J'aime Mozart, comme j'aime d'autres compositeurs classiques, mais ce deuxième mouvement est absolument bouleversant.
2: Oui, je pense que tout le monde tombera d'accord dessus. Ici, c'est l'interprétation du clarinettiste Andreas Ottenshammer.

0: Voilà un extrait, le début du deuxième mouvement du concerto pour clarinette de Mozart, choix musical de notre invité Jean Coquerolles, avec qui nous passons à la deuxième étape de l'entretien.
1: L'état des lieux.
0: Voilà, nous vous avons laissé à l'époque où vous devenez prêtre, et puis vous avez été dans de nombreuses paroisses. Et puis en 2011, je pense, vous voilà ordonné évêque. Et un évêque, j'ai sous les yeux le blason, puisqu'un évêque, je pense, doit avoir un blason, qu'il doit composer lui-même. Alors on peut penser qu'effectivement, vous projetez dans ce blason des choses importantes pour vous. Alors je me suis dit, tiens, et si on partait de ce blason? Alors il y a d'abord deux pelles qui se croisent. Alors, interprétation, ça peut être des pelles de boulanger ou de brasseur. C'est vrai?
2: Ah, c'est vrai. c'est tout à fait vrai. Ce sont plutôt des pelles de brasseur. Bon, sans vouloir être prétentieux, c'est en fait le blason de ma famille d'origine allemande.
0: Oui.
2: Et ce blason existe depuis très longtemps. Mais je l'ai quand même ajouté avec un sens second,
0: oui.
2: Et le plus important,
0: oui.
2: C'est que dans l'Église, on travaille ensemble.
0: Oui.
2: C'est une insistance sur la collaboration, la co-responsabilité.
0: On ne peut pas avoir deux pelles.
2: Voilà, on ne sait pas tenir deux pelles tout seul.
0: Donc
2: il faut travailler ensemble, chacun en fonction de ses charismes.
0: Voilà. Bien sûr, l'Iris, je suppose, ça c'est Bruxelles.
2: Alors l'Iris, c'est effectivement une vocation de la région,
0: mais
2: c'est aussi dans un sens second, quelque chose qui m'est très cher, l'iris c'est une plante à rhizome,
0: oui.
2: C'est-à-dire que vous plantez la bulbe ou le bulbe à un tel endroit et puis vous l'arrosez et puis vous essayez de voir si ça sort du sol et il n'y a rien qui sort parce que les rhizomes en dessous du sol vont émerger ailleurs. Et pour moi, c'est une image de ce que nous devons faire en Église, c'est de regarder là où ça sort du sol et pas nécessairement là où on l'a planté. Et parfois, c'est derrière notre dos et il suffit de se retourner. Je pense que dans l'Église, nous focalisons trop sur des choses très classiques, mais où il n'y a plus rien qui pousse, mais on n'est pas assez attentif à ce qui pousse ailleurs.
0: Oui. C'est une variation du semeur, hein, de la parabole du semeur qui sème à peu près n'importe comment, de telle sorte qu'il pourrait y avoir des fleurs qui poussent de l'autre côté de la clôture.
2: Voilà.
0: C'est ça. Il y a une main.
2: Il y a une main qui est de nouveau en sens premier l'allusion à Anvers, ma ville d'origine, puisque Antwerpen, dans une étymologie populaire, veut dire la main jetée.
0: Brabo.
2: Brabo qui lance la main du géant. Mais dans un sens second, c'est la main tendue. C'est la main tendue vers l'autre. C'est donc la main de la rencontre.
0: Et le navire, c'est une allusion aussi à votre travail, à votre service militaire?
2: Alors c'est une allusion effectivement au travail, au service militaire et à l'arche.
0: Oui.
2: Mais c'est aussi dans un sens second, la barque et l'église. On est tous embarqués ensemble, et comme j'aime le dire dans certaines homélies, dans cette barque, il y a toujours, excusez-moi si c'est un peu trivial ce que je vais dire, mais il y a toujours un emmerdeur qu'on a envie de jeter par-dessus bord, mais ça ne sert strictement à rien de jeter l'emmerdeur par-dessus bord, parce que le Seigneur s'arrange alors toujours pour que nous ayons dans la demi-heure un autre emmerdeur à notre disposition. voilà, nous sommes embarqués dans l'Église avec des gens que nous n'avons pas choisis, mais qui nous sont donnés.
0: Oui, tout à fait. On comprend pourquoi on vous a donné le cali de Sagasse. Je suppose qu'il était déjà acquis lorsqu'on vous l'a donné. Mais oui, bien sûr. Et donc, vous avez aussi une devise. Je ne devrais pas l'oublier parce qu'elle est importante. Oui. Alors en latin, bien sûr, « Beati invitati ad cenam domini ». Alors, si je traduis littéralement, c'est « heureux, les invités, alors au repas ou à la table du Seigneur », c'est ça?
2: Oui. J'ai choisi cette phrase de la liturgie, qui entre-temps a été un petit peu adaptée en fonction du texte latin, mais enfin, c'est une citation liturgique, mais qui pour moi, de façon, insiste sur trois réalités fondamentales de la foi. « Heureux », La foi est une question de bonheur. Si nous ne trouvons pas notre bonheur dans la foi, ben alors allons piquer ailleurs. Mmh. C'est une question de bonheur profond, les béatitudes. Ce mot heureux revient si souvent dans l'écriture et il s'agit de creuser toute sa vie durant sur ce que ça veut dire, ce vrai bonheur. Heureux ceux qui sont invités, c'est une invitation, l'invitation de Dieu. C'est lui le premier qui invite et qui s'invite à notre table. Et la table du Seigneur, la commensalité, être ensemble, rassemblés autour de la table, pour moi, c'est l'image parfaite de la communion que le Seigneur veut nous offrir. Donc, il y a dans cette phrase trois réalités fondamentales de la foi chrétienne.
0: Est-ce que vous avez pu, en tant qu'évêque, alors, j'avoue que moi j'ai renoncé à m'y retrouver dans toutes les appellations, évêque auxiliaire dans l'archidiocèse de Malines-Bruxelles. Vous savez, quand on habite la Wallonie, c'est un peu comme en politique ce qui se passe dans l'église à Bruxelles, c'est parfois un peu compliqué à comprendre. Enfin bref, vous étiez quand même considéré comme l'évêque de Bruxelles, dirons-nous. Est-ce que vous avez eu des bons moments où vous avez pu vivre ce travail partagé par les deux pelles, le fait de pouvoir rencontrer beaucoup de personnes grâce à une main tendue, le fait, on l'entend bien, la barque de l'Église, ben pour le moment, elle prend un peu l'eau, hein, on va dire ça prudemment. Est-ce que vous avez eu vraiment l'occasion de vivre des bons moments de rencontres où il y avait comme ça, tous ceux qui se sentent appelés à la table du Seigneur ?
2: J'ai vécu d'innombrables bons moments de ce type. Bruxelles, vous y faisiez allusion, est une réalité spécifique qui, vue de loin, parfois effraie, parfois intrigue, parfois pose question. Mais moi, je me suis senti comme un poisson dans l'eau. Bruxelles, c'est une réalité multiculturelle, multilinguistique, multireligieuse. Et ce multi est un défi, ce n'est pas d'abord un problème, c'est un défi. Et c'est le défi de la société, et donc aussi de ceux qui gouvernent cette région, mais c'est un défi magnifique pour l'Église. J'ai aimé dire très souvent que l'Église à Bruxelles ne peut être autre que catholique, mais au sens premier du terme, d'embrasser cette universalité en tout genre.
0: Je pense que vous dites là, est important, je vous permets de vous interrompre un instant, parce que souvent quand on entend catholique, on l'entend au sens territorial. Hein, on s'étend, et puis quand les confins de l'univers sont atteints, ben on recommence. Bon. Mais en réalité, si on s'en prend à l'étymologie même, katharolos, c'est toute la réalité, c'est embrasser, c'est passer à travers tout, c'est ça ?
2: Oui. Et d'être témoin de cela, de s'en réjouir. Il y a une grâce particulière à l'Église de Bruxelles, c'est sa dimension multiculturelle, au sens où à Bruxelles, le dimanche, vous pouvez trouver des célébrations en 23 langues différentes. J'ai pris un immense plaisir à aller célébrer chez les Latino-Américains, chez les Vietnamiens, chez les Slovènes, chez les Hongrois. C'est un plaisir de rencontrer tous ces gens qui sont venus là, parfois de façon tout à fait provisoire, temporaire, cherchant un peu un abri ou cherchant du travail, et puis qui finalement prennent goût à cette réalité bruxelloise, qui se marient avec quelqu'un d'une toute autre culture, qui envoient leurs enfants dans une troisième langue à l'école. J'ai vraiment pris plaisir à cette réalité-là. Pour moi, ça a été une bénédiction. Ça ne veut pas dire que ce n'est pas très exigeant. Hein. Ce que je viens de raconter, je l'ai dit un jour à la fin d'une célébration de Pâques à la communauté ukrainienne, c'était avant la guerre. J'ai dit, vous êtes une bénédiction pour notre ville, votre présence et puis votre liturgie. Les Ukrainiens sont presque tous, lorsqu'ils sont catholiques, de rite byzantin. J'avais présidé la messe de Pâques et je ne parle pas ukrainien. Я не розумію українського. Mais j'ai parlé flamand avec eux parce que le prêtre m'avait dit qu'ils sont surtout en Flandre. Et je disais, ça vous est une bénédiction. Et j'ai vu arriver une dame âgée en larmes et qui est venue me dire, moi je suis ici depuis 15 ans, Et c'est la première fois qu'on me dit que je suis une bénédiction. Jusqu'à présent, j'étais un problème. J'étais sans papier, et puis sans travail, et puis sans maison. Et vous nous dites que nous sommes une bénédiction. Soyez bénis, monsieur l'évêque. Ouais. Moi, ça m'a pris aux tripes. Ça m'a pris aux tripes. Et ça m'a conforté dans le fait que l'Église est là pour rassembler et pour accueillir.
0: Et pour se faire proche aussi. On sent combien pour vous, vous avez dit... À tort ou à raison, je ne suis pas un grand intellectuel, mais en tout cas, vous êtes un vrai homme de rencontre et de terrain.
2: Ah, pour vous moi, aimez, c'est ça ce qui me donne vie, c'est la rencontre. Et je dirais, de préférence, la rencontre avec des gens qui ne sont pas tout à fait sur la même longueur d'onde.
0: Oui.
2: Qu'on puisse échanger, qu'on n'arrive pas trop vite à un consensus.
0: Oui, c'est ça. Alors, c'est peut-être ça, même s'il peut y avoir un malentendu, qu'on vous a nommé récemment vicaire épiscopal délégué aux périphéries. C'est extraordinaire comme titre. Hein. Donc, vous êtes délégué aux périphéries, ce qui veut dire... Si on prend le français dans sa bonne acception, qu'il y a quelqu'un qui est au centre et puis on va vers tous ceux qui ne sont pas dans le centre. Je suis un peu cash, mais je ne sais pas ce que j'entends du tout dans votre discours. Mais est-ce que c'est quand même peut-être parce qu'on sait que vous êtes un homme de terrain, de rencontre, et que là où vous êtes, j'ai été témoin de cette messe de Pâques à la prison de Hitt, c'est extraordinaire de vous voir célébrer avec un public qui est quand même très particulier, qui a apprécié, comme ce n'est pas possible. Et d'ailleurs aussi, parenthèse, vous êtes, je pense maintenant, référent pour toutes les aumôneries catholiques en prison.
2: Oui.
0: C'est très bien. Mais donc, revenons, vicaire épiscopal délégué aux périphéries. Est-ce que vous vous sentez aller aux périphéries quand vous êtes sur le terrain ?
2: Je vais peut-être resituer cette nomination dans un cadre plus institutionnel, mais pour qu'on comprenne bien. J'étais ordonné évêque en 2011, à l'époque de Mgr Léonard, et puis ensuite avec comme archevêque Mgr de Kesel, cardinal de Kesel, et j'ai été ce qu'on appelle vicaire général pour Bruxelles pendant 12 ans, jusqu'au départ à la retraite du cardinal de Kesel et l'arrivée de l'actuel archevêque, qui a une autre approche sur l'organisation du diocèse, et donc je me suis retrouvé... Je vais vous dire un peu crûment, sans emploi.
0: Oui. Dans une vraie périphérie.
2: Oui, je me suis retrouvé aux périphéries. Et j'ai mis du temps à un peu voir plus clair. Et alors, tout récemment, j'ai proposé à l'archevêque cette nomination. J'ai dit, mais voilà, j'ai pris goût à ces périphéries. Le pape François, c'était un de ses thèmes privilégiés. Et je dois vous dire que j'ai l'intime conviction que cette intuition des périphéries m'est tombée dessus à cause ou grâce au pape François. Le jour de sa mort, je me suis réveillé en sursaut à 7h35, le moment même où il mourait. Et je m'en suis rendu compte bien plus tard dans la journée. Je me suis dit, c'est quand même curieux que je me suis réveillé en sursaut au moment où il mourait. Et je lisais pendant la Semaine Sainte, et je n'avais pas terminé le livre, son livre Espère. Son livre qu'il voulait en fait publier après sa mort. Et puis il a dit, mais publiez maintenant. Donc il avait comme une intuition qu'il allait partir. Et dans la nuit du lundi au mardi, mais j'ai eu un coup de massue, je me suis réveillé, j'ai dit, c'est ça. Je dois aller aux périphéries. Je dois demander cette nomination. Vous allez trouver ça un peu bizarre, mais vraiment, moi, j'ai attrapé ça comme une motion du Saint-Esprit, comprenne qui pourra. Et donc, c'est ce que j'ai proposé à l'archevêque qui, après un certain discernement, a accepté cette nomination. Alors, les périphéries, je pense que ça pourrait faire l'objet de toute une émission en soi.
0: Certainement. Elles sont plus nombreuses maintenant que le centre de l'Église.
2: Mais bien sûr, elles sont plus nombreuses. Qu'est-ce qui est le centre je repensais à ça en venant ici en voiture. Je me dis, je vais peut-être plutôt parler du cœur que du centre. Les périphéries sont hors du cœur de notre société. Ce sont ceux que notre société n'aime pas voir, qui dérangent l'étranger qui n'a pas de papier, le pauvre, la personne handicapée, le vieillard qui ne raisonne plus. Ça pompe l'énergie du cœur de notre société et ça mêle notre société au défi, qu'est-ce qui est important. Mais il y a aussi celui ou celle qui est aux périphéries de l'Église, qui a choisi cette périphérie parce qu'elle ne s'y retrouve plus dans son cœur ou qui a été virée de son cœur. Et puis, encore plus profondément, il y a les périphéries de l'Évangile. Ceux qui ne sont pas au cœur de l'Évangile parce qu'ils sont encore en recherche et ils ne savent pas ce qu'ils cherchent. Ça me frappe très fort, comme j'avais beaucoup de temps les dernières années.

0: Beaucoup de gens m'ont déjà mis en garde, il va falloir que tu fasses des choix, et j'en suis convaincu, sinon je vais être coupé en 36 morceaux. Voilà.
1: Est-ce que vous n'allez pas porter du cœur là où il en faut? Moi, je ne parlerai même pas de
0: Oui.
1: périphérie, parce que ce qu'on voit maintenant dans beaucoup de religions, y compris dans le christianisme, dans le catholicisme, c'est au contraire un retour, un mouvement centripète. Recentrons-nous sur nous-mêmes, montrons qui nous sommes, enfin de manière parfois très très identitaire. C'est l'inverse. Autrement dit, est-ce que ça a encore du sens de parler de périphérie? Vous parlez de cœur, ça me semble beaucoup plus sensé au sens
0: Oui.
1: premier. Donc vous allez porter du cœur, essayer de porter du cœur
0: Oui.
1: là où le monde en a besoin.
0: Exactement. J'aime bien l'expression que vous utilisez, porter du cœur, au sens où nous avons un réflexe propre tout à fait humain quand on voit un besoin de commencer à organiser les choses et structurer et institutionnaliser. J'avoue que moi, je n'ai pas envie de cela. D'abord parce que l'Église est déjà présente, vaille que vaille, dans ses périphéries, et vous faisiez allusion aux prisons. Je trouve admirable le travail des aumôneries de prison, la patience, la persévérance avec les situations actuelles dans les prisons.
1: Bien sûr.
0: L'Église est présente, mais continuez à dire... C'est le cœur qui compte.
1: Oui.
0: Et ne vous en faites pas si ça rate, ne vous en faites pas si c'est si infime. C'est Dieu qui transforme tout ça en moisson abondante.
1: C'est tout l'évangile.
0: Voilà.
1: On va passer à votre deuxième choix musical, Jean Cocquerol. Il s'agit ici alors de Serge Reggiani, une chanson qui n'est certainement pas. C'est d'ailleurs une chanson semi-parlée. Ce n'est pas la plus connue. Il ne faudra jamais. Pourquoi ce choix?
0: Écoutez d'abord.

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1: Avant de passer à la troisième partie, Jean Cocros, deux petits mots quand même pour le choix de cette chanson.
2: Je crois me souvenir que c'est un texte de Jean-Loup Dabadie qui a écrit beaucoup de chansons. Cette chanson me touche parce que Reggiani est un homme qui a beaucoup souffert. Et cette chanson est dure, est obscure. Et pourtant, elle se termine par « Il faudra faire un poème ». C'est au cœur même de la souffrance, cette capacité de résilience et d'ouverture à ce qui est au-dessus de tout cela et au-delà. Voilà.
1: Chez nous, on appelle ça parfois l'espérance.
2: Oui, exactement. C'est une belle chanson d'espérance.
1: Nous passons à la troisième étape.
3: La question.
4: Alors Jean, voici la fameuse question. En qui ou en quoi croyez-vous ?
2: Oh là là.
4: Ça fait toujours cet effet-là.
2: Oui, oui, parce que le mot « définir » dit bien

0: que ça veut dire, c'est mettre une fin, c'est mettre un cadre. Et je crois que la foi, ce serait très dangereux de la définir, d'y mettre un cadre. Je crois profondément en l'humanité et donc irrésistiblement en Dieu. Je crois que l'un ne va pas sans l'autre. Je crois que si on creuse fondamentalement la foi du Dieu des chrétiens, la foi en Dieu des chrétiens, la foi de l'Évangile, on ne peut pas faire autrement que de croire en la beauté, la grandeur, l'immense grandeur de ce que signifie la personne humaine. Et donc je crois aux deux. Voilà, c'est résumé, mais j'ai trop peur de vouloir définir.
1: Il n'y a pas de réponse standard.
0: Heureusement.
1: Non, celle que donne la personne invitée est la bonne. D'ailleurs, elle est tellement lourde de sens, chargée de sens, avec un bon poids de sens. Dans la Bible, on dirait la doxa, la gloire, que ça suffit. Alors, ce qui va suivre, finalement, je trouve, coïncide parfaitement bien, traduit bien ce que vous venez de dire. Alors, c'est aussi une musique que j'ai découverte. J'avais vu d'autres projets comme ça pendant le confinement. On va revenir au moment du Covid, hein. Alors, d'ailleurs, ça s'appelle Symphonie confinée. Bon, alors de quoi s'agit-il? Il faut quand même expliquer un peu, surtout quand on n'a pas la vidéo en face des yeux. Pendant le confinement, on a demandé parfois à des personnes qui ne se connaissent pas, qui habitent aux quatre coins de la Terre, de chanter ensemble, de faire un orchestre, par exemple. J'ai vu ça, une symphonie jouée par des musiciens qui étaient sur tous les plans de la Terre. C'était impressionnant. Ici, c'est la chanson La Tendresse de Bourvil. Alors, on ne peut pas citer toutes les personnes qui chantent, qui jouent d'un instrument de musique, qui sont dans les... Certains sont dans leur jardin, d'autres sont avec un casque sur la tête, et le résultat, il est extraordinaire. Extraordinaire. Je pense que ça se passe du commentaire. C'est exactement ce que vous venez d'écouter. On écoute la symphonie confinée, La Tendresse.

0: cette magnifique d'une prouesse. Et je ne peux qu'inviter les auditrices et auditeurs, vous tapez sur un moteur de recherche, sur YouTube ou une autre plateforme, Symphonie confinée, la tendresse, parce qu'alors vous voyez, c'est d'abord une image du premier chanteur, et puis ça devient un véritable patchwork, et c'est cette chanson qu'on connaît bien, qu'on n'a jamais entendue. C'est remarquable. Alors, il y a certainement une petite prouesse technique pour ajuster toutes les sonorités, mais tout ce que vous avez entendu, chacun des instruments, chacune des notes, chacune des paroles est chanté et joué par des personnes différentes qui ne se sont jamais vues et qui habitent parfois des milliers de kilomètres les uns des autres. C'est une, trouve une concrétisation d'une une véritable unité, d'une communion. D'une communion.
1: Oui.
0: De gens très différents qui ne parlent même pas toujours la même langue. Voilà. C'est magnifique.
1: Une communion et qui aboutit dans une prière.
0: Ah oui, mais oui.
1: Et mais oui. Ça m'a aussi frappé que des gens, je ne connais pas leurs convictions et ça ne me regarde pas, mais ont l'audace de terminer oui. par une prière, mon Dieu.
0: Okay.
1: Mon Dieu, c'est...
0: On se dit que... C'est vrai que si on a besoin de tendresse et on vit dans un monde où il faut reconnaître que c'est probablement pas le don premier qui circule. Et donc, on peut se dire, mais si la tendresse, si on en a tel besoin, c'est qu'elle doit quand même avoir une origine quelque part. Hein. Une
1: oui.
0: source.
1: Voilà. Voilà.
0: C'était donc le choix musical de Jean Cocroles. Et nous allons passer avec lui à la quatrième déjà et dernière partie de cet entretien.
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0: Vous connaissez le questionnaire de Proust,
1: Jean? Ah oui, oh là là, oui.
0: Oui. Je le dis à chaque émission, mais enfin, tant pis, Proust se retournera dans sa tombe. Il n'y est pour rien, il s'est juste contenté d'y répondre une fois. Ce n'est pas lui qui l'a composé. Alors, c'est une manière pour nous, un peu comme votre blason, de vous connaître un petit peu mieux encore, d'ajouter quelques touches à ce très beau portrait que vous faites de vous-même. La première, par rapport à vous-même, quel est le principal trait de votre caractère ?
1: L'attention. C'est en même temps un jeu de mots.
0: J'imagine. Un mot, deux mots ?
1: Tous les deux.
0: Les deux. Attention, pourquoi ?
1: Je suis attentif à ce qui se passe. Je suis attentif à ce que l'autre... comment l'autre réagit. Je suis sensible, je crois que je suis sensible et donc très attentif à ce qui se passe autour de moi. Mais c'est aussi une tension intérieure, c'est fatigant.
0: D'être attentif aux autres.
1: Je ne suis pas insouciant, je ne suis quasiment jamais.
0: Jamais ?
1: Non.
0: Alors ça me permet de vous poser précisément la deuxième question, vous me tendez un tapis rouge là. Vous avez énormément d'activités, vous avez une vie intérieure très riche aussi. Quand par hasard vous avez une heure ou un jour ou deux de vacances, quelle est votre activité favorite ?
1: Deux choses, être avec une ou des personnes agréables. Sympathique, cordial, avec lequel je puis être qui je suis, en dehors de toute fonction, de toute mission, de tout engagement, être là. Mais j'aime la solitude, mais je ne suis pas solitaire. Et donc, me retrouver le temps qu'il faut, une heure, un jour, avec d'autres. Et puis aussi... voir du beau, voir le beau dans telle ou telle ville, mais aussi dans telle ou telle forêt. Voir le beau, ça pacifie.
0: Et parfois, il ne faut pas aller très très loin, même quand on habite dans une grande ville, pour voir une jolie chose, un coin de nature.
1: Oui, oui. J'aime beaucoup, étant à Bruxelles, me promener dans la forêt de Soignes.
0: Oui.
1: Déjà, en soi, un arbre, souvent je m'installe et je regarde un arbre, c'est tellement extraordinaire.
0: Oui. Vous vous ressourcez, la beauté ressource, hein, c'est oui. Beaucoup de nos invités le disent ça aussi. Et enfin, est-ce qu'il y a un don réel ou imaginaire que vous auriez aimé avoir ?
1: Peut-être un peu plus de confiance. C'est intimement lié à la foi, hein. C'est intimement lié à croire Être confiant, confiant dans l'autre, confiant dans la vie, confiant dans qui je suis. Ça n'est pas toujours évident. Si j'avais un peu plus de confiance, j'en serais fort content, mais entre-temps, voilà, je suis comme je suis.
0: Oui, c'était au conditionnel.
1: Oui, c'est au conditionnel. Mais parfois, je regrette de ne pas être suffisamment confiant.
0: Oui.
1: Voilà.
0: De lâcher prise complètement.
1: De lâcher prise, voilà, lâcher prise. Cette inquiétude. Mais il y a de bonnes inquiétudes. Mm-hmm. Hein. Mais parfois, il y a une inquiétude pour elle-même et ça n'est pas nourrissant ou structurant. Voilà.
0: En tout cas, je voudrais vous apporter vraiment une certitude ici, c'est que l'entretien que nous venons de vivre était tellement riche, tellement ancré, tellement profond, que là, vous avez apporté beaucoup. Ayez confiance au monde, ça vraiment, c'était... Vous êtes animé d'un grand souffle, ça c'est évident, et qui parvient à traverser, parfois rudement, mais tout, les tempêtes aussi, comme vous dites, les débarquements, mais qui vous pousse loin aussi. Et donc, je pense que le meilleur qu'on peut vous souhaiter ici, c'est de vivre avec le plus de joie possible, le plus de bonheur possible. Ce travail, alors décidément, moi, ce mot périphérie, j'arrive pas à le prononcer, sans doute parce que j'y suis aussi, mais voilà, à portée du cœur, parce que vous en avez beaucoup, beaucoup, puis vous nourrissez, hein, on sent bien qu'il y a cette source puissante en vous. Je vous souhaite vraiment le meilleur. Et
1: merci.
0: On vous remercie d'être venu nous partager cet excellent souffle aujourd'hui. Je pense que ça va faire du bien à plein de gens.
1: Merci à vous. Merci à RCF, la joie se partage.
0: Oui, effectivement. Merci à vous, merci à Adrien.
3: Merci Myriam, merci Jean.
0: Et on va se quitter alors avec une autre chanson. On passe pour la dernière fois à tout autre style, c'est John Baez. Alors John Baez, Diamonds and Rust, c'est-à-dire des diamants et de la rouille.
1: Oui. C'est un chant qui a été très connu à l'époque où elle l'a composé, qui raconte sa relation avec Bob Dylan, relation très tumultueuse qui s'est mal terminée. Mais j'aime beaucoup cette expression « diamonds and rust » qui dit que dans toutes nos relations, dans toutes nos vies, il y a cette combinaison étrange de diamants, de perles, et puis aussi de rouille et de trucs absolument sans valeur.
0: Oui, comme le théologien Maurice Bellet disait, vous savez, dans l'eau du robinet, il y a beaucoup de rouille. Et puis, il y a quand même des gouttes d'eau pure. C'est la même chose, mais pris par l'autre.
1: Voilà.
0: Merci Jean Coquerolles. Et puis merci à vous, amis auditrices, auditeurs, de nous avoir accompagnés. On vous fixe bien sûr rendez-vous la semaine prochaine pour une nouvelle rencontre avec un nouvel invité qui gonflera à nouveau nos voiles. Très bientôt et très belle semaine.

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1: Cet été, place aux femmes dans la BD, et des deux côtés de la plume et du pinceau, c'est-à-dire qu'elles en soient les narratrices ou les héroïnes. Belges, françaises, de générations différentes, ces femmes sont scénaristes, dessinatrice ou autrice complète, et elles nous font découvrir ou redécouvrir des personnages féminins ou des femmes qui comptent dans notre histoire. En tout cas, Fabienne, Catherine, Laura, Nina, Claire, Séverine, Olivia, Chloé et Cathy, toutes racontent des histoires de femmes qui les touchent et qui nous touchent. Dans ce deuxième épisode, rencontre avec Laura Carpentier pour l'adaptation d'un roman français. En voici un extrait lu par Satchel Hart.
2: Il n'imaginait pas qu'un plaisir mal donné, mal reçu, est une œuvre perfectible. La noblesse du jeune âge l'entraînait seulement au sauvetage de ce qu'il fallait ne pas laisser périr. 15 années de vie enchantée, de tendresse unique, leurs 15 années de jeu amoureux et pur.
1: Deux adolescents, le temps d'un été, tout va basculer. Phil a 16 ans, Vinka 15. Ils se connaissent depuis tout petit, car leurs parents louent chaque été deux maisons voisines en Bretagne. Jusqu'à présent, ils ont joué, se sont disputés, ont grandi quasiment comme frères et sœurs, sauf qu'ils ne le sont pas. Et la complicité qu'ils ont nouée se transforme peu à peu en amour naissant. Mais comment accueille-t-on l'amour à 15 ans, 16 ans, alors que des attentes de réussite scolaire et sociale pèsent sur leur tête, en tout cas sur celle de Phil? Et surtout, comment lui faire de la place à cet amour naissant alors qu'un autre, inconnu, éphémère, troublant, vient faire une éruption fracassante? Le désir suscité par l'arrivée de Madame Dalleret bouleverse Phil et menace son lien fragilisé avec Vinka. Dans la tête, le cœur et l'âme, les sentiments, les sensations bouillonnent, s'en mêlent, et autant Vinka que Phil comprennent qu'ils sont en train de dire adieu à l'enfance. Vous avez certainement reconnu les deux jeunes héros et héroïnes du Blé en herbe, ce roman de Colette, qui est un véritable classique. Colette, qui a une délicatesse sans pareil pour évoquer l'éveil de la sensualité et la mère, initiation à l'amour. Et ce roman, peut-être oublié, reprend en vie grâce à une adaptation magnifique, pleine de luminosité, de sensibilité, signée Laura Carpentier, un album publié par les éditions Sarbacane. Bonjour Laura.
3: Bonjour.
1: Alors Le Blé en herbe, c'était le roman phare de votre adolescence pas si lointaine, hein, puisque vous avez 24 ans tout juste. Hein.
3: C'est ça, 23 ouais. ans même.
1: 23 ans même, voilà.
3: Alors, phare, je ne sais pas, mais c'est vrai que je l'ai découvert quand j'avais 15 ans, et j'avais le même âge que le personnage de Vinka, et ça m'a vraiment... Déjà, c'était le premier livre de Colette que je lisais, et ça m'a vraiment initié à toute son œuvre, que j'ai adorée.
1: Ouais, vous avez tout dévoré à la suite.
3: Ouais, dès que je pouvais en trouver un, j'achetais, j'ai vraiment adoré, et Le Blé en herbe, c'est vrai qu'il m'est resté vraiment pendant longtemps, et...
1: En quoi il a été décisif, hein, justement, pour vous?
3: Je pense qu'il y a vraiment quelque chose dans la description de l'adolescence qui m'a beaucoup touchée. Déjà parce qu'à l'époque, du coup, j'étais adolescente. Et ouais, Colette a vraiment une plume tout en nuances, tout en délicatesse, sans jamais être trop supérieure comme les adultes. Ils aiment bien un peu faire
1: C'est
3: remarquer
1: vrai.
3: Que quand on est ado, on pense qu'on sait tout, mais en fait, on sait rien. Et Colette nuance ça vraiment de manière pas du tout prétentieuse. Et donc ça m'a beaucoup touchée. Et oui, c'est un roman qui est extrêmement lumineux, qui est vraiment, que je voyais vraiment en image dès les premières lectures. Donc,
1: Ah ben voilà, j'allais vous demander justement à quel moment vous aviez su que vous l'adapteriez un jour en BD.
3: Après, c'est venu quand même plus tard, parce que du coup, quand je l'ai lu, j'étais pas du tout... Enfin, j'étais pas encore en école d'art. Je savais que je comptais faire de l'art quand même professionnellement, parce que je ne me voyais pas faire autre chose. Mais c'est venu plus tard, en fait, une fois que j'étais en école d'art, où j'ai testé en fait un été, je me suis dit tiens, pourquoi est-ce que j'essaierais pas d'adapter un chapitre en planche de BD, parce que je pensais que ça rendrait bien. Et j'ai fait ces planches et je me suis dit que ouais, ça rendait vachement bien quand même.
1: Ça rend bien, on va continuer.
3: Et voilà, il me restait quand même 2 ans à faire en école d'art, donc j'ai continué et à la fin j'ai tenté. Parce qu'en fait, j'avais que ça comme projet vraiment concret, quoi. Donc.
1: Ouais. Et dès le début, vous dites, hein, Laura, en lisant Le Blé en herbe, vous voyez les visages de Phil et Vinka.
3: Ouais. Je voyais vraiment les personnages, les designs, je les ai eus vraiment quasiment du premier coup. J'ai pas vraiment retouché quoi que ce soit par rapport aux premières idées que j'avais eues, et même par rapport aux ambiances, aux décors. En fait, tout est extrêmement bien décrit. C'est vraiment extrêmement vivide et Et ouais, tout venait en image directement, quoi.
1: Ouais, mais c'est vrai qu'il y a une beauté solaire. Avinka, hein, vous lui donnez une beauté solaire, ouais. Mais il fallait qu'elle soit comme ça, parce que c'est oui, vraiment oui. L'élément lumineux, hein, de l'histoire. Phil, pareil, tout de suite, vous l'avez eu.
3: Bah, c'est vrai que Phil, c'est un personnage qui est décrit un peu comme un garçon qui sait quand même qu'il est beau, qui sait qu'il a de la facilité à voir les choses qu'il veut dans la vie. Et moi, c'est un personnage qui m'a beaucoup fait penser à des gens en fait que je connaissais quand j'étais au lycée, des adolescents en colère comme ça, j'en ai connu pas mal. Et du coup, il y avait quelque chose avec ce personnage qu'il fallait déjà mettre en opposition avec Vinka, qui était elle blonde et lumineuse. Et de toute façon, elle est comme ça aussi dans le roman. Et lui aussi, c'est ce petit garçon brun en colère. Mmh.
1: Et Madame Dalleret, qui elle fait une entrée remarquée, hein, voiture rouge, jupe blanche, corsage blanc, escarpe. Enfin, elle, son physique, vous l'aviez eu aussi tout de suite en tête ou vous avez un petit peu plus tâtonné? Parce qu'adolescente, on s'identifie aux adolescents, oui. Pas forcément encore aux femmes plus adultes.
3: Et son design m'est venu quand même assez facilement aussi. Et je voulais qu'elle ait quand même une présence assez ancienne actrice hollywoodienne, quelque chose de très, très cinématique, très mystérieux. Ouais. Et qu'elle fasse aussi, franchement, opposition à Vinka quand même, qui est toute blonde, toute jeune.
1: Innocente,
3: donc,
1: quoi.
3: Ouais, donc c'est vrai qu'il y avait ce côté-là. Et puis dans le livre, elle a quand même aussi elle est souvent décrite comme ayant une sorte de présence masculine, quelque chose de très sûr d'elle. Donc il fallait un peu des caractéristiques physiques un peu plus fortes, un peu plus prononcées.
1: Ouais, vous avez pensé comme ça à quelle actrice?
3: Je sais plus si j'en avais vraiment une en tête. Mais c'était plus par rapport à la présence, vraiment, comme ça. Mais j'avais pas vraiment d'actrice en tête, je crois, en faisant.
1: Ouais. Mais c'est vrai que, je vous ai interrompu au moment où vous le disiez, il fallait à la fois cette présence, à la fois un peu masculine, un peu forte, et en même temps un petit peu...
3: Et en même temps, et qu'elle soit très, très sensuelle, et très féminine, qu'elle sache vraiment ce qu'elle voulait. J'ai essayé de faire un mélange un peu entre tout ça, donc... qu'elle ait un profil avec un nez quand même assez marqué, mais qu'elle ait quand même du rouge à lèvres, qu'elle soit assez maquillée, des bijoux tout le temps, très, très apprêtée quand même au final.
1: Coquette. Alors avant de parler de dessin et technique, on va quand même s'attarder un petit peu sur l'adaptation du texte. Hein. C'est un texte littéraire, Le blé en herbe de Colette, et une BD, comme le dit si bien Frédéric Rons, mon ami, et le boss de la librairie Flagey à Bruxelles. Une BD, c'est raconter une histoire sans les mots. Alors comment vous avez travaillé l'adaptation, le découpage, Laura?
3: C'est vrai que c'est quand même assez dur, parce que moi, ce qui m'a beaucoup touchée avec le texte de Colette, c'est évidemment c'est des mots, quoi. Et autant je pouvais garder la majorité des dialogues, autant toutes les descriptions, il faut les transmettre en images. Donc j'ai essayé de beaucoup travailler les ambiances, essayer d'être plus proche en fait de ce qu'on ressent quand on lit le livre, et essayer de garder au maximum ce que je pouvais des dialogues. Quasiment tout est vraiment issu du texte tel quel.
1: Oui, vous avez juste coupé par ajouter.
3: C'est ça. J'ai un peu coupé de temps en temps quand c'est trop lourd, quand ça rend pas très bien. Et le roman a quand même été écrit il y a 100 ans, donc...
1: C'est ça, hein.
3: Donc voilà, il y a des trucs parfois qui rendent pas super bien comme ça dans une bulle de BD. Et il y a eu quelques très légers ajouts, parce que parfois il y a beaucoup de discours indirects ou de trucs comme ça qu'on peut pas mettre dans une bulle telle quelle. Donc voilà.
1: Ouais, mais c'est vrai, hein, c'est fou de se dire qu'il a plus de 100 ans, ce roman, puisqu'il a été publié en 1923. Et alors moi, Laura, que je l'ai lu à l'adolescence aussi, mais mon adolescence est un petit peu plus loin que la vôtre, quand même. Et je me demandais justement, comme vous avez forcément lu et relu ce roman pour l'adapter, pour le découper, vous devez certainement le connaître par cœur, je me demandais s'il vous avait semblé... un petit peu suranné, un petit peu vieillot, ou en même temps, si non, c'est tellement intemporel qu'on le voit pas.
3: Je pense pas qu'il est parfaitement intemporel, parce que forcément, 100 ans, c'est impossible de passer le test des années. Il y a forcément plein de trucs qui...
1: Dans le choix des mots, ne serait-ce.
3: Dans le choix des mots, dans certaines réactions de Phil, certaines choses qu'il dit à Vinka, ou c'est là que, notamment, j'ai eu quelques coupes parfois, parce que je me suis dit, ça c'est quand même pas très... Ça, je trouve que ça apportait rien au récit, même dans le contexte de l'époque, et c'était des choses qui étaient un peu datées. Et ouais, non, c'était... Ouais. Ça peut pas passer, ouais, le test du temps pendant aussi longtemps. Mais dans cette description de l'adolescence, franchement, c'est assez incroyable à quel point, bah, pour le coup, ça m'a paru assez intemporel, quoi. En tout cas, quand je l'ai lu, je me suis vraiment sentie reconnue. Ah,
1: oui, oui, quand on le lit, c'est vrai qu'on s'y reconnaît, quelle que soit notre génération. Mmh. C'est ça, effectivement, qui est très formé. Il n'empêche qu'en 1923, donc date où est paru le livre « Le blé en herbe », ce livre, il a quand même fait scandale, parce que la découverte de l'amour physique, aujourd'hui, ça nous semble assez banal quand même, mais à l'époque, ça a vraiment été un énorme scandale. Comme Le diable au corps, hein, de Radiguet, qui a d'ailleurs été publié la même année. Justement, comment aujourd'hui on passe cette notion de côté subversif dans une BD en 2026? Est-ce que ça, vous y êtes attaché au côté, tiens, à l'époque, ça a été subversif? Comment je peux garder le côté subversif du récit aujourd'hui en 2026?
3: Je ne sais pas si ça a vraiment été une volonté de ma part. En tout cas, c'est vrai que moi, en le lisant, en fait, j'avais pas spécialement le contexte de, à l'époque, c'était un roman subversif. Et je pense que ce qui, à l'époque, était subversif, c'est aussi déjà l'histoire de Colette, parce que c'était une personnalité quand même très, très rocambolesque.
1: C'est vrai.
3: Mmh. Et je pense que maintenant, ce qui est le plus subversif, en réalité, dans le roman, c'est la relation de Phil et de Madame Dalleray. Mmh. Parce que deux adolescents découvrent comme ça la sexualité un été, maintenant, ça n'a plus rien de vraiment...
1: choquant, et ouais, heureusement, choquant. On a envie de dire, si c'est pas là où on le découvre, mais quand est-ce qu'on va le découvrir?
3: Et en réalité, moi, ce qui me faisait un peu plus peur, justement, aussi avec cette adaptation, c'était plus comment est-ce qu'on va ressentir cette relation entre Phil et Madame Dalleray.
1: Voilà, entre Phil, un adolescent, et une femme plus âgée, où on pourrait se dire, tiens, quand même, est-ce qu'elle n'a pas une forme d'emprise sur lui, ou un aspect prédateur?
3: Et au final, alors moi, c'était ça aussi qui m'intéressait, j'ai trouvé intéressant à mettre en scène, parce que c'est vrai que, même en lisant le roman, en fait, il y a plein de passages où on se dit, mais c'est vrai que Phil, on ne sait pas trop ce qu'il pense à ce moment-là, c'est bizarre, et du coup, moi, j'ai essayé de mettre ça un peu en mise en scène, tout en le gardant assez nuancé, assez subtil, parce qu'au final, on ne sait pas si c'est... On ne sait pas vraiment quel était le point de vue de Colette. Bon, on sait qu'elle a eu elle-même des relations avec des jeunes hommes. Voilà. Mais j'ai essayé de rester assez nuancé là-dessus.
1: En tout cas, de ne pas porter un jugement, parce qu'il est très facile de porter un jugement sur les choses et de calquer, alors qu'effectivement Phil, il peut sincèrement être troublé, être attiré sans être manipulé, tout simplement. Voilà, et c'est bien le propos de cette histoire, le blé en herbe. Alors Laura Carpentier, ce roman, il a été écrit en Bretagne dans la résidence d'été de Colette, à Saint-Coulon. Alors j'ai vu, c'est entre Saint-Malo et Cancale. Vous qui êtes né en Bretagne, je ne sais pas où, vous allez nous le dire. Est-ce que ça a été justement plus facile pour saisir l'atmosphère et les paysages de l'histoire? Parce qu'il y a vraiment une luminosité particulière en Bretagne.
3: Ouais. Moi, je suis à Brest, du coup, dans le Finistère. Et j'y ai pas beaucoup habité, parce que mes parents ont déménagé pas mal quand j'étais petite. Mais c'est une région à laquelle je suis très attachée. Mmh. Mon père est breton, ma grand-mère paternelle aussi est bretonne. Donc voilà, c'est un peu quand même...
1: Il y a des attaches et une fierté bretonne, c'est une vraie culture.
3: Et donc c'est vrai que ça me tenait aussi à cœur de représenter quand même un peu cette ambiance, cette lumière-là. Mmh. Et j'espère que j'ai réussi à le faire.
1: Oui, parce que j'allais vous le dire, c'est un vrai enchantement. Hein. En termes de paysage et de variation de lumière, c'est effectivement sublime.
3: Merci.
1: Voilà. Laura Carpentier, on va continuer de parler du blé en herbe, donc que vous adaptez de Colette, et un album qui est publié chez Sarbacane, juste après cette pause musicale.

0: Alors, de retour dans Un été près des femmes, hein, cette série estivale de podcasts BD que je vous propose. De retour avec Laura Carpentier qui signe son tout premier album, mais oui, en adaptant Le blé en herbe de Colette, hein, publié chez Sarbacane. Ben oui, ça je l'ai pas assez signalé, c'est votre tout premier album, Laura.
1: Oui.
0: Ouais, voilà, donc pas mal, hein, pas mal de s'attaquer à Colette, hein, pour un tout premier, pour une toute première œuvre. Hein. J'ai dit juste avant que c'était un enchantement en termes de paysage et de variation de lumière. Je me demandais quelle technique, hein, vous avez utilisée. Moi, j'ai pensé comme ça à l'aquarelle, à la couleur directe, mais
1: quasiment, c'est de la gouache.
0: D'accord.
1: Donc un peu plus de matière que l'aquarelle quand même, mais ça me permettait vraiment de travailler avec beaucoup de nuances, avec beaucoup de lumière.
0: Oui, parce que l'histoire en elle-même est pleine d'ambivalence, de sensations, donc il fallait une technique qui la rende, qui s'en approche.
1: Oui, bah, il me fallait quelque chose avec beaucoup de couleurs, parce que comme j'ai dit, c'était vraiment quelque chose que je voyais vraiment en image tout de suite. Et la gouache, c'est aussi une technique que j'ai découverte en école d'art et que tout de suite, j'ai adoré.
0: Ouais, ça a été votre technique de prédilection,
1: ouais,
0: quoi, vraiment.
1: Ouais, vraiment, j'adore en fait la façon dont on peut vraiment, avec la peinture, directement poser des masses, directement évoquer des choses sans vraiment passer par un dessin avant. Bon, là, j'ai quand même eu une phase de dessin de croquis pour les planches, parce que c'est quand même un peu plus simple aussi en termes d'édition, de savoir un peu à quoi vont ressembler les pages avant, quoi. Mais c'est vrai que j'aimais beaucoup le côté très rapidement, on pose la couleur et on a une ambiance.
0: Alors, vous nous avez dit, Laura, que vous êtes née en Bretagne, donc dans le Finistère. Vos parents ont pas mal déménagé petite. Vous vivez aujourd'hui à Bruxelles et vous êtes publiée par une maison d'édition française et vous avez fait une école d'art. Vous l'avez fait où, l'école? Ici à Bruxelles?
1: Non, à Nantes.
0: À Nantes, d'accord.
1: Donc, j'ai fait pas mal d'allers-retours et là, d'ailleurs, je vais retourner à Nantes probablement bientôt.
0: Ouais.
1: C'était un petit passage à Bruxelles, mais c'était chouette. Et j'ai pas mal déménagé.
0: Et justement, quand vous avez proposé, parce que comment ça se passe? On est une jeune autrice, on se dit voilà, j'ai envie d'adapter Le blé en herbe de Colette, je veux faire un album, une BD. On sonne à toutes les portes des maisons d'édition, on cible. Comment ça s'est passé la rencontre avec Sarbacane?
1: C'était vraiment, c'est un peu ça, moi j'ai un peu sonné à toutes les portes, parce que c'est vrai que c'est dur de se faire éditer, surtout quand on n'a pas spécialement rencontré de personnes réellement, une personne physique, quoi. Parce que les formulaires de contact, généralement, c'est des adresses hyper génériques, où on tombe un peu dans la boîte mail où tout le monde tombe et il y a très
0: peu de
1: chances.
0: Si on tombe pas dans les spams.
1: Voilà, c'est ça, il y a très peu de chances qu'on ait en réalité des réponses, quoi. Ils nous disent clairement s'il n'y a pas de réponse d'ici 3-6 mois, considérer que c'est non, quoi. Et Sarbacane, c'est les seuls où, en fait, quand tu envoies un mail, ils les lisent vraiment et ils y répondent quasiment tous. Moi, j'ai des copains aussi où je sais qu'ils ont eu des réponses rapidement, donc ça, c'est chouette. Et il se trouve que c'est aussi une maison d'édition que je ciblais vraiment parce que je pensais que j'allais bien rentrer dans leur catalogue. Et non, ça a été facile de les contacter par rapport à d'autres maisons d'édition et ça a été assez rapide leur réponse.
0: Ouais, et voilà, ils vous ont accompagné après au niveau du chemin, donc de cette adaptation donc du blé en herbe de Colette. Justement, Laura, une adaptation, forcément, mais toujours un petit peu de soi, même si on est fidèle à l'œuvre. Je me demandais qu'est-ce que vous avez mis de vous, même inconsciemment, dans ce blé en herbe.
1: Je pense que comme ce dont on a un peu déjà parlé avant, je pense que j'ai essayé d'ajouter un peu justement ce côté. Dans la mise en scène, d'un peu plus, on ne sait pas trop vraiment à quel point Phil... je trouve que Phil se fait un peu balader dans cette histoire.
0: Oui.
1: Et du coup, j'ai essayé un peu de représenter ça, au final, que c'est un peu le personnage qui est le moins sûr de ce qu'il veut. Et
0: Il a plus de pression en même temps, hein, parce qu'il dit, oh là là, j'ai 16 ans, là, et il va falloir que je fasse des études, et après, si j'échoue, il va falloir encore que je recommence, et il faut trouver ma place dans la société. Enfin,
1: oui,
0: on sent qu'il est assez pris.
1: Mais au final, c'est un personnage qui, il se met beaucoup de pression, mais au final, il n'y en a pas tant, parce que quelque chose que j'ai un peu enlevé du livre, parce que j'ai pas réussi à trouver vraiment comment intégrer cette scène. Mais il y a notamment un passage où, en gros, Phil demande à Vinka, toi, tu vas faire quoi? Tu te décides? Est-ce que tu continues les études? Qu'est-ce que tu vas faire? Il lui parle notamment, visiblement, de faire des études de pharmacie. Et elle répond qu'elle n'aura pas le temps parce que sa mère, il faut qu'elle l'aide. Et qu'au final, elle sait qu'elle va devenir, en gros, femme au foyer ou quelque chose comme ça, quoi. Et, Et donc, en fait, tous les personnages sont un peu, savent un peu ce qu'ils vont faire au final.
0: Ouais, ils sont un peu prisonniers de leur destin, quoi.
1: C'est ça. Et c'est vrai que c'est quelque chose qui est pas non plus très. C'est notamment ça qui est un peu suranné, quoi. Donc, j'ai un peu enlevé, puisque je trouve que c'est un peu dommage de réduire le personnage de Vinca à ça, alors qu'en vrai, elle sait que. Elle a un destin malheureusement un peu tout tracé, quoi.
0: Ouais, mais elle est plus mature que Phil parce que elle a compris avant lui des choses.
1: Elle en a conscience, alors que Phil, il est là, il est désespéré parce qu'il sait pas ce qu'il va faire et que ses parents lui mettent la pression, alors qu'en vrai il peut être tout ce qu'il veut car c'est un homme.
0: Exactement. Et encore plus dans ces années-là. On rappelle que ça a été publié en 1923, justement pour raconter, dessiner cette histoire. Vous vous mettez dans la peau de Vinca, mais aussi de Madame Dalleray, mais bien évidemment de Phil. Et justement, est-ce que de se mettre dans la peau comme ça de Phil et de comprendre que finalement il sait moins ce qu'il veut mais qu'il pourrait tout faire, est-ce que ça vous a permis de regarder autrement des adolescents que vous avez connus en y repensant, en se disant « Ah, là je comprends mieux des choses ».
1: Je sais pas, parce que c'est vrai que c'est quand même, Phil est vraiment un personnage à des années-lumière de moi, je pense. Enfin, vraiment, j'ai eu un peu de mal à vraiment être attaché à ce personnage, parce qu'au contraire je trouve que c'est un personnage qui peut être attachant, enfin c'est une personnalité qui peut être attachante, mais c'est vrai que moi je suis pas du tout comme ça, j'ai du mal à être en colère, j'ai du mal à vraiment c'est un personnage que je trouve assez éloigné de moi, mais c'est vrai que ça m'a fait penser à des adolescents que j'avais connus, enfin des amis que j'avais. Et est-ce que je les comprends mieux? Non, je pense pas, mais ça m'a rappelé que même si c'était des gens avec qui j'étais pas d'accord, c'est quand même des personnes dont j'étais proche, dont j'étais proche et auxquelles je tenais en fait. Et c'est vrai que de les voir un peu décrites par quelqu'un d'autre, ça nous sort un peu de la période où on les a connus et ils étaient tout le temps en colère.
0: Oui, et puis on a un recul maintenant aussi pour ça. Alors je l'ai dit, ce podcast s'appelle Un été près des femmes, pour parler des femmes dans la BD. Ce monde de la BD, vous venez tout juste de l'intégrer, Laura Carpentier. Est-ce qu'il correspond à l'idée que vous vous en faisiez?
1: Pour l'instant, oui. En vrai, j'étais quand même assez informée sur comment ça se passait, même si les choses bougent quand même pas mal. C'est vrai que j'ai été un peu décontenancée par la réalité des choses, sur combien on est payé.
0: Ouais, sur la féminisation de plus en plus, et qui est entraînée, qui se couple, je vais y arriver, à la précarisation. Souvent des métiers qui se féminisent deviennent de plus en plus précaires.
1: Ouais, ça aussi. Il y a beaucoup de choses qui rentrent en jeu. De toute façon, il y a juste beaucoup de BD qui sortent tout court. Donc, forcément, il y a moins de budget en fait, pour chacune des BD. Non, c'est vrai que c'est un peu plus compliqué que prévu, mais en vrai, je m'y attendais. Et je sais qu'au final, malheureusement, c'est un milieu où on est un peu obligé souvent d'accepter beaucoup de choses au début pour essayer de mettre son pied dans la porte, quoi.
0: Oui.
1: Donc moi je suis quand même contente d'avoir réussi à faire une BD dont j'avais la vision artistique et narrative sans trop de contraintes. Donc ça c'était vraiment chouette, mais c'est vrai que ça fait réfléchir.
0: Et l'entretien continue avec Laura Carpentier sur notre site, à la page de ce podcast, ou alors vous tapez directement dans votre moteur de recherche RCF Un été près des femmes. On se retrouve la semaine prochaine pour une nouvelle rencontre.

0: Bonjour à toutes et à tous et bienvenue dans un nouvel épisode de Science Radio sur RCF Sud Belgique. Et aujourd'hui, dans cette émission, on va parler des volcans. C'est un sujet qui peut paraître même assez connu et pourtant il y a 1100 choses à savoir sur ces fameux volcans. Et pour en parler, je suis en compagnie de Max Collinet qui est chargé de cours à l'université de Namur. Bonjour Max.
1: Bonjour Adrien.
0: Merci d'être parmi nous aujourd'hui pour parler de ces volcans. Est-ce qu'on peut rajouter une précision à ce titre, chargé de cours à l'université de Namur? Dans quelle matière précisément ?
1: Oui, donc déjà merci de m'inviter. Alors je vais parler en qualité de géologue, donc j'ai une formation de géologue et j'enseigne principalement aux étudiants qui sont inscrits dans le bachelier en géologie et en géographie.
0: Parfait, ben voilà, au moins ça décrit bien la fonction et au moins on sait avec qui on parle aujourd'hui justement. Et on remercie par ailleurs l'Université de Namur pour cette collaboration que nous avons ensemble, que nous établissons ensemble maintenant, et le Confluent des Savoirs aussi. Et donc là maintenant on va passer au sujet du jour, les volcans. D'abord, première question peut-être assez simple, c'est comment s'appelle la science qui étudie les volcans en fait ? Qu'est-ce que c'est ?
1: Oui, alors c'est une question simple, hein, on peut répondre rapidement. Donc la volcanologie, c'est donc la science qui étudie les volcans. Mais on peut peut-être décortiquer un peu cette discipline en au moins deux catégories. On va avoir tout ce qui est volcanologie physique, donc comment est-ce que les magmas se déplacent, comment est-ce que les volcans se déforment, tout ce qui est volcanologie chimique, où là on s'intéresse plutôt aux équilibres chimiques. On sait bien que dans les magmas, on va avoir beaucoup d'éléments chimiques différents, des gaz qui vont être impliqués, donc c'est une chimie assez complexe.
0: Ah oui, ça a l'air assez complexe, on en parlera peut-être un petit peu par après aussi. D'abord, on va s'intéresser à la formation des volcans, je pense que c'est un sujet qui intéresse pas mal de monde aussi. Comment se forment justement les volcans? Comment sont nés tous ces volcans-là?
1: Effectivement, des volcans, on n'en trouve pas partout. Il n'y en a pas spécialement à l'heure actuelle en Belgique. Hein.
0: Pas ce qu'on sache.
1: Pas à l'heure actuelle, mais à l'échelle des temps géologiques, les choses peuvent évoluer. Donc on sait peut-être que sur Terre, on a pas mal de déplacements de plaques tectoniques. Et c'est essentiellement aux limites de ces plaques tectoniques qu'on va trouver les volcans. Pas tous, mais la majorité. Et peut-être, pour pré-

0: des fluides. Et c'est peut-être la deuxième grande famille de volcanisme qu'on pourrait citer, le volcanisme qu'on va retrouver par exemple dans les Andes, dans les Philippines, Japon, tout le pourtour de l'océan Pacifique. Plus proche de chez nous, on a en Italie une zone de subduction où des fluides peuvent s'échapper d'une plaque tectonique qui s'enfonce pour faire fondre le manteau.
1: D'accord, bah, c'est déjà pas mal d'informations qu'on a ici, c'est déjà pas mal. Et donc ces plaques tectoniques dont on a parlé, donc elles sont un petit peu partout sur notre Terre. Est-ce qu'on peut citer l'une ou l'autre région où justement on peut retrouver des volcans, par exemple? Bah, il y a l'Islande, bien sûr, mais est-ce qu'il y a d'autres régions dans le monde où on peut trouver des volcans?
0: Alors, quand on pense aux volcans, principalement, on pense à de beaux cônes bien abrupts.
1: Oui.
0: Donc ça, c'est un type de volcan qu'on nomme stratovolcan. On va les trouver essentiellement donc au niveau des plaques tectoniques dites convergentes, où on a une plaque qui se rapproche d'une autre. Alors, des exemples géographiques, on peut citer en fait quasiment tout le pourtour de l'océan Pacifique. On peut imaginer le Japon, la côte est des États-Unis, la Nouvelle-Zélande. Mais c'est vrai qu'un exemple qu'on aime bien donner proche de chez nous, c'est l'Italie avec le Vésuve, par exemple, dans la région de Naples.
1: Oui, c'est vrai aussi, ce Vésuve qui a eu une fameuse éruption durant l'Antiquité, si je ne dis pas de bêtises aussi.
0: Ah oui, alors il y a eu évidemment l'éruption qui a coûté la vie à beaucoup d'habitants de la ville de Pompéi.
1: Oui.
0: Donc c'est une ville qui était proche de Naples, qui a été complètement ensevelie sous les cendres suite à une éruption explosive du Vésuve en 79 de notre ère.
1: Oui, je pense. Faudrait
0: Ouais.
1: demander à notre historien Grégory Claes. Lui serait bien. En plus, j'en ai parlé avec lui il y a quelques mois. Donc, lui saurait nous répondre parfaitement, je pense aussi. Maintenant, on va parler d'une autre question que les gens se posent pas mal aussi. C'est pourquoi, justement, ces volcans, ils entrent en éruption? Comment ça se passe concrètement?
0: Oui, alors donc pour avoir des volcans, il faut avoir fusion du manteau essentiellement. Donc on va avoir des magmas, ce qu'on appelle des magmas, une roche en fusion qui remonte et qui va peut-être faire des pauses à différents moments de sa remontée au sein de chambres magmatiques. Donc jusque-là, on n'a pas encore d'éruption, mais au fur et à mesure de l'accumulation de ces magmas, on va avoir un volume qui est défini, qui est restreint. Si on continue d'y ajouter du magma, la pression peut augmenter jusqu'à atteindre un point de rupture. Et lorsque la pression encaissante, donc la pression des roches situées au-dessus de cette chambre magmatique, devient inférieure à la pression exercée par le magma, boum,
1: Ça
0: ça
1: explose.
0: explose.
1: Et qu'est-ce qui sort alors du volcan? C'est du magma, c'est de la lave, c'est une transformation. Qu'est-ce qui sort concrètement de ce volcan-là?
0: Alors, ça dépend de la composition de ce magma. Donc, j'ai parlé du manteau qui doit fondre, c'est une première étape. Lorsque le manteau fond, on va produire un magma qui est relativement fluide. Il faut imaginer quelque chose qui a un petit peu la consistance du miel, du ketchup, quelque chose comme
1: Oui.
0: ça. Donc, quand cette lave arrive en surface, d'habitude, elle va pouvoir s'écouler assez librement pour produire des coulées de lave. Si on a un magma qui est de composition différente, plus riche en silice, il va être beaucoup plus visqueux, va se déplacer beaucoup moins facilement et il va devoir être libéré de façon explosive. On va vraiment avoir des fragments de magma qui ne peuvent pas s'écouler, qui sont alors éjectés en l'air.
1: Mais justement, en me renseignant un petit peu sur cette émission aussi, pour préparer cette émission aussi sur les volcans, j'ai vu qu'il y avait deux types d'éruptions. Il y a les éruptions effusives et les éruptions explosives. D'abord, les éruptions effusives, qu'est-ce que c'est concrètement?
0: Alors oui, une effusion, bah, c'est une coulée. Hein. Donc c'est une coulée de lave. Les images qu'on a l'habitude de voir dans les médias, ce sont peut-être les éruptions de Hawaï, où on a une lave basaltique, comme je la décrivais, qui va s'écouler sur de grandes distances. Ça va donner une morphologie particulière au volcan, assez aplatie. On parle de volcan bouclier, avec des pentes vraiment qui sont inférieures à 5 degrés. Donc, pour les éruptions explosives, on imagine que la pression est libérée de façon beaucoup plus brutale. Donc, on a une pression accumulée, beaucoup plus d'énergie accumulée avant rupture des parois de la chambre magmatique. On va avoir aussi beaucoup plus de fluide. Donc, c'est peut-être le critère qui est clé. Si on a de l'eau initialement dissoute dans le magma, lorsque la pression est libérée, cette eau passe en phase vapeur et peut pousser, expulser le magma vers la sortie, vers le cratère.

0: terre pour produire ces éruptions.
1: Donc explosif, je suppose, c'est beaucoup plus puissant. Est-ce que ça fait plus de dégâts aussi, peut-être, ou pas forcément?
0: Ah oui, elles sont beaucoup plus dangereuses, ces éruptions explosives. Donc on parlait du Vésuve qui a eu une phase explosive en 79 et qui a enseveli Pompéi, effectivement. On a eu ce qu'on appelle des nuées ardentes. Donc c'est lorsque ce phénomène a lieu, lorsque la colonne de cendres devient tellement dense qu'elle ne peut plus supporter son propre poids, elle s'effondre sur elle-même et dévale les pentes du volcan à plusieurs centaines de kilomètres heure. C'est donc un des phénomènes volcaniques les plus meurtriers.
1: Oui, ça peut se comprendre. 100 kilomètres heure, ça va très très vite aussi. Ben, je propose qu'on fasse une petite pause ici. Donc Max Collinet, chargé de cours à l'université de Namur. Avant de parler encore de ces volcans en détail, il y a encore plein d'autres choses à dire sur notre antenne. Donc on part en musique ici et on se retrouve juste après.

0: Nous voici dans la seconde partie de Science Radio sur RCF Sud-Belgique, consacrée aujourd'hui au sujet des volcans. Je suis toujours en compagnie de Max Collinet, donc, qui est chargé de cours à l'université de Namur, plus précisément dans tout ce qui est géologie notamment. Et donc voilà, dans la première partie, on a parlé pas mal des volcans, comment les volcans ils se forment notamment, comment les volcans rentrent en éruption aussi, etc. etc. Et donc là, maintenant, donc on a parlé de l'éruption des volcans, mais une éruption, ça peut durer combien de temps en fait? Est-ce qu'on a, je suppose que ça dépend de chaque volcan, ça peut être totalement différent, je suppose, en fonction des volcans, en fait.
1: Oui, il n'y a pas vraiment de règle générale, il y a beaucoup de paramètres qui peuvent influencer la durée d'une éruption, le volume de magma qui est présent dans la chambre magmatique notamment. Un paramètre important, c'est justement, on en parlait tout à l'heure, le caractère plutôt effusif ou explosif de l'éruption. Si on a des magmas plus visqueux qui vont produire des éruptions explosives, cette éruption va peut-être durer un peu moins longtemps. Une fois que toute l'énergie a été libérée, ben, voilà, le magma est sorti et le volcan se calme. Parfois, on peut avoir, suite à ces éruptions explosives, une éruption effusive qui va lui succéder et qui peut, elle, peut-être durer plus longtemps. Lorsqu'on a un écoulement de magma qui est moins contraint par l'explosion d'une chambre magmatique, cela peut durer pendant des années, voire des décennies.
0: Des décennies, à ce point-là?
1: On a quelques volcans sur Terre qui sont presque en éruption permanente, qui peuvent avoir d'ailleurs un lac de lave présent dans le cratère qui émet des projections. Donc ce sont des éruptions qui sont relativement de faible intensité, mais avec en permanence du magma présent dans le volcan.
0: Comment on peut savoir justement tout ça, s'il est toujours en activité ou s'il est inactif ou s'il n'y aura plus jamais d'éruption? Comment on arrive à savoir tout ça?
1: Alors, c'est une question très difficile. On a en volcanologie un seuil qui est fréquemment utilisé, qui est de 10 000 ans. Donc, ça peut paraître long, mais ça veut dire que tant qu'il y a une éruption, il y a moins de 10 000 ans, le volcan est considéré comme actif. On a certains volcans d'Auvergne qui ont moins de 10 000 ans, qui ont 6 000 ans. Donc, ils sont considérés comme endormis,
0: d'accord,
1: pas actifs, mais éteints, en dormance, donc avec la possibilité, effectivement, d'être réveillé et d'émettre à nouveau des laves.
0: Mais quand même, 6 000 ans d'attente, est-ce qu'on est sûr qu'ils reviendront, enfin, qu'il y aura de nouveau des éruptions, que ça pourrait de nouveau arriver, ou c'est très peu probable, en fait, hein?
1: Alors, c'est très peu probable. En fait, ce seuil de 10 000 ans, évidemment, un peu artificiel, ça ne veut pas dire qu'un volcan qui a 9 000 ans va rentrer en éruption et puis qu'à 11 000 ans, il n'y a plus aucune chance. Plus le temps s'écoule, plus il est probable qu'un nouveau volcan soit formé à la place. Donc, si on est dans une région volcanique, à l'échelle des temps géologiques, parce que nous, on pense en centaines de milliers d'années, mais les géologues pensent en millions d'années, dizaines de millions d'années, on a des régions volcaniques. Je reprends le cas de l'Auvergne, où on a une région volcanique qui est active depuis 25 millions d'années.
0: Ah oui.
1: Alors, pas tout le temps, avec des grandes pauses, mais c'est à peu près certain qu'il y aura un jour à nouveau des volcans en Auvergne, mais peut-être pas ceux qui sont présents à l'heure actuelle.
0: Oui, peut-être pas tout de suite, effectivement. Il faudra attendre encore pas mal d'années, peut-être 4000 ans ou plus, peut-être.
1: Voilà, on a, alors pour ces prédictions à long terme, évidemment, on n'a pas vraiment d'outils à notre disposition, mais statistiquement, si on a une région qui a été active 25 millions d'années, il y a peu de chances que elle s'est arrêtée il y a juste 6000 ans. On se dit que peut-être on est dans une phase un peu plus calme.
0: Et est-ce qu'on peut justement prévoir une éruption volcanique? Est-ce qu'il y a moyen de déterminer, de dire, tiens, dans un ou deux jours, ou dans une ou deux semaines, ce volcan va entrer en éruption via des outils peut-être aussi, ou des connaissances?
1: Oui, donc c'est vrai, évidemment l'objet principal de la volcanologie, l'objet le plus appliqué. On peut s'intéresser à l'origine des volcans, mais ce qui préoccupe pas mal de volcanologues, c'est d'essayer de prédire leur éruption. On a toute une série d'outils, vraiment un faisceau de méthodes qu'on peut utiliser pour avoir des indices qui suggèrent que du magma est en train de remonter plus proche de la surface. On peut prendre quelques exemples. Donc on a des volcans même endormis qui vont émettre des gaz. On peut surveiller la composition de ces gaz et quand on voit des changements particuliers, on prend ça comme une évidence que le volcan pourrait peut-être rentrer en éruption. Mais en fait, il faut associer différents critères. Le volcan, quand une chambre magmatique se recharge en profondeur, le volcan lui-même va un petit peu gonfler. Donc, on peut mesurer l'inclinaison des pentes du volcan avec des appareils très précis. On ne parle pas de choses visibles à l'œil nu, bien sûr. Mm-hmm. Et évidemment, aussi les séismes avant-coureurs. Le magma qui s'infiltre dans des fractures va provoquer de petites secousses qui ne sont pas aussi fortes que les tremblements de terre d'origine tectonique, mais qui vont être détectés par des sismographes.
0: D'accord. Et ces volcans, donc on les voit, ils entrent en éruption, mais ça représente quand même un danger pour les populations, pour les villages, pour l'environnement, en fait. Quels sont un petit peu les dangers que peuvent provoquer tous ces volcans?
1: Oui, il y a les volcans explosifs de zones de subduction sont au bord de l'océan, souvent sur des îles fertiles, des régions, on pourra peut-être parler de la fertilité des sols proches des volcans, mais ce sont des régions qui sont fréquemment assez densément peuplées. Et le volcanologue va utiliser toute une série de critères qu'il va associer pour essayer de prédire avec une certaine probabilité qu'une éruption pourrait avoir lieu dans un temps défini. Donc c'est un exercice très complexe qui s'affine d'année en année. La volcanologie est une discipline qui évolue. On peut de plus en plus utiliser des méthodes d'intelligence artificielle pour traiter la richesse des données qu'on emmagasine pour voir s'il n'y a pas des patterns en anglais, pour voir si une éruption pour un volcan défini est toujours associée à certains critères bien particuliers que j'ai mentionnés. Donc oui, alors les volcans explosifs vont avoir tendance à émettre des nuées ardentes. On peut avoir aussi des dépôts meubles. En fait, un volcan, ça va être de la cendre, pas toujours consolidée. Quand on a des fortes précipitations qui vont suivre une éruption, parfois des dizaines d'années plus tard, on peut avoir aussi des coulées de boue qui vont entraîner toutes ces particules vers les villes et les villages. C'est ce qu'on appelle des lares, qui sont parfois aussi destructeurs que les nuées ardentes.
0: D'accord, donc des lares, c'est de la boue alors? C'est de la boue mélangée à de la lave? C'est quoi précisément?
1: C'est surtout de la boue volcanique qui est mise en mouvement par des eaux de pluie. Ça peut être provoqué par la fonte d'un glacier ou par le mélange d'un magma avec l'eau d'un lac, mais ça peut simplement être des précipitations abondantes
0: sur un volcan. Ça représente encore un danger par après ou pas forcément? Le fait que ce soit totalement éteint ou il y a encore un danger à l'intérieur?
1: Oui, c'est un danger permanent qui peut être indépendant de l'activité volcanique.
0: D'accord. Et puis après, donc, ces volcans, donc, ils entrent en éruption. Il y a forcément quelques dégâts, mais je suppose que par après, c'est quand même essentiel pour notre planète. Justement, qu'est-ce que ça apporte à notre planète, tous ces volcans? Apparemment, ça apporte de la fertilité, mais ça peut apporter quoi d'autre à nos sols, par exemple?
1: Alors, localement, autour du volcan, c'est peut-être l'apport principal. C'est effectivement qu'on va avoir toute une série de roches fraîches. Donc, ce sont ces fameux sels minéraux dont les plantes ont besoin, magnésium, potassium, calcium, qui vont être assez faciles à mobiliser pour les plantes. Elles vont pouvoir les retirer assez facilement de ces sols volcaniques. C'est ce qui explique la fertilité la haute fertilité dans les régions volcaniques. On a des impacts plus globaux ou régionaux, notamment sur le climat, alors bon, qui sont plus modérés que les émissions anthropiques, je pense aux gaz à effet de serre qui sont émis par les volcans. Donc les volcans émettent du CO2. Effectivement, à l'heure actuelle, c'est plus négligeable par rapport aux sources
0: industrielles aussi.
1: Aux sources industrielles, mais par le passé, ça a permis de réguler le climat. Il y a des dizaines, des centaines de millions d'années.
0: Oui.
1: L'apport des volcans en CO2 a permis d'un petit peu moduler le climat, plutôt pour qu'il soit justement favorable aux vivants.
0: Et donc, Max Collinet, je sais que vous étudiez un petit peu tous ces volcans, justement. Est-ce que vous avez des sujets de recherche actuellement par rapport à ces volcans? Qu'est-ce que vous étudiez actuellement par rapport aux volcans?
1: Alors, je suis un volcanologue un peu particulier car je m'intéresse plutôt à l'origine profonde des magmas.
0: D'accord.
1: Donc, je suis plutôt dans la genèse de ces magmas que dans leur éruption en surface. Mais évidemment, les deux sont liés. J'ai un profil encore un peu plus particulier parce que ce qui m'intéresse dans mes recherches, ce sont les magmas d'origine extraterrestre. Donc, je travaille sur des roches volcaniques formées sur Mars ou sur Vénus, sur Mercure. Donc j'étudie un peu les volcans ailleurs que sur Terre.
0: D'accord, ailleurs sur Terre, parce que j'allais dire extraterrestre, moi je pensais à des martiens, à des espèces peut-être inconnues, mais non, c'est plutôt les planètes qui nous entourent en fait.
1: Bien sûr, donc ce sont les volcans présents partout dans le système solaire. On a sur Mars le plus grand volcan du système solaire, le mont Olympus. Un volcan bouclier, pas tellement différent dans sa morphologie de ce qu'on pourrait trouver à Hawaï. Par contre, il fait 3 fois sa taille, 25 km de haut.
0: D'accord. Donc, je suppose que vous en apprenez un petit peu chaque année, un peu plus sur Mars, avec la sonde qui a été envoyée là-bas aussi. Comment on arrive à avoir des informations sur Mars, par exemple ?
1: 2 sources principales. Alors, j'étudie aussi des météorites. Il faut savoir qu'il y a eu, il y a toujours des impacts puissants sur Mars qui peuvent éjecter des petits morceaux qui nous arrivent sur Terre. Donc, on peut étudier ces morceaux de Mars. On ne sait pas toujours d'où ils viennent, mais on sait qu'ils viennent de Mars. On a aussi toutes les sondes qu'on envoie, les rovers Perseverance, Curiosity, les deux Perseverance et Curiosity, les deux rovers actifs de la NASA qui étudient la composition chimique des roches. Et donc, beaucoup de ces roches sont des roches magmatiques que je peux étudier.
0: Un petit peu tous les jours.
1: Un petit peu tous les jours.
0: Ah bah voilà, donc c'est un sujet d'étude qui doit être très intéressant et je suppose que c'est quelque chose dont on va apprendre davantage encore à connaître aussi toutes ces planètes, tous ces volcans sur ces planètes aussi, je pense que c'est totalement méconnu. C'est un petit peu aux prémices peut-être aussi de l'étude de tous ces volcans autre part peut-être aussi.
1: Alors oui, on pense quand... Bon, je parlais des volcans parce que c'est toujours la forme la plus évidente de magmatisme, mais en fait l'ensemble de la croûte des planètes, donc toute la surface des planètes, est en grande partie composée de roches d'origine magmatique, donc qui étaient à l'origine des magmas qui ont cristallisé, pas toujours en surface, parfois en profondeur. Et donc ça permet de comprendre simplement pourquoi les planètes sont différentes les unes des autres et pourquoi les roches présentes à leur surface est différente également.
0: On en a appris beaucoup aujourd'hui sur ces fameux volcans, alors en compagnie de Max Collinet, donc, qui est chargé de cours à l'université de Namur, plus précisément en géologie. Donc merci à vous d'être venu en studio, d'avoir parlé de tout ça, d'avoir parlé un petit peu de vos recherches aussi, c'est important de le mentionner, de tout ce que fait l'université de Namur par rapport à tout ça. Donc merci à vous et peut-être à une prochaine fois pour d'autres choses.
1: Je l'espère. En tout cas, merci pour cette invitation.

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1: Bonjour à toutes et à tous, et c'est une véritable légende que Marc Marghem convoque aujourd'hui dans Éclectique, figure insaisissable, voix unique entre toutes. Robert Zimmermann, plus connu sous le nom de Bob Dylan, est un pilier de la musique et de la poésie américaine. Alors vous connaissez le principe de l'émission. Ensemble, nous allons tirer les fils de cette vaste toile musicale, explorer les connexions, les influences, les héritages, une toile qui relie Bob Dylan a d'innombrables artistes à travers le monde et qui éclaire les raisons pour lesquelles il est devenu la légende que nous connaissons. Et donc, pour nous en parler, c'est Marc Marghem qu'on accueille. Bonjour Marc.
2: Bonjour Frédéric. Ah oui, like a rolling stone, comme des pierres qui roulent. Oui, en effet, je vous donne l'adaptation aussi, parce que c'est Hugo Frey qui va découvrir Bob Dylan et il voulait qu'on le comprenne. Donc, il va l'introduire à la francophonie. C'était pas seulement la France, mais c'était la francophonie. Donc, il est généralement considéré, donc cette chanson, la like Rolling Stone, est généralement considérée comme le plus grand tube et la chanson la plus emblématique de Bob Dylan, souvent citée l'une des meilleures chansons de tous les temps. Cependant, Knocking on Heaven's Door, Knock Knock, ouvre-toi la porte du ciel, ou bien Knock Knock, ouvre-toi la porte d'or, ça dépend de quel enregistrement vous allez choisir. Ça prouve, Frédéric, que Hugo Frey était tout le temps en train de retravailler ses chansons. Donc, cette chanson est la chanson la plus écoutée en streaming, surpassant les 700 millions d'écoutes. On peut aussi faire référence à Guns N' Roses et Eric Clapton.

0: Robert Zimmerman, né en 1941, fêtera cette année son 85e anniversaire, une icône américaine majeure, auteur, compositeur, interprète, poète et prix Nobel de la littérature Frédéric en 2016, pour avoir créé de nouvelles expressions poétiques au sein de la grande tradition de la chanson américaine. Mmh. Ça a été beaucoup critiqué, mais c'est vrai que donc, quand on dit bien avoir créé de nouvelles expressions poétiques, là, je pense qu'on peut être tout à fait d'accord.
1: Oui, mais c'est vrai que c'est surprenant qu'un chanteur considéré, qui n'a pas écrit de livre, ait ce prix Nobel de la littérature.
0: Oui. Mmh. Et surtout
1: mais
0: que,
1: je comprends
0: et
1: aussi.
0: Surtout que la chanson n'est pas vraiment considérée comme de la littérature.
1: Voilà.
0: Donc, figure clé des années 60, il a révolutionné la musique populaire avec ses textes engagés, Blowing in the Wind, Dans le souffle du vent, à la version d'Hugo Frey, ou bien la mauvaise version de Richard Anthony, Écoute dans le vent, a évolué du folk vers le rock et continue de tourner sans relâche. Il a transformé la musique populaire en art littéraire mélangeant folk, blues, country et rock. Ses paroles poétiques et allégoriques ont influencé des générations d'artistes. Il a été la voix de la contre-culture américaine avec des hymnes anti-guerre et pour les droits civiques comme « The times there are changing », »,« Les temps changent », que Hugo Frey et Bob Dylan vont chanter ensemble. C'était en 1984 au Parc des Sceaux à Paris.
2: Où que vous soyez,

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1: Bob Dylan et Hugo Frey en public, hein, vous l'entendez, au parc de Sceaux à Paris. C'était en quelle année, Marc, vous l'avez dit, je ne me souviens plus.
2: Il n'y a pas de souci, 1984, donc voilà. C'était le 1er juillet au parc de Sceaux à Paris. Donc, cette relation entre un chanteur, je dirais, d'un autre pays et un chanteur qui va traduire, si vous voulez, adapter donc tous ces textes, c'est vraiment tout à fait unique, parce que les deux sont devenus amis. Mm-hmm. Hein, oui. Et alors, en plus de ça, donc, ils se sont vus régulièrement, que ce soit à New York ou que ce soit vraiment à Paris. Hugo Frey donc, a traduit et enregistré beaucoup de mes chansons par le passé, et parfois, ça me donne l'impression que ces chansons ont été écrites en français à l'origine, et que c'est moi qui les ai adaptées dans l'autre sens. Hugo Frey est un ami cher, confirme Bob Dylan.
1: Oui, ça c'est quand même plus qu'un compliment, quoi.
2: Ah oui.
1: Franchement, que l'auteur de la chanson dise, il a tellement mieux, enfin il a adapté, et c'est encore mieux que la mienne, c'est génial.
2: Oui, et donc il y en a beaucoup qui ont été adaptés, bon... C'est vrai qu'il faut dire, Hugo Frey explique un petit peu la recette, hein, il faut d'abord traduire.
1: Oui.
2: Et alors, naturellement, quand on veut chanter un texte traduit, il ne va pas pouvoir être chanté, l'adapter.
1: C'est ça.
2: Parce que ça, on sait très bien, Frédéric, qu'il faut que chaque syllabe a sa propre note.
1: Oui.
2: Donc, c'est ça qui est vraiment tout à fait difficile.
1: Oui.
2: Alors, ici, c'est une dédicace de toute l'œuvre d'Hugo Frey, qui est fabuleuse. Dans les années 60, les chanteurs yéyé de Johnny Hallyday à Richard Anthony se sont emparés du répertoire folk de Bob Dylan pour l'adapter en français. Le champion de ces reprises, Made in France, c'est Hugo Frey qui a voulu faire connaître le chanteur américain.

0: On retrouve l'harmonica chère à Bob Dylan dans cette adaptation d'une de ses chansons, donc par Hugo Frey. N'y pense plus, tout est bien. Il chantait en live à l'Olympia en 1964. Vous aurez donc bien compris depuis le début de l'émission que dans Éclectique cette semaine, on parle de Bob Dylan et de sa galaxie avec Marc Marghem.
1: À 96 ans, Hugo Frey, tout comme Dylan, est toujours en tournée. Personne m'empêchera de chanter jusqu'au bout, nous dit Hugo Frey. Santiano, Céline, Stu Ball, auréolés de succès intemporels, sont des adaptations de son ami Bob Dylan, figure titulaire de la chanson francophone, poursuit sa route avec une énergie intacte et s'offre une nouvelle tournée. Le Guinness des records pourrait bientôt reconnaître son statut de chanteur en activité le plus âgé et le plus ancien chanteur sur scène au monde. Donc on se disait hors antenne, ex aequo avec Marcel Hamon, mais donc Marcel Hamon n'est plus. Donc ça fait que c'est Hugo Frey qui bat le record. Cela me fait rire, dit Hugo Frey, et ça me touche bien entendu. Je n'ai jamais rêvé d'une telle carrière, comme je n'ai jamais imaginé devenir chanteur. Mon devoir, c'est de rester le plus fort et le plus longtemps possible pour apporter du bonheur aux gens. Ce n'est pas un métier, c'est une nature, comme les oiseaux qui chantent naturellement jusqu'à la fin de leur vie.

0: Il vient de dire le titre au cœur de mon pays, Hugo Frey, avec, vous aurez certainement reconnu sa voix, Arnaud, un duo improbable hein, dans Éclectique avec Marc Marghem. On est parti de Bob Dylan et de Hugo Frey, nous voilà donc avec Arnaud.
1: Hugo Frey est le premier Français à avoir découvert et apprécié Bob Dylan. Il n'était alors en 61 qu'un chanteur prometteur et à ce titre, il avait été choisi pour représenter la France, tenez-vous bien Frédéric,
0: oui,
1: au prestigieux gala April in Paris, dont Maurice Chevalier était l'une des stars.
0: Okay.
1: Il va être invité à New York par Maurice Chevalier, totalement séduit par le mode de vie américain. Hugo Frey tente de s'installer à New York, où il décroche un contrat dans un cabaret chic de Blue Angel, où, je dirais, aux côtés des trois autres débutants qu'il va rencontrer, Peter, Paul et Mary.

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2: C'est éclectique sur RCF avec Marc Marguem. On parle aujourd'hui de l'univers de Bob Dylan. Alors, on vient d'écouter deux titres. D'abord, Peter, Paul and Mary, This Land is Your Land. Ensuite, Bob Dylan lui-même dans Sanctu Boudi. Marc, vous pouvez nous expliquer cet enchaînement de titres?
3: Oui. D'ailleurs, un excellent enchaînement,
2: mais,
3: Frédéric.
2: Parfait,
3: absolument.
2: Oui. Hein,
3: mais donc, c'est vrai que nous sommes à New York. Il y a Bob Dylan qui va, je dirais, entendre, faire connaissance avec ces différents troubadours, donc on les appelait. Et alors, c'est vrai que la raison d'être de Bob Dylan, c'est Woody Guthrie.
2: Mm-hmm.
3: Et ce titre vient de son tout premier album, qui est sorti en 62, mais qui a été enregistré en deux jours de temps, donc en 61. Et c'est justement parce que la résonance entre les deux chansons est quand même identique, que je voulais les programmer ensemble, sans qu'on parle entre les deux chansons. Comme ça, avec l'enchaînement que vous avez fait, on est vraiment donc dans la même période et tout à fait donc dans le même style. Woody Guthrie, qui a été la raison d'être, donc, comme je vous disais, artistique et spirituelle de Bob Dylan à ses débuts, agissant comme le catalyseur principal de son identité de chanteur folk. Dylan a décrit Guthrie comme son alpha et comme son oméga, son commencement et sa fin, sa totalité.
2: Mmh.
3: Nous sommes en 1800...
2: En 1961,
3: Dylan a rendu visite à Guthrie, alors gravement malade à l'hôpital, et il lui a dédié Song to Woody, une chanson qui scelle le passage de témoin spirituel entre les deux générations, donc de l'album Bob Dylan, enregistré les 20 et 22 novembre 1961. Cette année-là, Maurice Chevalier fait passer un casting de chanteurs à la nouvelle génération française, pour l'accompagner à New York au gala April in Paris, un concert de charité pour les enfants des hôpitaux. Il voulait un jeune chanteur français à ses côtés, et c'est Hugo Frey qui l'a choisi, qui n'avait pas du tout, Hugo Frey n'avait pas du tout l'intention de devenir artiste de musical.

0: S'il fallait encore vous convaincre de l'influence de Bob Dylan sur la chanson francophone, voici cette version de La Fille du Nord, donc une chanson qui a été adaptée, une chanson de Bob Dylan qui a été adaptée par Hugo Frey et qui était reprise ici par Francis Cabrel et Jean-Jacques Goldman. Donc on parle de Bob Dylan dans Éclectique sur RCF aujourd'hui avec Marc Marghem.
1: Bob Dylan venait d'arriver à New York depuis quelques mois. Il venait de changer son nom de Robert Zimmerman à Bob Dylan et il chantait dans des petits cafés de Greenwich Village, sorte de bistrot typiquement américain où quelquefois un guitariste vient chanter quelques chansons, juste un micro planté devant lui. Un soir, Hugo Frey l'a aperçu par la vitrine du Gurdy's Folk City, assis sur une chaise un peu en hauteur. Lui, il était dans la rue et quand la porte s'ouvrait, il entendait un peu la musique qui venait de l'intérieur. Très rapidement, il s'est demandé qui pouvait bien être ce phénomène. Il a tout de suite compris que ce type dont il comprenait à peine les mots était le plus grand troubadour américain, puisque c'est comme cela qu'on les appelle.

0: Dans le souffle du vent, Blowing in the Wind, hein, de Bob Dylan, chanté par Hugo Frey et Francis Cabrel dans les deux langues.
1: Alors ici, ben voilà, chers auditeurs et chères auditrices, je vous donne un petit devoir. De Richard Anthony, vous pouvez écouter « Écoute dans le vent », qui était un très grand tube, mais une très mauvaise adaptation, selon nous. C'est pour ça qu'elle n'est pas programmée ici.
0: Voilà, c'est dit.
1: C'est dit. Hugo Frey était épaté, donc il est à New York, il était épaté par tout ce qu'il voyait et tout ce qu'il vivait. Mais ce qui l'a vraiment bouleversé, c'est qu'il avait entendu la musique dont il rêvait et qui allait l'influencer pendant toute sa carrière. Quand il est revenu à Paris, il a dit à Eddie Barclay qu'il allait traduire les chansons d'un poète. Barclay lui a demandé de qui il voulait parler. Il a répondu « Bob Dylan ».

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1: Alors, la chanson originale de Bob Dylan s'appelle « If you gotta go, go now ». Vous venez d'entendre l'une à la suite de l'autre, deux adaptations de cette chanson. La première, vous avez reconnu Johnny Hallyday, « Maintenant ou jamais ». Et ensuite, la deuxième, Fairport Convention, « Si tu dois partir ». Ça, c'est les pépites que Marc Margem nous a trouvées dans Eclectic.
2: Mais écoutez, c'est donc des deux versions, des variations, des adaptations diamétralement opposées.
1: Totalement, oui.
2: Fairport Convention, enregistré en 1969 sur le label Island, donc en même temps que Jethro Tull et plein d'autres, King Crimson, c'était donc la même époque. Et donc, ils représentaient aussi donc, dans leur musique, au fond, à cette époque-là, en 1969, la musique folk, c'était aussi de la musique de contestation, et des chansons de contestation. Hugo Frey a transcrit et non pas traduite les chansons de Bob Dylan. Il les a transférées, transmises, transcrites parce que l'important, c'est de traduire le sens plus que les mots. Les mots appartiennent à la langue, mais les idées appartiennent à la philosophie de l'auteur. C'est ce qu'il faut traduire, c'est ce qu'il a essayé de faire et c'est pour ça que l'album de 1995 s'appelle « Au Frey, Trans Dylan ». Transmettre, c'est le rôle de l'artiste, explique Hugo Frey.

0: La voix magnifique de John Baez, Farewell Angelina, dans Éclectique, consacré cette semaine à Bob Dylan avec Marc Margem.
1: Adieu Angelina, Farewell Angelina, écrite par Bob Dylan en 1965, est une ballade poétique évoquant la rupture amoureuse, l'incertitude et la fin d'une époque. La chanson est largement interprétée comme un adieu à John Baez, marqué par une séparation amère et une acceptation résignée de la fin de leur relation. Au-delà de l'amour, elle symbolise le détachement de Dylan vis-à-vis de l'imagerie folk et de la protestation pour se tourner vers un style plus personnel et surréaliste.

0: Alors, avez-vous reconnu la voix, enfin la chanteuse qui chante cette version en français de Farewell Angelina, Adieu Angelina? Un petit indice peut-être se trouve dans les guitares derrière elle, c'est Nana Mouskouri.
1: Ah oui, c'est vraiment du Bob Dylan avec une touche grecque.
0: Oui.
1: Traduire Bob Dylan est un défi complexe car ses paroles poétiques, riches en imagerie et souvent ambiguës, fonctionnent comme des muscles élastiques se pliant à ses besoins. Bien qu'une traduction puisse éclairer le sens, parfois abstrait, elle risque de perdre la musicalité et la force rythmique originelle, nécessitant souvent des adaptations plutôt qu'une traduction littérale. Les paroles, récompensées par un prix Nobel de littérature, méritent d'être comprises dans leur profondeur poétique et leur contexte social-culturel. Une traduction permet de saisir les vérités émotionnelles et la richesse littéraire de la grande tradition américaine qu'il incarne.

0: Et on quitte Hugo Frey qui était au Casino de Paris avec cette chanson « Nous serons libres », une adaptation bien sûr de Dylan, parce qu'on arrive à la fin de cette mission éclectique consacrée à Bob Dylan.
1: L'influence de Bob Dylan en francophonie est durable et profonde, marquée par une passion française qui dure depuis les années 60, transcende les barrières linguistiques pour toucher à la poésie et à la protestation sociale. Son impact s'est manifesté par l'adaptation de ses chansons, la transformation du paysage folk-rock francophone et une reconnaissance intellectuelle culminant avec son prix Nobel de littérature.
0: Un tout grand merci Marc pour cet éclectique consacré à l'univers de Bob Dylan. On se quitte avec...
1: Et avec son plus grand tube, Like a Rolling Stone.

0: Le scoutisme est né au début du XXe siècle, de l'intuition d'un militaire anglais à la retraite, Lord Baden-Powell. Depuis, des millions de jeunes à travers le monde ont vécu l'expérience du scoutisme et en ont été profondément marqués. Car le scoutisme est avant tout une expérience de vie, d'amitié et de foi, qui repose sur une pédagogie parfaitement tuilée. Bonjour Xavier de Verchère.
1: Bonjour.
0: Vous êtes prêtre, vous êtes salésien de Don Bosco et vous êtes aumônier national des scouts et guides de France. Vous êtes également l'auteur d'un livre paru aux éditions du Cerf tout récemment que vous avez intitulé « Jésus, le premier scout, introduction à la spiritualité du scoutisme ». Nous allons avec vous parcourir cette spiritualité, cette histoire et voir en quoi le scoutisme est formateur, donc y compris sur le plan spirituel. Alors on l'aura compris, Jésus, premier scout, c'est un énorme anachronisme. Jésus n'a pas pu être scout et pourtant vous dites qu'il est le premier d'entre nous, je m'inclus. Comment Jésus peut-il être le premier scout ?
1: Ben, déjà peut-être parce que il suffit de voir la manière dont il a vécu. Hein, si je mets un petit peu de côté son message, quand on regarde la vie de Jésus, quand on regarde de près, on s'aperçoit que finalement c'est un scout. Il apprend le métier de charpentier, à manier le bois, et on sait que les constructions sont d'une importance vitale dans nos camps. On s'aperçoit qu'il aime avec ses parents aller en pèlerinage à Jérusalem. À l'âge de 12 ans, il découvre sa vocation. Voilà, donc il est habitué à marcher.
0: Itinérant.
1: C'est un itinérant, voilà. On pourrait dire qu'il est, voilà, sur les routes. Et puis, on connaît un peu sa vie publique. À 30 ans, il part, il rassemble un petit groupe de 12. Ça nous fait quand même penser à nos unités scouts. Il marche avec eux, il reste pas fixé à Capharnaüm. Il va par Mons et par Vaux, il rencontre un petit peu le tout venant. Et puis surtout qu'il est, on pourrait dire de manière un peu théologique, il est véritablement, il a planté sa tente sur notre terre. Et voilà, il y a beaucoup de choses qui nous font toucher un petit peu du doigt dans sa vie même, la simplicité, la pauvreté, qui sont assez proches de l'expérience scout finalement. Et à ce titre-là, on pourrait dire, sa manière de vie nous inspire. Puis il y a peut-être un côté plus spirituel, hein. Il dit qu'il est la lumière du monde. Et scout en anglais, ça veut dire éclaireur. Et donc le scout, sa mission, c'est quand même d'éclairer un petit peu notre monde par son engagement, son service, sa joie de vivre, et essayer de construire la paix. Et je pense que voilà, on pourrait tout à fait se dire, finalement, Jésus, c'est une figure qui nous inspire comme scout et guide.

0: C'est le premier, donc, c'est celui que nous avons à suivre non seulement en tant que chrétien, à imiter autant que possible, et aussi en tant que scout.
1: Voilà, tout à fait. En fait, cette expression, elle vient de Jacques Sevin lui-même, hein, qui a fondé les scouts de France en 1920. Et il a eu une lecture scout de l'Évangile. Et très vite, il se trouve que cette lecture-là a marché, a fonctionné. Et on retrouve véritablement, je pense, une vraie source d'inspiration quand on regarde la vie que Jésus a menée, son message, qui est évidemment intemporel, mais qui parle à quantité de personnes, y compris des personnes qui sont en quête spirituelle, qui sont en chemin et qui se retrouvent dans nos mouvements, hein, et pour qui la vie spirituelle est un peu une nouveauté.
0: On a parfois tendance peut-être à réduire le scoutisme à des camps fort sympathiques où on chante autour du feu et où, comme vous le disiez, on construit, on fait des constructions en bois. Or, le scoutisme, c'est beaucoup plus que ça, c'est une expérience spirituelle d'après vous ?
1: Ouais, tout à fait. Alors ça vient vraiment dès les débuts, hein, de Baden-Powell qui disait que la religion n'est pas dans le scoutisme, elle n'y rentre pas, elle est déjà là, elle est presque un peu le cœur du scoutisme. On parle d'esprit scout, ça veut bien dire que c'est quelque chose qui est un peu au fond du cœur. Il n'y a pas besoin d'avoir été scout pendant de longues années, il suffit pour beaucoup de mettre un foulard et en 30 secondes on devient scout. On se sent scout, voilà, ça vient très vite. Et cet esprit, d'une certaine manière, dit quelque chose de l'ordre de la spiritualité. Hein. C'est une école de vie, c'est une école spirituelle parce que il y a une vraie réflexion et de Baden-Powell et de Jacques Sevin sur l'être scout, l'identité scout, les qualités que devrait avoir chaque scout. Et si c'était pas une spiritualité, je pense que le scoutisme n'existerait pas aujourd'hui, n'aurait pas traversé le temps.
0: Pourquoi ?
1: Parce que, en réalité, je pense que ça a répondu à une vraie soif spirituelle. Il faut rappeler que le scoutisme est né dans des contextes difficiles, notamment avec l'expérience qu'a vécu Baden-Powell, hein, en 1907. Faut aussi imaginer que c'est auprès de jeunes des milieux plutôt défavorisés, des faubourgs de Londres, qu'il a commencé son premier camp. Il a vécu lui-même la guerre. Et donc, il a compris, en étant à la retraite, qu'il devait être celui qui allait mettre en place une méthode pour être formateur, éducateur de paix pour les jeunes d'aujourd'hui. Et il s'est rendu compte que les jeunes avaient cette grande aspiration, cette grande soif, qui n'était pas uniquement une vie spirituelle un peu décalée du réel ou cloisonnée dans la paroisse ou dans la vie privée, mais qu'elle intégrait toutes les composantes de la vie et une vie qui est une vie de fraternité, une vie d'engagement et une vie qui essaye d'être en prise et au contact avec les défis du monde.
0: Parmi ceux qui nous écoutent là, probablement que beaucoup ne sont pas scouts, ne l'ont jamais été, ne le seront jamais. Est-ce que la façon dont vous allez parler de la spiritualité scout et de cette expérience de vie peut concerner tout le monde au bout du compte ?
1: Ah ben j'en suis intimement persuadé. Quand on regarde en fait la vie scout, c'est pas quelque chose qui est folklorique, c'est quelque chose qui est assez simple. Il suffit encore une fois de mettre un foulard, et quand je mets ce foulard là, j'appartiens à une grande fraternité qui rassemble des jeunes et des adultes qui essayent de devenir des citoyens heureux, utiles, actifs, artisans de paix. Je pense que ça parle à tout le monde, et y compris à toutes les confessions.

0: Xavier de Verchères, si on essaie de prendre quelques-uns des piliers, disons, qui font du scoutisme une vraie école de spiritualité, qu'est-ce qu'on peut retenir ?
1: Alors moi-même, je me suis posé la question et je me suis dit, finalement, partons des mots tels qu'ils sont, tels que Baden-Powell nous les a donnés, un scout et guide. Un scout, ça veut dire éclaireur. Éclaireur, c'est lié à la lumière. Et ce mot de lumière, il est quand même très important, y compris dans la parole de Dieu. Étonnamment, c'est la première parole de Dieu, que la lumière soit. Et donc ça, je me dirais que c'est peut-être pas un des piliers, mais une des dimensions peut-être fortes du scoutisme, c'est comment je peux être lumière, y compris dans les ténèbres, comment d'abord Dieu me donne sa lumière, comment il m'éclaire, etc. Et puis le mot guide, to guide en anglais, c'est conduire, mener, donc il y a cette idée de mouvement.
0: Pour les filles, donc. Hein, là,
1: voilà, ouais. Pour les filles. Après, ces deux dimensions-là, évidemment, elles se retrouvent côté garçon, côté fille. Lumière et mouvement, c'est un petit peu comme les deux.

0: deux axes, les deux poutres maîtresses à partir duquel je pense qu'on peut vraiment vivre une spiritualité qui est finalement de porter la lumière et d'être en mouvement. Et on n'est pas en mouvement tout seul, on parle bien d'un mouvement scout, c'est-à-dire qu'un mouvement c'est l'idée d'être dans une direction, d'avancer. Hein. On est dans un monde aujourd'hui, on a besoin de trouver un but. Et je pense que le scoutisme a cette capacité, cette force de donner un but, de donner une méthode, d'offrir un chemin où on chemine ensemble, pas de manière, je dirais, décalée de la réalité, mais au contraire, bien incarnée. C'est pas une parenthèse. Et on n'est pas scout uniquement quand on est qu'on campe dans les bois ou quand on fait une action de service ensemble. Mais on est scout tous les jours de sa vie. Et je crois que ça se ressent et que beaucoup de personnes ont besoin d'avoir à côté d'eux des gens qui sont capables d'éclairer des situations et de conduire les personnes et de les amener à atteindre un but, un objectif.
1: Vous dites que être scout, c'est vivre, lire, relire et célébrer.
0: Alors ça, effectivement, ça serait, on va dire, trois piliers qui sont d'abord l'idée de dire on va expérimenter des choses ensemble. Voilà, on va vivre ensemble une expérience. On va pas partir des idées ou des concepts. Moi-même, quand j'ai commencé à être scout, on m'a pas fait le grand discours. On m'a mis un foulard, une cheftaine, je m'en souviens très bien, j'avais 7 ans. Et on a commencé à jouer dans la cour de l'école qui était juste à côté. Voilà, on a joué à l'épervier et puis ça a été ma première expérience. Puis après, on a eu... un petit projet théâtral, etc. Je m'en souviens encore, hein, ça date de plus de 30 ans. Et puis, une expérience, on est capable d'en découvrir un peu toute la saveur quand on prend le temps de relire. Alors la relecture, c'est vrai que ça nous vient véritablement de Jacques Sevin, Saint-Ignace, hein, prendre le temps de regarder, de relire un peu comme...
1: Relire quoi ?
0: Alors relire, on pourrait dire l'expérience que je viens de vivre. Mais les enfants le font, hein. Quand on revient de camp, les enfants dans la voiture, ils racontent tout ce qui s'est passé. Donc c'est un peu naturel finalement de relire. Et on pourrait généraliser, relire sa vie en reliant tous les événements qui ont pu être importants. Alors j'aime bien dire qu'il y a les petites pépites d'or, qui sont les rencontres, les choses positives qui me sont arrivées, etc. Il peut y avoir aussi les moments difficiles. Et un moment difficile, il faut être capable de le relire parce que ça me permet de le regarder autrement. De prendre un peu de la distance, et puis aussi à tous les petits signes
1: d'en tirer des enseignements.
0: Voilà, on peut tout à fait en tirer des enseignements, et puis s'apercevoir que quand on le regarde un peu de loin, quand on essaye de le partager aussi avec d'autres, la relecture finalement, ça resitue peut-être un peu la difficulté là où elle est, et de ne pas en faire une montagne. Voilà.
1: Et célébrer ?
0: Alors célébrer, c'est la suite. Hein. Donc à partir du moment où j'ai fait cette relecture, que j'ai pu faire ressortir ce qu'il y a de fort, je rends célèbre mon expérience et donc je rends grâce à Dieu pour tout ce qui s'est passé. Je peux demander aussi pardon. Et cette célébration-là, elle est donc pas déconnectée de ma vie concrète. Après la célébration, on sait bien que Dieu nous envoie hein, aller dans la paix. Et donc, je suis invité comme scout à repartir, à continuer ma route et donc à vivre quelque chose de nouveau. En fait, c'est un cercle qui est vertueux et qui, pour moi, est un peu constitue ces trois piliers de la spiritualité scout.
1: Xavier de Verchères, il y a des vertus dans le scoutisme qui sont censés animer ceux qui se sont engagés dans ces mouvements divers et variés. La vertu aujourd'hui, ça n'a pas forcément très bonne presse. C'est un petit côté un peu désuet, un petit peu moralisateur d'ailleurs. Comment est-ce qu'il faut entendre ce mot de vertu d'abord ? Ensuite, on va les passer en revue les unes et les autres.
0: La vertu, c'est ce qui donne vigueur à l'âme, hein, ce qui donne finalement... la force d'âme, de pouvoir avancer, progresser dans sa vie. Et donc la vertu, on pourrait dire, c'est des qualités spirituelles que le cœur humain a et développe par sa vie et durant toute sa vie. Et les fondateurs, notamment le père Jacques Sevin, il a estimé que c'était important de pouvoir repérer les vertus scouts parce que derrière, ça permettait quand même de situer un petit peu quelle est l'âme finalement de chaque scout. Alors chacun après peut avoir d'autres vertus, mais je trouve que c'est intéressant parce que c'est vrai qu'on n'en parle pas beaucoup aujourd'hui, ça n'a pas forcément bonne presse, et pourtant quand j'achète un téléphone, j'aime bien voir les qualités qu'il a, et on se dit dans la vie spirituelle les qualités c'est quoi? En fait c'est un peu ses vertus.
1: Voilà. Alors ces vertus, on les acquiert, on essaie de les vivre à la force du poignet quand on est scout, quand on est chrétien de manière générale, ou comment on arrive à, à entrer là-dedans, dans cette exigence ?
0: Alors, les vertus, c'est d'abord, c'est accueillir un don de Dieu. Hein. Une vertu, c'est véritablement laisser, c'est ce que dit le prophète Ézéchiel, hein, laisser son cœur de pierre devenir un cœur de chair. C'est un cœur qui accepte d'être modelé, d'être formé avec des qualités qui vont pas seulement avoir une importance pour soi, mais aussi pour les autres, parce qu'une vertu, ça se, d'une certaine manière, ça se devine, ça se diffuse un peu par les relations que l'on tisse les uns avec les autres. Et effectivement, les vertus, c'est aussi un petit effort, mais comme un entraînement. Alors, je dis dans le livre, à un moment donné, vertu, c'est un peu comme les qualités d'un gladiateur, hein, et c'est un peu ses armes qui vont lui permettre de, eh bien, d'être plus affable, plus en fraternité avec tout le monde autour de lui. Donc, c'est à la fois un don et en même temps un travail.
1: Alors, on parle de vertu, on va aggraver notre cas en parlant de pureté. Là encore, un terme aujourd'hui qui peut surprendre, le scout ou la guide est appelé à être pur.
0: Alors donc effectivement, hein, la pureté, c'est une des vertus que Jacques Sevin aimait bien voir.
1: Jacques Sevin, il faut le rappeler, hein,
0: voilà.
1: ce prêtre
0: jésuite qui a fondé avec le chanoine Cornette en 1920 les scouts de France. Voilà. Alors c'était un grand spirituel, un grand mystique, et la pureté était pour lui sans doute une vertu importante. Parce qu'elle était évidemment à l'image de Dieu. Les cœurs purs, c'est aussi une béatitude. Et je pense que dans la jeunesse, cette exigence peut-être, cet idéal de la pureté, finalement, c'est pas si mal.
1: Mais comment est-ce qu'on peut inviter des ados aujourd'hui à être purs ? Comment on leur parle de ça ? Qu'est-ce que ça implique dans leur vie ?
0: Alors peut-être déjà en ne parlant pas trop de pureté, pour inviter à peut-être se dire, dans ma vie, il y a un peu cette idée d'ordre, de clarté, de luminosité, de non-confusion, de proportion. Voilà, et la vertu, c'est un petit peu tout ça.
1: Ce qu'on pourrait appeler chasteté aussi, alors qui est un mot là aussi à utiliser avec beaucoup de précaution, parce que c'est lourd de sens, mais c'est un peu cette idée-là.
0: Oui, alors la chasteté est très relationnelle, hein. C'est ne pas vouloir accaparer l'autre dans la relation. La vertu, j'ai envie de dire, la pureté, c'est véritablement faire en sorte que les choses soient bien à leur place dans ma vie, en moi, que les choses soient mesurées avec une bonne proportion et que je sois finalement dans une attitude où j'essaye d'être en contact avec ce qui me rend le plus moi-même, le plus heureux, le plus lumineux. Et je crois que c'est un peu ça, la pureté.
1: Dans mes comportements, dans ma consommation,
0: dans ma consommation
1: de tous les jours.
0: Dans le regard que je porte sur les personnes. J'ai envie de dire que la pureté, c'est finalement être ce que je suis sans trop me souiller vers des choses qui risquent un peu de m'alourdir.
1: Une autre des vertus auxquelles le scout est appelé, c'est le dévouement.
0: Voilà, on pourrait dire que le dévouement, c'est un petit peu ce sens du service. Alors, il y a la fameuse bonne action qui a été un petit peu thématisée. Aujourd'hui, on parle pas tellement de cette façon-là. Mais par contre, cet esprit de service et dire que quand il y a des besoins, le scout, il se lève, il se retrousse les manches et puis il apporte sa contribution.
1: Et il attend pas forcément que les autres le fassent.
0: Il attend pas que d'autres le fassent. Il est censé être un peu le premier à le faire. Il se pose pas 10 000 questions de savoir à quel moment, quand, pourquoi, etc.
1: Oui, mais je l'ai déjà fait. C'est déjà moi qui l'ai fait hier. Ou...
0: Voilà. Et donc, ce dévouement, c'est aussi pas uniquement je rends des petits services, mais c'est un esprit qui va donner de son temps gratuitement. Et peut-être même jusqu'à donner sa vie. C'est-à-dire que le dévouement, c'est aussi toute sa vie qu'on met au service du projet de Dieu, du projet de l'humanité. Et c'est vrai que quand on est responsable scout, souvent ce temps-là, c'est un temps qui est au service des jeunes. On a reçu beaucoup en étant scout et guide. Eh bien, à un moment donné, on prend conscience qu'on a tellement reçu qu'on doit donner pour la nouvelle génération qui arrive.

0: Le scout, ou la guide, est franc, Xavier de Verchères. Il est appelé à la franchise.
1: Ouais, donc la franchise, eh bien, c'est tout ce qui est nos mots, hein, nos paroles sont extrêmement importantes. Hein. Nous allons parler dans une autre émission de la promesse. Hein. Donc la franchise, c'est essayer d'être vrai, d'avoir une, quel que soit le prix, d'avoir le courage aussi de dire la vérité, y compris quand on s'aperçoit qu'il y a des situations un peu difficiles. Je crois que c'est très important aujourd'hui parce que on a besoin de personnes qui nous racontent pas ni des sornettes ni de la poésie, mais qui à un moment donné aient une parole et soient capables d'assumer leur parole et leur engagement jusqu'au bout.
0: Vous avez dit le mot vérité.

0: Voilà.
1: C'est ça finalement
0: Voilà.
1: qui est au cœur de cette
0: Et être
1: question-là.
0: vrai, bah, c'est autant dans les mots que l'on utilise que dans les attitudes que l'on a, hein. Et donc la franchise, finalement, c'est une forme de solidité sur laquelle d'autres vont pouvoir s'appuyer, hein. Et quand on est dans le scoutisme, on vit ensemble. Alors on peut pas se cacher éternellement. Au bout de quelques heures, j'ai envie de dire, on commence à se connaître. Et quand on
1: À
0: met en,
1: sentir les
0: on sent,
1: choses.
0: bah, on se connaît, je dirais, peut-être mieux que personne, parce qu'on vit des situations très variées. On vit dans le quotidien, on est en camp, on vit des activités, des aventures, des projets. Et pour qu'on puisse mener tout ça jusqu'au bout, pour que ça puisse avancer et que finalement on puisse vivre ensemble une aventure extraordinaire, bah, c'est vrai qu'on a besoin d'être vrais les uns vis-à-vis des autres.
1: Les masques tombent et
0: Tout à fait.
1: donc ce qu'il y a de meilleur, mais aussi ce qu'il y a de moins beau émerge à un moment donné.
0: Tout à fait, hein, on découvre aussi les difficultés, mais aussi les fragilités des uns et des autres, leurs mauvais côtés. Mais je dirais que c'est la vie, notre vie concrète à tous, hein. Alors le scoutisme fait qu'en fait, on se retrouve, on s'est pas choisi, hein, on n'est pas une famille, mais on essaye de vivre en frère. Et donc cette vie fraternelle ensemble, bah, pour que ça puisse tenir, bah, il y a alors ces vertus nous aident à vivre les uns avec les autres, mais il y a aussi toute une pédagogie qui permet de faire en sorte que le quotidien, eh bien, soit vivable et finalement soit une belle expérience ensemble.
1: Quand on parle de courage parmi les vertus auxquelles le scout est appelé, est-ce que ça veut dire que c'est une forme d'héroïsme?
0: Alors je ne crois pas, hein. Je crois que le courage pour chacun, chaque scout et guide, c'est essayer de se dire, ben moi j'essaie d'apporter ma part. Voilà. J'essaye de tenir mon engagement, j'essaye de faire ce que j'ai à faire du mieux que je peux, hein. De notre mieux, c'est la devise des Louveteaux. C'est une belle devise aussi, hein. Et le courage, c'est finalement se dire, je ne suis pas forcément appelé à me sacrifier, mais par contre, je suis appelé à trouver ma place, à faire ce que j'ai à faire, à apporter ma contribution, ni plus ni moins. Et pour certains, ça peut demander beaucoup d'efforts, voilà, parce que ça nécessite d'accepter que les autres puissent aussi prendre leur place. Ça nécessite que je me donne un petit peu plus, que je sorte un peu de ma zone de confort. Et donc là, on est bien avec un courage qui vient un peu du cœur, hein. Le cœur et le courage, c'est un peu lié. Et donc, moi, je trouve que c'est important parce qu'aujourd'hui, parfois, dans l'éducation qu'on veut donner à nos enfants, on les protège beaucoup. On veut tout faire pour eux, mais on les éduque pas forcément à prendre des responsabilités, à devenir autonomes. Et je pense que le courage, c'est aussi une vertu qui est intéressante et que le scoutisme, enfin, l'école spirituelle du scoutisme offre.
1: Ne serait-ce que en quittant son, vous parliez de zone de confort, sa maison, son appartement, son canapé, son portable,
0: Voilà.
1: et aller dormir sous la tente et parfois avoir un peu froid, un peu chaud.
0: Voilà, tout à fait. Oui, ça passe par des choses évidemment toutes simples, hein. Ça a l'air de rien quand on voit les jeunes partir en camp, mais pour des adultes, ça serait aussi difficile. Et finalement, on s'aperçoit que le courage, c'est pas tellement un effort que je fais, mais finalement, le courage, j'en reçois beaucoup parce que les autres le font aussi avec moi. Et
1: Et
0: en
1: qu'on
0: fait,
1: est porté.
0: on est porté. Voilà, c'est un courage aussi un peu de corps, de frères qui vivent ensemble parfois les mêmes difficultés. Et finalement, les difficultés, elles sont très relativisées parce qu'on est ensemble.
1: On va terminer avec la dernière des vertus, qui est probablement celle qui me plaît le plus, c'est l'humour.
0: Alors, en fait, les trois autres vertus, je les ai un peu rajoutées parce que ça me paraissait être intéressant. Et alors l'humour, parce que en général, les scouts et guides n'en manquent pas, parce que c'est aussi,
1: Pourquoi il n'en manque pas?
0: bon, parce que très souvent, quand on vit avec entre jeunes de sa même génération, quand on vit avec ses chefs et ses cheftaines, quand on fait plein d'activités, etc. Eh bien, le rire et l'humour viennent spontanément, hein. L'humour, c'est être collé aussi sur le sol du réel, hein. Humus, humour,
1: Et en même temps avoir une distance.
0: et prendre la distance par rapport à des situations et être capable de relativiser, être capable de rire un petit peu de ses épreuves. Et c'est vrai que le scoutisme offre beaucoup de situations parfois où l'humour est nécessaire pour dépasser des difficultés.
1: Et parfois des situations assez cocasses
0: Et parfois
1: aussi.
0: des situations cocasses, voilà, quand on
1: Mais
0: fait la cuisine,
1: voilà.
0: voilà,
1: Il
0: on a.
1: s'agit pas de rire de l'autre.
0: Non, non, l'humour, c'est pas rire de l'autre, hein, ce serait
1: C'est
0: la
1: pas
0: moquerie.
1: l'ironie ou la
0: Voilà,
1: moquerie.
0: ça serait l'ironie ou la moquerie. L'humour, c'est plus rire de soi ou rire de la situation et pour tenter de la dépasser et finalement la relativiser.
1: Une des particularités du scoutisme, Xavier de Verchères, c'est l'engagement, un engagement formel. Au cours même d'une célébration qui peut prendre des formes parfois très solennelles, c'est notamment la promesse que font les scouts et les guides de respecter la loi scout. En quoi est-ce que cette

0: promesse, cet engagement qu'on fait parfois quand on est même assez jeune, est importante. Et qu'est-ce qu'elle dit?
1: Ben comme vous l'avez rappelé, hein, la promesse, elle est liée à la loi. Hein, et la loi, ben ça nous rappelle aussi la loi du peuple Israël dans le désert. Hein, c'est-à-dire, on va vivre ensemble. Pour qu'on puisse être capable de vivre ensemble, il faut bien qu'il y ait une loi qui nous dise qu'est-ce qu'on va vivre ensemble, qu'est-ce qui est important pour nous,
0: À quoi se référer?
1: à quoi se référer. Hein. Et donc, il y a bien un moment donné, il faut que chacun se disent, est-ce que je suis d'accord avec cette loi? Est-ce que je veux m'engager avec vous pour vivre ensemble un chemin? Et donc la promesse, c'est d'une certaine manière, comme vous l'avez aussi dit, elle est proposée à tous, dès l'âge de 8 ans, à tous les scouts et guides, pour dire, est-ce que tu veux, est-ce que tu acceptes d'être scout et guide selon cette loi qui t'est proposée et qui va faire qu'on ait une même unité?
0: Mais on sait très bien qu'on ne pourra pas tenir complètement cette promesse et respecter parfaitement cette loi.
1: Tout à fait. Alors, en même temps, c'est un engagement. On promet, donc c'est une parole publique. Et on sait très bien que bah, parfois, on peut défaillir. Nos mots sont un peu fragiles. Mais ça n'enlève en rien qu'à un moment donné, j'ai fait ma promesse devant les autres, mes parents, mes amis, les autres scouts, les guides. Et donc, d'une certaine manière, ça m'implique. Je ne peux pas me rétracter. Mais là où c'est très intéressant chez Baden-Powell et Jacques Sevin, c'est que finalement, la loi scout, elle a été très adaptée aux conditions, aux possibilités. C'est pas une loi qui indique des idéaux inaccessibles. C'est une loi qui est formulée de manière positive et qui est aussi un appel à aller plus loin sur plein de dimensions, plein de directions auxquelles j'aurais pas forcément pensé spontanément et qui font que j'ai toujours envie d'avancer. La loi, c'est aussi un petit peu une parole qui me réveille et qui me dit, ben, comme scout, j'ai à être attentif à mes devoirs envers Dieu, j'ai à être attentif aussi à la nature qu'il a donnée, je peux pas l'ignorer. Et c'est important de dire aussi, dès l'âge de 8 ans, ben, une parole, c'est une parole aussi qui nous engage. Et ça, c'est aussi le génie éducatif du scoutisme, de proposer une promesse, un engagement, dès le plus jeune âge.
0: Ça fait partie de la pédagogie scout?
1: Tout à fait, hein, là, pédagogie et spiritualité, hein, sont liés. La promesse, au plan spirituel, c'est aussi la promesse que Dieu fait pour nous. Et on est capable de promettre que parce qu'il y en a d'autres qui ont promis avant nous. Et Dieu le premier. C'est pour ça que Jésus était aussi le premier scout. C'est qu'il réalise la promesse que Dieu a toujours eue envers l'humanité. Hein, finalement, c'est de dire, ben, je vais venir et planter ma tente parmi vous. Et quand j'entends une telle promesse, ben, à mon tour, ça me donne envie de promettre. Parce que je sais que derrière, d'autres vont pouvoir s'appuyer. Et finalement, le monde est solide aujourd'hui. Le monde tient. Et je pense que le scoutisme y contribue parce que nous nous sommes engagés pour aller jusqu'au bout de cette loi et aller jusqu'au bout du chemin tous ensemble.
0: En quoi est-ce que l'exemple des autres est également formateur et encourageant?
1: Bah parce que c'est un exemple qui est concret. Je crois que quand on vit avec d'autres jeunes ou des chefs, et des chefs tiennent, des responsables qui s'engagent bénévolement pour la plupart,
0: qui eux aussi l'ont fait, cette
1: qui l'ont fait
0: promesse.
1: aussi. Non seulement on est en proximité, on est en fraternité, mais on s'aperçoit que ce qu'ils font, ça nous porte. Et ils le font pas en disant ben, je le fais simplement parce que ça me plaît, mais parce que c'est un engagement et que c'est important. Ça a du poids pour la construction du monde d'aujourd'hui. Et je crois que l'exemple, l'engagement concret, c'est peut-être l'un des plus beaux témoignages qu'une génération peut donner à celle qui succède.
0: Si on considère que le scoutisme ou l'activité scout n'est pas une parenthèse, le week-end et l'été, et puis qu'après on reprend sa vie normale, on peut imaginer que cette promesse qu'on a faite et qu'on essaie de tenir est transposable dans la vie de tous les jours et dans tous les domaines de la vie qu'on aura après à vivre et dans lesquels on va être impliqué.
1: Oui, je pense, parce que le scoutisme, c'est vraiment un engagement qui met l'homme au cœur de sa préoccupation, qui est aussi un engagement intégral hein, sur toutes les dimensions. Hein, c'est tous les rapports, le rapport au monde, le rapport à soi, le rapport aux autres.
0: Compte dont on sait que, en principe, cette personne va tenir la parole qu'il a donnée.
1: Voilà, tout à fait. Un peu comme une maison avec des pierres qui se portent les unes les autres. Notre parole, notre engagement fait qu'on construit finalement une maison où chacun s'engage et est solide.

0: du bien commun. Je vais intégrer la méthode scout comme étant une méthode qui fait grandir. Et c'est ensemble, hein, en vivant cette fraternité, j'appartiens à une fraternité mondiale, que je veux vivre mon engagement de chaque jour.
1: Dans tous les domaines de ma vie.
0: Ah oui, je pense, oui. Dans tous les domaines de la vie, parce que rien de ce qui est humain n'est étranger au scout et guide.
1: Alors, il y a cette loi scout à laquelle on se réfère en permanence, qui là aussi a des nuances un peu différentes selon les mouvements. On va retenir là celle qui, disons, à court dans le mouvement des scouts et guides de France. Le scout n'a qu'une parole.
0: Ben oui, le scout n'a qu'une parole. Jésus le dit aussi, hein, il faut que votre oui soit oui, que votre non soit non. On essaye d'aller au bout de ce que l'on dit, et on essaye de faire ce que l'on dit, hein, de dire ce qu'on fait, de faire ce qu'on dit. Donc il y a aussi cette idée d'être cohérent.
1: Et vrai, toujours.
0: Et vrai, hein, la cohérence, c'est important, mais aussi d'être vrai. Donc je crois que c'est important dans le monde d'aujourd'hui. Hein, on est un peu dans un monde qui, il y a un peu une crise parfois de la parole. Les gens disent mais ne font pas. Je pense que ça, c'est pas du tout l'ADN des scouts et guides.
1: Le scout est loyal, ça rejoint l'histoire de la franchise et de la vérité.
0: Et de respecter la loi.
1: Il se rend utile et aide son prochain.
0: Voilà. C'est toujours cette idée, un peu l'image que l'on a aussi des scouts, c'est de dire, ben, alors le prochain, j'aime bien cette idée de dire, c'est pas uniquement des personnes, mais finalement le prochain, c'est celui qui est le plus fragile, y compris notre planète, y compris la nature. Hein. La nature est aussi notre prochain que l'on a à protéger. On
1: parce
0: va peut-être
1: que tout
0: en reparler.
1: Est lié.
0: Voilà, parce que tout est lié.
1: Il est frère et ami de tous les autres scouts.
0: Cette idée de la fraternité scout qui était un rêve de Baden-Powell, hein, lui, son rêve, c'était qu'il y ait dans tous les pays, de toutes les nations, de toutes les confessions, des scouts qui appartiennent à une même famille, à une même fraternité, sous le regard d'un même père.
1: Le scout est courtois.
0: Oui, dans la façon de s'exprimer, dans la façon d'être avec les personnes, de remercier. Quand Baden-Powell dit à la fin d'un camp, il faut qu'il reste que deux choses, rien et vos remerciements. Et les remerciements, c'est aussi une manière d'être courtois.
1: Il obéit sans discussion à ses parents, à ses chefs de patrouille et à son chef. Alors ça peut paraître là aussi quelque chose d'un peu étrange à une période où on a un peu tendance à tout discuter.
0: Ouais, alors je sais pas quelle année la version.
1: Non,
0: là, vous...
1: Ouais, c'est plus tout à fait d'actualité.
0: Mais bon, voilà l'obéissance.
1: L'obéissance
0: au chef,
1: de manière générale
0: chef,
1: quand même.
0: De manière générale, oui. Bah, je crois que c'est aussi quelque
1: toujours
0: chose.
1: Toujours vrai ça.
0: C'est toujours un défi, c'est toujours... je pense que c'est...
1: Non mais c'est toujours d'actualité, ça, c'est toujours pratiqué.
0: Toujours, oui, c'est toujours important parce qu'on est tous aussi sous la responsabilité d'autres et puis on essaye d'obéir à des consignes qui nous sont données. Hein. La promesse, c'est aussi les règles de vie, le quotidien et puis il y a toujours un responsable. Hein. On n'est pas simplement au même niveau, il y a toujours un chef qui est responsable et in fine, c'est lui à un moment donné qui décide.
1: Quelque chose qu'on retrouve dans à peu près tous les mouvements, le scout sourit et siffle en toute...
0: On vit avec son unité, quand on est en camp, il y a tellement souvent beaucoup de joie, que les difficultés, très souvent, sont vite relativisées. Je peux raconter une anecdote, quand on était au Rassemblement Europe à Strasbourg en 2015, on a eu à un moment donné une tornade qui a mis toutes les tentes par terre, et puis moi je suis arrivé, on s'est levé, c'était 2h du matin, tout le rassemblement, on était quand même 15 000 dans ce rassemblement. J'allais voir des endroits où tout était par terre, et j'étais étonné de voir que tous les jeunes qui allaient se réfugier vers le Zénith chantaient avec leur foulard autour du cou, etc., etc., dans une situation qui était quand même un peu critique. Et là, je me suis dit, c'est pas possible. Eh ben, si c'est possible, parce qu'en fait, on le vit ensemble et avec des gens qu'on connaît, avec qui on a vécu plein d'expériences.
1: Des camps, des jeux, des marches, des constructions, Xavier de Verchères. Dans le scoutisme, le corps est complètement sollicité.
0: L'idée de planter sa tente, ça parle à des scouts, évidemment. Parce que il y a cette idée, hein, si Dieu est venu chez nous partager notre vie, tout ce chemin qu'il a fait pour aller jusqu'à nous, nous avons à l'accueillir pour que nous soyons aussi nous capables d'aller planter nos tentes là où l'évangile n'est pas connu, où il y a encore des ténèbres, où il n'y a pas de fraternité, où il n'y a pas la paix. Et ce mouvement où Dieu vient dans notre monde pour que nous soyons capables d'aller vers les autres, ça je crois que c'est vraiment au cœur de la spiritualité de l'incarnation. Et évidemment, qui dit incarnation dit des choses très concrètes, où finalement la vie spirituelle se voit à travers des objets scouts. Hein. Alors il n'y a pas que la tente, mais il y a aussi le repas, il y a aussi le feu, il y a aussi
1: les chants,
0: les chants
1: sont très importants.
0: Alors, les chants sont essentiels dans la spiritualité scout, hein, parce que ça imprime beaucoup de mots très très forts, ça nous met à l'unisson, ça crée une atmosphère.

0: sphère aussi de fête, ça nous rassemble les uns et les autres, ça nous aide à prier tout simplement. Hein. Alors, je suis intimement persuadé que cette spiritualité d'incarnation, c'est ce dont notre jeunesse a besoin d'aujourd'hui, pas uniquement d'être devant les écrans, avec les écouteurs téléphone et en regardant ou en faisant des relations un petit peu irréelles par Internet. Je crois qu'on a besoin et ils ont besoin de se rencontrer, de se parler, de vivre ensemble une expérience.
1: C'est-à-dire qu'on prend soin de manger, de se laver, d'essayer d'avoir un minimum de confort autant que faire se peut, mais c'est important. On en revient à des choses finalement très, très simples et essentielles.
0: Voilà. Alors chez Baden-Powell, il y a beaucoup d'insistance sur prendre soin du corps et maintenir la santé du corps, hein, les exercices physiques, faire le sport. Ça rejoint ce que dit saint Paul, hein, rendez gloire à Dieu par votre corps. Il s'agit de l'entretenir. On a reçu la santé. Ben, il faut en prendre soin. Il faut être capable de, voilà, de le camp, c'est aussi un lieu de confort. Hein, c'est toujours

0: de vivre en ce monde.
1: Alors, sachant que on s'adresse quand même essentiellement à des jeunes, beaucoup d'ados, et que c'est quelque chose qui est à prendre en compte, parce qu'il se passe des tas de choses pendant l'adolescence, et que donc cette réalité-là, elle doit être au cœur aussi des préoccupations des chefs, des éducateurs, de ceux qui ont le souci de ces jeunes pendant les camps, pendant les réunions.
0: Oui, on est l'orage, hein. Et de plus en plus, on essaye vraiment d'inclure même dans nos projets de camp et d'être très attentif à ce que finalement notre pédagogie, notre vision du scoutisme intègre bien aussi les changements que peut poser l'adolescence, hein, y compris dans les relations entre garçons et filles. Et c'est ça aussi le scoutisme, c'est prendre la personne dans sa totalité, hein, et l'incarnation, c'est bien ça. C'est pas compartimenter les choses. Et voilà, on est très attentif à ces dimensions-là.

0: une spiritualité de l'incarnation, Xavier de Verchères, qui se vit au sein de la création de manière tout à fait privilégiée. Le scout et la guide sont en général très proches de la nature. Est-ce que ça aussi, ça fait partie des éléments essentiels de la pédagogie scout? Ça rejoint complètement la préoccupation des chrétiens. Alors peut-être plus particulièrement ces dernières années.
1: Oui, c'est vrai que cette vie dans la nature, un des fondamentaux du scoutisme, je dirais même indépendamment de la spiritualité. Mais ça a des échos spirituels extrêmement forts, parce que si on vit concrètement le scoutisme dans la nature, comme chrétien, ça nous permet aussi de prendre conscience du don merveilleux que Dieu a fait de la création. Alors évidemment la végétation, mais aussi les montagnes, la mer, les animaux, les insectes, etc. Et donc, on prend aussi conscience de sa fragilité, qu'il faut la respecter. J'ai parlé de cette tornade que nous avons eue en 2015, mais on est d'abord des hôtes. On vit comme on est accueilli par cette création. Quand on vit dehors, on est d'une certaine manière soumis un peu aussi aux aléas météorologiques de la création. On se rend compte que elle réagit, elle vit. On pourrait presque dire que la création est comme un être, un sujet qu'il nous faut aussi respecter, avec qui on a rentré en alliance. Et cette alliance, cette dynamique vertueuse, évidemment, alors, l'encyclique Laudato Si du pape François nous a fait beaucoup de bien parce qu'elle nous a d'une certaine manière confortés dans l'engagement que le scoutisme a toujours eu en disant nous devons avoir un rapport extrêmement positif, constructif, de respect, mais aussi de gestion de la création parce que nous vivons dans la nature. Donc on ne peut pas la salir, on ne peut pas la dégrader, sinon nous-mêmes, on en a des effets extrêmement négatifs tout de suite.
0: Donc ça fait référence aussi à la notion de pureté, à la vertu dont on parlait dans un autre entretien, l'équilibre, la bonne distance.
1: Cette pureté finalement, si je l'ai en moi-même, si j'essaye d'être bien au clair avec moi-même, etc., j'ai envie que cette pureté, elle rejaillisse autour de moi. Et donc le rapport que j'ai avec la création est d'une certaine manière la conséquence des vertus que je vais vivre et que je vais essayer de travailler.
0: Voilà. Mais on pourrait objecter quand même que les scouts passent une semaine ou plus, deux, trois, dans la forêt, pendant l'été ou pendant leur camp. Puis après, ils rentrent quand même chez eux, quoi. Ils retrouvent leur petit confort, ils retrouvent leur quotidien. En quoi est-ce que, au bout du compte, ces expériences, même si elles durent quelques semaines, peuvent éveiller à quelque chose, à une prise de conscience?
1: Je crois que ça nous éveille parce que on essaye de le vivre concrètement et forcément quand on rentre chez soi, on retrouve évidemment notre vie quotidienne avec peut-être avec des choses qui apparaissent comme étant moins respectueuses de la nature et de l'environnement, mais très souvent ça provoque des effets très intéressants, y compris chez soi. Il y a une expérience quand j'étais chef scout de plusieurs jeunes qui avaient imposé à leurs parents de faire du tri sélectif parce qu'ils l'avaient fait en camp et qu'ils avaient trouvé ça super important. Ces petites choses-là, ils les apprennent durant le camp, mais ils les répercutent parfois dans la vie quotidienne. Et après, ça peut se situer même à des niveaux plus importants, même au niveau politique, au niveau des

0: les engagements. Il y a beaucoup de scouts et guides qui travaillent aujourd'hui pour l'engagement écologique, pour l'engagement aussi auprès des plus pauvres, hein, et tout ça c'est lié. Mais parce qu'ils l'ont vécu en camp. L'expérience du camp, c'est un peu comme un microcosme d'une société avec les mêmes principes qui ensuite pourraient être appliqués à plus vaste échelle. Mais c'est vrai que le camp, c'est un peu comme la matrice où je prends conscience finalement des grandes lois de l'équilibre et du vivre ensemble.
1: Ça peut aller jusqu'à des formes de conversion. Alors conversion dans le quotidien de la vie, conversion intérieure, profonde, spirituelle.
0: Oui, je crois. La conversion, c'est pas simplement un effort sur soi-même, mais c'est aussi expérimenter quelque chose. Nous sommes de plus en plus attentifs à faire en sorte que même nos déplacements, l'impact carbone soit minimisé, à faire en sorte que nous utilisions les circuits courts. Tout ça, ça rejaillit à côté, y compris dans nos familles, y compris parfois dans les entreprises dans lesquelles nous travaillons, dans nos paroisses, dans nos communautés. Parce qu'on l'a pas intégré de manière théorique, encore une fois, hein, on l'a vécu. Ça donne finalement une unité à la spiritualité, hein. C'est vraiment de la spiritualité, de l'éco-spiritualité concrètement vécue et qui ensuite trouve une unité avec les autres engagements du chrétien.
1: Par définition, Xavier de Verchères, les camps scouts sont éphémères. On y passe, on l'a dit, hein, de quelques jours à quelques semaines et puis on se quitte. Une autre dimension très importante dans le scoutisme, c'est la marche, l'itinérance. Le scout n'est pas destiné à s'installer. Il y a quelque chose de l'ordre du pèlerinage dans le scoutisme.
0: Voilà, donc comme je disais, une des dimensions, c'est le mouvement, hein, et se mettre en mouvement, marcher, se donner une direction, partir, comme Jésus l'a fait d'ailleurs, hein, c'est intrinsèquement lié à la vie du scout, et marcher de manière un peu légère, c'est-à-dire partir avec sa tente, partir avec un peu de nourriture, partir avec son sac à dos. Et il y a une dimension spirituelle extrêmement forte, comme vous l'avez dit, celle du pèlerinage, de l'itinérance, qui nous montre aussi que la vie, c'est aussi un pèlerinage, c'est aussi un chemin. Quand on marche ensemble, au sens propre du terme, on fait ensemble aussi un chemin. On découvre aussi des choses. La marche a forcément des incidences spirituelles. Et je trouve que c'est très intéressant parce que à une époque, parfois, on peut avoir encore des cloisonnements entre des communautés, entre des groupes, etc. La marche, c'est aussi nous dire, essayons d'aller vers les autres, essayons de nous donner un objectif. Et puis, toute la symbolique aussi de la marche du peuple de Dieu qui tend vers la terre promise, vers le royaume. Et le fait de vivre concrètement la marche, vivre l'itinérance, eh bien ça fait faire un chemin spirituel. Et le pèlerinage en particulier est un bel exemple, finalement, où beaucoup de scouts se retrouvent.
1: Mais alors qu'est-ce que ça fait bouger intérieurement, très concrètement?
0: Je crois déjà ça nous fait réfléchir. Parce que quand je marche, c'est étonnant de quantité de choses qu'on avait un peu oubliées qui reviennent un peu à la surface. Et ça nous fait réfléchir à notre vie, à plein de choses qu'on a vécues, à des personnes qu'on a rencontrées. La marche, c'est aussi un moment de méditation. Parfois, on parle pas avec ses voisins. Hein. Il y a une dimension un petit peu intérieure. Hein. Il y a un rythme, il y a un souffle. Et le fait de mettre un pied devant l'autre, le fait de respirer, de trouver son rythme, etc. Il y a une dimension assez forte et méditative de la marche qui fait faire des déplacements intérieurs. Beaucoup de personnes qui font une marche disent combien ça leur a fait du bien. Et je crois que les fondateurs du scoutisme ont bien compris cette idée-là. Et c'est vrai que c'est quelque chose qui, aujourd'hui, est extrêmement important.
1: Donc, on marche, on campe avec ce qu'il faut, mais pas plus.
0: Voilà.
1: C'est en lien avec une forme de sobriété.
0: Donc, c'est partir avec le strict nécessaire, ne pas trop s'alourdir, en se disant aussi qu'il y a des personnes qui vont peut-être nous aider, qui vont aussi nous donner de l'eau sur le bout du chemin. Donc c'est aussi un peu faire confiance. Hein. La marche, c'est un petit peu une aventure, hein. C'est un peu se risquer.
1: Et c'est vrai, ça se confirme. Les gens sont généreux, les gens sont attentifs.
0: Oui, ça dépend. Il y aurait peut-être des beaux exemples à dire. Il y aura peut-être aussi des contre-exemples. Mais en général...
1: En tout cas, c'est s'en remettre à l'autre en partie.
0: Oui, en partie, parce que on n'est plus chez soi et Dieu sait ce qui peut se passer durant une marche. Mais en général, les personnes qui voient d'autres marcher ouvrent un peu leur porte
1: pour surtout des scouts
0: et les jeunes en général ils n'ont pas beaucoup de difficultés quand ils sonnent à une porte d'être accueillis, hein, quand ils font leur exploration. C'est très intéressant parce qu'ils essayent de vaincre un peu leur timidité. Moi je me souviens la première fois que j'ai fait l'exploration, la première fois que je sonnais à la porte de quelqu'un qu'on ne connaissait pas et puis on essaie d'expliquer qui on est et en général les gens sont très accueillants.
1: Parce qu'il y a aussi une bienveillance,
0: voilà,
1: vis-à-vis des scouts, globalement.
0: Globalement.
1: Même s'ils font un peu sourire parfois.
0: Oui, parce que y a toujours encore des clichés, mais de voir des jeunes qui ensemble font leur marche, qui demandent l'hospitalité, hein, et l'hospitalité, c'est un mot qui est très fort aussi dans le scoutisme. Hein, nous avons aussi nous à faire cette hospitalité-là. Hein. Les gens nous accueillent, mais nous essayons aussi de le vivre en accueillant aussi sous notre tente, hein, d'élargir un peu l'espace de notre tente. Hein. Et la marche, c'est véritablement à l'image de Dieu. Qui s'est révélé aussi sous une tente à travers un peuple qui était itinérant. Et cette idée d'un Dieu qui ne s'alourdit pas dans un palais ou dans quelque chose qui est fixé et statique, mais c'est un Dieu qui se révèle à nous en marchant, je trouve que c'est une idée qui est extrêmement forte et que le scoutisme porte vraiment aujourd'hui.

0: Cette expérience du détachement, de l'itinérance, Xavier de Verchères, vous pensez qu'elle marque quelqu'un, alors pour qui ça a été une belle expérience, parce qu'il y a aussi des enfants ou des ados qui accrochent pas du tout, hein, il faut être honnête aussi. Mais malgré tout, pour ceux que ça a touché, qui se sont retrouvés là-dedans, ça peut marquer toute une vie.
1: Oui, je crois. Après, chacun pourrait peut-être à des degrés divers dire combien ça les a marqués, hein, à quel niveau de profondeur. Mais beaucoup disent que le fait d'avoir été scout dans leur enfance, même s'ils n'ont pas continué à faire partie d'un mouvement, ils s'en rappellent encore. Ça a très souvent noué de belles amitiés qui durent encore. Et c'est assez étonnant de voir que même des années après, des décennies, on garde contact avec les personnes avec qui on était chez les scouts ou chez les guides. Moi, j'ai même ma grand-mère qui est en contact avec ses amis guides et Dieu sait si voilà, les années ont filé. Donc, je crois qu'il y a vraiment une expérience d'amitié, de fraternité que permet le scoutisme.
0: Du communauté quasiment.
1: Et de communauté. C'est quelque chose de tellement fort et de révélateur qu'on en sort vraiment transformé et qu'après, on se dit, bah voilà, j'ai été scout, mais ça reste toujours un peu dans un coin de la mémoire.
0: On est scout pour la vie.
1: Bon, scout un jour, scout toujours. Maintenant, je crois que ce n'est pas complètement faux hein, d'avoir vécu cette expérience-là. Ça montre que, voilà, il peut y avoir des expériences qui peuvent être très courtes, mais dont la qualité spirituelle hein, nous a touché un peu au cœur de l'âme. Et moi, je vois beaucoup d'adultes qui n'ont jamais fait de scoutisme. L'année dernière, j'étais en stage de formation. On avait des personnes qui sont venues par leur enfant et qui sont devenues responsables très rapidement et qui ont dit « Mais moi, je suis rentré comme dans un chausson. » Et ça me transforme, ça me fait beaucoup de bien et ça me fait découvrir même la foi. Et pour certains adultes, c'est même un lieu de découverte de Dieu et qui font ensuite un chemin vers le baptême.
0: On a parfois le sentiment que les scouts sont des gens un peu décalés. Est-ce que vous pensez que c'est vrai ?
1: Alors ça dépend avec quoi on est décalé.
0: Avec la société, de manière générale, l'environnement dans lequel on est inscrit.
1: À la fois, il faut être ouvert à la société et au monde dans lequel on vit pour en percevoir les défis, les enjeux, les attentes, aussi les besoins des jeunes et des parents. Ça, c'est extrêmement important pour ne pas faire un scoutisme qui daterait trop de 1907. Je pense que le monde est aussi en évolution et en mutation profonde. Néanmoins, la vie scout peut avoir ce petit côté un petit peu décalé, mais au sens positif du terme. C'est-à-dire, c'est pas parce que, notamment en Occident, on nous encourage avec grand renfort de publicité à consommer à outrance et à être dans le confort et la sécurité, que nous, scouts, on va aller vers ça. Et bien au contraire, on pense que la vie, c'est aussi parfois vivre avec moins, essayer de se contenter de peu de moyens, vivre sobrement, et puis vivre aussi à l'extérieur. Il y a peut-être un côté un peu insécurisant pour des louveteaux quand ils commencent leur premier week-end et qu'ils prennent leur sac à dos. Mais la vie, c'est aussi ça. Et je pense que le scoutisme, c'est aussi un vrai lieu d'éducation qui nous met au cœur de ce que finalement le monde attend. Et le monde, au sens global, c'est pas que l'humanité, mais c'est aussi la création. C'est pour ça que c'est très important aussi de voir que, moi j'aime bien avoir cette formule un peu résumée, c'est un engagement pour la création, au service de la création. Et que si on n'est pas capable à un moment donné d'être au cœur et de ce monde et de la nature, il y a des choses qu'on ne percevra peut-être jamais. Voilà. C'est ça qui me fait dire que le scoutisme a un côté un peu décalé, mais pour nous aider à réfléchir.
0: Mais comme la vie chrétienne, non ?
1: Comme la vie chrétienne,
0: un signe un peu de contradiction. Dans le monde, mais pas du monde.
1: Exactement. Et le scout le fait avec son chemin à lui. Il y a quelque chose de cet ordre-là.
0: Pour terminer, Xavier de Verchères, tout ce qu'on a dit là, en quoi est-ce que ça peut contribuer à un monde, en tout cas, plus en paix ? Est-ce que les scouts aussi ont cette vocation-là ? On n'a pas prononcé ce mot pendant tous ces entretiens.
1: Alors ça, c'est un mot important, hein, je dirais peut-être même essentiel, de la spiritualité et de l'esprit scout. Hein. Le scout est un artisan de paix. Baden-Powell c'était un général, hein, il avait des hommes à commander, etc. C'était un soldat. Et puis, il s'est dit après, je vais éduquer les jeunes, non pas à l'art de faire la guerre, mais à l'art de faire la paix. Pas seulement la paix extérieure, mais la paix intérieure. Essayer d'être véritablement soi-même. Hein. Le scoutisme nous aide à découvrir nos talents et découvrir qui je suis et quel talent j'ai, c'est déjà le début de la paix. Et Jésus est le prince de la paix, donc autant l'accueillir aussi comme étant un révélateur de ce qui est en moi profondément. Et cette paix, elle a ensuite à transmettre et à construire. On a beaucoup de projets d'engagement au service de la paix, y compris dans des lieux où il y a de graves difficultés, parce que je crois que c'est la mission première des scouts, hein. Être lumière dans les ténèbres, c'est aussi aider à construire la paix en construisant la fraternité scout, hein, et en faisant en sorte peut-être que les jeunes ont aussi une place déterminante. Hein, ce ne sont pas les acteurs de demain, ce sont les acteurs de la paix d'aujourd'hui, hein, là où ils sont. Et je crois que le scoutisme, c'est une vraie école pour découvrir comment construire la paix aujourd'hui.
0: Et révéler à l'autre ce qu'il a de meilleur en lui, vous l'avez dit, mais ça fait partie aussi des fondements de la pédagogie scout.
1: Voilà, c'est un révélateur de talents. Les talents, on en prend conscience que quand on les découvre. Et le scoutisme, c'est une vraie école pour les découvrir.
0: C'est très évangélique.
1: Voilà.
0: Votre livre s'appelle « Jésus, le premier scout », Xavier de Verchères. Il est publié aux éditions du Cerf. Un très grand merci d'être venu nous parler du scoutisme et de sa spiritualité dans ces émissions.
1: Merci.

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1: Bonjour à toutes et à tous, bienvenue dans l'émission consacrée à la musique chrétienne. Aujourd'hui, je voudrais vous présenter une chorale ou un ensemble qui s'est donné un nom un peu encombrant, il faut bien le reconnaître, Dynamique Musicale Ignatienne, ou DMI. Comme le nom l'indique, il s'agit de musiciens et de chanteurs liés à la spiritualité des jésuites ou de la Compagnie de Jésus, pour être précis. Voilà ce qu'ils disent d'eux-mêmes sur leur site internet dmi-chant.fr. Nous sommes des amis, des compagnons, des croyants qui souhaitons faire découvrir la spiritualité ignatienne à travers le chant, composer des musiques, écrire des textes pour qu'ils soient chantés par d'autres, proposer des veillées spirituelles, une session de formation, c'est une aventure, surtout quand il faut s'accorder entre personnalités différentes pour créer quelque chose de beau. Voilà une première façon de les présenter. Aux éditions Bayard Musique, le groupe a publié un album intitulé « Artisans de paix ». Eh bien, je vous propose d'y entrer tout de suite avec le titre éponyme « Artisans de paix ».

La dynamique musicale ignatienne, ou DMI, est composée d'une vingtaine de membres désireux de mieux faire connaître la spiritualité ignatienne par le chant. Pour la plupart, membres de la communauté de vie chrétienne, ou CVX pour ceux qui connaissent, ils souhaitent s'ouvrir aux bonnes volontés et talents qui partagent avec eux ce désir. Depuis plusieurs années, les membres de la dynamique musicale ignatienne ont préparé de nouveaux chants pour le mouvement Communauté de vie chrétienne ou pour toute l'Église, un travail régulier d'écriture et de composition, mais aussi de relecture des textes et d'écoute des mélodies pour qu'ils permettent à chacun de chercher et trouver Dieu en toutes choses. Les chants de cet album, sorti en 2025, ont été réalisés pour animer des veillées, des célébrations, des temps de prière, mais aussi pour méditer seul ou avec d'autres. Voici un second extrait, « Tu entendras ma voix ».

L'originalité du projet de la dynamique musicale ignatienne réside dans le fait que ces 13 chants sont présentés sous la forme d'une revue qui contient bien sûr les textes des chants, mais aussi des articles pour aller plus loin dans la réflexion, la méditation et le partage. Un lien permet le téléchargement des fichiers musicaux et, pour ceux qui le souhaitent, le CD est inséré dans la revue. Pour écrire les articles, des appels ont été lancés à d'autres membres de la famille ignatienne, une religieuse Xavière, un jésuite, un jeune animateur du Mège, mais aussi à des personnes apportant un témoignage ou un éclairage sur tel ou tel chant. Nous écoutons l'hymne à l'amour de saint Paul dans le 13e chapitre de la première lettre aux Corinthiens, une des plus belles pages du Nouveau Testament, d'ailleurs un texte que vous avez déjà entendu souvent.

Vous êtes à l'écoute de RCF dans l'émission consacrée à la musique chrétienne. Aujourd'hui avec une production du groupe La Dynamique Musicale Ignatienne, proche, comme le nom l'indique, de la Compagnie de Jésus, autrement dit des Jésuites. Au printemps 2025, ils ont publié un album intitulé Artisans de paix. En plus de composer des chants, les membres du groupe animent aussi des veillées un peu partout en France pour faire découvrir la spiritualité ignatienne. À l'initiative d'une paroisse, d'un mouvement d'église ou d'une communauté, ces veillées permettent de découvrir l'intuition et le charisme de Saint Ignace de Loyola, donc le fondateur des Jésuites, à travers le chant, les témoignages, des méditations, une prière guidée. Chaque été, autour du 14 juillet, le groupe propose aussi une session d'écriture et de composition de chants. Autour d'un thème ou à partir des créations proposées par les participants, ils travaillent individuellement et collectivement à l'aide d'un intervenant extérieur à la DMI qui leur apporte ses compétences et les aide dans ce travail. Nouvel extrait de l'album Artisans de paix, At Amorem.

At Amorem, qui signifie littéralement « vers l'amour », désigne une prière jésuite inspirée des exercices spirituels de saint Ignace de Loyola pour parvenir à l'amour de Dieu. Donc nous venons d'écouter la très belle mise en musique de cette prière par le groupe La Dynamique Musicale Ignatienne. On y trouve aussi une chanson tout à fait en cohérence avec la thématique de l'année sainte 2025, appelée « Au chemin d'espérance ».

Nous venons d'écouter quelques extraits d'un album réalisé par la dynamique musicale ignatienne intitulé « Artisan de paix ». Si vous voulez en savoir plus de cet album, mais aussi de ce groupe, je vous renvoie encore une fois au site officiel du groupe à l'adresse suivante dmi-chant au pluriel. .fr, je répète, dmi-chant avec s.fr. À la fin de cette émission, voici encore un chant en lien avec le thème de la paix. Vienne la paix. Moi, je vous dis au revoir. Je vous souhaite aussi la paix. Et si vous le souhaitez, à la semaine prochaine.

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1: À l'occasion de l'année jubilaire proclamée en 2025, le pape François a insisté pour redire combien le credo pouvait être un signe d'espérance. Il a rappelé l'anniversaire du concile de Nicée en 325. Alors le credo, c'est une déclaration profonde de ce qui fait la foi chez les chrétiens. Mais quelle est la force de ce texte et le comprenons-nous bien? Et puis faut-il réciter le credo pour faire partie des chrétiens? Eh bien en ce temps de carême, c'est avec vous, sœur Moïsa, que nous revenons sur le credo. Bonjour.
2: Bonjour Madeleine.
1: Vous êtes docteur en théologie, membre du comité de rédaction de la revue Vie consacrée, située à Bruxelles. Vous êtes sœur des Fraternités de Jérusalem et vous donnez justement en faculté Loyola Paris, où nous nous trouvons, un cours intitulé « Le credo, pourquoi faire ?» Vous le donnez avec Geneviève Como. Le credo, c'est un texte qui est récité chaque dimanche. Est-ce qu'il continue justement à susciter la curiosité ?
2: Eh bien, oui, je dirais oui. J'étais un peu étonnée en fait en proposant ce cours avec Geneviève. Je ne pensais pas que ça susciterait vraiment l'intérêt. Bon, bien sûr, il y a une actualité avec l'anniversaire du Concile de Nicée, mais pour moi, c'est un texte qui est un peu, a priori, un peu froid, un peu rebutant, un peu impressionnant, ce qui pourrait être d'ailleurs des raisons d'essayer de le creuser, mais je n'étais pas sûre de ça. Et au contraire de ça, ce qui s'est manifesté, c'est que les gens répondent de présent, viennent à ce cours et s'impliquent réellement dans les questionnements autour de ce texte. Et c'est vraiment une surprise.
1: Donc je cherche à redécouvrir, c'est aussi ce que nous allons faire avec vous. Alors quand on parle du credo, de quoi est-ce qu'il s'agit? Est-ce que c'est un texte qui s'impose? À qui il s'adresse précisément? Et comme...
2: Alors c'est un texte qui s'impose, on peut le dire comme ça. Il est donné par la tradition de l'Église, il est proclamé dans le cadre de la liturgie. Chacun ne va pas proclamer son propre credo, réécrire son credo. On pourrait le faire, c'est pas interdit, mais c'est pas la même chose. Il s'agit d'un acte communautaire et d'un acte liturgique. C'est un peu les deux dimensions. Un acte communautaire, c'est-à-dire quelque chose qui est dit ensemble, en église, en assemblée, dans l'assemblée dominicale, donc avec d'autres. Ce qui fait que c'est une prise de parole vraiment particulière. Les croyants disent ensemble « je crois en un seul Dieu » et qui déroule ensuite tout le reste. Donc cette parole qui est un « je », alors ça on pourrait en reparler parce qu'il y a le « nous », il y a le « je », bon, il y a des histoires textuelles, des histoires de traduction derrière, on ne va pas rentrer là-dedans tout de suite, mais au moins réaliser que c'est une parole dans laquelle on dit « je », mais on le dit avec d'autres, et peut-être qu'on a des difficultés aussi à tout dire. Ça n'est pas évident d'adhérer à tout, ça n'est pas évident de comprendre tout. Est-ce qu'il le faut même absolument, avant de le dire, s'assurer qu'on a tout compris et qu'on peut signer en bas? Je ne crois pas que ce soit exactement
1: oui,
2: comme ça.
1: C'est ce qu'on se demande toujours. Est-ce que c'est un passeport pour être catholique?
2: Un passeport pour être catholique ou catholique pratiquant. J'ai vu passer, il existe des tas de petites vidéos sur YouTube, évidemment, sur la foi catholique, tout ça, et dans une de ces vidéos, un prêtre dit « Mais oui, il y a 5 points pour bien attester qu'on est catholique pratiquant. » Il fait une liste de ce qu'il faut faire pour être considéré comme un catholique pratiquant. Je pense que le credo, alors je ne rentre pas dans la discussion avec cette vidéo, mais je pense que le credo ne se situe pas sur ce terrain. Il ne s'agit en rien de faire. Il s'agit d'entrer dans une proclamation de foi dans laquelle on essaie de se tenir avec d'autres. Et j'insiste sur le mot, on essaie de se tenir avec d'autres, sans forcément tout maîtriser, sans forcément tout comprendre. Mais c'est comme entrer dans une pièce avec d'autres. Vous voyez, vous vous tenez avec des gens et vous essayez d'entrer dans un mystère. Il y a des mots qui sont donnés, c'est pas n'importe quel mot. Vous les faites vôtres, plus ou moins. Vous n'êtes pas obligé de tout comprendre, vous n'êtes pas obligé de tout maîtriser, mais vous entrez dans quelque chose qui va petit à petit vous éclairer ou vous questionner et vous avancez là-dedans avec d'autres. C'est
1: mais
2: un texte fait pour
1: qu'on...
2: être habité.
1: Oui, alors, mais vous pouvez reconnaître qu'on peut parfois être justement saisi d'un doute ou rejeter même un des aspects du credo qui semble un texte tellement officiel, même comme vous le disiez, un peu impressionnant. Alors, qu'est-ce qui se passe si on n'adhère pas à l'un des points ou même qu'on en rejette plusieurs?
2: Alors, la foi, de toutes les façons, c'est un chemin. C'est pas une possession, c'est pas une certitude, c'est pas justement un passeport ou une carte d'identité qu'on a et qu'on devrait refaire tous les 10 ans en vérifiant et en passant un examen. Ça n'a rien à voir avec ça. C'est un chemin. Donc on est sur le chemin là où on est. On va pas faire semblant d'être ailleurs. Pour rentrer dans une église, vous n'avez pas besoin de réciter le credo. Par contre, vous êtes invité à rejoindre l'assemblée dominicale qui prononce le credo. Et pour ça, vous n'avez pas besoin de passer par la case baptême ou par la case confession ou par la case je ne sais quoi. Aucune case. Vous entrez. Ce texte dit quelque chose de la foi que partagent les gens. Mais les gens ne sont pas meilleurs que vous. Ils essayent aussi de croire.

0: Alors, est-ce que c'est un passage obligé, finalement, pour toutes les religions, d'avoir une sorte de charte où on pourrait dire, peut-être, il y a la déclaration des droits de l'homme, mais bien, il y aurait la profession de foi, le credo du Concile de Nicée pour les chrétiens, par exemple. Est-ce que c'est un passage obligé, finalement, pour une religion, ou est-ce que les chrétiens, à un moment donné, se sont dit l'indicible doit être dit en mots et doit être écrit?
1: Le mystère reste ce qu'il est, un mystère, mais on peut approcher à l'aide du langage quelque chose de Dieu. Et Dieu s'est laissé approcher. Le plus grand témoignage que nous ayons du mystère de Dieu, c'est l'Écriture, bien plus largement et de manière bien plus importante que le credo. Mais le credo, c'est pas une parole qu'on adresse à Dieu pour dire « Seigneur, je crois en toi et voici qui tu es ceci, tu es ceci, tu es cela ». C'est une parole que la communauté s'adresse à elle-même. Vous avez peut-être remarqué en regardant le texte du credo, on ne parle pas à Dieu. On dit « Je crois en Dieu, je crois en Dieu qui est Fils, qui est Saint-Esprit, je crois en l'Église », mais on ne dit absolument pas « je crois en toi, mon Dieu », ou « nous croyons en toi, notre Dieu ». C'est un texte que la communauté s'atteste, dans lequel la communauté s'atteste à elle-même sa propre foi. Donc c'est un texte qui est unique en ça, et tout à fait différent du Gloria, par exemple, dans lequel on dit aussi « en nous », pour le coup, et non pas en « je », l'expression d'une louange commune, ou encore différent du Notre Père, dans lequel on s'adresse directement à Dieu comme à un père.
0: Alors ça semble justement peut-être parfois un peu austère, parce qu'on a le sentiment que c'est une liste de phrases. Dans quelle mesure ce document, le credo, c'est un dogme?
1: Alors, oui, le credo contient des vérités de la foi.
0: Ce qu'on appelle vérité de la foi, ça veut dire qu'on a perçu que ce qu'on écrivait était comme une évidence, peut-être, ou en tout cas le fruit d'échanges, et que désormais on allait se tenir à cela.
1: Alors, c'est tout sauf une évidence. Et c'est parce que ce n'est pas une évidence qu'il faut mettre des mots. Alors, on connaît, ou on ne connaît pas, mais je peux en dire un petit mot, le contexte d'écriture du credo, c'est le Concile de Nicée pour une part. Là, je parle du credo de Nicée-Constantinople. Hein. Donc le Concile de Nicée, puis le Concile de Constantinople, puisque ce credo s'appelle symbole de Nicée-Constantinople, c'est bien les noms des deux conciles. Et ces conciles, donc au IVe siècle, se sont tenus en réponse à des hérésies. Donc il s'agissait de préciser le contenu de la foi quand celle-ci était menacée. Donc il y a bien une dimension de définition, d'attestation, d'établissement de vérité et de limite tracée au-delà de laquelle, ici, ce ne sera plus la foi orthodoxe au sens juste, quoi.
0: Alors, quand vous dites vérité de foi, c'est l'expression vérité de foi qui m'interpelle.
1: Les vérités de foi, ce qui compte ici, c'est la dimension de vérité, bien sûr, que nous approchons à travers les mots, mais ce ne sont pas les mots qui sont la fin, disons, le but visé. Ce n'est pas d'avoir les bons mots, c'est de tendre vers la vérité qu'il désigne. Bernard Sesboué a une formule à ce sujet à propos des dogmes. Il dit « Ce sont des formulations qui sont considérées comme définitives, non pas selon leur forme, mais selon leur sens. » Donc il s'agit pas de s'attacher d'abord à des mots. De toutes les façons, la question des traductions, à la fois dans l'histoire, mais encore aujourd'hui, empêche, à mon avis, totalement de s'attacher à des mots pour eux-mêmes, mais de bien essayer de percevoir, de comprendre et d'adhérer aussi, si on s'y sent invité, à ce que ces mots désignent. Ils pointent vers quelque chose.
0: Donc au fond, c'est se laisser traverser par comme ce qui définit la foi, c'est un petit peu ça en fait.
1: Oui, j'aime bien votre verbe traverser. Je pense que le credo, c'est un texte que nous traversons et qui nous traverse, à l'intérieur duquel il s'agit d'habiter. Vous savez que le mot originel, c'est le symbole de foi. Et symbole, à l'origine, c'était un objet cassé en deux, je ne sais pas si vous connaissez ça, un objet cassé en deux qui était donné à deux personnes qui ensuite se retrouvaient l'une l'autre grâce à ces deux moitiés qui correspondaient l'une avec l'autre. Donc il s'agit vraiment, dans un credo, c'est d'abord un signe d'attention.

0: appartenance, un signe de commune appartenance, un signe de communauté.
1: C'est ce que nous disions justement, le credo récité par les chrétiens du monde entier. Merci beaucoup, sœur Moïsa, on vous retrouve demain.

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2: Bonjour, aujourd'hui nous fêtons Marguerite d'Antioche ou Sainte Marine, puisque c'est également la forme méditerranéenne ou slave du prénom Marguerite. Mais depuis Vatican II, l'absence de base historique de son hagiographie a entraîné l'interruption de son culte dans l'Église catholique, mais elle reste très vénérée chez les orthodoxes. Quoi qu'il en soit, Marguerite d'Antioche fait partie de l'histoire du culte populaire de la tradition. En effet, Sainte Marguerite d'Antioche est l'une des trois voix que Jeanne d'Arc a entendue. Et pendant des siècles, de très nombreuses femmes enceintes l'ont implorée pour une délivrance heureuse. Mais qu'en dit la légende dorée, écrite au Moyen-Âge par le fameux Jacques de Voragine ? Marguerite aurait été une jeune chrétienne du IIIe siècle, très belle et très pieuse, qui fut rejetée à cause de sa foi par son père qui était un prêtre païen. Elle devint alors bergère et fut remarquée par le gouverneur romain qui voulut la séduire. La jeune fille refusant ses avances, il essaya de la noyer, puis l'enferma avant de la décapiter. La légende dorée raconte toujours qu'au cachot, Satan, sous forme d'un dragon, tenta en vain de la dévorer, car Marguerite, armée de sa croix, tua la bête en l'entourant de sa ceinture. Mais que veut dire cette légende ? Qu'une femme pure et innocente, grâce à sa seule foi, réussit à tuer le dragon comme le faisait la femme de l'Apocalypse. Cette ceinture miraculeuse qui tua le dragon aurait été gardée par les bénédictines de Saint-Germain, où les femmes enceintes venaient en pèlerinage. Près de Saint-Germain, une rue du Dragon garde le souvenir d'une enseigne en la mémoire de cette fameuse Sainte Marguerite. Alors, bonne fête à toutes les marines et aux marinas, et bien sûr, aux Marguerites.

En ce temps-là, quelques-uns des scribes et des pharisiens adressèrent la parole à Jésus. « Maître, nous voulons voir un signe venant de toi. » Il leur répondit, « Cette génération mauvaise et adultère réclame un signe. Mais en fait de signe, il ne lui sera donné que le signe du prophète Jonas. En effet, comme Jonas est resté dans le ventre du monstre marin 3 jours et 3 nuits, le Fils de l'homme restera de même au cœur de la terre 3 jours et 3 nuits. Lors du jugement, les habitants de Ninive se lèveront en même temps que cette génération et ils la condamneront. En effet, ils se sont convertis en réponse à la proclamation faite par Jonas. Et il y a ici bien plus que Jonas.

0: Lors du jugement, la reine de Saba se dressera en même temps que cette génération et elle la condamnera. En effet, elle est venue des extrémités de la terre pour écouter la sagesse de Salomon. Et il y a ici bien plus que
1: dans la parabole du bon grain et du livret. Aujourd'hui, nous rencontrons deux chercheurs de Dieu, le prophète Jonas et la reine de Saba. Depuis quelque temps, Jésus est en butte aux pharisiens et aux scribes. Quand ils lui demandent un signe venant de lui, il leur répond par deux exemples qu'ils doivent connaître par cœur, eux qui connaissent les Écritures, Jonas et la reine de Saba. Jonas, au bout de 3 jours, est sorti vivant du monstre marin pour aller convertir des païens. Et la reine de Saba, une païenne, est venue découvrir la sagesse du roi Salomon. Pourtant, de leur temps, le Messie n'était pas encore présent. Or, dit Jésus aux pharisiens, il y a ici bien plus que Jonas et bien plus que Salomon. Il y a le Fils de l'homme, le Messie en personne, ne le voyez-vous pas? Vous voulez un signe venant de moi? Le seul que je veux vous donner est semblable à celui de Jonas. Au bout de 3 jours, je sortirai vivant du monstre de la mort. Là est la sagesse de Dieu, plus sage que celle de Salomon, pour laquelle la reine de Saba a parcouru une si grande distance. La question des pharisiens alerte sur notre propre démarche. N'avons-nous pas envie d'un signe évident venant du Seigneur, nous qui avons tant? Il ne faut plus demander des signes comme les pharisiens, il faut plutôt, chaque soir de notre vie, dire « Seigneur ressuscité, donne-moi assez de discernement pour que je distingue en ma vie ta résurrection à l'œuvre. » À demain.

Notre Père qui es aux cieux, que ton nom soit sanctifié, que ton règne vienne, que ta volonté soit faite sur la terre comme au ciel. Donne-nous aujourd'hui notre pain de ce jour. Pardonne-nous nos offenses, comme nous pardonnons aussi à ceux qui nous ont offensés. Et ne nous laisse pas entrer en tentation, mais délivre-nous du mal. Car c'est à toi qu'appartiennent le règne, la puissance et la gloire pour les siècles des siècles. Amen.

0: Sainte Marie, Mère de Dieu, priez pour nous pauvres pécheurs, maintenant et à l'heure de notre mort.
1: Voici la servante du Seigneur.
0: Qu'il me soit fait selon votre parole. Je vous salue Marie, pleine de grâce. Le Seigneur est avec vous. Vous êtes bénie entre toutes les femmes, et Jésus, le fruit de vos entrailles, est béni. Sainte Marie, Mère de Dieu, priez pour nous pauvres pécheurs, maintenant et à l'heure de notre mort.
1: Et le Verbe s'est fait chair.
0: Et il a habité parmi nous.

0: Je vous salue Marie, pleine de grâce. Le Seigneur est avec vous. Vous êtes bénie entre toutes les femmes, et Jésus, le fruit de vos entrailles, est béni. Sainte Marie, Mère de Dieu, priez pour nous pauvres pécheurs, maintenant et à l'heure de notre mort.
1: Priez pour nous, Sainte Marie, Mère de Dieu,
0: afin que nous soyons rendus dignes des promesses du Christ.
1: Daignez, Seigneur, répandre votre grâce dans nos âmes, afin qu'ayant connu par la voix de l'ange l'incarnation de votre...
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1: Bonjour et bienvenue, je suis très heureux de vous retrouver après Simon Tatro qui vous a réveillé la semaine dernière. À mon tour de prendre le relais au cœur de l'été avec toujours la même promesse évidemment, de l'information, des temps de prière, mais avec un soupçon d'insouciance propre à l'été où on partira visiter les camps scouts qui ont lieu en ce moment. On ira aussi suivre les conseils livres des libraires de France. En tout cas, on parlera de foot, mais seulement un petit peu, parce que la France n'était pas en finale. Donc ça ne vaut pas la peine d'en parler. Oui, je suis un brin mauvais perdant, même s'il faut reconnaître le mérite de l'Espagne. Et nous allons le faire ce matin. Nous sommes aujourd'hui lundi 20 juillet. Nous fêtons Sainte-Aurèle et Sainte-Marguerite d'Antioche. Très bon réveil. 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
2: Le total des pertes états-uniennes depuis le début de la guerre. Les ossements retrouvés dans le Tarn ont parlé, il s'agit bien de ceux de Delphine Ossagel, épouse jubilard. L'enquête touche à sa fin après 5 ans et demi de dénégation de la part de l'ex-mari Cédric. Et puis la canicule et les incendies qui touchent le sud-ouest, important incendie toujours en cours dans le Var, la Corse est aussi en proie aux flammes.
1: 1800 scouts d'Europe réunis à l'abbaye de Randol dans le Puy-de-Dôme, les détails dans 10 minutes avec Pauline de Torsiac. La suite de l'information sur RCF Notre-Dame au plus près de chez vous. Et donc, Mathias Trude, nous avons un nouveau campeón del mundo. Je ne sais pas si mon accent est bon.
2: Non, ça va, je vous fais pratiquer un peu l'espagnol. C'est la même langue, mais une équipe bien différente. L'Argentine n'a pas réussi à défendre son titre en finale de Coupe du Monde de foot hier soir contre l'Espagne. Un match tendu, verrouillé, dont le temps réglementaire s'est achevé sans le moindre but, ni la moindre frappe argentine. Un but de Ferran Torres en prolongation est finalement venu récompenser la domination espagnole après 2010. C'est le deuxième titre mondial de la Roja, c'est aussi un doublé Eurocoupe du Monde comme la dernière fois. Lionel Messi lui fait ses adieux à la compétition sans deuxième trophée ni record du meilleur buteur. Car ce record est bien français, exploit consolatoire de Kylian Mbappé, meilleur buteur du tournoi pour la deuxième fois de suite, du jamais vu, meilleur buteur de l'histoire de la Coupe du Monde aussi grâce à son doublé dans l'incongrue petite finale entre l'Angleterre et la France, perdue 6-4 par les Bleus samedi. Des Bleus bientôt entraînés par Zinedine Zidane, c'est un secret de polichinelle. L'Assemblée nationale devrait valider aujourd'hui une loi drastique sur la gouvernance du sport. Est prévu un plafonnement du salaire à 450 000 euros dans les fédérations, loin des 3 millions que touchait Didier Deschamps. Mais pas de panique pour Zizou. Une procédure de dérogation a été introduite. La ministre des Sports a déjà indiqué qu'elle ne fera pas obstacle aux champions du monde 98.
1: L'actualité, c'est aussi une 9e nuit d'escalade entre l'Iran et les États-Unis.
2: L'armée américaine dit avoir visé des sites militaires et des réseaux de communication. Les gardiens de la révolution iranienne revendiquent des attaques contre leurs voisins du Golfe et deux pétroliers dans le détroit d'Ormuz. Washington a confirmé ce week-end la mort de 3 soldats américains, 21e perte de leur côté depuis le début de la guerre, bientôt peut-être la 22e car des restes non identifiés ont été retrouvés non loin de la base jordanienne où 2 de ces soldats sont morts et 1 est porté disparu. La guerre qui se poursuit aussi sur le front ukrainien, plus de 400 drones ont visé Moscou cette nuit, pour la plupart interceptés selon le maire, une réponse à l'une des plus importantes attaques balistiques sur Kiev samedi soir. L'Ukraine déplore 1 mort et 16 blessés.
1: En France, Cédric Jubilard avait

0: bien dirigé les gendarmes vers les restes de son ex-femme.
1: Les analyses ADN le confirment, les ossements retrouvés dans le Tarn sur indication de Cédric Jubilard sont bien ceux de Delphine. Il a donc bien enterré le corps dans le village de Mayoc à 15 minutes de voiture de la maison familiale. Cédric Jubilard était passé aux aveux le mois dernier après 5 ans et demi de silence et de dénégation. Son procès en appel devait commencer le 21 septembre. Et puis le feu n'est toujours pas fixé dans l'arrière-pays de Saint-Tropez, dans le Var. 600 pompiers sont mobilisés contre cet incendie qui a parcouru 200 hectares en un après-midi. Il s'agit du plus virulent des plusieurs feux actifs dans le Var et en Corse.
0: Et Mathias, on jette un œil sur la météo et ça fait du bien, il fait frais ce matin.
1: Oui, ça faisait longtemps, seulement 14 degrés au thermomètre à 7 heures. Aujourd'hui sera le jour le plus frais de la semaine avec une maximale qui ne montera pas plus haut que les 25 degrés. Il fera grand soleil ce matin, mais prévoyez un ciel légèrement plus voilé et des rafales de vent dans l'après-midi.
0: 25 degrés, c'est tout de même chaud.
1: Ça va.
0: Ah non, c'est tout de même trop chaud. Moi, je suis brestois. Quand on a grandi à Brest, 25 degrés, c'est déjà trop chaud. Vous avez grandi où, Mathias ?
1: Dans les Yvelines.
0: Dans les Yvelines. Ah bah vous êtes habitué à cette température.
1: C'était normal de saison.
0: Bah voilà, vous êtes heureux. Alors, merci beaucoup, Mathias Rude. On vous retrouve à 7h30. RCF Notre-Dame, il est 7h04 et tout l'été, nous vous proposons des rediffusions de la chronique Une fois n'est pas coutume. La chronique interreligieuse en partenariat avec la radio RCJ et nous revenons fin novembre avec le premier jour de l'Avent. Constance Grodner nous rappelle à quoi sert cette période de préparation et se demande s'il y a des équivalents dans le judaïsme et dans l'islam.
2: Bonjour. Avez-vous senti cette ambiance de Noël qui commence à s'installer? Les décorations lumineuses dans les rues commerçantes? Les mises en scène dans les vitrines des boutiques et le retour des marchés de Noël. Qui dit Noël, dit l'Avent. Un mot que l'on prononce souvent, mais dont on oublie parfois le sens profond. Si j'ai décidé d'en parler ce week-end, c'est parce que ce dimanche 30 novembre 2025 démarre officiellement la période de l'Avent. Et sachez que le premier jour de l'Avent est aussi le premier jour de la nouvelle année liturgique pour les catholiques et les protestants. Eh oui, l'Avent ne commence pas le 1er décembre, mais 4 dimanches avant Noël. Merci au calendrier de nous induire en erreur. Le mot « avant » avec un « e », s'il vous plaît, vient du latin « adventus », qui signifie « venu »,« avènement ». À quoi fait-on référence? La naissance de Jésus-Christ le 25 décembre. Tout est logique, finalement. Ainsi, l'avant, c'est un temps de 4 semaines environ qui précède Noël. Si nos imaginaires séculiers associent souvent l'avant avec les calendriers, les couronnes, les bougies, pour les chrétiens, c'est avant tout une période d'attente spirituelle, un moment pour se préparer à accueillir la naissance de Jésus. La tradition de l'Avent remonte au 1er siècle du christianisme, bien que sa forme et ses pratiques aient évolué au fil du temps. À l'origine, il s'agissait d'une période de jeûne et de prière qui préparait les fidèles à Noël, similaire au carême qui précède Pâques. Les orthodoxes et certains catholiques comme les croates suivent encore cette tradition. Cette idée d'attente de préparation intérieure n'est pas propre au christianisme. Les autres traditions religieuses n'ont pas d'équivalent exact, mais elles connaissent elles aussi ces temps où on se met en condition. Dans le judaïsme, la période qui ressemble le plus à l'Avent serait sans doute le mois d'Eloul. Il précède le Nouvel An juif, Rosh Hashanah. Pendant 30 jours, on s'interroge, on fait un retour sur soi. Chaque matin, on sonne le shofar qui réveille symboliquement les consciences. Et cette préparation se poursuit jusqu'à Yom Kippour, le jour du grand pardon. Là aussi, il s'agit de se préparer. Pas à une naissance divine, mais à un rendez-vous spirituel majeur. Dans l'islam, on retrouve la même logique de la montée intérieure avant un moment sacré. Le ramadan, bien sûr, est une période de jeûne et de purification qui transforme le cœur autant que le corps. Une préparation vécue au quotidien qui fait de chaque journée un chemin vers plus de profondeur. Alors, que dit cette comparaison ? Que dans toutes ces traditions, il y a une certitude commune. Le sacré ne se consomme pas, il se prépare. Il exige un pas de côté, un ralentissement, une attention nouvelle. L'Avent nous invite à cela. À prendre un peu de temps au cœur de la course de décembre pour revenir à l'essentiel. Pour entrer doucement dans la lumière que promet Noël. Qu'on soit croyant ou non. Simplement sensible à l'idée que la fin d'année peut être autre chose qu'un tourbillon commercial.
0: « Voilà, vous écoutiez Constance Grodner. C'était une rediffusion de la chronique Une fois n'est pas coutume du 30 novembre dernier. À suivre,

0: On va partir en camp scout. 1800 scouts d'Europe sont actuellement réunis à l'abbaye de Randol dans le Puy-de-Dôme. Les détails à suivre, ce sera avec Pauline de Torsiac sur RCF.
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0: RCF Notre-Dame, il est 7h10, soyez les bienvenus si vous nous rejoignez. Un pompier qui traverse la France pour sensibiliser à la maladie rare de son neveu. Voilà la bonne info que vous allez découvrir dans 5 minutes, ce sera juste après l'actualité chrétienne. On part ce matin à l'abbaye Notre-Dame de Randol. Cette abbaye bénédictine de la congrégation de Solesmes est située dans la commune de Cournolles, c'est dans le Puy-de-Dôme. Et depuis samedi, les moines accueillent des scouts d'Europe pour une épopée grandiose au Moyen-Âge, Pauline de Torsiac.
4: Oui, c'est une aventure inédite. 1800 scouts d'Europe vivent en ce moment un grand jeu hors norme à l'abbaye de Randol dans le Puy-de-Dôme. Des scouts venus de toute la France avec leurs 300 chefs. L'événement est en préparation depuis plus d'un an. Il a pour thème la bataille de Bouvines. Les précisions de Théobald de Ribérol, commissaire national éclaireur des scouts d'Europe.
5: Pourquoi la bataille de Bouvines? Alors, c'est avant tout la partie d'esprit chevaleresque que l'on souhaite mettre en avant. C'est pas seulement la partie bataille, mais également toute la partie féodale, puisque le jeu s'appelle le Lys et le Lion, l'honneur du vassal. Et le but est de mettre en avant cet esprit chevaleresque pour montrer, voilà, les scouts sont un peu les derniers chevaliers des temps modernes, donc avec un code d'honneur, avec un système qui respecte et tout. Et effectivement, cette opposition entre Capétiens et Plantagenêts pour donner également un esprit au scout, un peu toujours un esprit de compétition. Donc l'idée n'est pas de reconstituer une bataille pour reconstituer une bataille, mais vraiment en fait d'avoir une dynamique et avoir un thème qui puisse permettre aux scouts de s'impliquer dans cet esprit chevaleresque.
4: Depuis samedi et jusqu'à demain, les adolescents de 12 à 17 ans vivent au rythme des messages codés, des jeux variés, des veillées festives, dormir sous la tente, cuisiner, vivre en équipe, progresser ensemble dans l'esprit scout. Et figurez-vous que les moines de l'abbaye de Randol ont eux aussi préparé à l'aventure.
5: Il faut savoir que beaucoup de moines sont d'anciens scouts, voire d'anciens scouts d'Europe, qui ont vécu eux-mêmes le dernier grand jeu national éclaireur de 2010. Et donc, ils nous accompagnent dans toute la préparation matérielle. Je viens de quitter un moine là à l'instant qui était en train de nous préparer des perches de bois pour des installations. Et en fait, ils nous ont accompagnés. On a eu des rendez-vous réguliers tout au long de l'année pour à la fois traiter sur des questions très matérielles, l'accès à l'eau, l'accès à l'électricité, mais aussi tout un accompagnement spirituel, puisqu'ils nous ont rédigé une prière particulière pour le grand jeu. Ils prient pour que tout se passe bien.
4: Ce grand jeu sur les terres de l'abbaye de Randol, c'est aussi une occasion de faire découvrir aux jeunes la vie religieuse.
5: Et c'est important pour nous que les scouts soient à la rencontre et au contact des moines pour pas pour mettre en opposition, mais pour qu'ils puissent voilà, découvrir cette vie religieuse que beaucoup ne connaissent pas. Et c'est vrai qu'on est un peu dans deux dimensions différentes, là où les scouts sont dynamiques, sont actifs, et les moines sont dans une vie effectivement religieuse et un peu dans un autre temps, dans une autre dimension. Et les mettre en relation permet d'avoir une certaine synergie, une certaine dynamique.
4: Et cette aventure hors norme pour les scouts et pour les moines s'achève demain. Rappelons que les derniers autres grands jeux pour les scouts se sont tenus en 2010 dans l'Hérault et en 99 dans l'Allier.
0: Merci beaucoup Pauline de Torsiac. On avait envie de partir en grand jeu scout avec vous ce matin. Et une grande pensée pour tous ceux qui en ce moment campent dans les bois. Si vous avez des enfants, petits-enfants, neveux, nièces, n'oubliez pas de leur envoyer une lettre. Ça fait toujours plaisir quand on est en camp scout, une carte postale des grands-parents ou des parents. RCF Notre-Dame, il est 7h13. On va partir à la découverte de l'orgue de la cathédrale de Reims. Il vient d'être rénové. Mais d'abord, comme chaque matin, les conseils lecture de vos libraires. Et on va partir ce matin à Rennes, à la librairie Calvin, où Pierre-Yves Granger a été touché par l'ouvrage « Rencontre avec Dieu ». Ils ont reçu la foi et en témoignent. C'est publié aux éditions Mission Timothée. Et donc, le libraire revient sur son livre « Coup de cœur » au micro d'Alice Letondeau. Mais d'abord, la bonne information, et c'est avec vous Mathias Troud.
1: Oui, une mutation génétique du gène SCN8A qui ne touche que 500 personnes dans le monde. 500 personnes dont le petit Nolan, alors son oncle Mathieu et un ami Raphaël, des pompiers lyonnais, ont traversé au début du mois la France du nord au sud à pied et à vélo pour faire connaître cette maladie donc et récolter des dons. Bonjour Mathieu Raymond.
6: Bonjour à tous.
1: Vous êtes donc pompier et tonton de Nolan. Comment s'est passée votre traversée de la France en 6 jours? La récolte des dons est à la hauteur de vos espérances?
6: Oui, tout à fait. Donc, on est parti de Lille le 29 juin dernier pour rallier Marseille en 6 étapes. On a traversé du coup les villes de Reims, Troyes, Beaune, Lyon, Montélimar avant d'arriver à Marseille. Et effectivement, les dons récoltés sont au-delà de nos espérances.
1: Vous avez eu combien?
6: On a eu un peu plus de 25 000 euros de dons entre les dons des particuliers et les sponsors.
1: Et à quoi, dans quoi seront investis ces 25 000 euros?
6: Eh bien, tout ça va être reversé à l'association Nolan Notre Champion, que la maman a créée il y a maintenant 2 ans, et qui vise à améliorer son quotidien. On va dire que le projet principal pour lequel va servir ces dons, c'est une tablette oculaire qui va permettre à Nolan de jouer et avec du travail peut-être même envisagé par la suite cet outil comme un outil de communication.
1: Cette mutation du gène SNC8A, est-ce que vous pouvez expliquer ce que ça fait à votre neveu?
6: En réalité, pour être un peu plus concret, c'est une maladie qui le fait convulser. Donc Nolan, il a des crises épileptiques qui sont quasiment quotidiennes et qui, avec le temps, ont détérioré sa fonction neurologique, ce qui fait qu'aujourd'hui, il a un lourd handicap moteur.
1: C'est depuis sa naissance, hein, c'est ça?
6: Oui, ça a été diagnostiqué aux alentours de ses 3 mois. Et au départ, ses convulsions avaient été mises sur le coup des convulsions hyperthermiques, puis finalement peut-être une position d'épilepsie pour après arriver sur cette maladie qui est une maladie très rare où on a 500 cas dans le monde.
1: Sa maman Sandrine raconte sur les réseaux sociaux que Nolan avait en plus une rechute à l'âge de 3 ans, il avait perdu tous ses acquis, ne pouvait plus se nourrir. Où est-ce qu'on en est aujourd'hui?
6: Aujourd'hui, ça fait des pics où parfois on a des petits pics de progression, mais sinon aujourd'hui, Nolan il souffre toujours d'handicap lourd, à savoir il ne tient pas assis, donc pas debout, il ne marche pas, il n'y a pas de communication verbale possible, donc il est effectivement nourri par sonde, et quelquefois on a des petits sursauts où il arrive à manger, on va dire, quelques cuillères comme ça, mais ça reste quand même un handicap sévère.
1: Et aujourd'hui, il a 9 ans. Est-ce que lui, vous, sa famille, vous arrivez un peu à vivre avec aujourd'hui?
6: Oui. Après, nous, on prend comme il est. Et c'est vrai que dans le quotidien, on essaye, nous, de lui apporter au maximum ce qu'il peut, à notre niveau. Mais c'est vrai que bah, Nolan, il sera jamais un petit garçon comme, comme tous les autres. Donc, partant de là, bah, on essaye d'égayer comme on peut son quotidien.
1: Mmh. Et qu'est-ce que vous avez ressenti tout au long de votre traversée de la France, même à la fin, qu'est-ce qui était dans votre cœur?
6: Bah, on a senti vraiment un grand élan de solidarité. On a senti que bah, l'humain, il avait encore des valeurs fortes, à savoir quand on voit l'accueil qu'on nous a réservé dans toutes les villes, quand on voit l'accueil qu'on nous a réservé dans le village de Nolan, quand on est arrivé, il y avait 400 personnes qui nous attendaient, quand on voit bah, tout l'argent qu'on a pu récolter pour lui, hein, pour sa cause. Voilà, c'est une immense fierté qu'on a aujourd'hui, parce que tout ça, on l'a fait uniquement pour lui.
1: Et très rapidement, est-ce que Nolan, vous voyez ce que vous faisiez?
6: Bah, sa maman, Nolan, il a participé à notre arrivée dans son village. Donc, on est arrivé le jeudi soir à Chessy, dans le Rhône, avec Nolan sur une joëlette. Donc, tout le village a pu voir notre arrivée ouais. à ses côtés. Et on avait prévu une arrivée à Marseille avec lui, mais malheureusement, bah, il n'était pas en état physique pour la faire avec nous. Donc, il nous attendait, il a pu ressentir tout ça, mais ouais. malheureusement, il n'a pas pu finir.
1: Merci
6: avec
1: Mathieu Raymond Pompier et tonton du petit Nolan.
0: Merci beaucoup Mathias Troud. On vous retrouve dans 10 minutes, Mathias, pour les informations.
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0: 7h19 sur RCF Notre-Dame. Je vous propose à présent de partir à Rennes, à la librairie Calvin, où Pierre-Yves Granger a été touché par l'ouvrage « Rencontre avec Dieu ». Ils ont reçu la foi et en témoignent. C'est publié aux éditions Mission Timothée. Et donc, comme chaque matin, eh bien, on découvre ce coup de cœur d'un libraire. C'est au micro d'Alice Letondeau.
7: Pierre-Yves Granger, bonjour.
8: Bonjour.
7: Alors, vous êtes un des libraires de la librairie Calvin qui a ouverte en 2021 à Rennes. Les librairies Calvin sont des librairies chrétiennes. Il y en a deux en France. Vous allez nous présenter un ouvrage aujourd'hui. Donc, 8 témoignages intitulés « Rencontre avec Dieu » publié aux éditions Mission Timothée. Voilà, un ouvrage sorti cette année en avril 2026. Il est fait pour qui cet ouvrage, Pierre-Yves Granger ?
8: Alors, cet ouvrage, pour qui il est fait? En effet, c'est un ouvrage que je recommande chaudement. Cet ouvrage, il est fait déjà pour les chrétiens. Je trouve qu'il peut faire du bien à un chrétien parce qu'il rend concret ce que la foi affirme, ce que le chrétien croit déjà, c'est-à-dire que Dieu agit encore aujourd'hui. Il sauve, il console, il relève, il donne une espérance réelle et une âme apaisée. Ce livre est aussi fait pour un public non chrétien. Ce livre est accessible pour quelqu'un qui ne croit pas parce qu'ici, il ne s'agit pas d'un discours religieux ou d'une leçon morale. Ce sont simplement des personnes qui racontent ce qu'elles ont vécu. Et parfois, entendre pourquoi quelqu'un croit permet de comprendre un peu mieux la foi et peut-être même de se dire « Et si moi aussi, un jour, je pouvais rencontrer cette espérance ?»
7: Peut-être, voilà, pour rebondir sur ce que vous dites, pourquoi cette forme, le témoignage, touche le lecteur? C'est quoi sa force au témoignage?
8: Ce que j'ai aimé, moi, dans ce livre, dans ces témoignages, déjà, c'est qu'on parle de 8 vies différentes, 8 parcours uniques. Elles ont tout un point commun, c'est qu'à un moment donné, Dieu est venu à leur rencontre. Donc c'est un livre qui montre très bien, c'est que peu importe qui nous sommes, notre passé, notre situation, ou même l'endroit où nous nous trouvons, quand Dieu choisit de parler au cœur d'un homme ou d'une femme, il fait en sorte que cela arrive. Deuxième idée, il y a dans le résumé du livre une idée forte qui est marquée, c'est « Beaucoup portent un vide intérieur ». Donc malgré les réussites, les expériences, une question revient « Et maintenant ?» Comme si rien ne pouvait vraiment remplir le cœur humain.
7: À vous entendre, on se dirait que Dieu seul comble. Voilà. Qu'est-ce qui vous a marqué dans ces témoignages, vous, plus personnellement, plus particulièrement?
8: Alors moi, il y a notamment deux témoignages qui m'ont marqué particulièrement. C'est Véronica, qui est née en Argentine, qui a un début de vie très difficile, mais qui s'est toujours attachée aux grâces que Dieu lui fait quand elle a reçu une parole. Et à bien des égards, elle a une vie bien plus compliquée que la mienne, et pourtant une foi plus grande que la mienne aussi. Donc ça, c'est très encourageant pour un chrétien comme moi. C'est comme si on arrive à toucher du doigt ce qu'on croit déjà. Et puis aussi, il y a le côté les vies qui sont si différentes et pourtant qui ont tout un point commun, c'est la rencontre avec Dieu. Donc je disais tout à l'heure, c'est pour ça que je suis content de parler de ça sur les ondes d'RCF National, c'est que tous ces témoignages sont des personnes qui viennent de partout. J'ai noté, on a Bastien qui vient de Lyon, Véronica qui est née en Argentine mais qui vit dans le sud de la France. Vous avez Jean-Eude à Nantes, Laetitia qui a grandi à Marseille, Benjamin en région parisienne, Nathalie de Perpignan, enfin voilà, Shadrack qui est né au Congo, qui vit aujourd'hui à Rennes. Enfin voilà, c'est quelque chose de très large au niveau du territoire français et pourtant qui ont tous rencontré la même chose, c'est-à-dire Dieu.
7: Merci beaucoup Pierre-Yves Granger. Je rappelle, vous êtes un des libraires de la librairie Calvin, une librairie chrétienne ouverte en 2021 à Rennes. Vous êtes revenu avec nous sur l'ouvrage « Ils ont reçu la foi et en témoignent, rencontre avec Dieu », un ouvrage publié en avril 2026 aux éditions Mission Timothée. Merci.
8: Merci à vous.
0: Et merci à vous, Alice Letondeau de RCF Bretagne. À suivre, on va visiter l'orgue de la cathédrale de Reims. Il vient d'être rénové après 30 000 heures de travail. Mais avant d'entendre les notes de l'instrument du XVIIe siècle, je vous propose quelques notes de musique un peu plus récentes. Vous écoutez Mystery of Love, c'est Thibaut Covin.

0: voilà quelques notes de musique. Mystery of Love, c'était Thibaut Covin. Il est 7h25 sur RCF Notre-Dame et je vous propose de partir à la découverte de l'orgue rénové de la cathédrale Notre-Dame de Reims, muet depuis 2018. 30 000 heures de travail, 50 travaux et près de 3 millions d'euros ont été nécessaires pour qu'il résonne de nouveau. Vous entendrez tous les détails à 10h dans l'émission Radio Guidage, mais je vous propose dès à présent d'en écouter un extrait avec Pierre Méa, l'organiste titulaire de la cathédrale de Reims depuis 1996.
1: Quand j'ai commencé à le jouer, c'est un orgue qui n'était pas en très bon état. Il avait pas mal de faiblesses, pas mal de points faibles. Il y avait souvent des notes qui coinçaient, des notes qui fonctionnaient pas. Et je l'ai vu s'écrouler, si je puis dire, année après année. Un orgue, c'est un petit peu comme une maison, comme une voiture. Ça demande de l'entretien. Si on ne l'entretient pas, au bout d'un moment, ça devient une ruine. C'est un petit peu ce qui est arrivé à cet orgue. C'est-à-dire que progressivement, son état s'est dégradé, dégradé, dégradé, jusqu'à ce qu'il devienne totalement injouable et muet. Donc malheureusement, c'est un orgue que j'ai vu disparaître progressivement, tellement les problèmes se rajoutaient les uns aux autres. Et puis, en 2018, on a décidé malheureusement d'arrêter de le jouer parce que c'était plus possible. Il n'y avait plus rien qui fonctionnait, etc. Et donc là, il y a eu une phase de réflexion pour définir le type de travaux qui allaient être effectués sur cet instrument. Et après, je l'ai vu renaître, sachant qu'aujourd'hui, ça n'est pas un nouvel orgue. Sur les 6654 tuyaux, il y en a 99,9 qui sont identiques. C'est-à-dire qu'on a gardé les mêmes tuyaux, il a gardé les mêmes sonorités. Simplement, on a amélioré toute la partie mécanique, c'est-à-dire tous les relais entre les touches du clavier et les tuyaux. C'est-à-dire que visuellement, on voit le même orgue qu'avant. Alors, toutes les boiseries ont été nettoyées, vernies, cirées, etc. Et tout l'intérieur a été complètement refait à neuf, mais en réutilisant au maximum le matériel sonore de l'orgue.
0: Voilà tes propos recueillis par Alexis Claudretz. Rendez-vous à 10h dans Radio Guidage pour tout savoir sur cet orgue de la cathédrale de Reims.
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0: La météo, Mathias, il fait beau partout aujourd'hui.
6: Oui, ciel parfois voilé à l'intérieur des terres, mais le soleil sera au rendez-vous sur tout l'Hexagone. Il fera 21 à Lille, 23 à Paris, 29 à Lyon dans l'après-midi. Le sud, en revanche, est en vigilance canicule et surtout feu de forêt. On attend jusqu'à 38 à Montpellier.
0: Eh bien, on vous retrouve dans une seconde, Mathias, pour les informations.
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0: RCF Notre-Dame, il est 7h30. Nous sommes lundi 20 juillet et l'actualité, Mathias, c'est l'Espagne sur le toit du monde.
6: La Roja a remporté hier soir la deuxième Coupe du Monde de son histoire. Les coéquipiers de Rodri et Lamine Yamal ont fait craquer les Argentins en prolongation. 1-0 score final grâce à une réalisation de Ferran Torres. L'Albi Céleste, qui n'a jamais vraiment existé, aucun tir au but dans le temps réglementaire. Un Lionel Messi privé de ballon, il ne leur restait que leur style rugueux, ce qui leur a d'ailleurs valu un carton rouge. En France, la fin de 5 ans et demi d'enquête, de silence et de mensonges. Les ossements retrouvés dans le Tarn jeudi sont bien ceux de Delphine Jubilard. Confirmation hier du parquet après analyse ADN. C'est Cédric Jubilard lui-même qui avait indiqué l'emplacement du corps aux gendarmes.
0: La guerre au Moyen-Orient va encore faire grimper le prix à la pompe.
6: Le baril de Brent dépasse à nouveau les 90 dollars. C'était plutôt 70 quand le cessez-le-feu tenait encore. Les États-Unis ont annoncé une 9e nuit de frappes consécutives sur l'Iran, mais aussi la mort d'un 3e soldat américain en un week-end. Téhéran a répliqué sur les bases américaines de la région et dit aussi avoir arrêté 2 pétroliers dans le détroit d'Ormuz. Les recherches se poursuivent au Guyana après le naufrage d'un bateau. 67 personnes ont pu être secourues. 2 sont confirmées mortes, mais on ne sait pas combien étaient à bord. Le registre de 133 passagers et marins n'est pas fiable, disent les autorités. On apprend aussi ce matin que 2 membres d'équipage ont été testés positifs au cannabis. Un autre mot de sport pour terminer avec cette nouvelle victoire belge sur le Tour de France. Cette fois signée Remco Evenepoel, qui a su se défaire de Tadej Pogacar dans le final. Une 15e étape surtout marquée par l'abandon du principal rival du Slovène. Jonas Vingegaard s'est fracturé la clavicule sur une mauvaise chute.
0: Merci beaucoup Mathias, et on se rappellera surtout de votre accent pour prononcer la RORA.
6: J'essaye.
0: Ah oui, beaucoup.
6: Malgré une LV2 allemand.
0: Malgré une LV2 allemand, moi aussi. Et pourtant la RORA, j'arrive moins bien à la prononcer que vous. Mais... Et 7h32 sur RCF Notre-Dame, place aux leçons d'histoire avec vous, Louis Dauphresne.
8: Oui, on connaît le tableau du Louvre, d'Eugène Delacroix, la mort de Sardanapale. Eh bien, on va en parler parce que Sardanapale, c'est une caricature et le nom du personnage, c'est Assurbanipale. On est à, voilà, tenez-vous bien, 707 siècles avant Jésus-Christ. C'est l'empire assyrien, grand roi d'Assyrie, dont va nous parler Josette Elahi, historienne, romancière, chercheure honoraire au CNRS et qui publie aux éditions Perrin Assurbanipale, le roi assyrien derrière la légende de Sardanapale. Bonjour Josette Elahi.
9: Bonjour Louis Dauphresne et merci pour votre invitation.
8: Pourquoi s'agit-il, oui. Juste une question, pourquoi s'agit-il d'un personnage si fascinant que cela ?
9: Eh bien, Assurbanipale était le dernier grand roi assyrien. Alors, pour citer les choses, sa capitale, c'était Ninive, l'actuelle Mossoul, au nord de l'Irak. Et il avait une personnalité très complexe. Comme vous l'avez dit, certains l'identifiaient au roi Sardanapale, un roi efféminé et débauché. Mais c'était

0: avant tout un roi conquérant et un grand intellectuel. Alors, un roi conquérant parce que son père lui avait confié la mission de perpétuer et d'élargir l'Empire assyrien, ce qu'il a fait, puisque c'est un empire énorme qui va de l'Égypte à l'Iran et au Golfe Persique. Et un grand intellectuel parce que sa passion, c'était le savoir. Alors, pardon.
1: Oui, dites-nous, Josette Elayé, parce que semble-t-il, à Ninive, il y avait une bibliothèque tout à fait impressionnante que ce roi érudit avait réussi à constituer.
0: Oui, absolument. C'est-à-dire qu'il s'est isolé à partir du moment où il a considéré que sa première mission, son devoir de roi était rempli. Il s'est isolé dans une ville au nord de la Syrie, à Harran, dans le temple de Nabou, qui était le dieu du savoir, avec tous les grands intellectuels, les grands savants de son temps, et il s'est consacré à sa passion qui est le savoir. Donc son œuvre d'intellectuel, c'est la fameuse bibliothèque d'Assurbanipal, qui comprend au moins 30 000 tablettes qui se trouvent aujourd'hui au British Museum. En réalité, elles devraient se trouver au Louvre, parce que les Anglais ont triché. Pour la découverte, en effet, le pacha turc de Mossoul avait partagé le terrain de fouille entre l'équipe anglaise et l'équipe française. Et évidemment, les Anglais et les Français rêvaient de découvrir cette bibliothèque qui était connue par les sources anciennes. Et le représentant anglais, qui était un chrétien chaldéen, Hormus Rassam, avait l'intuition que la bibliothèque se trouvait malheureusement du côté des Français. Alors ce qu'il a fait, c'est que pendant la nuit, il fouillait en grand secret la parcelle française et il a fini par découvrir la bibliothèque. Donc le pacha turc l'a attribué aux Anglais.
1: Que nous dit cette grande bibliothèque, cette grande bibliothèque de l'histoire, l'une des premières grandes bibliothèques de l'histoire, Josette Elayé?
0: Eh bien, l'objectif d'Assurbanipal, c'était de réunir tout le savoir de son temps, parce que des petites bibliothèques, il y en avait eu auparavant, mais c'était la première qui avait cette ampleur, et il a mené une politique d'acquisition intelligente et efficace, c'est-à-dire qu'il envoyait des émissaires dans tout l'Empire pour recueillir les tablettes, et ça a très bien marché parce qu'il indemnisait les propriétaires. Donc il a réuni une très grande quantité de tablettes dans sa bibliothèque royale de Ninive. Il y avait aussi des papyrus et des tablettes en bois, mais ces tablettes-là n'ont pas été conservées parce que c'était un matériau périssable.
1: En un mot, Josette Elayé, sait-on jusqu'où allait le savoir des Assyriens au 7e siècle avant Jésus-Christ ?
0: Le savoir était très développé, alors principalement leur

0: Moi, je me demande si Assurbanipal pouvait venir jusqu'au XXIe siècle. Il serait fasciné par ce que fait l'IA aujourd'hui, puisqu'elle rassemble le travail, voilà, toutes les connaissances de l'humanité.
1: Merci. Et
0: je suis sûr que ce serait un très bon prompteur qui poserait les bonnes questions.
1: Merci beaucoup, Josette Elahi, autour de Assurbanipal, le roi assyrien, derrière la légende de Sardanapale aux éditions Perrin.
2: Et merci Louis, on vous retrouve avec l'invité de la matinale à 8h10, la romancière Christiane Rancé. Elle vient de publier un livre sur l'Espagne, propos de circonstances au lendemain de la victoire de la Rara à la Coupe du Monde de foot. Non, je n'ai pas l'accent de Mathias Trude. On ne parlera pas d'ailleurs de la défaite de la France. Je ne sais pas si vous avez regardé le match samedi soir, c'était un peu tard, à 23h. Mais on ne sentait aucune envie chez les joueurs français, un manque de panache compensé par l'étonnante remontada en deuxième partie de match. Et le mot remontada est évidemment choisi à raison, puisque c'est l'Espagne qui finalement a gagné 6-4, on le rappelle. Et donc, on parlera de l'Espagne avec Louis Dauphren à 8h10. À suivre, direction la Belgique, on va réfléchir au parcours migratoire de ceux qui traversent la Méditerranée en quête d'une vie meilleure. À tout de suite.
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2: RCF Notre-Dame, il est 7h40, vous êtes au cœur de la matinale de l'été. Soyez les bienvenus. Si vous nous rejoignez, on va découvrir avec Bruno Fuma ce qui s'est passé le 20 juillet dans l'histoire. Mais d'abord, direction la Belgique, à Bruxelles. La fonderie vous ouvre les frontières d'un pays imaginaire, la Beldavia. Une exposition immersive et engagée qui invite surtout à réfléchir autrement au parcours migratoire. Bérénice Claude y est allée poser ses bagages.
5: Beldavia, votre nouvelle terre d'accueil, c'est le titre d'une expo-action à découvrir à la Fonderie, le musée bruxellois des industries et du travail. Imaginée par la SBL Cuisas avec l'appui de Lire et Écrire Bruxelles et la rue, elle propose de se glisser dans la peau d'un migrant obligé de quitter une Belgique aux airs de 1984 pour trouver refuge ailleurs, en Beldavia. Un projet né de la collaboration entre artistes et associations de terrain, comme l'explique son réalisateur Hubert Fias.
6: J'étais en contact avec une chercheuse de Lire et Écrire, Jacqueline Michaud, pour dire que ça serait peut-être intéressant justement de donner une autre forme justement à un projet artistique pour parler de situations qui sont complexes. On a animé des ateliers pendant un an avec des apprenants en alphabétisation pour dans un premier temps récolter leurs témoignages et dans un deuxième temps créer tout cet univers Beldavia.
5: À travers parcours administratifs absurdes et situations déstabilisantes, le visiteur découvre la complexité de s'intégrer dans un nouveau pays. L'expérience est à la fois ludique et critique, fidèle à l'esprit du musée, comme le rappelle son directeur Mathias.
7: C'est un musée qui n'est pas comme les autres. C'est un musée où on se pose des questions et on apprend à s'en poser. Donc on se pose des questions à la fonderie sur le travail. Ça veut dire quoi, travailler aujourd'hui? C'est quoi les conditions de travail aujourd'hui? Sur le logement, comment est-ce qu'on accède à un logement? Sur le vivre ensemble, sur la ville qui évolue, sur la ville qui change. Et donc c'est dans ce cadre-là qu'on accueille cette exposition ici.
5: Conçue comme un outil pédagogique, l'exposition est accessible à partir de 12 ans et s'adresse autant aux écoles qu'aux familles et associations.
2: Beldavia, votre nouvelle terre d'accueil.

0: Exposition à découvrir à la Fonderie à Bruxelles. 7h42, un peu d'histoire à présent. Vous connaissez le concept, hein, on prend la date du jour, aujourd'hui 20 juillet, et on regarde ce qui s'est passé ce jour dans l'histoire avec Bruno Fuma.
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2: Aujourd'hui, nous sommes le 20 juillet. Après 34 ans de règne, Robert II, dit le Pieux, le deuxième roi de la dynastie capétienne, meurt le 20 juillet 1031. Roi franc de l'an 1000, ce fils du Capet est le premier souverain considéré comme thaumaturge, c'est-à-dire pouvant guérir des écrouelles des malades. Lui succède son fils aîné, Henri Ier, sacré du vivant de son père. Il est d'ailleurs le premier des Capétiens à l'être à Reims. Hugues Capet l'avait été à Noyon et Robert II à Orléans. Défaite de Stalingrad, effondrement du front en Italie, débarquement en Normandie, offensive russe massive à l'Est, la situation du Reich allemand se dégrade de jour en jour. Un groupe de militaires prépare une nouvelle tentative d'attentat contre Adolf Hitler. C'est Klaus von Stauffenberg qui a la charge de passer à l'action le 20 juillet 1944.
3: À la mi-juin 1944, Stauffenberg est nommé chef d'état-major de l'armée de réserve. À ce titre, il assiste désormais aux réunions qui se tiennent à la Volksschanze, la tanière du loup, le quartier général d'Hitler. Le 20 juillet à 11h, Stauffenberg arrive sur place.
4: Colonel, la réunion va commencer. J'arrive.
3: Lorsque Stauffenberg entre dans la salle de réunion, il dépose la serviette contenant la bombe à environ un mètre d'Hitler. Puis il ressort. Mais quelques instants plus tard, la bombe est déplacée par l'un des hommes présents tout au bout de la table, à 3 mètres d'Hitler. À 12h42, la bombe explose. Stauffenberg ressent l'onde de choc alors qu'il quitte le quartier général d'Hitler pour se rendre à l'aéroport. Il est persuadé que le Führer est mort.
2: Extrait d'un documentaire d'Histoire TV. Stauffenberg revient à Berlin pour la seconde partie du plan Valkyrie, prendre le contrôle de l'appareil d'État. À Prague, Vienne ou encore Paris, des généraux commencent à se soulever. Pendant ce temps-là, du côté de la tanière du loup d'Adolf Hitler.
5: Quelques heures après l'attentat, le chancelier Hitler, qui n'a été que très légèrement blessé, va accueillir le Duce.
2: Le soir même, Hitler prendra la parole à la radio. Stauffenberg et ses compagnons seront tout de suite fusillés. Une répression féroce s'abattra sur l'Allemagne. On estime qu'elle aura coûté la vie à 5000 personnes. Hitler entraînera tout un pays jusqu'au bout de sa folie. Au total, on dénombre plus d'une vingtaine de projets d'attentats contre Hitler en 12 ans de pouvoir.
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2: On passe à la culture, avec la naissance le 20 juillet 1921 de Francis Blanche, auteur, acteur, chanteur et humoriste. Il reste connu pour avoir été le partenaire de Pierre Dac. Francis Blanche disparaît en 1974. Et puis voyez le jour en 1947, toujours un 20 juillet, Carlos Santana, guitariste, chanteur et compositeur, pivot du groupe Santana. Il découvre la guitare électrique en 1955. Il a également participé au festival de Woodstock en 1969.

0: Carlos Santana, merci beaucoup Bruno Fuma d'avoir permis nous d'écouter ça ce matin en ce lundi 20 juillet.
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0: À suivre la prière du matin. Merci pour votre fidélité à RCF Notre-Dame au cœur de l'été, la matinale, pour continuer à vous réveiller dans la douceur. On écoute Feu Chatterton à présent.

0: Vous écoutiez Feu Chatterton, un monde nouveau. C'est le choix de Pierre-Henri Paget ce matin pour vous accompagner dans votre réveil. Merci pour votre fidélité à RCF Notre-Dame. À suivre, la prière du matin.
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0: RCF Notre-Dame, il est 8h10, Sainte Marguerite d'Antioche à l'honneur aujourd'hui, l'une des trois voix que Jeanne d'Arc a entendues. Et oui, vous saurez tout sur cette sainte connue en Orient sous le nom de Sainte Marine. Ce sera après notre prière, comme chaque jour, prendre un temps pour vous, avec Dieu, loin du brouhaha. On écoute ce matin l'évangile de Saint Matthieu, c'est au chapitre 12. Des pharisiens cherchent à piéger Jésus en lui demandant des signes. Jésus va recadrer le débat. Le père Jean-Paul Caz, prêtre du diocèse de Nanterre, commente l'évangile du jour.
3: En ce temps-là, quelques-uns des scribes et des pharisiens adressèrent la parole à Jésus. « Maître, nous voulons voir un signe venant de toi. » Il leur répondit, « Cette génération mauvaise et adultère réclame un signe. Mais en fait de signe, il ne lui sera donné que le signe du prophète Jonas. En effet, comme Jonas est resté dans le ventre du monstre marin 3 jours et 3 nuits, le Fils de l'homme restera de même au cœur de la terre 3 jours et 3 nuits. Lors du jugement, les habitants de Ninive se lèveront en même temps que cette génération et ils la condamneront. En effet, ils se sont convertis en réponse à la proclamation faite par Jonas. Et il y a ici bien plus que Jonas. Lors du jugement, la reine de Saba se dressera en même temps que cette génération et elle la condamnera. En effet, elle est venue des extrémités de la terre pour écouter la sagesse de Salomon. Et il y a ici bien plus que Salomon. »

Bonjour, amis au-delà du micro. Avez-vous cherché et trouvé d'autres richesses dans la parabole du bon grain et du livret ? Aujourd'hui, nous rencontrons deux chercheurs de Dieu, le prophète Jonas et la reine de Saba. Depuis quelque temps, Jésus est en butte aux pharisiens et aux scribes. Quand ils lui demandent un signe venant de lui, il leur répond par deux exemples qu'ils doivent connaître par cœur, eux qui connaissent les Écritures, Jonas et la reine de Saba. Jonas, au bout de 3 jours, est sorti vivant du monstre marin pour aller convertir des païens. Et la reine de Saba, une païenne, est venue découvrir la sagesse du roi Salomon. Pourtant, de leur temps, le Messie n'était pas encore présent. Or, dit Jésus aux pharisiens, il y a ici bien plus que Jonas et bien plus que Salomon. Il y a le Fils de l'homme, le Messie en personne, ne le voyez-vous pas ? Vous voulez un signe venant de moi ? Le seul que je veux vous donner est semblable à celui de Jonas. Au bout de 3 jours, je sortirai vivant du monstre de la mort. Là est la sagesse de Dieu, plus sage que celle de Salomon, pour laquelle la reine de Saba a parcouru une si grande distance. La question des pharisiens alerte sur notre propre démarche. N'avons-nous pas envie d'un signe évident venant du Seigneur, nous qui avons tant de mal à croire en lui ? Il y a les signes qu'il donne à tous, les sacrements, qui ne font que parler de sa résurrection. Il y a la Bible, qui est si mal connue et si mal aimée. Il y a les signes qu'il donne à chacun et qui sont si évidents que nous ne les voyons même pas. Mais tout cela, ce sont des signes, pas des évidences mathématiques qui nous obligeraient à croire. Il ne faut plus demander des signes comme les pharisiens. Il faut plutôt, chaque soir de notre vie, dire « Seigneur ressuscité, donne-moi assez de discernement pour que je distingue en ma vie ta résurrection à l'œuvre. » À demain.

Notre Père qui es aux cieux, que ton nom soit sanctifié, que ton règne vienne, que ta volonté soit faite sur la terre comme au ciel. Donne-nous aujourd'hui notre pain de ce jour. Pardonne-nous nos offenses, comme nous pardonnons aussi à ceux qui nous ont offensés. Et ne nous laisse pas entrer en tentation, mais délivre-nous du mal. Car c'est à toi qu'appartiennent le règne, la puissance et la gloire pour les siècles des siècles. Amen.

0: Vous écoutiez l'évangile de saint Matthieu au chapitre 12, les versets 38 à 42, commentés par le père Jean-Paul Caze, prêtre du diocèse de Nanterre. Place maintenant à Isabelle Delaunay. Nous vous retrouvons, Isabelle, pour le saint du jour. Bonjour Isabelle.
1: Bonjour, aujourd'hui nous fêtons Marguerite d'Antioche ou Sainte Marine, puisque c'est également la forme méditerranéenne ou slave du prénom Marguerite. Mais depuis Vatican II, l'absence de base historique de son hagiographie a entraîné l'interruption de son culte dans l'Église catholique, mais elle reste très vénérée chez les orthodoxes. Quoi qu'il en soit, Marguerite d'Antioche fait partie de l'histoire du culte populaire de la tradition. En effet, Sainte Marguerite d'Antioche est l'une des trois voix que Jeanne d'Arc a entendues. Et pendant des siècles, de très nombreuses femmes enceintes l'ont implorée pour une délivrance heureuse.

0: dangereuse. Mais qu'en dit la légende dorée, écrite au Moyen-Âge par le fameux Jacques de Voragine ? Marguerite aurait été une jeune chrétienne du IIIe siècle, très belle et très pieuse, qui fut rejetée à cause de sa foi par son père qui était un prêtre païen. Elle devint alors bergère et fut remarquée par le gouverneur romain qui voulut la séduire. La jeune fille refusant ses avances, il essaya de la noyer, puis l'enferma avant de la décapiter. La légende dorée raconte toujours qu'au cachot, Satan, sous forme d'un dragon, tenta en vain de la dévorer, car Marguerite, armée de sa croix, tua la bête en l'entourant de sa ceinture. Mais que veut dire cette légende ? Qu'une femme pure et innocente grâce à sa seule foi réussit à tuer le dragon comme le faisait la femme de l'Apocalypse. Cette ceinture miraculeuse qui tua le dragon aurait été gardée par les bénédictines de Saint-Germain où les femmes enceintes venaient en pèlerinage. Près de Saint-Germain, une rue du Dragon garde le souvenir d'une enseigne en la mémoire de cette fameuse Sainte Marguerite. Alors, bonne fête à toutes les marines et aux marinas, et bien sûr, aux Marguerites.
1: Merci beaucoup Isabelle Delaunay pour le Saint du jour. Dans 10 minutes, l'invité de la matinale, on reviendra sur la victoire de l'Espagne à la Coupe du Monde de foot, non pas pour parler des performances sportives de la Rora, mais plutôt pour évoquer ce pays visité il y a quelques semaines par le pape Léon XIV. Nous sommes aujourd'hui le lundi 20 juillet.
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1: Nous sommes lundi 20 juillet, nous fêtons aujourd'hui Sainte-Aurèle et Sainte-Marguerite d'Antioche. Très bon début de journée. 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
4: Les informations avec Denis Delovafos.
5: Bonjour à toutes, bonjour à tous. Après une nuit de négociations, le Conseil des ministres restreint conclut un accord sur 88 dossiers, dont certains étaient d'ailleurs bloqués depuis de nombreuses semaines. Temps de travail, taxes avion, congés parentaux, Belfius, plusieurs secteurs sont concernés. Le gouvernement fédéral souhaite notamment ouvrir à 20% du capital de Belfius à des opérateurs privés. La taxe sur les vols en avion d'une distance de 500 à 3500 km va baisser. Elle passe de 10 à 7 euros. Le gouvernement wallon craignait que la compagnie Ryanair, principal client de l'aéroport de Charleroi, réduise ses activités suite à l'augmentation de cette taxe il y a quelques mois. Dès le 1er janvier 2027, le congé pour la naissance d'un enfant sera allongé de 5 jours. Et puis le dossier des horaires de travail bloqué de longue date est lui aussi conclu. Concrètement, le temps de travail sera désormais calculé en moyenne annuelle et non plus hebdomadaire, permettant plus de flexibilité. Le gouvernement s'est également accordé sur l'extension du service minimum dans les prisons. Enfin, le fédéral va mettre fin au système d'accumulation des congés de maladie des fonctionnaires. Autre dossier, celui d'Israël. La Belgique franchit là aussi un nouveau pas dans sa politique de sanctions. Le gouvernement a acté l'interdiction d'importer des produits issus des territoires palestiniens occupés par Israël. Cette décision concerne principalement des produits tels que l'huile d'olive, des fruits et des légumes. Avec cette décision, la Belgique devient le 4e pays européen à adopter cette mesure, rejoignant l'Irlande, l'Espagne et les Pays-Bas. L'attitude du gouvernement israélien, depuis longtemps déjà, a dépassé le stade de la légitime défense suite aux attaques du 7 octobre 2023. Il y a une privation massive de droits, des violations importantes du droit international et humanitaire, justifie le ministre des Affaires étrangères, Maxime Prévost. Dans le reste de l'actualité, dès ce 19 juillet, les grandes entreprises du secteur du textile ne pourront plus détruire les

0: vêtements, les chaussures et autres accessoires vestimentaires invendus. Dans le cadre d'une série de mesures pour lutter contre le gaspillage, l'Europe durcit le ton contre le gaspillage textile et contraint donc les grandes marques à s'orienter vers une économie circulaire plus écologique. Chaque année en Europe, 600 000 tonnes de textiles neufs sont détruites. Retour sur le sol belge où un front commun syndical appelle à une grève totale du personnel opérationnel du service d'incendie et d'aide médicale urgente de Bruxelles ce mardi 21 juillet pour une durée de 24 heures. Par cette grève, les syndicats entendent dénoncer une diminution des effectifs de garde et la suppression de véhicules de secours, des mutations obligatoires de compagnies ou de postes avancés décidés sans concertation. Le front commun syndical reproche en outre au monde politique et à la direction l'absence de suivi des engagements pris lors de précédentes réunions. On passe à présent au sport. En football, l'Espagne est championne du monde, vous l'avez entendu ce matin. Les Espagnols sont parvenus au bout du suspense à concrétiser leur domination insolente par un but. Il leur a fallu attendre la 106e minute de jeu et une finition de Ferran Torres, 1-0 score final. La Roja décroche ainsi son deuxième titre après le premier conquis en 2010. En Formule 1, Kimi Antonelli a remporté le Grand Prix de Belgique et signe la 6e victoire de sa carrière. Le leader du championnat réalise un week-end de parfait et s'impose devant Charles Leclerc et Max Verstappen. L'Italien fait une excellente affaire au championnat puisque George Russell a été contraint à l'abandon et compte désormais 45 points d'avance sur Hamilton qui lui aussi a passé Russell grâce à cet abandon. Enfin, en cyclisme, c'est un Remco Evenepoel exceptionnel qui a conquis sa 3e victoire d'étape sur le Tour de France ce dimanche en remportant la 15e étape de cette édition en 2026 au sommet du plateau de Solaison. Dans l'ascension finale, le Belge a été le seul à tenir le rythme de Tadej Pogacar et Isaac Del Toro. Il s'est ensuite imposé dans un sprint en côte, récoltant au passage une 500e victoire d'étape pour la Belgique dans l'histoire du Tour de France. Signalons aussi que le Danois Jonas Vingegaard a dû abandonner suite à une grosse chute, un abandon qui permet à Evenepoel de passer deuxième au général du Tour de France 2026. C'est la fin de ce journal, prochain rendez-vous avec l'actualité belge, c'est à midi. Et comme chaque lundi à 8h, passé de quelques minutes, on retrouve Frédéric Petit pour sa chronique littéraire.
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2: C'est une question toute simple, enfantine, qui ouvre ce livre de Jean-Luc Outers. Sa maman l'appelait-il « mon poussin » quand il était bébé ? C'est à partir de cette interrogation presque futile que Jean-Luc Outers se lance dans l'écriture de ses chroniques pour tenter de retrouver les gestes et les mots. Ce n'est ni un roman, ni un essai, ni des mémoires classiques que nous livre Jean-Luc Outers avec le commencement, l'éternité. C'est plutôt une suite de fragments resserrés, de micro-fictions où ressurgissent les figures d'une enfance nombreuse, des mamans, sœurs jumelles qui convainquent leurs conjoints de construire une grande double maison pour abriter leur famille nombreuse, 5 enfants chacune. Faites le compte avec moi, ça fait 10 enfants, frères, sœurs, cousins, cousines qui grandissent dans cette immense villa d'Auderghem en lisière de la forêt de Soigne. Dans ces récits, on y croise l'école, un certain frère Denis, la neige, la mer du Nord, les peurs enfantines, la radio et la télévision naissantes, toute une Belgique d'après-guerre où les parents quittent la campagne pour s'installer en ville. Au centre de ce kaléidoscope familial se dresse la figure du père Lucien Outers, homme politique et polémiste qui imposait à ses enfants un rapport quasi sacré à la langue française, lisant le soir Chateaubriand ou Saint-Simon à voix haute. Un lourd héritage presque écrasant dont Jean-Luc Outers ne cache pas le poids. Puis vient l'accident vasculaire cérébral qui prive cet homme de parole, précisément lui qui avait fait de la langue un culte, un renversement d'une cruauté presque ironique, que le fils observe avec lucidité, sans pathos. Ayant aujourd'hui dépassé de plusieurs années l'âge auquel son père s'est éteint, Jean-Luc Outers s'écrit depuis le point de vue du survivant, qui regarde son enfance avec la conscience aiguë de ce qui l'attend. Au fil des pages, il se pose cette question : est-ce que l'enfance disparaît vraiment ? Ou reste-t-elle quelque part intacte sous les strates du temps ? Vieillir, nous dit Jean-Luc Outers, n'est pas s'éloigner du commencement, mais y revenir par des chemins détournés. Une vision circulaire de la vie, le début et la fin ne sont peut-être pas si éloignés que l'on croit. Jean-Luc Outers n'est ni complaisant ni sentimentaliste. Plutôt que de pleurer son enfance, il l'interroge. Avec une économie de mots, une retenue, ses mots sont d'autant plus bouleversants qu'il ne cherche pas à l'être. Et puis on doit reconnaître le plaisir qu'on a de reconnaître dans ses pages les échos de notre propre histoire. C'était Belgique et qu'il dépeint, c'est la nôtre aussi. De son histoire particulière, son récit devient universel. Le commencement, l'éternité de Jean-Luc Outers, à lire comme une méditation sur la vie, la mémoire, le temps qui passe, paru aux éditions Les Impressions Nouvelles.

0: RCF Notre-Dame, il est 8h10. 1800 scouts d'Europe réunis à l'abbaye de Randol dans le Puy-de-Dôme pour un immense grand jeu. Les détails à suivre avec Pauline de Torsiac. Ce sera après l'invité de la matinale. Louis Dauphresne, vous recevez ce matin Christiane Rancé, romancière, essayiste et auteur de Que Viva España, un itinéraire amoureux aux éditions Talendier.
1: Et oui, forcément, Viva España. Environ 1 million de personnes sont attendues cet après-midi pour féliciter la Roja, les champions du monde de football qui défileront dans un bus à travers Madrid. Vous avez porté le nom de l'Espagne au sommet, salué sur X, la maison royale espagnole. Que vive l'Espagne, s'écrit également la romancière Christiane Rancé dans un essai où elle tente de comprendre les paradoxes qui façonnent ce pays. Elle y parle moins de ballons, vous l'avez deviné, que de balades au fil de cet itinéraire du Pays Basque à l'Aragon, de la Catalogne à la Galice, de la Castille à l'Andalousie, peut-être irez-vous dans la péninsule ibérique. Cet été, l'Espagne de Cervantes et surtout Thérèse d'Avila, sur laquelle Christiane Rancé avait déjà écrit il y a une dizaine d'années, qui lui avait valu d'ailleurs le prix de l'Académie française, prix essai de l'Académie française. Bonjour Christiane Rancé.
2: Bonjour.
1: Alors matinée particulière, vous êtes dans les Pyrénées, non loin donc de cette Espagne que vous aimez. Comment regardez-vous ce triomphe footballistique ?
2: Écoutez, comme un bonheur pour moi, une grande joie pour les Espagnols, et puis quelque chose de très joli qui est une espèce de rendez-vous entre cette actualité et la situation de ce pays et cette ardeur à vivre et à aimer qu'il manifeste toujours.
1: Avec aujourd'hui des Espagnols qui seront partout dans la rue, c'est un peuple qui vit, dit-on, à l'extérieur, contrairement aux Portugais.
2: Oui, c'est un peuple qui se retrouve dans la rue, toutes générations confondues, le soir, pour ce qu'ils appellent le paseo. Et ce qu'il y a de très très joyeux, c'est quand on passe de la France au village espagnol, c'est de retrouver toute cette population dans les rues, qui se rencontre, les personnes âgées sur des bancs devant leurs portes.

0: et les jeunes entre eux, mais c'est une espèce de vivre ensemble extraordinaire qui est fêtée du nord au sud et quelle que soit la région.
1: Alors, vous parlez de l'Espagne au pluriel.
0: Oui, parce que la particularité, c'est encore un de ces paradoxes, c'est qu'il y a une culture qui est commune, une culture qui est très enracinée dans une espèce de liturgie quotidienne fondée sur les évangiles, sur les grands rendez-vous qu'offre le catholicisme. Et c'est un pays qui est très, très attaché. Chaque Espagnol, si on peut dire, est attaché à sa région. Un Catalan est catalan avant d'être espagnol, un Mandalou aussi, et évidemment les Gallegos, les Galiciens. La plupart ont leur langue propre, leurs coutumes propres, leurs fêtes propres, mais il y a un proverbe qui circule en Espagne qui est très amusant, qui dit que si on avait laissé le choix aux Espagnols, ils auraient demandé l'indépendance de leur immeuble, voire de leur appartement. Il y a quelque chose propre aux Espagnols qui est une farouche individualité et encore un paradoxe, une façon toujours de vivre ensemble et de fêter ensemble.
1: Alors, comment voyez-vous, Christiane Rancé, justement ce paradoxe, ce rapport en fait à l'Espagne qu'entretient chaque Espagnol qui est d'abord attaché à sa région, puisque l'Espagne est un pays très fédéral, donc qui accorde beaucoup de pouvoir au local, et en même temps il y a cet attachement et puis la monarchie qui représente cette dimension unitaire. Comment chaque Espagnol voit-il conçoit-il sa vision de l'Espagne?
0: Alors, la monarchie, je répète aussi l'Église, hein, qui est très très importante dans la famille, dans l'histoire de la famille et l'Espagnol est très attaché à sa vie familiale. Alors pour le reste, moi je pense que c'est quand même une chance parce que plutôt que de vider chaque ville comme on le fait en France ou chaque province de son élite pour qu'elle vienne à Paris, puisque c'est encore à Paris que la majorité des choses se passent, même si ça change un peu, en Espagne, chaque région a à cœur de prouver son excellence, d'aider les enfants catalans à aller dans les meilleures écoles et qu'elles soient catalanes. Et il en est de même pour toutes les régions, même pour les plus pauvres comme l'Andalousie. Et en fait, c'est une chance. C'est une chance parce que il n'y a pas une rivalité, mais quand même, il y a effectivement une culture très très forte qui se développe, une particularité, une singularité qui va puiser des forces extraordinaires et donner une différence qui va faire toute la richesse du pays, de Barcelone par rapport à Madrid et par rapport à Séville, par rapport à toutes les capitales espagnoles. Et peut-être qu'au fond, la véritable Espagne est à Madrid.
1: Pourquoi?
0: Parce que c'est peut-être la plus espagnole, l'étant. Madrid n'est même pas attachée d'une certaine façon à la Castille. Madrid, c'est une capitale à part entière. C'est comme une île sur ce haut plateau. C'est une ville assez neuve. Elle a été construite par Philippe II. Et s'y sont retrouvés un petit peu tous les Espagnols qui sont venus d'autres régions ou des endroits les plus pauvres de Castille. Et c'est une ville qui vit pour elle-même, par elle-même, et qui a effectivement cette aura extraordinaire à l'international. Et on dit toujours aussi en Espagne quelque chose de très amusant, c'est qu'au fond, la dernière reconquista des Espagnols, ce serait contre Madrid qu'ils la feraient.
1: Expliquez un petit peu, Christiane Rancé, justement, là-dessus, sur la
0: Mais
1: reconquista contre Madrid.
0: il y a une telle volonté d'avoir le plus d'autonomie possible, de dépendre le moins possible de la capitale, c'est-à-dire des autres régions. Il y a toujours cette rivalité entre les riches et les pauvres, entre la Catalogne, qui est effectivement le moteur de l'économie avec le Pays basque, mais quand même, c'est essentiellement la Catalogne qui est le moteur de l'économie espagnole. Les Catalans reprochent beaucoup à l'Andalousie d'être pauvres et d'avoir à vivre de leurs subsides. Et tout ça étant organisé par Madrid, eh bien, il faut effectivement contester cette autorité. Par ailleurs, il y a aussi une rivalité qui fait que c'est Isabelle Ier de Castille, la reine qu'on appelle les rois catholiques, qui ont décidé que l'Espagne, ce serait la Castille, que l'Espagne, ce serait la langue castillane. Alors qu'au moment où elle a pris cette décision, la Catalogne était un pays extrêmement riche, beaucoup plus riche, avec des possessions territoriales énormes comme le Roussillon, la Sardaigne, Naples et de Sicile. Et donc, les Catalans ont vécu d'une façon très, très douloureuse cette décision, en comprenant tout à fait que le fait de perdre la langue comme étant la représentation de la péninsule ibérique leur ferait certainement perdre un pouvoir. De là, cette tendance à réclamer, à s'enraciner, à réclamer une identité au travers de cette langue et à vouloir trouver une autonomie de plus en plus grande, voire un séparatisme.
1: Christiane Rancé, le pape Léon XIV s'est rendu récemment en Espagne. Aujourd'hui, on en saura davantage sur la manière dont il envisage son voyage en France du 25 au 28 septembre. Vous-même, comment avez-vous regardé ce voyage du pape Léon XIV qui s'est exprimé donc en Espagne, qui est aussi une société clivée sur les sujets sensibles?
0: Alors, clivé, je ne sais pas. Il est certain que c'est encore un des paradoxes espagnols d'être un des pays d'Europe les plus avancés en matière de lois sociétales et le pays d'Europe le plus profondément attaché à la religion catholique, qui est une culture pour eux. C'est plus qu'une religion, même si la pratique chez les jeunes défaille un peu, quoi qu'il y ait un retour, il y ait une espèce de reviviscence de cette pratique. Mais c'est une identité culturelle, familiale, c'est un mode de vie. Donc la visite du pape pour eux a été une reconnaissance de leur rôle déjà historique dans l'histoire du catholicisme. L'Espagne a donné les plus grands saints, évidemment Thérèse d'Avila, Ignace de Loyola, Saint Dominique, Luis de León, on ne les compte plus. Et le fait que le pape revienne sur leur terre est une chose qui les a profondément touchés, c'est une reconnaissance de leur existence même, parce que c'est un pays qui souffre un peu de la condescendance, notamment française, qui est au bout de l'Europe, séparé par les Pyrénées, avec un mode de vie particulier, et cette reconnaissance internationale a été saluée par une communion extraordinaire. Moi, j'ai été très émue de voir l'accueil que les Espagnols faisaient au pape à Madrid d'abord, ensuite en Catalogne avec la consécration de la Sagrada, de la flèche de la Sagrada Familia, et on sentait une communion et cette ardeur à être dans l'instant qui est propre à l'Espagne, ce sens de la joie qui passe quelquefois par la passion, hein, par la douleur, d'où l'importance de la Semaine Sainte, mais il y a cette vibration incroyable qui est attachée profondément au catholicisme.
1: Alors diriez-vous que ce christianisme espagnol, cette vibration, comme vous dites, Sainte Thérèse d'Avila par exemple, est-ce que c'est très loin du catholicisme français ?
0: Très loin, non, parce qu'il y a quand même cette universalité, mais la façon de le vivre, sans doute, parce qu'il est revendiqué. En France, nous avons une espèce d'obsession de la laïcité qui devient une véritable, quasiment une religion d'État. En Espagne, les Espagnols sont très fiers de leur histoire, ils sont très fiers de leur terre, ils sont très fiers de leur appartenance. Si vous demandez à un Espagnol comment va l'Espagne, il va vous dire qu'elle va horriblement mal, il va se plaindre. Mais il est profondément attaché à son pays, il ne supportera pas qu'on le critique. Donc il y a cette fierté à être ce qu'il est, lié toujours à cette indépendance et à cette farouche indépendance qui fait qu'il lui donne une identité extrêmement forte par laquelle passe la religion. Alors qu'en France, il y a un mal-être en ce moment, d'une certaine façon la façon dont je le ressens.
1: Oui.
0: Et il y a une volonté de politiser déjà la religion, ce qui n'est pas du tout le cas en Espagne. Il n'y a pas de relation ou de confusion entre la religion catholique ou l'extrême droite, l'extrême gauche ou l'extrême centre. Aujourd'hui, c'est à l'extrême droite. Il y a la religion catholique est consubstantielle à l'espagnol, qu'il soit catalan ou qu'il soit andalou, même si ce sont avec de subtiles variations, mais c'est consubstantiel à sa nature. Donc c'est tout à fait différent de la volonté en France de séparatisme et de volonté de se démarquer d'une religion qu'on considère comme passéiste ou archaïque.
1: Le fait, Christiane Rancé, que la religion soit inculturée, soit très présente dans la culture, c'est aussi une manière de la dépolitiser en fait en Espagne. Alors qu'en France, comme elle a été sortie de la culture, eh bien elle est livrée aussi à la politique, pourrait-on dire, hein, si c'est l'une des différences que vous soulignez. Un mot, Christiane Rancé, peut-être un coup de cœur avant de nous quitter sur cette Espagne estivale. à laquelle on ira peut-être s'initier pendant les jours de l'été. Qu'est-ce que vous recommandez ? Santiago, Salamanque, Tolède ?
0: Oh ben écoutez, comme Sainte-Thérèse de Lisieux, pas la villa, je dirais, je choisis tout. mais la Galice, je conseille évidemment tous les grands parcours touristiques, Santiago, Saint-Jacques-de-Compostelle bien sûr, mais c'est donc la Galice, mais toutes les côtes de Galice qui ne souffrent pas encore trop du tourisme et qui sont une espèce de Bretagne sous un ciel clément et avec des plages, des côtes, des villages et un art de vivre inouï.
1: Une Bretagne sous un ciel clément, vous avez tout dit. Je vois Pierre-Hugues Dubois qui jubile à côté de moi. Merci beaucoup Christiane Rancé. Que viva España, un itinéraire amoureux chez Talendier. Vous êtes romancière, essayiste, biographe au lendemain de cette victoire triomphale de l'Espagne qui est aussi une victoire, on l'a compris, spirituelle.
2: Vous l'avez compris, Louis Dauphren. Et vous allez peut-être en Espagne cet été, Louis ?
1: Eh bien non, malheureusement, mais figurez-vous, j'aspire à y aller. Je ne connais pas Tolède et... je rêve d'y aller.
2: Eh bien, on espère tous aller un jour ou l'autre en Espagne. Merci beaucoup, Louis Dauphren.
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2: Il est 8h22, à suivre le journal de Radio Vatican avec Xavier Sartre, mais je vous emmène d'abord à l'abbaye Notre-Dame de Randol. Cette abbaye bénédictine de la congrégation de Solesmes est située dans la commune de Cournol, dans le Puy-de-Dôme. Et depuis samedi, les moines accueillent des scouts d'Europe pour une épopée grandiose au Moyen-Âge, Pauline de Torsiac.
4: Oui, c'est une aventure inédite. 1800 scouts d'Europe vivent en ce moment un grand jeu hors norme à l'abbaye de Randol dans le Puy-de-Dôme. Des scouts venus de toute la France avec leurs 300 chefs. L'événement est en préparation depuis plus d'un an. Il a pour thème la bataille de Bouvines. Les précisions de Théobald de Ribérol, commissaire national éclaireur des scouts d'Europe.
5: Pourquoi la bataille de Bouvines ? Alors, c'est avant tout la partie d'esprit chevaleresque que l'on souhaite mettre en avant. C'est pas seulement la partie bataille, mais également toute la partie féodale, puisque le jeu s'appelle le Lys et le Lion, l'honneur du vassal. Et le but est de mettre en avant cet esprit chevaleresque pour montrer, voilà, les scouts sont un peu les derniers chevaliers des temps modernes, donc avec un code d'honneur, avec un système qui respecte et tout. Et effectivement, cette opposition entre Capétiens et Plantagenêts, pour donner également un esprit au scout, un peu toujours un esprit de compétition. Donc l'idée n'est pas de reconstituer une bataille pour reconstituer une bataille, mais vraiment en fait d'avoir une dynamique et avoir un thème qui puisse permettre au scout de s'impliquer dans cet esprit chevaleresque.
4: Depuis samedi et jusqu'à demain, les adolescents de 12 à 17 ans vivent au rythme des messages codés, des jeux variés, des veillées festives, dormir sous la tente, cuisiner, vivre en équipe, progresser ensemble dans l'esprit scout. Et figurez-vous que les moines de l'abbaye de Randol ont eux aussi pris part à l'aventure.
5: Il faut savoir que beaucoup de moines sont d'anciens scouts, voire d'anciens scouts d'Europe, qui ont vécu eux-mêmes le dernier grand jeu national éclaireur de 2010. Et donc, ils nous accompagnent dans toute la préparation matérielle. Je viens de quitter un moine là à l'instant qui était en train de nous préparer des perches de bois pour des installations. Et en fait, ils nous ont accompagnés. On a eu des rendez-vous réguliers tout au long de l'année pour à la fois traiter sur des questions très matérielles, l'accès à l'eau, l'accès à l'électricité, mais aussi tout un accompagnement spirituel, puisqu'ils nous ont rédigé une prière particulière pour le grand jeu. Ils prient pour que tout se passe bien.
4: Ce grand jeu sur les terres de l'abbaye de Randol, c'est aussi une occasion de faire découvrir aux jeunes la vie religieuse.
5: Et c'est important pour nous que les scouts soient à la rencontre et au contact des moines, pas pour mettre en opposition, mais pour qu'ils puissent découvrir cette vie religieuse que beaucoup ne connaissent pas. Et c'est vrai qu'on est un peu dans deux dimensions différentes, là où les scouts sont dynamiques, sont actifs, et les moines sont dans une vie effectivement religieuse et un peu dans un autre temps, dans une autre dimension. Et les mettre en relation permet d'avoir une certaine synergie, une certaine dynamique.
4: Et cette aventure hors norme pour les scouts et pour les moines s'achève demain. Rappelons que les derniers autres grands jeux pour les scouts se sont tenus en 2010 dans l'Hérault et en 99 dans l'Allier.
6: Quand j'ai commencé à le jouer, c'est un orgue qui n'était pas en très bon état. Il avait pas mal de faiblesses, pas mal de points faibles. Il y avait souvent des notes qui coinçaient, des notes qui fonctionnaient pas. Et je l'ai vu s'écrouler, si je puis dire, année après année. Un orgue, c'est un petit peu comme une maison, comme une voiture. Ça demande de l'entretien. Si on ne l'entretient pas, au bout d'un moment, ça devient une ruine. C'est un petit peu ce qui est arrivé à cet orgue. C'est-à-dire que progressivement, son état s'est dégradé, dégradé, dégradé, jusqu'à ce qu'il devienne totalement injouable et muet. Donc malheureusement, c'est un orgue que j'ai vu disparaître progressivement, tellement les problèmes se rajoutent. s'ajoutaient les uns aux autres. Et puis, en 2018, on a décidé malheureusement d'arrêter de le jouer parce que c'était plus possible. Il n'y avait plus rien qui fonctionnait, etc. Et donc là, il y a eu une phase de réflexion pour définir le type de travaux qui allaient être effectués sur cet instrument. Et après, je l'ai vu renaître, sachant qu'aujourd'hui, ça n'est pas un nouvel orgue. Sur les 6654 tuyaux, il y en a 99,9 qui sont identiques. C'est-à-dire qu'on a gardé les mêmes tuyaux, il a gardé les mêmes sonorités, simplement on a amélioré toute la partie mécanique, c'est-à-dire tous les relais entre les touches du clavier et les tuyaux. C'est-à-dire que visuellement, on voit le même orgue qu'avant. Alors, toutes les boiseries ont été nettoyées, vernies, cirées, etc. Et tout l'intérieur a été complètement refait à neuf, mais en réutilisant au maximum le matériel sonore de l'orgue.
2: Voilà pour l'orgue de la cathédrale de Reims, un extrait de l'émission Radio Guidage. Rendez-vous à 10h avec Alexis Claudrette de RCF Reims-Ardennes pour redécouvrir l'orgue rénové de la cathédrale de Reims. À suivre, la météo avec Mathias Troude et puis ce sera le journal de Radio Vatican. Dans 3 minutes, Xavier Sartre.
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10: Bonjour à tous, bonjour à tous. Christophe Bruce avec vous ce matin. Aujourd'hui en Belgique, les champs nuageux progresseront vers le sud et la nébulosité deviendra variable et assez abondante sur l'ensemble des régions. À l'exception de quelques gouttes, le temps restera généralement sec. Les maxima varieront entre 17 degrés en Haute-Ardennes, 20 degrés en bord de mer et 22 degrés dans le centre du pays. Le vent faible de nord deviendra modéré en cours de journée. Ce soir et la nuit prochaine, le ciel se dégagera et puis de nouveaux bancs nuageux reviendront sur la bande côtière en seconde partie de nuit. Les températures redescendront entre localement 6 degrés en Ardennes, 11 à 13 degrés dans le centre du pays et 16 degrés en bord de mer. Le vent de nord faiblira dans l'intérieur du pays et restera modéré le long du littoral. Et c'est tout pour les prévisions météo de ce jour. Merci pour votre attention. Passez une excellente journée à notre écoute sur RCF, bien évidemment.

0: 8h30, direction Rome, nous retrouvons Xavier Sartre, le journal de Radio Vatican.
1: Angelus Castel Gandolfo, Léon XIV invite à adopter un style évangélique. Pas question de s'imposer par la force ou le pouvoir, a rappelé hier midi le pape. Le président libanais aux États-Unis, une première depuis 2009. Il sera évidemment beaucoup question de la guerre entre Israël et le Hezbollah. Andy Burnham, nouveau premier ministre du Royaume-Uni. Le travailliste, ancien maire du Grand Manchester, remplace Keir Starmer avec un programme nettement plus à gauche. Aura-t-il les moyens cependant de ses ambitions ? Sommet de la CEDEAO, la Communauté économique des États d'Afrique de l'Ouest, une nouvelle présidence et toujours autant de défis à relever, surtout en matière sécuritaire. La Syrie dispose d'un nouveau parlement, un signal positif en faveur d'une éventuelle démocratisation du pays. C'est ce que nous verrons dans notre dossier à suivre à la fin de ce journal.
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1: Bonjour. Adopter un style évangélique sans nous imposer par le pouvoir et la force, sans perdre confiance en l'œuvre de Dieu. C'est ce qu'a recommandé le pape hier lors de la prière mariale de l'Angélus depuis la place de la Liberté à Castel Gandolfo, où il effectue sa pause estivale. Léon XIV a encouragé chacun des fidèles à devenir la petite graine de l'évangile qui germe et le levain d'amour qui transforme la pâte du monde. Le compte-rendu de Myriam Sandouno.
2: Le royaume des cieux est comparable à un homme qui a semé du bon grain dans son champ, peut-on lire dans l'évangile selon saint Matthieu, qui met en évidence trois petites paraboles rappelées par Léon XIV. Le bon grain est l'ivraie, le grain de moutarde et le levain dans la farine. Elle vise à rappeler l'avènement du royaume de Dieu dans l'histoire, son action dans la vie des hommes, a dit le pape, ajoutant ensuite que Dieu a sa manière d'agir. Son royaume se répand même au milieu de l'ivraie et nous demande un regard capable de saisir le bien qui germe même dans les ténèbres du mal, sans toutefois juger aussitôt.
3: Et ci chiede uno sguardo capace di cogliere il bene che germoglia anche fra le oscurità del male, senza giudicare tutto e subito.
2: Il faut ainsi se soumettre à la logique de la graine qui n'est pas celle du succès et de la grandeur, mais qui nous demande de nous faire petits et de servir les autres. Adopter un style évangélique, c'est ce qu'a suggéré l'évêque de Rome, sans s'opposer précipitamment par des jugements arrogants ou s'imposer par le pouvoir et la force et avoir confiance en l'œuvre de Dieu. Pour le Saint-Père, tout chrétien est appelé à devenir la petite graine de l'évangile qui germe et un levain d'amour qui peut transformer ce monde.
3: È come un lievito di amore che trasforma la pasta del mondo.
1: Myriam Sandouno, et après la prière de l'Angélus, le pape a partagé son inquiétude concernant ce qui se passe dans divers pays déchirés par la guerre et la violence. N'oublions pas ceux qui souffrent et meurent à cause des conflits et joignons à l'engagement généreux en faveur de la paix notre prière constante, c'est ce qu'il a déclaré à la foule des fidèles. Parmi ces conflits, il y a celui dans le Golfe Persique. Voilà plus d'une semaine que les hostilités ont repris. Les États-Unis ont encore mené la nuit dernière plusieurs raids sur des centres de commandement militaires iraniens, des sites de défense aérienne et de surveillance côtière, des capacités maritimes, des sites de lancement de missiles et de drones, ainsi que des réseaux de communication. Ce qui n'empêche pas l'Iran de frapper à son tour des objectifs américains dans la région. Des cibles ont été atteintes en Jordanie, à Aqaba notamment, en Syrie, au Koweït et à Bahreïn. Deux pétroliers ont par ailleurs été arrêtés par la force alors qu'ils tentaient de franchir le détroit d'Ormuz. Et puis on vient d'apprendre que des frappes ont eu lieu à Bushehr, des frappes américaines. Bushehr, c'est là où se trouve une centrale nucléaire, annonce faite par les autorités iraniennes. C'est dans ce contexte que le président libanais Joseph Aoun a entamé ce week-end sa visite officielle aux États-Unis. Hier, il a rencontré à Washington le secrétaire d'État américain Marco Rubio. Mardi, c'est le président américain qui le recevra à la Maison-Blanche. Une première depuis la rencontre entre l'ancien président Michel Sleiman et Barack Obama. C'était en 2009. À Beyrouth, Paul Khalife.
4: Lors de la rencontre avec Marco Rubio, Joseph Aoun a mis l'accent sur l'importance de la mise en œuvre du retrait israélien de la première zone pilote dans le sud Liban. Le président libanais a également sollicité un renforcement du soutien américain à l'armée libanaise et sollicité un appui économique dans les secteurs de l'énergie, des télécoms et des transports. Le chef de la diplomatie américaine a pour sa part salué, je cite, « le courage du gouvernement libanais sous la direction du président Aoun pour ses efforts déterminés visant à rétablir la souveraineté nationale, à désarmer le Hezbollah et à démanteler son infrastructure terroriste ». Dans ce contexte, des sources libanaises affirment que le secrétaire d'État a lié toute garantie américaine sur un retrait israélien du sud Liban au désarmement du Hezbollah. La visite de Joseph Aoun aux États-Unis a soulevé de vives critiques chez une partie des médias libanais pour des manquements au protocole officiel. Le chef de l'État libanais a ainsi été accueilli par la responsable du protocole à la Maison-Blanche. En outre, Joseph Aoun s'est lui-même rendu au bureau de Marco Rubio au département d'État plutôt que de recevoir le secrétaire d'État à son lieu d'hébergement. Paul Khalife, Beyrouth, RFI pour Radio Vatican.
1: Autre conflit majeur, l'Ukraine, dont l'armée a lancé la nuit dernière plus de 400 drones en direction de la région de Moscou, selon les autorités russes. 6 personnes ont été blessées au sud de la capitale. La Russie, elle, a visé hier un navire marchand turc qui quittait le port d'Odessa, tuant 6 des marins présents à bord. Une vingtaine de missiles balistiques ont été par ailleurs tirés sur Kiev. Une personne a été tuée et 16 autres blessés dans la capitale ukrainienne. Un 7e Premier ministre pour le Royaume-Uni en 10 ans. Hier, Andy Burnham a remplacé Keir Starmer, un changement chez les travaillistes conséquence des élections locales de mai dernier qui ont vu une nette percée des populistes de Reform UK et confirmer l'impopularité de Keir Starmer. Andy Burnham aura la lourde tâche de redynamiser le Labour à 3 ans des prochaines législatives. À Londres, Jean Jaffray.
5: Andy Burnham a donc fait son entrée au 10 Downing Street. Il a été maire pendant 9 ans du Grand Manchester, une communauté urbaine de 2 millions d'habitants qu'il a modernisée et rendue attractive aux investisseurs. Âgé de 56 ans, cet habile communicant qui se proclame un rassembleur promet de revenir sur 40 années de libéralisme économique hérité de Margaret Thatcher. Au cours d'une intervention publique, il a notamment promis de décentraliser les services de l'État, de relancer la croissance, de construire plus de logements et d'augmenter le pouvoir d'achat des ménages. Andy Burnham s'engage aussi à une refonte du système de protection sociale en faveur des personnes âgées sur laquelle ses prédécesseurs ont échoué.

0: région de Tillabéri. C'est ce qu'a annoncé l'agence nigérienne de presse qui précise que 15 terroristes ont été tués. La question de la sécurité dans le Sahel, de manière générale, a été abordée ce week-end lors du sommet de la CDAO à Lundji, près de Freetown, en Sierra Leone. Ce 69e sommet a été marqué par des changements majeurs à la tête de l'institution ouest-africaine et des échanges sur l'avenir de l'institution dans un contexte sécuritaire donc et régional en particulier. À Abidjan, les détails avec Mohamed Lamine.
1: Sans surprise, c'est au président sénégalais que les dirigeants ouest-africains ont confié les commandes de l'institution quinquagénaire après le mandat du Sierra Leone Julius Maada Bio. Bassirou Diomaye Faye hérite des dossiers sécuritaires, économiques et de gouvernance. Il est appelé à redéfinir la nouvelle relation avec le Burkina Faso, le Mali et le Niger qui ont quitté la CEDEAO pour créer l'AES. Le président guinéen Mamadi Doumbouya, dont le pays a retrouvé sa place au sein de la communauté après la transition, a souligné que les sanctions ne sont pas une solution, les jugeant préjudiciables aux populations. Le général sénégalais Biram Diop prend la tête de la commission de la CEDEAO en remplacement du diplomate gambien Omar Touré. Ce dernier, dans son dernier discours, a incité à l'adoption des nouvelles réformes appelées Pacte pour l'avenir. Celles-ci portent sur le commerce intra-régional, le marché numérique unique et le marché régional de l'énergie. L'activation d'une force régionale permanente a été abordée à nouveau pour faire face à la menace sécuritaire persistante. Un accord intergouvernemental en vue de construire un gazoduc reliant le Nigeria au Maroc en passant par 13 pays a été signé par les dirigeants ouest-africains. À Abidjan, Mohamed Lamine pour Radio Vatican.
0: Et avant de passer à notre dossier, ce petit rappel pour que vous nous écriviez afin que nous en sachions un peu plus sur vous, nos auditeurs. Pourquoi nous écoutez-vous? Que préférez-vous? Qu'est-ce que vous n'aimez pas, si c'est possible? Eh bien, pour cela, écrivez-nous à français@vaticannews.va. Français@vaticannews.va. Dans notre dossier, direction la Syrie, après la chute de Bachar al-Assad et la fin de la guerre civile, le pays dispose dorénavant d'un parlement. Le nouvel organe, dont le mandat est de 2 ans et demi renouvelable, doit participer à la reconstruction des institutions du pays. Ce parlement devra ainsi former une commission chargée de rédiger la future constitution. Il devra aussi doter le pays d'un budget, proposer et amender des lois, tout en faisant face à des défis majeurs liés à l'affirmation de son indépendance et à la séparation des pouvoirs. Pour Adel Bakawan, directeur de l'ESMENA, l'Institut européen d'études sur le Moyen-Orient et l'Afrique du Nord, auteur du livre « La décomposition du Moyen-Orient » paru aux éditions Talendier, la mise en place de ce nouveau parlement est tout de même un signal positif en faveur d'une éventualité de démocratisation de la nouvelle Syrie.
2: C'est un parlement dans le contexte de transition. Elle n'a pas été désignée directement par le peuple, hein. C'est des élections indirectes. Les missions générales de cette Assemblée nationale sont des missions d'un processus de transition, c'est-à-dire d'un état d'urgence à un état normalisé de la Syrie. C'est pourquoi il est fort probable qu'ici, de 3 ans, 4 ans, le régime se stabilise, le nouveau régime, et qu'on assiste à des nouvelles élections normales.
3: Qui sont les membres qui forment ce Parlement? Est-il assez représentatif?
2: Il n'est pas assez représentatif. Qui est à l'Assemblée nationale? Écoutez, en partie déjà, c'est une grande majorité sunnite. Pour le dire, ça reflète quand même la démographie syrienne. En Syrie, vous avez au moins 60% de la population, donc la majorité sunnite. Et ensuite, vous avez des alawites, vous avez des druzes, vous avez des kurdes, vous avez des maïliens, vous avez des turcomanes, etc., etc. Vous avez des chrétiens. Donc, vous avez une grande diversité syrienne, hélas, qui n'est pas reflétée au sein de l'Assemblée nationale.
3: Est-ce qu'avec ce nouveau Parlement, la Syrie prend son destin en main?
2: La Syrie ne prend pas son destin en main. Mais par contre, c'est un acte positif dans le parcours de la nouvelle Syrie. C'est un geste dans le bon sens, même si ce geste n'est pas total et complet, parce que tout simplement, les élections n'étaient pas directes. Et ensuite, une bonne partie de l'Assemblée nationale a été désignée directement par le président de la République de transition. Mais c'est un signal positif en faveur d'une éventualité de la démocratisation de la nouvelle Syrie.
3: Que représente le nouveau Parlement pour les Syriens?
2: représente tout d'abord sortie de la dictature de Bachar el-Assad. Hein. C'est un symbole, bien évidemment, mais c'est un

0: symbole qui représente quand même une sorte de rupture. Donc ça, c'est le premier sens. Le deuxième sens, c'est que même si les élections n'étaient pas parfaites, même si l'acte n'est pas idéal en termes de la démocratie libérale, mais c'est un pas quand même, un pas positif sur le chemin de la démocratisation. Et après, bien évidemment, ça représente quand même un espoir pour le peuple syrien qui vit sous la dictature depuis 50 ans.
1: Des organisations de la société civile critiquent ce processus de désignation, dénonçant une concentration excessive des pouvoirs entre les mains d'Ahmed al-Sharaa en l'absence du Premier ministre. Elle relève également une représentation insuffisante des composantes ethniques et religieuses du pays, ainsi que des femmes. Ces accusations sont-elles fondées?
0: Dans le contexte de transition, ou bien on débouche sur une démocratie, ou bien on débouche sur une dictature ou un autoritarisme du type égyptien ou tunisien. Donc, pour empêcher la concentration de la totalité des pouvoirs au sein du nouveau président, Ahmed Sharaa, qu'on connaît parfaitement son parcours, hein, on sait d'où il vient, c'est un enfant d'Al-Qaïda, devenu Daesh, redevenu Al-Qaïda. Et donc, pour éviter cela, bien évidemment, il faut la contestation, il faut la conflictualité, il faut l'émergence d'une société civile forte, et c'est ce qu'on a pour le moment en Syrie. Il est probable que cette Assemblée nationale répond beaucoup plus aux attentes d'Ahmed Sharaa pour donner des cadres juridiques à ses actions que répondre aux attentes de la population syrienne.
2: Invité par Augustine Astal, le spécialiste du Proche-Orient Adel Bakawan, était ce matin l'invité de Radio Vatican.
3: Vous écoutiez Xavier Sarthe pour le journal de Radio Vatican, à réécouter sur notre site rcfnotredame.fr. À suivre la prière du matin, mais d'abord je vous propose de partir à la découverte de l'orgue de la cathédrale de Reims. Il vient d'être rénové et d'abord, comme chaque matin, les conseils lecture de vos libraires. Et on va partir ce matin à Rennes, à la librairie Calvin, où Pierre-Yves Granger a été touché par l'ouvrage « Rencontre avec Dieu ». Ils ont reçu la foi et en témoignent, c'est publié aux éditions Mission Timothée. Il revient sur son livre « Coup de cœur » avec Alice Letondo.
4: Pierre-Yves Granger, bonjour.
5: Bonjour.
4: Alors, vous êtes un des libraires de la librairie Calvin qui a ouverte en 2021 à Rennes. Les librairies Calvin sont des librairies chrétiennes. Il y en a deux en France. Vous allez nous présenter un ouvrage aujourd'hui. Donc, 8 témoignages intitulés « Rencontre avec Dieu » publié aux éditions Mission Timothée. Voilà, un ouvrage sorti cette année en avril 2026. Il est fait pour qui cet ouvrage, Pierre-Yves Granger ?
5: Alors, cet ouvrage, pour qui il est fait ? En effet, c'est un ouvrage que je recommande chaudement. Cet ouvrage, il est fait déjà pour les chrétiens. Je trouve qu'il peut faire du bien à un chrétien parce qu'il rend concret ce que la foi affirme, ce que le chrétien croit déjà, c'est-à-dire que Dieu agit encore aujourd'hui. Il sauve, il console, il relève, il donne une espérance réelle et une âme apaisée. Ce livre est aussi fait pour un public non chrétien. Ce livre est accessible pour quelqu'un qui ne croit pas, parce qu'ici, il ne s'agit pas d'un discours religieux ou d'une leçon morale. Ce sont simplement des personnes qui racontent ce qu'elles ont vécu. Et parfois, entendre pourquoi quelqu'un croit permet de comprendre un peu mieux la foi et peut-être même de se dire « et si moi aussi un jour, je pouvais rencontrer cette espérance ?»
4: Peut-être, voilà, pour rebondir sur ce que vous dites, pourquoi cette forme, le témoignage, touche le lecteur ? C'est quoi sa force au témoignage ?
5: Ce que j'ai aimé, moi, dans ce livre, dans ces témoignages, déjà, c'est qu'on parle de 8 vies différentes, 8 parcours uniques. Elles ont tout un point commun, c'est qu'à un moment donné, Dieu est venu à leur rencontre. Donc c'est un livre qui montre très bien, c'est que peu importe qui nous sommes, notre passé, notre situation, ou même l'endroit où nous nous trouvons, quand Dieu choisit de parler au cœur d'un homme ou d'une femme, il fait en sorte que cela arrive. Deuxième idée, il y a dans le résumé du livre une idée forte qui est marquée, c'est « beaucoup portent un vide intérieur ». Donc malgré les réussites, les expériences, une question revient « et maintenant ?» Comme si rien ne pouvait vraiment remplir le cœur humain.
4: À vous entendre, on se dirait que Dieu seul comble. Voilà. Qu'est-ce qui vous a marqué dans ces témoignages, vous, plus personnellement, plus particulièrement ?
5: Alors moi, il y a notamment deux témoignages qui m'ont marqué particulièrement. C'est Véronica, qui est née en Argentine, qui a un début de vie très difficile, mais qui s'est toujours attachée aux grâces que Dieu lui fait quand elle a reçu une parole. Et à bien des égards, elle a une vie bien plus compliquée que la mienne. Et

0: pourtant une foi plus grande que la mienne aussi. Donc ça, c'est très encourageant pour un chrétien comme moi. C'est comme si on arrive à toucher du doigt ce qu'on croit déjà. Et puis aussi, il y a le côté les vies qui sont si différentes et pourtant qui ont tout un point commun, c'est la rencontre avec Dieu. Donc je disais tout à l'heure, c'est pour ça que je suis content de parler de ça sur les ondes d'RCF National, c'est que tous ces témoignages sont des personnes qui viennent de partout. J'ai noté, on a Bastien qui vient de Lyon, Véronica qui est née en Argentine mais qui vit dans le sud de la France. Vous avez Jean-Eude à Nantes, Laetitia qui a grandi à Marseille, Benjamin en région parisienne, Nathalie de Perpignan, enfin voilà, Shadrack qui est né au Congo, qui vit aujourd'hui à Rennes. Enfin voilà, c'est quelque chose de très large au niveau du territoire français et pourtant qui ont tous rencontré la même chose, c'est-à-dire Dieu.
1: Merci beaucoup Pierre-Yves Granger. Je rappelle, vous êtes un des libraires de la librairie Calvin, une librairie chrétienne ouverte en 2021 à Rennes. Vous êtes revenu avec nous sur l'ouvrage « Ils ont reçu la foi et en témoignent, rencontre avec Dieu », un ouvrage publié en avril 2026 aux éditions Mission Timothée. Merci.
2: Merci et à merci à vous, Alice Letondo de RCF Bretagne, à suivre la prière du matin. Soyez les bienvenus et très bon début de journée.
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0: RCF Notre-Dame, il est 9h10, Sainte Marguerite d'Antioche, à l'honneur aujourd'hui l'une des trois voix que Jeanne d'Arc a entendues. Et oui, vous saurez tout sur cette sainte connue en Orient sous le nom de Sainte Marine. Ce sera après notre prière, hein, comme chaque jour, prendre un temps pour vous, avec Dieu, loin du brouhaha. On écoute ce matin l'évangile de Saint Matthieu, au chapitre 12. Des pharisiens cherchent à piéger Jésus en lui demandant des signes. Jésus va recadrer le débat. Le père Jean-Paul Caze, prêtre du diocèse de Nanterre, commente l'évangile du jour.
1: En ce temps-là, quelques-uns des scribes et des pharisiens adressèrent la parole à Jésus. « Maître, nous voulons voir un signe venant de toi. » Il leur répondit, « Cette génération mauvaise et adultère réclame un signe. Mais en fait de signe, il ne lui sera donné que le signe du prophète Jonas. » En effet, comme Jonas est resté dans le ventre du monstre marin 3 jours et 3 nuits, le Fils de l'homme restera de même au cœur de la terre 3 jours et 3 nuits. Lors du jugement, les habitants de Ninive se lèveront en même temps que cette génération et ils la condamneront. En effet, ils se sont convertis en réponse à la proclamation faite par Jonas. Et il y a ici bien plus que Jonas. Lors du jugement, la reine de Saba se dressera en même temps que cette génération, et elle la condamnera. En effet, elle est venue des extrémités de la terre pour écouter la sagesse de Salomon. Et il y a ici bien plus que Salomon. »

Bonjour, amis au-delà du micro. Avez-vous cherché et trouvé d'autres richesses dans la parabole du bon grain et de l'ivraie ? Aujourd'hui, nous rencontrons deux chercheurs de Dieu, le prophète Jonas et la reine de Saba. Depuis quelque temps, Jésus est en butte aux pharisiens et aux scribes. Quand ils lui demandent un signe venant de lui, il leur répond par deux exemples qu'ils doivent connaître par cœur, eux qui connaissent les écritures.

l'écriture, Jonas et la reine de Saba. Jonas, au bout de 3 jours, est sorti vivant du monstre marin pour aller convertir des païens. Et la reine de Saba, une païenne, est venue découvrir la sagesse du roi Salomon. Pourtant, de leur temps, le Messie n'était pas encore présent. Or, dit Jésus aux pharisiens, il y a ici bien plus que Jonas et bien plus que Salomon. Il y a le Fils de l'homme, le Messie en personne, ne le voyez-vous pas? Vous voulez un signe venant de moi? Le seul que je veux vous donner est semblable à celui de Jonas. Au bout de 3 jours, je sortirai vivant du monstre de la mort. Là est la sagesse de Dieu, plus sage que celle de Salomon, pour laquelle la reine de Saba a parcouru une si grande distance. La question des pharisiens alerte sur notre propre démarche. N'avons-nous pas envie d'un signe évident venant du Seigneur, nous qui avons tant de mal à croire en lui? Il y a les signes qu'il donne à tous, les sacrements, qui ne font que parler de sa résurrection. Il y a la Bible, qui est si mal connue et si mal aimée. Il y a les signes qu'il donne à chacun et qui sont si évidents que nous ne les voyons même pas. Mais tout cela, ce sont des signes, pas des évidences mathématiques qui nous obligeraient à croire. Il ne faut plus demander des signes comme les pharisiens. Il faut plutôt, chaque soir de notre vie, dire « Seigneur ressuscité, donne-moi assez de discernement pour que je distingue en ma vie ta résurrection à l'œuvre. » À demain.

Notre Père qui es aux cieux, que ton nom soit sanctifié, que ton règne vienne, que ta volonté soit faite sur la terre comme au ciel. Donne-nous aujourd'hui notre pain de ce jour. Pardonne-nous nos offenses, comme nous pardonnons aussi à ceux qui nous ont offensés. Et ne nous laisse pas entrer en tentation, mais délivre-nous du mal. Car c'est à toi qu'appartiennent le règne, la puissance et la gloire pour les siècles des siècles. Amen.

0: Vous écoutez la prière du matin, l'évangile de Matthieu, chapitre 12, les versets 38 à 42. Il est 8h56 sur RCF Notre-Dame. Dans quelques minutes, vous avez rendez-vous avec Thierry Lyonnais pour l'émission Visage. Thierry qui reçoit ce matin le docteur René Prêtre, le cardiologue au grand cœur. Il a opéré plus de 6000 enfants en Suisse, son pays d'origine, mais aussi au Cambodge et au Mozambique. Vous entendrez cela, mais d'abord, comme chaque matin à 8h56, nous retrouvons Isabelle Delaunay pour le Saint du jour. Bonjour Isabelle.
1: Bonjour, aujourd'hui nous fêtons Marguerite d'Antioche ou Sainte Marine, puisque c'est également la forme méditerranéenne ou slave du prénom Marguerite. Mais depuis Vatican II, l'absence de base historique de son hagiographie a entraîné l'interruption de son culte dans l'Église catholique, mais elle reste très vénérée chez les orthodoxes. Quoi qu'il en soit, Marguerite d'Antioche fait partie de l'histoire du culte populaire de la tradition. En effet, Sainte Marguerite d'Antioche est l'une des trois voix que Jeanne d'Arc a entendue. Et pendant des siècles, de très nombreuses femmes enceintes l'ont implorée pour une délivrance heureuse. Mais qu'en dit la légende dorée, écrite au Moyen-Âge par le fameux Jacques de Voragine ? Marguerite aurait été une jeune chrétienne du IIIe siècle, très belle et très pieuse, qui fut rejetée à cause de sa foi par son père qui était un prêtre païen. Elle devint alors bergère et fut remarquée par le gouverneur romain qui voulut la séduire. La jeune fille refusant ses avances, il essaya de la noyer, puis l'enferma avant de la décapiter. La légende dorée raconte toujours qu'au cachot, Satan, sous forme d'un dragon, tenta en vain de la dévorer.

0: car Marguerite, armée de sa croix, tua la bête en l'entourant de sa ceinture. Mais que veut dire cette légende? Qu'une femme pure et innocente grâce à sa seule foi réussit à tuer le dragon comme le faisait la femme de l'Apocalypse. Cette ceinture miraculeuse qui tua le dragon aurait été gardée par les bénédictines de Saint-Germain où les femmes enceintes venaient en pèlerinage. Près de Saint-Germain, une rue du Dragon garde le souvenir d'une enseigne en la mémoire de cette fameuse Sainte Marguerite. Alors, bonne fête à toutes les marines et aux marinas, et bien sûr, aux Marguerites.
1: Merci beaucoup Isabelle Delaunay pour le Saint du jour. Merci à tous de nous avoir suivis pour cette matinale. Merci à Pierre-Henri Paget qui faisait la réalisation. Moi, je vous retrouve demain matin à partir de 6h30. Vous avez rendez-vous aujourd'hui avec Melchior Gormand pour le 18-19 de l'été. Avant cela, c'est l'émission Visage à partir de 9h. Vous allez retrouver Thierry Lyonnais qui reçoit ce matin le docteur René Prêtre, un homme au grand cœur. Et vous avez compris le jeu de mots puisque René Prêtre est cardiologue. Merci à tous de nous avoir suivis. L'information continue sur rcfnotredame.fr.
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5: L'émission Visage que vous allez entendre provient des archives de RCF Notre-Dame. Des années sont passées, certains invités sont décédés. La magie de la radio est de nous restituer leur voix. Nous voici aujourd'hui sur les hauteurs de Lausanne, en Suisse, dans ce grand hôpital qui est le CHUV, le Centre Hospitalier Universitaire Vaudois. C'est ici et à Genève que vous opérez, professeur René Prêtre. Vous êtes considéré comme l'un des plus grands chirurgiens cardiaques pédiatriques, pas seulement en Suisse, mais aussi au niveau mondial. Votre quotidien est de réparer ou de greffer cet organe extraordinaire et vital qui est le cœur. Alors avant de découvrir votre parcours depuis votre enfance, de petit paysan jurassien jusqu'au grand professeur élu Suisse de l'année en 2009, un parcours que vous avez raconté d'ailleurs dans un livre intitulé « Et au centre bat le cœur » chez Artaud, mais j'aimerais savoir ce que vous avez fait, là, juste avant que j'arrive, vous interviewer dans votre bureau.
6: Ah ben, j'ai opéré un enfant de 6 mois qui avait ce qu'on appelle la maladie bleue. En gros, il y a eu un trou, une communication entre les deux ventricules et puis un passage trop étroit entre le cœur et les poumons. Donc il faut fermer la communication puis élargir ce passage. Là où il y a une valve, de temps en temps, il faut réactiver cette valve, la recycler. Ça, c'est le plus difficile de l'opération.
5: Un enfant de quel âge ?
6: 6 mois. Donc, mais ça, c'est très bien passé, quoi.
5: Une opération qui a duré combien de temps ?
6: 3 heures quand même. 3 heures et demie.
5: Et vous sortez juste du bloc ?
6: Ah oui, je suis sorti, mais on a commencé aussi un peu plus tard.
5: Bon, bah merci de m'accueillir, de prendre du temps, parce que je sais que vous revenez en plus du Mozambique, où vous êtes très engagé avec votre fondation, Le Petit Cœur, dont on aura l'occasion de parler. Donc merci de prendre le temps pour nous accueillir. Dans notre culture, le cœur n'est pas un organe comme les autres. Ça n'a rien à voir ni avec le foie, ni avec les reins. On associe le cœur à la vie, on associe le cœur à l'amour aussi. Pour vous, professeur René Prêtre, c'est un organe comme les autres, le cœur ?
6: Il a ses deux dimensions, bien entendu. Il y a le côté poétique, c'est le cœur sentimental. On est tous aussi très tributaires de cela. Là-dessus, je suis moins spécialiste, je dois bien l'avouer. Puis on a le cœur, je dirais, du scientifique, qui est une pompe extraordinaire, qui va nous donner la circulation sanguine durant toute une vie, et même, on pourrait presque dire, avant la vie, parce que le cœur commence ses premiers mouvements vers le 30e jour, les premiers battements.

0: Commençons quelques jours après et très très vite, le fœtus, l'embryon va dépendre de cette circulation sanguine et c'est déjà le cœur quand on vient au monde qui a soutenu la vie pendant 6 à 7 mois.
1: Et quand on dit qu'il est le siège de la vie, puisqu'on l'associe au siège de la vie, ce cœur.
0: Bien sûr, mais très longtemps, la notion de mort, c'était l'arrêt cardiaque. On regardait s'il y avait cet arrêt cardiaque, on palpait les carotides, par exemple, et on sait très bien que la vie va partir avec l'arrêt du cœur. Cela dit, c'est de nouveau les scientifiques qui ont changé cette notion. On parle maintenant de mort cérébrale. C'est en fait la transplantation des organes qui a poussé à chercher une autre définition de la mort. Et justement, la transplantation démontre bien que quelqu'un est mort d'un point de vue cérébral, d'un point de vue de sa personnalité, mais son cœur bat toujours. On arrive à le prendre et à tenir la vie de quelqu'un d'autre. Donc c'est véritablement, il est extrêmement lié à la vie, mais finalement, d'un point de vue scientifique, c'est pas tout à fait la vie lui-même. Vous pouvez aussi mettre une pompe qui fait ce travail. De temps en temps, on enlève le cœur, on met une pompe qui va faire cette circulation, et le patient va se réveiller, aura les mêmes sentiments, sera toujours amoureux de son épouse, même s'il n'a plus le cœur initial, d'origine. Et voilà, donc le scientifique peut nous dire, ouais, c'est pas tout à fait la vie. Il peut nous le dire, mais nous, on n'y croit pas.
1: Alors, quand je vous écoute, je me dis, mais qu'est-ce qui fait qu'un être est vivant et un autre est mort ?
0: Oh, ça, c'est évidemment, on entre un peu dans la philosophie, comme ça, mais d'un point de vue scientifique.
1: Non, mais pour le scientifique.
0: Pour le scientifique, ben, il faut qu'il y ait une circulation sanguine avec du sang oxygéné. Et ça, tous les organes, plus que ça, il y a aussi du glucose, des tas de protéines qui vont faire que les organes peuvent vivre. Mais disons, l'oxygène, c'est un petit peu le foyer, si vous voulez, qui tient le feu dans la maison qui s'appelle cellule, que ce soit une cellule cérébrale, rénale ou hépatique, et on a toujours besoin d'avoir ce feu attisé, et ça c'est l'oxygène. Donc on a besoin d'avoir une circulation sanguine avec du sang oxygéné à tout moment. Si on l'arrête, c'est le cerveau qui va souffrir le premier après déjà 4 minutes. Les autres organes tiennent plus longtemps, une demi-heure, voire une heure. Mais tant que vous avez ça, à la limite, vous pouvez vous dire, ça va fonctionner. Après, il y a d'autres choses qui doivent encore fonctionner, justement, puisqu'on sait que de temps en temps, on a une mort cérébrale, même s'il y a toujours du sang qui circule.
1: Alors, professeur René Prêtre, je vais être franc, si je suis venu vous voir, c'est pas simplement pour parler du cœur, mais aussi beaucoup pour parler de votre parcours. Parce que votre vie, que j'ai découvert en lisant ce livre, et au centre, le cœur, que vous avez publié chez Artaud, j'ai découvert un personnage qui n'était pas du tout prédisposé à devenir le grand chirurgien que vous êtes devenu. Vous êtes né en 1957, à Boncourt, dans le Jura suisse. Et aujourd'hui, j'aurais peut-être pu venir vous voir dans votre ferme familiale, ouais. Et vous m'auriez accueilli à côté des vaches de la ferme.
0: Ça aurait été fort possible, exactement. Ouais. Quand j'ai 16 ans, moi, je suis l'aîné des garçons, ouais, on était une grande famille.
1: 7
0: oui.
1: enfants, hein.
0: Oui. J'adorais les animaux et j'adorais la culture. Et franchement, j'aurais volontiers repris cette exploitation, mais en fait, elle n'appartenait pas à mon père. Il a essayé de la prendre, ça a pris à peu près 3 ans. Et puis du coup, je suis resté dans cette filière pour la maturité. Et puis un autre frère qui était plus jeune que moi était aussi intéressé. Et finalement, c'est lui qui l'a reprise. Puis moi, je me suis retrouvé comme ça à 3 mois de ce qu'on appelle la maturité, donc le baccalauréat, en n'ayant pas trop idée de ce que j'allais faire.
1: Vous ne saviez pas ce que vous voulez faire.
0: Bah, je n'avais pas beaucoup pensé. J'étais assez, comment dire, pas oisif, mais disons, comme ça, je ne me posais pas tellement de problèmes. Je faisais beaucoup de football et ça, c'était ma grande passion
1: vous
0: à l'époque.
1: De devenir footballeur professionnel.
0: Ah, j'aurais bien aimé, mais quel gamin n'aimerait pas être footballeur professionnel ? Après, il faut quand même avoir des qualités et du talent. Et c'est pas toujours
1: bon
0: facile.
1: Foot, d'après c'était ce que très bon, disent oui. vos amis, oui, oui, vous oui. auriez pu être un professionnel.
0: Ah, oui, mais encore une fois, c'est un écrémage. Mon père ne voulait pas. Pour lui, c'était un jeu, c'était pas un métier. Donc, il partait de ce principe-là. On le faisait pour s'amuser, mais on le faisait pas pour vivre, en fait. Et puis, voilà, un copain, tout d'un coup, je le croise, il s'était inscrit en faculté de médecine dentaire et je sais pas, ce mot de médecine a commencé de tourner dans ma tête. J'avais 3 mois pour, je me suis inscrit à 3 facultés différentes et au dernier moment, je me suis dit, mais c'est la médecine qu'il faut essayer.
1: Alors ça, c'est incroyable, professeur René Prêtre. Enfant ou adolescent, vous n'avez pas eu le modèle d'un médecin qui vous a attiré?
0: Il y avait personne chez nous comme médecin dans ma famille et tout. Alors le seul accès qu'on avait à la médecine, on avait quand même un médecin de famille qui venait de temps en temps, mais il me semble que notre vétérinaire était plus souvent chez nous que lui. Puis alors il faisait des exploits extraordinaires. Moi je me souviens de césariennes sur des vaches qui restaient debout hein, en anesthésie locale. C'était impressionnant. Hein. Je devais avoir une dizaine d'années, mais je regardais avec des yeux mais écarquillés véritablement. Je me souviens une autre fois, une vache avait avalé une pomme à toute vitesse et était restée bloquée dans la glotte. Puis on a l'impression qu'elle gonflait comme ça, comme une baudruche. Et ils avaient mis un trocard dans la panse pour faire sortir cette espèce d'air qui avait fermenté. C'était finalement ce qu'elle avait brouté dans l'après-midi. C'était sorti avec un espèce de bruit comme ça et on avait l'impression

0: cette vache rétrécissait. Puis je sais pas, un jour après, la pommette est devenue blette, puis il l'avait poussée à travers l'œsophage dans la panse.
1: Attendez, si je vous entends bien, c'est le modèle d'un vétérinaire qui vous a donné envie de devenir chirurgien.
0: Il avait ce côté cow-boy, je veux dire. Il était là, c'était le grand sorcier. Il arrivait avec ses instruments, l'animal allait mal, puis crac, il repartait. Et l'animal était de nouveau debout, fringant. Et je trouvais que ce coup de baguette magique était extraordinaire. Et ça, je l'ai retrouvé en chirurgie après, parce que je ne connaissais pas les spécialités. La médecine, elle est importante, bien entendu, mais moi, on m'avait fait faire un stage un petit peu en gériatrie, puis je voyais bien qu'on ne guérissait plus les gens. On les soignait, on les améliorait, mais on ne guérissait plus. Par contre, j'avais fait un passage en chirurgie, c'était une appendicite, je me souviens toujours, mais ça, de la même chose. C'était un jeune homme, il avait beaucoup de fièvre, il vomissait et autres. Le chirurgien l'avait opéré, 3 jours après, il était guéri. Et ça, je trouvais que c'était extraordinaire.
1: Et c'est ça qui vous a donné envie de vous orienter plus vers donc, la chirurgie que vers la médecine de famille, par exemple.
0: Ah, mais il y avait ce côté quand même grand sorcier. Il y avait ce côté aussi...
1: Grand sorcier.
0: Oui, ben oui. Il y avait le côté aussi, ben, le travail des mains. Le chirurgien, bien sûr, il doit réfléchir à ce qu'il va faire, mais c'est ses mains qui vont être effectrices, beaucoup plus que l'interniste. Et puis, c'était ce côté-là aussi de réparation, reconstruction, travail manuel qui me fascinait.
1: Qu'est-ce que le travail de la ferme vous a enseigné et qui vous sert encore aujourd'hui, vous, chirurgien ?
0: Je pense beaucoup de choses. Ben d'abord... On était très débrouillards, on réparait nous-mêmes nos machines, on apprenait même à souder, on apprenait à utiliser tous ces instruments. Je me souviens, les clés de 14, tous ces trucs-là sur nos botteleuses, sur toutes nos machines, on savait les utiliser, puis on voyait un peu comment la mécanique aussi fonctionnait, on comprenait tout ça. Mais disons, l'apport principal, je dirais, c'est peut-être un peu ce respect de la nature qu'on avait à ce moment-là. On n'avait pas des prévisions météorologiques aussi précises qu'aujourd'hui. Et finalement, les bonnes, les mauvaises années étaient tributaires de la météo. Si vos récoltes étaient bonnes, ben vous étiez content, mais elles pouvaient tomber comme ça sous un orage. Et on avait toujours cette espèce d'élément un petit peu de fatalité en se disant « oui, non, c'est bien, il fait beau, mais ça pourrait ne pas durer comme ça ». Et on avait cet élément où on sentait que la nature est un allié extraordinaire, mais c'est toujours elle qui avait le dernier mot. C'est elle qui, en fin de compte, va décider des choses. Et quand elle se fâche, on a bien peu de choses face à elle.
1: Et en médecine, c'est pareil.
0: Et en médecine, moi, j'ai toujours trouvé que c'était la même chose. Si vous allez dans les principes de la nature qu'on a découverts grâce à nos recherches et tout, et que vous la mettez en allié avec vous, que vous influencez, par exemple, une façon de cicatriser dans une certaine direction, elle va le faire. Mais si vous allez à l'encontre de ces principes-là, vous n'avez aucune chance de réussir, vraiment. Elle est plus forte que tout le monde. Et ce respect comme ça des choses, ne pas vouloir se sentir trop fort non plus, ne pas vouloir se sentir tout puissant, mais vraiment chercher à l'avoir chaque fois de son côté, permet à mon avis d'avoir les meilleurs résultats.
1: J'ai remarqué que dans votre livre, vous parlez souvent de la nature, et vous mettez même une majuscule à
0: ben
1: nature.
0: Oui, parce que...
1: Et vous écrivez ceci, page 80 de votre livre. « À l'époque de mon enfance, nous la sentions très proche de nous, cette nature. » Si proche qu'elle semblait régir nos vies. Nous gardions alors envers elle, au-delà d'une énorme reconnaissance, une crainte certaine de l'ordre du religieux, pour savoir qu'à tout moment, elle pouvait se rebeller et nous rappeler notre relative insignifiance. Ça, vous l'avez observé, petit enfant paysan, adolescent paysan. Aujourd'hui, grand professeur de chirurgie, vous diriez la même chose ?
0: Je dirais exactement la même chose. Ce que je trouve des fois fascinant pour moi, c'est qu'à cette époque-là, on était toujours dehors. Ça, j'aimais ça aussi. Hein. Il pouvait pleuvoir, je me souviens, on avait des tracteurs sans cabine, on était toujours dehors, donc on était au contact physique direct avec la nature. Aujourd'hui, je ne suis plus.
1: Vous êtes enfermé dans un bloc.
0: Voilà, je suis dans des univers avec de l'air conditionné, avec des néons qui me donnent la lumière. J'ai même plus la lumière de l'extérieur. De temps en temps, quand on commence tard, en hiver, on commence le matin, on sort, on a vu que la nuit, hein, en quelque sorte, que l'obscurité. Je suis sorti, si vous voulez, de cette nature qu'on avait, des forêts ou des pâturages. Mais en revanche, je suis avec la nature de la vie véritablement. Comme vous le disiez, le cœur est quand même tellement lié à la vie. Et cette espèce de respect, cette espèce de... Comment dire elle est sacro-sainte dans cette fonction-là. Ça, il me semble que je ne l'ai jamais perdu de vue. Et c'est aussi grâce à ça que je pense avoir été un bon chirurgien, si j'ose ce mot.
1: Et quand vous dites une certaine crainte... De l'ordre du religieux, qu'est-ce que vous voulez dire par là ?
0: Ben pour moi, c'était justement, je me souviens, de blé magnifique qui était comme ça. On attendait encore un petit peu, parce que s'il est encore humide, le grain, ben il peut germer, ou il est aussi pris moins cher par

0: les autres. Et de temps en temps, on attendait une journée de plus et tac, l'orage arrivait. Et il était là, tout ce blé qui est bien mûr comme ça, c'est des tiges très fragiles. Mmh. Il versait, comme on dit, c'est-à-dire il tombait par terre. Et puis après, vous pouvez aller avec une moissonneuse batteuse, on n'arrivait pas à relever les épis comme ça et vous perdiez d'emblée 30-40% de votre récolte. Et c'était sur un coup de dé, en quelque sorte, alors que le ciel était bleu le matin et tout d'un coup, pof, quelque chose arrivait, tout s'assombrissait.
1: Et je transpose, vous êtes face à un petit cœur d'enfant que vous êtes en train d'opérer.
0: Alors j'ai vécu ça quelques fois, sur mes erreurs, hein, je vais être franc, la nature a toujours été fidèle à ce qu'elle sait faire et ce qu'elle a prédit. Mais de temps en temps, vous faites une erreur et là, le ciel passe du bleu au noir profond, les orages sont là et vous voyez que vous allez perdre la bagarre. Et tout d'un coup, vous vous sentez très très humble et très très pauvre dans votre esprit.
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1: Professeur René Prête, on aura l'occasion, dans un instant, je pense, de parler de ces bagarres que vous menez parfois face à la vie, face à la mort, en tant que chirurgien cardiaque. J'ai découvert que vous aviez passé presque 3 années d'apprentissage à New York, aux urgences du Bellevue Hospital. Et là, ça a été un lieu de formation de chirurgien, mais aussi humaine, qui a beaucoup compté dans votre vie. Vous pouvez nous dire en quoi ces 2 années et 9 mois ont vraiment compté pour vous?
0: Alors, j'étais en formation dans un hôpital universitaire à Genève, et puis on aime bien envoyer des jeunes assistants, souvent prometteurs, comme on dit, faire un petit peu un pèlerinage ailleurs, parce qu'on apprend beaucoup de choses quand même. On voit des méthodes différentes, et des façons de faire différentes, puis ça ouvre effectivement l'esprit. Et moi, on m'avait proposé New York et j'étais allé là justement à ce qu'on appelle NYU et c'était 3 hôpitaux dont le Bellevue qui était l'hôpital, le City Hospital comme on disait pour les gens qui n'avaient pas d'assurance particulière mais qui était aussi le centre de traumatologie. Alors j'étais dans ce qu'on appelle la chirurgie générale où vous travaillez dans plusieurs secteurs, hein, la chirurgie abdominale, le poumon, des choses comme ça, mais il y avait aussi la rotation de la trauma justement où vous étiez de garde pour tout ce qui arrivait via les urgences.
1: Et donc on essaye d'imaginer dans New York la nuit.
0: Et c'était le New York d'avant Giuliani. C'était un New York extrêmement dangereux, la criminalité était au sommet, on parlait de record à la fin de l'année parce qu'il y avait encore eu plus d'homicides que l'année d'avant. C'est d'ailleurs pour ça que les New-Yorkais ont choisi Giuliani. C'était devenu intenable. Mais nous, dans ces hôpitaux d'urgence, si vous voulez, c'est le fond de l'entonnoir. Je veux dire, tout ce qui s'est passé en surface convergeait sur les urgences et ils arrivaient vers nous. Alors, classiquement, toute la criminalité, ben, ça se fait le soir, la nuit, quand les grands patrons sont chez eux, ont envie de dormir. Donc, ils nous laissaient une liberté beaucoup plus grande. Et nous, on était friands de tout ça. On aimait bien. Et c'est clair que quand quelqu'un reçoit un coup de couteau dans l'abdomen, il y a fatalement un vaisseau qui est touché ou un coup de pistolet. Et bien entendu, ben, vous perdez du sang. On a 4,5 litres. C'est vite parti, hein, ces 4 litres. Donc, il fallait être rapide, ouvrir tout de suite, chercher l'endroit, clamper, réparer. Enfin, il y avait un côté comme ça, un peu western à chaque fois.
1: Donc vous avez beaucoup appris à ce moment-là.
0: Bien entendu, vous apprenez à être efficace, à être rapide, à faire des courts-circuits aussi. Vous ne prenez plus des règles absolues. De temps en temps, on descendait sans avoir fait la radio de thorax, par exemple, qui normalement est une nécessité. Enfin, parce que vous n'aviez plus le temps de le faire. Ça coulait trop vite, en gros. Il fallait fermer ses robinets. Et puis, bien entendu, au début, moi, je me souviens, j'avais cette analogie. Je me disais, mais j'ai appris la brasse en dehors de la piscine. Puis d'un coup, on me fait sauter dans l'eau froide et je dois me débrouiller. Quoi. Alors, au début, vous gigotez beaucoup, vous avancez peu. Mais très, très vite, par nécessité. Je dirais, vous devenez efficace et après, mais qu'est-ce que vous gagnez en vitesse, en aisance et finalement aussi, l'esprit devient clair, vous savez exactement ce que vous devez faire. Et là, c'était un apprentissage, en tout cas sur la technique pour moi, extraordinaire.
1: Et alors, est-ce que c'est là, René Prête, que vous avez choisi de travailler plus en cardio?
0: Oui, c'est là. Mais encore une fois, moi, je suis un accidental hero, parfois, je me dis, parce que j'ai pas touché.
1: En français, comment
0: vous dire? Un héros accidentel, quoi. Ouais, cardiaque. Bien sûr qu'à 25 ans, quand j'ai mon diplôme, j'aurais rêvé d'être chirurgien cardiaque. Qui ne rêve pas de ça? Je veux dire, c'est quand même une des, comment dire, spécialités les plus prestigieuses. Mais on se dit, mais il y a tellement de monde qu'on n'a aucune chance, en gros. Pourquoi moi, je serais meilleur qu'un autre et autre? Mais par contre, quand j'étais à New York, le big boss, le chairman, comme on dit, de la chirurgie, de tout le département, était un cardiaque. Et il voyait comme je travaillais, les choses comme ça. Et c'est lui qui m'a appris.
1: C'est Spencer?
0: Oui, Frank Spencer. Mm-hmm. Et il m'a dit, René, il me donne tous les jours, you got good hands, t'as des bonnes mains, tu devrais venir dans le cardiaque. Alors, il n'a pas fallu me le dire 3 fois, ça.
1: Mais il vous a aussi dit, attention, le cœur est addictif. Ne laissez pas n'importe qui s'en approcher, car celui qui le touche en devient accro.
0: Ouais, ça, il m'avait dit ça.
1: Et vous êtes devenu accro?
0: Ah mais là j'étais déjà dans la formation, j'avais déjà fait, il voyait bien que je mordais à l'hameçon à fond, puis avant que je reparte, il m'avait dit voilà, si un jour t'es chef et tout, choisis bien tes gens, parce que si tu fais toucher le cœur à quelqu'un, il ne voudra plus faire le reste.
1: Et pourquoi ça?
0: Mais il y a cette dimension extraordinaire, encore
1: du
0: une fois. Oui,
1: propre à l'organe.
0: Propre à l'organe. Moi, je dis de temps en temps, il a la quatrième dimension. D'abord, il a trois dimensions extraordinaires. Vous prenez le foie, ben, d'accord, il a une architecture, mais à l'intérieur, c'est une masse. Le cœur, vous l'ouvrez, mais vous avez des cordages, vous avez des piliers, des muscles. Enfin, vous avez l'impression d'avoir une cathédrale avec des voûtes, vous avez des valves qui bougent. Je veux dire,
1: on a ça sur le bureau, on est dans votre bureau. Ouais. Et puis, j'ai à côté, à ma gauche, une reconstitution du cœur, un modèle.
0: C'est une architecture interne extraordinaire. Il n'y a pas un autre organe qu'une architecture pareille. Donc il y a cette troisième dimension qui est fantastique, avec des couleurs d'ailleurs magnifiques, je trouve.
1: C'est pour ça qu'il y a des couleurs sur ce cœur, voilà. Ce faux cœur à côté.
0: Mais vous avez le sang bleu, c'est le sang des veines qu'on a dans nos veines, sur nos mains. Puis le sang rouge, c'est celui des lèvres. Et ces couleurs, on les voit bien, nous. Il y a un changement qui est très très clair.
1: Il n'y a pas que les aristocrates qui ont le sang bleu, alors. On a tous le sang bleu, si je comprends bien.
0: Ah ben dans les veines, regardez, c'est des veines sur vos mains. Et puis, comment dire, il a la quatrième dimension, c'est-à-dire qu'il bouge. Il a un mouvement comme ça, l'intestin aussi, il bouge. Vous tapez dessus, vous avez une reptation, mais c'est toutes les 30 secondes, donc c'est pas aussi prenant que le cœur. Et le cœur même, vous avez l'impression qu'il réagit, parce qu'il a un mouvement régulier, mais vous le touchez un peu, il va vous donner tac, tac, deux coups comme ça, comme pour dire laisse-moi tranquille. Donc il sort presque une certaine personnalité. Et ça, c'est absolument fantastique. L'autre part aussi, on l'arrête, ce cœur. Mais bon, il est arrêté, vous faites votre travail. Pendant ce temps, c'est cette fameuse machine qui va tenir la circulation. Hein. Comme on disait, elle doit être ininterrompue.
1: Elle remplace le cœur, en fait. Vous arrêtez le cœur, ce qui va vous permettre de l'opérer, de travailler dedans.
0: Et on a deux tuyaux qui aspirent le sang veineux, il est oxygéné, puis un tuyau qui le remet sous pression pour que la circulation se fasse pendant que ce cœur est arrêté. Mais ce qui est extraordinaire, c'est que vous l'avez arrêté, quand vous avez fini, comme on dit, on enlève le clan, le sang chaud revient dans le cœur, parce qu'il était arrêté par du froid, et voilà qu'il repart spontanément. Et quand il se remet à repartir, je peux vous assurer, en tout cas les premières fois, mais vous avez des frissons dans les chines, je veux dire, c'est quelque chose d'extraordinaire. Vous avez l'impression que la vie repart dans cet organe, et indirectement, comme c'est lui qui la sous-tend, cette vie, vous avez une dimension, même instinctivement, même subconsciemment, qui est supplémentaire à ce que vous donne le foie, à ce que vous donne les reins. En tout cas, moi, ces organes que j'avais opérés, une fois que j'ai touché un cœur, ils étaient devenus gris, ils avaient perdu leur couleur, ils n'avaient plus d'éclat.
1: Plus que le cœur qui comptait, voilà. C'est ça.
0: J'étais addicté, comme disait Spencer.
1: Attendez, professeur René Prêt, vous avez fait combien d'opérations comme ça, de cœur ?
0: Ouh, mais beaucoup, hein. J'étais longtemps, j'étais entre 300 et 350, j'ai une année presque.
1: Par an fait,
0: oui,
1: sur entre 300 et 350 opérations du cœur par an.
0: Et disons, deux tiers de ces opérations sont pour des enfants, pour moi, de mon côté.
1: Donc vous opérez des enfants qui ont combien qui viennent de naître?
0: Ça va des nouveau-nés jusqu'à... après j'opère aussi jusqu'à une cinquantaine d'années, parce qu'on a des gens qui ont aussi des malformations cardiaques, pas très graves, qu'il faut opérer un peu plus tard, ou d'autres qui ont été opérés rapidement, puis après il faut encore faire un geste, remettre une valve ou des choses comme ça. Donc typiquement c'est un peu moi qui m'occupe d'eux. Habituellement, mes patients sont plus jeunes que moi, ce qui ne veut plus dire grand-chose aujourd'hui.
1: Oh, vous avez quoi, 61 ans, donc ça va.
0: Oui, ça va. Et la chirurgie cardiaque m'a toujours fasciné pour ça, c'est qu'on en a besoin aux extrêmes de la vie. Au début, justement, peu après la naissance, il y a des connexions qui ne sont pas tout à fait comme elles devraient être. Puis à la fin, simplement par l'usure. Hein. On n'oublie pas qu'un cœur, c'est 80 000 battements par jour. Donc les valves qui s'ouvrent, qui se ferment, vont faire ce mouvement 80 000 fois. Et on comprend qu'il peut y avoir de l'usure là-dessus et qu'il faille l'échanger une fois.
1: C'est une machine, c'est une pompe, hein, quelque part. Et elle s'use. Donc 300-350 opérations cardiaques par an. Donc vous avez opéré plus de...
0: J'avais fait une évaluation, j'étais là, il y a un an ou deux, entre 9 et 10 000. De ça, je pense entre 5 et 6 000. Je pense 6 000 maintenant, enfants.
1: Incroyable. Et alors, ce que j'aimerais, c'est que les auditeurs voient vos yeux. Parce que depuis le début, vous me parlez avec une passion. On a l'impression que vous venez presque de découvrir la beauté de tout ça. D'où vous vient cette passion ? Parce que vous êtes habité par cette passion. C'est pas juste le fait d'être accro du cœur, comme vous venez de dire. Il y a quelque chose qui vous habite.
0: Ah non, mais c'est toutes ces dimensions dont on parle. Je veux dire, c'est ce mystère aussi quand même de la vie qui est véritablement concentré là. Bien sûr, la vie, c'est encore plus que simplement le cœur. Comme je disais, on peut même le changer, le mettre d'une personne à une autre. Et visiblement, mais vous l'avez sous les yeux, vous le voyez bien, il s'arrête, il repart. Le patient, tout d'un coup, quand le cœur est plus fort, est mieux réveillé, marche mieux, a plus de force. Vous avez l'impression que c'est véritablement le moteur. Enfin, c'est véritablement le moteur.
1: Mais ça vous fascine toujours autant. Vous êtes toujours émerveillé par
0: écoutez,
1: ça.
0: Écoutez, moi, je crois que les mécaniciens sont fascinés, même après, quand ils ouvrent toujours le coffre d'une Ferrari et qu'ils voient les pistons aller à toute vitesse.
1: Oui, c'est pareil.

0: Professeur René Prêtre, après New York, vous avez aussi fait un passage par Paris,
1: oui,
0: à l'hôpital Necker, avec le docteur Pascal Vouet. Et ce qui m'a intéressé dans cette partie-là de votre expérience professionnelle, c'est que lorsque vous étiez à Paris, vous avez visité beaucoup de musées, et des musées de sculpteurs, Rodin, Bourrel, Zadkine. Ouais.
1: Bourrel.
0: Et vous dites dans votre livre, « J'ai toujours rendu hommage aux sculpteurs dont j'admire le talent, en particulier cette qualité que j'aimerais tant partager avec eux, la maîtrise de la troisième dimension. » Et en regardant le très beau documentaire qui vous est consacré dans Temps Présent sur la télévision suisse, à un moment, il y a une de vos consoeurs, médecin, qui dit « René, c'est un chirurgien sculpteur. Il voit en trois dimensions. » Alors je me suis dit, qu'est-ce que c'est qu'être un chirurgien sculpteur? Qu'est-ce que ça veut dire?
1: Mais si vous voulez, ça je pense c'est une qualité qui est importante quand vous faites justement la chirurgie des enfants, parce que souvent on a des problèmes de valves. Les valves, c'est vu, ce ne sont que des courbes. Ce sont comme les voiles d'un bateau, par exemple, avec des cordages qui vont les tenir. Et vous devez faire attention que ces valves s'ouvrent sans problème et se ferment complètement. Et là, vous devez absolument dominer la trois dimensions, dominer ces courbes. Vous devez faire cette reconstruction en vous imaginant même qu'est-ce que ça va devenir une fois que le cœur sera sous tension. Parce que le cœur est plutôt relâché, à ce moment-là, il est même vide, et vous devez même un petit peu corriger en vous disant, quand il sera déployé, est-ce que ma valve se touchera toujours les bords ?
0: Vous voulez dire qu'il se ratatine quelque part ? Il s'aplatit le cœur ?
1: Comme on sort tout le sang, bien entendu, il va oui, se ratatiner en quelque sorte, hein, c'est sûr. Quand on le remplit de nouveau, qu'on a fini l'opération, on voit bien qu'il prend une certaine dimension.
0: Ouais. Ouais.
1: Oh, il reprend sa dimension normale, je dirais. Mmh. Et c'est clair qu'après un certain âge, on a les problèmes valvulaires dont on parlait, on ne s'embête plus. On enlève les feuillets et on met une valve souvent animale à la place. Et c'est simplement une suture à faire. C'est pas si techniquement si difficile que ça. Par contre, de refaire une valve avec les tissus natifs que l'on a, en ajoutant un petit peu des choses comme ça, ça demande une compréhension de la troisième dimension extraordinaire, et c'est là que je pense que des dons de sculpteurs pourraient être importants, et c'est pour ça que j'ai toujours admiré ces personnes-là, j'ai toujours été voir comment ils faisaient les choses. Allez voir un dos de Rodin, c'est incroyable, je veux dire, c'est des vallées dans tous les coins. Moi, j'ai toujours été fasciné par les dos de Rodin. Il met sa colonne, mais c'est carrément dans un trou à l'intérieur et autres, alors qu'on a l'impression qu'un dos est plat, mais c'est pas vrai. Quand vous voyez comme lui l'a disséqué en quelque sorte, et ça c'est extraordinaire, je trouve. Et c'est sûr que quand vous avez cette capacité, qui s'entraîne aussi, bien entendu, vous faites pas des miracles, mais des merveilles.
0: Donc c'est une des qualités nécessaires pour un bon chirurgien cardiaque.
1: Un chirurgien qui fait de la reconstruction, oui. Mmh. Si vous faites du remplacement, vous enlevez, vous remettez, c'est plus facile.
0: Quelles sont finalement, selon vous, professeur René Prêtre, les qualités d'un bon chirurgien, sur tous les plans?
1: Oui, j'en voyais trois dans le livre, une quatrième peut-être. Bien sûr, il faut être techniquement bon, parce que quand vous suturez des vaisseaux qui font juste un millimètre de diamètre, il faut que le sang passe bien à travers, vous devez pas avoir, la main ne doit pas trembler.
0: Vous ne tremblez pas?
1: Non, j'ai cette qualité. Alors, après, on a des lunettes qui agrandissent, jusqu'à 5 fois. Sous 5 fois, je ne tremble pas encore. Sûrement qu'à 10, 15, il y a un trémor qui apparaît. Je veux dire, j'échappe pas à la règle habituelle. Mais non, j'ai des mains extrêmement stables, ça c'est vrai. Des bons yeux, bien sûr. Et puis, une capacité de concentration importante. Donc, être techniquement très bon, ça c'est fait, c'est clair, dans tous les sens. Moi, je travaille aussi volontiers avec la main gauche, donc ça c'est aussi un avantage. Ensuite, il faut une bonne stratégie. C'est justement de savoir qu'est-ce que vous allez faire ici. Comment est-ce que vous avez utilisé les forces qui vous manquent d'un côté avec les forces que vous avez de l'autre côté? Où c'est que vous allez mettre le curseur? Comment vous allez récupérer ça et tout? Et ça demande énormément de connaissances, ça demande énormément d'expérience aussi qui va avec la connaissance, mais c'est aussi des échanges avec des gens. Et justement, ces échanges que l'on fait dans des autres hôpitaux vous amènent énormément. Mon année à Paris, à Necker, a été pour moi magnifique aussi sur le plan professionnel. Pas seulement des musées, non, surtout sur le plan professionnel. Et avec le professeur Vouet, Pascal Vouet, qui est devenu un très très grand ami à moi, mais on a partagé énormément de choses ensemble. D'ailleurs, quand j'avais une opération, une première à Zurich ou autre, je l'invitais, il venait, et ça, c'est toujours été une collaboration très fructueuse.
0: Donc, technique, stratégie.
1: Technique, stratégie. Et puis, bien entendu, moi, je pense quand même une dimension artistique, si vous faites justement de la reconstruction.
0: On retrouve le sculpteur dont on parle.
1: Et c'est, le sculpteur, la maîtrise de la troisième dimension, les courbes.
0: Professeur René Prêtre, il y a quelque chose que vous faites toujours, autre que d'opérer, c'est l'entretien avec les parents avant les opérations. Ça, je me suis demandé pourquoi vous passez ce temps vous-même avec les parents. Pourquoi est-ce que c'est pas un de vos assistants, une de vos assistantes qui accueille les parents pour leur expliquer ce qui va se passer quand leur enfant va être opéré du cœur? Pourquoi est-ce que c'est vous personnellement qui menez cet entretien?
1: Mais j'ai vu cette forme de faire et ça m'a toujours choqué. À mon avis, les parents ont envie de savoir qui c'est qui va s'occuper du cœur de leur enfant, indirectement qui c'est qui va s'occuper de la vie de leur enfant. Et à mon avis, mais c'est légitime qu'ils aient vu la personne, qu'on ait discuté de ce qui peut se passer, que l'on ait aussi parlé des risques, parce qu'il y en a toujours, hein, même s'ils sont devenus extrêmement contrôlés.
0: Et ça, vous leur dites toujours la vérité.
1: Toujours, moi je peux vous montrer.
0: 5% de risque.
1: Toujours, et je l'écris même, parce que c'est pas que je cherche à me protéger, mais de temps en temps, vous savez, quand les émotions sont extrêmement fortes, on entend un peu ce qu'on a envie d'entendre et on oublie d'autres choses. Et si tout d'un coup quelque chose se passe et qu'on vous dit, mais on nous en a jamais parlé, moi, je sais ce que je dis et je parle des complications en leur disant bien, oui, c'est seulement 1 à 2 %. Donc, mais je dis 1 ou 2 %. Je ne dis pas, il y a 98 chances sur 100 que ça se passe bien. Je préfère dire très clairement, il y a 1 à 2 % de chances.
0: C'est important.
1: Je préfère être comme ça. Après, c'est plus facile de dire, voilà, pour tout vous, s'est bien eux. Passé. Hein, pour les deux, mais pour eux aussi. Non, je sais, de temps en temps, je les ébranle. Je le vois bien. Et c'est souvent la maman plus que le papa. Encore que, il n'y a pas une règle là-dessus. Hein. L'un et l'autre, de temps en temps, on a l'alarme qui passe comme ça. Mais malgré tout, c'est un passage pour moi obligé. Je dois passer par ce fait de leur dire, voilà, on va tout faire. On va vraiment, et on a une grande expérience, une bonne habitude. On sait comment faire exactement, mais on ne peut pas exclure l'imprévu. On ne peut pas exclure ou une surprise impossible ou des choses comme ça.
0: Et qu'est-ce qui se passe durant cet entretien? Ici, là où nous sommes, hein, je suis assis là où se mettent des parents qui viennent vous confier la vie de leur enfant. Qu'est-ce
1: Alors pour moi, c'est devenu beaucoup plus facile. Non, mais parce que je suis devenu très connu dans le pays et tout le monde a une énorme confiance en moi. Et souvent, les parents viennent et puis disent, oh, on vous connaît, monsieur, on est très content que ce soit vous qui fassiez l'opération. Je n'ai même pas plus besoin, si vous voulez, un temps quand j'étais beaucoup plus jeune. En plus, je paraissais jeune et des fois, ils se demandaient, mais c'est vraiment lui qui va opérer.
0: Maintenant, ils sont heureux que ce soit vous.
1: Et je devais aussi leur faire, obtenir leur confiance. Et pour moi, ça a toujours été important, qu'il y ait une confiance mutuelle, qu'ils croient ce que je leur dis, qu'ils aient confiance en moi, et moi, je sais que je vais remplir mon contrat vis-à-vis d'eux. Et les entretiens que j'ai sont généralement durent 45 minutes, hein, je sais, c'est à peu près comme ça, alors après on parle un peu, moi, bien entendu, alors j'ai la chance d'avoir un cœur qui est extraordinaire pour ça, c'est qu'on comprend très vite les problèmes et les solutions. Moi, je les dessine, d'ailleurs. À chaque fois, j'ai un certain nombre de dessins en tête et je leur fais les choses, je leur explique tout. En plus, j'ai une génération Internet aujourd'hui. Les parents sont
0: bien
1: ont tous là-dessus et ils ont tous été voir ce qui se passe. De temps en temps, quand je parle d'une opération, ils me disent « Mais vous faites quelle variante ?» Alors, je suis là, bon, vous en savez quasi autant que moi. Mais malgré tout, ils aiment bien qu'on refasse les choses, qu'on leur présente tout ça. Et c'est extrêmement facile à expliquer les problèmes cardiaques et les solutions, et je le dessine, j'écris les choses, je mets mes risques, je mets mes chances que tout aille bien, et puis voilà.
0: Et j'imagine c'est vous aussi qui annoncez que l'opération s'est bien passée.
1: Alors ça, je le fais, j'ai leur numéro de téléphone, dès que j'ouvre mon... sur le truc, je presse et le numéro sort. Là, juste en venant, j'étais dans le couloir quand je devais vous accueillir, j'étais avec le papa, et puis je disais...
0: Pour annoncer que l'opération s'était bien passée.
1: Voilà, attendez encore 3 quarts d'heure avant d'aller aux soins intensifs, mais ça s'est bien passé.
0: Et qu'est-ce que vous ressentez quand vous annoncez à des parents que l'opération s'est bien passée?
1: Ouais, au tout début, j'étais fier comme Martaban, comme on dirait. J'avais vraiment l'impression d'avoir tout changé, le destin, comme on dit, un cours fluvial, hein, puisque finalement, on est au tout début, quoi. Et aujourd'hui, ça existe toujours, mais quand même, sans être blasé, j'en ai quand même fait tellement que aujourd'hui, en fait, c'est presque l'échec qui me surprend, qui m'étonnerait. Et à l'époque, j'en avais toujours peur de l'échec, parce que je sentais que, il pouvait être quelque chose pouvait être caché après un virage.
0: Et aujourd'hui, vous n'avez plus peur de
1: l'échec ? Mais non, j'ai fait tellement ces parcours que, vous savez, c'est un peu comme des pistes de ski, les rouges, les bleus, les noirs, etc. Mais quand vous connaissez vraiment toutes les bosses, que vous avez déjà fait 30 fois, 50 fois, etc. Je ne veux pas dire que la peur n'existe plus. Et d'ailleurs, ce serait dangereux de ne plus avoir peur. Moi, je crains ces chirurgiens qui n'ont plus peur. Ça, c'est clair.
0: La toute puissance.
1: Mais c'est plus du respect que de la peur que j'ai. Moi, je sais où il faut faire attention. Je sais qu'ici, il faut aller lentement pour ne pas glisser. Parce que, voilà, on a droit à un seul passage. Il n'y en aura pas deux. Il n'y a pas de filet à cet endroit-là. Donc, il faut redoubler de prudence et de concentration. Mais ça, j'ai encore cette discipline. C'est peut-être comme vous disiez, le feu sacré qui est encore toujours là, de le faire. Et ouais, je suis toujours très méticuleux, un petit peu obsessionnel, comme me disait mon chef, c'est-à-dire je veux que tous les détails soient bien alignés, bien réglés, et puis voilà. Et aujourd'hui, je dois dire, alors c'est aussi plus confortable pour moi, hein, j'ai des nuits plus calmes, c'est plus l'échec qui me surprend que le succès.
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0: Professeur René Prête, justement, l'échec, vous osez en parler dans votre livre, où vous racontez votre parcours. J'ai vu les mots défaite, naufrage. Ouais. C'est comme ça que vous parlez de ces échecs. Il n'y en a pas souvent, il n'y en a pas beaucoup. Hein, je crois que vous dites, comme vous dites ensuite, 95% des interventions...
1: Excusez-moi, 98.
0: 98% des interventions se passent bien ou ont une légère complication. Mais il y a 2% quand même qui sont mortels. Ouais. Comment vous le vivez, ça, aujourd'hui? Quand
1: alors aujourd'hui, parce que...
0: Vous êtes face à l'échec et à la mort d'un enfant.
1: Bon, alors après, si vous voulez, c'est pas 1 à 2% pour toutes les interventions. Il y en a qui ont un risque à 5 à 10, il y en a qui ont un risque à même pas 1%, c'est sûr. Mais le plus risqué, c'est toujours ce qu'on appelle, nous, le néonatal. C'est-à-dire les enfants que vous opérez dans la première semaine de vie. Parce qu'évidemment, s'ils doivent être opérés si tôt, c'est que leur complication est grave. Ensuite, tout est petit, il faut faire attention. Même nos fameuses machines cœur-poumon qui vont faire cette circulation, votre marge de manœuvre est beaucoup plus faible, c'est beaucoup plus difficile à gérer, qu'il y a toujours une bonne pression sanguine, une bonne oxygénation. Chez quelqu'un qui fait 80 kilos, c'est beaucoup plus facile que quand on en fait 2,5 kg, par exemple. Et donc, il y a des risques un peu plus grands là-dessus. Puis, vous avez des situations quasi désespérées. Vous voyez bien, le cœur, après, moi, je me souviens d'une situation où le cœur avait tellement de place qu'il n'y avait pratiquement plus de poumons. Le poumon n'avait pas pu se développer. L'enfant allait très très mal. On avait dit voilà, de toute façon il est mourant. Et on voyait bien qu'on allait dans le mur en ne faisant rien ou en utilisant que des médicaments. On donne sa chance et tout. Je me souviens cette fois-là, on avait même mis une machine pour oxygéner le sang pendant 2-3 jours en espérant que ce poumon se développe et tout. Il ne l'a pas fait. On a dû arrêter et on a dû avouer notre défaite. Mais là, si vous voulez, tout ce qu'on avait fait était bien fait. Tout ce qu'on avait fait, oui, avait été fait selon les règles de l'art. Et je suis persuadé qu'ailleurs, ça n'aurait pas été, les chances n'auraient pas été meilleures. Là, bien sûr, vous avez la peine des parents à gérer. Vous avez peut-être quelques enseignements vous-même à prendre, en se disant peut-être qu'on aurait pu faire un petit peu différent pour le suivant. Mais vous n'avez pas un sentiment de culpabilité. Je veux dire, vous avez vraiment tout engagé vos forces. Et de toute manière, sans nous, les chances n'existaient pas. C'est pas ces cas-là qui sont extrêmement difficiles à gérer. Il y a juste la douleur des parents à accompagner. Par contre, ce qui est difficile, c'est quand un enfant vient debout, comme je dis, c'est-à-dire qu'il a un problème cardiaque qui n'est pas aussi sévère que ça, qui n'est pas à l'article de la mort, qui ne le menace pas tout de suite, qu'on fait quand même pour qu'il ait une meilleure qualité de vie, voire une meilleure espérance de vie. Et là, vous faites une erreur.
0: Vous faites une opération alors qu'il aurait pu vivre sans cette opération.
1: Voilà. Ben moi,
0: c'est le cas de Robin.
1: C'est ce qui m'est arrivé.
0: C'est le cas de Robin, 11 voilà. ans, dont vous parlez dans le livre.
1: Et ce cas, bien entendu, j'étais plus jeune aussi, mais il m'a marqué énormément. Et puis, si je vais être honnête avec les gens qui lisent ce livre, bien sûr, je parle de mes exploits de temps en temps où on sauve un enfant qui est sous massage cardiaque. Alors, ce que je dis là, on se sent comme James Bond, quasiment incroyablement fort. Et là, on a un sentiment mais euphorique extraordinaire. Mais il n'y a pas eu que ça. Et ces défaites-là qui m'ont tenu, mais en nuit blanche pendant quelques temps et autres.
0: Vous vouliez tout arrêter suite à la mort de Robin.
1: Là, j'avais un mal fou, quoi. Je me disais, mais.
0: Juste rapidement pour que les auditeurs comprennent qui n'ont pas lu votre livre, qu'est-ce qui s'est passé avec Robin très rapidement.
1: C'est un problème de valve qui n'était pas trop malade, mais qui quand même dilatait son cœur. Alors on sait que c'est pas très bien parce qu'à la longue, il va perdre sa force. Et voilà, on avait les critères en disant cette fois, il faudrait faire quelque chose. J'avais fait ça, j'avais même réparé les valves.

0: encore intubé, comme on dit, mais il ouvre les yeux, je lui dis à ce gamin, parce qu'il était déjà assez grand pour qu'on lui parle, il dit, ça s'est bien passé, il me fait signe, oui. Je pars de l'autre côté, et tant qu'on me rappelle, il y avait une poussée d'hypertension, et il y a un fil sur la suture de l'aorte qui a lâché, et pof, ça, comme un vaisseau qui explose, ça a saigné d'une manière, et le temps que l'on ait réouvré le problème, sa circulation s'était arrêtée au-delà des 4 minutes fatales, au-delà de, et cet enfant ne s'est plus réveillé avec le cerveau qu'il devait avoir. Et pour moi, c'est une défaite incroyable vis-à-vis de l'enfant, vis-à-vis de cette maman que j'avais un peu contredit dans l'histoire, et là, mais j'arrivais plus à soutenir ce stress.
1: Vous vouliez tout arrêter à ce moment-là. Qu'est-ce qui vous a fait continuer ?
0: Bah, c'est quand même les gens autour de moi.
1: L'équipe ?
0: Ouais.
1: Les proches ?
0: Ouais. Bah, les anesthésistes. Franchement, j'ai toujours eu des bons rapports avec eux. Ils venaient, ils me disaient, non mais René, arrête. Ne regarde pas l'arbre qui est tombé, regarde la forêt derrière.
1: Regarde tous ceux que tu as sauvés, tous ceux que tu soignes.
0: Puis ils me disaient, mais tu peux mettre quelqu'un d'autre. Tout le monde a ce qu'on appelle un peu une learning curve, où on est moins bon, on a un peu plus de complications. Bon sang, toi, tu l'as plus, donc c'est toi dont on a besoin. Mmh. Alors, je le savais, ça. Mais ça fait quand même plaisir de l'entendre. Mmh.
1: Qu'est-ce que vous avez appris face à cet échec, à cette défaite?
0: Bon, mais non, après, j'ai plus ce problème. Hein. Après, qu'est-ce qui s'est passé? Je ne sais pas vraiment. Je n'ai jamais su pourquoi ce fil avait lâché. Je sais qu'il y avait eu une crise hypertensive, ça on me l'a dit, mais je ne vais pas mettre la faute.
1: Mais vous, personnellement, qu'est-ce que vous avez appris en vivant cette épreuve?
0: Ben, c'est ce que je vous disais, le plus jamais, quand tout d'un coup, des gens ont demandé un temps plus long de réflexion, même si c'était la veille ou autre, maintenant, je le laisse. Je n'ai pas envie de revivre ça. Et des fois, je me disais, mais alors, je ne suis pas fataliste, je ne suis pas... Mais est-ce que c'est quelqu'un qui a voulu me montrer? Je devenais arrogant. Je ne pense pas que j'étais devenu. Mais là, c'est moi qui ai forcé ma décision par rapport à celle de cette maman.
1: Quand vous dites c'est quelqu'un qui a voulu me montrer, vous pensez quoi?
0: Ah, j'en sais rien. Mais des fois, vous savez, on fait quelque chose, puis on dit voilà, c'est, je sais pas, on m'a puni ou je ne sais pas quoi. On a quand même ces réflexes qui viennent. Hein, des fois.
1: Est-ce que le risque c'est pas pour un chirurgien comme vous de se prendre un peu pour Dieu à un moment? C'est-à-dire vous redonner la vie, vous relancer des cœurs vous...
0: Alors on me pose des fois la question, moi franchement, comme je vous disais, hein, je me suis toujours senti un humble serviteur de la nature, comme je l'appelle.
1: C'est la nature est quand même majuscule.
0: Oui, mais c'est elle qui règle tout ça. Et non, je ne me sens pas comme Dieu, vraiment pas. Je veux dire, moi je suis là pour aider des situations qui ont pris un mauvais départ, je dirais, mais qui ont quand même un grand potentiel, et c'est redonner un meilleur départ. Et ça, heureusement, on arrive à le faire.
1: Alors, professeur René Prête, quand, comme vous, on observe la vie, la mort de si près, en opérant des cœurs, quand on est sensible à cette nature, comme vous l'appelez, est-ce que Dieu a une place dans tout ça, selon vous?
0: Mais, sûrement, mais... moi, j'ai été éduqué où, justement, quand il y avait un problème, on faisait des prières avec une intercession. Là, je ne pense pas que ça se joue à ce temps.
1: Tradition, voilà. Quoi, protestante, catholique?
0: Non, plutôt catholique. Je ne pense pas que ça se joue là. Moi, franchement, je pense que les clés ou le destin est entre nos mains. Et c'est à nous vraiment de bien travailler. Alors, les prières sont importantes pour les parents, c'est sûr. Elles leur permettent peut-être de passer le cap, d'avoir plus confiance en tout ça et autres. Mais de mon côté, c'est pas ça qui va m'aider. Je sais que ma maman, quand il y a des choses, elle me dit, oh, ben,
1: elle prie pour vous, votre maman.
0: Ouais, voilà. Alors, je dis, bon, ben d'accord. Mais enfin, je vais pas, quand j'ai un truc difficile, lui demander de le faire, par exemple. Pour moi, les clés sont dans mes mains. C'est à moi de me préparer, d'être solide, d'être fort, confiant en moi-même, de régler, comme je disais, les choses, de respecter toutes ces règles et de le faire au mieux. C'est là que je vois mon intercession, si vous voulez.
1: D'accord. Mais quand vous êtes face à la beauté incroyable d'un cœur, à cette organisation extraordinaire de cette pompe, vous dites que ça, c'est le fruit de la nature et du hasard, ou vous pensez qu'il y a un ordonnancement voulu par un créateur?
0: Ouais, là,
1: assez génial.
0: Là, j'ai du mal à vous répondre. Non, je suis plutôt dans l'ordonnancement. Mais,
1: un ordonnancement
0: voilà, après,
1: naturel.
0: Ouais, mais après, vous avez aussi l'autre côté. Pourquoi des enfants viennent-ils au monde avec un problème? Je veux dire, là, vous pouvez aussi vous poser des questions. Qu'est-ce qui a voulu qu'il y ait ça, quoi?
1: Mais c'est ça, il n'y a pas de la colère parfois en vous quand vous voyez ces enfants qui arrivent mal formés et qui meurent?
0: Oui, mais je veux dire, des fois, oui, bien entendu, on se dit, mais ouais, c'est pas mérité, qu'est-ce qui se passe là?
1: Et même vous, vous n'avez pas de réponse.
0: Ah ben non. Non.

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1: Professeur René Prête, vous abordez quelques questions éthiques que vous vous posez en tant que chirurgien, chirurgien cardiaque, pédiatrique. J'aimerais qu'on en parle un tout petit peu. Quelles sont les questions éthiques face auxquelles vous vous trouvez de temps en temps, dans des cas extrêmes?
2: Ben, c'est cette situation que je n'ai pas vécue quand même très régulièrement, mais quand même elle est apparue quelques fois. Vous avez un enfant qui vient au monde avec une pathologie cardiaque mortelle. Dans les jours qui suivent, vous savez, on sait qu'il y a un truc, c'est, généralement c'est des vies de 5 ou 6 jours. Mais on a entendu ça, hein, nos arrière-grand-mères ou nos grand-mères nous disaient, il y a un petit garçon, il est venu, puis 4 jours après, il s'est arrêté de vivre, etc. Et aujourd'hui, moi, je sais ce qui se passe à ce moment-là, tout ça, ça est devenu élucidé. Donc quelqu'un qui vient avec au monde avec une pathologie cardiaque mortelle, mais qui à côté de ça, à des gros problèmes associés et en particulier neurologiques. Parce que la qualité de vie, en fin de compte, c'est beaucoup le cerveau et le cœur. Si les deux vont bien, on va très loin, quoi. Et vous avez des enfants qui viennent avec justement des syndromes épouvantables, ne voient pas clair, n'entendent pas, enfin, il n'y a pas de communication véritable. Et là, vous, quand même, vous vous posez la question, est-ce qu'il faut se battre pour empêcher la nature de faire ce qu'elle a plus ou moins programmé, avec une qualité de vie aussi misérable.
1: Et c'est ce que vous faites en permanence, de lutter contre ce que la nature a programmé.
2: Sauf que la qualité de vie des enfants que j'opère, celui que j'opère aujourd'hui, il aura une qualité de vie quasiment normale par rapport à tous ces petits copains à l'école. Mmh. Et là, ça vaut vraiment la peine de se battre. Mais alors après, vous mettez le curseur, ça c'est le plus dur. Mmh. Mais il y a des formes caricaturales où là, vous vous dites, non mais attendez, on ne va pas corriger ce cœur avec tout ce qu'il y a là autour.
1: Et ça, c'est vous qui décidez? Alors, les parents qui décident.
2: Moi, j'avais décidé que c'était à nous de prendre cette décision. Parce que des parents, aujourd'hui, c'est plus facile. Vous faites les diagnostics prénataux et les parents ont eu le temps de réfléchir un petit peu à tout ça. Mais il y a quelques temps en arrière, vous savez, on se réjouissait d'une naissance et d'un coup, pof, on découvrait tout ce qui se passait là autour. Et le coup de poing à ses parents les mettait KO debout. Et c'est très difficile pour eux de savoir ce qu'il fallait faire. Et moi, je me souviens de vieux chirurgiens qui disaient, alors qu'est-ce qu'on fait? On opère ou on n'opère pas? Mais je me disais, mais attendez, mais comment des parents peuvent répondre à une question pareille? Et c'est pas à eux de mettre le pouce en haut ou le pouce en bas vis-à-vis de la vie d'un de ses enfants. Et ça, je trouvais que c'était à nous, les médecins, de prendre cette responsabilité. Et je me souviens, on faisait une commission d'éthique, comme on disait, j'étais pas tout seul, hein. Il y avait des infirmières, il y avait des gens de plusieurs tendances ou sensibilités, et on décidait, et quand on décidait, non, mais ici, ça vaut vraiment pas la vie de se battre et tout, c'est moi, bien entendu, qui sont quand même toujours un peu le porte-parole de tout ça, et les parents ont envie de parler avec le chirurgien, ça reste une figure quand même prédominante, et je leur disais, voilà, nous, on va rien faire, on va laisser la nature faire son cours, il va s'arrêter, on fera attention qu'il ne souffre pas, qu'il n'y ait pas d'angoisse non plus, mais on préfère ne rien faire à cause de tout ça. Et s'il m'avait contredit en me disant, non mais docteur, il faut faire le maximum, on l'aurait fait. Mais moi, j'ai quand même souvent vu des parents qui acceptaient notre décision, qui accompagnaient leur enfant, et j'ai même reçu après des témoignages où ils me disaient, mais docteur, merci d'avoir fait ça.
1: Professeur René Prête, non seulement vous opérez en Suisse, ici à Lausanne, plus de 300 à 350 enfants chaque année, mais vous partez sur vos vacances, sur vos temps libres, faire des opérations au Mozambique, au Cambodge, à travers la fondation que vous avez créée, le Petit Cœur. Pourquoi vous avez décidé de faire ça?
2: Oh, mais ça, c'est une longue histoire. Mais c'était mon travail à Necker.
1: Ouais. Et c'est la rencontre à Necker à
2: Necker,
1: Paris.
2: Parce que l'équipe de Necker travaille avec la chaîne de l'espoir et ils avaient un projet
1: fondé
2: au Mozambique.
1: Par le professeur Deloche.
2: Voilà, Alain Deloche. Et puis, c'était Pascal Vouet, Daniel Sidi, ils allaient là-bas régulièrement et ils voulaient que plusieurs équipes viennent pour qu'il y ait une continuité. Alors, comme j'avais travaillé avec eux, ils m'avaient dit, il faut absolument que tu viennes, on va tout te payer, enfin, etc. Et moi, je n'étais pas convaincu à cette époque. Je me disais, mais est-ce que vraiment la chirurgie cardiaque à sa place dans ces pays-là. Et je m'étais dit, mais plutôt que d'être un peu dépendant de la chaîne de l'espoir, qui fait un travail magnifique, hein, c'est pas là que je veux, mais moi j'étais pas sûr d'être d'emblée enthousiaste et je me disais, mais il faut que je puisse sortir si je suis pas d'accord, donc je veux faire ma propre fondation et comme ça je n'ai des comptes qu'à moi à faire.
1: Vous l'évoquez très rapidement, c'est vrai que ça pose des questions. Vous partez au Mozambique, qui est l'un des pays les plus pauvres de l'Afrique, vous allez faire des opérations coûteuse, très sophistiquée, dans un pays où les enfants meurent du palud, de dysenterie, enfin d'autres maladies beaucoup plus courantes, on va dire.
2: Ah, mais c'était
1: Donc, c'est une question. Est-ce que c'est nécessaire d'aller opérer du cœur en Afrique.
2: C'était exactement ça, mes interrogations. Alors, sur le coup, je dois dire une chose, c'est un peu comme nos computers. Vous vous souvenez, il y a 20 ans, un computer, ça coûtait, c'était inabordable. Et aujourd'hui, on les a même sur nos montres ou dans nos iPhones. La chirurgie cardiaque, si on fait la chirurgie cardiaque simple, je dirais classique, mais qui englobe 50% de tout ce que l'on voit, finit par ne pas être aussi cher que ça. Je veux dire, il suffit d'acheter une fois une machine, mais après, les circuits, vous les avez, ça nous revient, nous, à peu près à 5000 francs suisses pour une opération. Donc,
1: ce qui est énorme pour l'Afrique.
2: Pour eux, c'est beaucoup. Ils ont des salaires. Ouais, voilà.
1: C'est vous qui financez tout, en fait,
2: sur place. Oui, c'est nous qui finançons ça.
1: Et vous formez des chirurgiens au Mozambique et au Cambodge.
2: Ça, c'est le bon côté. On forme ces gens-là. Là, j'en reviens et je donne même du matériel via ma fondation pour qu'ils puissent travailler. Et ça, c'est important qu'ils aient un travail régulier, sinon on perd ce know-how, on perd cette habitude. Et il en a fait, par exemple, le chirurgien qu'on a formé au Mozambique, il a fait 105 opérations tout seul entre les missions. Et ça, je trouve, c'est magnifique. D'ailleurs, je le vois moi-même, parce qu'au début, qu'on allait là-bas, on avait des cas faciles à opérer. On pouvait en faire même 3 par jour. Aujourd'hui, c'est fini. Les cas faciles, il les a fait. Donc, on a des cas de difficultés moyennes. Oui, puis ceux qui lui font un peu peur. Et ça, c'est très bien. Je veux dire, on n'en fait plus que 2 par jour. Et au Cambodge, c'est la même chose. Et on a commencé un peu plus tard au Cambodge, mais ça, c'est un projet qu'on a démarré, mais vraiment de rien. On a creusé les murs pour bâtir cette unité cardiaque. Et là, ça marche aussi très très bien. Ils opèrent régulièrement aussi.
1: C'est un personnage suisse fantastique qui vous a fait
2: c'est
1: venir
2: lui qui m'avait contacté. Il est aussi de Zurich, Beat Richner. On l'appelle le Beato Cello parce qu'il joue du cello, donc de la contrebasse.
1: C'est le violoncelle.
2: Moi, je ne suis pas un grand spécialiste, mais voilà. Et puis, un jour, il vient m'aborder, parce que j'étais le chirurgien de Zurich, en me disant, voilà, on a réglé tous les problèmes de santé primaire, les infections, notre killer number one, comme il me dit, c'est devenu le cœur. Moi, j'aimerais que tu viennes et qu'on développe la chirurgie cardiaque là-bas. Alors, pour moi, je me disais, mais le gars qui est sur place, parce que lui était sur place là-bas, moi, je ne suis pas un vrai humanitaire. J'y suis 3 semaines par année, ou 4, et le reste du temps, je suis ici. En Europe, lui, c'était l'inverse. Donc, si quelqu'un de sur place qui voit tout ça me dit, voilà, c'est ce qu'on a besoin, c'est devenu une de nos priorités, je m'étais dit, bon ben voilà, c'est justifié, il faut y aller, quoi.
1: Et comment vous définiriez l'esprit de cette fondation que vous avez créée ?
2: Oh, ben écoutez, elle est réglée pour justement tout le problème cardiaque, cardiologique, parce qu'on doit définir ça de manière très très précise pour ces fondations, puisque bien sûr, des gens vont nous donner de l'argent, il faut qu'ils sachent exactement où il va, il faut être extrêmement strict avec tout ça. Bien sûr, ça nous permet de continuer ces missions, de former des gens sur place. Et puis, j'ai quand même remarqué une chose, c'est qu'entre autres au Mozambique, mais aussi au Cambodge, la chirurgie cardiaque dans un hôpital, c'est toujours un moteur extraordinaire. Ça tire tout en avant. Les soins intensifs sont plus efficaces, donc vous pouvez faire des opérations abdominales plus dures. Quand vous réglez l'hémodynamique, vous réglez tout en quelque sorte. Les réflexes sont là, ça va beaucoup plus vite. Et quelque part, avec tout ça, et le fait qu'ils aient opéré, ça a créé des postes de travail. Et je sais qu'au Mozambique, l'hôpital est passé de 180 à 300 employés, quelque chose comme ça, parce que vous n'avez pas besoin. C'est pas que des médecins et des infirmières, il y a aussi des gens pour faire les lits, nettoyer les chambres, les laborants et tout. Et moi, je trouve que c'est magnifique de savoir que des gens maintenant ont un salaire fixe à la fin de chaque mois dans ces pays-là. Si vous voulez, on a créé une sorte de cellule un peu d'excellence, mais qui crée aussi des emplois locaux. Et c'est cet esprit peut-être entrepreneurial qui me plaît autant que l'esprit, comme on dit, classiquement humanitaire.
1: Et est-ce que le fait d'avoir été élu Suisse de l'année en 2009, ça vous a beaucoup aidé au niveau de la fondation?
2: Ça a tout changé. Ah non, mais attendez, avant ce moment-là, moi j'avais fait cette fondation, mais je n'avais pas le temps de travailler pour elle. À la fin de l'année, je devais équilibrer mes comptes et ce n'était pas rien. Au moment où je passe Suisse de l'année, en plus on était en Afrique, ça a touché énormément de monde à ce moment-là. À la fin de l'année, on est millionnaire. Extraordinaire, je veux dire. Et c'est là que je revois Beat Richner, parce qu'il fallait tout bâtir chez lui. Et je lui dis, Beat, on a regardé, on a 700 000 francs à disposition, on peut y aller.
1: On peut y aller. Qu'est-ce qui vous donne le plus de joie, René Prêtre? Parce que depuis tout à l'heure, et je suis sincère, je vous regarde, mais il y a une joie qui émane de votre visage, de vos yeux. Qu'est-ce qui vous donne le plus de joie, vraiment, dans votre vie?
2: Ah, mais c'est le travail que je fais, franchement. Mais j'ai des dimensions impossibles, moi. J'ai vertigineuses, franchement. Moi, je pense avoir la sous-spécialité en médecine qui est la plus extraordinaire. Parce que souvent, on opère ses cœurs et les enfants n'ont que ce problème cardiaque. Donc, vous changez toute leur vie. Quand on vous opère le cœur de quelqu'un qui a 70 ans, c'est bien si vous lui redonnez encore 15 ans et autres, mais si ça ne devait pas marcher, il regarde quand même la vie dans le rétroviseur, je veux dire, il a ses enfants, ses petits-enfants, voilà. Mais nous, c'est tout devant, c'est pas pour une décade, c'est pour 50, 60 ans qu'on gère ça, c'est pour quasiment un arbre généalogique. Enfin, je veux dire, les enjeux sont tellement grands. Comme vous dites, c'est vie-mort, mais c'est toute une vie, c'est pas la fin d'une vie que vous allez gérer. Et c'est carrément vertigineux, quoi.
1: Et sincèrement, vous imaginez arrêter un jour ?
2: Non, mais ça, je dois quand même. Je suis prudent arrêter. À ça. Je suis en train de former deux personnes. Une est très bien formée, l'autre avance bien. Moi, je vais commencer de me retirer. Alors, vous disiez 300, j'ai un petit peu diminué. Je suis maintenant 250 et 300. Mmh. Et ça, je vais
1: vous
2: le faire.
1: Vous allez passer la main, comme on dit.
2: Oui. Non, mais je dois. J'ai trop vu de chirurgiens qui essayaient de s'accrocher. Et quand les mains ne suivent plus, quand les yeux ne sont plus là, il faut avoir l'honnêteté de se dire d'autres sont meilleurs que moi. C'est eux qui doivent venir en avant.
1: Ça sera le critère, ça. Quand vos mains vont commencer à trembler un petit peu.
2: Ah, mais quand. Oui, bien sûr.
1: Ouais. Mais écoutez, en tous les cas, je vous souhaite de continuer avec le même enthousiasme. Merci beaucoup vraiment de m'avoir accueilli ici. Je sais que vous avez tellement de travail dans cet hôpital de Lausanne. Merci beaucoup pour votre accueil. Et puis je renvoie à votre livre et au centre Bas le cœur. Vous racontez votre parcours et puis votre passion pour la cardiologie. Un livre que vous avez publié aux éditions Artaud et il vient de sortir en livre de poche également. Ouais. Merci beaucoup, René Prête.
2: Ben, c'est moi qui vous remercie.
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Cette émission que vous venez d'écouter provient des archives de RCF Notre-Dame. Des années se sont écoulées depuis les enregistrements. Ne soyez pas étonnés que certains aspects de la vie de nos invités ne soient pas abordés, et même d'entendre des voix de personnalités qui nous ont quittés.

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0: Au cœur de cet été, où il fait particulièrement chaud partout dans l'Hexagone, aujourd'hui dans Radio Guidage, on vous emmène au frais, à la cathédrale Notre-Dame de Reims. Pour nous, locaux de l'étape, ici à RCF Reims-Ardennes, pas besoin de voiture, simplement d'utiliser nos jambes pour marcher une dizaine de minutes entre la station et l'édifice, à côté duquel est aussi construit le majestueux Palais du Thau.
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0: Avant de franchir les portes de ce joyau gothique dont la construction a débuté en 1211, admirons-le quelques instants. Ces tours qui pointent vers le ciel culminent à 82 mètres. La Grande Rosace, autrement appelée la baie 141 du portail central, est consacrée à Notre-Dame. Au centre figure la Dormition de la Vierge, entourée d'une première corolle des 12 apôtres et dans une seconde de 24 anges musiciens, désignés sous le nom générique d'anges musiciens. On peut aussi contempler les 2303 statues, dont la plus connue d'entre elles, à gauche du portail nord de la façade occidentale, sculptée en 1240, l'ange au sourire, aussi appelé sourire de Reims. La cathédrale Notre-Dame de Reims regorge d'histoire, ne serait-ce que pour les rois de France qui y ont été sacrés. Plusieurs décomptes existent, notamment parce que des princes sont morts avant de régner. Néanmoins, les historiens se sont mis d'accord pour dire que 31 rois de France ont été sacrés dans la cathédrale de Reims. Louis le Pieux a été le premier d'entre eux en 816. Un clin d'œil de l'histoire à Clovis, roi des Francs, baptisé en ces lieux en 496 ou 498, selon les dates retenues par certains historiens par l'évêque Rémy. Après ces observations et ce topo historique, franchissons maintenant les portes de la cathédrale de Reims pour y observer les nouveautés de cet été 2026. Par une journée ensoleillée, les vitraux laissent largement passer le soleil, de quoi admirer l'ensemble de l'édifice, mais aujourd'hui c'est plus spécifiquement à l'orgue que l'on va s'intéresser. Installé dans un des bras du transept, il ne résonnait plus depuis 2018, il s'est réveillé le 13 mai dernier.

0: 30 000 heures de travail sous la direction du maître d'œuvre Éric Brautier, 5 ans de travaux entre 2021 et 2026 et près de 2,5 millions d'euros hors taxes ont été nécessaires pour obtenir ce résultat. Quelques jours avant le réveil officiel de l'orgue, Mgr Éric de Moulin-Beaufort, l'archevêque du diocèse de Reims et des Ardennes, qui n'avait jamais entendu l'orgue résonner, découvrait avec joie le son de l'instrument.
1: Pour moi, en tout cas, c'est beaucoup d'émotion parce que, de fait, je n'ai jamais entendu l'orgue de la cathédrale de Reims et que la présentation qui nous a été faite nous permet de comprendre un peu l'histoire et l'enjeu de cette restauration. Et puis, le petit morceau qu'on a entendu est un beau prélude à ce qu'on va entendre la semaine prochaine, qui sera vraiment le réveil de l'orgue. L'orgue, je trouve, pour ma part, c'est la voix des pierres, c'est la voix des vitraux, c'est la voix de tous ceux qui ont construit, mais surtout qui ont habité cette cathédrale, qui, depuis des siècles, y ont prié, y ont célébré des événements, y ont espéré, s'y sont promenés, tout simplement. Et je suis heureux que la cathédrale on trouve sa voix, en quelque sorte. Elle était muette, ses murs, ses piliers, tout ça était un peu muet, même si l'orgue de chœur faisait ce qu'il pouvait. Et là, on sent bien que tout cela va retrouver sa voix. Et sa voix, c'est celle des siècles, c'est celle des hommes, des femmes, de tous ceux qui vivent et qui vibrent.
0: Dans votre esprit, avec l'ensemble des prêtres du diocèse, et aussi, on imagine, en collaboration avec Pierre Méa et d'autres, qu'est-ce que ça peut changer que la cathédrale retrouve sa voix pour les éventuelles célébrations, etc.
1: Cet orgue-là donnera beaucoup d'ampleur à notre pauvre prière, notre pauvre chant. Nous faisons ce que nous pouvons, même si nous avons sa chance d'avoir une maîtrise formidable. Mais l'orgue donne encore plus d'ampleur à tout ce que nous pouvons essayer d'exprimer. C'est d'ailleurs pour ça que l'orgue a été introduit dans les églises. Au début, il y a eu beaucoup de réticence à avoir des instruments de musique. L'idée, c'était que dans les églises, il n'y ait que la voix humaine, parce que c'est la communauté des fidèles qui chante la gloire de Dieu. Mais l'orgue, comme un instrument qui part du souffle, a été considéré comme une sorte d'expression, de substitut de la voix humaine. Et il exprime ses voix beaucoup plus profondes et beaucoup plus amples que ce que nous réussissons à faire nous-mêmes.
0: Lorsqu'on évoque l'orgue, on pense tout de suite au son, mais ça aussi était un travail sur le buffet de l'orgue que l'on vient de voir. C'est un embellissement global de la cathédrale avec cette rénovation de l'orgue, Monseigneur.
1: Alors effectivement, la cathédrale trouve une certaine splendeur, déjà grâce à l'éclairage qui a été refait par la DRAC. Et il faut remercier les services de l'État qui ont permis cela. Donc on y voit clair, ce qui est déjà beaucoup. C'est que ce buffet a été nettoyé, donc il est plus facile à voir puisqu'il n'est pas obscurci par la saleté des siècles, mais aussi parce qu'il est éclairé, donc on le voit mieux. Et ça permet de découvrir des statues très belles, les anges qui acclament le ressuscité qui s'élève vers les cieux. C'est une chance d'ailleurs que le réveil de l'orgue ait lieu pour l'ascension, parce que la statue qui est au sommet du buffet évoque justement l'ascension du Christ, donc ça tombe particulièrement bien.
0: Quelques jours plus tard, le mercredi 13 mai 2026, Mgr Éric de Moulin-Beaufort présidait la célébration du réveil de l'orgue et assurait la bénédiction de l'instrument extrait.
2: Éveille-toi, orgue, instrument sacré, entonne la louange de Dieu, notre Créateur et notre Père.

0: Le jour du réveil de l'orgue de la cathédrale de Reims, c'est Olivier Latry, organiste titulaire du grand orgue de la cathédrale Notre-Dame de Paris, formateur et ami de Pierre Méa, l'organiste titulaire de la cathédrale Notre-Dame de Reims, qui avait l'honneur de jouer les premières notes officielles sur l'instrument aux 6654 tuyaux, 87 jeux et 4 claviers, et donc de découvrir la spécificité de cet orgue où l'on peut jouer comme de coutume à la tribune, mais aussi sur une console mobile. Après le concert inaugural, Olivier Latry revenait sur ce temps fort au micro de notre stagiaire à la rédaction, Yanis Hirl.
1: C'est assez rare, mais bon, ça arrive quand même quelquefois, donc j'ai quand même une certaine habitude de ça. Et je veux dire que ça permet surtout de pouvoir entendre l'orgue de manière globale, parce que quand on est enfermé, c'est vraiment le cas, à la tribune, on n'entend rien du tout, en fait. On est dans une espèce de boîte, comme ça, et il y a des tuyaux qui sont à 10 ou 15 mètres au-dessus de vous, donc effectivement, on n'entend rien. Tandis que là, on a quand même ce confort acoustique qui permet réellement d'apprécier ce que les auditeurs apprécient également.
2: Est-ce que vous avez dû apprivoiser ce nouvel orgue ? On sait que vous avez l'habitude de jouer à celui de la cathédrale Notre-Dame de Paris. Est-ce que ça a été plus compliqué d'apprivoiser celui-ci de la cathédrale Notre-Dame de Reims ?
1: Il faut toujours apprivoiser un orgue. On ne peut pas arriver et jouer un concert comme ça en une heure. Donc j'y ai passé déjà, je ne sais pas, peut-être une quinzaine d'heures. Je suis venu une journée la semaine dernière déjà. Et puis je suis revenu hier, donc la veille du concert. J'ai passé 5 ou 6 heures, plus encore cet après-midi, pour vraiment m'imprégner de l'ensemble. Si vous laissez pas seulement l'orgue, mais aussi le lieu, l'acoustique, etc.
0: Réentendre l'orgue de la cathédrale de Reims sonner après 6 ans de silence était une véritable émotion pour toute l'assemblée présente et en particulier pour Pierre Méa.
3: C'est surtout de l'émotion. Pour l'instant, j'étais surtout dans l'organisation, dans la préparation. Donc ce soir, tout cet aspect organisationnel a été mis de côté et c'est l'émotion pure qui était là. Mais je crois que c'était une grande émotion pour tout le monde de vivre ce moment qui était un moment assez magique quand même.
2: Olivier Latry, votre ancien professeur, qu'est-ce que ça vous a fait de le voir ici justement sur les touches de cette nouvelle console mobile ?
3: C'est quelqu'un qui est tellement extraordinaire que dès qu'il joue 3 notes, tout de suite il nous transporte. Il arrive à trouver dans cet orgue un nombre de couleurs incroyables et je pense qu'il l'a fait sonner d'une manière extrêmement colorée, variée. On a entendu les nuances les plus douces, les plus fortes et je pense qu'il n'y avait pas plus expert que lui ce soir pour faire sonner l'orgue.
0: Pierre Méa, que l'on retrouvera tout à l'heure. Quelques jours après qu'il ait assisté aux essais du réveil de l'orgue, l'archevêque du diocèse de Reims et des Ardennes, Mgr Éric de Moulin-Beaufort, était enchanté par ce concert inaugural.
4: Pendant le concert, je me suis un peu déplacé parce que, évidemment, pendant le réveil lui-même, j'étais à une place fixe. Mais pendant le concert, j'ai pu me déplacer, aller à différents endroits dans la nef et voir les pierres, les points de vue qu'on a sur les bas-côtés, la nef, les vitraux. Voilà. Tout ça vibrait parce que cette grande voix de l'orgue, qui peut se faire tellement douce, eh bien, faisait parler tout cela.
2: C'est l'inauguration de l'orgue, ça fait 800 ans. En quoi ça dépasse l'événement musical ?
4: Eh bien parce que l'orgue est ici depuis au moins 6 siècles. Donc il porte la voix de tous ceux qui sont venus ici pour prier, pour écouter, pour se recueillir, pour clamer leur joie, leur peine, exprimer leur douleur, demander ce qu'ils avaient demandé, etc. Célébrer des événements d'importance nationale ou mondiale. Donc l'orgue exprime quand même tout cela, qu'on le veuille ou non. Donc il ne se contente pas de jouer des pièces, des morceaux écrits par avance, mais en faisant vibrer la cathédrale, il reprend, il redonne vie à tout ce qui a été porté par ces pierres. Et pour moi, vraiment, ce qui m'a marqué, c'est que cet orgue a joué pour la messe de la réconciliation avec De Gaulle et Adenauer. Et ces hommes ont certainement vibré à ce que l'orgue pouvait exprimer, parce que c'était des croyants profonds, ils vivaient intensément ce qui se célébrait dans la messe. Et l'orgue a porté quelque chose de ce qui les animait pour conduire à cette réconciliation.
2: Quel rôle il joue cet orgue dans la vie spirituelle d'une cathédrale ? On sait qu'il est là pendant les messes, il accompagne de nombreux événements.
4: Ah ben, vous voyez, moi j'ai découvert ça quand j'étais curé de paroisse à Paris. On avait deux organistes formidables. Et j'ai découvert combien l'organiste et la couleur que l'organiste donnait à la messe pouvaient compter. Donc il faut bien travailler avec l'organiste pour qu'il comprenne bien dans quel moment liturgique on est et ce qu'on essaie de vivre. Mais quand les organistes y participent, eh bien, voilà, ils donnent une ampleur à notre pauvre petite prière, à notre pauvre petit chant. Ils donnent une ampleur considérable qui monte jusqu'aux cieux, mais qui descend aussi dans les profondeurs de notre chair. Et c'est ça qui est formidable avec l'orgue. C'est la voix puissante et la voix la plus douce possible aussi.
2: Et avec l'inauguration et le réveil de ce grand orgue aujourd'hui, est-ce qu'on peut parler d'une renaissance pour Notre-Dame de Reims ?
4: Ah bah oui, ça contribue, d'autant qu'il y a quelques mois, il y a eu la mise en état de l'éclairage grâce à la drague. Donc cette cathédrale que j'ai connue quand même comme un grand trou noir et muet en plus, alors quoi que fasse le petit orgue, et maintenant elle est éclairée, elle est lumineuse, on peut la voir et on y voit toutes sortes de détails. Et en plus elle parle et elle chante, donc c'est formidable.
0: Dans Dans ce numéro de Radio Guidage, nous sommes au cœur de la cathédrale Notre-Dame de Reims et on s'intéresse plus particulièrement à son orgue rénové. Pour financer les travaux, la Société des Amis de la cathédrale de Reims s'est mobilisée pour récolter des fonds et a été épaulée dans cette mission par la Fondation du patrimoine en Champagne-Ardenne. 874 000 euros ont été récoltés grâce au mécénat, un chiffre qui témoigne de la générosité des Champardonnais envers leur patrimoine et dont Pierre Possémé, délégué régional de la Fondation du patrimoine en Champagne-Ardenne, n'est pas peu fier.
5: Je pense que notre rôle, nous, c'est d'être présent sur tout édifice de la région et l'orgue en fait partie. C'est un édifice extrêmement important qui va redonner une âme à la cathédrale puisque toute cette musique qui va s'échapper, les gens vont se sentir un peu transcendés au milieu de ces belles pierres. Donc on était tout à fait dans notre mission et on a vu une fois de plus que le mécénat fonctionnait. Dès qu'on a un dossier intéressant et un dossier qui passionne, les gens n'hésitent pas à donner et c'est ce qui permet de compléter ce que ne peut pas toujours compléter l'État. Les dons permettent de réaliser des choses qui ne se feraient pas forcément si nos généreux donateurs n'étaient pas là. Donc on a cette chance dans ce département et dans cette région d'avoir de bons donateurs.
6: Justement Pierre, je ne sais pas si vous avez les chiffres en tête, mais concrètement pour cet orgue, ça représente quoi pour la Fondation du patrimoine, sa part d'accompagnement?
5: L'ensemble des dons, c'est quasiment 900 000, dont 90 000 euros qui sont venus en direct sur la Fondation. Puisqu'entre les amis de la cathédrale et la Fondation, les gens ne savent pas toujours à qui ils versent. C'est essentiel, c'est que le message commun a marché et que les gens ont identifié leurs dons à l'un ou à l'autre. L'essentiel, c'est l'ensemble des dons qui ont quand même permis d'apporter quasiment 25% du financement de l'orgue.
6: La Fondation du patrimoine qui accompagne l'ensemble des chantiers, des gros chantiers comme des plus petits chantiers, mais qu'il faut accompagner pour sauver tous les patrimoines, Pierre Possémé. Simplement, quand on a des chantiers comme celui-ci, c'est un petit peu des chantiers qui restent emblématiques et qui marquent davantage les esprits, qui permettent aussi d'avoir une belle publicité pour la Fondation du patrimoine.
5: La Fondation, vous savez, a que 30 ans. C'est une jeune fondation. Mais par contre, ce qui est important, c'est pas la Fondation, c'est son rôle qu'elle mène pour amener des dons et qu'on sauve un maximum de patrimoine. Le patrimoine, il appartient à tout le monde. Il appartient pas à la Fondation, il appartient pas à l'État en particulier, il appartient aux contribuables, à l'ensemble des gens qui peuvent profiter de visiter ce patrimoine. Et quand on sait le monde de tourisme qu'apporte le patrimoine, c'est aussi une vraie économie autour. Nous, ce qui est intéressant, c'est de savoir que quand on met 1 euro pour le patrimoine, c'est 22 euros de retour économique sur le terrain. Et c'est ça qui est important, c'est que ça fait vivre des tas de gens autour. Et puis, je rappelle aussi, quand on voit la qualité des gens qui ont travaillé, c'est aussi important. C'est qu'on voit bien que quand on aide le patrimoine, on préserve des emplois, on préserve des savoir-faire. Et c'est tout à notre honneur de préserver les savoir-faire ancestraux et qui sont contemporains en même temps. Voilà, c'est ça qui est génial.
6: Vous parlez des savoir-faire, vous avez parlé d'ouvriers, et ça c'est quelque chose que vous vouliez souligner.
5: Oui, parce qu'on a pris ce mot un peu péjoratif, ouvrier, alors qu'au départ, c'était de réaliser une œuvre. C'est donc de l'ouvrier qui est devenu ouvrier. On ne sait pas trop pourquoi, mais je préfère utiliser le mot ouvrier, parce que faire une œuvre, c'est bien plus qu'un ouvrage.
0: Et s'il y en a bien un qui sera d'accord pour parler d'œuvre lorsque l'on évoque l'orgue de la cathédrale de Reims, c'est sûrement Pierre Méa, l'organiste titulaire de l'orgue de la cathédrale depuis 1996. Chose promise, chose due, c'est la rencontre que l'on vous propose tout de suite dans ce radioguidage. Bonjour Pierre.
7: Bonjour.
6: Merci de nous accueillir ici. On est juste à côté pour l'instant de la console mobile. Déjà, peut-être expliquer, c'est quoi une console mobile?
7: Alors là, en fait, on est dans la chapelle du cardinal, dans la cathédrale de Reims, c'est-à-dire la chapelle qui est placée derrière le maître-autel, qui est utilisée régulièrement pour des offices. Et on est juste à côté de la console mobile. La console, c'est le poste de pilotage de l'organiste. Et ce que l'on appelle la console mobile, c'est une réplique, finalement, de la console qui est située à la tribune à l'intérieur de l'orgue et qui permet à l'organiste, maintenant, de jouer en bas, tandis que l'orgue sonne en haut à la tribune.
6: Et c'est une réplique identique entre en haut et en bas, il n'y a vraiment aucune différence. Pour vous, en tant qu'organiste, ça ne change absolument rien ?
7: Techniquement, il n'y a aucune différence. Alors, la couleur du bois est un petit peu différente. Sur le plan esthétique, il y a 2-3 petites nuances de différence, mais vraiment 3 fois rien. Donc, ça s'utilise, ça se joue exactement de la même manière. La seule différence, c'est que lorsque on joue l'orgue à la tribune même, on est à l'intérieur de l'orgue. Donc, en fait, le musicien n'a aucun recul sur ce qu'il entend. Certains tuyaux, quand on est à la tribune, sont placés à 50 cm de nos oreilles et d'autres tuyaux à plus de 10 mètres. Donc, en fait, on entend extrêmement mal le vrai résultat, le vrai rendu de l'orgue. Un petit peu comme un peintre qui aurait besoin de prendre du recul pour regarder l'équilibre des formes dans sa toile. Et la console mobile nous permet en bas d'avoir une audition de l'orgue telle que l'aura le spectateur ou l'auditeur pendant un concert ou une messe par exemple.
6: Et de fait, lors des célébrations, cette console mobile, elle va toujours être placée ici ou vous pouvez la bouger au fil des liturgies selon ce qui vous est demandé, selon comment ça sonne?
7: Alors l'idée pour l'instant, c'est d'utiliser la console de tribune, celle qui est cachée dans l'orgue pour tous les offices. Toute l'utilisation liturgique de l'orgue sera toujours faite depuis la tribune de l'orgue, parce qu'il ne s'agit pas de mettre le musicien en avant ou de le mettre en scène, pas du tout. Donc il sera plutôt caché, comme auparavant, dans la tribune de l'instrument. Et cette console mobile sera utilisée uniquement dans un but culturel ou pédagogique, et on pourra tout à fait la déplacer, par exemple, pour l'amener devant l'autel, dans le chœur, pour que le musicien ait un véritable contact avec le public qui sera placé dans les transepts, dans le chœur ou dans la nef.
6: Alors évidemment, vous l'avez précisé, il y a le son, il y a aussi le visuel, le fait parfois d'être dans l'orgue, de ne pas voir ce qu'il se passe, au-delà de ne pas pouvoir aussi entendre vraiment ce que l'instrument sort comme son. Est-ce que ça perturbe? Est-ce que ça a une approche différente aussi? On imagine que de jouer d'un instrument classique, quand on peut entendre ce qui sort tout simplement, et puis de voir ce qui se passe autour de nous.
7: Je pense que pour le public, ça va changer beaucoup de choses, parce que l'orgue est un instrument à la fois très connu, parce que tout le monde a déjà vu un orgue en visitant une cathédrale, en France ou à l'étranger, mais il y a beaucoup de gens qui ne savent pas exactement comment ça fonctionne, comment ça s'utilise, comment ça se joue. Et je pense que cette console mobile permettra de répondre à une certaine curiosité, et on a déjà envie d'organiser peut-être des séances scolaires et de faire venir dans la cathédrale des enfants, des jeunes, des adultes, des touristes qui n'y seraient pas venus. Donc ça peut permettre aussi de faire vivre la cathédrale d'une manière différente et complémentaire.
6: Pierre Méa, on en profite, on est avec vous justement devant cette console mobile, c'est peut-être l'occasion de nous expliquer le fonctionnement. C'est vrai que quand on arrive, quand on est néophyte, on est un peu perdu, on voit quatre claviers, des boutons partout, des pédales, comment on s'y retrouve ?
7: Alors, on s'y retrouve assez facilement parce que le fonctionnement d'un orgue est toujours le même. Depuis le Moyen-Âge jusqu'à aujourd'hui, l'orgue a évolué, mais fondamentalement, le système est resté le même. Ça veut dire que si Jean-Sébastien Bach, qui était organiste lui-même, venait dans la cathédrale de Reims et découvrait aujourd'hui cette console mobile, il serait un peu surpris, évidemment, par l'électricité, l'informatique, etc. Mais par contre, il utiliserait l'orgue sans aucun problème au bout de quelques secondes. Donc, il y a beaucoup plus de différence entre une diligence et une Formule 1. Entre un orgue du XVIe siècle et l'orgue de la cathédrale de Reims, qui est très très moderne, il y a moins de différence.
6: Alors si on le présente quand même, cet orgue, concrètement, qu'est-ce qu'il faut savoir? C'est quoi pour vous les points de repère quand on apprend l'orgue, Pierre Méa, justement? Qu'est-ce qu'on en apprend d'abord?
7: Alors déjà, je peux vous donner quelques chiffres qui vont caractériser un petit peu cet orgue. 4 claviers, un pédalier, 90 jeux, c'est-à-dire 90 sonorités différentes que l'on va mélanger, mixer entre elles, 6654 tuyaux, pour un poids d'environ 40 tonnes. Et ce que l'on appelle un jeu, une sonorité, c'est tout simplement une rangée de tuyaux. Chaque note correspond à un tuyau. Etc. Sur cette sonorité, étant donné qu'il y a 61 touches sur le clavier, vous venez d'entendre 61 tuyaux. Si je prends une autre sonorité complètement différente, c'est encore une rangée de 61 tuyaux qui sont différents. Les grands tuyaux vont donner les sons les plus graves, les petits tuyaux vont donner des sons plus aigus, et la forme du tuyau va donner un timbre, une sonorité différente. Sachant qu'il y a des tuyaux en métal, des tuyaux en bois, des tuyaux en cuivre, et qui ont des formes et des aspects très différents. Donc l'art de l'organiste, ça va être de combiner les sons, ou bien de les utiliser seuls. Si je prends par exemple deux accords extrêmement simples, je peux utiliser cette sonorité, je peux utiliser ceci, ceci, ceci, plus grave. À chaque fois, mes doigts appuient sur les mêmes touches, mais je sélectionne des sonorités différentes et donc on a un résultat complètement différent. On pourrait faire une comparaison avec la cuisine, par exemple, où un cuisinier, pour faire une sauce, va rajouter telle ou telle épice, un petit peu d'acidité, un petit peu de curry, un petit peu de cumin, un petit peu plus de poivre. Il va utiliser tel ou tel poivre pour donner un aspect différent. L'orgue, c'est exactement la même chose. On va fabriquer une couleur sonore en rajoutant de l'éclat, de l'aigu, du grave, de la puissance, etc.
6: Et donc, finalement, on dit qu'il faut être bien coordonné, parce que c'est coordonner les mouvements des deux mains, c'est coordonner les mouvements des deux pieds. À un moment donné, il faut savoir où donner de la tête.
7: Alors c'est vrai que quand on joue de l'orgue, il faut savoir bouger les doigts sur un clavier, sur plusieurs claviers en même temps, il faut jouer avec les pieds. Bon, on n'est pas les seuls à faire ça. Les batteurs, par exemple, jouent aussi avec les deux mains et avec les deux pieds. Donc jouer de la batterie, ça demande aussi une grande synchronisation. Mais c'est vrai que l'organiste doit aussi, en même temps, pendant qu'il joue, déplacer les jeux qu'il a à sa disposition à droite et à gauche, intervenir sur différents paramètres de l'instrument. Donc ça ça demande pas mal de concentration. Mais surtout, la grande difficulté, et c'est le grand intérêt de l'orgue, c'est qu'il n'y a pas deux orgues identiques. Donc, chaque organiste, même professionnel, qui donne un concert sur un orgue qu'il ne connaît pas, doit avoir un certain nombre d'heures de répétition, non pas pour apprendre ses morceaux, mais tout simplement pour s'adapter à l'orgue qu'il découvre.
6: On imagine que vous avez vu l'orgue évoluer. Comment sonnait cet orgue avant? Quelles étaient ses principales qualités et quelles sont aujourd'hui les différences?
7: Quand j'ai commencé à le jouer, c'est un orgue qui n'était pas en très bon état. Il avait pas mal de faiblesses, pas mal de points faibles. Il y avait souvent des notes qui coinçaient, des notes qui fonctionnaient pas. Et je l'ai vu s'écrouler, si je puis dire, année après année. Un orgue, c'est un petit peu comme une maison, comme une voiture. Ça demande de l'entretien. Si on ne l'entretient pas, au bout d'un moment, ça devient une ruine. C'est un petit peu ce qui est arrivé à cet orgue. C'est-à-dire que progressivement, son état s'est dégradé, jusqu'à ce qu'il devienne totalement injouable et muet. Donc malheureusement, c'est un orgue que j'ai vu disparaître progressivement, tellement les problèmes se ajoutaient les uns aux autres. Et puis, en 2018, on a décidé malheureusement d'arrêter de le jouer parce que c'était plus possible. Il n'y avait plus rien qui fonctionnait, etc. Et donc là, il y a eu une phase de réflexion pour définir le type de travaux qui allaient être effectués sur cet instrument. Et après, je l'ai vu renaître, sachant qu'aujourd'hui, ça n'est pas un nouvel orgue. Sur les 6654 tuyaux, il y en a 99,9 qui sont identiques. C'est-à-dire qu'on a gardé les mêmes tuyaux, il a gardé les mêmes sonorités. Simplement, on a amélioré toute la partie mécanique, c'est-à-dire tous les relais entre les touches du clavier et les tuyaux. C'est-à-dire que visuellement, on voit le même orgue qu'avant. Alors, toutes les boiseries ont été nettoyées, vernies, cirées, etc. Et tout l'intérieur a été complètement refait à neuf, mais en réutilisant au maximum le matériel sonore de l'orgue.
6: Si aujourd'hui, on a insisté sur son orgue récemment rénové, la cathédrale cache bien d'autres trésors. L'historien Patrick Demuy en dévoile une partie au micro de Jean-Pierre Benoît.
8: Pour le baptistère, nous le connaissons. C'est ce que nous connaissons le mieux, d'ailleurs, de l'église paléochrétienne. Celle-ci a été un peu sondée par Henri de Neu, l'architecte qui a rebâti la cathédrale après la guerre, mais nous n'avons pas tous les éléments pour redessiner le plan de la première cathédrale. Par contre, des fouilles qui ont été menées dans les années 1990 par Walter Berick, de cet archéologue franco-américain qui nous a beaucoup apporté et qui a mis au jour les vestiges du baptistère sous la nef de la cathédrale d'aujourd'hui. Cinquième travée, c'est-à-dire à peu près au niveau de la chaire à prêcher, qui se trouve toujours là, car la cathédrale de l'époque était déjà dans le même axe que celle que nous connaissons. Nos églises se sont perpétuées au même endroit, ont été reconstruites toujours dans la même direction, autour du maître-autel qui en était l'axe sacré. Et le baptistère se trouvait en façade de la basilique paléochrétienne. C'était un édifice d'une dizaine de mètres de côté, avec au centre la cuve baptismale, dont plusieurs éléments ont pu être retrouvés, nous rappelant bien l'organisation du baptistère à cette époque, c'est-à-dire une cuve dans laquelle le catéchumène descendait avec de l'eau au moins jusqu'aux genoux, et dont il ressortait par l'autre côté, après avoir été lavé par l'eau du baptême et revêtu d'un vêtement blanc. Alors, ce qui reste aujourd'hui, quelques initiés sont allés se promener sous la cathédrale, n'est pas très spectaculaire. C'est pourquoi, quand vous visitez la cathédrale aujourd'hui, vous voyez une dalle gravée, ici, Saint-Remy, baptisa Clovis, roi des Francs. Imaginez qu'il y a en dessous, à 2 mètres sous vos pieds, des vestiges, mais il faut bien le dire, assez peu visibles pour un non-initié. Il faut les yeux de l'archéologue ou les yeux de la foi.
9: Mais vous les avez, vous, Patrick Demuy?
8: Oui, les deux.
9: Vous avez pu quand même
8: oui.
9: Les voir, ce fameux
8: Et puis
9: baptistère.
8: Essayer de faire revivre ce petit tas de cailloux, parce qu'il faut bien dire les choses comme elles sont. Ça a été fortement dégradé au fil des temps, mais ça reste un lieu de mémoire extrêmement précieux. Il est là, le baptistère par lequel tous nos lointains ancêtres sont passés, puisqu'à l'époque, l'évêque était le seul ministre du baptême.
6: En définitive, quel que soit le motif pour lequel on y vient, la cathédrale de Reims est un lieu incontournable de la ville pour les Rémois comme pour les touristes.
10: La cathédrale de Reims, c'est quand même le symbole de la ville. Et c'est clair que quand il fait beau, avec le soleil, tout ça, c'est hyper sympa de se poser devant la cathédrale.
11: Nous, on habite ici, donc on passe souvent devant. Mais c'est vrai que c'est quand même un monument important et central de la ville. Il y a quand même beaucoup de touristes qui viennent, donc je pense que c'est quand même un élément clé dans la ville.
12: C'est le monument, on va dire, qui fait que Reims est connu. Donc même si on ne fait pas attention tous les jours, vu qu'on passe devant souvent.
13: C'est un symbole pour la ville de Reims. On est quand même à la ville des Sacres, donc qui porte bien son nom, je pense. On est sur une architecture gothique flamboyante, donc sans doute la plus belle cathédrale gothique d'Europe. parce qu'il n'y en a qu'en Europe. En tant que Rémois, on est fiers de l'avoir.
10: Moi, personnellement, j'habite dans une rue à côté. À chaque fois que je passe dans la rue pour aller en ville, je la regarde à chaque fois. Il n'y a pas un moment où je la regarde pas, quoi. Parce qu'elle est vraiment magnifique, je trouve, avec plein de détails. Et c'est ça qui change des autres cathédrales.
0: Alors peut-être que vous ferez partie en 2026 des près de 2 millions de visiteurs qui viennent chaque année dans la Cité des Sacres apprécier Notre-Dame de Reims et les autres joyaux de la ville. Bel été sur RCF.

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4: Je vous retrouve toujours avec autant de plaisir, c'est Oh Happy Day.

Réjouissez-vous et jubilez, car de nouveau, voici Happy Day, le programme musical consacré au negro spiritual, au gospel, à la soul et à la funky music. Et en ouverture, comme il se doit, c'est un morceau de gospel sur un micro-sillon de matière noire, vinélique, non réédité en disque compact par un groupe qui s'appelait les Pilgrim Wonders. C'est un enregistrement datant du milieu des années 80, dans un style encore traditionnel, car dans ces années 80, il y avait aussi un gospel beaucoup plus contemporain qu'on a appelé le gospel urbain. Mais ce groupe était un traditionnel. Il a été formé à Little Rock en Arkansas vers la fin des années 40, et puis ils ont déménagé après sur Toledo, Ohio. C'est là qu'ils étaient basés lorsqu'ils ont enregistré ce disque pour un petit label d'Atlanta en Géorgie qui s'appelait Church Door Records, les disques de la porte de l'église. Un nom assez savoureux. Donc nous étions en 1983 avec ce morceau intitulé Running for Jesus, c'est-à-dire courir pour Jésus. Donc, bon gospel en quartet masculin pour ouvrir notre programme. Alors, cette semaine dans Happy Day, je vous propose un nouveau volet dans la série D'un sentiment à l'autre. Ce sera un nouvel épisode sur le thème de la nostalgie. Très à la mode aujourd'hui, beaucoup ont la nostalgie des décennies antérieures. Alors, soit les 60s, les 70s, on entend souvent cette réflexion « c'était mieux avant », en glorifiant ce qui est considéré comme un certain âge d'or. La nostalgie est très présente dans la musique populaire. Les vieux tubes du passé connaissent un retour de mode, soit dans leur version originale, soit au travers de réinterprétations. Le thème de la nostalgie et celui des souvenirs qui font parfois regretter le passé est exprimé au travers de certaines compositions. Nous en découvrirons quelques-unes tout au long de notre programme. Et pour commencer, voici un thème de jazz qui annonce la couleur et exprime au mieux cette nostalgie pour le passé. C'est une composition intitulée « Things ain't what they used to be », autrement dit « Les choses ne sont plus ce qu'elles étaient ». C'est un morceau qui appartenait au répertoire du musicien, pianiste, compositeur, chef d'orchestre Duke Ellington, mais qui avait été composé en 1941 par son fils, Mercer Ellington, qui était aussi un peu le manager de l'orchestre qui organisait les tournées et puis qui jouait de la trompette dans l'orchestre. C'est pas un excellent trompettiste, mais il portait le nom de son père, Mercer Ellington. Alors c'est un morceau instrumental au départ qui mettait en valeur le jeu du saxo alto de Johnny Hodges, mais des paroles ont été ajoutées un peu plus tard. Elles sont signées d'un certain Ted Persons. Cette version avec parole a été très peu enregistrée, mais j'en ai trouvé une version par la grande chanteuse, une des plus grandes chanteuses de jazz, Ella Fitzgerald. Alors voici ce Things Ain't What They Used To Be, chanté par Ella Fitzgerald dans un album assez rare qu'elle a enregistré pour le label Reprise en 1970.

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Donc c'est une nostalgie pour des rites anciens, et une nostalgie qui n'est pas encore aujourd'hui totalement éteinte. Pendant longtemps, souvenez-vous, certains ont regretté le bon vieux temps où les offices de nos églises étaient assurés dans la langue latine. Alors souvent interprété, ce thème « Old Time Religion » est ici chanté par James Cleveland, accompagné par ses Cleveland Singers, un groupe masculin. La mélodie n'est pas la plus traditionnelle de ce gospel, mais la thématique est bien toujours la même. Si cette vieille religion était bonne pour ma mère et mon père, elle est aussi bonne pour moi. C'est enregistré pour le label Hob entre 1958 et 1960, donc voici le grand James Cleveland.

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1: James Cleveland dans Old Time Religion, donc cette religion du vieux temps, du bon vieux temps, bien sûr, elle exprime cette composition, la nostalgie qui est justement la thématique de notre programme cette semaine dans la série D'un sentiment à l'autre. Nostalgie quand tu nous tiens, où la nostalgie n'est plus ce qu'elle était. Mais non, que nenni, la nostalgie est bien toujours d'actualité. Associé au regret, il arrive d'éprouver nostalgie pour une période antérieure de notre vie, peut-être pour une époque de bonheur qui n'est plus. Quelque chose, un lieu, un objet peut remettre en mémoire ces temps passés et ce sont des souvenirs qui remontent à la surface. Toujours quelque chose qui me rappelle, c'est le sens de la chanson « Always Something There to Remind Me ». C'est une composition du prolifique tandem Burt Bacharach et Al David, auteurs de tant de chansons à succès et de qualité devenues aujourd'hui des standards. C'est ici nostalgie pour un bonheur passé qui s'exprime dans cette chanson. Alors, plusieurs fois enregistrée, la version devenue la plus populaire de cette composition est sans conteste celle chantée par la Britannique Sandy Shaw en 1964. Son interprétation s'est classée number one dans les classements en Grande-Bretagne, puis elle a été reprise par Dionne Warwick, c'est aussi une belle version. Mais c'est une autre que je vous propose de découvrir, plus rare, par la chanteuse Patti LaBelle, à une époque où elle ne faisait pas encore carrière solitaire, mais était entourée par son trio de chanteuses, les Bluebells. C'est un enregistrement réalisé pour Atlantic en 1967. Voici donc Patti LaBelle and the Bluebells dans Always Something There to Remind.

Patti LaBelle et les Bluebells. Il y a toujours quelque chose ici qui me rappelle. Always Something There to Remind Me, donc enregistré en 1967. On est en pleine 60s pour le label Atlantique. Patti LaBelle qui fera bien sûr une belle carrière et qui est toujours d'ailleurs avec nous. Elle a dépassé les 80 ans aujourd'hui. Et de son vrai nom, elle s'appelait Patricia Holt. LaBelle étant un surnom, enfin un nom de scène. Elle était ici entourée de ses trois copines, de ses trois Bluebells, Sarah Dash, Cindy Birdsong et Nona Hendrix. Et Cindy Birdsong allait cette même année, 67, quitter les Bluebells pour remplacer Florence Ballard au sein du célèbre groupe The Supremes. Alors voilà, c'est la nostalgie, un regard porté en arrière cette semaine dans Happy Day, avec souvent le regret d'une jeunesse évanouie et d'une certaine insouciance, ou le regret d'un bonheur perdu aussi. Alors la célèbre chanson des Beatles, titrée Yesterday, qui est enregistrée en solo par Paul McCartney en 1965, alors qu'il avait à peine 22 ans, illustre de nouveau cette thématique de la nostalgie. Il s'agit ici de nostalgie pour une relation amoureuse aujourd'hui terminée. Le narrateur se lamente sur ce bonheur d'hier où lui et la fille aimée étaient ensemble avant qu'elle ne s'en aille, sans doute de sa faute, suite à une parole qu'il lui aurait dite. Yesterday, all my troubles seem so far away. Hier, tous mes ennuis semblaient si éloignés. Alors, c'est une des chansons du répertoire pop les plus souvent reprises. Il en existe plus de 2200 versions de ce Yesterday. Et celle de Ray Charles colle parfaitement à notre programmation. C'est l'une des plus personnelles aussi, comme on pouvait s'y attendre, venant d'un artiste aussi talentueux. Le chanteur-pianiste pétrit la mélodie et les mots pour leur donner un relief que l'original n'avait pas, malgré toutes ses qualités de beauté classique formelle. La version de Ray Charles bénéficie d'une somptueuse orchestration aussi. Elle a été enregistrée par ce grand artiste du rhythm and blues et de la soul en juin 1967. Nous sommes encore dans cette année 67, 2 ans après l'original gravé par Paul McCartney. Voici donc Ray Charles dans Yesterday.

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1: Cette excellente relecture de Yesterday, devenue un classique d'ailleurs par Ray Charles ici en 1967. Alors, d'autres artistes ont enregistré ce Yesterday, puisque je vous disais, on en compte quelques 2200 versions, dont Marvin Gaye, qui l'a gravé en 1970, et Aretha Franklin, qui en a donné une très belle version en 1979 au cours d'un show télévisé, mais ne l'a jamais enregistré en studio. La nostalgie, donc, cette semaine dans Happy Day. Alors, revenons au sacré et au gospel avec un chant intitulé Old Landmark. Alors, tout comme dans Old Time Religion, entendu précédemment, Old Landmark, parfois titré Let Us Go Back to the Old Landmark, exprime de nouveau une nostalgie pour une forme de piété aujourd'hui disparue, ou du moins largement transformée. C'est un thème qui a été composé en 1949 par William Herbert Brewster, qui était un prolixe compositeur de gospel résidant à Memphis. Alors, Old Landmark est devenu un standard du gospel, et c'est notamment ce morceau qui est interprété par James Brown dans la scène gospel du film The Blues Brothers en 1980, avec accompagnement de chœur dirigé par James Cleveland. Alors, parmi les quelques versions enregistrées les plus notables, dont celle d'Aretha Franklin dans son album Amazing Grace en 1972, j'ai choisi celle donnée par la chanteuse-guitariste Sister Rosetta Tharpe, qui est une habituée de nos programmes, en duo avec sa comparse Mary Knight. C'est une version enregistrée le 6 décembre 1952, lors d'une belle session avec un swingant petit groupe instrumental. Voici donc la Sister Rosetta Tharpe dans Old Landmark.

The Old Landmark, enregistré par Sister Rosetta Tharpe, grande guitariste aussi, comme on l'aura remarqué sur cet enregistrement, datant de l'an 1952. Ah, ça fait plus de 70 ans que ceci est enregistré, c'est aussi frais que si ça avait été enregistré hier. Alors pour terminer notre programme autour du thème de la nostalgie, voici de nouveau un titre de gospel intitulé Precious Memories, donc des souvenirs précieux. Cette composition explore le thème de ces précieux souvenirs qui viennent nourrir la nostalgie ici dans le domaine du spirituel. Alors c'est un chant qui a été écrit en 1925 par un certain monsieur Wright, W-R-I-G-H-T, dont le prénom impossible était John Brasselton Fillmore. Il était né au Tennessee en 1877 et décédé au Texas en 1959. Donc c'est un thème qui est souvent interprété par les chanteurs de country music. Mais le thème a été repris par des interprètes aussi afro-américains. Et c'est une interprétation de ce thème donnée par Sam Taylor que je vous propose de découvrir. C'était un chanteur-guitariste qui évoluait dans le monde du R&B et du blues et du gospel aussi. Lorsqu'il l'interprète, son gospel est tout teinté de ses modes musicaux. Alors Sam Taylor était interprète, mais aussi prolixe compositeur pour de nombreux artistes. Voici donc, pour terminer notre émission, ce Precious Memories, donc des souvenirs précieux par ce chanteur-guitariste Sam Taylor. Mais réjouissez-vous et jubilez, car dès la semaine prochaine, nous nous retrouverons pour un autre Happy Day, je vous le promets. Réalisation technique toujours excellente par Mathieu Goualard.

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0: Bonjour et bienvenue dans C'est Mater, un espace pour écouter le monde autrement à travers celles et ceux qui l'explorent. Et aujourd'hui, le plaisir de recevoir Damien Hansen. Bonjour Damien.
1: Bonjour.
0: Bienvenue dans cette émission C'est Mater. Alors, vous êtes créateur de blog, on va dire aussi comme ça. Vous êtes également professeur de haute école en communication. Mais pourquoi vous avoir invité aujourd'hui? Parce que vous êtes également micro-aventurier, vidéaste et marcheur au long cours et auteur d'une traversée complètement folle. On va dire ça comme ça.
1: Hein.
0: Par le GR 129, 600 km à pied, hein, c'est pas rien, en 19 jours. Alors quand on traverse forcément des paysages comme ça à pied, on découvre tout ce qu'on ne voit jamais en voiture, forcément des odeurs, des terres humides, des portes qui s'ouvrent, puisque vous avez été chez l'habitant aussi. Et bien sûr, le chemin, ça rassemble aussi, ça rassemble pas mal de choses. Alors, avant d'entrer dans le constat sur cette biodiversité que vous avez traversée, le climat, l'humain, j'aimerais qu'on revienne à la source de tout, votre histoire, votre envie de partir et ce que vous avez ressenti en traversant cette Belgique, hein, du nord au sud. C'est parti de Dehaene, je crois, jusqu'à Arlon. Alors, d'où vous vient cette envie de traverser la Belgique à pied?
1: Ah, ça vient de très loin. Donc, à la base, moi, je suis un scout. J'ai toujours aimé l'aventure, la randonnée, etc. Découvrir de nouvelles régions, sortir de mon quotidien. Et puis, petit à petit, je me suis lancé à chaque fois différents projets. Et un jour, je me suis lancé un grand projet. C'était juste avant la traversée de la Belgique. Mmh. Je m'étais dit, je vais traverser les Alpes. Alors, ça s'appelle la Grande Traversée des Alpes. Donc, c'est sur le GR5. Et ça part du lac Léman jusqu'à Nice. Mmh. Et puis, arrivé à Nice, on met les pieds dans la mer. Et la veille de mon arrivée, tout le long du parcours, je savais que la veille de mon arrivée, j'allais fêter mes 30 ans. Mmh. Alors, les 30 ans, c'est quand même symbolique.
0: Forcément,
1: il faut quelque chose, une fête, quelque chose de marquant. Et l'idée de cette traversée, c'était de la faire en autonomie, c'était de la faire seule. Mais pour mes 30 ans, je voulais des gens, je voulais rencontrer des gens. Et donc, je m'étais dit quelques jours avant, je savais que j'allais arriver à Utel. Donc, c'est un petit village de moyenne montagne du côté de Nice. Et je m'étais dit, je vais poster un message sur un groupe Facebook que j'avais trouvé de la commune d'Utel. Et j'avais fait un message assez original pour expliquer ma démarche, etc. Et puis, j'ai eu toute une panoplie de réponses, quoi. Il y avait des gens qui étaient hyper intéressés de m'accueillir et tout ça, dont Alain, qui avait posté un message pour me dire, si tu n'as encore rien trouvé, tu es le bienvenu, je t'accueillerai, je te logerai, je te nourrirai. Mmh. Et petit à petit, il y a d'autres commentaires qui sont arrivés sous sa réponse, avec une de ses amies qui disait, mais moi, je vais t'apporter un gâteau pour ton anniversaire, moi, je vais apporter l'apéro, etc. Et puis, c'était quelques jours avant d'arriver à Utrecht, je m'étais dit... Moi, je voulais pas forcer la chose. Je voulais que ça vienne naturellement. Et donc, petit à petit, on s'est approché de mon anniversaire et Alain m'a renvoyé un message. Donc, c'est qu'il était vraiment intéressé que je vienne. et il m'avait envoyé, moi, je suis toujours intéressé que tu viennes. Est-ce que toi aussi? Et puis, j'ai dit OK. Et puis, en arrivant à Utel, j'ai découvert... vraiment la confiance que les gens peuvent t'accorder. Parce qu'en arrivant là, il m'a téléphoné comme quoi il était en train de faire ses courses et il m'a dit, donc on ne s'était jamais rencontrés, il m'a dit, les clés sont cachées là, tu peux entrer chez moi, tu peux prendre une douche, tu peux manger, fouiller dans les armoires, il n'y a pas de souci. Alors, je ne l'ai pas fait, hein, parce que t'imagines bien, je débarque chez quelqu'un que je ne connais pas. Parce que t'imagines, il débarque, je suis en train de prendre ma douche chez lui, on ne s'est jamais vu. Enfin, voilà. Et petit à petit, il est arrivé, on a discuté, on a pris l'apéro, ses amis sont arrivés, puis le gâteau d'anniversaire, etc. Et un moment magique et hors du temps. Et après, quelques mois plus tard, je me suis dit... Alors, chaque année, il faut savoir, je me fixe un projet. Et je me suis dit, j'ai envie de revivre ça dans mon pays sur plusieurs jours. Et là, l'idée a germé. J'ai découvert le GR 129 qui traverse la Belgique. Et je me suis dit, tu vas te fixer comme objectif, bien sûr, de marcher, de le faire en 19 jours, etc. mais aussi une contrainte en plus qui est tous les jours de devoir trouver un endroit où dormir, un peu à la manière de gérer dormir chez vous d'Antoine de Maximi, et tous les jours trouver un endroit où dormir. Alors j'allais sonner chez les gens, enfin on va en parler,
0: bien sûr,
1: d'où est venue l'idée.
0: Alors comment ça se prépare? Comment vous avez dit, cette fois-ci j'y vais, je pars? Voilà, comment ça s'est préparé? Comment ça s'est mis en place? Le jour, le moment? On en parle autour de soi?
1: On en parle, mais finalement, quand j'ai un gros projet comme ça, je reste tout de même un peu sur la réserve, de me dire, à tout moment, il peut s'annuler parce que j'ai une blessure quelques jours avant, que sais-je. Mais comment ça se prépare? Finalement, il n'y a pas tant que ça de préparation, parce que le matériel, je l'ai déjà, parce que via mon blog, ma chaîne YouTube, etc., j'ai déjà investi dans du matériel. Et finalement, j'ai juste repéré les villages ou les villes dans lesquelles j'allais m'arrêter. J'ai pris un peu de nourriture avant de partir. J'ai regardé à quelle heure était mon train de Jemeppe-sur-Sambre pour me rendre à Dehaene. Et finalement, c'est tout. Le reste, c'est total impro.
0: Qu'est-ce qui vous attire, vous, dans la micro-aventure plutôt que justement les grandes expéditions?
1: Et la micro-aventure, alors il faut savoir que ce concept, il a été théorisé par un Britannique, donc c'est Alastair Humphrey. Et la micro-aventure, c'est partir proche de chez soi. Finalement, c'est sortir hors de son quotidien, vivre une aventure spectaculaire finalement, économique, de façon éco-responsable aussi, et à côté de chez soi. Et moi, c'est ce que j'aime, c'est montrer aux gens que finalement, il n'y a pas besoin de partir à des milliers de kilomètres pour vivre une réelle aventure. Et c'est ça que je voulais faire.
0: Vous avez rencontré pas mal de choses sur votre chemin. Qu'est-ce que vous avez cherché au départ et qu'est-ce que vous avez trouvé sur ce chemin en tant que personnel pour vous?
1: À la base, il faut savoir que la plupart de mes projets, je les fais en solitaire. Et je me suis dit, cette fois-ci, j'ai envie aussi de me prouver à moi-même, mais aussi de montrer aux gens que finalement, la randonnée, ce n'est pas qu'être seul avec soi-même. Alors oui, quand je marchais certains jours, j'étais seul et ça fait du bien de se reconnecter à la terre. Mais aussi que ça peut être social. Aller marcher avec des gens, en fait, quand tu marches, t'as la langue qui se libère parce que tu regardes devant toi, t'as pas cette timidité, c'est être...
0: On est plus ouvert aussi quand on est seul.
1: Oui, on est plus ouvert, en fait, parce qu'il n'y a pas cette... on ne se regarde pas dans les yeux, donc on est fixé sur son chemin. Et donc, on libère la parole, on marche. Et donc, c'est ça que je recherchais aussi, c'est d'aller à la rencontre des gens, que ce soit en allant sonner chez eux, mais aussi via mes réseaux sociaux. En fait, j'appelais les gens à venir marcher avec moi. Il y a des gens qui sont venus après cet appel, mais aussi de peut-être m'ouvrir leurs portes pour que je vienne dormir chez eux. Enfin,
0: qu'est-ce que marcher au quotidien vous a fait à votre corps et à la tête? Est-ce que ça a changé beaucoup de choses?
1: Alors, au corps, un peu mal aux jambes quand même, parce que je m'étais... Alors, c'était un objectif, physique aussi et mental, parce que physique, je m'étais fixé plus de 30 km par jour, c'est pas rien. Puis aussi, devoir enchaîner avec... tu finis 30 km, t'as juste envie de te poser sur une terrasse, boire ta petite bière et puis aller dormir. Mais en fait, là, c'était trouver un endroit de dormir. Et puis, c'était... il n'y a rien à faire. Tu découvres des gens, tu parles avec eux. Et moi, c'était mon objectif aussi. Mais ça demande de l'énergie,
0: Bien sûr.
1: Donc, c'est énergivore aussi physiquement, mais aussi mentalement. Et alors, mentalement, bien sûr, j'étais seul de nombreuses heures. Tu penses à plein de choses. Tu regardes aussi, tu es plus attentif à ce qui se passe autour de toi. Parce que quand tu es seul, tu n'as que ça à faire. Quand tu marches, c'est penser et regarder autour de toi.
0: Il y a des moments où c'est plus compliqué. En fin de journée, par exemple, c'est souvent difficile parce qu'il y a beaucoup de choses qui arrivent. C'est la fatigue, forcément. Et puis, le fait de trouver tous les jours un endroit pour dormir, est-ce que ça apporte une certaine, entre guillemets, angoisse dans l'expérience?
1: Je ne vais pas dire non, j'étais confiant tout le temps, etc. Mais pas angoissé non plus. J'étais plutôt à me poser des questions. Est-ce que ce soir, je vais devoir aller planter ma tente dans un bois reculé? C'était plutôt ça. Il y a certains moments, c'est vrai, je me rappelle ici, je crois que c'était la veille de mon arrivée à Arlon. Je ne sais plus où j'étais, mais je faisais toute une rue comme ça où j'ai sonné à toutes les maisons et aucune réponse positive. Et là, tu te dis, Je désespérais un peu quand même. Il devait être 18h. Tu te dis, qu'est-ce que je vais faire, quoi? Qu'est-ce que je vais faire en plus demain? C'est la fin. Et puis, tu as une illumination parce que tu sonnes à la bonne porte. Alors là, pour l'anecdote, je n'avais pas sonné à une porte. J'avais juste vu quelqu'un qui tondait sa pelouse. Je me suis dit, allez, il y a une dame qui est en train de pendre son linge, le mari qui tond la pelouse. Ben, je vais aller lui demander si c'est possible. En fait, directement, je lui ai fait signe, elle est venue, elle m'a dit oui directement. Et en fait, elle m'a expliqué que la veille, ils avaient accueilli des scouts dans leur jardin. Et ils se sont dit, bon, allez, quitte à accueillir des scouts, bah, aujourd'hui, ça, c'est un mec tout seul qui fait une petite balade. Et puis son mari est venu, il a dit ok aussi. Et puis on a bu une bière et tout s'est bien passé.
0: L'audace, quand on ose, les choses après sont beaucoup plus faciles, non?
1: Mais oui, parce que c'est sûr que si tu te bloques toujours, tu n'as pas envie de... En fait, il faut oser dans la vie, il faut oser. Moi-même, parfois, je me dis, ouf, là, j'ai du mal. Alors, parfois, j'ai l'air extraverti, en fait, je suis un grand introverti aussi, mais il faut mordre sur sa chic. Et c'est vrai qu'aller sonner chez les gens pour dormir chez eux, ben, ça, c'est le summum de, ok, il faut un hein, pour y aller. Et finalement, petit à petit, les premiers jours, tu te dis, la première fois que j'ai sonné à une maison, je me suis... Ouf, ok, ça va être compliqué. Et puis une dame qui a dit oui, mais en fait, la première fois que j'ai sonné, elle était sur la réserve. Au début, elle ne voulait pas. J'ai dû un peu m'accrocher. Donc là, je me suis dit, ouh, c'est mal embarqué quand même. Et petit à petit, en fait, tu t'habitues. Si tu crois en ce que tu fais, en ce que tu expliques, ben, les gens sont rassurés, ont confiance et en fait, ils te donnent tout.
0: Est-ce que les gens ont l'habitude justement sur ce GR 129 d'accueillir des gens? Est-ce qu'ils connaissent bien ce GR ou pas?
1: Alors, pas chez eux. Ça, c'est quand même assez rare. Même si, oui, il y a plusieurs personnes qui m'ont dit bah, effectivement, je vois des gens passer devant chez moi avec leur sac à dos. Mais c'est sûr que des gens qui viennent dormir chez soi, ça, c'est encore autre chose. Mmh. Ouais.

0: Allez, on entre maintenant dans ce que vous avez vu, senti, observé en profondeur, la nature, les paysages, et ce qu'ils nous en disent. Alors, quel paysage vous a le plus marqué par leur beauté et peut-être aussi par leur vulnérabilité?
1: Alors, là, pour le coup, je vais comparer le nord et le sud. Alors, mais parce que le sud, ben, il n'y a rien à faire. C'est là où il y a quand même beaucoup de diversité au niveau du paysage, etc. Il y a plus de dénivelé. Il y a les cours d'eau comme la Lesse, etc. C'est vrai que la Lesse, à un moment, je l'ai longée. Et là, c'était magnifique, quoi. Il n'y a rien à faire du côté de la Lesse. C'est magnifique, de la nature. Il y a le cours d'eau. Je me rappelle, j'ai trempé mes pieds. Et alors, oui, bah, il y avait des kayaks. Ça, c'est sûr que quand tu te balades à côté de la Lesbe, il y a un peu de bruit en été. Mais voilà, ça fait du bien de se retrouver au milieu de la nature comme ça.
0: Qu'est-ce que dans ce paysage vous a semblé plus fragile ou menacé quand vous avez traversé des choses? Qu'est-ce que
1: Mais
0: dans tous
1: je
0: ces
1: parle
0: paysages?
1: justement des kayaks. C'est vrai que ça fait du monde sur un cours d'eau. Il peut y avoir à tout moment des déchets ou que sais-je qui tombent dans l'eau. C'est vrai qu'on en retrouve parfois. C'est vrai que parfois, ça fait polémique aussi, des gens qui s'arrêtent, qui ne reprennent pas leurs déchets. Donc, c'est sûr que j'en ai vu, des déchets à terre. Ben oui, tu te poses des questions, tu dis, mais comment ça se fait que des gens se retrouvent dans de magnifiques paysages et arrivent à laisser des choses en partant? Ben oui, tu te poses des questions et effectivement, ça fragilise la faune, la flore, mais voilà.
0: Est-ce qu'il y a des indices qui vous ont permis de percevoir justement que le pays ou la nature est en bonne santé ou que ces milieux s'appauvrissent? Est-ce qu'il y a des lieux qui ont été transformés aussi justement par l'humain?
1: Il y a deux choses. Oui, j'ai vu des lieux qui changeaient parce que l'homme
0: Intervient.
1: intervient avec construit des bâtiments, etc. Et puis j'ai vu des lieux où finalement on laisse la nature reprendre ses droits. Et donc parfois, pour me frayer un chemin, j'ai dû un peu, tel un grand aventurier, y aller comme à la machette, etc. Mais voilà, c'est très bien aussi, j'ai pas de souci à devoir me frayer un chemin, même si parfois, tu te fais piquer, etc. Mais c'est bien aussi. Et puis, de l'autre côté, c'est sûr que tu as l'intervention de l'homme qui crée avec du goudron, etc. Parfois, tu te demandes pourquoi sur ce chemin, on a mis du goudron, pourquoi pas les laisser faire la nature, mais bon, voilà.
0: En fonction des endroits que vous avez traversés, est-ce qu'il y a des espèces animales, des sons, des ambiances qui reviennent comme toute une signature de chaque terroir?
1: Eh bien, là, j'ai tout de suite une image qui me vient en tête, c'était en Flandre. Je pensais pas croiser des animaux en Flandre, et c'est sûr. Alors, je me rapprochais petit à petit de la Wallonie, mais j'ai croisé un matin un chevreuil au bord d'un chemin. Enfin, au loin, je voyais au bout d'un chemin, et là, je me suis dit, mais c'est aussi pour ça que je me lance dans cette aventure et les autres aventures que je fais. Dans mes micro-aventures d'un week-end ou autre, c'est de pouvoir se dire, j'ai encore la chance de rencontrer un chevreuil le matin comme ça, au bout d'un chemin. C'est sûr que quand tu es en pleine ville, etc., mais en fait, tu ne croiseras jamais cette nature ouverte. Et donc, c'est magnifique et je pense qu'il faut préserver ça.
0: Est-ce que le fait de marcher lentement change la manière d'observer justement le vivant, les gens, le lieu, la faune, la flore?
1: Oui, tu prends le temps quand tu marches. C'est ça qui est chouette. Tu prends le temps d'observer autour de toi. Tu prends le temps aussi de te dire, OK, ah oui, là, il y a un bois, là, il y a un chemin. Je suis passé dans des villages et des villes où j'étais déjà passé. Mais tu repasses et tu te dis, mais en fait, ce chemin-là, je l'avais pas découvert, je l'avais pas vu. Là, il y a un bois. Là, ils ont construit quelque chose d'autre. Et puis, tu prends le temps aussi d'apprécier les moments avec des gens que tu croises. Je me rappelle d'un gars que j'avais croisé dans une montée. C'est lui d'emblée qui s'est arrêté pour me parler. Alors c'est sûr que quand t'as un sac à dos, des bâtons, etc., ben les gens ont plus facile pour s'arrêter parce qu'ils se disent « mais en fait ça m'intrigue, j'ai envie de savoir ce qu'il fait ». Et puis finalement, ben, en fait, ça fait quoi 10 minutes en plus de m'arrêter, ça me fait une pause, ça fait du bien, et de m'arrêter pour causer avec ce gars, quoi.
0: Est-ce que vous avez vu des liens justement entre cette biodiversité et les cultures locales? Certaines traditions locales par exemple, vous ont-elles semblé liées à la nature, aux saisons aussi?
1: Ça me fait penser à Torny. Torny, qui est le village le plus au sud de la Belgique. Et on dit que c'est un microclimat, hein, qui fait toujours beau à Torny, etc. Ben, c'est vrai que du coup, ben, ils adaptent leurs maisons. Elles sont toutes jaunes avec des pierres spécifiques qui gardent la chaleur, etc. Ben, tu te dis, en fait, même en Belgique, des villages, etc., on les retrouve qui s'adaptent à leur climat. C'est chouette, quoi.
0: Que disent justement les habitants que vous rencontrez justement sur le saison, les récoltes, les pluies, le changement climatique? Est-ce que ça faisait partie du discours aussi sur le chemin?
1: Alors ça faisait partie du discours pour certains qui sont sensibles à ça. Je me rappelle d'un gars en Flandre où j'avais été sonné chez lui, et en fait c'était un marcheur, il avait fait Compostelle. Mmh. Et c'est vrai que tout de suite tu sens qu'il est sensible à ça, et je pense que c'est lié justement à cette connexion qu'ont certaines personnes avec la terre, ce qui les entoure. Je pense que pour être sensible à l'environnement, à ce qui se passe, etc., il faut que les gens se connectent et se reconnectent avec leur terre, ce qui fait qu'ils vont découvrir, en fait, ils vont sortir de chez eux, ils vont découvrir près de chez eux, il y a ce bois, il y a un point de vue, etc. Et en fait, moi, je trouve que la connexion, la reconnexion, c'est le point principal, enfin en tout cas le début. Mmh. C'est-à-dire, quelqu'un qui va dire « j'ai un point de vue près de chez moi, que j'adore, etc. J'ai un bois où j'adore aller marcher avec mes enfants et tout ça, et qui se dit « mais en fait ça, j'ai envie de le garder, de le préserver pour mes enfants, j'ai envie que mes enfants dans 20 ans retournent à ce point de vue et se disent et soient émerveillés. Mmh. » Eh bien, quelqu'un qui est connecté, qui se reconnecte à ça, qui est sensible à préserver ça, mais il va faire attention. Il va faire attention parce qu'il sait que s'il ne fait pas attention, il n'y aura plus ça pour ses enfants.
0: Est-ce que vous vous rappelez un moment sur le chemin, ce parcours, où quelque chose a changé en vous, un regard différent qui s'est imprimé en vous?
1: Alors oui, par rapport à la nature, forcément, ça a renforcé parce que j'étais déjà convaincu. Donc par rapport à ça, ça m'a encore reconnecté justement, ça a amplifié le fait que je me dise il faut préserver ce qu'on a autour de nous, parce que franchement, c'est pour ça que j'ai tout filmé, que je mets en avant cette micro-aventure, etc., le patrimoine qu'on a en Belgique, parce qu'il faut préserver tout ça. Mais c'est aussi par rapport à l'humain. Mmh. C'est clair que au début du parcours, je me suis dit, est-ce que les gens ne vont pas être fermés? Est-ce qu'ils vont pas...
0: Ça a changé votre regard, ça, justement, de l'hospitalité,
1: oui.
0: le quotidien des
1: oui,
0: mais gens.
1: Clairement. Alors, je reviens sur les scouts. Les scouts, il y a les hikes pendant les camps où on part en patrouille, on sonne justement chez les gens, etc. Et donc, j'avais déjà vécu l'hospitalité et la confiance que les gens t'accordent. Mais là, quand tu es seul, en plus que tu es un homme, donc, parce que j'ai été accueilli par des dames, etc., tu te dis « waouh, l'humain accorde encore sa confiance et si facilement ». Et c'est magnifique, quoi. Et alors, moi, il faut savoir que quand j'allais sonner chez des gens, je demandais deux choses. Un endroit où dormir, que ce soit dans du dur ou planter ma tente, un endroit, et de l'eau. Je ne demandais rien d'autre. Et bien, tous les jours, j'avais autre chose. Alors, j'avais la bière, ça c'est clair. C'est l'anecdote que
0: je raconte. La signature, peut-être en Belgique.
1: Mais c'est la signature, exactement. C'est vraiment l'anecdote que je raconte pour dire en fait, à partir du moment où la personne m'offrait cette bière, moi je l'ai interprétée je te fais confiance. Mm-hmm. Je te fais confiance, tu peux t'installer chez moi et on cause, quoi. Et bienvenue. Ça, c'est typique. Et alors, ben oui, l'humain, la confiance, etc. L'ouverture d'esprit aussi, parce que c'est sûr que quand tu es de passage comme ça, que tu sais que tu ne vas plus voir la personne, mais en fait, tu as des conversations où tu vas assez loin aussi, quoi.
0: Mm-hmm. Est-ce que vous avez rencontré des modes de vie inspirantes?
1: Ouais, alors je ne me rappelle plus, c'est à Bertry, mais je me rappelle plus bien du nom. C'est, donc il y a le camping de Bertry et plus bas, alors je pense que c'est le cellier du Baudet ou quelque chose comme ça. Et en fait, donc le gars, je connaissais pas du tout parce que je m'étais fait caler au camping parce que je m'étais dit, ouf, le village il est trop loin, j'avais déjà marché 37 km, donc je vais aller au camping. Je me suis fait caler parce que c'était Chéros à tout va. Et j'arrive au cellier du Baudet, je pense que c'est ça. Et le gars me dit oui, tout de suite. Et il m'a fait une visite guidée de toutes ses installations. Et il faut savoir, il a des logements, mm-hmm, où des classes, des élèves peuvent venir en classe verte, etc., avec leurs profs, où les élèves, en fait, dorment sur de la paille. Et donc, ça tient la chaleur, etc. Et c'est un truc qu'il a, je pense, en Suisse, qu'il a fait tester ça, et donc il a mis ça à disposition chez lui. Alors, il m'avait proposé de dormir sur la paille, mais il faisait une de ces chaleurs que j'ai installé ma tente dehors parce que c'était pas possible. Mais voilà, c'est des initiatives comme ça qui sont chouettes, quoi. Il avait des cabanes dans ses bois, etc. À chaque fois, il essaye de... Voilà, il reprend des matériaux, il recycle. Pour tout ça, il a construit de ses mains. C'est un entrepreneur aussi. Donc, des initiatives comme ça, Alors oui, ça c'est une grosse, c'est une marquante, j'en ai rencontré peut-être des plus petites échelles, mais c'est chouette de voir des gens qui s'investissent comme ça.
0: Je reviens sur la deuxième partie de la question, est-ce que certaines formes justement de simplicité que vous avez rencontrées pourraient nous inspirer à nous collectivement?
1: J'étais déjà convaincu qu'il faut vivre simplement, mais là j'en suis encore plus convaincu. Alors c'est pas toujours facile parce qu'on est dans une société de consommation, de surconsommation, donc on est vite tenté et je pense que les marketeurs ne nous aident pas non plus, mais revenir à l'essentiel. Ça c'est sûr que quand j'ai vu les gens simplement se poser, allez, le gars qui a fait Compostelle en Flandre, on s'est posé sur sa terrasse, on a pris, donc il m'a offert du pain, du fromage local justement, une bière, il y avait le coucher du soleil, on a causé, mais en fait ça c'est l'essentiel et what else?
0: Est-ce qu'on peut s'adapter justement sans perdre cet essentiel? On parlait de l'essentiel dans notre mode de vie aujourd'hui. Est-ce qu'on peut aller vers la simplicité? Est-ce que c'est quelque chose de facile pour tout le monde entre la ville et la campagne? Il y a un gap, je suppose.
1: Alors, je pense qu'on peut aller vers la simplicité et c'est pas uniquement, si je puis dire, dans le matériel, etc. C'est aussi dans la simplicité de se dire, mais ce week-end, au lieu d'aller consommer, je vais aller marcher. Simplement ça. Et ça, je le fais parce que moi aussi, c'est difficile parfois. Et il ne faut pas culpabiliser les gens, ça c'est clair. Mais je pense que tous, à notre échelle, simplement aller marcher, déjà ça, c'est revenir à l'essentiel. C'est se dire, en fait, je suis parti de chez moi, j'ai passé la journée à l'extérieur, j'ai passé un moment de bonheur, peut-être avec mes enfants, ma compagne, etc., mes amis. Et finalement, ça m'a coûté 0 €. Voilà, ça, c'est l'essentiel. Ouais.
0: Il y avait aussi une petite incursion, justement, en France aussi, la limite frontière. Oui, c'est assez amusant, ça aussi.
1: C'est quoi le nom du village? C'est Boulers.
0: Oui, attends, j'ai marqué tout.
1: Je ne sais plus. Mais en gros, c'est du côté d'Orval. Alors, à la base, j'avais repéré une sorte d'auberge, restaurant du côté... Oui, Williers, voilà, j'ai retrouvé. Et je m'étais dit, je vais aller frapper à la porte de cette auberge. Je me dis, je veux avoir un bon repas, je vais demander si c'est possible, soit d'installer ma tente à côté, soit dans l'auberge de dormir. Et c'était fermé ce jour-là. Et si je voulais... trouver un endroit dormir, soit il fallait monter une énorme pente, jusqu'en France, soit il fallait continuer le chemin jusqu'à Orval. Bah, le choix est vite fait,
0: oui,
1: tant
0: forcément.
1: Pis, j'ai été sonné chez nos amis les Français, les premières maisons, c'était des refus, et puis en face de moi, je vois une maison, alors il y avait plein de brôles, etc. Je me dis, allez, j'y vais, je vais sonner, et le gars, assez original quand même, me dit, bah, écoute, voilà, j'ai un terrain là, vas-y, installe-toi. Et puis, il est venu à ma rencontre 10 minutes plus tard, j'avais déjà installé ma tente, etc. J'étais en train de manger, alors pas lyophilisé, parce que j'en avais pris quelques-uns pour, au cas où je n'avais pas accès à un magasin ou quelque chose. Et le gars me propose d'aller au restaurant. Bah, je dis oui.
0: Ben oui.
1: Donc on a été au resto en Belgique. Il m'a offert le repas, mais le gars, il a fait que parler toute la soirée, mais des anecdotes aussi folles les unes que les autres. Franchement, je ne saurais raconter quelle anecdote était la plus marquante ou flippante. Mais voilà, très très chouette gars. Il faisait du bricolage chez lui, il m'a fait un peu visiter. Enfin voilà, très très chouette.

0: Alors marcher seul, mais peut-être pas sans musique, parce qu'il y avait de la musique dans vos oreilles.
1: Non, il n'y
0: Non?
1: avait pas de musique. Parfois, je me suis déjà dit, bah, j'écouterais bien un podcast, c'est ma terre. Non.
0: Pourquoi pas, bien sûr.
1: Mais oui, je connais des gens, ils ne savent pas marcher ou courir sans écouter un podcast, de la musique, etc. Mais moi, c'est vrai que je me suis déjà posé la question et finalement, je ne prends jamais de musique avec moi parce que j'aime bien entendre aussi ce qui se passe autour de moi. Je parlais du chevreuil tout à l'heure, ben, si ça, je ne sais pas si c'est le son ou l'image qui m'a attiré à première vue. Mais finalement, est-ce que si j'avais eu des écouteurs, j'aurais été attiré? Les oiseaux qui chantent, la nature, le vent, je suis passé à côté de Camp Scout, est-ce que je les aurais entendus? En fait, je voulais me connecter aussi à la terre, à cette nature. Et donc, si tu emportes de la musique, mais en fait, c'est comme si tu marchais avec quelqu'un avec qui tu causerais, t'es pas attentif.
0: Il n'y a pas une rengaine en tête qui tournait comme un peu comme les scouts, justement, ils marchent pour se faire pour avancer, pour donner du courage. Est-ce qu'il n'y a pas quelque chose, vous, qui vous donne du courage en marchant?
1: Il y a plein de choses. Alors, tu penses tellement à tellement de choses que de tout te fait avancer. Je pensais souvent à quand je pourrais poser mon sac à la fin de la journée et me dire, j'aurais peut-être encore cette petite bière rafraîchissante. Ça, c'est simplement se raccrocher à des
0: Avec une petite
1: petits
0: chose, ouais,
1: objectifs,
0: chouette ça.
1: des petits objectifs. Parfois, c'est se dire, OK, la pause du midi, par exemple, j'avance jusque-là, OK, c'est un objectif. Je vais arriver à telle ville, je vais pouvoir me poser, faire ma pause. Je me rappelle à Mons, il faisait super chaud pour arriver jusqu'à Mons et j'étais déjà allé à Mons. Mais quand tu viens de te taper 3 heures de marche à la suite et que tu arrives dans la ville, il fait chaud, il y a du soleil, et les gens ont l'air contents et que toi t'es posé sur ton banc et que tu observes autour de toi. Mais en fait, j'ai encore plus apprécié cette ville que quand j'étais venu avant. C'est fou, alors que finalement, je viens en toute simplicité, je fais rien d'exceptionnel, je suis juste sur la grande place et j'observe. Et c'est génial, quoi. Tu redécouvres une ville simplement en t'asseyant et observant, mais autrement, parce qu'il y a eu un avant.
0: Une fois qu'on termine ce périple, il y a le dénouement, forcément. Quelle était la première émotion que vous avez ressentie en posant les pieds à Arlon?
1: Alors, je me rappelle que mon épouse était venue à ma rencontre sur le chemin pour finir ensemble. Et on le voit, alors j'ai tout filmé, hein, donc il y a tous mes épisodes sur
0: On va le lire
1: YouTube.
0: sur YouTube.
1: Ouais, et quand je suis arrivé, la première chose que j'ai dite, c'est, oh, il y a un banc, je vais pouvoir m'asseoir, quoi, poser mon sac. En fait, j'ai rien fait d'exceptionnel, finalement. J'ai juste marché. Tout le monde marche depuis la nuit des temps. Donc, il n'y a rien d'exceptionnel. Et donc, finalement, si, j'étais content de l'avoir fait. Mais quand t'arrives, en fait, tu te dis juste comme tous les jours, j'ai envie de me poser, mais là, c'est fini, quoi.
0: Est-ce qu'aujourd'hui, justement, le conventionnel n'est pas cette rareté qu'on recherche aussi? En nature, c'est pareil, on protège beaucoup d'espaces conventionnels, mais ça devient rare de trouver un espace conventionnel, la simplicité conventionnelle, quelque
1: Mais
0: part.
1: si, parce que finalement, en fait, maintenant, ce qu'on se dit, c'est quand on fait quelque chose de simple, c'est exceptionnel. C'est complètement l'inverse. Et c'est ça qui est fou.

0: De retour dans Ces Matières avec Damien en scène. Donc on rappelle que vous avez fait une micro-aventure en Belgique sur le GR 129, 600 km à pied en 19 jours. C'est formidable quand même de marcher comme ça autant. Si on ouvre votre sac, imaginons qu'on ouvre votre sac aujourd'hui, quels sont les trois objets que vous en sortirez de cette randonnée et surtout quelle est l'histoire de chacun d'entre eux?
1: Alors, je dirais que le premier, je vais prendre ce qui me vient à l'esprit
0: Oui, bien sûr.
1: directement, hein, c'est mon sac de couchage, parce que ben, je l'ai installé partout, que ce soit. Alors, je me rappelle, donc en Flandre, j'ai dormi dans un bed and breakfast, un ancien bed and breakfast. En fait, c'est un gars à la base qui m'avait dit, ben, viens t'installer dans mon jardin. J'avais installé ma tente, etc. Et puis, il s'est dit, ben, en fait, je vais appeler ma femme, parce que c'est elle la chef qui disait, et je vais lui demander si c'est OK de te mettre dans la chambre qu'on a encore, mais qu'on n'utilise plus. Et finalement, ben, c'est là que j'ai installé mon sac de couchage. Puis j'ai dormi une nuit sur une aire de bivouac public. Et là, ben, j'ai installé ma tente, mon sac de couchage toujours, mais plus à l'intérieur, à l'extérieur. Et puis, enfin voilà, mon sac de couchage qui m'accompagne, qui me réconforte dans ces nuits parfois un peu froides. Donc oui, le sac de couchage. Le deuxième, c'est la tente. C'est la tente parce que ben, parfois je ne dormais pas dans du dur. Et donc je l'installais dans le jardin des gens. Parce que je comprends parfois bah, qu'il y a une certaine réticence à se dire bah, on se connaît pas, tu entres chez moi dans mon salon, etc. C'est compliqué, même si je l'ai vécu. Et même une fois, donc j'avais galéré là, à trouver un endroit dormir, j'avais installé ma tente et le gars est venu avec une petite Jupiler. Et là, vous vous souvenez, un signe de confiance, la bière, mais juste après, il me propose d'aller m'installer dans son ancien cabinet dentaire. Et donc là, j'ai installé mon sac de couchage dans le couloir, et donc j'ai replié ma tente, mais c'était pour la bonne cause. Ouais, il y a d'autres objets.
0: Alors, on dit souvent que le chemin parle à ceux qui prennent le temps de marcher. On cogite beaucoup quand on marche. Alors, si le GR 129 avait une voix, qu'est-ce qui vous aurait murmuré à l'oreille à un moment précis de votre traversée? Est-ce qu'il vous a shooté une leçon, un avertissement, un encouragement?
1: Eh ben, ça me fait penser à une pancarte que j'ai croisée du côté de Charleroi. Je pense on était à un peu plus de la moitié du chemin et la pancarte disait « La fin est proche ». Simplement. Et là, j'ai vu ça comme un signe, justement, du GR qui me disait « Accroche-toi, la fin est proche ».
0: Beau signe, ça, effectivement. Alors, un lieu pour se perdre, se retrouver. Chaque marcheur garde au fond de lui un petit peu une carte secrète, un endroit secret qu'il aimerait revoir, y retourner, s'y arrêter. Est-ce que dans ces 600 km, il y a un lieu où vous irez vous réfugier, vous mettre en ermite, par exemple?
1: Eh bien, là, directement, ce qui me vient en tête, c'est l'abbaye de Maritsou. J'y ai été plein de fois. Plein, plein de fois. Et cette fois-là, je m'étais dit, j'ai envie d'aller rencontrer les frères. Parce que, ben, encore maintenant, dans l'actualité, on voit que les frères font le buzz. Il y a un DJ, il y a ci, il y a là. Voilà, ils sont à l'air du jour. J'avais envie de les rencontrer. Et parler avec eux. Alors, j'ai pas beaucoup parlé avec eux, mais quelle anecdote. J'arrive. Donc, il faut savoir qu'à Mettay, je suis passé à Mettay juste avant, et je croise un gars qui faisait un néerlandophone qui faisait le GR 129 de l'autre sens. À Mettay, on discute un peu, je lui dis écoute, tu viens de Maritsou, à Maritsou, tu as pu trouver un endroit dormir ou quoi? Il me dit bah, j'ai été frappé à l'hôtellerie, on m'a dit qu'il y avait plus de place. Alors, dans ma tête, je fais oh, comment je vais faire? Et puis finalement, on arrive à Maritsou. Alors, quand j'ai un objectif, j'y
0: Vous
1: vais,
0: l'évitez,
1: quoi,
0: oui.
1: j'y vais.
0: Nickel.
1: Donc je me dis, je vais aller voir les frères, j'y vais. Et j'arrive à l'hôtellerie, il y a un accueil, j'explique mon histoire, et ce que je suis en train de faire. Et puis elle me dit, bah, écoutez, je vais

0: appeler le frère Gilbert, qui s'occupe de l'hôtellerie. Et j'attends, quelques minutes plus tard, le frère arrive, il me pose aucune question, il me dit juste « suivez-moi ». Bah, je le suis. Et là, on sort de l'hôtellerie, on va à une annexe juste à côté, il ouvre la porte, je vois un lit, une salle de bain, des essuies prêts, les draps sont prêts aussi dans le lit, et il me dit « ben voilà, c'est... » Non, il ne me dit même pas quelle chambre c'est, il me dit juste « ben voilà, vous pouvez vous installer, pas de soucis, demain rendez-vous à telle heure pour me remettre les clés et prendre le petit déjeuner » qu'il m'offrait aussi. Et puis, je lis une pancarte sur la porte où il est écrit « Chambre de l'impromptu ».
1: Ah oui.
0: Et donc, ben, j'en ai déduit que c'était la chambre en fait, qui accueille, depuis ben, que l'abbaye existe, les pèlerins qui viennent à l'improviste. Et donc, je peux dire, j'ai dormi dans la chambre de l'impromptu à Maritsu, mais ce qui m'a permis aussi de redécouvrir ce lieu ben, mythique en Belgique, en Wallonie, d'une autre façon et... Je me rappelle aussi le matin quand j'ai été rendre les clés et que j'ai croisé le frère Gilbert pour qu'il m'amène au petit déjeuner. Il y avait de la brume comme ça sur l'abbaye, sur le clocher. Et ce lieu est magique aussi. C'est un lieu, j'ai envie d'y retourner. Et de, voilà, tu crapahutes depuis l'abbaye. Il y a de magnifiques chemins aussi. Voilà.
1: Oui, c'est un très très bel endroit. J'ai déjà été aussi effectivement logé là-bas. Il y a une atmosphère intéressante pour se retrouver à Maritsu, effectivement. Si vous aviez un petit pouvoir magique très simple, celui d'ajouter un geste à la vie quotidienne de chaque auditeur, lequel vous conseillerez?
0: Qu'est-ce que j'ajouterais à chaque personne?
1: Un geste du quotidien, justement, pour,
0: ouais,
1: pour respecter la nature,
0: quotidien,
1: ou bah, sentir bien.
0: En fait, je vais pas être très original, mais je vais dire marcher, se reconnecter, comme on parlait de connexion à la terre, bah, c'est voilà, se dire bah, ce week-end, au lieu de prendre la voiture, d'aller à 20 km, voir telle chose, et consommer, bah, en fait, je pars de chez moi, j'ai un bois à côté que j'ai jamais, dans lequel j'ai jamais été, et bien bah, j'y vais. Et ça, c'est un geste. Et c'est simple.
1: Alors, la suite pour vous, les micro-aventures, c'est quoi? Est-ce qu'il y en a d'autres qui se préparent ici ou dans le lointain?
0: Alors, la suite, ben, forcément, quand on devient papa, au début, c'est compliqué de retourner sur les sentiers pour des gros projets, parce que sur les sentiers, on y est retourné directement avec mon épouse. Mais un gros projet, il sera plus familial. C'est cet été, on aimerait bien faire une randonnée d'une semaine, micro-aventure avec nos filles en Belgique. On ne sait pas encore où. Dormir dans du dur, parce que la tente à 9 mois, bon... Il y a quand même des nuits fraîches en été malgré tout. Et puis, ben, j'ai toujours des grandes idées en tête. Alors, famille, ben, ce sera peut-être le GR340 en France. J'ai en tête aussi de faire peut-être les Pyrénées parce que j'ai fait les Alpes. Ben, pourquoi pas faire les Pyrénées, bien sûr. Voilà, toujours ce genre de projet qui amène vraiment à se reconnecter. Je parle beaucoup de connexion, mais c'est important, je pense.
1: En tout cas, ce genre d'aventure, ce sera aussi un beau geste de transmission à votre enfant.
0: Yes, très très beau geste et j'ai envie qu'elle s'imprègne de ces aventures parce que y a rien à faire. C'est aussi bouger comme ça, aller à la découverte dans la nature, dans bah, d'autres pays aussi, bah, qu'on s'ouvre l'esprit et qu'on est proche de la terre, mais aussi des gens.
1: Alors après vous avoir entendu dans cette émission. De parler de la traversée de la Belgique. Je suppose que pour nos auditeurs, on peut voir cette traversée
0: sur les
1: chaînes et les réseaux sociaux.
0: Ouais, donc au tout début, j'avais commencé avec un blog qui s'appelle HSN Explore. Et petit à petit, j'ai diversifié sur les réseaux sociaux, donc Instagram, TikTok, Facebook et sur YouTube, où là, on retrouve un épisode par jour de cette traversée de la Belgique, où on peut tout voir. C'est vraiment en immersion, on peut toutes les anecdotes que j'ai citées, ben en fait, on les voit. Donc, je vous emmène vraiment à venir sur la chaîne YouTube, 19 épisodes.
1: Sur ce GR129, 600 km à pied en 19 jours, c'était Damien Hansen, notre invité dans C'est ma terre. Merci beaucoup d'être venu à pied jusqu'ici aujourd'hui.
0: Merci à vous. Non, en voiture parce que j'enchaîne avec le boulot, donc
1: on l'imagine,
0: compliqué.
1: On l'imagine, il faut bien sûr mettre les choses dans leur contexte aussi. Hein,
0: yes.
1: Ne pas oublier aussi qu'on vit en ville, dans une société un petit peu aussi modernisée. Donc,
0: bien sûr.
1: Tout avec justesse, bien sûr. Merci beaucoup.
0: Merci à vous.

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1: Bonjour à toutes, bonjour à tous. Après une nuit de négociations, le Conseil des ministres restreint a conclu un accord sur 88 dossiers, dont certains étaient bloqués depuis de nombreuses semaines. Temps de travail, taxes avion, congé parental, Belfius, plusieurs secteurs sont concernés par ces accords. Le gouvernement fédéral souhaite notamment ouvrir 20% du capital de Belfius à des opérateurs privés. La taxe sur les vols en avion d'une distance de 500 à 3500 km va baisser. Le gouvernement wallon craignait notamment que la compagnie Ryanair, principal client de l'aéroport de Charleroi, réduise ses activités suite à l'augmentation de cette taxe il y a quelques mois. Dès le 1er janvier 2027, le congé pour la naissance d'un enfant sera également allongé de 5 jours. Et puis le dossier des horaires de travail, bloqué de longue date, est conclu lui aussi. Concrètement, le temps de travail sera désormais calculé en moyenne annuelle et non plus hebdomadaire pour plus de flexibilité suivant les périodes. Le gouvernement s'est également accordé sur l'extension du service minimum dans les prisons. Enfin, le gouvernement compte mettre fin au système d'accumulation des congés de maladie des fonctionnaires. Autre accord, mais au niveau européen, celui-là, dès ce 19 juillet, les grandes entreprises du secteur du textile ne pourront plus détruire les vêtements, les chaussures et autres accessoires vestimentaires invendus. Dans le cadre d'une série de mesures pour lutter contre le gaspillage, l'Europe durcit le ton contre le gaspillage textile et contraint les grandes marques à s'orienter vers une économie circulaire plus écologique. Chaque année, en Europe, 600 000 tonnes de textiles neufs sont détruites. Mobilité, si vous prenez le train, Infrabel procède dès ce soir et jusqu'au 6 août à des travaux d'infrastructure sur la ligne à grande vitesse entre Louvain et Liège. Les travaux visent à prévenir toute réduction de la vitesse sur cette ligne ferroviaire stratégique, explique Infrabel. Le gestionnaire du réseau profitera de cette interruption du trafic pour réaliser d'autres travaux d'entretien de la caténaire, des ponts et tunnels et des chemins de service. Durant ce chantier, le trafic ferroviaire est adapté avec un nombre de trains réduit entre Louvain, Liège et Welkenrath. Infrabel conseille aux voyageurs de consulter le planificateur de voyage en ligne de la SNCB. Sur les routes, une circulation très dense est attendue de vendredi à dimanche sur les principaux axes menant aux destinations de vacances en Europe, prévient ce lundi Touring. En Belgique, Touring s'attend d'ailleurs à d'importants embouteillages vendredi après-midi et en soirée, ainsi que samedi matin sur l'E40 en direction de la côte, la N49 A11 E34 entre Anvers et Knokke et puis sur l'E411 vers le Luxembourg. Les retours de la côte et des Ardennes devraient également compliquer la circulation samedi et dimanche. Enfin, un mot de sport, en football, vous l'avez vu ce matin, l'Espagne est championne du monde. Les Espagnols sont parvenus à battre l'Argentine 1-0 pendant les prolongations avec un but de Ferran Torres à la 106e minute.
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3: Bonjour à toutes et à tous. Pendant la grille d'été sur RCF Liège, vous le savez bien, nous devons nous passer de la présence physique de Monseigneur Delville. En fait, il a aussi le droit de se reposer et de voyager, mais vous entendrez quand même sa voix. Pour les mois de juillet et août, je vous propose de réécouter quelques émissions réalisées pendant la saison 2025-26, une pour chaque mois. Après septembre et octobre, les dernières semaines, voici l'émission qui a été diffusée pour la première fois le 10 novembre. On parlera, dans la seconde partie de cette émission, de la première lettre apostolique du pape Léon d'Illexité. Mais voici d'abord la présentation de la vie de Sainte Marguerite d'Écosse.
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3: Première partie, Monseigneur, tout d'abord bonjour.
5: Bonjour Ralph.
3: Sainte Marguerite d'Écosse, que nous fêtons chaque année le 16 novembre, une princesse anglo-saxonne qui devient reine d'Écosse, qui a épousé le roi Malcolm III, qui apparemment a fait preuve d'une grande piété, qui est canonisée en 1250 et qui est devenue la sainte patronne de l'Écosse. Le reste à vous donc de nous le raconter.
5: Voilà, sainte Marguerite d'Écosse a eu une vie, on peut dire, assez romancée, aventureuse et improbable. Sa vie est connue par un hagiographe, un rédacteur donc, de Vie de Saint, qui s'appelait Turgot. C'était son chapelain, et il l'a rédigé vers l'an 1100, à la demande de la fille de Marguerite, qui s'appelait Mathilde d'Angleterre. Que s'est-il passé ? Il s'est passé qu'en 1016, la mort du roi d'Angleterre, appelé Edmond Côte de Fer, permet au roi danois Knut le Grand de conquérir l'Angleterre et de la contrôler. Donc, le roi danois conquiert l'Angleterre.
3: C'était un viking, oui ?
5: C'était, si vous voulez, effectivement, un descendant des vikings ou un viking. Au XIe siècle, on ne parle plus tellement de vikings, mais de facto, c'est un peu ça. Dès lors, les deux fils du roi Edmond, qui était donc le roi local, sont exilés et se réfugient sur le continent et finissent finalement en Hongrie. Et c'est là que naît Marguerite, la fille de Édouard, lui-même le fils de Edmond, décédé en 1016, et de son épouse Agathe. Donc notre Marguerite, finalement, est une descendante de roi d'Angleterre, mais née en exil et en Hongrie.
3: Donc vers 1046, c'est ça ?
5: Exactement. Ce n'est qu'en 1057 que Édouard, le papa de Marguerite, peut rentrer en Angleterre, mais il meurt peu après en laissant en vie ses trois enfants, Marguerite, Edgar et Christine. Sur ce, l'Angleterre est conquise par une autre population, les Normands. Et ça, c'est en 1066, la fameuse bataille de Hastings, qui fait que, de nouveau, Marguerite doit se réfugier quelque part. Et là, elle se réfugie à la cour du royaume d'Écosse. Sachant bien sûr que quand nous parlons d'Angleterre, c'est le sud de la péninsule britannique, et non pas le nord, qui lui est un autre royaume qu'on appelle l'Écosse. Donc elle se réfugie à la cour d'Écosse, et là, aux environs de 1070, elle épouse le roi d'Écosse, qui s'appelle Malcolm III. Et le mariage se fait à Dunfermline, c'est une abbaye peu à l'ouest, un peu à l'ouest de Édimbourg. Donc, elle devient reine d'Écosse, alors qu'elle était de la famille des rois d'Angleterre et qu'elle était née en Hongrie. Sur ce, en tant que reine d'Écosse, elle mène une vie exemplaire et elle s'occupe en particulier des pauvres et des malades. Elle lit aussi les Saintes Écritures. Donc vraiment, c'est une femme qui lit la Bible, ce qui signifie qu'elle avait appris le latin, encore que dès le XIIe siècle, il y a déjà des traductions partielles en anglais de la Bible qui circulaient.
3: Mais une femme instruite en tout cas.
5: Femme instruite, femme qui a des lettres. Et elle fonde carrément plusieurs monastères et plusieurs hospices. C'est l'époque où on fonde en effet des hospices pour les malades dans les villes, et à Liège, on a fondé l'hospice de Cornillon, aussi au XIIe siècle. Elle s'efforce de mettre les pratiques écossaises au niveau liturgique et religieux en conformité avec les autres pratiques du reste de la chrétienté, mais elle tient à ce que l'on respecte certaines spécificités du pays écossais, comme en particulier les ermites qu'on appelait célidés. Célidés, ça veut dire les compagnons de Dieu, en langage gaélique, qui suivaient la liturgie de type gaélique ou irlandais, et donc pas la liturgie de tradition latine.
3: Donc il y avait encore des mélanges entre l'ancienne et la nouvelle religion.
5: Ces deux versions du christianisme, évidemment, il ne s'agit pas d'une religion païenne.
3: C'est ça.
5: Il s'agit de la version du christianisme celtique, qui avait une liturgie antérieure à la liturgie latine, parce que l'Irlande a été quelque part évangélisée dès le 5e siècle par Saint Patrick et a gardé une liturgie encore de cette époque-là. Et ici, 5 siècles plus tard, la liturgie latine habituelle, on va dire, envahit un peu tout, mais elle, comme reine d'Écosse, veut qu'il y ait des communautés, on dirait presque traditionnalistes, qui gardent l'ancienne liturgie celtique, mais chrétienne.
6: Alors, il paraît qu'elle est morte de chagrin, est-ce qu'on peut dire ça ?
5: Alors, en effet, elle meurt le 16 novembre 1093, 3 jours seulement après la mort de son époux. Et la mort, en même temps, de son fils aîné, Édouard, décédé lors d'un raid dans le Northumberland. Donc, je dirais que la mort et de son mari et de son fils, peut-être dans la même bataille, c'est pas tout à fait clair, l'a évidemment perturbée profondément, et elle-même en mourut 3 jours après. Mmh. Et c'est ainsi qu'elle est inhumée auprès de Malcolm, son mari, en l'abbaye de Dunfermline. Je suis passé à proximité, d'ailleurs, durant ces vacances, et voilà, j'ai eu l'occasion de voir de l'extérieur cette abbaye.
6: Alors, elle est canonisée 1 siècle et demi après sa mort.
5: Oui, donc dès 1250, le pape Innocent IV la canonise. Le pape avait, d'une certaine façon, la volonté de manifester sa bienveillance vis-à-vis de l'Écosse et de l'Angleterre, parce qu'il y avait des guerres qui continuaient à persister, et le pape essayait d'obtenir la paix. Donc en valorisant une reine qui était une femme pacifique et bienveillante, le pape a aussi montré un exemple. Et plus tard, Clément X, en 1673, la nomme patronne, sainte patronne de l'Écosse. Là, c'est évidemment une vision un petit peu par opposition aux protestants qui avaient pris la domination sur l'Église écossaise. Ici, le pape valorise une catholique qui forcément était catholique puisqu'elle était née au XIIe siècle, 4 siècles avant le protestantisme, mais en même temps, au XVIIe siècle, c'était significatif de nommer une catholique comme patronne de l'Écosse, devenue presbytérienne et donc protestante, quoi. Et entre-temps, d'ailleurs, ses reliques, comme celles d'ailleurs de son époux, furent transférées en Espagne à l'Escorial par le roi d'Espagne, Philippe II. Et le chef reliquaire, c'est-à-dire la tête de la Sainte Marguerite, a été ensuite offerte à Marie Stuart, donc reine d'Écosse, mais catholique. Et en fin de compte, comme Marie Stuart elle-même a été victime de la vengeance de la reine Élisabeth, il a fallu cacher les reliques du chef reliquaire. Et c'est un bénédictin anglais qui les a sauvées, qui a sauvé cette tête et a remis aux jésuites de la ville de Douai, dans le nord de la France, cette relique-là. Et elle est toujours vénérée aujourd'hui dans le collégial Saint-Pierre de Douai. Douai qui d'ailleurs, pour être précis, à cette époque-là, était belge. Ça faisait partie des possessions espagnoles et donc faisait partie du comté de Flandre. D'ailleurs, quand vous visitez Douai, vous avez une grande banderole sur un bâtiment, Parlement de Flandre. Vous êtes étonné. Et bien voilà.
6: Et donc, une vie vraiment très mouvementée, avec beaucoup de déplacements. Oui. Elle a été vraiment réfugiée. Donc, elle est née comme réfugiée en Hongrie, quelque part. Et donc, même ses reliques ont voyagé quand même pas mal. Oui. De nouveau, que retenir de cette sainte ?
5: Donc, une fidélité à travers les épreuves. Parce que vraiment, ce sont, je vous disais au début, un roman. Ce sont des épreuves impressionnantes. Naître en exil, revenir dans son pays natal, puis être chassé par des tribus, enfin, par des Normands. Et puis, s'installer comme reine, mais finalement voir son propre mari et son fils décédés dans une bataille. Enfin, voilà, tout ça montre que dans une situation, on pourrait dire, de chrétienté, le monde n'était pas rose. Il y avait beaucoup de tensions et beaucoup de violence, quoi, dans les conflits de cette époque-là.

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1: Et voici la seconde partie de l'émission avec Mgr Delville, diffusée pour la première fois le 10 novembre 2025. Là, notre évêque nous présente un document important du pape Léon XIV qui concerne le souci des pauvres. Nous allons évoquer un document qui est sorti le 9 octobre dernier. En fait, le pape Léon XIV a publié sa première exhortation apostolique qui s'appelle « Dilexite », ce qui veut dire « Je t'ai aimé ». Et ce document est consacré à l'option préférentielle de l'Église pour les pauvres. Alors, notamment sur le site de Catobel, Monseigneur, dans Dimanche aussi, vous avez analysé ce document en profondeur. Alors, dites-nous tout d'abord de quoi parle ce texte, évidemment, de pauvreté.
2: Oui, donc il parle de l'amour des pauvres à partir de cette phrase de l'Apocalypse, dilexité, je t'ai aimé. Ce sont des mots adressés par le Christ à une église pauvre et de petite taille, l'église de Philadelphie. Ça veut donc dire qu'une église qui est peut-être faible est en même temps l'objet d'amour de la part du Christ. Et ce qu'il y a de frappant, c'est que Philadelphie veut dire aimer son frère, ou aimer plus exactement la fraternité. Autrement dit, la pauvreté, c'est aussi la fraternité. Aimer le pauvre, c'est s'engager dans la fraternité. Donc ça, c'est, disons, la caractéristique du titre. D'autre part, les circonstances sont vraiment particulières, puisque c'est le pape François qui avait préparé cette exhortation apostolique, et le pape Léon l'a trouvée sur le bureau du pape François, à peu près achevée. Néanmoins, il a voulu peaufiner et publier ce projet d'exhortation apostolique et le faire sien. Mais en disant bien, je lis la phrase, « Ayant reçu en héritage ce projet déjà bien avancé, je suis heureux de le faire mien », ajoutant quelques réflexions, « et de le proposer au début de mon pontificat, partageant ainsi le désir de mon bienheureux prédécesseur. Que tous les chrétiens puissent percevoir le lien fort qui existe entre l'amour du Christ et son appel à nous faire proches des pauvres. » Donc voilà, il reprend pour lui le texte du pape François, et il insiste, comme souvent le pape Léon, sur le lien entre l'amour du Christ et l'amour des pauvres. Il met toujours l'accent sur le fait que l'engagement social, l'amour des pauvres, est aussi inspiré de l'amour qu'on reçoit du Christ et qui se diffuse à travers et grâce au Christ.
1: Alors je suppose que dans le document, la pauvreté est d'abord présentée comme quelque chose de négatif qu'il faut peut-être combattre, mais est-ce que dans l'Évangile, il n'y a pas aussi un côté positif puisque Jésus lui-même a choisi la pauvreté?
2: Oui, c'est vraiment cette dualité-là, ce double volet en somme que souligne le pape Léon. Le premier aspect, nous le trouvons dans le premier chapitre. Le premier chapitre, c'est les thèses, finalement, c'est le résumé, c'est la pointe du document. Il s'intitule « Quelques paroles indispensables ». Et le pape écrit « Je suis convaincu que le choix prioritaire en faveur des pauvres engendre un renouveau extraordinaire, tant dans l'Église que dans la société, lorsque nous sommes capables de nous libérer de l'auto-référentialité et que nous parvenons à écouter leurs cris. » Donc il y a à la fois l'engagement pour le pauvre, en particulier la lutte contre la pauvreté et les structures de pauvreté ou de mal dans le monde, et d'autre part, l'attention à la personne du pauvre qui est porteur de bonnes nouvelles et qui nous évangélise. Et comme dit le pape, nous ne sommes donc pas simplement dans le domaine de la bienfaisance, mais aussi dans celui de la révélation. Le contact avec ceux qui n'ont ni pouvoir ni grandeur, donc avec les pauvres, est une manière fondamentale de rencontrer le Seigneur de l'histoire. À travers les pauvres, il a quelque chose à nous dire. Donc l'engagement pour les pauvres nous fait aussi découvrir la présence du Christ dans le monde et dans les cœurs. Alors le pape développe cela dans le chapitre 2, qui est surtout biblique, et il parle du mot « pauvre » dans la Bible. Nous n'oublions pas qu'il aborde le mot pauvre d'une manière directe, comme d'ailleurs la Bible. Hein. Il n'y a pas de périphrase, il ne dit pas les dépourvus, il ne dit pas, il ne dit même pas les plus pauvres, il ne dit pas les délaissés, il dit les pauvres tout court. Parce que justement, le mot pauvre a cette double signification, qui est aussi une signification positive, qui nous fait découvrir le Christ. Le troisième chapitre est centré sur l'histoire de l'Église et un peu toutes les initiatives en faveur des pauvres qui ont été prises depuis l'Église primitive jusqu'à aujourd'hui, avec Mère Teresa de Calcutta, par exemple, et des mouvements populaires de laïcs. Et le quatrième chapitre est centré sur la doctrine sociale de l'Église à partir de Léon XIII, Rerum Novarum, et d'autre part, Jean XXIII et le Concile Vatican II, et l'engagement pour les pauvres à travers, je dirais, la doctrine sociale de l'Église, qui insiste fort sur la justice sociale et aussi la justice climatique.
1: Alors, l'option préférentielle de l'Église pour les pauvres, cela, on l'a déjà entendu, notamment il y a quelques décennies, dans la théologie de la libération, qui est née surtout en Amérique latine. Est-ce qu'on peut parler d'une sorte de réhabilitation de cette théologie ?
2: En tout cas, dans la mesure, oui, où on dit qu'il faut s'opposer aux structures de pauvreté, donc ça veut dire qu'il y a un combat politique, si on peut dire, il y a un combat structurel qu'il faut faire contre la pauvreté. Donc ça, c'est un aspect de la théologie de la libération. Bien sûr, le pape n'embraye pas sur la dimension parfois communiste ou marxiste que la théologie de la libération avait parfois prise. Mais il adopte le concept de lutte contre les structures de pauvreté. Donc, en ce sens-là, il y a quelque chose de tout à fait caractéristique. L'autre aspect, c'est que le pape insiste sur l'engagement immédiat et pas simplement sur la lutte structurelle. Et donc, il donne en exemple la parabole du bon samaritain. Et il insiste sur le fait que le souci direct et immédiat du pauvre nous aide aussi à grandir dans la foi, comme le bon samaritain qui aide le pauvre sur le chemin et qui crée finalement un renouveau en lui-même ou dans la personne qui l'a aidé. Et donc le pape recommande aussi alors le geste direct, il dit « n'ayez pas peur de donner l'aumône aux pauvres ». Et inversement, il critique les mouvements qui refusent l'engagement sociétal pour lutter contre la pauvreté. Il y a des mouvements aux États-Unis qui assistent sur une église purement spirituelle. Je lis, il dit par exemple, on constate parfois dans certains mouvements ou groupes chrétiens un manque d'engagement pour le bien commun de la société. Et en particulier, un manque pour la défense et la promotion des plus faibles et des plus défavorisés. Donc là, le pape montre bien que la foi chrétienne ne se limite pas à la sphère privée, mais elle doit aussi s'occuper des problèmes de la société civile et donc de la justice sociale. Donc voilà, en ce sens-là, l'aspect très profond de cette exhortation apostolique.
1: Est-ce qu'il y a aussi des conseils tout à fait concrets ? Qu'est-ce qu'il faut faire, par exemple, pour lutter contre la pauvreté ou pour mettre les pauvres vraiment à l'honneur aussi dans l'Église ?
2: Mais je dirais que le pape insiste fort sur la doctrine sociale de l'Église en y renvoyant, donc en renvoyant en particulier au texte du pape François, par exemple, sur l'écologie, en renvoyant au texte du Concile Vatican II sur la justice sociale. Donc en ce sens-là, il reprend des choses caractéristiques et en demandant aussi de combattre les structures de pauvreté. Donc ça, c'est l'aspect, je dirais, plus pragmatique, sans oublier cette invitation à l'aumône personnelle, donc au geste concret. Donc il y a cette globalité, si vous voulez, de démarches qui sont proposées.
1: Il y a peut-être aussi l'héritage de Léon XIII, qui lui est un peu le fondateur de la doctrine sociale de l'Église, non ?
2: Effectivement, puisqu'il a pris le nom de Léon aussi en référence à Léon XIII. Donc le pape Léon XIV se réfère à Léon XIII, Rerum Novarum. Et dans cette encyclique, Léon XIII prenait acte de la révolution industrielle qui marquait la société et de cette dualisation de la société entre riches et pauvres qui qui existait à la fin du XIXe siècle. Et donc, le pape insistait sur le fait qu'il fallait lutter contre un libéralisme débridé et qu'il fallait trouver des structures pour donner de la justice sociale, un salaire juste, des conditions de travail justes, des lois qui insistent sur la justice sociale, des associations comme les syndicats, et ainsi de suite. Donc toute une série de directives pour établir la justice sociale. Mmh. Et ça a donné le coup de départ à cette dimension de l'engagement social de l'Église.
1: Et donc on peut dire que cette publication montre une proximité d'esprit entre le pape François et son successeur.
2: Oui, ça, sans aucun doute. Hein.
1: En tout cas dans cette question-là, pour cette
2: Dans cette question-là, qui est quand même fondamentale, il y a vraiment, je dirais, une proximité. Le fait qu'il ait voulu sortir ce document que personne ne connaissait, qu'il aurait pu laisser au fond d'un tiroir en disant « voilà, le pape ne l'a pas fini à l'époque où il était vivant, c'est pas à moi de le terminer ». Mais non, il a au contraire voulu terminer ce document, donc le faire sien.
1: Donc ça lui tenait à cœur.
2: Ça lui tenait à cœur, ses ajouts personnels sont assez peu nombreux, en tout cas d'après ce qu'il dit. Moi j'ai un peu repéré la présence du mot « je ». Qui manifeste un peu sa griffe personnelle. Mmh. Il y en a quelques-uns, mais pas beaucoup, et pratiquement, je vous les ai dit. Et donc, ça veut dire qu'il s'est vraiment inspiré de son prédécesseur. Maintenant, il faut reconnaître que c'est un texte très bien structuré, et donc, c'est un texte qui a dû être travaillé par le pape François et toute une équipe. C'est pas simplement un écrit comme ça, sur le coin d'un bureau le soir, quoi.
1: Voilà tout pour aujourd'hui. C'était, je vous le rappelle, la rediffusion de 30 minutes avec notre évêque du 10 novembre 2025. La semaine prochaine, nous passerons au mois de décembre. Je me réjouis déjà de vous y retrouver. À très bientôt.

0: 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Monseigneur Jean-Pierre Delville était, comme il en a l'habitude, au micro de Ralph Schmeder. Merci d'écouter RCF Liège, il est 12h30. Et c'est donc l'heure de s'informer avec Denis Delonafosse. Bonjour Denis.
1: Bonjour Christophe, bonjour à toutes, bonjour à tous. Le Forem propose un nouvel outil pour aider les jeunes à trouver leur voie. Deux friches à Chaudfontaine et Soumagne vont être reconverties. Et puis en région verviétoise, l'attention est portée sur trois biens classés.
0: Le Forem propose un nouvel outil, Denis.
1: La fin de l'année scolaire, Christophe, s'accompagne pour certains d'entre nous de beaucoup de questions. Quelles études ou formations poursuivre, continuer ou se réorienter? Des questionnements partagés aussi par de nombreux travailleurs en recherche d'emploi. Comment orienter ma recherche? Vers quel secteur me diriger? Des interrogations souvent stressantes auxquelles le Forem tente de répondre avec son nouvel outil numérique.
2: L'Orientascan, vous connaissez? C'est un nouvel outil destiné à aider le public en recherche de formation ou d'emploi à s'orienter vers un avenir qui leur convient vraiment. Pierre-Yves Jollet, ministre wallon de l'économie, de l'emploi et de la formation, le présente.
3: L'orientation est importante. En fonction de tout ce qu'ils vont encoder, en fonction de leur personnalité, et dire voilà, moi je cherche plutôt à poursuivre mes études, eh bien il va pouvoir aller cliquer, il va avoir toute une série d'informations et d'outils qui pourront l'aider. Même chose s'il dit, voilà, moi j'ai terminé mes études, je cherche un emploi, quel type d'emploi je peux en fonction des études et de mon parcours. Et bien, même chose, il y aura toute une série de métiers, de contacts qu'il pourra avoir. Donc c'est vraiment guidé de façon très, très proactive. Je vais dire à la personne, ça peut aussi être des parents qui peuvent aussi chercher peut-être une orientation qui correspond au profil de leur enfant. Donc c'est vraiment un outil numérique qui est facile, qui est gratuit, qui est facile et qui va vraiment aider les personnes qui se cherchent encore un peu. On va vraiment les aider, les guider dans cette orientation qui est un choix important et qui est un choix qui doit être positif.
2: Cet outil s'inscrit dans une démarche plus globale présentée par les cités des métiers, des espaces d'information et de conseils ouverts à tous. Thierry Castagne, président de la Cité des métiers de Liège, en parle.
4: Sur la province de Liège, la Cité des métiers, avec ses carrefours de Huy Verviers, ses 35 000 services rendus par an, c'est ouvert toute la semaine pour tous les publics. 67% qui sont des chercheurs d'emploi. Vous avez à peu près un peu moins de 30% qui sont destinés à l'enseignement, donc des jeunes qui cherchent un peu leur voie dans les études, secondaires ou supérieures. Et le reste, un peu moins de 5%, ce sont des travailleurs en reconversion généralement. D'où l'importance des trois cités des métiers en Wallonie et des carrefours des métiers qui sont associés pour orienter au mieux vers les études, vers les formations, vers les emplois qui conviennent à chacun ou chacune.
2: L'outil OrientaScan est disponible en ligne sur cdnmétiers.be/orientascan. Une série d'ateliers et d'animations sont proposés à la Cité des métiers de Liège sur le site du Val-Benoît. Tout au long de l'été, des conseillers sont disponibles avec ou sans rendez-vous.
1: Un sujet de notre stagiaire à la rédaction, Florence Van Bergen.
0: À Chaudfontaine et Soumagne, la Wallonie poursuit la reconversion de friches.
1: Fin de semaine dernière, le gouvernement wallon a validé les plans d'assainissement pour les sites de la capsulerie de Chaudfontaine, Samera à Sambreville et l'ancienne Société Générale Coopérative à Soumagne. Au total, la Wallonie mobilise plus de 5 millions d'euros pour ces trois friches. À Chaudfontaine, l'ancien site de la capsulerie situé avenue des Thermes présente aujourd'hui des pollutions des sols et des eaux souterraines. Le projet d'assainissement prévoit l'excavation partielle des terres polluées, le confinement de certaines zones ainsi que le traitement de la nappe souterraine accompagné d'un monitoring environnemental. Une fois les travaux réalisés, Chaudfontaine envisage le développement de logements, d'espaces publics et d'aménagements. À Soumagne, l'ancienne Société Générale Coopérative sera réaménagée afin d'accueillir de nouvelles activités communales.
0: Patrimoine, la chapelle Saint-Roch de Timistère-Clermont, le Vauxhall de Spa et une ferme classée d'Aubel vont bénéficier de restauration.
1: Trois biens classés de la région verviétoise ont été effectivement, Christophe, bénéficiés d'un soutien financier de la Wallonie. À Timistère-Clermont, la chapelle Saint-Roch datant de 1615 doit faire l'objet d'une restauration. À Spa, une intervention est prévue au Vauxhall, l'une des plus anciennes salles de jeux d'Europe. Elle portera sur la stabilisation du plafond du grand salon de cet édifice construit au XVIIIe siècle. Enfin, à Aubel, le soutien régional ne concerne pas encore une restauration, mais des études sanitaires et de stabilité. Celles-ci porteront sur les charpentes et les pans de bois de la ferme de Langstrat datant du XVIIe siècle. Rappelez-vous Rapidement un mot de météo, cet après-midi le ciel sera partagé entre éclaircies et champs nuageux, maxima compris entre 17 et 23 degrés, le tout sous un vent de nord qui sera modéré et parfois assez fort au littoral. C'est la fin de ce journal, bon après-midi.
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1: Bonjour à tout le monde, et c'est un plaisir de vous retrouver. Je suis très heureux, dans le cœur comme dans l'extérieur, je vous mets du soleil évidemment. Alors nous sommes dans les émissions qui parlent des émotions, donc je vais aller rechercher depuis des années tous ceux et toutes celles qui proposent des chansons qui font vibrer le cœur. On commence avec La Petite Fugue. Catherine et son frère Maxime sont ensemble pour ce morceau qui ravive de beaux souvenirs. La Petite Fugue, en duo, un véritable cadeau d'émotion.
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Mélancolie sublime, de beaux moments vécus entre frères et sœurs. Catherine Le Forestier, encore, avec l'amour avec lui. Avec des tablas indiennes en fond, voilà un hommage à l'amour tout beau, tout pur. Un régal.

Cindy Bédard aime les vents, ceux qui poussent à aller de l'avant, sortir de sa zone de confort. Voilà ce que dit son cœur de mère. 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
1: Que passe les vents. Et voici une autre Cindy, Cindy Pinchard, de son magnifique album Chant Médecine de 2025. Quelle voix, mes amis. C'est un réel plaisir de vous proposer encore cette fille, celle qui trace sa voix. J'ai...

Vous êtes toujours sur RCF Liège avec Christophe à la technique et c'est un plaisir de vous proposer toutes ces émissions sur les émotions. Et nous sommes en compagnie de Cindy Pinchard, celui qui trace sa voix, et je vous propose un autre morceau de cet album Champ Médecine, Je reviens.

Je reviens et je reprends mon âme. Retour sur soi, sans l'influence constante des autres, choisir sa vie proprement. Je reviens. 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C'est de nouveau Cindy Pinchard. Je vous propose ce morceau en vous disant au revoir et déjà à la semaine prochaine avec plaisir.

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1: La guerre au Moyen-Orient, même si les pourparlers se poursuivent, ce sont surtout les armes qui parlent. Les Américains ont continué leur bombardement. Représailles, l'Iran a visé des intérêts américains chez ses voisins, notamment le Koweït, Bahreïn ou la Jordanie. La Syrie retrouve un semblant de normalité avec un parlement et la sortie de la liste noire américaine des pays soutenant le terrorisme. Est-ce suffisant pour parler d'état de grâce? C'est ce que nous verrons. Andy Burnham fait son entrée à Downing Street. Il remplace Keir Starmer à la tête du gouvernement britannique. Un travailliste succède à un travailliste. Le président hongrois a finalement accepté de signer l'amendement constitutionnel qui met fin à ses fonctions. Une victoire pour le premier ministre Peter Maguer qui se débarrasse là d'un allié de son prédécesseur Viktor Orban.
2: Radio Vatican, le journal, Xavier Sartre.
1: Bonjour. Hier, juste après la prière de l'Angélus, le pape partageait son inquiétude concernant ce qui se passe dans divers pays déchirés par la guerre et la violence. N'oublions pas ceux qui souffrent et meurent à cause des conflits et joignons à l'engagement généreux en faveur de la paix notre prière constante, avait-il déclaré à la foule des fidèles. Comment ne pas penser dans ce cas au golfe Persique où les pays riverains ont été de nouveau visés par des attaques iraniennes en représailles à des bombardements américains, le Koweït, la Jordanie ou le Bahreïn, qui abritent tous des installations militaires américaines, ont été les principales cibles de ces attaques. Bahreïn, Myriam Sandounou, a même accusé l'Iran de prendre pour cible des civils.
3: Oui, Xavier, à Bahreïn, qui abrite une importante base navale américaine, les sirènes d'alerte aérienne ont retenti et des explosions ont été entendues ce lundi à Manama, par exemple. L'armée a annoncé avoir intercepté des attaques aériennes et dénoncé dans un communiqué sur X, je cite, « la politique hostile, systématique et les attaques criminelles de l'Iran ». Les gardiens iraniens ont également pris pour cible la base aérienne Ali al-Salem au Koweït, mis le feu à plusieurs drones et détruit un radar d'alerte précoce américain. Il y a également eu des missiles balistiques sur des avions de l'armée américaine sur l'aéroport d'Aqaba en Jordanie, près de la frontière avec Israël, causant ainsi des dégâts importants avec donc la reprise des hostilités entre Washington et Téhéran le 7 juillet. Les bombardements ont atteint un niveau sans précédent et brisé le cessez-le-feu conclu en avril entre les deux belligérants ainsi que le protocole d'accord du 17 juin dernier.
1: Myriam Sandounou, et malgré ces bombardements de part et d'autre, l'Iran a déclaré ce matin que les efforts diplomatiques se poursuivaient avec les États-Unis via des médiateurs. Et Téhéran a également pressé ce matin le gendarme onusien du nucléaire, l'Agence internationale de l'énergie atomique, l'AIEA, de condamner les frappes américaines qui ont visé, selon lui, dimanche, une centrale nucléaire en construction à Darkovie, dans le sud-ouest du pays. Dans ce contexte, le président libanais est aux États-Unis depuis hier pour une visite officielle, la première d'un chef de l'État libanais à Washington depuis 2009. Joseph Aoun a déjà rencontré hier le chef de la diplomatie américaine, Marco Rubio. Il doit être reçu par Donald Trump, le président, demain à la Maison-Blanche. On reste au Proche-Orient, en Syrie, où après la chute de Bachar al-Assad et la fin de la guerre civile, un parlement a été rétabli. Le nouvel organe, dont le mandat est de 2 ans et demi renouvelable, doit participer à la reconstruction des institutions du pays. Si rien ne semble encore stabilisé au Moyen-Orient, la Syrie est pourtant un pays clé de la région qui semble passer à une nouvelle ère. Damas, ainsi, ne fait désormais plus partie de la liste noire américaine des pays accusés de soutenir le terrorisme. Alors peut-on parler d'un retour en grâce et pourquoi la Syrie suscite-t-elle l'intérêt international? Élément de réponse avec Adel Bakawan, le directeur de l'Institut européen d'études sur le Moyen-Orient et l'Afrique du Nord. Il est auteur du livre « La décomposition du Moyen-Orient » paru aux éditions Talendier.
4: Le pays est passé par 13 années de la guerre civile. Pendant 47 ans, la Syrie était dans l'axe iranien. Cette Syrie iranienne tombe. Et la nouvelle Syrie, bien évidemment, souhaite se ranger, se classer, se catégoriser dans ce qu'on appelle l'ex de l'Occident. Une fois Donald Trump, le président de la première puissance mondiale, normalise ses relations avec Ahmad al-Sharab, les autres pays suivent. Et pour quelle raison? Bien évidemment, la première raison, c'est la sécurité. Par rapport à la guerre contre Daesh, la Syrie, il fallait l'inclure dans la guerre contre Daesh. Et après, bien évidemment, c'est la stabilité d'Israël, c'est la stabilité du Liban qui est en jeu. Après, bien évidemment, c'est l'économie. Il y a un grand marché de reconstruction qui est estimé à 500 milliards de dollars. Et bien, les pays occidentaux, notamment européens, souhaitent avoir leur part dans ce grand marché. Pour toutes ces raisons, les pays de la communauté internationale normalisent leurs relations avec la Nouvelle-Syrie.
1: Adèle Bakawan joue au téléphone par Augustine Asta. Pays du rock, le Royaume-Uni, depuis 10 ans, s'est mis à la valse, celle de ses premiers ministres. Le 7e a pris ses fonctions hier. Andy Burnham, ancien maire du Grand Manchester, a remplacé à la tête du parti travailliste et du gouvernement Keir Starmer, devenu très impopulaire et risquant d'entraîner le Labour dans sa chute. Le nouveau locataire du 10 Downing Street aura la lourde tâche de redynamiser les travaillistes à 3 ans des prochaines législatives. À Londres, Jean Geoffrey.
5: Andy Burnham a donc fait son entrée au 10 Downing Street. Il a été maire pendant 9 ans du Grand Manchester, une communauté urbaine de 2 millions d'habitants qu'il a modernisée et rendue attractive aux investisseurs. Âgé de 56 ans, cet habile communicant qui se proclame un rassembleur promet de revenir sur 40 années de libéralisme économique hérité de Margaret Thatcher. Au cours d'une intervention publique, il a notamment promis de décentraliser les services de l'État, de relancer la croissance, de construire plus de logements et d'augmenter le pouvoir d'achat des ménages. Andy Burnham s'engage aussi à une refonte du système de protection sociale en faveur des personnes âgées sur laquelle ses prédécesseurs ont échoué. Il souhaite une réglementation plus contraignante des compagnies des eaux privatisées, très endettées et responsables de la pollution des rivières. Mais des rumeurs d'une reprise de l'exploitation de gisements pétroliers et gaziers en mer du Nord inquiètent l'aile gauche du Parti travailliste. Celle-ci souhaite qu'Ed Miliband, fort d'un bon bilan au ministère de l'Énergie, soit nommé ministre des Finances. Reste que l'action du nouveau gouvernement devra prendre en compte les contraintes budgétaires et le coût élevé des intérêts de la dette publique. Londres, Jean-Jaffray, Radio Vatican.
1: Et Keir Starmer se dit fier du travail accompli lors de ces 2 dernières années, jugeant que le Royaume-Uni était plus fort et plus juste qu'à son arrivée lors de son dernier discours à la mi-journée. C'était devant, évidemment, le 10 Downing Street. Plus d'un demi-milliard d'euros, c'est le montant de l'amende infligée par l'Union européenne à la plateforme chinoise de commerce en ligne AliExpress, filiale d'Alibaba. Bruxelles lui reproche d'avoir permis la vente aux consommateurs européens de produits interdits, dont des jouets dangereux et des vêtements contrefaits. L'entreprise chinoise dénonce une amende disproportionnée. Le Premier ministre hongrois obtient gain de cause. Le président de la République, Tamás Szulyok, a en effet accepté ce week-end de signer l'amendement constitutionnel approuvé la semaine dernière par le Parlement et qui acte la fin de son mandat. Il a reconnu ne pas avoir de moyens constitutionnels pour s'opposer à cette réforme. Une victoire donc pour Peter Mayer, le chef du gouvernement qui poursuit la liquidation de l'héritage de Viktor Orbán. À Budapest, Daniel Psini.
6: Nommé par l'ex-premier ministre nationaliste Viktor Orbán, Tamás Szulyok a critiqué la méthode de Peter Mayer et estimé que l'état de droit démocratique, instauré lors du changement de régime et héritier de la loi de 1956, a ainsi disparu. Peter Mayer, qui dès son élection en avril avait qualifié Tamás Szulyok de marionnette de l'ancien régime, a salué cette décision. Il a annoncé que dès lundi, la présidente de l'Assemblée nationale, issue de ses rangs, exercerait par intérim les pouvoirs du président de la République. Le nouveau chef de l'État devrait être élu par les députés dans un délai de 30 jours pour un mandat de 5 ans. Parti aux États-Unis pour assister à la phase finale de la Coupe du Monde de football, Viktor Orbán a dénoncé dans un message la mise en place d'une tyrannie, ajoutant que l'arbitraire n'était plus une menace mais une réalité. Un reproche qui lui était souvent adressé par l'opposition lorsqu'il était au pouvoir. Daniel Pseny à Budapest pour Radio Vatican.
1: Et Peter Mayer va proposer le nom de Judith Polgár pour occuper le poste de présidente de la République. Cette ancienne championne d'échecs, âgée de 49 ans, est très connue en Hongrie et peu associée aux partis politiques. Daniel Ortega ne saurait être plus clair. Pas question pour le président du Nicaragua d'organiser des élections. Celui qui est au pouvoir depuis près de 20 ans veut empêcher l'opposition en exil d'arriver aux affaires. Il s'exprimait lors d'un événement commémorant le 47e anniversaire de la révolution sandiniste à Managua. Voilà, c'est la fin de cette édition. Avant de se quitter, un petit rappel en ce temps de vacances. N'hésitez pas à nous écrire, à nous dire à qui vous êtes, vous, nos auditeurs, à nous dire pourquoi vous nous suivez tous les jours. Quelles sont vos remarques ? Cela nous permettra de mieux vous connaître et de mieux vous servir. Pour cela, une seule adresse, français@vaticannews.va. Voilà, c'est la fin de cette édition. Prochain retour de l'actualité, ce sera demain matin à 8h30, heure de Rome. D'ici là, très bonne journée à toutes et à tous.
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10: Bonjour à toutes, hein. Bonjour à tous. Bah écoutez, je sais pas pour vous, mais moi j'ai pas vu le temps passer. C'est déjà la troisième semaine qu'on met du sucre dans votre été. C'est ma dernière avec vous, oui, parce que dès lundi prochain, eh bien vous aurez le plaisir de retrouver le super duo Sandy Louis et Denis Delovinfos. Alors du sucre dans votre été, concocté par RCF Bruxelles, Liège et Sud-Belgique, c'est du lundi au jeudi, et ce jusqu'au 27 août. Vous connaissez le principe de l'émission maintenant, hein. Passer quasiment une heure avec notre invité, découvrir son actualité, son rôle et apprendre à mieux la connaître à travers ses souvenirs d'été et à travers le questionnaire « Qu'est-ce qui vous redonne de l'élan quand vous avez le moral dans les chaussettes de sport ?» Enfin, notre invité nous fera découvrir son coup de cœur. Il y aura aussi bien sûr de la musique et des chroniques. Tous les lundis, le roman de l'été, le coup de cœur littéraire de Frédéric Petit. Et la Coupe du Monde, donc, c'est fini depuis hier soir, mais le sport reste à l'honneur tout de même, tout l'été, grâce à Marc Gérardi. Tous les jeudis, il mettra donc une discipline à l'honneur. Et puis tous les lundis aussi, c'est Dany que vous allez retrouver pour découvrir des musées. Première escale aujourd'hui à Soigny, dans la Collégiale, se trouve le musée du Chapitre. Un musée qui abrite un important trésor d'art sacré du Xe au XVIIIe siècle, ainsi que des œuvres profanes. On met du sucre dans votre été, c'est l'invité. Mon invitée sait ce que les mots discipline et rigueur veulent dire, elle qui a longtemps été danseuse, et elle a aussi été comédienne, des disciplines où le corps est l'outil de travail principal. Alors si elle a délaissé ses arts, elle n'en a pas pour autant abandonné son outil de travail. Bien au contraire, puisqu'elle l'utilise quotidiennement, axée vers le bien-être, et bien consciente que nos émotions restent imprimées dans nos corps. Et c'est du corps et de la condition physique des autres dont elle prend soin en donnant des cours de pilates. Alors le pilates, eh bien, c'est à mi-chemin entre la gymnastique et le yoga. Mon invité sera plus précise en vous l'expliquant et en s'attelant à décoller les étiquettes liées au pilates. Et en parlant d'étiquettes, tiens, il y en a une qui m'agace, mais particulièrement en ce moment, celle de la Pilates Girl, un archétype féminin issu de cerveaux paresseux, puisque c'est l'idéal féminin mis en avant sur les réseaux sociaux par les masculinistes. Les masculinistes, vous savez, ces hommes qui n'aiment pas les femmes, enfin si, sauf si elles sont passives et totalement soumises. Passives et soumises, deux qualificatifs qui ne correspondent absolument pas à mon invitée, elle qui est déterminée à développer la confiance en soi et la capacité à s'affirmer, à dire non à ses clientes. Mon invitée est donc professeure de pilates, mais pas que, c'est Charyenne Salem. Bonjour Charyenne.
11: Bonjour Delphine.
10: Alors le cliché de la fille qui fait du pilates, qui est blanche, riche, mince, jolie, musclée, mais pas trop, accro à son smoothie, et qui ne sort pas de chez elle, sauf pour rejoindre les autres filles du cours, hein, donc ça c'est l'archétype vu par les masculinistes sur les réseaux sociaux, vous en avez beaucoup des comme ça en cours, hein ?
11: Alors sincèrement, à mon cours, non. Je dois être très honnête, le pilates va beaucoup plus loin que ça. On parle vraiment du corps, de la posture, du mouvement, de la fluidité, de la légèreté, comment on s'exprime et surtout prendre soin du corps de la femme, donc notamment renforcer les muscles profonds qui sont pour moi le plus important que les muscles superficiels,
10: ouais.
11: Ainsi que tout simplement tonifier le corps. Donc,
10: Voilà, donc pour le moment, ce cliché délirant, il ne vous nuit pas trop en tant que professeur de pilates. Voilà, tout va bien.
11: Oui, ben, elles n'ont pas trop le choix.
10: Alors, on revient à la base hein, avec vous, Chariane, même si vous venez déjà de nous parler des muscles profonds. J'ai dit que c'était à mi-chemin entre la gymnastique et le yoga. Donc, c'est bien basé sur le travail des abdominaux, mais pas que, et sur la respiration.
11: Exactement. Alors, souvent, on me pose la question, quelle est la différence entre le yoga et le pilates? Ouais. Alors, je dois dire, les deux sont deux choses différentes. Donc, ce ne sont pas les mêmes. Par contre, on retrouve effectivement la respiration, que ce soit dans le yoga ou dans le pilates, le renforcement, l'assouplissement du corps, le mouvement. Mais je dirais que dans le pilates, on va aller un tout petit peu plus loin pour effectivement donc tout ce qui est les muscles profonds, le périnée, comment l'utiliser avec la respiration. Et ça, c'est la base du pilates.
10: Et je suis sûre que même dès les premiers cours, Chariane, il y a peut-être des femmes qui vous disent oh, « je savais même pas que j'avais un muscle là ».
11: Oui. Ça m'arrive souvent, on me dit « Ah non, je n'ai pas d'abdos ». Mais si, les abdos, elles sont là. Oui, il faut les travailler, il faut les réveiller, il faut les tonifier, il faut les muscler, évidemment, mais elles sont là.
10: Alors, revenons un petit peu à vous, Chariane Salem. Donc, j'ai dit que vous aviez été danseuse, comédienne, c'est bien ça? Ouais. Deux disciplines que vous avez délaissées, que vous ne pratiquez plus aujourd'hui. Déjà, comment vous avez découvert le pilates?
11: Alors, comme tu as dit, effectivement, j'étais dans la danse, donc j'ai suivi des études à Paris pour la danse, comme le théâtre, donc le Théâtre National de Paris. Et ensuite, j'ai arrêté la danse et j'ai dit, qu'est-ce que je vais faire? Qu'est-ce qui pourrait me rapprocher plus de la danse, du mouvement, de la fluidité? Et en fin de compte, j'ai découvert le pilates.
10: Ouais. L'arrêt de la danse, c'était suite à une blessure ou à une envie de faire autre chose?
11: Suite à une blessure. Et donc, j'ai dit, bien sûr, on peut toujours continuer, on peut évoluer et retravailler le corps différemment. D'où le pilates.
10: Ouais. Et alors, une fois qu'on découvre le pilates, c'est-à-dire, j'imagine, vous avez découvert ça par un prof ou une prof, hein, non? Ou vous avez découvert la discipline par vous-même, hein?
11: Je l'ai découvert par moi-même en essayant un cours de pilates et j'ai dit, ah tiens, je vais y aller, je vais regarder. Et je suis tombée sur une professeure, justement, qui était danseuse et qui a changé un tout petit peu, qui a apporté cette forme de légèreté, de fluidité dans les mouvements. Et j'ai dit, waouh!
10: Voilà,
11: ça pourrait me correspondre.
10: Ouais, ça pourrait vous correspondre. On précise, cette méthode, le Pilate, elle a été créée par Joseph Pilate. D'ailleurs, il y a toujours une petite bisbille. On ne sait pas si on dit Pilate ou Pilates. Enfin, ça dépend des gens. Moi, je dis Pilate. Mais voilà.
11: Oui, ça dépend des langues.
10: Oui, ça dépend des langues.
11: Il y en a qui disent Pilate, Pilates, Pilates. Évidemment, ça dépend de la langue.
10: Voilà, donc c'est Joseph Pilate qui a créé cette discipline. En faisant des recherches et en étant vous-même prof de Pilate, vous en avez appris un petit peu plus sur pourquoi il avait développé cette discipline physique.
11: Bien sûr, parce qu'il faut savoir que Joseph Pilate a développé cette discipline à la base pour des danseurs.
10: Donc le lien évident entre la danse et le pilates.
11: Exactement, pour la posture, pour rééquilibrer. Et en fin de compte, avec le temps, il s'était rendu compte que, il n'y avait pas que les danseuses et les danseurs qui avaient besoin de cette discipline. Des personnes qui ne faisaient pas la danse pouvaient en bénéficier également, en sachant qu'on vit dans un monde au fur et à mesure, les postures qui sont mauvaises, des travails où on est debout, où on est assise. Et donc, c'était très important. Et je trouve que c'était vraiment une très, très bonne idée de faire passer ça, pas que dans une discipline professionnelle qui était la danse, mais autre également.
10: Oui, parce que finalement, vous nous le dites bien, Chariane Salem, le pilates, c'est pour tout le monde. Et il n'y a pas d'âge pour s'y mettre.
11: Il n'y a pas d'âge pour s'y mettre. J'ai une cliente de 82 ans qui suit le pilates. Alors, il faut savoir que souvent, on me pose la question, est-ce que je peux faire du pilates? Oui, tout le monde peut faire du pilates. Il suffit un peu de motivation, un peu de bienveillance, le sourire. Et bien sûr, chacun travaille avec son propre niveau. Et ça, on l'oublie souvent.
10: Voilà. Et même si on n'a jamais fait de sport auparavant, on peut s'y mettre. Voilà. Et le but, c'est pas du tout la performance. Enfin, si, la performance par rapport à soi, le bien-être par rapport à soi.
11: Le bien-être par rapport à soi. Et surtout apprendre à se connaître soi-même, apprendre à connaître son propre corps.
10: Alors, je reviens encore une fois à vous, Shariane Salem, puisque vous avez découvert le Pilates. C'était d'ailleurs il y a à peu près combien d'années ? À peu près ?
11: Là, je l'ai découvert un peu plus de 11 ans.
10: D'accord. Et alors, à quel moment vous vous êtes dit « Ok, je vais laisser tomber comédienne, danse » et je vais devenir professeur de Pilates. Parce qu'on peut tous des fois découvrir un sport sans pour autant, après, décider de l'enseigner.
11: Alors, quand j'ai arrêté la danse, je voulais un sport qui ramenait vraiment au mouvement du corps. Et quand j'ai découvert cette professeure de Pilates, qui était danseuse, j'ai dit, mais oui, c'est ça, en fin de compte, je peux mélanger le Pilates et la danse. Ce que je veux dire avec ça, c'est que je peux chorégraphier mon propre cours. Et c'est ça la richesse.
10: Voilà. Et donc, c'est pour ça que vous avez décidé de devenir professeur.
11: Exactement.
10: Voilà. Le déclic, il s'est fait à quel moment dans la vie? Vous étiez peut-être, je sais pas moi, bloqué à un moment dans une vie où il y avait des choses peut-être qui ne vous correspondaient pas ou ne vous satisfaisaient pas assez. Vous vous êtes dit, oui, je vais aller me faire du bien et je vais devenir prof de cette discipline qui me fait du bien.
11: Oui, c'était un moment où je me disais, prends soin de toi, va découvrir autre chose. Et quand je suis tombée sur ça, j'ai dit, mais c'est évident, surtout qu'il y avait cette partie de danse, de mouvement. Et j'ai dit, ça, c'est mon métier. C'est mon futur, c'est ma passion.
10: Ouais, surtout qu'en plus, vous avez été comédienne, Shariane, et quand on est comédienne, on est dépendante du désir d'un metteur en scène ou d'une metteuse en scène, alors que là, bon, donc prof, c'est vous qui choisissez de donner cours à qui, quand, comment. Donc vous avez repris, entre guillemets, le contrôle, même si dans le Pilates, on nous apprend aussi, j'imagine, à lâcher prise, c'est ça?
11: Exactement, exactement. En fin de compte, je suis mon propre réalisatrice, je suis la comédienne, je suis la spectatrice. En fin de compte, j'ai repris tous les rôles et j'aime beaucoup. Et je me dis, comment est-ce que je pourrais transmettre le maximum possible tout en étant stricte mais souple en même temps, car l'écoute de l'autre, la bienveillance est très importante.
10: Ouais, donc en fait, le fait de se recentrer donc sur ses muscles profonds, sur la respiration, donc sur soi finalement, ça apporte une forme d'apaisement en tout cas pour vous.
11: Oui, c'est 50% du travail qui est déjà fait.
10: C'est ce que vous transmettez aussi à vos, j'ai dit à vos clientes, à vos élèves, hein, voilà, quand elles disent, oh, tiens, je sais pas trop, j'ai un peu mal là, voilà, c'est, vous dites, mais vous vous faites du bien en faisant du Pilates, c'est ça?
11: Bien sûr, et c'est important de s'écouter, d'écouter son corps. Souvent, les personnes veulent aller très vite, apprendre très vite et avoir les muscles, la force, la performance, très vite. Ça ne fonctionne pas comme ça. Le mental peut prendre du temps, mais le corps également. Le corps a besoin de comprendre qu'est-ce qu'on fait, comment on le fait et pourquoi on le fait. Il faut donner ce minimum de temps à notre propre corps et à notre subconscient.
10: Alors, professeur de Pilates, vous êtes certifié prof de Pilates, mais aussi de yoga. Ça prend combien de temps de devenir prof de Pilates, hein? Quel cursus vous avez fait, Shariane?
11: Alors, moi, j'étais certifiée de la méthode Stott Pilates, qui est une des méthodes les plus connues. Il y a beaucoup, beaucoup d'exigences. Donc, c'est beaucoup de travail, beaucoup de répétitions, beaucoup de stages. Et c'est une remise en question tous les jours, car l'évolution personnelle est très importante. Donc oui, ça prend du temps. Ça m'a pris, je pense, 3-4 ans avant de me dire, maintenant je peux commencer à donner des cours. J'ai compris beaucoup de choses, mais sur ces 3-4 ans, évidemment, j'ai beaucoup étudié, j'ai beaucoup observé. J'ai beaucoup exercé également.
10: Et quand on parle des études, c'est pas juste effectivement le mouvement, la pratique en elle-même, mais c'est aussi l'anatomie, forcément, pour comprendre tout ce qui se passe dans le corps.
11: Évidemment, le biomécanique du corps est très important. Donc le Pilates, ça ne s'apprend pas en 3 jours, ça ne s'apprend pas en 1 an. C'est un investissement quotidien et une évolution tous les jours.
10: Voilà, donc vous avez été certifié, donc diplômé, c'est ça, et ont l'autorisation d'exercer. Shariane, en même temps, on sait bien que le pilates, je l'ai dit aussi un petit peu au début, d'ailleurs comme le crossfit, c'est l'une des disciplines très à la mode hein, depuis quelques années. Ça veut dire aussi qu'il y a des personnes qui peuvent s'improviser prof de pilates hein. Dans différentes salles de sport, enfin dans différentes structures. Vous, on va préciser aussi après où vous exercez.
11: Moi, je dis toujours, c'est quand même important de savoir et comprendre qu'est-ce qu'on fait, pourquoi on le fait. Ça, c'est très important. Alors, faire un sport parce qu'on aime mais pas aller jusqu'au bout, pour moi, c'est un peu bizarre. Bien sûr, je viens de la danse, donc la danse...
10: C'est la rigueur et la discipline, la danse. Ça vous apporte aussi une méthode de travail, une certaine exigence.
11: Mais c'est ça, c'est très exigeant. On doit avoir une discipline à quasi 100%. Donc, c'est important de savoir comment on travaille. C'est important de comprendre le comment du pourquoi avec telle ou telle personne. Comment on va travailler, comment on va instaurer une méthode de travail, d'évolution, ça c'est très important.
10: Ouais, mais alors justement pour ça, Shariane, imaginons, je veux tester un cours de pilates, je vais dans n'importe quelle salle de sport, comment je fais pour repérer une mauvaise pratique? Il faut être attentif, être attentive à quoi?
11: Alors bien sûr, quand on va dans un cours de groupe où il y a, comme j'ai pu voir 10-15 personnes. Je comprends que la professeure ne va pas pouvoir donner tous les détails. Ça fera beaucoup d'informations, donc effectivement, ça n'a pas de sens. Mais avoir des bonnes bases, un professeur qui parle de la posture, de la respiration, de donner des exemples.
10: Ouais. Et c'est une respiration qui n'est pas la même que le yoga d'ailleurs, c'est important de le dire aussi.
11: Exactement.
10: Parce qu'on parle de la respiration en accordéon, hein, c'est ça, au niveau des côtes.
11: Exactement, ouais. En tridimensionnel, c'est très important, oui. Alors moi, je donne toujours l'image. D'ailleurs, c'est ma formatrice qui me l'a appris, évidemment. Donc, ça ne vient pas de moi. C'est l'accordéon. Donc, on a les côtes et on imagine qu'on a un accordéon. On inspire, on ouvre. Et l'accordéon, en expirant, elle se referme.
10: Voilà, donc sur les côtés et pas devant. Et voilà.
11: Exactement.
10: Ah ouais, c'est déjà pour donner un petit peu une image à nos auditeurs, nos auditrices qui nous disent comment ça se passe. Voilà. Alors, il y a le pilates, mais aussi depuis quelques années également, il y a du pilates réformeur, c'est-à-dire c'est avec une machine. C'est quoi? C'est du pilates multiplié par 10 en termes d'effet?
11: Oui et non. Alors, le réformeur, effectivement, c'est une machine qui fonctionne avec des sangles. C'est excellent pour des étirements, pour des personnes qui ont des problèmes de dos. Le tapis, comme le réformeur et d'ailleurs d'autres machines, se complètent très très bien. Donc tout simplement, le réformeur, vous faites beaucoup de travail sur une machine, alors que le tapis, ça se fait sur le sol.
10: Sur le sol, et des fois avec un ballon, une sangle
11: aussi.
10: Avec
11: des accessoires, exactement.
10: Voilà. Est-ce qu'on peut se blesser au pilates, tiens, Shariane?
11: Bien sûr, si on ne connaît pas très bien le corps, qu'on ne fait pas bien les mouvements, évidemment, on peut se blesser. Alors, il faut quand même aller un peu loin hein, pour se blesser, mais oui... Tout est possible, justement, ces personnes-là qui connaissent pas bien leur corps, qui n'ont pas intégré la bonne posture et qui font parfois des mouvements, des exercices qui ne leur convient pas du tout, notamment si elles ont des petits soucis de santé. Je sais pas, je vais parler par exemple du bas du dos ou des épaules. Évidemment, oui, on peut se blesser.
10: Ouais, mais par exemple, voilà, imaginons, j'ai une tendinite ou j'ai des problèmes de dos. Est-ce que je peux quand même faire du pilates, mais avec des positions qui sont adaptées?
11: Bien sûr, et justement on en parlait tout à l'heure, comment on sait qu'il y a un bon cours de pilates, le professeur est bon ou pas, ben justement, on s'adapte à chaque personne,
10: à chaque physionomie, c'est ça?
11: Exactement, à chaque physionomie différente.
10: Est-ce que ça vous est déjà arrivé, Shariane, de refuser quelqu'un au cours, parce que vous disiez, mais là, ça ne va pas être possible du tout?
11: Alors, en 9 ans, ça ne m'est jamais arrivé, car je pars du principe que tout le monde peut travailler au moment où on sait comment travailler avec la personne. Maintenant, je n'ai pas eu le cas, bien sûr, je dis toujours, un jour ça m'arrivera probablement.
10: Oui, mais quel que soit notre état, je veux dire, on peut travailler. Par exemple, je parlais des clichés tout à l'heure, la fille mince, jolie, jeune, etc. On peut être en surpoids, on peut ne pas avoir fait de sport, on peut et faire quand même du pilates. Et pour les femmes enceintes aussi, d'ailleurs.
11: Bien sûr, on peut donner des cours pour des femmes enceintes, je dirais même pré-postnatales. On peut donner des cours de pilates à des personnes qui sont fortes, qui sont grandes, qui sont petites. On peut donner des cours de pilates également à des personnes qui ont des problèmes de hanche, qui ont des prothèses, que ça soit au genou, à la hanche. Évidemment.
10: Vous donnez cours où justement, Chariane Salem, ici à Bruxelles?
11: Alors à Bruxelles, je donne cours à 18 rue Joseph II, à la Maison de la Francité qui se trouve à Arlois.
10: Ouais. Et vous donnez des cours en dehors aussi de Bruxelles?
11: Je donne des cours également en dehors de Bruxelles, notamment en Flandre.
10: Et alors au niveau des cours, j'imagine que ce sont majoritairement, j'allais pas dire principalement, mais très majoritairement des femmes, mais vous avez quand même aussi quelques hommes ou pas qui font des cours de pilates?
11: Oui, j'ai quelques hommes aussi qui prennent des cours de pilates avec moi et qui sont très contents parce qu'ils se rendent compte que waouh, c'est quand même pas facile, surtout quand on parle des muscles profonds, pas des muscles superficiels.
10: Ouais, voilà.
11: Et donc, ils sont fort motivés.
10: Et au niveau des bénéfices pour un corps féminin et pour un corps masculin, c'est quoi principalement les premiers bénéfices visibles?
11: Déjà, le corps est beaucoup plus tonifié, on a beaucoup plus d'énergie, on se sent mieux et le corps s'adapte assez vite. Donc le corps, à un moment donné, il est en demande. Tiens, tu ne te tiens pas bien. Tiens, glisse tes omoplates vers le bas, imprime, bascule légèrement le bas du dos pour avoir un bon maintien. Et au quotidien, vraiment, ça vous aide dans la vie de tous les jours. Quand vous avez un travail de bureau et que vous êtes assise toute la journée ou debout ou des métiers différents ou voilà, vous portez beaucoup, croyez-moi, au bout du 10e cours, on sent déjà la différence.
10: Et bon, on va continuer d'en parler avec vous, Chariane Salem. Juste le temps d'écouter cette reprise de Britney Spears.

0: Voilà, Toxic, ce tube de Britney Spears, repris par Kafka Tamura.
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2: C'est une question toute simple, enfantine, qui ouvre ce livre de Jean-Luc Outers. Sa maman l'appelait-il « mon poussin » quand il était bébé ? C'est à partir de cette interrogation presque futile que Jean-Luc Outers se lance dans l'écriture de ses chroniques pour tenter de retrouver les gestes et les mots. Ce n'est ni un roman, ni un essai, ni des mémoires classiques que nous livre Jean-Luc Outers avec le commencement, l'éternité. C'est plutôt une suite de fragments resserrés, de micro-fictions où ressurgissent les figures d'une enfance nombreuse, des mamans, sœurs jumelles qui convainquent leurs conjoints de construire une grande double maison pour abriter leur famille nombreuse, 5 enfants chacune. Faites le compte avec moi, ça fait 10 enfants, frères, sœurs, cousins, cousines qui grandissent dans cette immense villa d'Auderghem en lisière de la forêt de Soignes. Dans ces récits, on y croise l'école, un certain frère Denis, la neige, la mer du Nord, les peurs enfantines, la radio et la télévision naissante, toute une Belgique d'après-guerre où les parents quittent la campagne pour s'installer en ville. Au centre de ce kaléidoscope familial se dresse la figure du père Lucien Outers, homme politique et polémiste qui imposait à ses enfants un rapport quasi sacré à la langue française, lisant le soir Chateaubriand ou Saint-Simon à voix haute. Un lourd héritage presque écrasant dont Jean-Luc Outers ne cache pas le poids. Puis vient l'accident vasculaire cérébral qui prive cet homme de parole, précisément lui qui avait fait de la langue un culte, un renversement d'une cruauté presque ironique, que le fils observe avec lucidité, sans pathos. Ayant aujourd'hui dépassé de plusieurs années l'âge auquel son père s'est éteint, Jean-Luc Outers s'écrit depuis le point de vue du survivant, qui regarde son enfance avec la conscience aiguë de ce qui l'attend. Au fil des pages, il se pose cette question, est-ce que l'enfance disparaît vraiment ou reste-t-elle quelque part intacte sous les strates du temps ? Vieillir, nous dit Jean-Luc Outers, n'est pas s'éloigner du commencement, mais y revenir par des chemins détournés. Une vision circulaire de la vie, le début et la fin ne sont peut-être pas si éloignés que l'on croit. Jean-Luc Outers n'est ni complaisant ni sentimentaliste. Plutôt que de pleurer son enfance, il l'interroge. Avec une économie de mots, une retenue, ses mots sont d'autant plus bouleversants qu'il ne cherche pas à l'être. Et puis on doit reconnaître le plaisir qu'on a de reconnaître dans ces pages les échos de notre propre histoire, cette Belgique qu'il dépeint, c'est la nôtre aussi. De son histoire particulière, son récit devient universel. Le commencement, l'éternité de Jean-Luc Outers, à lire comme une méditation sur la vie, la mémoire, le temps qui passe, paru aux éditions Les Impressions Nouvelles.
0: Merci beaucoup Frédéric Petit pour ce conseil lecture.
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0: Notre invité aujourd'hui, Shariane Salem, un professeur de Pilates qui donne des cours à Bruxelles les lundis et mercredis soirs à 18h30, sauf ce lundi 20 juillet, c'est bien ça, Shariane. Voilà, en tout cas, on trouve toutes les infos sur votre site internet www.shariane-pilates.com. Alors, le souvenir d'été ou de vacances que vous aimeriez partager avec nous aujourd'hui, Shariane, c'est quoi ?
3: Un de mes plus beaux voyages, je dirais que c'était au Japon, à Kyoto, où j'ai pu découvrir une cérémonie de thé. Il faut savoir que je suis une grande amatrice de thé. Et donc, j'ai pu découvrir la cérémonie où on vous expliquait comment boire le thé, qu'est-ce que ça représente, quand vous faites la première préparation, la deuxième, la troisième, les graines, elles doivent être un peu mouillées pour ne pas brûler. C'était magnifique et c'était très, très spirituel, très, très profond. Qui m'a beaucoup apporté, qui m'a appris beaucoup de choses sur moi-même, sur l'instant même.
0: Ouais. Vous parlez justement de spiritualité. C'est vrai que le côté spirituel, c'est aussi ce qu'on rapproche, ce qu'on lit plus facilement au yoga. Vous êtes également professeur de yoga, mais vous enseignez surtout le Pilates. Est-ce qu'il y a une dimension de spirituelle aussi dans le Pilates ou pas, Shariane, pour vous?
3: Bien sûr. Je parle souvent de la respiration. En fin de compte, c'est tout simplement de se reconnecter avec soi-même, d'essayer d'entendre qu'est-ce que le corps dit intérieurement. Et la vie va tellement vite de nos jours qu'on n'a plus le temps de prendre ce moment-là. En fin de compte, on s'entend plus, on ressent plus. Donc, Oui, c'est d'où c'est très important de se reconnecter intérieurement à soi-même et tout simplement d'être dans le calme, essayer d'écouter dans notre intérieur qu'est-ce qu'il dit, qu'est-ce qui se dit, qu'est-ce qu'on entend, qu'est-ce qu'on ressent.
0: Et alors, j'ai vu aussi que vous donniez des cours de Reiki. C'est quoi le Reiki?
3: Alors, je dirais des séances de Reiki, pas des cours de Reiki, car c'est des séances individuelles. Alors, le Reiki vient du Japon, d'un maître Reiki qui a en fin de compte guéri avec des mouvements de mains sur le corps. Et en fin de compte, le Reiki, ça permet d'apaiser l'esprit. Par exemple, d'augmenter la confiance en soi, d'accélérer le processus naturel, de guérison. Bon, alors on peut parler également de réduire le stress, mais surtout de rééquilibrer les énergies du corps et soulager les souffrances et les peurs que les personnes peuvent avoir.
0: Ouais, donc ça à la fois c'est faire un petit peu une séance de psychothérapie avec les mains, ça peut se rapprocher de quoi, de l'acupuncture mais sans les aiguilles, du côté kiné ou chiropracteur au niveau, enfin c'est un petit peu tout ça et rien de tout ça en même temps.
3: Alors oui, mais je dirais plutôt que le Reiki en fin de compte ça permet tout simplement d'utiliser l'énergie de l'univers et de réaligner les énergies de la personne.
0: Mais c'est-à-dire, lors d'une séance, la personne est allongée face à vous et vous mettez les mains au-dessus, c'est ça?
3: Exactement, je mets mes mains à des endroits bien spécifiques.
0: Voilà, il faut venir en vous disant, tiens, écoutez, Chariane, j'ai vraiment très très mal à la tête ou j'ai des problèmes de digestion, enfin, n'importe quoi, et ou j'ai mal au genou et c'est ça, il faut venir en disant les bobos qu'on a.
3: Alors, oui. Par exemple, on peut dire, voilà, j'ai mal de dos, le bas du dos. Ouais. Ça, on l'a souvent. Alors, il faut savoir que chaque douleur, chaque bobo sur le corps représente quelque chose de bien spécifique dans l'âme. Quelque chose qui nous fait mal intérieurement, une situation qu'on vit, un trauma, une relation. Ou peut-être...
0: On a des expressions qui veulent tout dire. En avoir plein le dos.
3: Exactement.
0: C'est totalement représentatif.
3: Exactement.
0: C'est fort, quoi.
3: Hein? C'est pas anodin. En fin de compte, l'âme crie. Et à un moment donné, quand il a trop crié, eh bien, ça sort.

0: de Barbara Pravi, qui a été interprétée par une petite Emma Koch, qui était sur scène avec André Rieu, notamment à Maastricht. Et en fin de compte, c'est une chanson qui reflète son propre parcours de résilience, parce que cette petite, elle a une maladie rare qui paralyse son estomac depuis sa naissance. Et en fin de compte, elle livre chaque note avec une puissance brute et authentique. C'est très émotionnel. Je vous, vraiment, je le conseille à tout le monde de regarder et d'écouter cette chanson.
1: Tiens, puisqu'on parle d'émotion, Chariane, le tableau dans lequel vous aimeriez vivre.
0: La nuit étoilée de Vincent Van Gogh.
1: Ouais, qui est magnifique.
0: Ah oui.
1: Ouais, un plaisir qui ne coûte rien.
0: Me balader dans les rues, les soirs, je dirais surtout pendant la période de Noël.
1: Ouais, pour les loupiottes, pour les illuminations. Le livre ou le film qui vous remonte le moral?
0: Alors, si j'aurais parlé du film, d'un film, j'aurais dit les films de Noël, mais je parlerais plutôt d'un livre que j'aime beaucoup et ça ramène un tout petit peu au Reiki, c'est les quatre accords Toltec.
1: Ah oui.
0: Et oui, de Miguel Ruiz, qui reprend toujours que votre parole soit impeccable. N'en faites pas une affaire personnelle, ne faites pas de suppositions et faites toujours de votre mieux.
1: Oui.
0: Et je me conseille à moi-même d'appliquer ces quatre accords dans la vie, tous les jours, au quotidien, dès le réveil.
1: Oui, alors c'est vrai qu'on peut aussi faire du développement personnel ou ne pas faire de développement personnel quand on vient au Pilates. On fait comme on veut, quoi.
0: Exactement.
1: Encore une fois. Voilà. Votre personnage de film, de BD ou de roman préféré?
0: J'aime bien les pandas.
1: Ouais. Les pandas avec le film Kung Fu Panda, par exemple?
0: Oui, mais aussi les pandas dans les documentaires, quand on voit toutes ces pandas qui font des bêtises, qui tombent.
1: Voilà, donc un personnage de documentaire préféré.
0: Exactement.
1: Voilà, je vais documentaire animalier, je vais préciser. La personnalité sportive qui vous inspire?
0: Roger Federer.
1: Ouais, ouais. Sacré tennisman, suisse, voilà, qui a mis fin à sa carrière après un très très beau palmarès.
0: Exactement, et justement par le mouvement, la stratégie, mais surtout l'intelligence corporelle, la manière dont il joue, il réfléchit.
1: Il avait un tennis très élégant,
0: oui.
1: C'est vrai, c'est le premier mot qui venait quand on le voyait. Élégant et ultra efficace. Alors le sport, tiens, justement, que vous aimeriez essayer, Chariane?
0: Le saut en parachute.
1: Ouais. Le sport auquel vous ne comprenez rien, mais qui est quand même très rigolo à regarder.
0: Ah, le rugby. Alors, je ne comprends pas ces hommes qui se font mal, qui se battent, qui rentrent l'un dans l'autre, ils courent à gauche, à droite, devant, arrière. J'ai jamais compris.
1: Le sport que vous aimez regarder à la télé, mais pas pratiquer.
0: Eh bien, le tennis.
1: Ouais. Ça revient souvent, ça, d'ailleurs, c'est vrai. Imaginez votre mantra de compétition ou le cri de ralliement de votre équipe.
0: Vois, entends, écoute, ressens.
1: Pas mal. Votre juron préféré?
0: Godverdomme. Je ne sais jamais comment ça se dit. Alors, je me dis, quand on le dit mal et avec un accent comme j'ai, ça peut passer. Donc, c'est Godverdomme. Godverdomme. Bon, bref, quelque chose comme ça.
1: D'accord. Moi, je ne parle pas, donc je ne comprends pas. Je ne vais pas vous demander de traduire, puisque c'est un juron. Vous parlez d'accent. Il vient d'où, votre accent, tiens, Chariane?
0: Je suis hongroise.
1: D'accord. Votre expression belge préférée?
0: Alors, c'est une expression que j'ai découverte il n'y a pas très longtemps et je l'aime beaucoup parce que je trouve ça très, voilà, très marrant. Il n'a pas toutes les frites dans le même sachet.
1: Ouais, je l'adore, moi aussi.
0: J'adore. On me l'a dit une fois et j'ai dit, pardon, des frites, mais pourquoi on parle des frites? Et donc, le temps qu'on m'explique et tout ça, j'ai dit, waouh,
1: ouais,
0: c'est quand même pas mal.
1: Ouais. Dans la langue hongroise, justement, il n'y a pas de référence comme ça ou d'expression liée à la nourriture, parce que c'est vrai que c'est quelque chose, moi, qui me marque en tant que française. C'est vrai que côté français, côté belge, on a pas mal d'expressions qui nous ramènent à la table. Hein.
0: Non, non. Enfin, ça ne me vient pas tout de suite à la tête.
1: Eh ben, merci beaucoup, Chariane. Salem, donc je rappelle votre site, chariane-pilate.com. On va vous retrouver aussi dans quelques minutes pour votre coup de cœur. Déjà, on va aller faire un petit tour du côté des musées grâce à Dani.
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0: Combien de fois suis-je passée par Soigny sans me douter un seul instant que la collégiale Saint-Vincent, l'un des plus remarquables édifices romans de Belgique, allait me séduire en me contant près de 1000 ans d'histoire. Sa construction a débuté vers l'an 1020 autour du tombeau de Saint-Vincent et va s'étaler pendant près de 2 siècles. Une église robuste et sobre, typique de l'architecture romane de l'époque. Mais au XVIIe siècle, l'Église catholique réagit à la réforme protestante. Elle veut émerveiller autant que convaincre. L'art devient alors un formidable moyen d'expression, les décors se font grandioses, les sculptures plus expressives, les autels plus monumentaux. La collégiale Saint-Vincent suit ce nouvel élan et revêt un somptueux décor baroque. C'est ainsi que la collégiale adapte sa sobre architecture romane et se pare de décorations et de mobilier résolument baroque. Un magnifique maître-autel monumental est installé dans le cœur. Il abrite la somptueuse châsse de Saint-Vincent. Un jubé sépare le cœur de la nef et des stalles ainsi que des lambris sculptés en chêne accueillent les chanoines. Une chaire de vérité remarquablement sculptée s'élève dans la collégiale. Et 12 grandes statues en bois de tilleul représentant les apôtres sont installées sur des socles contre les piliers de la nef. Lors de restaurations initiées à la fin du XIXe siècle, de grands travaux d'architecture sont entrepris dans la collégiale pour alléger le style baroque dominant. Certains autels sont démantelés, 8 statues sur les 12 sont démontées et reléguées dans une tribune où elles resteront longtemps oubliées. Les 4 rescapées sont réinstallées dans la collégiale. En 1996, afin de valoriser et de faire revivre de précieux objets d'art sacré du XIe au XVIIIe siècle appartenant au trésor des chanoines du chapitre de la collégiale de Soigny, le conservateur de l'époque, M. Jacques de Vézelaire, a décidé de fonder dans un bras du cloître et dans les très beaux bâtiments administratifs des chanoines le musée du chapitre. On y découvre un véritable trésor, au sens propre du terme. Reliquaires, sculptures, pièces d'orfèvrerie, manuscrits, statues, vêtements liturgiques, chaque objet témoigne du savoir-faire exceptionnel des artisans d'autrefois, mais aussi de la foi, des traditions et de la vie quotidienne de ceux qui ont fait vivre cette collégiale pendant des siècles. Dans une ambiance douce et feutrée, le musée vous invite à prendre le temps de découvrir l'héritage des chanoines. Chaque pièce de ce trésor est remarquable. Chaque pièce raconte une histoire. Chaque détail mérite qu'on s'y attarde. Et l'on comprend peu à peu que ce patrimoine est bien plus qu'une collection d'objets anciens. C'est une mémoire vivante. Pour fêter ses 30 années d'existence, le musée du chapitre de Soigny s'est enrichi de pièces récemment restaurées. Sous la direction de la conservatrice, Madame Noémie Petit, cet anniversaire marque l'ouverture, après un chantier d'envergure, d'un nouvel espace d'exposition offrant une vue plongeante sur la nef de la collégiale. Le musée du chapitre a consacré ce nouvel espace à une exposition baroque remarquable, à savoir comment ont été restaurées et préservées les très belles statues des 12 apôtres. Le temps, l'humidité, la poussière, les insectes xylophages avaient causé d'énormes dégâts aux statues de bois. Les parties les plus fragiles, comme les mains et les pieds, se sont détériorées et les attributs permettant de reconnaître chaque apôtre sont tombés de leurs mains abîmées ou se sont perdus. Des panneaux explicatifs et des photos nous dévoilent les rouages du sauvetage de ce trésor patrimonial, nous expliquant en détail la restauration précise et minutieuse de ces splendides statues en bois de tilleul. 9 d'entre elles ont pu retrouver leur identité et leurs attributs grâce à des photos prises au XIXe siècle, mais 3 restent désignées par un numéro seulement, en attendant les informations précises qui permettront de les identifier formellement. J'avoue avoir été fascinée par le travail des restaurateurs. Observer, comprendre, comparer d'anciennes photos, chercher, retrouver, réparer sans trahir l'œuvre originale. C'est un patient travail d'enquête, autant qu'un remarquable savoir-faire. Je vous invite à venir découvrir la collégiale Saint-Vincent de Soigny et son très intéressant musée du chapitre. Entrez, laissez-vous guider. Vous entendrez peut-être, vous aussi, les vieilles pierres vous raconter leurs secrets.
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2: Merci beaucoup Dani, donc tout l'été, Dani qui nous emmène à la découverte des musées. Je suis sûre que ce titre va faire du bien, ou en tout cas va parler à notre invitée Shariane Salem, va lui dire quelque chose, parce que c'est un beau conseil que nous chante Lilac. Suivre l'étoile.

0: Suivre l'étoile, c'était Lilac.
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0: Notre invité, je vous l'appelle aujourd'hui, qui est la professeure de Pilates et qui donne aussi des séances de Reiki, Shariane Salem. Shariane, votre coup de cœur, pour qui, pourquoi ?
2: J'ai envie de mettre en avant Miguel Ruiz, qui a écrit Les Quatre Accords Toltec et qui a écrit d'autres livres, notamment La Maîtrise de Soi, La Maîtrise de l'Amour. C'est quelqu'un, en fin de compte, qui essaye de nous inculquer les valeurs qu'on avait auparavant et qu'on a un tout petit peu perdues au jour d'aujourd'hui. Et c'est une personne pour qui je dis « Waouh !» Enfin, quelqu'un a écrit un livre, ou d'ailleurs plusieurs livres par rapport à tout ce qui est les valeurs, l'humain, comment il était, et surtout le côté spirituel, car on l'a fortement mis de côté, puisqu'on vit beaucoup ces dernières années dans la tête, tout va très très vite. Donc c'est une personne pour laquelle je suis très très reconnaissante de l'avoir découvert personnellement, d'avoir découvert tout simplement ses livres, et de pouvoir aujourd'hui les intégrer dans mon quotidien.
0: Alors tiens, puisqu'on parle de livres, il y a une petite particularité à votre cours de Pilates, au cours de Pilates que vous donnez à la Maison de la Francité les lundis et mercredis à 18h30.
2: Oui, justement. Alors, on ne donne pas tout simplement des cours de Pilates, mais ce sont des cours de Pilates littéraires. Donc, je donne une heure de Pilates et ça se suit d'une demi-heure de partie littérature. Donc, on peut parler des écrivains, des poètes, des tableaux, des acteurs.
0: Alors, sur un thème en particulier, défini par la personne qui vient animer la partie littéraire.
2: Exactement. Alors, sachez qu'on fait ça depuis maintenant doucement 5-6 ans, donc on a fortement évolué. Donc, parfois, j'ai les clientes, les élèves qui me disent « Ah, mais est-ce que vous pouvez parler de ça ? J'étais à Paris au musée de Louvre, j'ai découvert tel artiste, est-ce que c'est possible d'en parler, de partager ?» Donc, c'est très très chouette. Et d'ailleurs, cette partie littéraire est donnée par Donald George, qui est également le directeur de la Maison de la Francité. Donc, un très chouette concept pour mélanger le bien-être et la littérature, la culture.
0: Eh ben, très bien, merci beaucoup Shariane Salem d'avoir passé ce moment avec nous, d'avoir mis du sucre dans notre été, voilà, avec nous. Donc on rappelle votre site internet www.shariane.com. Merci beaucoup.
2: Avec plaisir, merci à vous Delphine.
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1: Bonjour chers auditeurs, une émission qui met en lumière deux stages d'été artistiques pour les enfants. Un a lieu au cœur artistique de la ville de Liège, un à la campagne, au centre d'interprétation de la pierre à Sprimont. Le premier est organisé par l'atelier Ballast, quai Saint-Léonard 20. Le second, organisé en collaboration avec le centre d'interprétation de la pierre à Sprimont. Ils ont un commun dénominateur, ils sont de qualité et démocratiques. Pour vous parler de l'ASBL Atelier Ballast, j'ai invité Pierre Husson, directeur. Merci Pierre Husson d'être avec nous à RCF Liège pour nous parler de l'Atelier Ballast, ex-atelier graffiti.
2: Merci de me recevoir.
1: Pierre Husson, l'atelier graffiti, je connaissais très bien, mais l'atelier Ballast, ça ne me disait rien du tout. Alors, vous étiez déjà venu et j'avais reçu aussi l'animatrice Adriana Tibuléac, que j'avais interviewé donc il y a longtemps dans Entrée des artistes avec vous. Alors, mais que signifie Ballast, le nouveau nom de cet ASBL, d'un centre de créativité ?
2: Alors, le nouveau nom, il vient répondre à un changement d'identité. Donc, pendant 32 ans, nous nous sommes appelés Atelier Graffiti.
1: Oui.
2: Les activités ont quand même fort changé en 32 ans. Hein. Graffiti a été créé comme garderie active. Là, nous nous adressons plus à un public intergénérationnel.
1: Garderie active, c'était quand même avec pas mal de...
2: Non, vraiment. Enfin,
1: c'était garderie,
2: désolé,
1: ouais, quand même.
2: Désolé de contredire, mais c'était garderie au tout début de l'association.
1: Tout début, hein, voilà.
2: Oui,
1: ok.
2: Nous ne sommes plus une garderie. Et on
1: loin
2: a,
1: de là.
2: Voilà,
1: oui.
2: On a voulu un peu rafraîchir le nom et être plus en lien avec ce qu'on propose actuellement.
1: Et ballast, qu'est-ce que ça signifie ?
2: Alors ballast, c'est un terme à la fois ferroviaire et un terme de navigation. C'est quelque chose, c'est un poids qui vient soutenir un voyage. Et nous, on propose donc un voyage créatif tout au long de l'année.
1: Alors, c'est un beau nom. Alors, vous en êtes donc le directeur. Et quelles sont les forces de l'atelier ballast ?
2: Alors, à notre sens, les forces de l'atelier ballast, c'est le fait d'accueillir vraiment tout le monde. Je dis que ce n'est pas une inclusivité de dossier, c'est une inclusivité réelle. C'est-à-dire qu'à la table d'un atelier, vous pouvez rencontrer à la fois un enfant de 6 ans, une retraitée, des jeunes actifs, mais aussi un public plus en marge, précarisé, auquel on offre les ateliers par le partenariat avec Article 27.
1: Oui. Pourvu qu'il existe toujours, donc.
2: Pourvu qu'il existe toujours. Et aussi une forme de prix libre. Par exemple, si la personne appartient à une association avec laquelle nous sommes partenaires, il pourra payer ce qu'il peut.
1: Ben, c'est très bien, cela. Alors, avant de prendre la direction de cet atelier, vous avez été écrivain public, formateur pour public adulte, responsable d'une école de devoirs. Et depuis 20 ans, vous animez des ateliers d'écriture. Vous continuez à en animer à l'atelier Ballast ?
2: J'essaye d'en animer au minimum une fois par an, des cycles de 3 à 5 ateliers créatifs. Souvent en réaction avec l'actualité de l'atelier, donc
1: oui.
2: en relation avec une exposition qu'on propose ou une thématique alors, qui habite toute l'année et qui va traverser alors, l'ensemble des ateliers.
1: Donc c'est vraiment, c'est ensemble, c'est une créativité.
2: C'est une créativité, voilà. Et collective. L'importance aussi dans les forces de ballast, c'est cet aspect collectif. C'est-à-dire que tout le monde crée à l'unisson. En tout cas, c'est ce qu'on propose.
1: Oui.
2: Mais au sein de l'équipe d'animation, oui, là on est vraiment dans cette dimension-là.
1: Alors nous allons évidemment parler du stage végétal. Il s'adresse en fait à des enfants de quel âge, le stage végétal ? On va en parler après la musique.
2: Le stage végétal s'adresse aux 6-13 ans.
1: Alors, végétal, donc on va dire après ce qu'on met derrière ce thème, qui les anime, etc. Mais avant, nous avons lancé la première musique que vous avez choisie, et c'est un coup de cœur. Et alors, ça s'appelle Calcutta, et c'est un groupe qui s'appelle Paracetamolo.
2: Eh bien, c'est l'inverse. La chanson, c'est Paracetamolo.
1: C'est Calcutta.
2: Du chanteur Calcutta.
1: C'est le chanteur Calcutta, et la chanson, c'est Paracetamolo, quoi.
2: C'est bien ça.
1: Pourquoi avez-vous choisi cette chanson? Racontez-moi, parce que je ne la connais pas du tout.
2: Alors, eh bien, il y a des raisons à la fois personnelles et liées à l'atelier, parce qu'on s'est rendu compte au fil des ans, hein, l'équipe est là depuis un bon moment, qu'on partageait tous un amour pour l'Italie assez convaincu. Calcutta est un chanteur qui n'a pas traversé les frontières, mais qui est très très célèbre en Italie et qui offre une alternative à la chanson italienne qu'on peut encore entendre sur nos ondes.
1: Eh bien, nous l'écoutons et puis on continuera à parler de l'atelier végétal.

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1: Je suis avec Pierre Husson, directeur de l'atelier Ballast, ex-graffiti, qui nous parle de deux stages animés par des animateurs de la SBL, David Kinziger, Olivia Blanchemain et Adriana Tibuléac. Ils ont tous lieu au même moment, du 17 au 21 août. Végétal, c'est Quai Saint-Léonard numéro 20, et l'autre au Centre d'interprétation de la pierre Aspremont. Il y a deux thèmes, à Liège c'est Végétal, et Aspremont c'est Naissance des formes. Alors deux sites pour s'inscrire, atelierballast.be, atelier au pluriel, ballast avec deux L, .be, et ou alors CIP, qui signifie donc Centre d'interprétation de la pierre, CIP-Sprimont.be. Alors, Pierre Husson, on en vient un petit peu au cœur de l'émission. Parlez-nous du stage végétal. Il s'adresse à des enfants de quel âge ?
2: Il s'adresse à des 6-13 ans.
1: Oui, et alors qu'est-ce que vous mettez derrière ce thème ?
2: Le thème végétal, le stage, il va consister en la création de ses propres outils pour peindre, qu'on va aller récolter dans les coteaux ou dans les parcs, les divers parcs de Liège. Donc les enfants vont fabriquer leur matériel, fabriquer leur peinture à base d'herbes récoltées, de feuilles. On va proposer du cyanotype à base de curcuma. Voilà, en fait
1: expliquez-nous ça.
2: Alors malheureusement...
1: Parce que c'est peut-être un peu chinois pour certaines personnes.
2: C'est un peu chinois. Le cyanotype, c'est une technique de révélation de l'image. Généralement avec des produits un peu mordants, des produits chimiques. Là, on va bannir les produits chimiques et on va adopter des techniques de révélation à base d'épices. En l'occurrence,
1: le curcuma. Il ne faut pas que ça soit dangereux pour de jeunes enfants.
2: Ça ne sera pas dangereux du coup, puisqu'on bannit les produits chimiques.
1: Voilà, voilà, voilà. Et alors, donc végétal, alors vous me dites qu'ils préparent eux-mêmes, ils forment leurs couleurs. Alors comment forment-ils vraiment leurs couleurs ?
2: Avec des, voilà, par exemple des fleurs qu'on va laisser macérer et vont, la teinture va se révéler et là, à partir de ce moment-là, on peut peindre et même le jus de betterave, par exemple, peut être une peinture, le brun noir, voilà. Et tout ça, on va l'exploiter alors sur des grands formats qui résistent au temps, ce qui est important à dire aussi. Les œuvres ne sont pas éphémères.
1: Donc ça n'a vraiment rien à voir avec les tubes de peinture primaire et des petits mélanges.
2: Ça n'a rien à voir avec tout ça. C'est vraiment la particularité du stage. Et aussi, ça nous permet aussi de faire de la médiation sur ce qu'on peut trouver en ville en matière de nature.
1: Ah.
2: Évidemment, pour des enfants extérieurs, on va pouvoir un peu visiter les parcs de la ville, qui en proposent pas mal quand même.
1: Et tout ça dans un esprit... Du côté du Quai Saint-Léonard, vous avez quand même des possibilités de ce côté-là, même à pied.
2: Oui, tout à fait, parc Astrid, mais le tram va nous permettre, on est juste en face du tram, donc le tram va nous permettre d'aller à la Beauvrie, d'aller au parc Astrid, comme je viens de le dire.
1: Et justement, les parents, quand ils conduisent leur enfant, l'arrêt de tram, c'est lequel ?
2: Marengo,
1: voilà, c'est important, ça sera plus simple pour conduire son enfant
2: c'est
1: aussi.
2: C'est ça.
1: Voilà,
2: oui. Ça fait un peu nom de fruit, on va pouvoir l'utiliser aussi.
1: Ah oui. Parlez-nous des animateurs, parce que qui anime ce stage ? Ils doivent quand même être spécialisés. Quelles sont quelles exigences a-t-on pour un animateur qui anime ce style de stage ?
2: L'exigence, avant tout, c'est l'amour de la transmission. Chez nous, c'est vraiment, c'est ça qui prime.
1: C'est un côté pédagogique.
2: Oui, ils sont des pédagogues, ils sont tous pédagogues. Pour le stage végétal, donc les enfants rencontreront Olivia Blanchemain.
1: Oui, et qui est-elle ?
2: Qui est, elle est spécialiste de l'image, hein, elle est graphiste de formation, elle est collagiste, et donc elle a une vision très structurée, on va dire, de l'image.
1: Oui.
2: Le stage sera co-animé par David Kitziger, qui est lui illustrateur, peintre, et musicien par ailleurs, c'est une dimension qui ne sera pas exploitée durant le stage, sauf surprise. David travaille chez Ballast depuis une quinzaine d'années quand même. Et donc voilà, la pédagogie, elle se forme aussi sur le terrain.
1: C'est sûr.
2: Oui. Et David et elle... aussi est très, très, très versé vers l'image imprimée. Tout ce qui est tampon, il y aura des créations
1: de tampons. Donc, ils vont imprimer ?
2: Ils vont imprimer, oui.
1: Donc, ils vont découvrir à plein base de choses.
2: Des tampons à base de pommes de terre ou des choses ainsi.
1: Oui. Donc, tout nature.
2: Tout nature.
1: Alors, comme deuxième musique, vous avez choisi La Jungle, c'est ça ?
2: La Jungle, voilà. Le Tigre en botte verte. Oui.
1: Un petit commentaire dessus.
2: Un petit commentaire, c'est un groupe du Hainaut, un duo,
1: oui,
2: qui tourne énormément et qui propose une musique assez hypnotique.

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1: Je suis avec Pierre Husson, directeur de l'atelier Ballast, ex-graffiti, qui nous parle de deux stages animés par des animateurs de la SBL. Il y a un stage animé par David Kinziger et Olivia Blanchemain et un à Sprimont par Adriana Tibuléac. Tous les deux ont lieu au même moment, de 17 au 21 août. Ils coûtent une centaine d'euros. Voilà, 95 pour un, 200 pour l'autre, quelque chose comme ça. Alors, Végétal, c'est Quai Saint-Léonard 20, et l'autre au Centre d'interprétation de la pierre à Sprimont. Il y a deux thèmes, Végétal à Liège et Naissance des formes à Sprimont. Deux sites, atelier Ballast, atelier au pluriel, et Ballast en un mot avec deux L, .be, atelierballast.be, et CIP-sprimont.be. Ça, c'est pour le second stage. Alors, Pierre Husson, on va parler maintenant de votre animatrice au Centre d'interprétation de la pierre, puisque vous organisez ça en collaboration entre la SBL Ballast et le Centre d'interprétation de la pierre. Qui est-elle ?
2: Tibuléac, qui est chez nous responsable des ateliers Terre Volume, et donc il y a une expérience assez grande en transmission aussi hein, des techniques de tout ce qui est 3D. Et donc, pour la petite histoire, Adriana travaille chez nous depuis pas loin d'une vingtaine d'années maintenant. Elle m'en voudra peut-être de le dire.
1: Non, je ne crois pas, parce que ça lui donne une fameuse expérience.
2: Exactement, oui.
1: Alors, quelles sont ses spécialités artistiques exactement ?
2: Adriana, elle aime... C'est d'ailleurs en lien avec le stage végétal, mais on ne va pas développer ça. Elle aime capturer alors des végétaux et des choses un peu fragiles. Et en faire de la porcelaine. Et donc elle fait des installations, donc à titre personnel, hein, elle fait des installations qu'on peut découvrir sur son site Fleur d'Argile.
1: Voilà, c'est un très joli titre.
2: C'est très très beau. Et voilà, c'est la traduction en volume de ce que la nature propose.
1: Alors Adriana, ben, elle travaille à temps partiel chez vous ?
2: Oui, elle travaille à temps partiel, oui.
1: Vous êtes beaucoup à travailler à temps partiel ?
2: Oui, parce que ça permet aux animateurs, artistes animateurs, de développer leur pratique, de continuer à développer leur pratique.
1: Donc ça, on peut le retrouver sur son site, alors, sur Fleur d'Argile.
2: C'est exact.
1: Ok. Alors on va parler du stage qui s'appelle donc « Naissance des formes ». C'est vraiment dans ses compétences.
2: C'est dans ses compétences, absolument. Et dans l'esprit qu'on aime développer aussi, l'esprit de collaboration avec des institutions culturelles ou d'autres associations. On a eu un vrai coup de cœur en équipe pour le Centre d'interprétation de la pierre.
1: Oui.
2: Et le coup de cœur était réciproque. Donc c'est le deuxième stage qu'on organise là en moins d'un an. Et donc ça va permettre aux enfants de découvrir le musée, de découvrir les alentours du musée et de faire ce qu'on appelle de la médiation scientifique, et on y ajoute une touche artistique.
1: Qu'est-ce qu'ils vont créer ?
2: Ils vont créer du volume, naturellement. Donc, sur base de ce qui est exposé dans le musée, ils vont pouvoir répondre par le geste artistique.
1: Et avec quels matériaux ?
2: De l'argile, donc de la terre, mais aussi toute forme de volume.
1: De la pierre aussi ?
2: De la pierre, non. Voilà, c'est un peu technique. Le stage, il s'adresse à des 8-13 ans.
1: Oui.
2: Et on ne les met pas en danger.
1: Donc, alors, les volumes vont commencer à apparaître. Est-ce qu'ils vont... C'est une sorte de petit laboratoire de sculpture ?
2: Ben, c'est très bien. Oui, c'est la bonne formule. C'est un laboratoire de sculpture. La particularité du stage, c'est qu'il se développe. Enfin, il s'anime vraiment au sein du musée et au Centre d'interprétation de la pierre. Ils ont vraiment la générosité d'ouvrir toutes les portes. Il y a aussi cet aspect-là qui est très intéressant, c'est de pouvoir découvrir les coulisses d'un musée.
1: Tout à fait. Alors, ils vont toucher, ils vont expérimenter, ils vont inventer des formes Donc on est en pleine créativité aussi de ce côté-là.
2: Oui, complètement. Créativité et expression, puisque nos ateliers ne sont pas à 100% guidés. Hein. C'est vraiment c'est l'enfant qui, ben voilà, dans le geste spontané, qui va créer selon ses envies, son imaginaire. Nous, on est là pour l'accompagner et l'inviter à explorer tout son potentiel.
1: Alors, Adriana est seule pour s'en occuper ?
2: Alors, elle s'occupera, elle, de la partie artistique.
1: Oui.
2: Pour tout ce qui est médiation, etc., il y a l'équipe du centre d'interprétation de la pierre qui accompagne aussi. Par exemple, si les enfants ont un attachement particulier un secteur du musée, ben on va pouvoir développer et creuser un peu cette matière-là.
1: Donc c'est bien, le musée participe aussi.
2: Ah oui, pleinement, ouais. Hein, c'est vraiment c'est un vrai partenariat.
1: Donc le stage a lieu de 9h à 16h et il y a une garderie qui est gratuite.
2: Oui, tout à fait.
1: Comme il y a aussi à Liège d'ailleurs, il y a une garderie gratuite.
2: Exactement.
1: Et ici c'est de 8h à 9h et de 16h à 17h sur inscription. Il faut quand même dire qu'on demande une garderie, quoi. C'est ça ?
2: Oui, c'est bien ça.
1: Voilà. Alors, je rappelle le site, c'est cip-sprimont.be. C'est donc une occasion, peut-être pour les parents aussi, de visiter le musée, de faire une découverte.
2: Ah oui, naturellement. Hein. Oui. Et qui en vaut vraiment la peine. Je parlais de coup de cœur avec l'équipe. On a vraiment été saisis par la richesse du musée.
1: Alors, encore quelques mots peut-être généraux sur l'atelier Ballast pour tout le monde. Vous avez dit que c'était aussi pour les adultes. Vous avez quelque chose à nous dire par rapport à la saison prochaine ? Nous dire par exemple un atelier qui a lieu pour les adultes ?
2: Eh bien, je pointerai l'atelier pluridisciplinaire du lundi. C'est la même dynamique le vendredi, c'est-à-dire que les gens viennent créer soit du dessin, de la peinture, soit de la sculpture, mais tout le monde est ensemble au sein des mêmes locaux.
1: Donc, atelier pluridisciplinaire, donc ça veut dire qu'il y a plusieurs disciplines. Donc, il y a sculpture, il y a peinture, il y a quoi ?
2: Dessin, illustration, mais ça a lieu au même moment, et dans le même espace. Donc, l'un nourrit l'autre.
1: Donc ça, c'est une particularité quand même de l'atelier Ballast.
2: Oui,
1: on ne retrouve pas cela ailleurs, je pense. Alors, vous avez choisi une dernière musique qui s'appelle « Tout a une fin, même l'amour ». Vous nous en parlez un petit peu.
2: Alors, c'est un artiste bruxellois, Grégory Duby, qui travaille sous plusieurs formes d'identité.
1: Oui.
2: Il a un groupe qui s'appelle Secte. Quand je dis groupe, il est seul. Ici, ça sera son projet Jesus is my son. Et voilà, c'est quelqu'un qui travaille l'instrumental et guitariste hors pair.
1: Alors, je crois que nous allons lancer la musique, mais je vais d'abord remercier tous les auditeurs pour l'intérêt qu'ils ont eu par rapport à ces ateliers. Et alors, je n'hésite pas à vous dire, chers auditeurs, parlez-en autour de vous, de ce centre d'expression et de créativité. Alors merci Pierre Husson de nous avoir parlé de l'atelier Ballast que nous pouvons rejoindre, quai Saint-Léonard numéro 20, et retenez bien le site atelierballast.be. Au revoir et à bientôt.
2: Au revoir, merci beaucoup pour votre confiance.

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2: Bonjour à toutes et à tous. Une fois de plus, c'est l'heure de la musique chrétienne, avec de la musique jeune, sans que ce soit de la pop louange. Au mois de juin 2025, Bayard Music a publié quelques chansons du mouvement eucharistique des jeunes ou MEJ. Pas d'album complet, mais plusieurs sorties musicales qui ont jalonné la vie du MEJ entre 2013 et 2023. Les voici enfin rassemblés sur un EP intitulé Horizon au pluriel. Avec un peu de chance, on aura l'occasion d'écouter les 6 titres de l'album. Voici tout de suite le premier qui a déjà 10 ans pour le rassemblement TAES de Saint-Malo en 2016. Jean-Jacques Juvent a composé « L'amour au creux des mains et ses percussions corporelles ». Nous l'écoutons.

Le Mège, au mouvement eucharistique des jeunes, à l'origine de ces chansons de l'EP Horizon, est un mouvement d'éducation humaine et spirituelle. Il s'adresse aux enfants et aux jeunes de 7 à 18 ans qui désirent vivre à la manière de Jésus. Le Mège les aide à construire une relation d'amitié avec Jésus en puisant ses fondements dans une spiritualité ignatienne, donc celle des jésuites. Tout recevoir et tout donner, telle est la devise du Mège. Le deuxième extrait de notre EP que je voudrais vous faire écouter est le résultat d'un concours de 2018. Il a permis de sélectionner au total 3 titres pour accompagner le rassemblement « Va, ouvre tes horizons ». Voici donc « Relève-toi ».

Association d'éducation populaire, le MEJ aide chaque jeune à faire le lien entre sa vie et sa foi, à découvrir les trésors spirituels pour les faire fructifier et en témoigner. Le MEJ est la section jeune du réseau mondial de prière du pape, une œuvre pontificale, et assure sa mission depuis plus de 100 ans déjà. À vocation apostolique, le mouvement envoie les jeunes dans le monde afin d'être au service de leur frères et sœurs, chaque enfant développe une sensibilité différente, que ce soit protection de la planète, des plus pauvres et démunis, des plus fragiles. On s'engage seul ou en équipe pour faire l'expérience de la rencontre de l'autre dans le Christ. Écoutons à présent un chant plutôt calme qui exprime les objectifs spirituels de ce mouvement « Murmure dans mon cœur ».

Vous êtes à l'écoute de RCF dans l'émission consacrée à la musique chrétienne, aujourd'hui avec un EP du mouvement eucharistique des jeunes sorti en 2025 et intitulé « Horizon ». Parmi les titres qu'on y trouve, il y a aussi « Confiance, lève-toi » qui était le thème d'année du mouvement pour 2022.

La chanson « Que place soit faite pour toi » a vu le jour en 2023, puisant ses paroles dans les temps d'équipe vécues avec des collégiens et lycéens des diocèses de Lyon et Saint-Étienne. Nous l'écoutons également.

0: Voilà, je crois qu'on a presque fait le tour des chansons reprises sur le EP du Meige Horizon, sorti chez Bayard Musique en juin 2025. Je vous laisse avec le dernier titre qu'on n'a pas encore écouté, Embarqué, composé par Timothée David. Je serai heureux de vous retrouver très bientôt sur les ondes de RCF.
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Yeah. Allez, bonjour à chacun, à chacune, ravi de vous retrouver pour ce nouveau numéro de Direction Sud. Vous le savez, c'est le portail radio de la diaspora africaine. Oui, une rencontre avec les enfants, les fils, les filles et même les amis du continent. Alors dans quelques instants, on aura rendez-vous avec un fils du continent. Il viendra nous parler d'un événement initié par les étudiants internationaux de l'Université catholique de Louvain. Une affiche portée par 3 associations. Ce sera dans quelques instants seulement. Mais vous le savez, nous sommes vraiment un cheval sur l'accueil, et pour lui souhaiter la bienvenue, voici une douceur qu'il mérite bien.

0: Ah, je vous l'ai dit, hein. Avec la participation de Tiwa Savage. I'm okay. Un rappel de soi-même. Comme quoi il est important de tenir le coup. Parce que tenir le coup est déjà une victoire. I'm okay. Une chanson qui révèle Fields dans toute sa vulnérabilité. Une véritable méditation sur la santé mentale, la gratitude et le choix quotidien de persévérer. Ce morceau mêle Yoruba, Pidgin et anglais dans une conversation sincère sur ce que signifie être humain sous pression. C'est nouveau, c'est frais et on aime ça. Et si vous arrivez maintenant, je vous souhaite la bienvenue. Oui, nous nous apprêtons à recevoir notre invité. Janvier Tesiwe nous accompagne aujourd'hui dans son numéro de Direction Sud. Alors Janvier nous vient de Louvain-la-Neuve. Il est lui aussi impliqué au cœur d'un événement qui se tiendra au mois d'août. Un événement qui mêle mode, mais vous le savez, avant toute chose, il faut qu'il se présente à vous. Parce que moi, je le connais. Janvier, bonjour et bienvenue.
1: Bonjour Patrick, c'est un plaisir pour moi d'être sur les antennes de la RCF ce matin. Oui. Et surtout à l'émission Direction Sud. Alors, un plaisir pour moi d'être là.
0: Merci beaucoup, c'est un honneur pour nous en tout cas de te recevoir. Pour ceux de nos auditeurs qui te découvrent, qui es-tu, d'où viens-tu et où vas-tu?
1: Je suis Janvier Tesiwe, je viens de l'Afrique, principalement du Cameroun à l'ouest, oui. Au pays Bamileke, comme on nous appelle souvent.
0: Ah.
1: Je suis étudiant à l'Université catholique de Louvain,
0: ouais.
1: Finissant d'un master de un master 120 en communication stratégique des organisations et je me spécialise maintenant en culture visuelle.
0: Alors, j'aime la façon avec laquelle tu le dis, master 120. Pour ceux qui ne sont pas rompus à la chose universitaire, c'est quoi un master 120?
1: Alors, ça se distingue d'un master de spécialisation qui est un master 60. 120 veut tout simplement dire 120 crédits.
0: Ah, d'accord.
1: Un master qui se fait sur 2 ans.
0: Sur 2 ans, ouais.
1: Tout à fait.
0: Ah, c'est génial. On découvre tous les jours. C'est vrai qu'à mon époque, ce n'était pas comme ça. On n'avait pas cette façon de spécifier les différentes filières. Alors, tu es ici pour nous parler d'un événement qui s'organise au cœur de Louvain-la-Neuve. Et tu nous as dit effectivement que tu venais du Cameroun.
1: Tout à fait.
0: Ça, qui tu étais aussi.
1: Oui.
0: Alors, mais où vas-tu? C'est la question qui est d'ailleurs la plus difficile à répondre.
1: Je vais à la découverte du monde.
0: Oui.
1: Je vais dans le village planétaire pour découvrir et pour partager les valeurs culturelles de l'Afrique. C'est d'ailleurs la raison pour laquelle nous sortons du Cameroun pour aller faire les études ailleurs. C'est pour découvrir les systèmes d'enseignement d'ailleurs et partager avec ces systèmes-là ce que nous connaissons de notre environnement africain.
0: Alors, tu as quitté ta terre natale depuis combien d'années? Depuis combien de mois, si ce n'est pas trop long?
1: Depuis 4 ans et demi.
0: Ça fait 4 ans que tu es en
1: Belgique? En septembre, ça fera 5 ans.
0: Ouh là là! Et ça ne te manque pas ton Cameroun?
1: Pas du tout, parce qu'avec les mobilités qui sont disponibles, on y va, on revient.
0: D'accord. On entre et on ressort, quoi.
1: Tout à fait.
0: Alors, pourquoi avoir choisi de faire dans la communication, Janvier?
1: Une passion depuis l'enfance.
0: Ouais.
1: Ma grande sœur qui a donné le prénom de Janvier, qui m'a attribué ce prénom, me disait souvent, lorsque j'étais né, mes lèvres tremblaient. Et un griot du village est passé, il a dit, cet enfant sera un parleur. Parleur veut tout simplement dire communicateur,
0: ou
1: alors un griot.
0: Ouais.
1: Et plus tard, dans mes études secondaires, j'étais président du club journal de l'univers, du lycée bilingue de Chang.
0: Ouais.
1: Cela m'a permis de découvrir que j'avais ce grand talent. À un moment donné, je suis allé faire les études juridiques à l'université de Chang, mais ça n'a pas très bien fonctionné parce que ce germe de communication me manquait. Voilà que finalement, je me suis retrouvé dans mon domaine de prédilection et je suis fier d'être aujourd'hui à l'université catholique de Louvain qui m'a donné donc l'opportunité de concrétiser cette passion-là et je suis donc communicant aujourd'hui.
0: Mais avant, tu as dit que tu es passé par
1: l'université
0: de Chang.
1: Oui.
0: Alors ça veut dire que tu as fait des études au Cameroun avant de débarquer en Belgique alors?
1: Tout à fait, et pas des petites études. J'ai fait l'université de Chang pour 2 ans en sciences juridiques et politiques. Et puis j'ai également eu le concours de l'École nationale supérieure des postes et télécommunications où j'ai fait 5 ans, soit une licence professionnelle en management des télécommunications.
0: Oh là là.
1: Et puis un master en administration des entreprises des postes et télécommunications.
0: Alors, c'est quand même bizarre parce que je l'ai constaté chez tous les Camerounais, il y a cette passion pour les études. C'est dû à quoi?
1: la découverte, l'envie de savoir, se cultiver, se cultiver et se cultiver pour toujours.
0: Alors, je vais dire que dans ton pays, le Cameroun, il est fort possible qu'on tombe sur un chauffeur de taxi qui a une maîtrise en maths ou peut-être un doctorat en mathématiques.
1: Actuellement, il y a les vendeurs des beignets à l'entrée de l'université de Tchang qui ont un doctorat.
0: Oui.
1: PhD.
0: Oui.
1: Ah, donc, au Cameroun, quel que soit le diplôme qu'on a, on peut rentrer faire un métier qui nous passionne.
0: Voilà.
1: Et après, on continue à faire d'autres études, même dans d'autres domaines qu'on n'avait pas étudiés au départ. Donc, ça fait partie de la diversité des savoirs, de la quête des connaissances à l'infini.
0: Un véritable pays, ce Cameroun. Est-ce qu'il y a beaucoup de Camerounais, d'étudiants camerounais à Louvain?
1: Ah oui, il y en a beaucoup d'étudiants qui sont aussi en communication comme moi. Et
0: oui.
1: Nombreux sont aussi en sciences actuarielles parce que les études mathématiques intéressent beaucoup les Camerounais. Donc, c'est peut-être le domaine où ils sont plus nombreux, donc en actuariat, mais en communication, pour ma promotion, nous sommes 7. Dans d'autres domaines comme les sciences économiques, il y a aussi beaucoup de Camerounais. Donc.
0: Et sur le plan africain, il y a beaucoup d'étudiants africains à Louvain?
1: Tout à fait. D'ailleurs, c'est parce qu'il y a beaucoup d'étudiants camerounais et d'étudiants africains à Louvain, qui a un foyer ou alors un centre d'accueil des étudiants internationaux qui s'appelle le Centre Placé. C'est parce qu'il y a donc ce foisonnement, cette tendance à ce que le chiffre ou bien le nombre d'étudiants internationaux augmente à l'Université catholique de Louvain que nous avons donc eu l'idée de créer cet événement qui s'appelle African Fashion Day. Je pense que c'est certainement la transition.
0: On en parlera tout à l'heure, on en parle effectivement, c'est très important. Alors lorsqu'on parle de Louvain-la-Neuve, il s'agit ici d'une université qui reçoit des étudiants issus de plusieurs pays dont il y a plusieurs nationalités qui se côtoient
1: au niveau des
0: étudiants.
1: Tout à fait.
0: Alors, toi tu pars du Cameroun, pourquoi la Belgique et pourquoi l'université de Louvain?
1: Les raisons, elles sont peut-être d'une part personnelles et d'autre part dans le cadre d'un peu plus de contexte général. Sur le plan personnel, j'avais voulu ajouter dans mon cursus académique un diplôme international.
0: Oui.
1: Ceci pour préparer une carrière que moi, je préfère ne pas détailler tout de suite. Et sur le plan qui peut être un peu un cas général, c'est aussi à cause du coût des études en Belgique s'il faut faire une comparaison avec d'autres pays européens. Par exemple, en France, ou alors les pays américains, les pays d'Amérique comme
0: du
1: le Canada,
0: Nord, oui.
1: Par exemple.
0: Oui, là, c'est
1: pour les mêmes formations, le coût sera relativement plus élevé qu'en Belgique, et ce qui peut motiver le choix de la Belgique comme le pays d'accueil pour les raisons académiques.
0: Et la qualité de l'enseignement?
1: Elle est meilleure, peut-être pas plus que les autres, parce que je n'ai pas des éléments factuels pour faire une comparaison, mais la qualité des études à l'Université catholique de Louvain répond à mes besoins et répond aussi aux besoins d'autres étudiants que je rencontre au quotidien. Nous n'avons rien à reprocher. Elle est formidable, cette formation.
0: Mais quel est le pourcentage des étudiants africains à l'Université de Louvain?
1: Je n'ose pas avancer des chiffres qui ne seront pas corrects. Peut-être que je vous les donnerai après avoir demandé aux autorités administratives.
0: Parce qu'on voulait comprendre pourquoi beaucoup d'Africains sont présents à l'Université de Louvain-la-Neuve. En tout cas, ça fait plaisir. La preuve en est que grâce à ta présence, on t'a dans ce studio pour parler de cette journée qui marquera effectivement un point important sur la culture africaine.
1: Oui.
0: Alors, tu as évoqué ton pays, le Cameroun. Ça fait plaisir, ça tombe bien. On va souffler en musique un tout petit peu avec un fils du Cameroun. Je crois que c'est un fils du Mboa, comme on dit chez vous au Cameroun.
1: Tout
0: c'est
1: à
0: ça.
1: Fait.
0: Et lui, il est le président de Deido à Paris.
1: Ah, Sergio Polo.
0: Il connaît tout. Baninga Mabé, Sergio Polo sur la radio. Bienvenue si vous arrivez à l'instant. Installez-vous confortablement, c'est du mal.

Ambianceur, ambianceuse, retenez bien son nom, il s'appelle Sergio Polo, oui, chanteur de Makossa, un véritable artificier de l'ambiance. Retenez bien que cette chanson est nouvelle. Baninga Mabé, mauvais ami. Oui, Makoma Bobé, pour ceux qui sont rompus au Makossa camerounais, est une composition de du chanteur Belanjo, trop tôt parti malheureusement. Belanjo qui avait commis au cœur des années 80 le magnifique album dans lequel on retrouvait le hit Mambo Peña, dont là c'est un bel hommage rendu par Sergio Polo à cette grande figure de la musique camerounaise et africaine. Alors vous le savez, nous parlons aujourd'hui des African Fashion Day. Et parlant de ça, voici un petit cadeau que nous a apporté Janvier.

0: Le ton est donné, c'est un jour de fête, effectivement, les African Fashion Days. On en parle effectivement avec notre invité, Janvier Teziwe, qui nous accompagne dans cette émission. Rappelez également que cette chanson qu'on entend à l'instant, c'est l'hymne là, de cet événement.
1: Tout à fait. C'est le générique officiel de African Fashion Day, une composition maison et qui a été produite avec l'aide de l'intelligence artificielle pour le côté mélodie et le côté de la voix.
0: Mais vous y avez rajouté des instruments.
1: Les instruments de danse traditionnelle d'Afrique, notamment les tam-tams, les tambours.
0: Voilà, donc qui donne donc le la de cet événement qui se déroulera, je le rappelle maintenant puisqu'on peut en parler, le samedi 29 août prochain. Donc ce sera au centre Placet de Louvain-la-Neuve, donc c'est dans l'enceinte de l'université, c'est
1: tout
0: ça?
1: Tout à fait, à la place de Locaille, parce qu'il faut dire que le centre Placet est installé au cœur de Locaille. Et c'est là que va se passer African Fashion Day 3e édition.
0: Alors, African Fashion Day 3e édition, ça veut dire que c'est en 2024 qu'on a eu droit à la première édition. Et avant de revenir sur l'édition de cette année, présente-nous un peu les African Fashion Day, s'il te plaît.
1: African Fashion Day, c'est un moment de partage, un moment de regroupement de tous les Africains dans toute leur diversité pour la promotion de la diversité et du multiculturalisme africain. L'African Fashion Day est né justement au centre Placet grâce à une réflexion qui consistait à prendre les Africains comme cette tortue qui quitte et qui se déplace avec sa carapace. La carapace peut être ici comme une figure de style qui représente notre culture.
0: Bien sûr, ça j'ai compris. Pour ceux qui ont eu l'habitude des discussions sous l'arbre à palabre,
1: voilà,
0: sur le continent africain, je crois que ça passe très bien et on comprend vite à quoi cela renvoie.
1: Tout à fait. Et donc, nous sommes donc cette tortue qui se déplace et nous sommes en Belgique, principalement à l'Université catholique de Louvain. Il faudrait qu'on montre ou qu'on explique aux yeux du monde les écritures qui se trouvent sur notre carapace.
0: Ouais.
1: Donc, nous devons exposer notre culture, notre savoir-faire à travers, bien évidemment, les activités comme les danses traditionnelles, la tenue vestimentaire, qu'est-ce qu'on porte en Afrique et pourquoi on porte cette tenue-là. Qu'est-ce qu'on mange en Afrique et pourquoi on les mange et quelles sont d'ailleurs les vertus thérapeutiques de ces mets traditionnels que nous allons présenter.
0: Donc ça va être un grand rendez-vous, en tout cas ça va être pour les papilles gustatives également et aussi pour le regard, pour les yeux.
1: Ah ben il y aura un peu de tout et plus que du tout parce qu'il y aura aussi de quoi s'amuser comme les jeux de société et les jeux de divertissement. Imaginez-vous cette année, puisqu'on va en parler, mais je préfère déjà dire à l'entame qu'il y aura les tirs d'eau au puits. Parce que beaucoup qui sont nés en Belgique, et même les Africains qui sont nés en Belgique, ne savent pas comment est-ce qu'on s'approvisionne en eau potable en Afrique.
0: Ouais.
1: Nous allons donc, avec une association animée par Annie Debrook, qui vient du Mali, créer une sorte de puits d'eau potable artificielle et où les gens pourront prendre de l'eau avec une corde et porter cette eau-là sur la tête pour aller à la maison.
0: Attends. Là, tu es allé très très vite et c'est vrai que j'adore ce que tu racontes parce que on est dans un voyage culturel.
1: Ça veut donc dire que la tortue ne va pas seulement venir en Belgique, mais nous allons transporter tous ceux qui seront présents en Afrique. Ils vont se sentir en Afrique.
0: Donc, ça va être un petit voyage. On va transformer le centre Placet en village africain.
1: Exact.
0: Alors, donc, les African Fashion Day, dont lancé en 2024. Et c'est l'idée de trois associations.
1: Exact. All Just est l'association qui porte l'événement cette année et l'année dernière. All Just étant l'Alliance pour un monde plus juste, basée à Charleroi, fondée depuis 2009. Et donc, l'objectif est d'accompagner les premiers ou bien les primo-arrivants, les primo-migrants en Belgique, dans les démarches administratives, aussi bien pour l'insertion socio-professionnelle que pour l'insertion culturelle.
0: D'accord.
1: La deuxième association, c'est Kwala. Ça se prononce Kwala, qui veut dire en langue. Voilà, j'en viens. Kwala, c'est en langue Yemba, une langue de l'Ouest Cameroun, qui veut dire le vrai village, la vraie langue ou alors la culture originale.
0: D'accord.
1: C'est une association basée au Cameroun, mais qui a pour but d'enseigner les langues locales du Cameroun et la promotion du patrimoine culturel camerounais. Elle accompagne donc African Fashion Day avec cette relation entre les résidents africains à la diaspora et les outils qui se trouvent en Afrique. Ça veut dire une sorte d'échange d'objets entre cette association et les personnes qui se trouvent à la diaspora.
0: Alors, Cameroun est très impliqué hein, dans l'organisation de ces African Fashion Day.
1: Oui.
0: Il y a une troisième association.
1: C'est l'ARP, l'association des résidents du Placé. Le Placé étant ici le foyer ou le cercle des étudiants internationaux de l'Université catholique de Louvain.
0: Alors, c'est ici que l'université même catholique intervient, donc c'est à travers cette association-là, l'ARP.
1: Oui, que l'université intervient. Et l'université ici n'intervient pas en tant que personne morale dans sa globalité, c'est les étudiants qui résident, qui initient le projet, et l'université est donc partenaire invité. Ça veut dire que l'université contribue, mais sans participer, sans intervenir dans l'action.
0: Ouais.
1: C'est pour permettre aux élèves, aux étudiants, de se sentir un peu libres, d'entreprendre des choses, de oser ce que l'université pourrait peut-être être limitée dans les mouvements ou bien être dans une sorte de réglementation. Ici, les étudiants sont libres d'inviter qui ils veulent pour faire ce qu'ils veulent parce qu'ils veulent un peu cette sorte de liberté culturelle.
0: Alors moi, c'est très intéressant tout ce que tu viens de nous raconter. Comment est-ce que les trois associations se sont rencontrées?
1: L'idée est partie en 2024 par le projet porté déjà par un groupe d'étudiants avec à la tête Janvier Tesiwe, les étudiants de communication qui voulaient faire quelque chose de jamais vu à l'Université catholique de Louvain,
0: d'accord,
1: mais qui décrivait l'Afrique dans sa globalité. Lorsque nous avons vu que les étudiants étaient déjà regroupés au sein de la RP et il y avait une sorte de diversité culturelle dans ce foyer, on a dit voilà l'association qui peut porter le projet. Et l'année 2024, la première édition s'est donc organisée au siège de la RP qui est le centre Placé. Et nous avons dit, il faut donc intégrer d'autres associations déjà implantées en Belgique et qui ont un fort potentiel dans la culture.
0: Alors, Janvier Tesiwe, donc qui est toi,
1: oui,
0: quand tu viens, c'est en nom propre avec les étudiants ou c'est alors au travers d'une autre association?
1: Pour les deux. En tant que celui qui aurait allumé la flamme de l'événement, qui aujourd'hui est au-delà de ma maîtrise personnelle, mais plutôt dans l'emprise des groupes d'associations que je représente. Donc, je parle au nom de Janvier Tesiwe en tant que, je veux dire, initiateur du projet, mais aussi au nom du consortium de ces trois associations qui aujourd'hui organisent l'événement.
0: Donc là, on a mis en contact d'autres associations, donc l'ARP,
1: All Juste
0: et Kwala. D'accord. Mais Kwala au Cameroun, la rencontre, je suppose que c'est grâce à toi.
1: Oui.
0: La rencontre avec une association qui est basée sur le Cameroun.
1: Et puisque ce n'est pas l'indiscrétion, je suis membre de Kwala depuis le Cameroun avant d'arriver
0: d'accord,
1: à Belgique.
0: D'accord, mais fallait nous le dire avant. Là, maintenant, parce que je suis en train de me dire, mais bon, ce sont des étudiants, ils sont en Belgique. Effectivement, All Juste, c'est normal parce que c'est à Charleroi. Ça s'occupe des primo-arrivants.
1: Oui.
0: Voilà. Et on a l'ARP qui est au sein de l'université de Louvain-la-Neuve, dont là encore ça se joue. Mais Kwala, comment Kwala rentre dans l'histoire? Merci beaucoup, Janvier.
1: Et vous allez vous surprendre parce que cette année, une autre association vient en tant qu'invitée.
0: D'accord.
1: Elle s'appelle Ta Mère. Elle vient du Burkina Faso.
0: OK.
1: Et cette association vient en tant que participante pour faire une sorte d'exposition, mais nous allons la convaincre pour que la prochaine édition, qu'elle soit aussi membre du consortium.
0: On en parlera dans un instant. Alors donc, ainsi donc, vous retrouvez tous les trois pour créer cet événement. Mais est-ce qu'il fallait absolument un événement culturel du côté de Louvain-la-Neuve?
1: Il le fallait, et bien plus.
0: Culturel africain.
1: Culturel africain, il le fallait et bien plus. Je pense que d'ici la fin de l'émission, je vous dirai ce qu'il faudra pour que ce ne soit pas seulement un événement qui s'organise une fois l'an, mais qui ait une sorte de permanence, une sorte de ce qu'on va appeler le village africain implanté dans Louvain-la-Neuve.
0: Ouais. C'est à travers cet événement, les African Fashion Day, que vous avez décidé de présenter la culture africaine, donc ta culture à toi, aux étudiants internationaux et même aux Belges qui sont curieux de savoir comment, à quoi ressemble la mode africaine, parce que je suppose que lorsqu'on parle de fashions, ça va être la mode. Alors ce sera la mode africaine. Il y a combien de pays qui sont représentés dans cet événement de mode?
1: Cette année, nous avons 8 pays. Et pour rectifier, vous avez dit que c'est pour présenter aux Belges. C'est pas seulement aux Belges, c'est pour présenter à Mondiovision.
0: Okay.
1: Parce que la communication que nous avons mise en place cette année,
0: c'est pas seulement pour satisfaire la Belgique, c'est pour inviter le monde entier.
1: C'est pour inviter le monde entier.
0: D'accord.
1: Et pour rappel, l'année dernière, nous avons reçu des participants venant de l'Allemagne et de l'Italie. Cette année, il y a une forte demande venant de la France et nous espérons que ceux de Suisse, ceux des États-Unis pourront se déplacer pour venir vivre cet événement parce que c'est une grosse pointure. Les activités que nous voulons présenter sont telles que personne ne devrait rater.
0: D'accord. Et pour l'instant, on va peut-être citer les pays, les différents pays qui seront représentés dans cette Fashion Day.
1: Avec plaisir, je vais vous les citer et peut-être en donnant l'implication ou l'apport
0: bien
1: de chaque pays.
0: Bien sûr, voilà. C'est important.
1: Commençons par le Cameroun qui est le pays de Kwala qui a apporté les tenues traditionnelles et d'autres instruments de danse. Tout à côté, le Congo qui a pris la palme d'or pour les mets traditionnels.
0: Le Congo, ici, il s'agit de
1: la
0: RDC,
1: République démocratique du Congo.
0: D'accord.
1: Alors, ils vont nous présenter le pondu et le poulet mayo. C'est l'un des mets traditionnels qui sont au menu.
0: Ah, qu'est-ce que c'est bon.
1: Ah oui.
0: C'est dommage. Maïté, tu n'es pas là. Tu vois, on parle de pondu, là. On parle de bonne
1: la
0: nourriture.
1: La Côte d'Ivoire est de la partie avec
0: la tchéké,
1: bien sûr.
0: Là, là.
1: Ça ne devrait pas manquer. Là, il faut le dire, la Côte d'Ivoire se prépare à apporter la tchéké et les tenues traditionnelles de Côte d'Ivoire.
0: D'accord.
1: Au Bénin, nous avons eu un groupe associatif qui viendra avec les tenues traditionnelles, avec notamment les chapeaux du berger Peul.
0: Oui.
1: Donc, tous ceux qui viendront, que vous ayez une tenue traditionnelle ou pas, sur place, on va vous habiller avec les tenues traditionnelles d'Afrique pour faire des photos.
0: Donc, moi, dans ce cas-là, je viendrai. Je viendrai parce que moi, je suis friand de tenues africaines, ça c'est clair. Moi, j'aime bien tout ce qui est mode africaine parce que j'estime que c'est assez majestueux. D'accord. Et lorsqu'on se balade avec, mais il y a tout le monde qui pose le regard sur vous et c'est juste normal, quoi.
1: Et je continue avec le Burundi.
0: Le Bénin,
1: voilà.
0: Le Burundi.
1: Voilà. Le Burundi avec une danse traditionnelle.
0: Les tambours du Burundi.
1: Le
0: que je connais
1: bien oui,
0: sûr.
1: Ils seront là.
0: Qui est l'un des invités du Festival africain de Liège.
1: Parfait. Alors, ils vont nous montrer une prestation de danse traditionnelle à nul autre pareil. Je pense que si quelqu'un devrait arriver en retard, qu'il fasse tout pour arriver avant la prestation de Akaranga parce que c'est un groupe époustouflant qui va faire une prestation. Et maintenant, le Burkina Faso vient présenter l'art de fabrication du savon traditionnel. Parce qu'il faut dire que l'industrie cosmétique africaine est en plein essor avec... Ta mère, c'est l'association qui est basée en Belgique, mais qui a des actions au Burkina Faso. Donc, elle sera là pour présenter non seulement les tissus fabriqués au Burkina Faso, mais aussi les savons fabriqués par les artisans africains.
0: Alors, rappelons qu'au Burkina, ils maîtrisent l'art de la teinture. Hein, donc,
1: voilà.
0: Je ne sais pas s'il y aura l'occasion de présenter de la teinture en direct. Je ne sais pas si c'est prévu.
1: Il n'y aura pas de teinture en direct, mais il y aura l'atelier de peinture.
0: Voilà. D'accord.
1: Les enfants pourront faire des tableaux qui vont rentrer à la maison avec.
0: Ah, beaucoup de choses. On va revenir dans quelques instants pour évoquer la suite de cet événement. Mais avant cela, on va souffler en musique. Et c'est un pays qui se sent très africain. C'est Haïti, grâce à Joey Douet-Filé, l'un de ses ambassadeurs, Ma Bella.

0: Ah, ça, c'est l'évangile qui le dit.
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0: mari et femme.
1: Marie.
0: Ah, voilà, Joué de Philippe qui revient avec cette chanson, Ma Bella. Une façon de sacraliser le mariage, de célébrer l'union entre deux personnes. C'est bien de trouver son âme sœur et c'est bien de convoler en juste noces. À l'instant, Ma Bella, Joué doit être filé, Gilles à l'état civil, et qui est un artiste originaire d'Haïti. Haïti qui est toujours dans nos cœurs, vous le savez bien, à travers cette émission. Et aujourd'hui, on parle d'un événement qui rassemblera la communauté africaine, ça il faut le rappeler. Donc ça se déroulera le 29 août prochain, c'est de 10h à minuit, ça se passe donc au centre Placé de Louvain-la-Neuve, c'est important. Et rappelons que c'est un événement qui s'adresse à la communauté africaine vivant en Belgique, ainsi qu'à ses sympathisants, aux sympathisants de la culture africaine. Un événement qui a pour but de promouvoir la diversité culturelle, le multiculturalisme, l'unité de le vivre ensemble au sein des communautés africaines de la diaspora, en particulier en Belgique. Et rappelons que c'est également l'occasion de valoriser la mode africaine, de valoriser les traditions et les talents artistiques africains à travers des défilés de mode, des shooting photos et surtout des expositions artistique, l'occasion pour Janvier et ses amis de vous en mettre plein les yeux.
2: Voilà, tout à fait. Nous avons prévu pas mal d'activités qui non seulement vont divertir, égayer le public, mais vont aussi éduquer le public.
0: Alors, c'est bien de le dire comme ça, mais ceux qui vont faire le déplacement, ceux qui viendront ce jour-là à la rue des sports numéro 2 de Louvain-la-Neuve, qu'est-ce qu'ils verront? À quoi peuvent-ils s'attendre? Quelles sont les différentes activités? Dis-nous tout, n'oublie rien.
2: Très bien, merci Patrick. Dès 10h, il y aura l'ouverture de la foire d'exposition avec les différentes associations et les exposants qui vous présenteront non seulement l'art africain, mais aussi la créativité africaine dans les stands. Donc on peut découvrir à partir de 10h. Et à partir de 12h, c'est un shooting photo en tenue traditionnelle. S'agissant donc du shooting photo, nous allons déporter l'Afrique en Belgique. Ça veut dire que lorsque vous entrez dans la salle du shooting, vous allez oublier que vous êtes en Belgique, mais vous vous sentirez dans les fins fonds des villages africains à travers un décor particulier.
0: Ah d'accord, je m'attendais à ça.
2: Et nous avons donc les tenues traditionnelles pour ceux qui n'en ont pas. Donc ceux qui sont des Africains.
0: Si je viens pour le shooting, je n'ai pas de tenue. C'est possible que je fasse
2: le shooting avec des tenues qui sont disponibles.
0: Ah, d'accord, voilà. Ça c'est bien.
2: Et nous avons déporté ici des stylistes spécialistes du Made in Africa. Pour ceux des Africains qui ont des tenues africaines dans leur placard, qui moisissent et qui n'ont pas d'occasion de les porter, ils peuvent venir avec leur valise parce qu'il n'y a pas de limite en termes d'échange. Et il y a des vestiaires prévus pour enfants, parents, amis, voisins, sympathisants de la culture africaine, ils sont tous attendus pour ce shooting photo. C'est l'occasion de faire les photos souvenirs et des photos à agrandir et mettre sur le mur au salon.
0: Alors, et ça tombe bien parce que c'est en plein de rentrée. C'est le premier week-end de la rentrée scolaire, bien sûr. Donc c'est là, tous les enfants seront de retour. Voilà. Les parents, c'est à vous donc de donner le « là ». Avec cet événement qui ouvre, là, je crois que c'est le premier événement de l'année scolaire.
2: L'année scolaire.
0: Voilà, en Belgique. Et ce serait important que les élèves soient là, que les enfants viennent s'imprégner un peu de cette culture africaine parce qu'on apprend toujours en essayant de savoir comment l'autre vit, ce que l'autre a de bien. Et je crois que la culture est la seule chose qui ne se discute pas. Ce serait important de venir, effectivement, participer à ça, de venir déjà voir et de venir toucher du doigt la mode africaine.
2: Tout à fait. Et donc, la date de l'événement est très significative parce que c'est la conclusion des vacances et l'introduction d'une année académique avec succès en pensant à ses origines. La deuxième ou la troisième activité, parce que j'ai commencé par l'exposition, après j'ai parlé du shooting photo, je parlerai donc de la continuité du shooting avec un défilé de mode en tenue traditionnelle.
0: D'accord. Et mais qui est-ce qui défile?
2: Tout le monde. Nous avons d'abord des stylistes qui sont sur place pour présenter leur savoir-faire avec leurs mannequins. Et nous avons aussi toute personne qui aimerait bien défiler, que vous soyez mannequin professionnel ou bien toute personne qui rêverait de faire le premier pas dans le mannequinat ou le défilé de mode.
0: Je serai là.
2: Vous venez, on vous habille, on vous fait le bon make-up. Made in Africa.
0: Ah, parce qu'il y aura un make-up artistique, qui sera là pour... Oh là là.
2: Très bien. Et là, vous profitez des photos gratuitement, photos illimitées. Devant un public sympa, parce que ce n'est pas une compétition, ce n'est que des acclamations et des applaudissements des mains et des pieds. Il n'y aura pas de vainqueur, il n'y aura pas de perdant.
0: L'essentiel, c'est de participer, un peu comme le disait Pierre de Coubertin à son époque pour les Jeux Olympiques. Effectivement, donc il faudra venir. L'essentiel, c'est de participer.
2: Tout à fait.
0: C'est de donner un peu de ce qu'on... De donner de son temps, de donner de sa passion à cet événement-là. Donc là, il y a un grand défilé. Avec tout le monde. Et ceux qui n'ont pas tenu, donc, pourront trouver de la tenue.
2: Sur place.
0: Sur place.
2: Nous en avons pour tout le monde. Et quatrième activité, ça, c'est l'activité que moi, j'aime personnellement. C'est la foire gastronomique.
0: Ah ouais. À ça?
2: Des mets traditionnels d'Afrique.
0: Je crois que c'est l'activité que tout le monde attend.
2: Et c'est le dernier barbecue de l'année parce que non seulement nous avons les mets traditionnels de l'Afrique, mais nous avons un barbecue géant aux saveurs de l'Afrique. Souvenez-vous de cette odeur du poivre noir, poivre blanc mélangé avec un peu du piment. Ça, c'est à ne pas rater.
0: Alors, vous ne le voyez pas lorsqu'il parle de ça. Je suis en face, dans ce studio.
2: C'est, oui, c'est parce spectaculaire que j'ai l'impression que j'ai un plat d'une dolée devant moi. J'ai l'impression de humer déjà de la tchéké et du riz sénégalais. Mais dans tous les cas, ce n'est plus loin. C'est le 29 août et je pense que je serai le premier à déguster le premier plat.
0: Et l'essentiel, je vous dirai effectivement, donc il y aura de quoi se sustenter pour cet événement. Alors, rappelons que ce sont des plats qui seront faits sur place.
2: Tout à fait.
0: Donc voilà, donc l'occasion également. Est-ce qu'il y aura des ateliers culinaires?
2: Oui, puisque le barbecue, il est fait en plein air, pour tous ceux qui aimeraient bien assaisonner un poisson, nous allons leur donner les accessoires et tout ce qu'il faut pour assaisonner leur poisson.
0: Mais si j'ai envie d'apprendre à assaisonner le poisson,
2: c'est sur place. Mais par contre, les mets traditionnels tels

0: Le mode, c'est la continuité du shooting
1: Du
0: photo.
1: shooting photo, d'accord.
0: Voilà. Et il se fait, le défilé se fait dans un laps de temps, donc de 16h à 18h.
1: Ouais.
0: Et maintenant, après la foire gastronomique que je venais d'entamer, nous avons aussi des ateliers. Il y aura l'atelier de percussion tambour et tam-tam. Ça veut dire que si vous n'avez jamais frappé la main sur du djembé, c'est le moment de venir et de vous faire entraîner par les maîtres de danse traditionnelle d'Afrique.
1: Alors, parlons d'instruments de musique. Est-ce qu'il y a plusieurs types de djembé? Parce que je crois que tous les pays, le djembé en Afrique centrale n'est pas le même en Afrique de l'Ouest. Est-ce qu'il y a des différences? Encore que, pour le cas de votre pays, le Cameroun, chez toi, il y a
0: des
1: tambours qui n'ont rien à voir
0: avec le djembé, tout simplement. Ouais. Et ça sera difficile.
1: Il y aura un atelier pour ce tambour-là?
0: Il y aura l'atelier.
1: Alors, je viendrai spécialement pour ça.
0: Voilà. Il y aura l'atelier et nous avons fait l'effort d'apporter plusieurs types de tambours. Ça veut dire qu'on n'aura pas encore à se poser cette question parce que sur place, les maîtres vous présenteront en vous montrant chaque tambour avec son nom traditionnel et le son que ça produit. Donc, ça sera du pratico-pratique. Et après cet atelier, il y a d'autres ateliers comme l'atelier d'art plastique avec les dessins et les bricolages. Donc, les enfants pourront bien s'amuser dans ces ateliers-là. Hormis le grand château gonflable pour que les enfants puissent de temps en temps s'amuser. Et je parlais dès le début de ce puits artificiel va permettre aux enfants de se rendre en Afrique et d'aller chercher de l'eau pour la grande mer. Ça veut dire qu'il y aura un puits fabriqué sur place et on peut tirer de l'eau avec une corde comme en Afrique, bien évidemment.
1: Il y aura une poulie avec, comme
0: ça. Il y aura une poulie.
1: Oui.
0: Et dans le seau, on va donc transporter cette eau sur la tête pour aller la déverser dans le contenant.
1: Ah, j'ai envie de voir ça. Et c'est ta mère qui fit ça.
0: Tout à fait. Non, c'est pas ta mère, c'est Annie De Broek.
1: Annie De Broek, ok.
0: Oui, c'est elle qui organise
1: cette activité. Qui vit au Mali.
0: Non, elle va au Mali dans son ASBL, mais elle est basée en Belgique.
1: D'accord.
0: Et elle a tout ce qu'il faut pour organiser cette activité.
1: Ah, je crois qu'on aura l'occasion un jour de l'inviter dans ce studio pour qu'elle nous présente un peu ses activités.
0: Dans tous les cas, si vous venez, vous serez à Africa
1: Fashion
0: Day, vous allez la voir.
1: On aura l'occasion d'échanger.
0: Elle est charmante, elle sera avec vous avec beaucoup de plaisir. Et je continue par les activités de divertissement pour parler aussi de la grande tombola qui aura lieu.
1: Ouais.
0: Vous pouvez rentrer avec une photo gratuite, bien agrandie pour votre salon. Vous pouvez rentrer avec les gadgets des sponsors qui vont nous donner plein de choses et même des tickets ou alors les bons de réduction, les bons d'achat des magasins qui nous accompagnent. Vous aurez aussi l'occasion de rentrer avec les objets d'art africain que vous aurez gagnés dans les jeux tombola.
1: Ouais.
0: Et après, donc, ces jeux tombola, le soir, ça c'est le clou de l'événement. Un bal dansant animé par les DJ Afrobeat. Oh. Si vous n'avez pas encore transpiré jusqu'aux orteils, ça sera le jour de voir comment est-ce qu'on danse de façon endiablée.
1: Il y a une scène pour tout ça ?
0: Non, il y a une salle.
1: D'accord.
0: Il y a la grande salle du Placette, elle est 300 places.
1: Mm-hmm.
0: Elle sera dédiée à cette danse.
1: D'accord.
0: Qui ira donc de 20h
1: donc,
0: jusqu'à
1: c'est une salle avec l'estrade.
0: Une grande salle avec
1: oui.
0: Un DJ, pas d'estrade, mais plutôt des places assises et puis des pistes
1: et une
0: de
1: piste
0: danse.
1: De danse,
0: voilà.
1: Effectivement. On se retrouve dans quelques instants. Vous m'avez donné envie d'aller faire un petit tour en Afrique, dans la forêt africaine. Alors, direction le D, nous sommes au Cameroun avec Inès D. Merci à Jules Chaya, son manager, qui a pris le temps de nous transmettre cette belle mélodie. Allez. Hey, what?

0: Il fallait absolument qu'on arrive à cet instant. Oui, moment de magie avec Inès Di, chanteuse camerounaise. Attention, elle est médecin et la musique est sa deuxième passion. Elle a voulu vous servir, effectivement. Elle le fait très bien. Elle mélange très bien ses deux passions, la médecine et la musique. À l'instant K, un extrait de ses dernières compositions. Je rappelle que c'est une princesse du Ndé au Cameroun. Ça, c'est dans la région de l'Ouest Cameroun. Donc ici, on parle de noblesse, de dignité, d'élégance, mais surtout de K. Alors, je ne sais pas si tu connais ce que c'est le K.
1: Le K au Cameroun a plusieurs significations dépendant du groupe ethnique.
0: Ouais.
1: Alors, à l'ouest du Cameroun, c'est une société secrète.
0: D'accord.
1: Et c'est une société secrète qui se présente en public dans des circonstances particulières. Notamment, ça peut être lors des funérailles d'un chef ou bien d'un notable. Et c'est une sorte de société secrète que lorsqu'elle apparaît en public, les personnes de la foi douteuse au plan mystique du thème devraient s'éloigner. Sinon, ils auront des répercussions.
0: Alors, c'est bien de tomber sur un connaisseur. Et rien qu'avec tes explications, je crois qu'on va se donner la peine d'inviter Inès Di pour nous parler effectivement de sa carrière. Alors, c'est pratiquement plus de 7 singles déjà. Et là, il y a K qui fait partie de ses dernières compositions. Et c'est juste génial. C'est un mélange de Ben Sikin et de jazz. Oui. Et je crois que... Et sur scène aussi, elle est phénoménale. C'est une artiste qui va certainement faire parler d'elle dans les années à venir. Inès Di, instant, était notre Madeleine de Proust pour cet instant musique. Et on revient ici au cœur d'un événement qui, ma foi, captera toutes les attentions, puisque c'est un événement prévu pour le samedi 29 août 2026, oui, grâce à trois associations qui se sont unies pour nous servir, les African Fashions Day. Avec nous ici pour en parler, Janvier Tesiwe, qui est l'un des instigateurs de cet événement. Janvier, tout va bien pour toi ?
1: Très bien, je suis à l'aise dans ce studio, magnifique, l'accueil est formidable, l'émission se déroule parfaitement bien.
0: Merci à toi d'être là. Alors, je vais te poser la question qui fâche.
1: Laquelle ?
0: La question des finances. Un événement comme celui-là, je t'entends depuis dire gratuitement, gratuitement, gratuitement. Et on se dit, il se passe quoi ? Ils ont eu droit à beaucoup d'aide, à une subvention. Alors, comment est-ce qu'on met sur pied un événement comme celui-là, sur le plan financier ?
1: Il faut être loin d'être d'abord un passionné, mais être aussi un sacrifié. Ça veut dire que les associations qui...
0: Un sacrifié.
1: Ah oui, il faut être un sacrifié. Parce que pour vivre sa passion, on se sacrifie.
0: Oui.
1: On n'attendra pas que la manne vienne du ciel pour se réaliser. Il faut déjà être dans l'action soi-même avec ses petites ressources dont les trois associations qui portent le projet saignent pour utiliser les thèmes africains, saignent pour déjà réaliser le maximum.
0: Ouais.
1: Mais maintenant, nous tendons la main aux sponsors qui, jusqu'à présent, quelques-uns sont manifestés, mais nous attendons encore que beaucoup se manifestent pour soutenir l'événement. Nous avons également tendu la main aux autorités, notamment les autorités communales de Louvain-la-Neuve, qui est la tête
0: d'accueil. Il faut quand même dire, alors je ne sais pas s'ils m'écoutent, soyons sérieux, c'est un événement qui met en lumière votre commune. Voilà, une commune comme Louvain-la-Neuve qui accueille un événement de cette envergure, franchement, devrait s'impliquer davantage.
1: Pour aller dans la continuité de ce que vous dites de la visibilité de la commune, nous avons contacté l'office de tourisme de Otigny-Louvain-la-Neuve, qui d'ailleurs aura un stand pour présenter, pour faire découvrir, parce que c'est aussi un moment du tourisme.
0: Ouais.
1: Et le mot Otigny-Louvain-la-Neuve a été vu et diffusé dans nos réseaux 25 000 fois.
0: Oh là
1: ça
0: là.
1: Veut dire que chaque fois que nous taguons, c'est de la visibilité que nous créons. Et donc, la ville de d'Otigny-Louvain-la-Neuve va nous accompagner. Ça, je suis sûr, nous avons rencontré le bourgmestre qui est très réceptif pour cet événement et qui sera certainement présent. Ça, nous confirmerons sa présence quand son agenda sera connu. Nous avons également tendu la main à la province du Brabant-Wallon parce que c'est un événement qui va au-delà de la commune, mais qui fait rayonner toute la province.
0: Ouais.
1: Et nous allons même au-delà pour dire toute la Belgique. Pourquoi pas le ministre en charge de la culture, le ministre des Affaires étrangères et des Affaires européennes est impliqué, nous l'avons invité, si son agenda le permet, il sera là.
0: Il sera là.
1: Et donc, venir veut dire amener de la crédibilité pour que les entreprises puissent nous soutenir en tant que sponsor. Donc voilà un peu où est-ce que nous allons chercher des moyens pour réaliser l'événement. Et nous-mêmes, en tant que membres de ces différentes associations-là, nous contribuons déjà à l'avance. Parce que s'il doit avoir un apport, c'est bien après. Mais voyez-vous, à l'heure actuelle, on a déjà réalisé pas mal de choses. Et on veut faire
0: Et c'est quand même davantage. La troisième édition.
1: La troisième édition, ouais. Tout à fait. Et un autre élément, c'est que l'événement est gratuit, l'entrée est libre et gratuite, ouais. Bien évidemment. Mais pour donner à manger et à boire à 200 personnes à la première édition, 500 personnes à la deuxième édition et 800 ou 1000 personnes qu'on attend à la troisième édition, ça ne sera pas évident. Il faut gagner du loto pour le faire et nous n'avons pas gagné le loto.
0: Alors une petite contribution en tout cas de tous les festivaliers, en tout cas de tous ceux qui voilà. Viennent des visiteurs.
1: Ils ne payent cool, que ce qu'ils mangent.
0: Ce qu'ils mangent et ce qu'ils boivent aussi.
1: Tout à fait.
0: Donc c'est important.
1: Mais toutes les autres activités, que ce soit le défilé de mode, la visite des stands, les différents jeux d'attraction, c'est gratuit. Le bal dansant du soir est 100% gratuit. On ne paye rien.
0: Qui sont pourtant payés.
1: Didi
0: pour vous égayer, voilà. Donc c'est important. En tout cas, merci beaucoup Janvier. Alors rappelons que l'événement c'est le samedi 29 août de 10h à minuit. C'est au centre Placet de Louvain-la-Neuve dont je vous donne l'adresse. C'est rue des Sports numéro 2. C'est 1348 Louvain-la-Neuve.
1: Tout à fait.
0: Merci beaucoup. On va se quitter avec une autre chanson qui marche bien au sein de vos formations parce que c'est votre chanson d'encouragement. C'est Africa de Salif Keïta, parce que c'est aussi votre rêve de voir toute l'Afrique rassemblée autour de cet événement.
1: Exact.
0: Merci Janvier, à bientôt.
1: À bientôt.

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Bienvenue dans Nos auteurs ont la parole. Aujourd'hui, on abordera le combat d'un père, pour parler pour une fois d'autre chose, le combat d'un père face à l'amour toxique, aux blessures familiales et aux addictions, et qui pourtant s'est battu pour survivre. Survivre, c'est le titre du livre de Johan Bollinger, qui est aujourd'hui notre invité.

0: Bonjour, bienvenue dans Nos auteurs ont la parole. Je suis encore toute seule, sans Julien cette semaine, mais c'est pas grave, il reviendra tout bientôt. Bonjour Johan Bollinger.
1: Bonjour.
0: Alors Johan, on va se vouvoyer, même si on se connaît depuis longtemps, puisque nous avons, je pense, commencé ensemble dans la presse liégeoise il y a de nombreuses années.
1: Ça remonte,
0: oui, tout à fait. Vous étiez alors journaliste à ce qu'on appelait à l'époque RTC, Télé Liège.
1: Oui, tout à fait. Donc la télévision locale, et même avant ça, une radio locale aussi.
0: Radio Ciel.
1: Oui, c'est ça.
0: Ciel Radio, je ne sais plus comment on appelait ça.
1: Ça a changé de nom plusieurs fois.
0: Voilà, et puis après, bon, voilà, vous avez volé de vos propres ailes. Survivre, le combat d'un père, c'est plus qu'un récit, c'est plus qu'un témoignage, c'est un cri du cœur d'un père qui, pour le coup, a perdu aussi du regard ses enfants.
1: Oui, donc c'est mon histoire, en fait. C'est vraiment ce que j'ai vécu avec un regard un peu, enfin, très fort introspectif. Et par rapport à ce que j'ai vécu, j'ai eu la chance finalement de me sortir de tout ce que de tout ce qui m'est arrivé, et j'ai pu mettre un regard par rapport à ça qui est un peu celui du journaliste qui s'auto-analyse et qui regarde un petit peu tout ce qui lui est arrivé dans sa vie finalement, parce que je reprends dans mon récit des choses qui me sont arrivées dans l'enfance en fait, et qui amène des comportements à l'âge adulte, ce qui permet en fait de faire le lien entre ce qu'on vit dans l'enfance et les comportements qu'on peut avoir quand on devient adulte. Et donc, par rapport à ça, j'ai fait ce travail finalement d'introspection que j'ai décidé d'offrir quelque part aux papas qui vivent la même chose que moi, parce qu'aujourd'hui, je pense que quand on est un homme, on n'a pas l'habitude de s'exprimer sur ses émotions, sur ses douleurs, sur ce qu'on vit. J'ai fait comme ce que font tous les hommes ou les papas qui sont en difficulté comme moi. Je me suis isolé, je me suis renfermé dans ma grotte et j'ai pris sur moi, j'ai essayé de faire en sorte que ça passe, mais ça passait pas. Et donc, à un moment donné, il a fallu réagir. Et par rapport à ça, le livre était cathartique, en fait.
0: Évidemment, à travers ce livre, qui est très bien écrit, voilà, vous êtes journaliste, vous avez la plume facile, et on le ressent, évidemment. C'est un témoignage intime qui nous permet aussi de nous poser beaucoup de questions sur le regard que l'on peut porter, soit sur nous-mêmes, sur nos erreurs, sur ce qu'on peut regretter, sur nos comportements, mais aussi le regard qu'on peut porter sur ces personnes qui tombent, soit sous l'emprise, qui vont mal, et qu'on regarde de travers. Et puis finalement, ici, vous nous aidez, Johan, à comprendre le comportement, parfois les chutes, les rechutes, hein, parce que vous en avez aussi connu. Il y a eu les addictions qui ont été aussi nombreuses et qui vous ont bousculé, fait basculer. Et puis évidemment, comme dans tout bouquin qui aborde la résilience, il y a tous ceux qui vous ont aidé. Avant d'aller plus loin, il y a deux préfaces, deux préludes à votre bouquin, Céline Rouge. Et puis justement, j'ai oublié le nom, donc c'est ça que je cherchais, voilà, Anan Rizaindi.
1: Alors il faut savoir que dans mon parcours, je me suis fait beaucoup aider. Beaucoup de thérapeutes, beaucoup de personnes qui avec différentes techniques. Et Céline a été une des premières qui m'a aidé justement à comprendre les mécanismes de l'emprise, parce que c'est sa spécialité. Et donc, par rapport à l'emprise, j'ai pris conscience de beaucoup de choses grâce à Céline, et c'est en toute logique que je lui ai demandé de relire mon livre pour qu'elle puisse y apporter un regard extérieur. Et donc, par rapport à ça, sa relecture a été très éclairante, et je lui ai demandé d'écrire la préface parce qu'elle avait cette casquette de thérapeute justement spécialiste en sortie d'emprise, et c'était important pour moi de pouvoir le faire. En ce qui concerne Anan, Anan, elle a un parcours dans la communication comme moi, d'entrepreneuse, etc. On se retrouve très très fort. En lisant mon livre, elle m'a dit, j'ai eu l'impression de me retrouver dedans, parce que clairement, les mécanismes de l'enfance, etc. Et puis derrière, il y a, comme elle le dit, elle souffre d'un... Enfin, elle souffre. On ne souffre pas forcément, mais disons qu'elle a un trouble du spectre autistique pour lequel elle se retrouvait beaucoup dans mon histoire. Et il se trouve qu'on se rejoint sur cet aspect, sur cet aspect-là, s'il faut mettre des mots à un moment donné sur certaines choses qu'on vit. Donc moi, c'est TDAH, TSA, enfin voilà. Mm-hmm. Elle se retrouve là-dedans aussi. Et donc du coup, avec sa casquette à la base de psychologue, elle a lu mon livre, et sa casquette de communicante, elle m'a aidé à le mettre en page et en musique. Et donc par rapport à ça, je lui ai aussi demandé d'écrire une préface, parce que c'était important pour moi que quelqu'un qui me comprenait à un niveau très très profond puisse à un moment donné donner son avis par rapport à ce livre.
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0: Alors pour que nos auditeurs comprennent bien votre histoire, hein, donc vous êtes en couple, vous avez des enfants.
1: Oui, en fait, il y a l'accident quelque part qui est à un moment donné, j'ai envie de dire que le Covid a été un peu un déclencheur de pas mal de choses, mais c'était latent. Et donc quelque part, finalement, ça n'a fait que révéler certaines choses qui existaient. Et donc à un moment donné, oui, quelque part, Je vis un peu la vie de rêve avec trois enfants. Je suis entrepreneur avec plusieurs sociétés. J'ai des bâtiments avec des locataires. Enfin voilà, je vis un peu vraiment cette vie.
0: Oui, tout va bien finalement. C'est ça aussi.
1: À l'extérieur.
0: À l'extérieur, c'est ça. C'est que les dysfonctionnements ne sont pas visibles, en tout cas de ceux de l'extérieur. Peut-être que vous-même, vous ne vous en rendez pas compte. Mais tout va bien et tout bascule.
1: Oui. Donc en fait, tout va bien, tout bascule, parce que je pense que en fait, quand j'ai appelé mon livre « Survivre », je ne parlais pas simplement du fait de survivre à l'accident de vie que j'ai eu, qui m'a fait tout perdre. Donc voilà, aujourd'hui, je n'ai plus rien de tout ça, je ne vois même plus mes enfants, ce qui est ma plus grande blessure aujourd'hui. Mais ce n'est pas forcément cette perte-là, survivre. Survivre, c'est expliquer que en fait, je me suis rendu compte que j'ai survécu toute ma vie. Et je pense que c'est pour ça qu'on peut se retrouver aussi dans ce livre-là, parce que je pense que dans la société actuelle, on est beaucoup à être en mode survie, parce que y a des impératifs. Les impératifs, ils sont là parce que la société nous impose à un moment donné pouvoir travailler pour pouvoir vivre, de pouvoir à un moment donné il faut être, il faut avoir. On nous balance des publicités dans la figure tout le temps, il faut acheter. Donc on est dans cette surconsommation qui à un moment donné est une surconsommation de notre propre vie aussi. Quelque part, on le fait tout à fait inconsciemment. Je pense que quelque part, le mécanisme de l'addiction, il se retrouve aujourd'hui très fort dans la société où on voit qu'on est dans la surconsommation. Ça, c'est une forme d'addiction. Le fait de se sentir soulagé quand on a passé une commande sur Amazon et que quelque part, quand on reçoit le colis, on n'a même plus envie de l'ouvrir, ce sont des mécanismes d'addiction. Donc, on est dans une société qui favorise l'addiction. Et une société qui favorise l'addiction à travers les achats compulsifs, oui, mais aussi à travers l'alcool, qui est une des premières drogues les plus nocives qui existent, mais qui est valorisée dans la société aujourd'hui. Et donc, l'alcool, quelque part, en ce qui me concerne, avec mon profil TDAH, aujourd'hui, je sais tout ça, mais je ne savais pas à l'époque. Avec mon profil, l'alcool, c'était quelque chose qui me permettait de souffler. Parce que je m'imposais tellement de contraintes, tellement de choses sur les épaules. Faut savoir que je gérais trois sociétés, j'avais trois enfants dont je m'occupais le matin, que j'allais conduire à l'école et que je récupérais le soir. Et pour qui, moi, c'était toute ma vie. Donc, le week-end, j'étais présent. Les vacances scolaires, je prenais mes congés pour aller quelque part avec eux. Les vacances, grandes vacances, j'étais présent, etc. Donc, j'avais un temps restreint pour gérer mes trois sociétés pour travailler. Mais donc, ça me prenait beaucoup de temps, d'énergie, etc. Et l'alcool me permettait quelque part de jouer un peu un rôle d'antidépresseur ou d'antistress.
0: Mais c'était pas de l'alcool mondain, c'était vraiment de l'alcoolisme.
1: Non. C'était d'abord de l'alcool mondain, et puis finalement c'est devenu vers 2018, donc avant le Covid déjà, un problème en ce qui me concernait, parce que j'ai subi une opération qui a fait que l'alcool au niveau de mon estomac n'était plus du tout absorbé, et donc je faisais des espèces de mini-comas, etc. J'en parle dans mon livre. Ce qui fait qu'à un moment donné, l'alcool devient un problème vraiment, parce qu'on ne l'absorbe plus, parce qu'on ne supporte plus. Et j'ai envie de dire, même avant ça, c'était un problème, je ne m'en rendais pas compte, parce que sociétalement, c'est complètement accepté.
0: Tout à fait.
1: Et donc, celui qui boit son verre ou qui aime bien de sortir, etc., il ne pose pas problème dans la société aujourd'hui.
0: Surtout dans notre génération, hein, parce qu'apparemment, ça change un peu chez la génération plus jeune.
1: Oui.
0: Ils boivent moins. Yann Bollinger, je reviens là-dessus, avant d'aller plus loin, pour que nos auditeurs comprennent bien. Tout le monde ne comprend pas toujours, c'est un terme qu'on utilise beaucoup aujourd'hui, TDAH.
1: Oui, donc c'est trouble... troubles déficitaires de l'attention avec ou sans hyperactivité. Voilà, et TSA, c'est trouble du spectre autistique. Donc,
0: ça veut dire difficulté à se concentrer ?
1: Alors, c'est plus complexe que ça, c'est-à-dire que généralement, les personnes qui sont TDAH, on en avait une très mauvaise image justement à notre époque. Je pense que quelque part aujourd'hui, on a un peu plus ramené ça à une forme de réalité. On considérait que c'est celui qui restait sur sa chaise et qui ne savait pas rester tranquille sur sa chaise, là, qu'il fallait vraiment canaliser.
0: Hyperactif.
1: Hyperactif, etc. Or, c'est un des symptômes, mais ce n'est pas que ça, quoi. Donc, TDAH, ça peut être aussi... Moi, en ce qui me concerne, j'ai toujours cette difficulté à rester assis pendant des heures, sauf que j'étais très drillé par des parents qui avaient donné une éducation hyper... où il fallait quelque part être sage.
0: On écoute, quoi.
1: Voilà, et jusqu'à mes 15 ans, j'allais à la messe, donc je devais, pendant une heure et demie, de rester sage sur ma chaise. C'était les moments les plus horribles.
0: Une heure, c'est pas une heure et demie, là, mais c'est une heure.
1: Oui, enfin, ça dépendait.
0: Oui, bien sûr.
1: Chez nous, c'était parfois un peu plus long. Et donc, et puis il fallait rester tranquille, il fallait être sage, etc. Donc, toutes les injonctions, finalement, finalement quelque part familiale que j'avais à ce moment-là qui canalisait quelque part mon TDAH. Je viens aussi d'une famille d'agriculteurs où quelque part la rigueur est très importante pour pouvoir tenir le coup. Si on ne se lève pas à 5 heures du matin pour aller traire les vaches, elles vont avoir des problèmes. Et donc ça m'a permis aussi de canaliser quelque part ce TDAH en ayant extrêmement beaucoup de rigueur. Ça veut dire que tous les jours debout à la même heure, même si je rentrais à 6 heures du matin, ben, j'étais debout et j'allais, je faisais ce que je devais faire avec des rituels très très...
0: Mais c'est un cadre, et vous en parlez dans le livre Survivre, hein, je rappelle, c'est aussi pour ça que vous êtes avec nous aujourd'hui. C'est un cadre qui vous a formé, qui a fait l'adulte que vous êtes. À l'époque, vous étiez heureux dans ce cadre?
1: Ah, complètement, parce qu'en fait, le cadre, il rassure quelque part. Mmh. Et donc, quand on est dans ce cadre, on ne se pose pas de questions.
0: On n'imagine pas qu'il peut nous porter préjudice plus tard.
1: Pas du tout. Et en fait, pour pouvoir rester dans ce cadre, qu'est-ce que j'ai fait? Et y a beaucoup de gens qui font ça. C'est j'ai mis des addictions, parce que les addictions, quelque part, me permettaient de fuir cette réalité contraignante, et donc ce cadre. Et donc, à un moment donné, on est dans le juste équilibre. Est-ce que je dois accepter ce cadre ou est-ce que je dois en sortir? C'est toujours un peu la difficulté. C'est ça que je raconte dans mon livre, en repartant de l'enfance, évidemment, puisque c'est de là que se posent toutes les bases et que j'arrive ici à expliquer un petit peu le mécanisme du TDAH. Le mécanisme du TDAH, c'est aussi, moi par exemple, j'ai jamais su rester dans un boulot plus de 5 ans. J'étais à RTC, là, ici, je présentais le journal, j'étais très bien, c'était une chouette ambiance, chouette équipe, etc. Sauf qu'un jour, j'ai fait l'interview d'un homme politique pendant les élections qui était bourré sur le plateau et ça a fait le buzz sur Internet.
0: Ça fait, on s'en souvient.
1: Voilà, c'était en 2006 et YouTube n'avait qu'un an à cette époque-là. Et je me suis dit, tiens, Internet, YouTube, vidéo. Et je faisais beaucoup de reportages sur les entreprises aussi pour des émissions dédiées. Je me suis dit, entreprise, etc. Ça a fait un petit chemin dans ma tête. J'ai repris des cours du soir au HEC et en 2009, j'ai quitté tout ça, un emploi de salarié en plus, bon, tranquille, où j'aurais pu rester jusqu'à
0: vacances. Le rêve à l'époque pour de nombreux journalistes.
1: Exactement, et il n'y a pas beaucoup de gens qui ont compris, mais moi j'ai quitté en 2009 pour lancer ma propre société de production de vidéos pour Internet. Je suis arrivé comme un cheveu dans la soupe sur un marché qui n'existait pas encore ou qui était très, très balbutiant. Et j'ai pu lancer des web TV pour le Cercle de Wallonie.
0: Vous a grisé cette époque-là?
1: Complètement. En fait, c'est ça aussi. C'est la recherche quelque part un petit peu de toute cette adrénaline qu'on peut avoir dans les différents projets. Et ma boîte, comme elle a très vite cartonné, que j'étais avec des associés à l'époque qui avaient la majorité dedans. Après 3 ans, j'ai revendu. Je suis parti dans un groupe de presse créer leur société de production audiovisuelle. Et donc là, après 3 ans, qu'est-ce qui s'est passé? Burn-out, parce que clairement, quand on est TDAH, on a tendance à plutôt aller vers des burn-out et redémarrer à zéro en 2015.
0: On va marquer une première pause. On se retrouve tout de suite.
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0: Faut-il encore le présenter ? Stromae, Papa Outé.
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0: Et nous sommes toujours aujourd'hui avec Johan Bollinger qui nous présente Survivre, son cri du cœur, cri de père, cri aussi de résilience face à une période de sa vie compliquée qui se termine. Enfin, on peut dire aujourd'hui que vous vous en êtes sorti, Johan ?
2: C'est compliqué.
0: Ça reste compliqué.
2: Disons qu'aujourd'hui, je suis dans une zone d'apaisement qui me permet en fait de pouvoir apprécier ce recul et cette chance que j'ai eue de pouvoir justement survivre et de me dire, OK, aujourd'hui, l'étape suivante, c'est je peux me permettre d'être suffisamment en paix avec moi-même pour aider d'autres personnes. Et donc, c'est là que je me trouve aujourd'hui.
0: Alors, dans cet ouvrage intime, qui est aussi un livre un peu confession, hein,
2: oui.
0: Où vous revenez sur votre parcours de vie, sur votre enfance, sur ce qui a fait de vous l'adulte que vous êtes aujourd'hui, le père que vous êtes devenu. Puis, il y a évidemment les aléas de la vie, l'accident dont vous parlez dans le livre, la pandémie, les dysfonctionnements, les addictions qui se révèlent davantage à vous. Et puis, la relation que vous vivez, qui est toxique. Peut-être qu'on peut revenir sur cette période-là qui fait qu'au final, vous avez tout perdu.
2: Et merci de le dire parce qu'on parle de relations toxiques. Ça ne veut pas dire qu'un des partenaires est plus toxique que l'autre. Par la suite, certaines réactions de mon ex-compagne ont été complètement disproportionnées et m'ont induit en mode encore plus survivre parce qu'elle a vraiment essayé de m'écraser. Mais dans le cadre de la relation que nous avions, elle était toxique. La relation, ça ne veut pas dire que ni elle ou moi, on était mieux l'un que l'autre.
0: Il y a des personnes qui sont faites pour ne pas se rencontrer. Et quand elles se rencontrent, ben voilà, parfois c'est bien au départ. Et puis...
2: Oui. Et puis aussi, parfois, il y a certains mécanismes où on se rend compte en fait que on s'entraîne l'un l'autre vers le fond et vers le bas. Et donc, quelque part, ici... Il y a des choses dont je ne me rendais pas compte, en fait, dans ce que je vivais. Et notamment le fait que j'étais avec quelqu'un qui me trompait de manière très régulière et sans que je le sache, alors que, pour moi, ça fait partie des valeurs fondamentales. Et donc, il y a des choses qui se passent dans le couple qui, à un moment donné, ne sont pas perçues par le conscient, mais qui sont perçues par l'inconscient. Donc, qu'est-ce que moi, il m'est arrivé de faire ? Tout simplement, en fait, j'ai développé des addictions à la nourriture dans un premier temps, et donc quelque part en grossissant, je me créais une carapace. Et donc ça aurait pu être un des signaux d'alerte, mais dans notre société, on dit oui, si tu grossis en couple, c'est que t'es heureux. Et donc du coup, moi je
0: ça
2: me dis...
0: C'était un déni dans votre cas.
2: Exactement, c'était une forme de déni. Et puis sont venues d'autres addictions, donc l'alcool, je le disais, mais qui était très latent. Hein. C'était juste un alcool social comme celui qu'on peut connaître dans nos sociétés aujourd'hui. Aujourd'hui, je suis moins tendre avec l'alcool que je l'étais à l'époque. L'alcool est une drogue. Ça, c'est clair. Il n'y a pas de gens qui supportent, de gens qui ne supportent pas. L'alcool, c'est une drogue, point. Elle cache quelque chose à un moment donné quand on commence à le consommer. Et beaucoup de personnes, quand elles voient mon parcours, qui sont même des amis intimes à un moment donné, viennent me trouver en me disant « Ah, c'est bien que tu aies arrêté de boire. Je me demande si je n'ai pas un problème avec l'alcool. » Si tu te poses la question, oui. Mmh. Et aujourd'hui, on masque beaucoup de choses à travers ces addictions dans notre société parce que il faut être performant, il faut être fort, il faut pas tomber, etc. Et donc moi, c'est ça que je voulais pas, c'était de tomber. Dans ma perception que j'avais de la famille, le couple, la famille, c'était ça le plus important pour moi. Je me levais le matin, j'avais tous les matins depuis que j'ai eu ma première fille et je me levais avec la niaque, avec la pêche. J'étais heureux parce que je réalisais quelque part ce rêve de famille que j'avais. Et pour moi, mes enfants, c'était le Graal, c'était le sommet. Pour moi, c'était les choses les plus, enfin les personnes les plus importantes qui puissent y avoir dans ma vie.
0: Quel âge ont vos enfants aujourd'hui?
2: Aujourd'hui, donc ma grande, elle a 18, mon fils, il a 15 ans et ma petite dernière, elle a 12 ans. Enfin, elle va avoir 12 ans ici au mois d'août. Et donc oui, ça fait 5 ans, ça fait plus de 5 ans que j'ai plus de nouvelles d'eux, que je les vois plus.
0: Alors justement, c'est aussi ça que vous racontez évidemment dans votre livre, qui est le cri déchirant d'un père. C'est aussi pour ça que ce livre est doublement intéressant, parce qu'on parle souvent de l'inverse, des femmes qui sont privées de leur rôle de mère, mais vous, en l'occurrence, vous êtes le père pointé du doigt, le père méchant, qui passe pour le père méchant en tout cas,
2: oui.
0: Qui a perdu effectivement la garde de ses trois enfants. Comment est-ce qu'on vit ça? C'est tellement rare qu'on en parle, qu'on imagine que ça n'existe pas. Mais vous n'êtes pas le seul, évidemment. C'est aussi pour ça que ce livre est intéressant et qui peut aider, qui participe à la résilience. Ou d'autres hommes qui souffrent comme vous de mêmes problèmes, de relations toxiques ou d'être tombés dans une forme de piège. En l'occurrence, vous, l'emprise, vous en avez pris conscience quand ?
2: Ah, ça a été très très très compliqué. Et comme je le disais, Céline m'a beaucoup aidé là-dessus parce que justement, elle travaille sur l'emprise.
0: Céline Rouge, oui.
2: Céline Rouge qui a fait la préface de mon livre. En fait, je pense qu'à un moment donné, j'ai dû, pour pouvoir comprendre, et ça fait partie de mon profil aussi, analyser les schémas, c'est-à-dire m'intéresser moi-même à ce qui faisait l'emprise ou à ce qui faisait une relation toxique ou à des choses comme ça. Et donc, en m'intéressant à ça, à chaque fois que je vivais quelque chose avec mon ex, je remettais ça par rapport à certains schémas d'emprise qu'on pouvait avoir, en me faisant aider, évidemment aussi, avec des thérapeutes, des coachs, etc., pour pouvoir justement éviter de retomber dans les schémas.
0: Mais pour les comprendre tels
2: Ah
0: comme
2: oui,
0: tels.
2: et pouvoir les comprendre. Et quand je voyais de la façon dont elle réagissait, je me disais, mais c'est pas possible. Et puis je reprenais raison et je remettais ça sur les schémas. Et ça a été à un point tel que y a des fois, on a l'impression qu'on a sa personnalité qui se déchire totalement parce que la personne qu'on a en face de soi n'est pas du tout celle qu'on a connue. Moi, j'ai connu une femme qui était aimante, qui était là, présente, mère de famille, etc. Et je me suis retrouvé face à quelqu'un qui voulait absolument ma destruction à partir du moment où j'ai décidé, à un moment donné, qu'on allait sortir de notre relation toxique et que j'allais me sauver plutôt que d'essayer de sauver tout le monde. Et là, je me suis dit, c'est pas possible. Et donc, on passe par des phases où on se dit, mais c'est moi qui suis la personne toxique, c'est moi qui suis la personne. On parle beaucoup de pervers narcissique aujourd'hui, qui c'est pas reconnu par le DSM-5, mais je veux dire, en psychologie, c'est pas reconnu.
0: Ça
2: Mais
0: existe pourtant.
2: y a des schémas de perversion narcissique. Et le schéma de perversion narcissique, c'est quand on veut vraiment faire du mal à l'autre. Et moi, je voulais pas faire de mal ni à elle, ni à mes enfants. Et par contre, je me retrouvais face à quelqu'un qui voulait absolument me détruire. Et dans ces schémas-là, on est obligé à un moment donné de prendre de la hauteur et de se dire, OK, j'analyse et je ne retombe pas dedans.
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0: C'est ça aussi qui est très intéressant dans Survivre, cet ouvrage que vous venez de signer. D'ailleurs, je sais que vous êtes à l'écriture d'un second. C'est que vous abordez tous les outils, toutes les méthodes auxquelles vous avez touché, hein, parce qu'elles n'ont pas toutes été peut-être performantes, mais tous les outils que vous avez utilisés pour vous en sortir, pour comprendre d'abord ce qui se passait, pour savoir ce qu'il y avait à sauver, en l'occurrence vous-même surtout aussi, et puis la relation aussi avec les enfants, ça a été compliqué. Vous n'avez pas été vraiment aidé par la justice aussi, hein. Il y a eu la spiritualité, il y a eu le sport. Peut-être vous dire un mot sur tous ces outils vers lesquels vous vous êtes tourné pour vous en sortir?
2: Eh
0: Et
2: bien.
0: que vous abordez très bien dans le bouquin, qui est aussi un bouquin un peu pédagogique, hein, pour les pères qui sont perdus. On vous conseille vraiment ce livre parce que c'est vraiment blindé d'outils pour comprendre une relation toxique, une situation d'emprise, une situation dans laquelle vous n'êtes plus ou pas heureux. Il y a beaucoup d'outils que vous mettez ici à leur disposition, Johan.
2: Oui, justement, je voulais que ce livre puisse servir à d'autres à un moment donné. Disons que on parlait de spiritualité. Un jour, j'étais tellement au fond du trou. Mais il faut savoir qu'à ce moment-là, je me levais à 9 h du matin de ma gueule de bois de la veille et je recommençais à boire. Je me réendormais jusqu'à 14 h et je recommençais à boire. Enfin voilà, j'étais dans un schéma absolument horrible. Et en fait, un jour, je me suis mis à genoux et j'ai dit, s'il y a quelqu'un là-haut, aidez-moi, s'il vous plaît, je veux m'en sortir. Et il y a une voix qui m'a dit, t'es pas alcoolique. Et donc, vraiment, à ce moment-là, je me suis dit, OK, ça a été le début du changement. Ça s'est pas fait du jour au lendemain. J'ai pas arrêté de boire le lendemain, faut pas croire. Hein, c'est pas un miracle comme ça qui vient. Je pense que quelque part, ça m'a juste fait prendre conscience qu'il y avait autre chose derrière l'addiction. En regardant et en étudiant un petit peu ce que signifie une addiction, en fait, une addiction, c'est une solution qu'on met sur un problème qu'on a identifié ou qu'on n'a pas identifié. Et donc, quand je dis que l'addiction, c'est une solution, hein, il y a certains addictologues qui me reprennent et qui ne sont pas forcément d'accord avec moi, mais moi, je suis persuadé de ça. L'addiction, c'est une solution qu'on met sur un problème. Le type d'addiction aussi est parlant. Il nous dit un petit peu quel est le problème ou peut nous indiquer. L'alcool, finalement, quelque part, c'est mettre du brouillard sur quelque chose qu'on ne veut pas voir. Et donc, quelque part, c'est aussi le fait de pouvoir se libérer, libérer la parole, libérer le fait de rechercher le lien chez les gens. C'est Jung qui disait qu'on parle de spiritueux quand on parle de l'alcool. Pourquoi? Parce que quelque part, c'est une recherche de spiritualité à travers cette addiction. De prendre conscience que ce problème existe, c'est déjà une première partie de la chose. Et en ce qui me concerne, ce qui m'a détruit l'ego complètement et là où je me suis dit, il faut que je demande de l'aide, c'était la fois où je suis allé aux Alcooliques Anonymes et où je me suis dit, mais je suis vraiment tombé tellement en bas que je dois aller là. Et au final, ça m'a ouvert la porte vers d'autres démarches qui ont pu m'aider à en sortir. Dans ces outils, j'ai envie de dire, il y en a la multitude, il y en a plein. La spiritualité, il faut croire en soi. Je crois que quelque part, c'est déjà...
0: C'est ce que dit le livre aussi, hein, parce que souvent on dit quand quelqu'un sombre, c'est lui-même qui doit décider de s'en sortir. Ce bouquin le dit très bien aussi. Vous avez été accompagné, entouré, il y a une volonté qui vient de vous. À un moment donné, il y a eu ce déclic.
2: En fait, il faut croire en soi parce que et croire que une fois que on a décidé de s'en sortir, on va rencontrer les bonnes personnes. Parce que c'est pas comme si je m'étais dit je vais m'en sortir et puis j'avais couru dans tous les sens à chercher des gens pour venir en aide. Céline est arrivée dans mon parcours de manière totalement fortuite, de même que Anan, de même que ma compagne qui est arrivée dans mon parcours, qui est elle-même formée à la thérapie et qui m'a fortement conseillé, etc. Et donc à partir de ce moment-là où on a cette croyance que ça va aller, on a des personnes qui se présentent sur notre route et qui vont pouvoir nous aider à nous en sortir. Il faut rester à l'écoute de ce qui vient à nous. Parfois, dans ce qu'on reçoit, il y a des gens qui vont nous dire des choses qu'on n'a pas envie d'entendre. Et ça, c'est le plus difficile aussi, à un moment donné, de se retrouver avec des choses qu'on n'a pas envie d'entendre. Ça, c'est la première chose, d'être à l'écoute. Et puis, j'ai envie de dire, le sport, pourquoi ? Parce que clairement, je pense que dans mon cas, j'étais resté comme je dis, à un moment donné, j'ai levé le cul de ma chaise et je me suis bougé. Parce que revenir à son corps, c'est important aussi. Notre corps, finalement, c'est un peu le temple qui nous a été offert pour pouvoir vivre cette expérience terrestre. Et souvent, dans la société d'aujourd'hui, on le néglige. Et donc, on y met, excusez-moi l'expression, on met de la merde, mmh, avec de l'alcool, avec de la nourriture qui correspond pas, voilà, de la nourriture qui n'est pas saine. Et on travaille derrière un bureau toute la journée, sans bouger, alors que, bon, voilà, c'est intrinsèque qu'on vient des hommes préhistoriques qui se baladaient toute la journée. Donc...
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0: Et Johan, voilà, dans votre livre, il y a une phrase qui est assez touchante. C'est quand vous abordez l'enfance et vous dites, pardon si c'est pas les mots justes, mais j'ai jamais été un beau gosse, j'en ai toujours, oui, eu conscience. C'est quelque chose qui vous a suivi longtemps,
2: oui,
0: ce sentiment de ne pas vous trouver beau. Est-ce que ce livre vous a permis aujourd'hui de vous trouver plus beau ?
2: Non. Non, parce qu'en fait, non, le livre n'aide pas pour ça. En fait, ce qui se passe, c'est que dans l'enfance, on se crée ce qu'on appelle des failles narcissiques. Ça veut dire qu'à un certain moment, c'est pour ça que j'en parle dans mon livre, du fait que je ne me trouvais pas beau, que j'étais un geek, etc. Ça a conditionné un petit peu le fait que, quelque part, je voulais un peu prendre ma revanche. Et donc, ma revanche, c'était toujours plus. Donc, toujours plus loin, toujours plus...
0: C'était le chef d'entreprise.
2: Voilà. Donc, le mec d'abord qui passe à la télé, puis après, qui va créer des sociétés, qui va faire des millions. Enfin, voilà. Donc, c'était vraiment l'idée toujours plus, qui va posséder des bâtiments, qui va gérer des locataires, qui va avoir une belle famille, des belles voitures, enfin voilà, une belle maison, etc. Donc c'était ça a créé le toujours plus. Et aujourd'hui, par rapport à cette faille narcissique que j'ai créée, ben, en fait, le fait d'avoir pris conscience de tous ces schémas, d'avoir travaillé dessus, d'avoir justement mis des thérapies, fait que j'ai plus besoin de qu'on me le dise, j'ai plus besoin de le faire sentir. Voilà, aujourd'hui, je pense que n'importe qui, peu importe son physique, peut se sentir beau à partir du moment où il a fait un travail sur lui-même qui, si c'était un problème pour lui, permet de combler ça. Et donc, ce n'est pas une question de physique, c'est une question justement, encore une fois, de comment on sent dans sa tête, c'est une question de mental.
0: Survivre, c'est le livre de Johan Bollinger, notre invité aujourd'hui. Le combat d'un père face à des blessures familiales, face à des addictions, et un parcours de vie un peu en montagne russe. On continue cette rencontre après ceci.

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1: Et nous sommes toujours avec Johan Bollinger qui nous présente Survivre, son récit de vie, son parcours, son cri du cœur en tant que père, en tant qu'homme, sorti d'une relation toxique et qui aujourd'hui, à travers ce livre notamment et à travers une association dont on parlera tout à l'heure, d'aider les pères aussi, parce que les pères, les hommes sont également concernés par les situations d'emprise familiale. Johan Bollinger, tout à l'heure vous nous disiez, continuez à vous en sortir au quotidien. L'écriture de ce livre a eu cet effet cathartique ?
2: Oui, évidemment. J'écrivais beaucoup pendant tout ce que je vivais. C'est-à-dire que une des choses qui m'avait été conseillée par un de mes thérapeutes, c'était comme tu n'écris plus à tes enfants, parce que chaque fois que je leur écrivais, en fait, j'avais mon ex qui interceptait le courrier et qui venait me titiller derrière avec ça pour essayer de remettre de l'emprise sur moi. Et donc, du coup, à un moment donné, je me suis dit, je ne peux plus leur écrire parce que le courrier est lu avec eux ou pas. Je n'avais pas ce moyen d'être en contact avec mes enfants et j'ai commencé à écrire dans un carnet où, dès que j'avais quelque chose à leur dire, je le notais dans un carnet. Et donc, je leur expliquais ce qui m'arrivait, ce que je vivais dans ma vie, etc. Plus des notes que je prenais un peu à gauche, à droite, etc. Et puis, un jour, j'ai voulu créer un blog et j'étais justement suivi à ce moment-là par un psychologue qui me dit, mais pourquoi est-ce que vous n'utilisez pas vos outils de journaliste pour justement exprimer ce que vous vivez ? Et il m'avait dit, le blog, c'est une excellente idée, c'est vos outils, peut-être un livre. Et donc, suite à ça, j'ai repris un peu toutes ces notes, j'ai repris tout ce que j'avais. Je me suis mis derrière un ordinateur et j'ai commencé à taper pendant un mois et demi. Tous les matins, j'écrivais pendant 3-4 heures. Et puis, je me suis dit, tiens, à un moment donné, ça fait un livre. Et j'aurais pu en rester là parce que finalement, c'était très intime ce que j'avais écrit. Et au final, je l'ai fait relire par, je pense que c'était Céline ou Anan, je ne sais plus, qui m'ont dit, écoute, il faut absolument que tu publies. Et donc, j'ai fait appel à une association qui relie des livres, enfin, de jeunes auteurs qui donnent un avis, etc. Donc, il y a 3 personnes que je ne connaissais pas qui ont lu mon livre. Enfin, j'ai été sélectionné. Il y a 3 personnes que je ne connaissais pas qui ont lu mon livre. Et les 3 m'ont dit, il faut absolument que tu publies. Et donc, j'ai eu un rapport avec tout ce qu'ils avaient ressenti par rapport au livre. Et ce qui les étonnait, c'était justement cette histoire d'un homme dont on entend peu parler. Et c'est pour ça qu'ils m'avaient encouragé à publier. Et donc, je suis parti sur de l'autopublication. Et c'est comme ça que mon livre est sorti.
1: Un livre pour guérir, finalement. Et pour guérir d'autres hommes concernés par la même genre de situation.
2: Exactement. En me rendant compte un petit peu... Parce que l'écrire, enfin, c'est une chose de se rendre compte des schémas, c'est une chose de pouvoir se dire, OK, il y a des choses comme ça. Et puis, en fait, je pense que quelque part, l'inspiration, elle est venue toute seule une fois que je me suis mis derrière mon ordinateur. Parce que les passages sur l'enfance, jamais je m'étais dit que si je faisais un livre, j'allais me livrer de manière aussi... Et puis, ça m'a... Encore une fois, j'ai été guidé. J'étais derrière mon ordinateur et il y avait des choses qui me venaient en tête, qui me trottaient en tête pendant plusieurs jours avant d'être derrière l'ordinateur. Et paf, je l'écrivais et j'avais un chapitre. Dans un des outils que j'ai utilisé, c'est la psychogénéalogie. Et c'est l'étude en fait, de son arbre généalogique et des attitudes de ses ancêtres pour pouvoir justement justifier certains comportements. Et c'est pour ça que j'ai un chapitre qui est consacré à mon ancêtre, Nicolas Bollinger, qui est venu de la Sarre allemande et qui s'est installé en Belgique il y a presque un siècle et qui, quelque part, a drivé tout le comportement de la famille par la suite. Et donc, c'est pour ça que j'en parle de manière précise dans le livre, parce que c'est même avant nous. Je me suis retrouvé avec... En fait, je suis à l'heure actuelle le seul Bollinger en Belgique qui porte encore le nom Bollinger et qui peut donner une descendance. Et donc, quelque part, il fallait que j'aie un fils. Parce que si j'avais pas un fils, le nom allait... Ça vient pas de moi. On était des ouvriers en Allemagne, on était une famille pauvre, enfin voilà. Et donc, ils voulaient s'émanciper sur la Belgique. Donc, c'était cette injonction de réussite, elle vient de là aussi. Et c'est indépendamment de moi. Donc, c'est même avant l'enfance que tout
1: c'est en ça qui est intéressant aussi, votre livre, outre le témoignage de votre expérience de vie et de ce type de relation. Et en même temps, c'est assez didactique. Il y a une forme un aspect un peu pédagogique dans votre livre où on apprend les mécanismes de l'emprise, la manipulation, le harcèlement, comment on tombe dedans, comment on le repère, les différents outils, les différentes méthodes utilisées. Et ça montre aussi qu'il en existe des moyens pour s'en sortir et qu'il faut oser. Et là aussi, c'est aussi une forme d'audace que vous avez à le confier à travers ces pages. C'est que voilà, vous osez aller voir un coach, un thérapeute, faire des choses que vous n'aviez jamais faites pour vous en sortir. Et ça montre aussi qu'on ne doit pas être, si on se retrouve dans votre situation et si on est un homme ou si on est une femme, parce que ce livre parle aussi aux femmes. Finalement, c'est parce qu'il est écrit par un homme qu'il est singulier et qu'il est peut-être encore plus fort. Ça parle aussi aux femmes qui sont tombées dans l'emprise ou dans la manipulation. ou qui le sont encore, ça montre aussi à quel point il existe et on peut oser pousser les portes. Il y a des gens qui sont là pour aider. Alors, si l'un ne convient pas, on change. Et il y a évidemment la relation avec les thérapeutes est importante aussi. Mais vous montrez tout ce qui existe et que ça peut marcher. Et c'est ça aussi qui est positif et qui est résilient dans cette lecture. C'est que non seulement le titre est porteur d'espoir, mais la lecture aussi est porteuse d'espoir malgré votre situation actuelle où vous le disiez, hein, vous êtes père de 3 enfants que vous ne voyez plus d'ailleurs. Si vous avez un message à faire passer à vos enfants, quel serait-il ?
2: Je pense que le plus important, c'est que je leur souhaite une belle vie. Et quelque part, le message, c'est je ne suis pas votre ennemi, comme on a pu vous le faire croire. Et je pense que vous méritez d'être heureux et de pouvoir surmonter ce qui vous est arrivé également. À savoir qu'ils ont perdu leur maman il y a presque 2 ans maintenant. Et donc, aujourd'hui, mes enfants ont leur propre chemin. Et ce chemin, il ne sera pas simple pour eux. Il ne l'est pas. Il ne l'est pas depuis de nombreuses années. Et donc, par rapport à ça, je peux leur souhaiter de rester de belles personnes. Et leur envoyer de l'amour, tout simplement, parce que voilà, l'amour, c'est quelque chose aussi qui m'a semblé tellement évident. En fait, l'amour, il ne dépend pas de ce qu'on donne physiquement. C'est-à-dire que je leur ai donné beaucoup d'attention, d'affection, de cadeaux quand ils étaient petits. Et puis aujourd'hui, je ne suis plus là pour leur donner tout ça. Mais par contre, je sais qu'à travers l'univers, à travers le monde, comme ça, je leur envoie de l'amour quotidiennement et que régulièrement, je pense à eux, je prie pour eux, etc. Et ça, c'est une autre forme d'amour qui n'est pas matérielle, en fait.
1: Vous espérez quand même qu'un jour, ils aient conscience ou reprennent contact ?
2: Ça fait partie de leur propre parcours. Ça, je peux que le souhaiter, oui, parce que voilà, c'est ce que, évidemment, j'aurais envie, etc. Mais c'est très égoïste. Je pense que eux, dans ce qu'ils ont vécu, c'est quand même assez difficile. Et donc, souhaiter qu'ils reviennent vers moi à un moment donné, c'est plus pour mon égo. Si c'est pas ce qu'ils souhaitent, alors voilà, je préfère que vraiment ils aient une belle vie.
1: Ils fassent leur vie voilà. De leur côté.
2: Qu'ils ne me considèrent pas comme un ennemi parce que c'est pas le cas.
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1: Johan Bollinger, je vais m'adresser autant au père qu'au journaliste que vous êtes toujours, hein, quand on le reste toujours un peu, dans une société qui aujourd'hui, et c'est très bien, donne beaucoup d'écoute, beaucoup d'attention à la parole de la femme, c'est important au plus haut point. Avez-vous eu le sentiment d'être peut-être moins entendu par la justice ? La femme d'abord, c'est bien, mais est-ce qu'il ne faut pas oublier les hommes aussi qui peuvent aussi rencontrer d'importants problèmes en famille ?
2: Alors je vais dire quelque chose d'assez difficile que j'ai compris dernièrement, c'est que la justice, elle est là pour...

0: j'aurais pas survécu. Et qu'est-ce qu'elle a fait pour garder l'emprise à ce moment-là? C'est là qu'elle a saisi la justice. Et donc la justice est devenue un outil de coercition pour elle. Et donc par rapport à ça, la justice, qu'est-ce qu'elle y a vu? Évidemment, avec mon passé, moi j'étais sorti d'alcoolisme au moment où elle a saisi la justice, etc. Mais bon, évidemment,
1: Elle avait des arguments.
0: pour la justice, c'était la mère, et donc elle donnait bonne face, bonne figure, et donc il n'y avait pas de problème pour la justice à ce que ce soit la mère qui s'occupe d'eux. Et moi, dans le rapport social qui a été fait, je lui ai expliqué que j'avais des craintes pour mes enfants, j'avais peur qu'elle les entraîne dans sa spirale de destruction et que finalement il leur arrive quelque chose avec elle. Et heureusement, elle avait un compagnon, et celui-là qui avait pris ma place chez moi, que mes enfants appelaient papa, etc. Heureusement, il était un peu stable, j'ai envie de dire, et c'est lui qui offrait, dont elle avait pris une copie conforme de moi, hein, donc quelqu'un qui offrait un peu de stabilité dans la famille. Et donc, je pouvais que me réjouir quelque part, hein, c'est compliqué, hein, d'être dans ces sentiments-là, que mes enfants soient avec cet homme-là qui prenait un peu soin d'eux. Face à la justice, je me suis retrouvé à un moment donné où je dis, écoutez, moi, je ne suis pas en mesure de reprendre mes enfants pour le moment parce que, justement, je suis toujours dans un parcours où je suis malade, défaillant, etc., pour le moment. Et donc, je reconnais quelque part que ce n'est pas envisageable pour moi aujourd'hui d'avoir du lien, justement, et c'est difficile d'aller parce que j'ai dû l'expliquer d'une façon, j'allais pas aller devant un juge dire écoutez, madame est une folle furieuse, c'est hors de question, et c'est tous les thérapeutes me le disent que j'ai des contacts avec elle, même à travers la relation avec des enfants entre les deux. Je vais pas aller dire ça à un juge, passe pour un rageux, et donc du coup, tu dois essayer de modérer tes propos et reprendre un peu sur toi en disant voilà, écoutez, moi pour le moment c'est difficile, etc. J'ai rencontré dans le parcours judiciaire psychologue qui était mandaté par le tribunal pour faire une évaluation. Il a rencontré mon ex 2 fois. Il m'a rencontré moi 1 fois. Sur la fois où il m'a rencontré, il m'a dit, écoutez monsieur, vous gardez votre rideau de fer avec votre ex, c'est hors de question que vous revoyez vos enfants ou même votre ex, elle est dangereuse. Et, hein, le psychologue l'a reconnu, il a écrit un rapport dans lequel il dit, c'est une question de vie ou de mort que monsieur reste derrière son rideau de fer. Qu'est-ce que la juge a fait? Ah, ben monsieur, vous restez derrière votre rideau de fer, ok, et ben on vous retire l'autorité parentale. Donc, vous n'avez plus aucun droit sur le fait de décider si vos enfants ont le droit de faire des choses avec votre ex. Et moi, j'ai vécu cette justice sous forme d'injustice.
1: Vous êtes privé d'eux pour vous sauver vous-même.
0: J'ai pas eu le choix. En fait, j'ai pas eu le choix. Et voilà, comme je disais, la justice, on a commencé parce que mon ex perdait son emprise sur moi. Et donc, on se retrouve finalement dans ce statut où on doit reconnaître qu'on est une victime, mais on peut pas devant la justice.
1: Justement, en tant qu'homme, Johan Bollinger, c'est facile de se reconnaître en tant que victime. Dans le bouquin, vous abordez le sentiment de culpabilité que vous avez ressenti à différents moments et même encore parfois aujourd'hui. Se dire victime en tant qu'homme, c'est compliqué.
0: C'est un problème de machisme. Je pense que quelque part, un homme qui se dit victime, mais je pense qu'en tant qu'homme, s'avouer à soi-même d'abord dans un premier temps qu'on est une victime, c'est une destruction totale de l'ego, de tout ce que la société nous met sur les épaules en tant qu'homme, de tout ce que la famille peut nous mettre dessus en tant qu'homme. Se reconnaître en tant qu'homme victime, c'est inimaginable pour la plupart des hommes que je connais ou que je rencontre. Et donc, on va rester dans cette posture de non, je ne suis pas une victime, je me bats, je suis en colère. Et donc, du coup, aujourd'hui, je me bats pour mes enfants, je me sacrifie. Enfin, voilà. Et donc, on va continuer finalement à alimenter un combat qui fait que, parce qu'on a des choses à prouver en tant qu'homme, on va continuer à dire ouais, je dois être fort, je dois être résilient, pas question d'aller voir un psy parce que je suis pas fou. Donc on est vraiment dans ce schéma-là où, en tant que mec, dans la société aujourd'hui, faut déjà y aller pour se reconnaître victime.
1: En l'occurrence, vous reconnaître victime vous a sauvé la vie.
0: Exactement. Et sauve la vie de la plupart des hommes que je rencontre aujourd'hui et avec qui j'ai des discussions et qui viennent me parler. À partir du moment où on lâche prise, à partir du moment où on accepte que parfois on n'a pas la main sur tout et qu'on ne peut pas tout contrôler, alors à ce moment-là, on peut commencer à prendre soin de soi et se dire, OK, est-ce qu'il vaut mieux finalement que je me batte aujourd'hui jusqu'à en mourir? Parce qu'il y a des hommes qui meurent de ce genre de situation. On est sur 1300 suicides de papa chaque année en France. Faites le compte, c'est presque 2 ou 3 par jour. Dans 75% des cas, dans les suicides, ce sont des suicides masculins. Pourquoi? Parce que l'homme, justement, il ne verbalise pas ses émotions, il n'accepte pas d'être faible, quelque part, hein, parce que c'est être faible, être une victime. Et donc, il va s'en prendre à qui? À lui-même, avec des addictions, avec des suicides. Donc voilà, je pense que en tant qu'homme, il est très très important dans la société aujourd'hui qu'on puisse

0: se reconnaître victime ou en tout cas accepter une forme de faiblesse. Et cette forme de faiblesse, elle passe aussi par le fait de se dire « Ok, je vais demander de l'aide, je vais me faire aider ». Ça, c'est hyper important.
1: Johan Bollinger, finalement, cette reconnaissance de « oui, j'ai besoin d'aide », ce sentiment aussi de sentir victime et de se l'avouer, on disait « ça vous a aidé », mais aussi, est-ce qu'aujourd'hui, vous avez le sentiment de mieux vous aimer, de mieux vous accepter en tant que tel ?
0: Oui, mais en fait, je me suis senti victime à un moment donné. Je me suis reconnu moi-même comme victime à un moment donné. Aujourd'hui, je ne le suis plus. Aujourd'hui, grâce au fait que j'ai accepté ma faiblesse, que j'ai accepté le fait d'être une victime, j'ai pu me reprendre en main et faire des choses qui m'ont permis de m'en sortir, qui font qu'aujourd'hui, je ne me sens plus victime de la situation, de ce que je vis au quotidien dans ma vie. Je ne me sens plus victime. J'ai repris les choses en main parce que je me suis reconnu victime. Donc, c'est un peu paradoxal, quelque part.
1: Hein. Finalement, vous aviez ça en vous, la capacité de rebondir, peut-être.
0: Je pense qu'on est beaucoup à l'avoir. Et que parfois, il y a des moments où c'était inconcevable pour moi de m'en sortir. Il y a des moments où j'ai pris ma voiture, je me suis arrêté sur un pont d'autoroute, j'étais à deux doigts de sauter. Il y a des moments où je ne sais pas comment j'ai survécu. Quand je le raconte aujourd'hui, on peut dire oui, ça a eu l'air facile, etc. Mais il y a des choses où, à un moment donné, ça passe par la tête comme ça d'un coup et où finalement, on est à deux doigts de passer à l'acte et finalement de se faire du mal. Qu'est-ce qui m'a sauvé, quelque part, c'est de pouvoir continuer à demander de l'aide. C'est ce que je disais, et c'est un constat que j'ai fait dans beaucoup de choses que j'ai fait, que ce soit en groupe ou des activités où j'allais rencontrer des thérapeutes, j'étais entouré de femmes. Parce que je pense que vous avez cette force que nous, on n'a pas de pouvoir, à un moment donné, accepter de demander de l'aide. Et nous, en tant qu'hommes, on ne le fait pas. Et donc aujourd'hui, mon objectif, c'est vraiment de pouvoir dire aux hommes, hé, les gars, réveillez-vous, vous pouvez demander de l'aide, vous pouvez...
1: Il n'y a pas de honte.
0: Il n'y a pas de honte à se faire aider. Et quand je me retrouve dans des cours, allez même de yoga, où je suis le seul mec, à un moment donné, il faut se dire, ok, ces outils-là, ils m'ont aidé. Donc les gars... Réveillez-vous, hein, acceptez que quelque part vous êtes une victime et que vous pouvez demander de l'aide et à partir de là, explorez, allez chercher ce qui vous correspond.
1: Aujourd'hui, Johan Bollinger, vous vous livrez plus, vous avez le sentiment de mettre plus facilement des mots sur vos émotions.
0: Aujourd'hui, je sais quand j'ai une émotion, pourquoi elle vient, enfin, je peux prendre du recul, analyser, voir pourquoi elle est là et par rapport à ça, mettre des choses en place pour justement comprendre d'où vient cette émotion et qu'est-ce qu'elle vient me dire en fait. C'est ça qui est important.
1: Survivre, c'est un guide, un livre, un récit, un témoignage pour guérir, pour renaître, pour toutes les âmes en quête de liberté et de lumière. La lumière, c'est aussi quelque chose d'une notion importante pour vous.
0: Oui,
1: vous l'abordez souvent, ça revient beaucoup dans le bouquin.
0: Ben, la lumière, en fait, l'association que j'ai créée s'appelle Les Voyageurs de la Lumière. Elle a pour but de promouvoir mon blog qui s'appelle L'Amour d'un Papa. Alors, pourquoi est-ce que je n'ai pas appelé l'association « L'amour d'un papa » C'est parce que pour moi, en fait, dans le parcours que j'ai eu et dans le parcours de ceux que je voudrais accompagner, on est des voyageurs et l'objectif, c'est d'aller retrouver la lumière. Alors, la lumière, on a parfois l'impression qu'elle est à l'extérieur, mais en fait, la lumière, elle est à l'intérieur. Et donc, quand on est des voyageurs de la lumière, ben, l'idée, c'est de pouvoir aussi, à un moment donné, faire cette recherche de la lumière qu'on a tous en nous. Et ça passe par se faire aider, ça passe par tout ce que j'ai déjà expliqué, mais aussi après le fait de pouvoir se mettre en lumière. Et donc moi, les voyageurs de la lumière, c'était aussi parce que je veux créer ces médias, l'amour d'un papa, et c'est mettre en lumière aussi ces parcours de vie de papa qui sont en difficulté, donc à travers le blog, mais aussi à travers bientôt une chaîne YouTube pour laquelle on va faire des interviews de thérapeutes, de papas qui s'en sont sortis, etc. Et donc pouvoir justement mettre la lumière des projecteurs sur tout ça, et puis justement pour pouvoir donner... Et l'espoir à certains qui traversent ces difficultés, qu'ils peuvent s'en sortir et que finalement, cette lumière, elle est au fond d'eux. Il suffit d'aller la chercher pour pouvoir continuer à avancer, continuer ce voyage.
1: Survivre, le combat d'un père, et vous l'avez entendu, au-delà de ça, c'est aussi un livre-outil qui peut aider les hommes. Et les femmes aussi, hein, bien sûr, évidemment, tout le monde peut se reconnaître, mais en particulier ces hommes qui n'osent pas parfois se reconnaître victimes et qui le sont pourtant et qui en souffrent. Merci beaucoup, Johan, pour votre témoignage, votre livre qui est vendu au prix de 36 euros. Alors, ça peut paraître comme ça, oula, 36 euros. Oui, non, d'abord, c'est un bouquin outil qui fait près de 300 pages et puis c'est vendu au profit de l'association aussi.
0: Oui, oui.
1: Peut-être rappeler le nom de l'association et aussi comment les personnes qui ont envie de vous rencontrer, de vous contacter, de vous rejoindre, finalement, peut-être. Et peut-être de participer aussi à vos prochains projets. Comment peuvent-ils faire ?
0: Alors, tout passe par le blog qui s'appelle lamourdunpapa.com. Sur le blog, il y a toutes les pages pour pouvoir faire ce qu'il faut. Et donc, là, on trouve les contacts pour l'association, etc. Et donc, toutes les aides sont les bienvenues, tous les dons sont les bienvenus. Ceux qui veulent acheter le livre, le front pour pouvoir justement financer cette association. Et en fait, l'association, le but ultime, c'est aussi à un moment donné de pouvoir offrir un lieu d'accueil pour les papas qui vivent une difficulté de vie. Parce que moi, je me suis retrouvé chez mes parents, mais j'ai beaucoup de papas qui me disent qu'ils ont vécu dans leur voiture pendant des mois ou qui ont du mal à se reloger. Et ça, c'est un des buts aussi de l'association, évidemment, à plus long terme.
1: Et c'est aussi ce type de situation familiale qui fait que parfois on finit dans la rue. Et voilà, avec toutes les conséquences néfastes aussi que c'est même de tomber que quelques semaines, quelques jours sans toi, TOIT. Et voilà, donc merci beaucoup. Une question évidemment qui pourrait toujours être posée, parce qu'il y a toujours des gens qui vont poser cette question-là. Oui, moi je suis une femme, est-ce que je peux contacter pour l'amour d'un papa?
0: Oui, évidemment. Pourquoi pas, après...
1: Vous réaiguirez la personne vers le bon réseau.
0: Voilà, mon objectif, c'est aussi de pouvoir donner des pistes par rapport à ça et réaiguiller vers les thérapeutes qui peuvent, à un moment donné, amener de la clarté, peu importe qu'on soit un homme ou une femme, hein, parce que finalement, moi, je ne suis pas dans une guerre.
1: Ce n'est pas une thérapie genrée, on est d'accord.
0: Voilà, c'est ça. Disons que l'objectif, c'est vraiment de pouvoir aider les hommes à prendre conscience qu'on peut s'en sortir et il faut sortir de ce statut de mec qui...
1: Arrêter d'être macho et oser se dire, oui, ça ne va pas, j'ai besoin de vous, quoi.
0: Exactement. Et je ne suis pas seul aussi parce que justement dans le groupe L'amour d'un papa sur Facebook, on est énormément à vivre ce genre de situation et se rendre compte qu'on n'est pas seul et que quand on exprime les choses, à un moment donné, on peut trouver des pistes de solutions. Et déjà, les exprimer, c'est déjà une façon de s'en sortir.
1: L'amour d'un papa, ça vaut aussi fort, c'est aussi important que l'amour d'une maman. C'est aussi ça le message de ce livre « Survivre » qu'on vous invite à découvrir et à commander également via cette page pour lamourdunpapa.com.
0: Lamourdunpapa.com.
1: Voilà. « Survivre », on vous invite vraiment à découvrir ce livre et à profiter de cette ode au courage qui est proposée par la belle écriture facile à accessible de Johan Bollinger, peut-être à découvrir cet été ou à offrir à quelqu'un qui est dans le besoin, n'hésitez pas. Merci beaucoup, Johan.
0: Merci à vous.

0: Bonjour et bienvenue dans C'est Mater, un espace pour écouter le monde autrement à travers celles et ceux qui l'explorent. Et aujourd'hui, le plaisir de recevoir Damien Hansen. Bonjour Damien.
1: Bonjour.
0: Bienvenue dans cette émission C'est Mater. Alors, vous êtes créateur de blog, on va dire aussi comme ça. Vous êtes également professeur de haute école en communication. Mais pourquoi vous avoir invité aujourd'hui? Parce que vous êtes également micro-aventurier, vidéaste et marcheur au long cours et auteur d'une traversée complètement folle. On va dire ça comme ça.
1: Hein. On peut le dire, parce que c'est pas tout le monde qui traverse la Belgique, par le
0: GR 129, 600 km à pied, hein, c'est pas rien, en 19 jours. Alors quand on traverse forcément des paysages comme ça à pied, on découvre tout ce qu'on ne voit jamais en voiture, forcément des odeurs, des terres humides, des portes qui s'ouvrent, puisque vous avez été chez l'habitant aussi. Et bien sûr, le chemin, ça rassemble aussi, ça rassemble pas mal de choses. Alors, avant d'entrer dans le constat sur cette biodiversité que vous avez traversée, le climat, l'humain, j'aimerais qu'on revienne à la source de tout, votre histoire, votre envie de partir et ce que vous avez ressenti à traversant cette Belgique, hein, du nord au sud. C'est parti de Dehaene, je crois, jusqu'à Arlon. Alors, d'où vous vient cette envie de traverser la Belgique à pied?
1: Ah, ça vient de très loin. Donc, à la base, moi, je suis un scout. J'ai toujours aimé l'aventure, la randonnée, etc. Découvrir de nouvelles régions, sortir de mon quotidien. Et puis, petit à petit, je me suis lancé à chaque fois différents projets. Et un jour, je me suis lancé un grand projet. C'était juste avant la traversée de la Belgique. Mmh. Je m'étais dit, je vais traverser les Alpes. Alors, ça s'appelle la Grande Traversée des Alpes. Donc, c'est sur le GR5. Et ça part du lac Léman jusqu'à Nice. Mmh. Et puis, arrivé à Nice, on met les pieds dans la mer. Et la veille de mon arrivée, tout le long du parcours, je savais que la veille de mon arrivée, j'allais fêter mes 30 ans. Mmh. Alors, les 30 ans, c'est quand même symbolique. Il faut quelque chose, une fête, quelque chose de marquant. Et l'idée de cette traversée, c'était de la faire en autonomie. Mmh. C'était de la faire seule. Mais pour mes 30 ans, je voulais des gens, je voulais rencontrer des gens. Et donc, je m'étais dit quelques jours avant, je savais que j'allais arriver à Utel. Donc, c'est un petit village de moyenne montagne du côté de Nice. Et je m'étais dit, je vais poster un message sur un groupe Facebook que j'avais trouvé de la commune d'Utel. Et j'avais fait un message assez original pour expliquer ma démarche, etc. Et puis, j'ai eu toute une panoplie de réponses, quoi. Il y avait des gens qui étaient hyper intéressés de m'accueillir et tout ça, dont Alain, qui avait posté un message pour me dire, si tu n'as encore rien trouvé, tu es le bienvenu, je t'accueillerai, je te logerai, je te nourrirai. Mmh. Et petit à petit, il y a d'autres commentaires qui sont arrivés sous sa réponse, avec une de ses amies qui disait, mais moi, je vais t'apporter un gâteau pour ton anniversaire, moi, je vais apporter l'apéro, etc. Et puis, c'était quelques jours avant d'arriver à Utrecht, je m'étais dit, moi, je voulais pas forcer la chose. Je voulais que ça vienne naturellement. Et donc, petit à petit, on s'est approché de mon anniversaire et Alain m'a renvoyé un message. Donc, c'est qu'il était vraiment intéressé que je vienne. et il m'avait envoyé, moi, je suis toujours intéressé que tu viennes. Est-ce que toi aussi? Et puis, j'ai dit OK. Et puis, en arrivant à Utel, j'ai découvert vraiment la confiance que les gens peuvent t'accorder. Parce qu'en arrivant là, il m'a téléphoné comme quoi il était en train de faire ses courses et il m'a dit, donc on ne s'était jamais rencontrés, il m'a dit, les clés sont cachées là, tu peux entrer chez moi, tu peux prendre une douche, tu peux manger, fouiller dans les armoires, il n'y a pas de souci. Alors, je ne l'ai pas fait, hein, parce que t'imagines bien, je débarque chez quelqu'un que je ne connais pas. Parce que t'imagines, il débarque, je suis en train de prendre ma douche chez lui, on ne s'est jamais vu. Enfin voilà. Et petit à petit, il est arrivé, on a discuté, on a pris l'apéro, ses amis sont arrivés, puis le gâteau d'anniversaire, etc. Et un moment magique et hors du temps. Et après, quelques mois plus tard, je me suis dit, alors chaque année, il faut savoir, je me fixe un projet. Et je me suis dit, j'ai envie de revivre ça dans mon pays sur plusieurs jours. Et là, l'idée a germé, j'ai découvert le GR129 qui traverse la Belgique et je me suis dit, tu vas te fixer comme objectif, bien sûr, de marcher, de le faire en 19 jours, etc. mais aussi une contrainte en plus qui est tous les jours de devoir trouver un endroit où dormir, un peu à la manière de gérer dormir chez vous, d'Antoine de Maximi, et tous les jours trouver un endroit où dormir. Alors j'allais sonner chez les gens, enfin on va en parler,
0: mais bien sûr,
1: d'où est venue l'idée.
0: Alors comment ça se prépare? Comment vous avez dit, cette fois-ci j'y vais, je pars? Voilà, comment ça s'est préparé? Comment ça s'est mis en place? Le jour, le moment? On en parle autour de soi?
1: On en parle, mais finalement, quand j'ai un gros projet comme ça, je reste tout de même un peu sur la réserve, de me dire, à tout moment, il peut s'annuler parce que j'ai une blessure quelques jours avant, que sais-je. Mais comment ça se prépare? Finalement, il n'y a pas tant que ça de préparation, parce que le matériel, je l'ai déjà, parce que via mon blog, ma chaîne YouTube, etc., j'ai déjà investi dans du matériel. Et finalement, j'ai juste repéré les villages ou les villes dans lesquelles j'allais m'arrêter. J'ai pris un peu de nourriture avant de partir. J'ai regardé à quelle heure était mon train de Jemeppe-sur-Sambre pour me rendre à Dehaene. Et finalement, c'est tout. Le reste, c'est total impro.
0: Qu'est-ce qui vous attire, vous, dans la micro-aventure plutôt que justement les grandes expéditions?
1: Et la micro-aventure, alors il faut savoir que ce concept, il a été théorisé par un Britannique, donc c'est Alastair Humphrey. Et la micro-aventure, c'est partir proche de chez soi. Finalement, c'est sortir hors de son quotidien, vivre une aventure spectaculaire finalement, économique, de façon éco-responsable aussi, et à côté de chez soi. Et moi, c'est ce que j'aime, c'est montrer aux gens que finalement, il n'y a pas besoin de partir à des milliers de kilomètres pour vivre une réelle aventure. Et c'est ça que je voulais faire.
0: Vous avez rencontré pas mal de choses sur votre chemin. Qu'est-ce que vous avez cherché au départ et qu'est-ce que vous avez trouvé sur ce chemin en tant que personnel pour vous?
1: À la base, il faut savoir que la plupart de mes projets, je les fais en solitaire. Et je me suis dit, cette fois-ci, j'ai envie aussi de me prouver à moi-même, mais aussi de montrer aux gens que finalement, la randonnée, ce n'est pas qu'être seul avec soi-même. Alors oui, quand je marchais certains jours, j'étais seul et ça fait du bien de se reconnecter à la terre. Mais aussi que ça peut être social. Aller marcher avec des gens, en fait, quand tu marches, t'as la langue qui se libère parce que tu regardes devant toi, t'as pas cette timidité, c'est être...
0: On est plus ouvert aussi quand on est seul.
1: On est plus ouvert en fait, parce que il y a pas cette on se regarde pas dans les yeux, donc on est fixé sur son chemin, et donc on libère la parole, on marche et donc c'est ça que je recherchais aussi, c'est d'aller à la rencontre des gens, que ce soit en allant sonner chez eux, mais aussi via mes réseaux sociaux. En fait, j'appelais les gens à venir marcher avec moi. Il y a des gens qui sont venus après cet appel, mais aussi de peut-être m'ouvrir leurs portes pour que je vienne dormir chez eux. Enfin,
0: qu'est-ce que marcher au quotidien vous a fait à votre corps et à la tête? Est-ce que ça a changé beaucoup de choses?
1: Alors, au corps, un peu mal aux jambes quand même, parce que je m'étais... Alors, c'était un objectif, physique aussi et mental, parce que physique, je m'étais fixé plus de 30 km par jour, c'est pas rien. Puis aussi, devoir enchaîner avec... tu finis 30 km, t'as juste envie de te poser sur une terrasse, boire ta petite bière et puis aller dormir. Mais en fait, là, c'était trouver un endroit de dormir. Et puis, c'était... Il n'y a rien à faire. Tu découvres des gens, tu parles avec eux. Et moi, c'était mon objectif aussi. Mais ça demande de l'énergie,
0: bien sûr.
1: Donc, c'est énergivore aussi physiquement, mais aussi mentalement. Et alors, mentalement, bien sûr, j'étais seul de nombreuses heures. Tu penses à plein de choses. Tu regardes aussi, tu es plus attentif à ce qui se passe autour de toi. Parce que quand tu es seul, tu n'as que ça à faire. Quand tu marches, c'est penser et regarder autour de toi.
0: Il y a des moments où c'est plus compliqué. En fin de journée, par exemple, c'est souvent difficile parce qu'il y a beaucoup de choses qui arrivent. C'est la fatigue, forcément. Et puis, le fait de trouver tous les jours un endroit pour dormir, est-ce que ça apporte une certaine, entre guillemets, angoisse dans l'expérience?
1: Je ne vais pas dire non, j'étais confiant tout le temps, etc. Mais pas angoissé non plus. J'étais plutôt à me poser des questions. Est-ce que ce soir, je vais devoir aller planter ma tente dans un bois reculé? C'était plutôt ça. Il y a certains moments, c'est vrai, je me rappelle ici, je crois que c'était la veille de mon arrivée à Arlon. Je sais plus où j'étais, mais je faisais toute une rue comme ça où j'ai sonné à toutes les maisons et aucune réponse positive. Et là, tu te dis, Je désespérais un peu quand même. Il devait être 18h. Tu te dis, qu'est-ce que je vais faire, quoi? Qu'est-ce que je vais faire en plus demain? C'est la fin. Et puis, tu as une illumination parce que tu sonnes à la bonne porte. Alors là, pour l'anecdote, je n'avais pas sonné à une porte. J'avais juste vu quelqu'un qui tondait sa pelouse. Je me suis dit, allez, il y a une dame qui est en train de pendre son linge, le mari qui tond la pelouse. Ben, je vais aller lui demander si c'est possible. En fait, directement, je lui ai fait signe, elle est venue, elle m'a dit oui directement. Et en fait, elle m'a expliqué que la veille, ils avaient accueilli des scouts dans leur jardin et ils se sont dit, bon, allez, quitte à accueillir des scouts, bah, aujourd'hui, ça, c'est un mec tout seul qui fait une petite balade. Et puis son mari est venu, il a dit ok aussi. Et puis on a bu une bière et tout s'est bien passé.
0: L'audace, quand on ose, les choses après sont beaucoup plus faciles, non?
1: Mais oui, parce que. C'est sûr que si tu te bloques toujours, tu n'as pas envie de... En fait, il faut oser dans la vie, il faut oser. Moi-même, parfois, je me dis, ouf, là, j'ai du mal. Alors, parfois, j'ai l'air extraverti, en fait, je suis un grand introverti aussi, mais il faut mordre sur sa chic. Et c'est vrai qu'aller sonner chez les gens pour dormir chez eux, ben, ça, c'est le summum de « ok, il faut hein, pour y aller ». Et finalement, petit à petit, les premiers jours, tu te dis... La première fois que j'ai sonné à une maison, je me suis dit « ouf ». Ok, ça va être compliqué. Puis une dame qui a dit oui, mais en fait, la première fois que j'ai sonné, elle était sur la réserve. Au début, elle ne voulait pas. J'ai dû un peu m'accrocher. Donc là, je me suis dit, oh, c'est mal embarqué quand même. Et petit à petit, en fait, tu t'habitues. Si tu crois en ce que tu fais, en ce que tu expliques, ben les gens sont rassurés, ont confiance et en fait, ils te donnent tout.
0: Est-ce que les gens ont l'habitude justement sur ce GR 129 d'accueillir des gens? Est-ce qu'ils connaissent bien ce GR ou pas?
1: Alors, pas chez eux. Ça, c'est quand même assez rare. Même si, oui, il y a plusieurs personnes qui m'ont dit bah, effectivement, je vois des gens passer devant chez moi avec leur sac à dos. Mais c'est sûr que des gens qui viennent dormir chez soi, ça, c'est encore autre chose. Mmh. Ouais.

0: Allez, entrons maintenant dans ce que vous avez vu, senti, observé en profondeur, la nature, les paysages, et ce qu'ils nous en disent. Alors, quel paysage vous a le plus marqué par leur beauté et peut-être aussi par leur vulnérabilité?
1: Alors, là, pour le coup, je vais comparer le nord et le sud. Mais parce que le sud, ben, il n'y a rien à faire. C'est là où il y a quand même beaucoup de diversité au niveau du paysage, etc. Il y a plus de dénivelé. Il y a les cours d'eau comme la Lesse, etc. C'est vrai que la Lesse, à un moment, je l'ai longée. Et là, c'était magnifique, quoi. Il n'y a rien à faire du côté de la Lesse. C'est magnifique, de la nature. Il y a le cours d'eau. Je me rappelle, j'ai trempé mes pieds. Et alors oui, bah, il y avait des kayaks. Ça, c'est sûr que quand tu te balades à côté de la Lesbe, il y a un peu de bruit en été. Mais voilà, ça fait du bien de se retrouver au milieu de la nature comme ça.
0: Qu'est-ce que dans ce paysage vous a semblé plus fragile ou menacé quand vous avez traversé des choses? Qu'est-ce que
1: Mais
0: dans
1: je
0: ces
1: parle
0: paysages?
1: justement des kayaks. C'est vrai que ça fait du monde sur un cours d'eau. Il peut y avoir à tout moment des déchets ou que sais-je qui tombent dans l'eau. C'est vrai qu'on en retrouve parfois. C'est vrai que parfois, ça fait polémique aussi, des gens qui s'arrêtent, qui ne reprennent pas leurs déchets. Donc, c'est sûr que j'en ai vu, hein, des déchets à terre. Ben oui, tu te poses des questions, tu dis, mais comment ça se fait que des gens se retrouvent dans de magnifiques paysages et arrivent à laisser des choses en partant? Ben oui, tu te poses des questions et effectivement, ça fragilise la faune, la flore, mais voilà.
0: Est-ce qu'il y a des indices qui vous ont permis de percevoir justement que le pays ou la nature est en bonne santé ou que ces milieux s'appauvrissent? Est-ce qu'il y a des lieux qui ont été transformés aussi justement par l'humain?
1: Il y a deux choses. Oui, j'ai vu des lieux qui changeaient parce que l'homme
0: Intervient.
1: intervient avec construit des bâtiments, etc. Puis j'ai vu des lieux où finalement on laisse la nature reprendre ses droits. Et donc parfois, pour me frayer un chemin, j'ai dû un peu, tel un grand aventurier, y aller comme à la machette, etc. Mais voilà, c'est très bien aussi, j'ai pas de souci à devoir me frayer un chemin, même si parfois, tu te fais piquer, etc. Mais c'est bien aussi. Et puis, de l'autre côté, c'est sûr que tu as l'intervention de l'homme qui crée avec du goudron, etc. Parfois, tu te demandes pourquoi ce chemin on a mis du goudron, pourquoi pas les laisser faire la nature, mais bon, voilà.
0: En fonction des endroits que vous avez traversés, est-ce qu'il y a des espèces animales, des sons, des ambiances qui reviennent comme une signature de chaque terroir?
1: Eh bien, là, j'ai tout de suite une image qui me vient en tête, c'était en Flandre. Je pensais pas croiser des animaux en Flandre, et c'est sûr. Alors, je me rapprochais petit à petit hein, de la Wallonie, mais j'ai croisé un matin un chevreuil au bord d'un chemin. Enfin, au loin, je voyais au bout d'un chemin, et là, je me suis dit, mais c'est aussi pour ça que je me lance dans cette aventure et les autres aventures que je fais. Dans mes micro-aventures d'un week-end ou autre, c'est de pouvoir se dire, j'ai encore la chance de rencontrer un chevreuil le matin comme ça, au bout d'un chemin. C'est sûr que quand tu es en pleine ville, etc., mais en fait, tu ne croiseras jamais cette nature ouverte. Et donc, c'est magnifique et je pense qu'il faut préserver ça.
0: Est-ce que le fait de marcher lentement change la manière d'observer justement le vivant, les gens, les lieux, la faune, la flore?
1: Oui, tu prends le temps quand tu marches. C'est ça qui est chouette. Tu prends le temps d'observer autour de toi. Tu prends le temps aussi de te dire, OK, ah oui, là il y a un bois, là il y a un chemin. Je suis passé dans des villages et des villes où j'étais déjà passé. Mais tu repasses et tu te dis, mais en fait, ce chemin-là, je l'avais pas découvert, je l'avais pas vu. Là, il y a un bois. Là, ils ont construit quelque chose d'autre. Et puis, tu prends le temps aussi d'apprécier les moments avec des gens que tu croises. Je me rappelle d'un gars que j'avais croisé dans une montée. C'est lui d'emblée qui s'est arrêté pour me parler. Alors c'est sûr que quand t'as un sac à dos, des bâtons, etc., ben les gens ont plus facile pour s'arrêter parce qu'ils se disent « mais en fait ça m'intrigue, j'ai envie de savoir ce qu'il fait ». Et puis finalement, ben, en fait, ça fait quoi 10 minutes en plus de m'arrêter, ça me fait une pause, ça fait du bien, et de m'arrêter pour causer avec ce gars, quoi.
0: Est-ce que vous avez vu des liens justement entre cette biodiversité et les cultures locales, certaines traditions locales par exemple, vous ont-elles semblé liées à la nature, aux saisons aussi?
1: Ça me fait penser à Torny. Torny, qui est le village le plus au sud de la Belgique. Et on dit que c'est un microclimat, hein, qui fait toujours beau à Torny, etc. Ben, c'est vrai que du coup, ben, ils adaptent leurs maisons. Elles sont toutes jaunes avec des pierres spécifiques qui gardent la chaleur, etc. Ben, tu te dis, en fait, même en Belgique, des villages, etc., on les retrouve qui s'adaptent à leur climat. C'est chouette, quoi.
0: Que disent justement les habitants que vous rencontrez justement sur le saison, les récoltes, les pluies, le changement climatique? Est-ce que ça faisait partie du discours aussi sur le chemin?
1: Alors ça faisait partie du discours pour certains qui sont sensibles à ça. Je me rappelle d'un gars en Flandre où j'avais été sonné chez lui, et en fait c'était un marcheur, il avait fait Compostelle. Mmh. Et c'est vrai que tout de suite tu sens qu'il est sensible à ça, et je pense que c'est lié justement à cette connexion qu'ont certaines personnes avec la terre, ce qui les entoure. Je pense que pour être sensible à l'environnement, à ce qui se passe, etc., il faut que les gens se connectent et se reconnectent avec leur terre, ce qui fait qu'ils vont découvrir, en fait, ils vont sortir de chez eux, ils vont découvrir près de chez eux, il y a ce bois, il y a un point de vue, etc. Et en fait, moi, je trouve que la connexion, la reconnexion, c'est le point principal, enfin en tout cas le début. Mmh. C'est-à-dire, quelqu'un qui va dire « j'ai un point de vue près de chez moi, que j'adore, etc. J'ai un bois où j'adore aller marcher avec mes enfants et tout ça, et qui se dit « mais en fait ça, j'ai envie de le garder, de le préserver pour mes enfants, j'ai envie que mes enfants dans 20 ans retournent à ce point de vue et se disent et soient émerveillés. Mmh. » Eh bien, quelqu'un qui est connecté, qui se reconnecte à ça, qui est sensible à préserver ça, mais il va faire attention. Il va faire attention parce qu'il sait que s'il ne fait pas attention, il n'y aura plus ça pour ses enfants.
0: Est-ce que vous vous rappelez un moment sur le chemin, ce parcours, où quelque chose a changé en vous, un regard différent qui s'est imprimé en vous?
1: Alors oui, par rapport à la nature, forcément, ça a renforcé parce que j'étais déjà convaincu. Donc par rapport à ça, ça m'a encore reconnecté justement, ça a amplifié le fait que je me dise il faut préserver ce qu'on a autour de nous, parce que franchement, c'est pour ça que j'ai tout filmé, que je mets en avant cette micro-aventure, etc., le patrimoine qu'on a en Belgique, parce qu'il faut préserver tout ça. Mais c'est aussi par rapport à l'humain. Mmh. C'est clair que au début du parcours, je me suis dit, est-ce que les gens ne vont pas te fermer? Est-ce qu'ils ne vont pas...
0: Ça a changé votre regard, ça, justement, de l'hospitalité,
1: oui.
0: le quotidien des
1: oui,
0: les gens.
1: Clairement. Alors, je reviens sur les scouts. Les scouts, il y a les hikes pendant les camps où on part en patrouille, on sonne justement chez les gens, etc. Et donc, j'avais déjà vécu l'hospitalité et la confiance que les gens t'accordent. Mais là, quand tu es seul, en plus que tu es un homme, donc, parce que j'ai été accueilli par des dames, etc., tu te dis « waouh, l'humain accorde encore sa confiance et si facilement ». Et c'est magnifique, quoi. Et alors, moi, il faut savoir que quand j'allais sonner chez des gens, je demandais deux choses. Un endroit où dormir, que ce soit dans du dur ou planter ma tente, un endroit, et de l'eau. Je demandais rien d'autre. Et bien, tous les jours, j'avais autre chose. Alors, j'avais la bière, ça c'est clair. c'est l'anecdote que
0: la
1: je raconte.
0: La signature, peut-être en Belgique.
1: Mais c'est la signature, exactement. C'est vraiment l'anecdote que je raconte pour dire à partir du moment où la personne m'offrait cette bière, moi je l'ai interprétée je te fais confiance. Je te fais confiance, tu peux t'installer chez moi et on cause, quoi. Et bienvenue. Ça, c'est typique. Et alors, ben oui, l'humain, la confiance, etc. L'ouverture d'esprit aussi, parce que c'est sûr que quand tu es de passage comme ça, que tu sais que tu ne vas plus voir la personne, mais en fait, tu as des conversations où tu vas assez loin aussi, quoi.
0: Est-ce que vous avez rencontré des modes de vie inspirantes?
1: Ouais, alors je ne me rappelle plus, c'est à Bertry, mais je me rappelle plus bien du nom. Donc il y a le camping de Bertry et plus bas, alors je pense que c'est le cellier du Baudet ou quelque chose comme ça. Et en fait, donc le gars, je connaissais pas du tout parce que je m'étais fait caler au camping parce que je m'étais dit ouf, le village il est trop loin, j'avais déjà marché 37 km, donc je vais aller au camping. Je me suis fait caler parce que c'était Chéros à tout va. Et j'arrive au cellier du Baudet, je pense que c'est ça. Et le gars me dit oui, tout de suite. Et il m'a fait une visite guidée de toutes ses installations. Et il faut savoir, il a des logements ou des classes, enfin des élèves peuvent venir en classe verte, etc. avec leur prof, où les élèves, en fait, dorment sur de la paille. Et donc, ça tient la chaleur, etc. Et c'est un truc qu'il a, je pense, en Suisse, qu'il a fait tester ça. Et donc, il a mis ça à disposition chez lui. Alors, il m'avait proposé de dormir sur la paille, mais il faisait une de ses chaleur que j'ai installé ma tente dehors parce que c'était pas possible. Mais voilà, c'est des initiatives comme ça qui sont chouettes, quoi. Il avait des cabanes dans ses bois, etc. À chaque fois, il essaye de... Voilà, il reprend des matériaux, il recycle. Pour tout ça, il a construit de ses mains. C'est un entrepreneur aussi. Donc, des initiatives comme ça, Alors oui, ça c'est une grosse, c'est une marquante, j'en ai rencontré peut-être des plus petites échelles, mais c'est chouette de voir des gens qui s'investissent comme ça.
0: Je reviens sur la deuxième partie de la question, est-ce que certaines formes justement de simplicité que vous avez rencontrées pourraient nous inspirer à nous collectivement?
1: J'étais déjà convaincu qu'il faut vivre simplement, mais là j'en suis encore plus convaincu. Alors c'est pas toujours facile parce qu'on est dans une société de consommation, de surconsommation, donc on est vite tenté et je pense les marketeurs ne nous aident pas non plus, mais revenir à l'essentiel. Ça c'est sûr que quand j'ai vu les gens simplement se poser, allez, le gars qui a fait Compostelle en Flandre, on s'est posé sur sa terrasse, on a pris, donc il m'a offert du pain, du fromage local justement, une bière, il y avait le coucher du soleil, on a causé, en fait ça c'est l'essentiel et what else?
0: Est-ce qu'on peut s'adapter justement sans perdre cet essentiel? On parlait de l'essentiel dans notre mode de vie aujourd'hui. Est-ce qu'on peut aller vers la simplicité? Est-ce que c'est quelque chose de facile pour tout le monde entre la ville et la campagne? Il y a un gap, je suppose.
1: Alors, je pense qu'on peut aller vers la simplicité et c'est pas uniquement, si je puis dire, dans le matériel, etc. C'est aussi dans la simplicité de se dire, mais ce week-end, au lieu d'aller consommer, je vais aller marcher. Simplement ça. Et ça, je le fais parce que moi aussi, c'est difficile parfois. Et il ne faut pas culpabiliser les gens, ça c'est clair. Mais je pense que tous, à notre échelle, simplement aller marcher, déjà ça, c'est revenir à l'essentiel. C'est se dire, en fait, je suis parti de chez moi, j'ai passé la journée à l'extérieur, j'ai passé un moment de bonheur, peut-être avec mes enfants, ma compagne, etc., mes amis. Et finalement, ça m'a coûté 0 €. Voilà, ça, c'est l'essentiel. Ouais.
0: Il y avait aussi une petite incursion, justement, en France aussi, la limite frontière. Oui, c'est assez amusant, ça aussi.
1: C'est quoi le nom du village? C'est Boulers.
0: Oui, attends, j'ai marqué tout.
1: Je ne sais plus. Mais en gros, c'est du côté d'Orval. Alors, à la base, j'avais repéré une sorte d'auberge, restaurant du côté... Oui, Williers. Voilà, j'ai retrouvé. Et je m'étais dit, je vais aller frapper à la porte de cette auberge. Je me dis, je veux avoir un bon repas. Je vais demander si c'est possible, soit d'installer ma tente à côté, soit dans l'auberge de dormir. Et c'était fermé ce jour-là. Et si je voulais... trouver un endroit dormir, soit il fallait monter une énorme pente, jusqu'en France, soit il fallait continuer le chemin jusqu'à Orval. Bah, le choix est vite fait,
0: oui,
1: tant
0: forcément.
1: Pis, j'ai été sonné chez nos amis les Français, les premières maisons, c'était des refus, et puis en face de moi, je vois une maison, alors y avait plein de brôles, etc. Je me dis, allez, j'y vais, je vais sonner, et le gars, assez original quand même, me dit, bah, écoute, voilà, j'ai un terrain là, vas-y, installe-toi. Et puis, il est venu à ma rencontre 10 minutes plus tard, j'avais déjà installé ma tente, etc. J'étais en train de manger, alors pas lyophilisé, parce que j'en avais pris quelques-uns pour, au cas où je n'avais pas accès à un magasin ou quelque chose. Et le gars me propose d'aller au restaurant. Bah, je dis oui.
0: Ben oui.
1: Donc on a été au resto en Belgique. Il m'a offert le repas, mais le gars, il a fait que parler toute la soirée, mais des anecdotes aussi folles les unes que les autres. Franchement, je ne saurais raconter quelle anecdote était la plus marquante ou flippante. Mais voilà, très très chouette gars. Il faisait du bricolage chez lui. Il m'a fait un peu visiter. Enfin voilà, très très.

0: Alors marcher seul, mais peut-être pas sans musique, parce qu'il y avait de la musique dans vos oreilles.
1: Non, il n'y
0: Non?
1: avait pas de musique. Parfois, je me suis déjà dit, bah, j'écouterais bien un podcast, c'est ma terre. Non.
0: Pourquoi pas, bien sûr.
1: Mais oui, je connais des gens, ils ne savent pas marcher ou courir sans écouter un podcast, de la musique, etc. Mais moi, c'est vrai que je me suis déjà posé la question et finalement, je ne prends jamais de musique avec moi parce que j'aime bien entendre aussi ce qui se passe autour de moi. Je parlais du chevreuil tout à l'heure, mais si ça, je ne sais pas si c'est le son ou l'image qui m'a attiré à première vue. Mais finalement, est-ce que si j'avais eu des écouteurs, j'aurais été attiré? Les oiseaux qui chantent, la nature, le vent, je suis passé à côté de camp scout, est-ce que je les aurais entendus? En fait, je voulais me connecter aussi à la terre, à cette nature. Et donc, si tu emportes de la musique, mais en fait, c'est comme si tu marchais avec quelqu'un avec qui tu causerais, t'es pas attentif.
0: Il n'y a pas une rengaine en tête qui tournait comme un peu comme les scouts, justement, ils marchent pour se faire pour avancer, pour donner du courage. Est-ce qu'il n'y a pas quelque chose, vous, qui vous donne du courage en marchant?
1: Il y a plein de choses. Alors, tu penses tellement à tellement de choses que de tout te fait avancer. Je pensais souvent à quand je pourrais poser mon sac à la fin de la journée et me dire, j'aurais peut-être encore cette petite bière rafraîchissante. Ça, c'est simplement se raccrocher à des
0: Avec une petite
1: petits
0: chose, ouais,
1: objectifs,
0: chouette ça.
1: des petits objectifs. Parfois, c'est se dire, OK, la pause du midi, par exemple, j'avance jusque-là, OK, c'est un objectif. Je vais arriver à telle ville, je vais pouvoir me poser, faire ma pause. Je me rappelle à Mons, il faisait super chaud pour arriver jusqu'à Mons et j'étais déjà allé à Mons. Mais quand tu viens de te taper 3 heures de marche à la suite et que tu arrives dans la ville, il fait chaud, il y a du soleil, et les gens ont l'air contents et que toi t'es posé sur ton banc et que tu observes autour de toi. Mais en fait, j'ai encore plus apprécié cette ville que quand j'étais venu avant. C'est fou, alors que finalement, je viens en toute simplicité, je fais rien d'exceptionnel, je suis juste sur la grande place et j'observe. Et c'est génial, quoi. Tu redécouvres une ville simplement en t'asseyant et observant, mais autrement, parce qu'il y a eu un avant.
0: Une fois qu'on termine ce périple, il y a le dénouement, forcément. Quelle était la première émotion que vous avez ressentie en posant les pieds à Arlon?
1: Alors, je me rappelle que mon épouse était venue à ma rencontre sur le chemin pour finir ensemble. Et on le voit, alors j'ai tout filmé, hein, donc il y a tous mes épisodes sur
0: On va le lire
1: YouTube.
0: sur YouTube.
1: Ouais, et quand je suis arrivé, la première chose que j'ai dite, c'est « Oh, il y a un banc, je vais pouvoir m'asseoir, quoi, poser mon sac. » En fait, j'ai rien fait d'exceptionnel, finalement. J'ai juste marché. Tout le monde marche depuis la nuit des temps. Donc, il n'y a rien d'exceptionnel. Et donc, finalement, si, j'étais content de l'avoir fait. Mais quand t'arrives, en fait, tu te dis juste comme tous les jours, j'ai envie de me poser, mais là, c'est fini, quoi.
0: Est-ce qu'aujourd'hui, justement, le conventionnel n'est pas cette rareté qu'on recherche aussi? En nature, c'est pareil, on protège beaucoup d'espaces conventionnels, mais ça devient rare de trouver un espace conventionnel, la simplicité conventionnelle, quelque
1: Mais
0: part.
1: si, parce que finalement, en fait, maintenant, ce qu'on se dit, c'est quand on fait quelque chose de simple, c'est exceptionnel. C'est complètement l'inverse. Et c'est ça qui est fou.

0: De retour dans C'est ma terre avec Damien en scène. Donc on rappelle que vous avez fait une micro-aventure en Belgique sur le GR 129, 600 km à pied en 19 jours. C'est formidable quand même de marcher comme ça autant. Si on ouvre votre sac, imaginons qu'on ouvre votre sac aujourd'hui, quels sont les trois objets que vous en sortirez de cette randonnée et surtout quelle était l'histoire de chacun d'entre eux?
1: Alors, je dirais que le premier, je vais prendre ce qui me vient à l'esprit
0: Oui, bien sûr.
1: directement, hein, c'est mon sac de couchage, parce que ben, je l'ai installé partout, que ce soit. Alors, je me rappelle, donc en Flandre, j'ai dormi dans un bed and breakfast, un ancien bed and breakfast. En fait, c'est un gars à la base qui m'avait dit, ben, viens t'installer dans mon jardin. J'avais installé ma tente, etc. Et puis, il s'est dit, ben, en fait, je vais appeler ma femme, parce que c'est elle la chef qui disait, et je vais lui demander si c'est OK de te mettre dans la chambre qu'on a encore, mais qu'on n'utilise plus. Et finalement, ben, c'est là que j'ai installé mon sac de couchage. Puis j'ai dormi une nuit sur une aire de bivouac public. Et là, ben, j'ai installé ma tente, mon sac de couchage toujours, mais plus à l'intérieur, à l'extérieur. Et puis, enfin voilà, mon sac de couchage qui m'accompagne, qui me réconforte dans ces nuits parfois un peu froides. Donc oui, le sac de couchage. Le deuxième, c'est la tente. C'est la tente parce que ben, parfois je ne dormais pas dans du dur. Et donc je l'installais dans le jardin des gens. Parce que je comprends parfois bah, qu'il y a une certaine réticence à se dire bah, on se connaît pas, tu entres chez moi dans mon salon, etc. C'est compliqué, même si je l'ai vécu. Et même une fois, donc j'avais galéré là, à trouver un endroit dormir, j'avais installé ma tente et le gars est venu avec une petite jupilère. Et là, vous vous souvenez, un signe de confiance, la bière, mais juste après, il me propose d'aller m'installer dans son ancien cabinet dentaire. Et donc voilà, j'ai installé mon sac de couchage dans le couloir, et donc j'ai replié ma tente, mais c'était pour la bonne cause. Ouais, il y a d'autres objets.
0: Alors, on dit souvent que le chemin parle à ceux qui prennent le temps de marcher. On cogite beaucoup quand on marche. Alors, si le GR 129 avait une voix, qu'est-ce qui vous aurait murmuré à l'oreille à un moment précis de votre traversée? Est-ce qu'il vous a shooté une leçon, un avertissement, un encouragement?
1: Eh ben, ça me fait penser à une pancarte que j'ai croisée du côté de Charleroi. Je pense qu'on était à un peu plus de la moitié du chemin et la pancarte disait « La fin est proche ». Simplement. Et là, j'ai vu ça comme un signe, justement, du GR qui me disait « Accroche-toi, la fin est proche ».
0: Beau signe, ça, effectivement. Alors, un lieu pour se perdre, se retrouver. Chaque marcheur garde au fond de lui un petit peu une carte secrète, un endroit secret qu'il aimerait revoir, y retourner, s'y arrêter. Est-ce que dans ces 600 km, il y a un lieu où vous irez vous réfugier, vous mettre en ermite, par exemple?
1: Eh bien, là, directement, ce qui me vient en tête, c'est l'abbaye de Maritsou.

0: Et on m'a dit qu'il n'y avait plus de place. Alors, dans ma tête, je fais, oh, comment je vais faire? Et puis, finalement, on arrive à Mardzou. Alors, quand j'ai un objectif, j'y vais. Donc, je me dis, je vais aller voir les frères, j'y vais. Et j'arrive à l'hôtellerie, il y a un accueil, j'explique mon histoire et ce que je suis en train de faire. Et puis, elle me dit, bah, écoutez, je vais appeler le frère Gilbert qui s'occupe de l'hôtellerie. Et j'attends, quelques minutes plus tard, le frère arrive, il me pose aucune question, il me dit juste « suivez-moi ». Ben, je le suis. Et là, on sort de l'hôtellerie, on va à une annexe juste à côté, il ouvre la porte, je vois un lit, une salle de bain, des essuies prêts, les draps sont prêts aussi dans le lit, et il me dit « ben voilà, c'est… » Non, il ne me dit même pas quelle chambre c'est, il me dit juste « ben voilà, vous pouvez vous installer, pas de souci, demain rendez-vous à telle heure pour me remettre les clés et prendre le petit déjeuner » qu'il m'offrait aussi. Et puis je lis une pancarte sur la porte où il est écrit « chambre de l'impromptu ».
1: Ah oui.
0: Et donc, ben, j'en ai déduit que c'était la chambre en fait, qui accueille, depuis ben, que l'abbaye existe, les pèlerins qui viennent à l'improviste. Et donc, je peux dire, j'ai dormi dans la chambre de l'impromptu à Mardzou, mais ce qui m'a permis aussi de redécouvrir ce lieu ben, mythique en Belgique, en Wallonie, d'une autre façon. Et je me rappelle aussi le matin quand j'ai été rendre les clés et que j'ai croisé le frère Gilbert pour qu'il m'amène au petit déjeuner. Il y avait de la brume comme ça sur l'abbaye, sur le clocher. Et ce lieu est magique aussi. C'est un lieu, j'ai envie d'y retourner. Et de, voilà, tu crapahutes depuis l'abbaye. Il y a de magnifiques chemins aussi. Voilà.
1: Oui, c'est un très très bel endroit. J'ai déjà été aussi effectivement logé là-bas. Il y a une atmosphère intéressante pour se retrouver à Mardzou, effectivement. Si vous aviez un petit pouvoir magique très simple, celui d'ajouter un geste à la vie quotidienne de chaque auditeur, lequel vous conseillerez?
0: Qu'est-ce que j'ajouterais à chaque personne?
1: Un geste du quotidien, justement, pour,
0: ouais,
1: pour respecter
0: un
1: la nature,
0: quotidien,
1: ou, bah, sentir bien.
0: En fait, je vais pas être très original, mais je vais dire marcher, se reconnecter, comme on parlait de connexion à la terre, bah, c'est voilà, se dire bah, ce week-end, au lieu de prendre la voiture, d'aller à 20 km, voir telle chose, et consommer, bah, en fait, je pars de chez moi, j'ai un bois à côté que j'ai jamais, dans lequel j'ai jamais été, et bah, j'y vais. Et ça, c'est un geste. Et c'est simple.
1: Alors, la suite pour vous, les micro-aventures, c'est quoi? Est-ce qu'il y en a d'autres qui se préparent ici ou dans le lointain?
0: Alors, la suite, ben, forcément, quand on devient papa, au début, c'est compliqué de retourner sur les sentiers pour des gros projets, parce que sur les sentiers, on y est retourné directement avec mon épouse. Mais un gros projet, il sera plus familial. C'est cet été, on aimerait bien faire une randonnée d'une semaine, micro-aventure avec nos filles en Belgique. On ne sait pas encore où. Dormir dans du dur, parce que la tente à 9 mois, bon, il y a quand même des nuits fraîches en été malgré tout. Et puis, ben, j'ai toujours des grandes idées en tête. Alors, famille, ben, ce sera peut-être le GR340. En France, j'ai en tête aussi de faire peut-être les Pyrénées parce que j'ai fait les Alpes. Ben, pourquoi pas faire les Pyrénées, bien sûr. Voilà, toujours ce genre de projet qui amène vraiment à se reconnecter. Je parle beaucoup de connexion, mais c'est important, je pense.
1: En tout cas, ce genre d'aventure, ce sera aussi un beau geste de transmission à votre enfant.
0: Yes, très très beau geste et j'ai envie qu'elle s'imprègne de ces aventures parce que y a rien à faire. C'est aussi bouger comme ça, aller à la découverte dans la nature, dans ben, d'autres pays aussi, ben, qu'on s'ouvre l'esprit et qu'on est proche de la terre, mais aussi des gens.
1: Alors après vous avoir entendu dans cette émission de parler de la traversée de la Belgique, je suppose que pour nos auditeurs, on peut voir cette traversée
0: sur les
1: chaînes et les réseaux sociaux.
0: Ouais, donc au tout début, j'avais commencé avec un blog qui s'appelle HSN Explore, et petit à petit, j'ai diversifié sur les réseaux sociaux, donc Instagram, TikTok, Facebook et sur YouTube, où là, on retrouve un épisode par jour de cette traversée de la Belgique, où on peut tout voir. C'est vraiment en immersion, on peut toutes les anecdotes que j'ai citées, ben en fait, on les voit. Donc, je vous emmène vraiment à venir sur la chaîne YouTube, 19 épisodes.
1: Sur ce GR 129, 600 km à pied en 19 jours.

0: Bonjour, c'était Damien Hansen, notre invité dans Samater. Merci beaucoup d'être venu à pied jusqu'ici aujourd'hui.
1: Merci à vous. Non, en voiture parce que j'enchaîne avec le boulot, donc
0: on imagine,
1: compliqué.
0: On imagine, il faut bien sûr mettre les choses dans leur contexte aussi. Hein,
1: yes.
0: ne pas oublier aussi que, qu'on vit en ville, dans une société un petit peu aussi modernisée. Donc,
1: bien sûr.
0: Tout avec justesse, bien sûr. Merci beaucoup.
1: Merci à vous.

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3: Bonjour à toutes, hein. Bonjour à tous. Bah écoutez, je sais pas pour vous, mais moi j'ai pas vu le temps passer. C'est déjà la troisième semaine qu'on met du sucre dans votre été. C'est ma dernière avec vous, oui, parce que dès lundi prochain, eh bien vous aurez le plaisir de retrouver le super duo Sandy Louis et Denis Delovinfos. 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Vous connaissez le principe de l'émission maintenant, hein. Passer quasiment une heure avec notre invité, découvrir son actualité, son rôle et apprendre à mieux la connaître à travers ses souvenirs d'été et à travers le questionnaire « Qu'est-ce qui vous redonne de l'élan quand vous avez le moral dans les chaussettes de sport ?» Enfin, notre invité nous fera découvrir son coup de cœur. Il y aura aussi bien sûr de la musique et des chroniques. Tous les lundis, le roman de l'été, le coup de cœur littéraire de Frédéric Petit. Et la Coupe du Monde, donc, c'est fini depuis hier soir, mais le sport reste à l'honneur tout de même tout l'été grâce à Marc Gérard. Mardi, tous les jeudis, il mettra donc une discipline à l'honneur. Et puis tous les lundis aussi, c'est Dany que vous allez retrouver pour découvrir des musées. Première escale aujourd'hui à Soigny, dans la Collégiale, se trouve le musée du Chapitre. Un musée qui abrite un important trésor d'art sacré du 10e au 18e siècle, ainsi que des œuvres profanes. On met du sucre dans votre été, c'est l'invité. Mon invitée sait ce que les mots discipline et rigueur veulent dire, elle qui a longtemps été danseuse, et elle a aussi été comédienne, des disciplines où le corps est l'outil de travail principal. Alors si elle a délaissé ses arts, elle n'en a pas pour autant abandonné son outil de travail. Bien au contraire, puisqu'elle l'utilise quotidiennement, axée vers le bien-être, et bien consciente que nos émotions restent imprimées dans nos corps. Et c'est du corps et de la condition physique des autres dont elle prend soin en donnant des cours de pilates. Alors le pilates, eh bien, c'est à mi-chemin entre la gymnastique et le yoga. Mon invité sera plus précise en vous l'expliquant et en s'attelant à décoller les étiquettes liées au pilates. Et en parlant d'étiquettes, tiens, il y en a une qui m'agace, mais particulièrement en ce moment, celle de la Pilate Girl, un archétype féminin issu de cerveaux paresseux, puisque c'est l'idéal féminin mis en avant sur les réseaux sociaux par les masculinistes. Les masculinistes, vous savez, ces hommes qui n'aiment pas les femmes, enfin si, sauf si elles sont passives et totalement soumises. Passives et soumises, deux qualificatifs qui ne correspondent absolument pas à mon invitée, elle qui est déterminée à développer la confiance en soi et la capacité à s'affirmer, à dire non à ses clientes. Mon invitée est donc professeure de pilates, mais pas que, c'est Charyenne Salem. Bonjour Charyenne.
4: Bonjour Delphine.
3: Alors le cliché de la fille qui fait du pilates, qui est blanche, riche, mince, jolie, musclée, mais pas trop, accro à son smoothie, et qui ne sort pas de chez elle, sauf pour rejoindre les autres filles du cours, hein, donc ça c'est l'archétype vu par les masculinistes sur les réseaux sociaux. Vous en avez beaucoup des comme ça en cours, hein?
4: Alors sincèrement, à mon cours, non. Je dois être très honnête, le pilate va beaucoup plus loin que ça. On parle vraiment du corps, de la posture, du mouvement, de la fluidité, de la légèreté, comment on s'exprime et surtout prendre soin du corps de la femme, donc notamment renforcer les muscles profonds qui sont pour moi le plus important que les muscles superficiels,
3: ouais.
4: Ainsi que tout simplement tonifier le corps. Donc,
3: Voilà, donc pour le moment, ce cliché délirant, il ne vous nuit pas trop en tant que professeur de pilates. Voilà, tout va bien.
4: Oui, ben elles n'ont pas trop le choix.
3: Alors on revient à la base hein, avec vous Charyenne, même si vous venez déjà de nous parler des muscles profonds. J'ai dit que c'était à mi-chemin entre la gymnastique et le yoga. Donc c'est bien basé sur le travail des abdominaux, mais pas que, et sur la respiration.
4: Exactement. Alors souvent on me pose la question, quelle est la différence entre le yoga et le pilates?
3: Ouais.
4: Alors je dois dire, les deux sont deux choses différentes. Donc ce ne sont pas les mêmes. Par contre, on retrouve effectivement la respiration, que ce soit dans le yoga ou dans le pilates, le renforcement, l'assouplissement du corps, le mouvement. Mais je dirais que dans le pilates, on va aller un tout petit peu plus loin pour effectivement donc tout ce qui est les muscles profonds, le périnée, comment l'utiliser avec la respiration. Et ça, c'est la base du pilates.
3: Et je suis sûre que même dès les premiers cours, Charyane, il y a peut-être des femmes qui vous disent oh, « Je ne savais même pas que j'avais un muscle là ».
4: Oui, ça m'arrive souvent. On me dit « Ah non, je n'ai pas d'abdos ». Mais si, les abdos, elles sont là. Oui, il faut les travailler, il faut les réveiller, il faut les tonifier, il faut les muscler, évidemment. Mais elles sont là.
3: Alors, revenons un petit peu à vous, Charyane Salem. Donc, j'ai dit que vous aviez été danseuse, comédienne, c'est bien ça. Ouais. Deux disciplines que vous avez délaissées, que vous ne pratiquez plus aujourd'hui. Déjà, comment vous avez découvert le pilates?
4: Alors, comme tu as dit, effectivement, j'étais dans la danse, donc j'ai suivi des études à Paris pour la danse, comme le théâtre, donc le Théâtre National de Paris. Et ensuite, j'ai arrêté la danse et j'ai dit... Qu'est-ce que je vais faire? Qu'est-ce qui pourrait me rapprocher plus de la danse, du mouvement, de la fluidité? Et en fin de compte, j'ai découvert le pilates.
3: Ouais. L'arrêt de la danse, c'était suite à une blessure ou à une envie de faire autre chose?
4: Suite à une blessure. Et donc, j'ai dit, bien sûr, on peut toujours continuer, on peut évoluer et retravailler le corps différemment. D'où le pilates.
3: Ouais. Et alors, une fois qu'on découvre le pilates, c'est-à-dire, j'imagine, vous avez découvert ça par un prof ou une prof, hein, non? Ou vous avez découvert la discipline par vous-même, hein.
4: Je l'ai découvert par moi-même en essayant un cours de pilates et j'ai dit, ah tiens, je vais y aller, je vais regarder. Et je suis tombée sur une professeure, justement, qui était danseuse et qui a changé un tout petit peu, qui a apporté cette forme de légèreté, de fluidité dans les mouvements. Et j'ai dit, waouh!
3: Voilà,
4: ça pourrait me correspondre.
3: Ouais, ça pourrait vous correspondre. On précise, cette méthode, le Pilates, elle a été créée par Joseph Pilates. D'ailleurs, il y a toujours une petite bisbille. On ne sait pas si on dit Pilates ou Pilates. Enfin, ça dépend des gens. Moi, je dis Pilates. Mais voilà.
4: Oui, ça dépend des langues.
3: Oui, ça dépend des langues.
4: Il y en a qui disent Pilates, Pilates, Pilates. Évidemment, ça dépend de la langue.
3: Voilà, donc c'est Joseph Pilates qui a créé cette discipline. En faisant des recherches et en étant vous-même prof de Pilates, vous en avez appris un petit peu plus sur pourquoi il avait développé cette discipline physique.
4: Bien sûr, parce qu'il faut savoir que Joseph Pilates a développé cette discipline à la base pour des danseurs.
3: Donc le lien évident entre la danse et Pilates.
4: Exactement, pour la posture, pour rééquilibrer. Et en fin de compte, avec le temps, il s'était rendu compte que, il n'y avait pas que les danseuses et les danseurs qui avaient besoin de cette discipline. Des personnes qui faisaient pas la danse pouvaient en bénéficier également, en sachant qu'on vit dans un monde au fur et à mesure, les postures qui sont mauvaises, des travails où on est debout, où on est assise. Et donc, c'était très important et je trouve que c'était vraiment une très très bonne idée de faire passer ça, pas que dans une discipline professionnelle qui était la danse, mais autre également.
3: Oui, parce que finalement, vous nous le dites bien, Charyane Salem, le pilates, c'est pour tout le monde et il n'y a pas d'âge pour s'y mettre.
4: Il n'y a pas d'âge pour s'y mettre. J'ai une cliente de 82 ans qui suit le pilates. Alors, il faut savoir que souvent, on me pose la question, est-ce que je peux faire du pilates? Oui, tout le monde peut faire du pilates. Il suffit un peu de motivation, un peu de bienveillance, le sourire. Et bien sûr, chacun travaille avec son propre niveau. Et ça, on l'oublie souvent.
3: Voilà. Et même si on n'a jamais fait de sport auparavant, on peut s'y mettre. Voilà. Et le but, c'est pas du tout la performance. Enfin, si, la performance par rapport à soi, le bien-être par rapport à soi.
4: Le bien-être par rapport à soi. Et surtout, apprendre à se connaître soi-même, apprendre à connaître son propre corps.
3: Alors, je reviens encore une fois à vous, Charyane Salem, puisque vous avez découvert le pilates. C'était d'ailleurs il y a à peu près combien d'années? À peu près.
4: Là, je l'ai découvert un peu plus de 11 ans.
3: D'accord. Et alors, à quel moment vous vous êtes dit, ok, je vais laisser tomber comédienne, danse, et je vais devenir professeur de pilates? Parce qu'on peut tous des fois découvrir un sport sans pour autant après décider de l'enseigner?
4: Alors, quand j'ai arrêté la danse, je voulais un sport qui ramenait vraiment au mouvement du corps. Et quand j'ai découvert cette professeure de Pilates, qui était danseuse, j'ai dit, mais oui, c'est ça, en fin de compte, je peux mélanger le Pilates et la danse. Ce que je veux dire avec ça, c'est que je peux chorégraphier mon propre cours. Et c'est ça la richesse.
3: Voilà. Et donc, c'est pour ça que vous avez décidé de devenir professeur.
4: Exactement.
3: Voilà. Le déclic, il s'est fait à quel moment dans la vie? Vous étiez peut-être, je sais pas moi, bloqué à un moment dans une vie où il y avait des choses peut-être qui ne vous correspondaient pas ou ne vous satisfaisaient pas assez. Vous vous êtes dit, oui, je vais aller me faire du bien et je vais devenir prof de cette discipline qui me fait du bien.
4: Oui, c'était un moment où je me disais, prends soin de toi, va découvrir autre chose. Et quand je suis tombée sur ça, j'ai dit, mais c'est évident, surtout qu'il y avait cette partie de danse, de mouvement. Et j'ai dit, ça, c'est mon métier. C'est mon futur, c'est ma passion.
3: Ouais, surtout qu'en plus, vous avez été comédienne, Charyane, et quand on est comédienne, on est dépendante du désir d'un metteur en scène ou d'une metteuse en scène, alors que là, bon, donc prof, c'est vous qui choisissez de donner cours à qui, quand, comment. Donc vous avez repris, entre guillemets, le contrôle, même si dans le Pilates, on nous apprend aussi, j'imagine, à lâcher prise, c'est ça?
4: Exactement, exactement. En fin de compte, je suis mon propre réalisatrice, je suis la comédienne, je suis la spectatrice. En fin de compte, j'ai repris tous les rôles et j'aime beaucoup. Et je me dis, comment est-ce que je pourrais transmettre le maximum possible tout en étant stricte mais souple en même temps, car l'écoute de l'autre, la bienveillance est très importante.
3: Ouais, donc en fait, le fait de se recentrer donc sur ses muscles profonds, sur la respiration, donc sur soi finalement, ça apporte une forme d'apaisement en tout cas pour vous.
4: Oui, c'est 50% du travail qui est déjà fait.
3: C'est ce que vous transmettez aussi à vos, j'ai dit à vos clientes, à vos élèves, quand elles disent, oh, tiens, je suis pas trop, j'ai un peu mal là, voilà, c'est, vous dites, mais vous vous faites du bien en faisant du Pilates, c'est ça?
4: Bien sûr, et c'est important de s'écouter, d'écouter son corps. Souvent, les personnes veulent aller très vite, apprendre très vite et avoir les muscles, la force, la performance, très vite. Ça ne fonctionne pas comme ça. Le mental peut prendre du temps, mais le corps également. Le corps a besoin de comprendre qu'est-ce qu'on fait, comment on le fait et pourquoi on le fait. Il faut donner ce minimum de temps à notre propre corps et à notre subconscient.
3: Alors, professeur de Pilates, vous êtes certifié prof de Pilates, mais aussi de yoga. Ça prend combien de temps de devenir prof de Pilates, hein? Quel cursus vous avez fait, Charyane?
4: Alors, moi, j'étais certifiée de la méthode Stott Pilates, qui est une des méthodes les plus connues. Il y a beaucoup, beaucoup d'exigences. Donc, c'est beaucoup de travail, beaucoup de répétitions, beaucoup de stages. Et c'est une remise en question tous les jours, car l'évolution personnelle est très importante. Donc oui, ça prend du temps. Ça m'a pris, je pense, 3-4 ans avant de me dire, maintenant je peux commencer à donner des cours. J'ai compris beaucoup de choses, mais sur ces 3-4 ans, évidemment, j'ai beaucoup étudié, j'ai beaucoup observé, j'ai beaucoup exercé également.
3: Et quand on parle des études, c'est pas juste effectivement le mouvement, la pratique en elle-même, c'est aussi l'anatomie, forcément, pour comprendre tout ce qui se passe dans le corps.
4: Évidemment, le biomécanique du corps est très important. Donc, le Pilates, ça ne s'apprend pas en 3 jours, ça ne s'apprend pas en 1 an. C'est un investissement quotidien et une évolution tous les jours.
3: Voilà, donc vous avez été certifié, donc diplômé, c'est ça, et ont l'autorisation d'exercer. Charyane, en même temps, on sait bien que le Pilates, je l'ai dit aussi un petit peu au début, d'ailleurs comme le CrossFit, c'est l'une des disciplines très à la mode depuis quelques années. Ça veut dire aussi qu'il y a des personnes qui peuvent s'improviser prof de Pilates dans différentes salles de sport, enfin dans différentes structures. Vous, on va préciser aussi après où vous exercez.
4: Moi, je dis toujours, c'est quand même important de savoir et comprendre qu'est-ce qu'on fait, pourquoi on le fait. Ça, c'est très important. Alors, faire un sport parce qu'on aime, mais pas aller jusqu'au bout, pour moi, c'est un peu bizarre. Bien sûr, je viens de la danse, donc la danse...
3: C'est la rigueur et la discipline, la danse. Hein, ça vous apporte aussi une méthode de travail, une certaine exigence. Hein.
4: Mais c'est ça, c'est très exigeant. On doit avoir une discipline à quasi 100%. Donc, c'est important de savoir comment on travaille. C'est important de comprendre le comment du pourquoi avec telle ou telle personne, comment on va travailler, comment on va instaurer une méthode de travail, d'évolution. Ça, c'est très important.
3: Ouais, mais alors justement pour ça, Charyane, imaginons, je veux tester un cours de pilates, je vais dans n'importe quelle salle de sport, comment je fais pour repérer une mauvaise pratique? Il faut être attentif, être attentive à quoi?
4: Alors, bien sûr, quand on va dans un cours de groupe où il y a, comme j'ai pu voir, 10-15 personnes, je comprends que la professeure ne va pas pouvoir donner tous les détails. Ça fera beaucoup d'informations, donc effectivement, ça n'a pas de sens. Mais avoir des bonnes bases, un professeur qui parle de la posture, de la respiration, de donner des exemples.
3: Ouais. Et c'est une respiration qui n'est pas la même que le yoga, d'ailleurs. C'est important de le dire aussi.
4: Exactement.
3: Parce qu'on parle de la respiration en accordéon, hein, c'est ça, au niveau
4: exactement,
3: des
4: côtes. Exactement, en tridimensionnel, c'est très important. Oui, alors moi, je donne toujours l'image. D'ailleurs, c'est ma formatrice qui me l'a appris, évidemment, donc ça ne vient pas de moi. C'est l'accordéon, donc on a les côtes et on imagine qu'on a un accordéon, on inspire, on ouvre, et l'accordéon, en expirant, elle se referme.
3: Voilà,
4: sur
3: donc sur les côtés et pas devant. Et voilà.
4: Exactement.
3: Non. Ouais, c'est déjà pour donner un petit peu une image à nos auditeurs, nos auditrices qui nous disent comment ça se passe. Voilà. Alors, il y a le pilates, mais aussi depuis quelques années également, il y a du pilates réformeur, c'est-à-dire c'est avec une machine. C'est quoi? C'est du pilates multiplié par 10 en termes d'effet?
4: Oui et non. Alors, le réformeur, effectivement, c'est une machine qui fonctionne avec des sangles. C'est excellent pour des étirements, pour des personnes qui ont des problèmes de dos. Le tapis, comme le réformeur et d'ailleurs d'autres machines, se complètent très, très bien. Donc, tout simplement, le réformeur, vous faites beaucoup de travail sur une machine, alors que le tapis, ça se fait sur le sol.
3: Sur le sol, et des fois avec un ballon, une sangle
4: aussi. Avec des accessoires, exactement.
3: Voilà. Est-ce qu'on peut se blesser au pilates, tiens, Charyane?
4: Bien sûr, si on ne connaît pas très bien le corps, qu'on ne fait pas bien les mouvements, évidemment, on peut se blesser. Alors, il faut quand même aller un peu loin pour se blesser. Mais oui, tout est possible, justement, ces personnes-là qui ne connaissent pas bien leur corps, qui n'ont pas intégré la bonne posture et qui font parfois des mouvements, des exercices qui ne leur conviennent pas du tout, notamment si elles ont des petits soucis de santé. Je ne sais pas, je vais parler par exemple du bas du dos ou des épaules. Évidemment, oui, on peut se blesser.
3: Ouais, mais par exemple, voilà, imaginons, j'ai une tendinite ou j'ai des problèmes de dos. Est-ce que je peux quand même faire du pilates, mais avec des positions qui sont adaptées?
4: Bien sûr, et justement, on en parlait tout à l'heure, comment on sait qu'il y a un bon cours de pilates, le professeur est bon ou pas, ben justement, on s'adapte à chaque personne,
3: à chaque physionomie, c'est ça?
4: Exactement, à chaque physionomie différente.
3: Est-ce que ça vous est déjà arrivé, Charyane, de refuser quelqu'un au cours, parce que vous disiez, mais là, ça ne va pas être possible du tout?
4: Alors, en 9 ans, ça ne m'est jamais arrivé, car je pars du principe que tout le monde peut travailler au moment où on sait comment travailler avec la personne. Maintenant, je n'ai pas eu le cas, bien sûr, je dis toujours, un jour ça m'arrivera probablement.
3: Oui, mais quel que soit notre état, je veux dire, on peut travailler. Par exemple, je parlais des clichés tout à l'heure, la fille mince, jolie, jeune, etc. On peut être en surpoids, on peut ne pas avoir fait de sport, on peut et faire quand même du pilates. Et pour les femmes enceintes aussi, d'ailleurs.
4: Bien sûr, on peut donner des cours pour des femmes enceintes, je dirais même postnatal. On peut donner des cours de pilates à des personnes qui sont fortes, qui sont grandes, qui sont petites. On peut donner des cours de pilates également à des personnes qui ont des problèmes de hanches, qui ont des prothèses, que ça soit au genou, à la hanche. Évidemment.
3: Vous donnez cours où justement, Shariah Ensalem, ici à Bruxelles?
4: Alors à Bruxelles, je donne cours à 18 rue Joseph II, à la maison de la Francité qui se trouve à Arlois.
3: Ouais, et vous donnez des cours en dehors aussi de Bruxelles?
4: Je donne des cours également en dehors de Bruxelles, notamment en Flandre.
3: Et alors au niveau des cours, j'imagine que ce sont majoritairement, j'allais pas dire principalement, mais très majoritairement des femmes, mais vous avez quand même aussi quelques hommes ou pas qui font des cours de pilates?
4: Oui, j'ai quelques hommes aussi qui prennent des cours de pilates avec moi et qui sont très contents parce qu'ils se rendent compte que waouh, c'est quand même pas facile, surtout quand on parle des muscles profonds, pas des muscles superficiels.
3: Ouais, voilà.
4: Et donc, ils sont fort motivés.
3: Et au niveau des bénéfices pour un corps féminin et pour un corps masculin, c'est quoi principalement les premiers bénéfices visibles?
4: Déjà, le corps est beaucoup plus tonifié, on a beaucoup plus d'énergie, on se sent mieux et le corps s'adapte assez vite. Donc le corps, à un moment donné, il est en demande. Tiens, tu ne te tiens pas bien. Tiens, glisse tes omoplates vers le bas, imprime, bascule légèrement le bas du dos pour avoir un bon maintien. Et au quotidien, vraiment, ça vous aide dans la vie de tous les jours. Quand vous avez un travail de bureau et que vous êtes assise toute la journée ou debout ou des métiers différents ou voilà, vous portez beaucoup, croyez-moi, au bout du 10e cours, on sent déjà la différence.
3: Et bon, on va continuer d'en parler avec vous, Shariah Ensalem. Juste le temps d'écouter cette reprise de Britney Spears.

0: Voilà, Toxic, ce tube de Britney Spears, repris par Kafka Tamura.
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2: C'est une question toute simple, enfantine, qui ouvre ce livre de Jean-Luc Outers. Sa maman l'appelait-il « mon poussin » quand il était bébé ? C'est à partir de cette interrogation presque futile que Jean-Luc Outers se lance dans l'écriture de ses chroniques pour tenter de retrouver les gestes et les mots. Ce n'est ni un roman, ni un essai, ni des mémoires classiques que nous livre Jean-Luc Outers avec le commencement, l'éternité. C'est plutôt une suite de fragments resserrés, de micro-fictions où ressurgissent les figures d'une enfance nombreuse, des mamans, sœurs jumelles qui convainquent leurs conjoints de construire une grande double maison pour abriter leur famille nombreuse, 5 enfants chacune. Faites le compte avec moi, ça fait 10 enfants, frères, sœurs, cousins, cousines qui grandissent dans cette immense villa d'Auderghem en lisière de la forêt de Soignes. Dans ces récits, on y croise l'école, un certain frère Denis, la neige, la mer du Nord, les peurs enfantines, la radio et la télévision naissantes, toute une Belgique d'après-guerre où les parents quittent la campagne pour s'installer en ville. Au centre de ce kaléidoscope familial se dresse la figure du père Lucien Outers, homme politique et polémiste qui imposait à ses enfants un rapport quasi sacré à la langue française, lisant le soir Chateaubriand ou Saint-Simon à voix haute. Un lourd héritage presque écrasant dont Jean-Luc Outers ne cache pas le poids. Puis vient l'accident vasculaire cérébral qui prive cet homme de parole, précisément lui qui avait fait de la langue un culte, un renversement d'une cruauté presque ironique, que le fils observe avec lucidité, sans pathos. Ayant aujourd'hui dépassé de plusieurs années l'âge auquel son père s'est éteint, Jean-Luc Outers s'écrit depuis le point de vue du survivant, qui regarde son enfance avec la conscience aiguë de ce qui l'attend. Au fil des pages, il se pose cette question, est-ce que l'enfance disparaît vraiment ou reste-t-elle quelque part intacte sous les strates du temps ? Vieillir, nous dit Jean-Luc Outers, n'est pas s'éloigner du commencement, mais y revenir par des chemins détournés. Une vision circulaire de la vie, le début et la fin ne sont peut-être pas si éloignés que l'on croit. Jean-Luc Outers n'est ni complaisant ni sentimentaliste. Plutôt que de pleurer son enfance, il l'interroge. Avec une économie de mots, une retenue, ses mots sont d'autant plus bouleversants qu'il ne cherche pas à l'être. Et puis on doit reconnaître le plaisir qu'on a de reconnaître dans ces pages les échos de notre propre histoire. C'était Belgique et qu'il dépeint, c'est la nôtre aussi. De son histoire particulière, son récit devient universel. Le commencement, l'éternité de Jean-Luc Outers, à lire comme une méditation sur la vie, la mémoire, le temps qui passe, paru aux éditions Les Impressions Nouvelles.
0: Merci beaucoup Frédéric Petit pour ce conseil lecture.
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0: Notre invité aujourd'hui, Chariane Salem, un professeur de Pilates qui donne des cours à Bruxelles les lundis et mercredis soirs à 18h30, sauf ce lundi 20 juillet, c'est bien ça, Chariane. Voilà, en tout cas, on trouve toutes les infos sur votre site internet www.chariane-pilates.com. Alors, le souvenir d'été ou de vacances que vous aimeriez partager avec nous aujourd'hui, Chariane, c'est quoi ?
3: Un de mes plus beaux voyages, je dirais que c'était au Japon, à Kyoto, où j'ai pu découvrir une cérémonie de thé. Il faut savoir que je suis une grande amatrice de thé. Et donc, j'ai pu découvrir la cérémonie où on vous expliquait comment boire le thé, qu'est-ce que ça représente, quand vous faites la première préparation, la deuxième, la troisième, les graines, elles doivent être un peu mouillées pour ne pas brûler. C'était magnifique et c'était très, très spirituel, très, très profond. Qui m'a beaucoup apporté, qui m'a appris beaucoup de choses sur moi-même, sur l'instant même.
0: Ouais. Vous parlez justement de spiritualité. C'est vrai que le côté spirituel, c'est aussi ce qu'on rapproche, ce qu'on lit plus facilement au yoga. Vous êtes également professeur de yoga, mais vous enseignez surtout le Pilates. Est-ce qu'il y a une dimension de spirituel aussi dans le Pilates ou pas, Chariane, pour vous ?
3: Bien sûr. Je parle souvent de la respiration. En fin de compte, c'est tout simplement de se reconnecter avec soi-même, d'essayer d'entendre qu'est-ce que le corps dit intérieurement. Et la vie va tellement vite de nos jours qu'on n'a plus le temps de prendre ce moment-là. En fin de compte, on s'entend plus, on ressent plus. Donc, Oui, c'est d'où c'est très important de se reconnecter intérieurement à soi-même et tout simplement d'être dans le calme, essayer d'écouter dans notre intérieur qu'est-ce qu'il dit, qu'est-ce qui se dit, qu'est-ce qu'on entend, qu'est-ce qu'on ressent.
0: Et alors j'ai vu aussi que vous donniez des cours de Reiki. C'est quoi le Reiki?
3: Alors, je dirais des séances de Reiki, pas des cours de Reiki, car c'est des séances individuelles. Alors, le Reiki vient du Japon, d'un maître Reiki qui a en fin de compte guéri avec des mouvements de mains sur le corps. Et en fin de compte, le Reiki, ça permet d'apaiser l'esprit, par exemple, d'augmenter la confiance en soi, d'accélérer le processus naturel, de guérison. Bon, alors on peut parler également de réduire le stress, mais surtout de rééquilibrer les énergies du corps et soulager les souffrances et les peurs que les personnes peuvent avoir.
0: Ouais, donc ça à la fois c'est faire un petit peu une séance de psychothérapie avec les mains, ça peut se rapprocher de quoi? De l'acupuncture mais sans les aiguilles, du côté kiné ou chiropracteur au niveau, enfin c'est un petit peu tout ça et rien de tout ça en même temps.
3: Alors oui, mais je dirais plutôt que le Reiki en fin de compte ça permet tout simplement d'utiliser l'énergie de l'univers et de réaligner les énergies de la personne.
0: Mais c'est-à-dire, lors d'une séance, la personne est allongée face à vous et vous mettez les mains au-dessus, c'est ça?
3: Exactement, je mets mes mains à des endroits bien spécifiques.
0: Voilà, il faut venir en vous disant, tiens, écoutez, Chariane, j'ai vraiment très très mal à la tête ou j'ai des problèmes de digestion, n'importe quoi, et ou j'ai mal aux genoux, et c'est ça, il faut venir en disant les bobos qu'on a?
3: Alors, oui. Par exemple, on peut dire voilà j'ai mal de dos, le bas du dos. Ouais. Ça, on l'a souvent. Alors, il faut savoir que chaque douleur, chaque bobo sur le corps représente quelque chose de bien spécifique dans l'âme, quelque chose qui nous fait mal intérieurement, une situation qu'on vit, un trauma, une relation. Ou peut-être...
0: On a des expressions qui veulent tout dire. En avoir plein le dos.
3: Exactement.
0: C'est totalement représentatif.
3: C'est
0: fort, quoi.
3: Hein? C'est pas anodin. En fin de compte, l'âme crie. Et à un moment donné, quand il a trop crié, eh bien, ça sort sur le corps, tout simplement.
0: Voilà. OK. Une séance dure combien de temps?
3: Ça dépend. C'est entre 1 heure et 1 heure et demie.
0: D'accord. OK. Bon, en tout cas, une fois encore, toutes les infos sur votre site www.chariane-pilate.com. Donc, on passe à ce questionnaire. Donc, qu'est-ce qui vous redonne de l'élan quand vous avez le moral dans les chaussettes? De sport, l'odeur ou le parfum qui vous réconforte?
3: Alors, je dirais la forêt après la pluie.
0: Le plat qui vous console?
3: Une tarte aux pommes faite par moi-même.
0: La chanson qui vous fait du bien?
3: Alors, la chanson qui me fait du bien, c'est, je dirais, Voilà, de Barbara Pravi, qui a été interprétée par une petite Emma Koch, qui était sur scène avec André Rieu, notamment à Maastricht. Et en fin de compte, c'est une chanson qui reflète son propre parcours de résilience, parce que cette petite, elle a une maladie rare qui paralyse son estomac depuis sa naissance. Et en fin de compte, elle livre chaque note avec une puissance brute et authentique. C'est très émotionnel. Je le conseille à tout le monde de regarder et d'écouter cette chanson.
0: Tiens, puisqu'on parle d'émotion, Chariane, le tableau dans lequel vous aimeriez vivre?
3: La nuit étoilée de Vincent Van Gogh.
0: Ouais, qui est magnifique.
3: Ah oui.
0: Ouais, un plaisir qui ne coûte rien.
3: Me balader dans les rues, les soirs, je dirais surtout pendant la période de Noël.
0: Ouais, pour les loupiottes, pour les illuminations. Le livre ou le film qui vous remonte le moral?
3: Alors, si j'aurais parlé d'un film, j'aurais dit les films de Noël, mais je parlerais plutôt d'un livre que j'aime beaucoup et ça ramène un tout petit peu au Reiki, c'est les 4 accords Toltec.
0: Ah oui.
3: Et oui, de Miguel Ruiz, qui reprend toujours que votre parole soit impeccable, n'en faites pas une affaire personnelle, ne faites pas de suppositions et faites toujours de votre mieux.
0: Oui.
3: Et je me conseille à moi-même d'appliquer ces quatre accords dans la vie tous les jours au quotidien. Dès le réveil.
0: Oui, alors c'est vrai qu'on peut aussi faire du développement personnel ou ne pas faire de développement personnel quand on vient au Pilates. On fait comme on veut, quoi.
3: Exactement.
0: Encore une fois. Voilà. Votre personnage de film, de BD ou de roman préféré ?
3: J'aime bien les pandas.
0: Ouais. Les pandas avec le film Kung Fu Panda, par exemple ?
3: Oui, mais aussi les pandas dans les documentaires, quand on voit toutes ces pandas qui font des bêtises, qui tombent.
0: Voilà, donc un personnage de documentaire préféré. Exactement. Voilà, je vais documentaire animalier, je vais préciser. La personnalité sportive qui vous inspire ?
3: Roger Federer.
0: Ouais, ouais. Sacré tennisman, un Suisse, voilà, qui a mis fin à sa carrière après un très très beau palmarès.
3: Exactement, et justement par le mouvement, la stratégie, mais surtout l'intelligence corporelle, la manière dont il joue, il réfléchit.
0: Il avait un tennis très élégant,
3: oui.
0: C'est vrai, c'est le premier mot qui venait quand on le voyait. Élégant et ultra efficace. Alors le sport, tiens justement, que vous aimeriez essayer, Charyenne ?
3: Le saut en parachute.
0: Ouais. Le sport auquel vous ne comprenez rien, mais qui est quand même très rigolo à regarder.
3: Ah, le rugby. Alors, je ne comprends pas ces hommes qui se font mal, qui se battent, qui rentrent l'un dans l'autre, ils courent à gauche, à droite, devant, arrière. J'ai jamais compris.
0: Le sport que vous aimez regarder à la télé mais pas pratiquer.
3: Eh bien, le tennis.
0: Ouais. Ça revient souvent, ça, d'ailleurs, c'est vrai. Imaginez votre mantra de compétition ou le cri de ralliement de votre équipe.
3: Vois, entends, écoute, ressens.
0: Pas mal. Votre juron préféré.
3: Godverdomme. Je ne sais jamais comment ça se dit, alors je me dis quand on le dit mal et avec un accent comme j'ai... Ça peut passer, donc c'est Godverdomme. Godverdomme. Bon, bref, quelque chose comme ça.
0: D'accord. Moi, je ne parle pas, donc je ne comprends pas. Je ne vais pas vous demander de traduire, puisque c'est un juron. Vous parlez d'accent, il vient d'où votre accent, tiens, Charyenne ?
3: Je suis hongroise.
0: D'accord. Votre expression belge préférée ?
3: Alors, c'est une expression que j'ai découverte il n'y a pas très longtemps et je l'aime beaucoup parce que je trouve ça très, voilà, très marrant. Il n'a pas toutes les frites dans le même sachet.
0: Je l'adore, moi aussi.
3: J'adore. On me l'a dit une fois et j'ai dit, pardon, des frites, mais pourquoi on parle des frites ? Et donc, le temps qu'on m'explique et tout ça, j'ai dit, waouh,
0: ouais.
3: C'est quand même pas mal.
0: Ouais. Dans la langue hongroise, justement, il n'y a pas de référence comme ça ou d'expression liée à la nourriture, parce que c'est vrai que c'est quelque chose, moi, qui me marque en tant que française. C'est vrai que côté français, côté belge, on a pas mal d'expressions qui nous ramènent à la table. Hein.
3: Non, non. Enfin, ça ne me vient pas tout de suite à la tête.
0: Mmh. Eh ben, merci beaucoup, Charyenne. Salem, donc je rappelle votre site, charyenne-pilate.com. On va vous retrouver aussi dans quelques minutes pour votre coup de cœur. Déjà, on va aller faire un petit tour du côté des musées grâce à Dani.
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5: Combien de fois suis-je passée par Soigny sans me douter un seul instant que la collégiale Saint-Vincent, l'un des plus remarquables édifices romans de Belgique, allait me séduire en me contant près de 1000 ans d'histoire. Sa construction a débuté vers l'an 1020 autour du tombeau de Saint-Vincent et va s'étaler pendant près de 2 siècles. Une église robuste et sobre, typique de l'architecture romane de l'époque. Mais au XVIIe siècle, l'Église catholique réagit à la réforme protestante. Elle veut émerveiller autant que convaincre. L'art devient alors un formidable moyen d'expression, les décors se font grandioses, les sculptures plus expressives, les autels plus monumentaux. La collégiale Saint-Vincent suit ce nouvel élan et revêt un somptueux décor baroque. C'est ainsi que la collégiale adapte sa sobre architecture romane et se pare de décorations et de mobilier résolument baroque. Un magnifique maître-autel monumental est installé dans le chœur. Il abrite la somptueuse châsse de Saint-Vincent. Un jubé sépare le chœur de la nef et des stalles ainsi que des lambris sculptés en chêne accueillent les chanoines. Une chaire de vérité remarquablement sculptée s'élève dans la collégiale. Et 12 grandes statues en bois de tilleul représentant les apôtres sont installées sur des socles contre les piliers de la nef. Lors de restaurations initiées à la fin du XIXe siècle, de grands travaux d'architecture sont entrepris dans la collégiale pour alléger le style baroque dominant. Certains autels sont démantelés, 8 statues sur les 12 sont démontées et reléguées dans une tribune où elles resteront longtemps oubliées. Les 4 rescapées sont réinstallées dans la collégiale. En 1996, afin de valoriser et de faire revivre de précieux objets d'art sacré du XIe au XVIIIe siècle appartenant au trésor des chanoines du chapitre de la collégiale de Soigny, le conservateur de l'époque, M. Jacques de Vézelaire, a décidé de fonder dans un bras du cloître et dans les très beaux bâtiments administratifs des chanoines le musée du chapitre. On y découvre un véritable trésor, au sens propre du terme. Reliquaires, sculptures, pièces d'orfèvrerie, manuscrits, statues, vêtements liturgiques, chaque objet témoigne du savoir-faire exceptionnel des artisans d'autrefois, mais aussi de la foi, des traditions et de la vie quotidienne de ceux qui ont fait vivre cette collégiale pendant des siècles. Dans une ambiance douce et feutrée, le musée vous invite à prendre le temps de découvrir l'héritage des chanoines. Chaque pièce de ce trésor est remarquable. Chaque pièce raconte une histoire. Chaque détail mérite qu'on s'y attarde. Et l'on comprend peu à peu que ce patrimoine est bien plus qu'une collection d'objets anciens. C'est une mémoire vivante. Pour fêter ses 30 années d'existence, le musée du chapitre de Soigny s'est enrichi de pièces récemment restaurées. Sous la direction de la conservatrice, Madame Noémie Petit, cet anniversaire marque l'ouverture, après un chantier d'envergure, d'un nouvel espace d'exposition offrant une vue plongeante sur la nef de la collégiale. Le musée du chapitre a consacré ce nouvel espace à une exposition baroque remarquable, à savoir comment ont été restaurées et préservées les très belles statues des 12 apôtres. Le temps, l'humidité, la poussière, les insectes xylophages avaient causé d'énormes dégâts aux statues de bois. Les parties les plus fragiles, comme les mains et les pieds, se sont détériorées et les attributs permettant de reconnaître chaque apôtre sont tombés de leurs mains abîmées ou se sont perdus. Des panneaux explicatifs et des photos nous dévoilent les rouages du sauvetage de ce trésor patrimonial, nous expliquant en détail la restauration précise et minutieuse de ces splendides statues en bois de tilleul. 9 d'entre elles ont pu retrouver leur identité et leurs attributs grâce à des photos prises au XIXe siècle, mais 3 restent désignées par un numéro seulement, en attendant les informations précises qui permettront de les identifier formellement. J'avoue avoir été fascinée par le travail des restaurateurs. Observer, comprendre, comparer d'anciennes photos, chercher, retrouver, réparer sans trahir l'œuvre originale. C'est un patient travail d'enquête, autant qu'un remarquable savoir-faire. Je vous invite à venir découvrir la collégiale Saint-Vincent de Soigny et son très intéressant musée du chapitre. Entrez, laissez-vous guider. Vous entendrez peut-être, vous aussi, les vieilles pierres vous raconter leurs secrets.
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0: Merci beaucoup, Dany. Donc, tout l'été, Dany qui nous emmène à la découverte des musées. Je suis sûre que ce titre va faire du bien, ou en tout cas va parler à notre invitée, Shariane Salem, va lui dire quelque chose, parce que c'est un beau conseil que nous chante Lilac. Suivre l'étoile.

0: Suivre l'étoile, c'était Lilac.
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0: Notre invité, je vous l'appelle aujourd'hui, qui est la professeure de Pilates et qui donne aussi des séances de Reiki, Shariane Salem. Shariane, votre coup de cœur, pour qui, pourquoi ?
2: J'ai envie de mettre en avant Miguel Ruiz, qui a écrit Les Quatre Accords Toltec et qui a écrit d'autres livres, notamment La Maîtrise de Soi, La Maîtrise de l'Amour. C'est quelqu'un, en fin de compte, qui essaye de nous inculquer les valeurs qu'on avait auparavant et qu'on a un tout petit peu perdues au jour d'aujourd'hui. Et c'est une personne pour qui je dis « Waouh !» Enfin, quelqu'un a écrit un livre, ou d'ailleurs plusieurs livres par rapport à tout ce qui est les valeurs, l'humain, comment il était, et surtout le côté spirituel, car on l'a fortement mis de côté, puisqu'on vit beaucoup ces dernières années dans la tête, tout va très très vite. Donc c'est une personne pour laquelle je suis très très reconnaissante de l'avoir découvert personnellement, d'avoir découvert tout simplement ses livres, et de pouvoir aujourd'hui les intégrer dans mon quotidien.
0: Alors tiens, puisqu'on parle de livres, il y a une petite particularité à votre cours de Pilates, au cours de Pilates que vous donnez à la Maison de la Francité les lundis et mercredis à 18h30.
2: Oui, justement, alors on ne donne pas tout simplement des cours de Pilates, mais ce sont des cours de Pilates littéraires. Donc je donne une heure de Pilates et ça se suit d'une demi-heure de partie littérature. Donc on peut parler des écrivains, des poètes, des tableaux, des acteurs.
0: Sur un thème en particulier, défini par la personne qui vient faire, qui vient animer la partie littéraire.
2: Exactement. Alors sachez qu'on fait ça depuis maintenant doucement 5-6 ans, donc on a fortement évolué. Donc parfois, j'ai les clientes, les élèves qui me disent « Ah, mais est-ce que vous pouvez parler de ça ? J'étais à Paris au musée de Louvre, j'ai découvert tel artiste, est-ce que c'est possible d'en parler, de partager ?» Donc c'est très très chouette. Et d'ailleurs, cette partie littéraire est donnée par Donald George, qui est également le directeur de la Maison de la Francité. Donc, un très chouette concept pour mélanger le bien-être et la littérature, la culture.
0: Eh ben, très bien. Merci beaucoup, Shariane Salem, d'avoir passé ce moment avec nous, d'avoir mis du sucre dans notre été. Voilà, avec nous. Donc, on rappelle votre site internet www.shariane.com. Merci beaucoup.
2: Avec plaisir. Merci à vous, Delphine.
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0: Du sucre de votre été à l'instant avec Delphine Fraissinet. Voici un nouveau showcase avec Satchel Art.
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3: Bonjour à tous et à toutes et bienvenue dans ce nouveau showcase de l'été. Heureux de vous retrouver aujourd'hui, direction la scène musicale belge avec une artiste qui s'impose progressivement comme l'une des nouvelles voix de la pop francophone, mesdames et messieurs, Imane.

Auteure, compositrice et interprète, Iman séduit par une musique sincère, moderne et lumineuse. Son univers mêle pop, soul et influence urbaine, porté par une voix chaleureuse et des textes qui explorent avec justesse les émotions, les relations humaines et la confiance en soi. Originaire de Belgique, elle construit son parcours avec patience en multipliant les expériences sur scène et les sorties musicales. Au fil du temps, elle développe une identité artistique forte, avec une volonté claire, proposer une musique authentique, capable de toucher le public par sa sincérité. Ces dernières années, Iman s'est fait remarquer à travers plusieurs singles qui ont permis de découvrir son univers. À chaque nouveau morceau, elle affirme davantage sa personnalité musicale, entre sensibilité et énergie, avec des productions actuelles qui mettent en valeur sa voix et son écriture. Aujourd'hui, l'artiste poursuit son évolution avec des nouveaux titres qui annoncent un projet plus ambitieux. Son univers gagne en maturité tout en conservant cette fraîcheur qui fait sa singularité, une nouvelle étape qui confirme sa place parmi les artistes belges à suivre. Sur scène, Iman se distingue par sa proximité avec le public et l'émotion qui se dégage de ses prestations. Elle continue de faire vivre ses chansons en concert, même si aucune nouvelle date n'a encore été annoncée officiellement à ce jour. De nouveaux rendez-vous devraient accompagner la suite de son parcours musical. Avec une voix singulière, des chansons sincères et une présence artistique attachante, Iman avance avec élégance et détermination. Elle rappelle que la scène belge continue de faire émerger de nouveaux talents. Et je vous laisse avec justement un live enregistré ici dans les studios de RCF Bruxelles. Ce live, vous pouvez le retrouver en vidéo et au complet sur la chaîne de la vie d'artiste sur YouTube. Et je vous dis à très bientôt pour un nouveau Showcase de l'été.

0: Merci Fliage, il est 19h. 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
2: Dominique Villard, bonjour.
3: Bonjour.
2: C'est un passage de l'évangile de Marc qui est au centre de l'émission d'aujourd'hui, le deuxième chapitre de cet évangile, les versets 23 à 28. Une analyse historico-critique de ce passage dans lequel les apôtres vont agir d'une manière qui apparemment ne conviendrait pas le jour du sabbat, puisque, rappelons-le à nos auditeurs, Dominique Villard, nous sommes à la 8e émission consacrée à la position de Jésus par rapport à cette institution juive que constitue le sabbat. Nous écoutons Marc 2, 23, 28.
4: Il arriva, un jour de sabbat, que Jésus traversa des champs de blé. Ses disciples, chemin faisant, se mirent à arracher des épis. Les pharisiens lui dirent, « Voici, pourquoi font-ils ce qui n'est pas permis pendant le sabbat ?» Jésus leur répondit, « N'avez-vous jamais lu ce que fit David lorsqu'il fut dans la nécessité et qu'il eut faim, lui et ceux qui étaient avec lui ? Comment il entra dans la maison de Dieu, du temps du souverain sacrificateur Abiathar, et mangea les pains de proposition qu'il n'est permis qu'au sacrificateur de manger, et en donna même à ceux qui étaient avec lui. Puis il leur dit, « Le sabbat a été fait pour l'homme, et non l'homme pour le sabbat, de sorte que le Fils de l'homme est maître même du sabbat. »
2: Donc Dominique Villard, dans ce passage, les apôtres vont cueillir des fruits et ça va leur être reproché. Si ce passage est analysé par John-Paul Meyer, c'est parce que nous avons ici des reproches qui sont faits pour une action opérée le jour du sabbat, une action et non pas un miracle.
3: Absolument, c'était la première remarque à faire puisque nous avons analysé un certain nombre d'actions apparemment prohibées, mais nous avons remis tout ce qu'il faut en place pour bien voir qu'en général, ces épisodes de miracles le jour du sabbat ne parvenaient pas à franchir le cap d'une historicité certaine. Et que ceux qui passaient ce cap d'une historicité certaine, notamment chez Jean, eux ne se passaient pas le jour du sabbat. Donc voilà ce que nous pouvions dire sur les miracles. Ce qu'il y avait à retirer au niveau du Jésus historique par rapport à ces récits de miracles présentés par les évangélistes le jour du sabbat étaient les remarques de Jésus, donc les paroles, que ces épisodes lui permettent de prononcer. Nous basculons vers un autre reproche des pharisiens à Jésus, ou plutôt à ses disciples, comme nous allons le voir, le jour du sabbat, et qui n'est pas un miracle. Il y aurait infraction au sabbat. Pourquoi ? Parce qu'on arrache des grains, on porte des objets, peut-être parce qu'on circule également, puisqu'on nous dit qu'il passe à travers un champ. Tout cela n'est pas très clair, la polémique, elle, est claire. Et le premier effort que nous avons fait au cours de l'émission précédente était de resituer cet épisode dans l'économie générale de l'évangile de Marc.
2: Oui, parce que l'évangile de Marc, comme tous les autres évangiles, poursuit un projet théologique. Ce qu'on nous raconte de Jésus, au-delà même de la question de savoir s'il s'agit d'événements historiques ou pas, a fait l'objet d'une mise en ordre, en l'occurrence ici d'une mise en ordre concentrique, Dominique Villard. C'est bien ça?
3: C'est bien ça. Meyer replace donc cet épisode de la cueillette par les disciples dans l'économie générale du chapitre, et cette économie générale du chapitre présente cinq disputes en Galilée. Ces cinq disputes font l'objet d'une mise en forme, d'une mise en structure, d'une mise en scène qui nous font bien appréhender l'idée que, évidemment, il ne s'agit pas de simplement pousser le bouton replay pour voir ce qui se serait passé. Non, il y a un véritable travail stylistique et organisationnel réalisé par Marc, puisque Marc place cet épisode à la fois, comme vous venez de le dire, de le rappeler, dans une structure concentrique qui va relier la dispute 1 à la dispute 5, la dispute 2 à la dispute 4, avec pour point central, au centre du cercle pourrait-on dire, la dispute 3. La dispute 1 et la dispute 5, la dispute 2 et la dispute 4, on voit que les thèmes sont liés, c'est le thème de la nourriture par exemple, c'est le thème de la guérison, et puis nous avons au travers de cette structure concentrique, nous avons une autre structure qui prend plutôt la forme d'une projection en avant, d'une espèce de flèche dans le temps, puisque quand cette fois-ci nous prenons chronologiquement 1, 2, 3, 4, 5, nous observons que Marc s'est organisé pour montrer que les pharisiens, de critiques en sous-marin, pourrait-on dire, de critiques non exprimées vis-à-vis de Jésus, elles passent à des critiques exprimées aux disciples et puis à des critiques exprimées à Jésus lui-même. Et tout cela avec une aigreur croissante et une apparition progressive, mais toujours plus massive, de la question du blasphème. Blasphème qui sera évidemment à la base des charges retenues contre Jésus, particulièrement dans le procès juif, puisque Jésus sortira de son passage devant le Sanhédrin avec une accusation de blasphème. Donc tout cela est finement rodé par Marc dans l'économie générale de son évangile, et donc il faut se garder d'y voir simplement une reprise quasi cinématographique de ce qu'on observerait dans ces épisodes. Voilà où nous en étions pour cette relocalisation de l'épisode dans l'évangile de Marc.
2: Dominique Villard, il s'agit là d'une approche, d'une critique externe. Nous allons, après avoir écouté un morceau de musique, passer à la critique interne de ce récit de Marc. Mais auparavant, on écoute un morceau de musique de l'année 2016. Il s'agit d'un des derniers morceaux interprétés par le chanteur américain Tom Petty, décédé en 2017. Un morceau enregistré non pas en solo, mais avec son groupe Mudcrutch. Un groupe qui avait été formé dans un premier temps en 1970 et qui avait duré jusqu'en 1975. Puis Tom Petty avait fait sa carrière en solo, mais ce groupe, eh bien, il l'avait remis en activité en l'année 2007 et cela jusqu'à sa mort. Cette chanson s'intitule « Hungry No More », ce qui peut se traduire par « ne plus avoir faim, ne plus être affamé ». Et c'est une chanson qui nous parle donc de personnes qui ont besoin de manger, ce qui est le cas des apôtres dans ce récit de Marc. Mais c'est aussi une chanson dont les paroles évoquent le roi David, dont il va être question dans la seconde partie de l'émission.

0: Et sur la radio chrétienne francophone, on écoutait le groupe Mudcrutch, le groupe de Tom Petty en 2016 avec Hungry No More, ne plus être affamé.
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0: Que peut nous apprendre un épisode que l'on trouve dans l'évangile de Marc au chapitre 2, les versets 23 à 28, au sujet du positionnement, de la manière dont Jésus envisageait l'institution du sabbat? C'est ce que nous essayons de savoir, Dominique Villard, à la suite de l'historien américain John Paul Meyer. Alors, ce passage a déjà fait l'objet dans l'émission précédente d'une approche qu'on pourrait dire externe. On a repris ce passage en le remettant à sa place dans une trame plus générale qui court tout au long de ce début de l'évangile de Marc et concernant eh bien, à la fois les Jésus mais aussi les apôtres. Maintenant, nous passons à une critique interne. Avec quel objectif ?
2: C'est une démarche classique de rentrer dans le texte et de l'étudier de façon extrêmement scrupuleuse, de façon à détecter ce qui relève d'une tradition primitive et de distinguer cette tradition primitive d'éventuels ajouts. C'est donc la deuxième étape à laquelle procède tout historien sur le chemin qui va le mener ultimement à déterminer s'il y a des éléments historiques, c'est-à-dire qui peuvent être rapportés au ministère de Jésus. Donc l'objectif de cette critique interne est donc de discerner le récit primitif. Ce récit primitif ne sera pas nécessairement historique, mais on va en général le circonscrire à quelques phrases parce qu'on va y détecter des ajouts. C'est ce que nous observerons dans ce passage plus particulièrement.
0: Oui, alors c'est aussi une approche, une critique des formes, et là nous sommes devant un épisode de dispute.
2: Voilà, c'est une dispute, c'est une controverse, c'est un grand classique dans tous les évangiles. Jésus entre en combat verbal avec des adversaires. Nous avons donc une controverse et nous pouvons nous appuyer sur ce que l'on connaît de l'étude des controverses dans les évangiles. Et en général, il y a un schème qui apparaît dans toute controverse. Eh bien, ce schème, c'est d'une part, enfin, plutôt pour débuter, nous avons une mise en place d'un contexte. Et généralement, dans cette mise en place, sont présentés les acteurs de la controverse. En général, suit directement cette première mise en place une question, c'est-à-dire ce qui forme la controverse, la dispute elle-même. Jésus est interpellé par des adversaires. C'est en général la deuxième partie et on peut retrouver maintes itérations de cette structure dans les évangiles. C'est une structure bien connue. On a une structure en général pour les récits de miracles, on a une structure pour les paraboles, on a une structure de base pour les disputes. Nous avons donc, après cette objection qui est faite à Jésus et qui constitue finalement la pointe du récit, c'est là-dessus que va porter, disons, le combat verbal entre Jésus et ses adversaires, nous avons, troisième partie, la réponse. Nous retrouvons grosso modo cette structure dans le texte. Mais il faut quand même observer avec Meyer, que nous ne sommes pas dans une structure canonique. Bien sûr, il y a une mise en contexte. Et cette mise en contexte réside dans le verset 23, où on nous apprend que Jésus et ses disciples passent à travers un champ. Il y a là déjà une bizarrerie. En effet, l'acteur ou les acteurs principaux de la controverse ne sont pas mentionnés dans ce verset 23, puisqu'il faut attendre le verset 24 pour avoir ces pharisiens mentionnés comme tels dans le texte. On pourrait dire donc que le verset 24, quand les pharisiens interpellent Jésus, regardent, pourquoi font-ils ça le jour du sabbat? Est-ce que c'est légal? Ils apparaissent donc tardivement. Et puis, nous avons effectivement une réponse de Jésus, mais une réponse qui est donnée en trois parties. Première partie, une référence à un texte de l'Ancien Testament, nous y reviendrons longuement. Ensuite, une phrase de type anthropologique, c'est le sabbat qui est fait pour l'homme et non l'homme pour le sabbat. Et puis, une affirmation ou une argumentation de type théologique, ainsi, le Fils de l'homme est maître du sabbat. Il faut analyser cette structure un petit peu bizarre et nous interroger en premier sur le pourquoi on a ce report des adversaires au centre du texte de polémique.
0: Alors les contradicteurs, ce sont les pharisiens, vous venez de le dire Dominique Villard, ils apparaissent pile au centre du récit. S'ensuivent alors les trois réponses, appelons-les comme ça, de Jésus. Et la première semble être une référence à l'histoire passée d'Israël. Il s'agit d'un épisode qui met en scène Jésus et ses disciples. Et Jésus va lui parler de David et ses disciples.
2: Absolument. Il faut que nous soyons extrêmement attentifs à ces parallélismes. Meyer affirme que tout ce texte est tenu en une seule unité par une logique à la fois de séparation, de distinction et de connexion. Et effectivement, les arguments qu'il amène sont très convaincants. On voit d'une part que Jésus est celui qui va être interpellé alors qu'il ne fait pas l'action, ce qui est déjà une étrangeté. D'habitude, dans une controverse normale, par exemple des controverses qui arrivent, qui surgissent après un miracle, Jésus a opéré le miracle. Ici, nous sommes dans une structure où les disciples font quelque chose et le maître est interpellé sur la conduite de ses disciples, ce qui, souvenons-nous de nos émissions où nous avons analysé comment se pratiquaient les relations entre maître et disciple à l'époque de Jésus. Si nous nous souvenons de ces émissions, oui, les maîtres peuvent être tenus responsables pour les actions et les paroles de leurs disciples. Nous sommes en parfaite cohérence avec ce qui se pratiquait dans l'Antiquité, même si le schéma de cette dispute prend certaines libertés par rapport au pattern habituel que nous voyons. Donc, en synthèse, pour l'instant, nous avons une péricope qui démarre sur quelqu'un qui n'est pas l'acteur principal de l'infraction considérée par les pharisiens. Jésus prend la défense de ses disciples qui opèrent l'action, tandis que ses disciples qui sont des acteurs ne vont rien dire de toute la controverse. L'autre point très important est que ce schéma distinction-connexion va se reproduire également dans le verset 24, où là, on observe que Marc fait dire aux pharisiens, à Jésus, « Regarde tes disciples ». Donc c'est à nouveau positionner le maître en proximité et comme spectateur de ce que font ses disciples. « Regarde, que font-ils ? Que font-ils ? Que font ces personnes là-bas ?» Donc nous avons un démarrage étrange et une insistance sur cette proximité-distance dans cette péricope.
0: Oui, alors on le répète, c'est assez rare que Jésus ne soit pas interpellé pour ce qu'il fait, lui. Hein. On a l'impression que Jésus est éloigné du groupe de ses disciples ou qu'il marche en avant et puis des pharisiens lui disent « mais regarde ce qu'ils font, c'est pas permis ». Et lui se met tout de suite dans la position qui doit être la sienne, c'est-à-dire comme responsable de ceux qui le suivent, en faisant une référence à la relation que le roi David lui-même entretenait avec ses proches et qui va aller dans son sens puisqu'il aurait fait un acte qui ressemble à celui que les disciples ont fait.
2: Voilà, Jésus, dans sa réponse, emploie un texte de l'Ancien Testament, du premier livre de Samuel, dans lequel on va pouvoir trouver des ressemblances avec cette structure séparation-connexion. Puisque dans cet épisode, on voit David qui a faim, qui rentre dans un temple, qui s'adresse à un prêtre, prêtre qui va lui donner à manger ou qui va permettre qu'il prenne à manger. Et dans cette référence à l'Ancien Testament, on retrouve exactement cette structure de séparation-connexion entre le personnage principal ou le maître et ses disciples. Puisque cette référence à l'Ancien Testament démarre sur David, qui a faim. Et on ajoute, après cela, lui et ceux qui étaient avec lui. Exactement comme dans le passage qui situe l'épisode, nous avons Jésus qui traverse un champ et ceux qui sont avec lui qui en profitent pour prendre des grains. Donc nous retrouvons un parallèle très strict entre Nouveau et Ancien Testament. Et c'est ce qui fait dire à Meyer que probablement le report de l'annonce des pharisiens, c'est-à-dire que les pharisiens sont l'adversaire dans cette dispute, vient probablement des efforts de Marc pour structurer ce parallèle entre Ancien et Nouveau Testament. Ce qui amène enfin une cohérence très forte des versets 23 jusqu'à 28 est la répétition dans cette péricope du mot « est-il légal ? Est-il permis ?» On le voit très bien balancé dans la structure générale entre les premières lignes de la péricope et la référence à cet épisode de l'Ancien Testament. Donc, nous avons bien enregistré, David a faim, il est accompagné par des disciples, il s'adresse à un grand prêtre.
0: Abiathar.
2: Abiathar, le mot est important. Je vous invite maintenant à écouter le texte de l'Ancien Testament auquel Jésus fait référence.
1: David se rendit à Nob vers le sacrificateur Achimélec qui accourut effrayé au-devant de lui et lui dit « Pourquoi es-tu seul et n'y a-t-il personne avec toi ?» David répondit au sacrificateur Achimélec « Le roi m'a donné un ordre et m'a dit « Que personne ne sache rien de l'affaire pour laquelle je t'envoie et de l'ordre que je t'ai donné. J'ai fixé un rendez-vous à mes gens. Maintenant, qu'as-tu sous la main ? Donne-moi 5 pains ou ce qui se trouvera. » Le sacrificateur répondit à David « Je n'ai pas de pain ordinaire sous la main, mais il y a du pain consacré. » Si du moins tes gens se sont abstenus de femmes. » David répondit au sacrificateur, « Nous nous sommes abstenus de femmes depuis 3 jours que je suis parti, et tous mes gens sont purs. D'ailleurs, si c'est là un acte profane, il sera certainement aujourd'hui sanctifié par celui qui en sera l'instrument. » Alors le sacrificateur lui donna du pain consacré, car il n'y avait là d'autre pain que du pain de proposition, qu'on avait ôté de devant l'Éternel pour le remplacer par du pain chaud au moment où on l'avait pris. Là, ce même jour, un homme d'entre les serviteurs de Saül se trouvait enfermé devant l'Éternel. C'était un Édomite nommé Doeg, chef des bergers de Saül. David dit à Achimélec, « N'as-tu pas sous la main une lance ou une épée ? Car je n'ai pris avec moi ni mon épée ni mes armes, parce que l'ordre du roi était pressant. » Le sacrificateur répondit « Voici l'épée de Goliath, le Philistin, que tu as tué dans la vallée des Térébintes. Elle est enveloppée dans un drap derrière l'éphod. Si tu veux la prendre, prends-la, car il n'y en a pas d'autre ici. » Et David dit « Il n'y en a point de pareil, donne-la-moi. »
0: Dominique Villard, nous écoutions à l'instant un passage que l'on trouve dans le premier livre de Samuel, au chapitre 21, les versets 1 à 10, et qui est le passage, l'épisode de l'Ancien Testament auquel Jésus fait référence dans cet évangile de Marc au chapitre 2, lorsqu'il est interpellé, rappelons-le une fois encore, sur le fait que ses disciples n'auraient pas le droit de cueillir des épis le jour du sabbat. Alors, les auditeurs ont entendu en début d'émission ce chapitre 2 de Marc. On vient d'écouter le passage du livre de Samuel et tout de suite, on constate que si on retrouve une trame semblable et si on ne peut pas douter que c'est bien à ce passage-là que Jésus fait référence, il y a en même temps toute une série de différences. Ce que dit Jésus au sujet de ce passage n'est pas ce qu'on trouve dans celui-ci lorsqu'on le lit dans le texte. Par exemple, David, il n'est précisément pas accompagné de disciples.
2: C'est extraordinaire. Jésus fait référence à un texte de l'Ancien Testament et commet apparemment toute une série d'erreurs factuelles sur le contenu de ce texte. On va les passer en revue. Mais j'attire l'attention des auditeurs aussi sur un autre élément intéressant. C'est que Jésus défie les pharisiens sur leur terrain. Nous avons curieusement un Jésus fanfaron dans ce passage. Il les interpelle en disant « Avez-vous lu l'Ancien Testament ? Avez-vous lu les Écritures ?» Alors qu'on sait bien que le travail des pharisiens est précisément de lire les Écritures. Donc nous avons un Jésus qui provoque les pharisiens sur leur propre terrain, là précisément où ils jugent exceller, et qui leur fait une démonstration d'ignorance du texte de l'Ancien Testament.
0: Alors Dominique Villard, vous allez nous parler, en tous les cas recenser les différences. Enfin, mais commençons par là d'abord.
2: Alors, première chose, et c'est absolument patent dans le texte, je recite la phrase qui s'inscrit en porte-à-faux complet avec ce que Jésus dit de ce passage de l'Ancien Testament, puisque nous avons le prêtre qui nous dit, qui dit plutôt à David, « Pourquoi es-tu seul et n'y a-t-il personne avec toi ?» Alors Meyer fait le job, il regarde si éventuellement on pourrait malgré tout postuler que David pourrait être accompagné par un groupe de personnes qui seraient en dehors du temple. Alors il regarde évidemment dans les textes qui précèdent ce passage particulier et n'enregistre rien de satisfaisant, et il regarde dans les textes qui suivent ce passage, est-ce qu'on aurait une trace de ces personnes qui accompagneraient David ? Rien. Donc nous avons une contradiction flagrante, et évidemment, si on se remet dans cette situation, admettons qu'on la considère comme historique, faisons l'hypothèse qu'elle soit historique, nous avons là un Jésus qui se trompe dans les grandes lignes sur le contenu de ce texte de l'Ancien Testament.
0: Oui, continuons les différences, à recenser les différences, Dominique Villard, avant de nous interroger sur ce qui s'est passé.
2: Jésus fait la référence à un dénommé Abiathar. Alors, deux choses, ce n'est pas le mot que nous avons dans le texte du livre de Samuel, puisque je reprends le début de ce texte. David arriva à Nob chez le prêtre Abimélec. Quand on étudie la généalogie des prêtres de Nob, on voit qu'en fait Abiathar est le fils de Abimélec. Mais ça ne change rien. Il y a une confusion puisque dans ce texte-là, l'interlocuteur de Jésus n'est pas Abiathar, mais Abimélec. Troisième erreur, Abimélec est désigné dans le livre de Samuel simplement comme un prêtre. C'est un prêtre du temple de Nob. Alors que Jésus en fait un grand prêtre. Extrêmement intéressant, puisque quand on étudie ce qu'on peut appeler la titulature, c'est une expression qu'on peut utiliser pour Jésus, mais également pour les hiérarchies des personnes responsables du culte, on observe que l'expression « grand prêtre » est une expression qui va particulièrement être utilisée, ce n'est pas qu'elle soit complètement absente précédemment, mais elle arrive, si on peut dire, à un niveau de fréquence très important dans la période de Jésus. Tout le monde, toutes les personnes qui ont lu ou entendu le Nouveau Testament vont parler du grand prêtre de Jérusalem. Et donc, il y a une espèce d'anachronisme, si l'on prend la fréquence de ces mots. Donc, Jésus évoque un grand prêtre qui est un élément de son époque, pour faire parler le texte du livre de Samuel.
0: Dominique Villard, dans les centaines d'émissions que nous avons déjà enregistrées, plusieurs fois on a constaté que Jésus connaissait très bien les textes de la tradition. Il les connaissait tellement bien qu'il allait parfois chercher dans cette tradition des textes peu connus, mais qui pourtant en faisaient bien partie. Alors, comment peut-on expliquer ces différences ? Une première hypothèse serait de dire que Jésus s'est trompé. Donc, sa connaissance était très bonne, mais pas absolue. Est-ce qu'on ne pourrait pas avancer une seconde hypothèse ? Jésus fait presque preuve ici, je n'irai pas jusqu'à dire d'humour, encore que j'aimerais bien, mais peut-être de moquerie. C'est-à-dire qu'il table sur le fait que les pharisiens, en réalité, ne connaissent pas tout eux non plus. Et donc, en fait, il trafique un passage de l'Ancien Testament pour son avantage. Si, en plus, les pharisiens ne réagissent pas, peut-être riait-il intérieurement du bon tour qu'il leur avait joué, puisqu'il n'aurait pas relevé l'erreur. Est-ce qu'on pourrait imaginer ça ?
2: Non, le problème, c'est que c'est impossible.
0: Et pourquoi ?
2: Parce que si effectivement les pharisiens ont interpellé Jésus et se sont rendus sur le terrain d'argumentation de Jésus, donc Jésus les convoque quasiment sur le terrain qui est le leur, c'est-à-dire la connaissance de l'Ancien Testament.
0: Ils ne seraient pas fait avoir.
2: C'est certain que les pharisiens ne se seraient pas fait avoir. Et même si jamais cet épisode était historique, ce qui se serait passé, c'est que les pharisiens se seraient moqués de Jésus. Ce ne serait pas Jésus qui aurait joué un bon tour aux pharisiens en traficotant les Écritures. C'est au contraire les pharisiens qui auraient commencé à rire à gorge déployée de ce petit charpentier qui s'imagine être un interprète de la loi. Et non seulement ce ne serait pas Jésus qui aurait ri intérieurement de les avoir attrapés, mais ce seraient les pharisiens qui se seraient moqués à gorge déployée et, si la chose avait été possible, entraînant l'ensemble de la foule, s'il y en avait une, dans leur moquerie.
0: Oui, bien sûr, ça aurait décrédibilisé Jésus. Donc, on ne peut pas tabler sur un coup de poker de Jésus qui tente de se défendre en se raccrochant aux branches, en quelque sorte. Non, les pharisiens, encore une fois, auraient levé le lièvre.
2: C'est certain. Donc, nous avons objectivement, et contrairement à tout ce qu'on connaît de Jésus dans le reste des évangiles, nous avons un Jésus qui fait une erreur matérielle, une erreur flagrante sur le contenu d'un passage de l'Ancien Testament, à rebours de tout ce qu'il nous montre par ailleurs. Il faut bien voir que la connaissance de l'Ancien Testament, comme vous avez eu raison de le souligner, est évidemment très frappante. Nous avons vu qu'elle était aussi frappante parce qu'on peut se demander ce que Jésus a reçu comme éducation à la lecture des Écritures, ce qu'il a reçu comme éducation à la lecture de l'hébreu. Donc tout cela, nous avions vu dans la toute première émission, pose même la question d'un génie purement humain de Jésus pour s'approprier cela, pour s'approprier des langues. Et donc Jésus nous montre une connaissance sans faille des Écritures, et il faut rappeler que cette connaissance sans faille des Écritures est tellement sans faille, précisément, qu'elle est jugée comme dangereuse par les pharisiens, qui se retrouvent en face d'un adversaire dont ils savent qu'ils ne peuvent pas démonter le raisonnement sur base d'erreurs, d'ignorance, auxquelles pourrait le prédisposer son origine sociale, précisément. Donc, Jésus a été considéré comme un exégète de l'Ancien Testament dangereux.
0: Donc ici, on est face à un Jésus qui ne ressent pas à ce qu'il est dans tous les autres évangiles.
2: Non, et Meyer emploie d'ailleurs un terme en anglais qui signifie qu'on observe ici un Jésus provocateur, un Jésus un petit peu sauvage, « reckless ». Donc Jésus essaye d'attirer les pharisiens sur un terrain sur lequel ils excellent pour démontrer son incompétence sur le terrain où il les a attirés. C'est absolument contradictoire et c'est une attitude de Jésus qui s'inscrit en porte-à-faux complet avec ce qu'on en connaît jusqu'ici.
0: Dominique Villard, est-ce qu'il faut en tirer comme conclusion que du point de vue de la critique historique, eh bien ce passage ne peut pas être retenu? C'est d'autant plus important de le signaler qu'on trouve dans ce passage, au verset 27 et 28, les célèbres affirmations de Jésus qui disent que c'est le sabbat qui est fait pour l'homme, que l'homme est maître du sabbat. C'est quand même des phrases fortes.
2: Oui, maintenant, attention, nous allons retrouver chez Meyer la même façon d'aborder une distinction entre le récit narratif ou sans chasse ses phrases et ses phrases elles-mêmes.
0: Il va donc nous falloir scruter chaque terme des paroles de Jésus, peut-être même aller presque au-delà des mots. Je reconnais, la transition est un peu forcée. C'est ma manière d'annoncer le prochain morceau de musique, le groupe Extreme, avec More Than Words, plus que les mots.

0: Et sur la radio chrétienne francophone, nous écoutions à l'instant un grand succès sorti en 1990 que l'on doit au groupe américain Extreme, un groupe originaire de Boston dans le Massachusetts. Cette chanson s'intitulait « Plus que les mots, More than words ».
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0: Dominique Villard, lorsqu'il analyse le chapitre 2 de l'évangile de Marc, les versets 23 à 28, chapitre dans lequel les apôtres arrachent sur le chemin des épis le jour du sabbat et que cela leur est reproché par les pharisiens, Jésus fait référence à un texte de l'Ancien Testament, mais lorsque l'historien américain John Paul Meyer va lire ce texte dans la Torah, on constate qu'il y a un certain nombre d'erreurs au sujet de la manière dont Jésus raconterait cet épisode qui va dans le sens qui lui permet de défendre l'action de ses propres disciples. Nous avons vu qu'il ne fallait pas voir dans ces erreurs quelque chose de volontaire de la part de Jésus, car à tous les coups, ça se serait retourné contre lui. On ne fait pas le malin devant les personnes qui, dans tout Israël, connaissent le mieux les Écritures. Ça aurait été un coup de poing.

0: intérieur des paroles de Jésus.
1: Meyer va faire une distinction similaire à celle qu'il a faite dans l'analyse des récits de miracles le jour de sabbat, où il met à distance l'épisode même du miracle, qui n'atteint pas les critères d'historicité, et des phrases de Jésus, des paroles de Jésus, qui, elles, vont pouvoir être labellisées comme historiques. C'est cela qui va se passer. Et il faut bien voir que tout ce que nous avons fait jusqu'ici montre bien l'extrême cohérence, même si c'est une cohérence surprenante qui nous montre un Jésus anormal. Mais ça montre bien que tout le début de cette péricope est très lié. On a vu ce schéma de distinction versus connexion, le fait que Jésus soit bien mis en parallèle avec David, le fait que Jésus ajoute des disciples à David, disciples qu'on ne trouve pas dans l'Ancien Testament, pour bien sûr respecter le parallèle. Nous avons vu également que le mot « est-il licite, est-il permis » revient de façon tout à fait articulée et cohérente dans le début de ce texte, à l'inverse des deux phrases qui le concluent, à savoir « l'homme n'est pas fait pour le sabbat, c'est le sabbat qui est fait pour l'homme », c'est-à-dire une déclaration de Jésus de type anthropologique, et l'affirmation de type théologique « le Fils de l'homme est maître du sabbat », le verset 28. On voit, et c'est très marqué dans les arguments de Meyer, que ces deux phrases ne font pas partie de la même trame initiale. Pourquoi ? Avant tout, parce qu'on trouve cette phrase qui les articule, mais qui les articule assez maladroitement, et il leur dit « Pourquoi diable, dans un discours direct, Jésus s'est adressé aux pharisiens pour raconter l'histoire de David, pourquoi faut-il subitement repasser à un discours indirect en disant « il leur dit » On peut continuer les guillemets. » En outre, quand on observe, quand on fait une critique de la forme, mais cette fois-ci, sur l'ensemble de l'évangile de Marc, on observe que Marc, plusieurs fois, utilise cette phrase pour associer des paroles flottantes de Jésus. On ne dit pas qu'elles ne sont pas historiques, mais elles sont flottantes.
2: Et toute la question est là, Dominique Villard. Des paroles flottantes peuvent être des paroles qui ont marqué les esprits et que les traditions orales ou écrites ont pu conserver sans pour autant écrire tout un évangile. Et donc cette césure marquée par cette relance, et il leur disait encore, que l'on trouve à l'intérieur même d'un dialogue, et ce n'est pas nécessaire, pour être la trace que Marc a repris une parole qui était connue comme une parole de Jésus, mais qui l'a fait précéder d'autre chose.
1: Nous ne nous engageons pas ici sur le caractère historique ou non de ces deux paroles, mais sur le fait qu'elles ne font pas partie du récit initial, et je vous rappelle que c'était notre deuxième étape. Nous recherchons quelle était la forme la plus ancienne du récit en distinguant ce qui a pu être ajouté. Et nous nous trouvons dans un cas clair et net d'un premier récit initial ou non, ça c'est encore une question, mais d'une première partie de la péricope qui est extrêmement cohérente en plusieurs points. Je rappelle aussi un élément que nous avons brièvement mentionné. On voit dans le premier verset de cette parabole comment Marc a voulu lier l'arrivée des disciples, puisqu'on commence par Jésus, et il a cette petite incise « autos kai oi mit auton » en grec, c'est-à-dire « et les disciples aussi », tout comme nous retrouvons David et ceux qui l'accompagnent. Donc on voit tout le travail fait par Marc à différents niveaux, au niveau de la structure, au niveau du vocabulaire. Que peut-on en conclure pour l'instant? C'est que ces versets 23 à 26 forment une unité cohérente. Par contre, nous avons des paroles accrochées à cette unité cohérente. Et évidemment, nous ne retrouvons absolument pas trace dans ces paroles de David. Nous ne trouvons pas trace du sabbat, en tout cas dans le récit qui vient d'être raconté de l'Ancien Testament ou de Jésus. ce sont des

0: paroles au sujet du sabbat, mais dans lesquelles ne percolent pas du tout les éléments des récits antérieurs. Et puis nous avons effectivement cette phrase qui articule les paroles flottantes à cette unité cohérente. Le compte est bon. Nous devons absolument distinguer dans cette critique interne de cette péricope la première partie de la seconde.
1: Mais Dominique Villard, il y a encore quelques questions qui se posent, parce que si les versets 27 et 28, où on parle du sabbat d'une manière nouvelle, ferme, mais générale, où on ne fait pas une référence à l'Ancien Testament, semble, dans l'économie de ce récit, être en quelque sorte la conclusion de ce qui a été raconté dans cet épisode de David. Or, comme on sait que le récit dont il est fait référence n'est pas raconté ainsi, c'est assez maladroit, puisque le récit trouve comme justificatif d'une parole qui pourrait être une parole historique du Christ, quelque chose qu'il n'aurait absolument pas pu dire. C'est un peu étrange.
0: Bien sûr, et c'est pour ça que Meyer dévoile, pour nous aider à comprendre tout son cheminement dans le texte, il dévoile à ce moment son hypothèse. Et son hypothèse est que Marc a jugé bon de rapatrier ces paroles flottantes à cet endroit-là, précisément parce qu'on a senti que la réponse de Jésus était inadéquate. Et donc, de façon à la consolider, on a rapatrié des paroles flottantes pour faire tenir quelque chose lié au sabbat ensemble et pour malgré tout avoir une espèce de leçon ou d'enseignement sur une structure ou sur un récit narratif initial qui est insatisfaisant. Et c'est pour ça que Meyer parle d'un alourdissement progressif probable de cette péricope par rapport à un premier texte, mais qui lui-même est discutable du point de vue de son historicité, mais un alourdissement pour essayer de compenser un récit qu'on sent boiteux.
1: Oui, donc en fait, c'est le contraire de ce que je disais. Ce ne serait pas une maladresse qui serait faite pour essayer de consolider par en dessous ces paroles flottantes de Jésus. C'est au contraire ces paroles flottantes qui viendraient en quelque sorte marquer du sceau de leur authenticité, de leur solidité, de leur radicalité, un récit qui ne l'était pas. C'est la conclusion qui consolide ce qu'il y avait avant et non pas qui vient à terme de tous ces éléments.
0: Absolument. Hein. Donc nous avons une structure qui essaye de consolider dans sa conclusion...
1: Ouais, de manière rétroactive.
0: De manière rétroactive. Parce que le problème de cette péricope ne s'arrête pas à ce que nous en avons dit. Et il nous faut aller jusqu'au bout. Il faut bien voir que la référence même à l'Ancien Testament est elle-même boiteuse. Donc, ce que Jésus amène comme texte pour justifier la conduite de ses disciples, quand on prend la peine d'analyser de façon fine ce qui est dit de David et du prêtre, ce sont des éléments qui se raccordent difficilement à ce que les disciples ont fait. Et donc, il y a un problème à la fois de fond et de forme dans l'ensemble de cette péricope.
1: Dominique Villard, donc ce passage de l'évangile de Marc n'a pas fini d'être décrypté par l'historien américain John Paul Meyer. Mais pour notre plus grand plaisir et pour notre connaissance à tous, c'est en fait absolument passionnant. La fois prochaine, ce sera la 9e émission consacrée à cette thématique de Jésus et le sabbat. À bientôt, Dominique Villard.
0: Au revoir et merci.

Et restez bien en notre compagnie sur la radio chrétienne francophone. La suite des programmes, c'est dans quelques instants, après avoir écouté une chanson de Francis Cabrel sortie au début de l'année 2021 et qui s'intitule « Te ressembler ».

0: Très Sainte Vierge Bernadette, je vous remercie de venir en aide à mon fils qui est en détresse, en grande détresse morale. Merci.
1: Notre-Dame de Lourdes, ma fille et moi, nous venons vous remercier d'exaucer nos prières pour la santé de mon petit garçon. Merci, Notre-Dame de Lourdes. Nous allons continuer de prier pour, auprès de vous. Et nous remercions aussi tous les pèlerins qui ont prié pour lui. Merci.
2: Je viens te confier ma fille Marie, qui est enceinte et qui a une maladie auto-immune qui est très très fatiguée. Oh, protège-la, maman du ciel. Et je me confie à toi pour mon cancer, que tu puisses me donner la force de combattre la maladie. Merci, maman du ciel. Merci à tous les pèlerins.
3: Au nom du Père et du Fils et du Saint-Esprit. Chers frères et sœurs, soyez les bienvenus à Lourdes, dans cette grotte de Massabielle, où la Vierge Marie, l'Immaculée Conception, est apparue à Bernadette. Avec elle, nous méditerons les mystères joyeux du rosaire. Nous prions avec tous les pèlerins présents à Lourdes. Nous prions aussi avec tous ceux et celles qui, de par le monde, nous sont unis, par l'écoute de leur radio chrétienne francophone, par l'écoute de la chaîne de télévision KTO, par leur connexion au site internet du sanctuaire de Lourdes. Je crois en Dieu, le Père Tout-Puissant, Créateur du ciel et de la terre, et en Jésus-Christ, son Fils unique, notre Seigneur, qui a été conçu du Saint-Esprit, est né de la Vierge Marie, a souffert sous Ponce Pilate, a été crucifié, est mort et a été enseveli, est descendu aux enfers. Le troisième jour est ressuscité des morts, est monté aux cieux, est assis à la droite de Dieu, le Père Tout-Puissant, d'où il viendra juger les vivants et les morts. Je crois en l'Esprit Saint, à la Sainte Église catholique, à la communion des saints, à la rémission des péchés, à la résurrection de la chair, à la vie éternelle. Amen. Nous prions aux intentions du Saint-Père. Notre Père, qui es aux cieux, que ton nom soit sanctifié, que ton règne vienne, que ta volonté soit faite sur la terre comme au ciel.
4: À ceux qui nous ont offensés, et ne nous laisse pas entrer en tentation,
3: mais délivre-nous du mal. Je vous salue, Marie, pleine de grâce, le Seigneur est avec vous. Vous êtes bénie entre toutes les femmes, et Jésus, le fruit de vos entrailles, est béni.
4: Sainte Marie, Mère de Dieu, priez pour nos pauvres pécheurs, maintenant et à l'heure de notre mort. Amen.
3: Je vous salue, Marie, pleine de grâce, le Seigneur est avec vous. Vous êtes bénie entre toutes les femmes, et Jésus, le fruit de vos entrailles, est béni.
4: Sainte Marie, Mère de Dieu, priez pour nos pauvres pécheurs, maintenant et à l'heure de notre mort. Amen.
3: Je vous salue, Marie, pleine de grâce, le Seigneur est avec vous. Vous êtes bénie entre toutes les femmes, et Jésus, le fruit de vos entrailles, est béni. Gloria.

0: syncope et in secula seculorum. Amen.
1: Ô Marie conçue sans péché, priez pour nous qui avons recours à vous. Premier mystère joyeux, l'Annonciation. De l'Évangile selon saint Luc, l'ange du Seigneur dit à Marie : Sois sans crainte, car tu as trouvé grâce auprès de Dieu. Douce Vierge Marie, nous te confions tous nos malades. Envoie du ciel l'ange Gabriel, qu'il leur dise : À chacun, sois sans crainte, car tu as trouvé grâce auprès de Dieu, qu'il les aide, que par ton intercession, il les relève. Notre Père, qui es aux cieux, que ton nom soit sanctifié, que ton règne vienne, que ta volonté soit faite sur la terre comme au ciel.
2: Donnez-nous aujourd'hui notre pain de ce jour. Pardonnez-nous nos offenses, comme nous pardonnons aussi à ceux qui nous ont offensés. Et ne nous laissez pas entrer en tentation, mais délivrez-nous du mal. Je vous salue, Marie, pleine de grâce. Le Seigneur est avec vous. Vous êtes bénie entre toutes les femmes, et Jésus, le fruit de vos entrailles, est béni.
3: Sainte Marie, Mère de Dieu,
2: priez pour nous pauvres pécheurs, maintenant et à l'heure de votre mort. Amen. Je vous salue, Marie, pleine de grâce. Le Seigneur est avec vous. Vous êtes bénie entre toutes les femmes, et Jésus, le fruit de vos entrailles, est béni. Je vous salue, Marie, pleine de grâce. Le Seigneur est avec vous. Vous êtes bénie entre toutes les femmes, et Jésus, le fruit de vos entrailles, est béni.
3: Sainte Marie,
2: je vous salue, Marie, pleine de grâce. Le Seigneur est avec vous. Vous êtes bénie entre toutes les femmes, et Jésus, le fruit de vos entrailles, est béni. Je vous salue, Marie, pleine de grâce. Le Seigneur est avec vous. Vous êtes bénie entre toutes les femmes, et Jésus, le fruit de vos entrailles, est béni.
3: Sainte Marie, Mère de Dieu, priez pour
2: nous. Je vous salue, Marie, pleine de grâce. Le Seigneur est avec vous. Vous êtes bénie entre toutes les femmes, et Jésus, le fruit de vos entrailles, est béni. Je vous salue, Marie, pleine de grâce. Le Seigneur est avec vous. Vous êtes bénie entre toutes les femmes, et Jésus, le fruit de vos entrailles, est béni.
3: Sainte Marie,
2: je vous salue, Marie, pleine de grâce. Le Seigneur est avec vous. Vous êtes bénie entre toutes les femmes, et Jésus, le fruit de vos entrailles, est béni. Je vous salue, Marie, pleine de grâce. Le Seigneur est avec vous. Vous êtes bénie entre toutes les femmes, et Jésus, le fruit de vos entrailles, est béni.
3: Sainte Marie, Mère de Dieu, priez pour nous pécheurs.
2: Je vous salue, Marie, pleine de grâce. Le Seigneur est avec vous. Vous êtes bénie entre toutes les femmes, et Jésus, le fruit de vos entrailles, est béni.
3: Sainte Marie,

0: Ô Marie conçue sans péché, priez pour nous qui avons recours à vous. Deuxième mystère joyeux, la visitation. De l'Évangile selon saint Luc, Élisabeth dit à Marie, « Comment est-ce ce bonheur que la mère de mon Seigneur vienne jusqu'à moi ?» Douce Vierge Marie, dans le mystère de la visitation, nous contemplons ta charité. Aide-nous à t'imiter. Fais-nous prendre de la peine pour nos frères et sœurs malades. Porte-nous à leur chevet. Renouvelle notre énergie à leur service. Notre Père, qui es aux cieux, que ton nom soit sanctifié, que ton règne vienne, que ta volonté soit faite sur la terre comme au ciel.
1: Je vous salue Marie, pleine de grâce, le Seigneur est avec vous. Vous êtes bénie entre toutes les femmes, et Jésus, le fruit de vos entrailles, est béni.
2: Sainte Marie, Mère de Dieu, priez pour
1: nous pauvres pécheurs, maintenant et à l'heure de notre mort. Amen. Je vous salue Marie, pleine de grâce, le Seigneur est avec vous. Vous êtes bénie entre toutes les femmes, et Jésus, le fruit de vos entrailles, est béni.
2: Sainte Marie,
1: je vous salue Marie, pleine de grâce, le Seigneur est avec vous. Vous êtes bénie entre toutes les femmes, et Jésus, le fruit de vos entrailles, est béni.
2: Sainte Marie, Mère de Dieu, priez pour nous
1: pécheurs, maintenant et à l'heure de notre mort. Amen. Je vous salue Marie, pleine de grâce, le Seigneur est avec vous. Vous êtes bénie entre toutes les femmes, et Jésus, le fruit de vos entrailles, est béni. Je vous salue Marie, pleine de grâce, le Seigneur est avec vous. Vous êtes bénie entre toutes les femmes, et Jésus, le fruit de vos entrailles, est béni. Je vous salue Marie, pleine de grâce. Le Seigneur est avec vous. Vous êtes bénie entre toutes les femmes, et Jésus, le fruit de vos entrailles, est béni.
2: Sainte Marie, Mère de Dieu, priez pour nous pauvres pécheurs.
1: Je vous salue Marie, pleine de grâce. Le Seigneur est avec vous. Vous êtes bénie entre toutes les femmes, et Jésus, le fruit de vos entrailles, est béni.
2: Sainte Marie,
1: je vous salue Marie, pleine de grâce, le Seigneur est avec vous. Vous êtes bénie entre toutes les femmes, et Jésus, le fruit de vos entrailles, est béni.
2: Sainte Marie, Mère de Dieu, priez pour nous pauvres pécheurs, maintenant et à l'heure de notre mort. Amen.
1: Je vous salue Marie, pleine de grâce, le Seigneur est avec vous. Vous êtes bénie entre toutes les femmes, et Jésus, le fruit de vos entrailles, est béni. Je vous salue Marie, pleine de grâce, le Seigneur est avec vous. Vous êtes bénie entre toutes les femmes, et Jésus, le fruit de vos entrailles, est béni.
2: Sainte Marie, Mère de Dieu, priez pour nous pauvres pécheurs, maintenant et à l'heure de notre mort. Amen.

0: Ô Marie conçue sans péché, priez pour nous qui avons recours à vous. Troisième mystère joyeux, la nativité. De l'Évangile selon saint Luc, les anges dirent aux bergers, « Voici que je vous annonce une grande joie qui sera celle de tout le peuple. » Douce Vierge Marie, c'est par vous que nous pouvons connaître cette grande joie de la présence au milieu de nous du Fils de Dieu. C'est par vous qu'il a pris notre chair, qu'il a pu compatir à nos souffrances. C'est par vous que cette grande joie de sa compagnie nous a été faite. Faites que nous puissions profiter de la compagnie de votre Fils. Faites que nous lui parlions. Notre Père qui es aux cieux, que ton nom soit sanctifié, que ton règne vienne, que ta volonté soit faite sur la terre comme au ciel.
1: Je vous salue, Marie, pleine de grâce. Le Seigneur est avec vous. Vous êtes bénie entre toutes les femmes. Et Jésus, le fruit de vos entrailles, est béni.
2: Sainte Marie, Mère de Dieu, priez pour nous, pauvres pécheurs.
1: Je vous salue, Marie, pleine de grâce. Le Seigneur est avec vous. Vous êtes bénie entre toutes les femmes. Et Jésus, le fruit de vos entrailles, est béni.
2: Sainte Marie, Mère de Dieu, priez pour nous, pauvres pécheurs.
1: Je vous salue, Marie, pleine de grâce. Le Seigneur est avec vous. Vous êtes bénie entre toutes les femmes. Et Jésus, le fruit de vos entrailles, est béni. Je vous salue, Marie, pleine de grâce. Le Seigneur est avec vous. Vous êtes bénie entre toutes les femmes, et Jésus, le fruit de vos entrailles, est béni.
2: Sainte Marie, Mère de Dieu, priez pour nous, pauvres pécheurs.
1: Je vous salue, Marie, pleine de grâce. Le Seigneur est avec vous. Vous êtes bénie entre toutes les femmes. Et Jésus, le fruit de vos entrailles, est béni.
2: Sainte Marie, Mère de Dieu, priez pour nous, pauvres pécheurs, maintenant et à l'heure de notre mort. Amen.
1: Je vous salue, Marie, pleine de grâce. Le Seigneur est avec vous. Vous êtes bénie entre toutes les femmes. Et Jésus, le fruit de vos entrailles, est béni.
2: Sainte Marie, Mère de Dieu,
1: je vous salue, Marie, pleine de grâce. Le Seigneur est avec vous. Vous êtes bénie entre toutes les femmes. Et Jésus, le fruit de vos entrailles, est béni.
2: Sainte Marie, Mère de Dieu, priez pour nous, pauvres pécheurs.
1: Je vous salue, Marie, pleine de grâce. Le Seigneur est avec vous. Vous êtes bénie entre toutes les femmes. Et Jésus, le fruit de vos entrailles, est béni.
2: Sainte Marie, Mère de Dieu, priez pour nous, pauvres pécheurs, maintenant et à l'heure de notre mort. Amen.
1: Je vous salue, Marie, pleine de grâce. Le Seigneur est avec vous. Vous êtes bénie entre toutes les femmes. Et Jésus, le fruit de vos entrailles, est béni.
2: Sainte Marie, Mère de Dieu, priez pour nous, pauvres pécheurs, maintenant et à l'heure de notre mort. Amen.
0: Gloria.

0: Ô Marie conçue sans péché, priez pour nous qui avons recours à vous. Quatrième mystère joyeux, la présentation de Jésus au temple. De l'Évangile selon saint Luc, Marie et Joseph emmenèrent Jésus à Jérusalem pour le présenter au Seigneur. Douce Vierge Marie, nous te prions pour tous les consacrés. Nous te prions aussi pour leurs parents. Notre Père qui es aux cieux, que ton nom soit sanctifié, que ton règne vienne, que ta volonté soit faite sur la terre comme au ciel.
1: Pardonnez-nous nos offenses, comme nous pardonnons aussi à ceux qui nous ont offensés, et ne nous laissez pas entrer en tentation, mais délivre-nous.
2: Je vous salue Marie, pleine de grâce, le Seigneur est avec vous. Vous êtes bénie entre toutes les femmes, et Jésus, le fruit de vos entrailles, est béni.
3: Sainte Marie, Mère de Dieu, priez pour nous, pécheurs.
2: Je vous salue, Marie, pleine de grâce. Le Seigneur est avec vous. Vous êtes bénie entre toutes les femmes, et Jésus, le fruit de vos entrailles, est béni.
3: Sainte Marie,
2: je vous salue, Marie, pleine de grâce. Le Seigneur est avec vous. Vous êtes bénie entre toutes les femmes, et Jésus, le fruit de vos entrailles, est béni.
3: Sainte Marie, Mère de Dieu, priez pour nous, pécheurs.
2: Je vous salue, Marie, pleine de grâce. Le Seigneur est avec vous. Vous êtes bénie entre toutes les femmes, et Jésus, le fruit de vos entrailles, est béni.
3: Sainte Marie,
2: je vous salue, Marie, pleine de grâce. Le Seigneur est avec vous. Vous êtes bénie entre toutes les femmes, et Jésus, le fruit de vos entrailles, est béni.
3: Sainte Marie, Mère de Dieu, priez pour
2: nous. Je vous salue, Marie, pleine de grâce. Le Seigneur est avec vous. Vous êtes bénie entre toutes les femmes, et Jésus, le fruit de vos entrailles, est béni.
3: Sainte
2: je vous salue, Marie, pleine de grâce. Le Seigneur est avec vous. Vous êtes bénie entre toutes les femmes, et Jésus, le fruit de vos entrailles, est béni.
3: Sainte Marie, Mère de Dieu, priez pour
2: nous. Je vous salue, Marie, pleine de grâce. Le Seigneur est avec vous. Vous êtes bénie entre toutes les femmes, et Jésus, le fruit de vos entrailles, est béni.
3: Sainte
2: je vous salue, Marie, pleine de grâce. Le Seigneur est avec vous. Vous êtes bénie entre toutes les femmes, et Jésus, le fruit de vos entrailles, est béni.
3: Sainte
2: je vous salue, Marie, pleine de grâce. Le Seigneur est avec vous. Vous êtes bénie entre toutes les femmes, et Jésus, le fruit de vos entrailles, est béni.
0: Gloria.

0: Et in secula seculorum. Amen.
1: Ô Marie conçue sans péché, priez pour nous qui avons recours à vous. Cinquième mystère joyeux, le recouvrement de Jésus au temple. De l'Évangile selon saint Luc, Marie et Joseph trouvèrent Jésus dans le temple, assis au milieu des docteurs, les écoutant et les interrogeant. Douce Vierge Marie, nous te confions toutes les personnes qui souffrent la solitude ou l'angoisse. Notre Père, qui es aux cieux, que ton nom soit sanctifié, que ton règne vienne, que ta volonté soit faite sur la terre comme au ciel.
2: À ceux qui nous sont offensés, et ne nous laisse pas entrer en tentation.
3: Je vous salue, Marie, pleine de grâce. Le Seigneur est avec vous. Vous êtes bénie entre toutes les femmes, et Jésus, le fruit de vos entrailles, est béni.
4: Sainte Marie, Mère de Dieu, priez pour nous pauvres pécheurs, maintenant et à l'heure de notre mort.
3: Amen. Je vous salue, Marie, pleine de grâce. Le Seigneur est avec vous. Vous êtes bénie entre toutes les femmes, et Jésus, le fruit de vos entrailles, est béni.
4: Sainte Marie, Mère de Dieu, priez pour nous pauvres pécheurs, maintenant et à l'heure de notre mort.
3: Je vous salue, Marie, pleine de grâce. Le Seigneur est avec vous. Vous êtes bénie entre toutes les femmes, et Jésus, le fruit de vos entrailles, est béni.
4: Sainte Marie,
3: je vous salue, Marie, pleine de grâce. Le Seigneur est avec vous. Vous êtes bénie entre toutes les femmes, et Jésus, le fruit de vos entrailles, est béni.
4: Sainte Marie, Mère de Dieu, priez pour nous pauvres pécheurs, maintenant et à l'heure de notre mort. Amen.
3: Je vous salue, Marie, pleine de grâce. Le Seigneur est avec vous. Vous êtes bénie entre toutes les femmes, et Jésus, le fruit de vos entrailles, est béni.
4: Sainte Marie, Mère de Dieu, priez pour nous pauvres pécheurs, maintenant et à l'heure de notre mort. Amen.
3: Je vous salue, Marie, pleine de grâce. Le Seigneur est avec vous. Vous êtes bénie entre toutes les femmes, et Jésus, le fruit de vos entrailles, est béni.
4: Sainte Marie, Mère de Dieu, priez pour nous pauvres pécheurs, maintenant et à l'heure de notre mort. Amen.
3: Je vous salue, Marie, pleine de grâce. Le Seigneur est avec vous. Vous êtes bénie entre toutes les femmes, et Jésus, le fruit de vos entrailles, est béni.
4: Sainte Marie, Mère de Dieu, priez pour nous pauvres pécheurs, maintenant et à l'heure de notre mort. Amen.
3: Je vous salue, Marie, pleine de grâce. Le Seigneur est avec vous. Vous êtes bénie entre toutes les femmes, et Jésus, le fruit de vos entrailles, est béni.
4: Sainte Marie, Mère de Dieu,
3: je vous salue, Marie, pleine de grâce. Le Seigneur est avec vous. Vous êtes bénie entre toutes les femmes, et Jésus, le fruit de vos entrailles, est béni.
4: Sainte Marie, Mère de Dieu, priez pour nous pauvres pécheurs, maintenant et à l'heure de notre mort.
3: Amen. Je vous salue, Marie, pleine de grâce. Le Seigneur est avec vous. Vous êtes bénie entre toutes les femmes, et Jésus, le fruit de vos entrailles, est béni.
4: Sainte Marie, Mère de Dieu, priez pour nous pauvres pécheurs, maintenant et à l'heure de notre mort. Amen.
1: Gloria.

0: Ô Marie conçue sans péché, priez pour nous qui avons recours à vous. Tu as voulu, Seigneur, qu'à l'annonce de l'ange, ton Verbe prit chair dans le sein de la Vierge Marie. Réponds à nos supplications. Puisque nous la croyons vraiment Mère de Dieu, fais que nous trouvions secours dans sa prière auprès de toi. Par Jésus-Christ, ton Fils, notre Seigneur, qui vit et règne avec toi dans l'unité du Saint-Esprit, Dieu pour les siècles des siècles.
1: Amen.
0: Le Seigneur soit avec vous.
1: Et
0: que Dieu Tout-Puissant vous bénisse, le Père et le Fils et le Saint-Esprit.
1: Amen.
0: Notre-Dame de Lourdes,
1: priez pour nous.
0: Notre-Dame de Lourdes,
1: priez pour nous.
0: Notre-Dame de Lourdes,
1: priez pour nous.
0: Sainte Bernadette,
1: priez pour nous.

0: Et après la méditation du chapelet, voici une sélection de musique chrétienne sur RCF Liège, c'est dans Hit Céleste.
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2: Et dans quelques instants, nous retrouverons nos auteurs. On la parole sur RCF Liège avec Régine Kersmann et Julien Moès. Merci à vous de nous suivre, il est 21h. Survivre, c'est le titre du premier ouvrage, récit de vie et de résilience face à l'emprise d'une femme. C'est le témoignage d'un père aussi, un livre signé Johan Bollinger. Il est l'invité donc de nos auteurs. On la parole.
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Bienvenue dans Nos auteurs ont la parole. Aujourd'hui, on abordera le combat d'un père, pour parler pour une fois d'autre chose, le combat d'un père face à l'amour toxique, aux blessures familiales et aux addictions, et qui pourtant s'est battu pour survivre. Survivre, c'est le titre du livre de Johan Bollinger, qui est aujourd'hui notre invité.

0: Bonjour, bienvenue dans Nos auteurs ont la parole. Je suis encore toute seule sans Julien cette semaine, mais c'est pas grave, il reviendra tout bientôt. Bonjour Johan Bollinger.
1: Bonjour.
0: Alors Johan, on va se vouvoyer même si on se connaît depuis longtemps, puisque nous avons, je pense, commencé ensemble dans la presse liégeoise il y a de nombreuses années.
1: Ça remonte.
0: Ça remonte, oui, tout à fait. Vous étiez alors journaliste à ce qu'on appelait à l'époque RTC, Télé Liège.
1: Oui, tout à fait. Donc la télévision locale et même avant ça, une radio locale aussi.
0: Radio Ciel.
1: Oui, c'est ça.
0: Ciel Radio, je ne sais plus comment on appelait ça.
1: Ça a changé de nom plusieurs fois.
0: Voilà, et puis après, bon, voilà, vous avez volé de vos propres ailes. Survivre, le combat d'un père, c'est plus qu'un récit, c'est plus qu'un témoignage, c'est un cri du cœur d'un père qui, pour le coup, a perdu aussi du regard ses enfants.
1: Oui, donc c'est mon histoire, en fait. C'est vraiment ce que j'ai vécu avec un regard un peu, enfin, très fort introspectif. Et par rapport à ce que j'ai vécu, j'ai eu la chance finalement de me sortir de tout ce qui m'est arrivé. Et j'ai pu mettre un regard par rapport à ça qui est un peu celui du journaliste qui s'auto-analyse et qui regarde un petit peu tout ce qui lui est arrivé dans sa vie finalement. Parce que je reprends dans mon récit des choses qui me sont arrivées dans l'enfance en fait et qui amène des comportements à l'âge adulte, ce qui permet en fait de faire le lien entre ce qu'on vit dans l'enfance et les comportements qu'on peut avoir quand on devient adulte. Et donc, par rapport à ça, j'ai fait ce travail finalement d'introspection que j'ai décidé d'offrir quelque part aux papas qui vivent la même chose que moi, parce qu'aujourd'hui, je pense que quand on est un homme, on n'a pas l'habitude de s'exprimer sur ses émotions, sur ses douleurs, sur ce qu'on vit. J'ai fait comme ce que font tous les hommes ou les papas qui sont en difficulté comme moi. Je me suis isolé, je me suis renfermé dans ma grotte et j'ai pris sur moi, j'ai essayé de faire en sorte que ça passe. Mais ça ne passait pas et donc à un moment donné, il a fallu réagir. Et par rapport à ça, le livre était cathartique en fait.
0: Évidemment, à travers ce livre qui est très bien écrit, voilà, vous êtes journaliste, vous avez la plume facile et on le ressent évidemment. C'est un témoignage intime qui nous permet aussi de nous poser beaucoup de questions sur le regard que l'on peut porter, soit sur nous-mêmes, sur nos erreurs, sur ce qu'on peut regretter, sur nos comportements, mais aussi le regard qu'on peut porter sur ces personnes qui tombent soit sous l'emprise, qui vont mal et qu'on regarde de travers. Et puis finalement ici, vous nous aidez, Johan, à comprendre le comportement, parfois les chutes, les rechutes, parce que vous en avez aussi connu. Il y a eu les addictions qui ont été aussi nombreuses et qui vous ont bousculé, fait basculer. Et puis évidemment, comme dans tout bouquin qui aborde la résilience, il y a tous ceux qui vous ont aidé. Avant d'aller plus loin, il y a deux préfaces, deux préludes à votre bouquin, Céline Rouge. Et puis justement, j'ai oublié le nom, donc c'est ça que je cherchais. Voilà, Anan Rizaindi.
1: Alors, il faut savoir que dans mon parcours, je me suis fait beaucoup aider. Beaucoup de thérapeutes, beaucoup de personnes qui avec différentes techniques. Et Céline a été une des premières qui m'a aidé justement à comprendre les mécanismes de l'emprise parce que c'est sa spécialité. Et donc, par rapport à l'emprise, j'ai pris conscience de beaucoup de choses grâce à Céline et c'est en toute logique que je lui ai demandé de relire mon livre pour qu'elle puisse y apporter un regard extérieur. Et donc, par rapport à ça, sa relecture a été très éclairante et je lui ai demandé d'écrire la préface parce qu'elle avait cette casquette de thérapeute justement spécialiste en sortie d'emprise et c'était important pour moi de pouvoir le faire. En ce qui concerne Anan, Anan, elle a un parcours dans la communication comme moi, d'entrepreneuse, etc. On se retrouve très très fort. En lisant mon livre, elle m'a dit j'ai eu l'impression de me retrouver dedans parce que clairement les mécanismes de l'enfance, etc. Et puis derrière, il y a, comme elle le dit, elle souffre. On ne souffre pas forcément, mais disons qu'elle a un trouble du spectre autistique pour lequel elle se retrouvait beaucoup dans mon histoire. Et il se trouve qu'on se rejoint sur cet aspect, sur cet aspect-là, s'il faut mettre des mots à un moment donné sur certaines choses qu'on vit. Donc moi, c'est TDAH, TSA, enfin voilà. Mm-hmm. Elle se retrouve là-dedans aussi. Et donc du coup, avec sa casquette à la base de psychologue, elle a lu mon livre et sa casquette de communicante, elle m'a aidé à le mettre en page et en musique. Et donc, par rapport à ça, je lui ai aussi demandé d'écrire une préface parce que c'était important pour moi que quelqu'un qui me comprenait à un niveau très, très profond puisse, à un moment donné, donner son avis par rapport à ce livre.
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0: Alors, pour que nos auditeurs comprennent bien votre histoire, donc vous êtes en couple, vous avez des enfants.
1: Oui. En fait, il y a l'accident quelque part qui est à un moment donné, j'ai envie de dire que le Covid a été un peu un déclencheur de pas mal de choses, mais c'était latent. Et donc quelque part, finalement, ça n'a fait que révéler certaines choses qui existaient. Et donc à un moment donné, quelque part, je vis un peu la vie de rêve avec trois enfants. Je suis entrepreneur avec plusieurs sociétés. J'ai des bâtiments avec des locataires. Enfin voilà, je vis un peu vraiment cette vie.
0: Oui, tout va bien finalement. C'est ça aussi.
1: À l'extérieur.
0: À l'extérieur, c'est ça. C'est que les dysfonctionnements ne sont pas visibles, en tout cas de ceux de l'extérieur. Peut-être que vous-même, vous ne vous en rendez pas compte. Mais tout va bien et tout bascule.
1: Oui. Donc en fait, tout va bien, tout bascule, parce que je pense que en fait, quand j'ai appelé mon livre « Survivre », je ne parlais pas simplement du fait de survivre à l'accident de vie que j'ai eu, qui m'a fait tout perdre. Donc voilà, aujourd'hui, je n'ai plus rien de tout ça. Je ne vois même plus mes enfants, ce qui est ma plus grande blessure aujourd'hui. Mais ce n'est pas forcément cette perte-là, survivre. Survivre, c'est expliquer que en fait, je me suis rendu compte que j'ai survécu toute ma vie. Et je pense que c'est pour ça qu'on peut se retrouver aussi dans ce livre-là, parce que je pense que dans la société actuelle, on est beaucoup à être en mode survie, parce que il y a des impératifs. Les impératifs, ils sont là parce que la société nous impose à un moment donné pouvoir travailler pour pouvoir vivre, de pouvoir à un moment donné il faut être, il faut avoir. On nous balance des publicités dans la figure tout le temps. Il faut acheter. Donc on est dans cette surconsommation qui, à un moment donné, est une surconsommation de notre propre vie aussi. Quelque part, on le fait tout à fait inconsciemment. Je pense que quelque part, le mécanisme de l'addiction, il se retrouve aujourd'hui très fort dans la société, où on voit qu'on est dans la surconsommation. Ça, c'est une forme d'addiction. Le fait de se sentir soulagé quand on a passé une commande sur Amazon et que quelque part, quand on reçoit le colis, on n'a même plus envie de l'ouvrir, ce sont des mécanismes d'addiction. Donc, on est dans une société qui favorise l'addiction. Et une société qui favorise l'addiction à travers les achats compulsifs, oui, mais aussi à travers l'alcool, qui est une des premières drogues les plus nocives qui existent, mais qui est valorisée dans la société aujourd'hui. Et donc, l'alcool, quelque part, en ce qui me concerne, avec mon profil TDAH, aujourd'hui, je sais tout ça, mais je ne savais pas à l'époque. Avec mon profil, l'alcool, c'était quelque chose qui me permettait de souffler. Parce que je m'imposais tellement de contraintes, tellement de choses sur les épaules. Il faut savoir que je gérais trois sociétés, j'avais trois enfants dont je m'occupais le matin, que j'allais conduire à l'école et que je récupérais le soir, et pour qui, moi, c'était toute ma vie. Donc le week-end, j'étais présent. Les vacances scolaires, je prenais mes congés pour aller quelque part avec eux. Les vacances, grandes vacances, j'étais présent, etc. Donc j'avais un temps restreint pour gérer mes trois sociétés pour travailler. Mais donc, ça me prenait beaucoup de temps, d'énergie, etc. Et l'alcool me permettait quelque part de jouer un peu un rôle d'antidépresseur ou d'antistress.
0: Et c'était pas de l'alcool mondain, c'était vraiment de l'alcoolisme.
1: Non. C'était d'abord de l'alcool mondain, et puis finalement c'est devenu vers 2018, donc avant le Covid déjà, un problème. En ce qui me concernait, parce que j'ai subi une opération qui a fait que l'alcool au niveau de mon estomac n'était plus du tout absorbé, et donc je faisais des espèces de mini-comas, etc. J'en parle dans mon livre. Ce qui fait qu'à un moment donné, l'alcool devient un problème vraiment, parce qu'on ne l'absorbe plus, parce qu'on ne supporte plus. Et j'ai envie de dire, même avant ça, c'était un problème, je ne m'en rendais pas compte, parce que sociétalement, c'est complètement accepté.
0: Tout à fait.
1: Et donc, celui qui boit son verre ou qui aime bien de sortir, etc., il ne pose pas problème dans la société aujourd'hui.
0: Surtout dans notre génération, hein, parce qu'apparemment, ça change un peu chez la génération plus jeune.
1: Oui.
0: Ils boivent moins. Yann Bollinger, je reviens là-dessus avant d'aller plus loin, pour que nos auditeurs comprennent bien. Tout le monde ne comprend pas toujours, c'est un terme qu'on utilise beaucoup aujourd'hui, TDAH.
1: Oui, donc c'est trouble... trouble déficitaire de l'attention avec ou sans hyperactivité. Voilà, et TSA, c'est trouble du spectre autistique. Donc,
0: ça veut dire difficulté à se concentrer ?
1: Alors, c'est plus complexe que ça, c'est-à-dire que généralement, les personnes qui sont TDAH, on en avait une très mauvaise image justement à notre époque. Je pense que quelque part aujourd'hui, on a un peu plus ramené ça à une forme de réalité. On considérait que c'est celui qui restait sur sa chaise et qui ne savait pas rester tranquille sur sa chaise, là, qu'il fallait vraiment canaliser.
0: Hyperactif.
1: Hyperactif, etc. Or, c'est un des symptômes, mais ce n'est pas que ça, quoi. Donc, TDAH, ça peut être aussi... Moi, en ce qui me concerne, j'ai toujours cette difficulté à rester assis pendant des heures, sauf que j'étais très drillé par des parents qui avaient donné une éducation hyper... où il fallait quelque part être sage.
0: On écoute, quoi.
1: Voilà, et jusqu'à mes 15 ans, j'allais à la messe, donc je devais, pendant une heure et demie, de rester sage sur ma chaise. C'était les moments les plus horribles.
0: Une heure, c'est pas une heure et demie, là, mais c'est une heure.
1: Oui, ça dépendait.
0: Oui, bien sûr.
1: Chez nous, c'était parfois un peu plus long. Et donc, et puis il fallait rester tranquille, il fallait être sage, etc. Donc, toutes les injonctions, finalement, finalement quelque part familiale que j'avais à ce moment-là qui canalisait quelque part mon TDAH. Je viens aussi d'une famille d'agriculteurs où quelque part la rigueur est très importante pour pouvoir tenir le coup. Si on ne se lève pas à 5 heures du matin pour aller traire les vaches, elles vont avoir des problèmes. Et donc ça m'a permis aussi de canaliser quelque part ce TDAH en ayant extrêmement beaucoup de rigueur. Ça veut dire que tous les jours debout à la même heure, même si je rentrais à 6 heures du matin, ben, j'étais debout et j'allais, je faisais ce que je devais faire avec des rituels très très...
0: Mais c'est un cadre, et vous en parlez dans le livre Survivre, hein, je rappelle, c'est aussi pour ça que vous êtes avec nous aujourd'hui. C'est un cadre qui vous a formé, qui a fait l'adulte que vous êtes. À l'époque, vous étiez heureux dans ce cadre?
1: Ah, complètement, parce qu'en fait, le cadre, il rassure quelque part. Mmh. Et donc, quand on est dans ce cadre, on ne se pose pas de questions.
0: On n'imagine pas qu'il peut nous porter préjudice plus tard.
1: Pas du tout. Et en fait, pour pouvoir rester dans ce cadre, qu'est-ce que j'ai fait? Et il y a beaucoup de gens qui font ça, c'est j'ai mis des addictions, parce que les addictions, quelque part, me permettaient de fuir cette réalité contraignante, et donc ce cadre. Et donc, à un moment donné, on est dans le juste équilibre. Est-ce que je dois accepter ce cadre ou est-ce que je dois en sortir? C'est toujours un peu la difficulté. C'est ça que je raconte dans mon livre, en repartant de l'enfance, évidemment, puisque c'est de là que se posent toutes les bases et que j'arrive ici à expliquer un petit peu le mécanisme du TDAH. Le mécanisme du TDAH, c'est aussi, moi par exemple, j'ai jamais su rester dans un boulot plus de 5 ans. J'étais à RTC, là, ici, je présentais le journal, j'étais très bien, c'était une chouette ambiance, chouette équipe, etc. Sauf qu'un jour, j'ai fait l'interview d'un homme politique pendant les élections qui était bourré sur le plateau et ça a fait le buzz sur Internet. Voilà, c'était en 2006 et YouTube n'avait qu'un an à cette époque-là. Et je me suis dit, tiens, Internet, YouTube, vidéo. Et je faisais beaucoup de reportages sur les entreprises aussi pour des émissions dédiées. Je me suis dit, entreprise, etc. Ça a fait un petit chemin dans ma tête. J'ai repris des cours du soir au HEC et en 2009, j'ai quitté tout ça, un emploi de salarié en plus, bon, tranquille, où j'aurais pu rester jusqu'à
0: l'époque. Le rêve à l'époque pour de nombreux journalistes.
1: Exactement, et il n'y a pas beaucoup de gens qui ont compris, mais moi j'ai quitté en 2009 pour lancer ma propre société de production de vidéos pour Internet. Je suis arrivé comme un cheveu dans la soupe sur un marché qui n'existait pas encore ou qui était très, très balbutiant. Et j'ai pu lancer des web-tv pour le Cercle de Wallonie.
0: Vous a grisé cette époque-là?
1: Complètement. En fait, c'est ça aussi. C'est la recherche quelque part un petit peu de toute cette adrénaline qu'on peut avoir dans les différents projets. Et ma boîte, comme elle a très vite cartonné, que j'étais avec des associés à l'époque qui avaient la majorité dedans, après 3 ans, j'ai revendu. Je suis parti dans un groupe de presse créer leur société de production audiovisuelle. Et donc là, après 3 ans, qu'est-ce qui s'est passé? Ben, burn-out, parce que clairement, quand on est TDAH, on a tendance à plutôt aller vers des burn-out et redémarrer à zéro en 2015.
0: On va marquer une première pause. On se retrouve tout de suite.
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0: Faut-il encore le présenter ? Stromae, Papa Outé.
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0: Et nous sommes toujours aujourd'hui avec Johan Bollinger qui nous présente Survivre, son cri du cœur, cri de père, cri aussi de résilience face à une période de sa vie compliquée qui se termine. Enfin, on peut dire aujourd'hui que vous vous en êtes sorti, Johan ?
2: C'est compliqué.
0: Ça reste compliqué.
2: Disons qu'aujourd'hui, je suis dans une zone d'apaisement qui me permet en fait de pouvoir apprécier ce recul et cette chance que j'ai eue de pouvoir justement survivre et de me dire, OK, aujourd'hui, l'étape suivante, c'est je peux me permettre d'être suffisamment en paix avec moi-même pour aider d'autres personnes. Et donc, c'est là que je me trouve aujourd'hui.
0: Alors, dans cet ouvrage intime, qui est aussi un livre un peu confession, hein,
2: oui.
0: Où vous revenez sur votre parcours de vie, sur votre enfance, sur ce qui a fait de vous l'adulte que vous êtes aujourd'hui, le père que vous êtes devenu. Puis, il y a évidemment les aléas de la vie, l'accident dont vous parlez dans le livre, la pandémie, les dysfonctionnements, les addictions qui se révèlent davantage à vous. Et puis, la relation que vous vivez, qui est toxique. Peut-être qu'on peut revenir sur cette période-là qui fait qu'au final, vous avez tout perdu.
2: Et merci de le dire parce qu'on parle de relations toxiques. Ça ne veut pas dire qu'un des partenaires est plus toxique que l'autre. Par la suite, certaines réactions de mon ex-compagne ont été complètement disproportionnées et m'ont induit en mode encore plus survivre parce qu'elle a vraiment essayé de m'écraser. Mais dans le cadre de la relation que nous avions, elle était toxique. La relation, ça ne veut pas dire que ni elle ou moi, on était mieux l'un que l'autre.
0: Il y a des personnes qui sont faites pour ne pas se rencontrer. Et quand elles se rencontrent, ben voilà, parfois c'est bien au départ. Et puis...
2: Oui. Et puis aussi, parfois, il y a certains mécanismes où on se rend compte en fait que on s'entraîne l'un l'autre vers le fond et vers le bas. Et donc, quelque part, ici... Il y a des choses dont je ne me rendais pas compte, en fait, dans ce que je vivais. Et notamment le fait que j'étais avec quelqu'un qui me trompait de manière très régulière et sans que je le sache, alors que, bon, pour moi, ça fait partie des valeurs fondamentales. Et donc, du coup, il y a des choses qui se passent dans le couple qui, à un moment donné, ne sont pas perçues par le conscient, mais qui sont perçues par l'inconscient. Donc, qu'est-ce que moi, il m'est arrivé de faire ? Tout simplement, en fait, j'ai développé des addictions à la nourriture dans un premier temps, et donc quelque part en grossissant, je me créais une carapace. Et donc ça aurait pu être un des signaux d'alerte, mais dans notre société, on dit oui, si tu grossis en couple, c'est que tu es heureux. Et donc du coup, moi je
0: c'était un déni dans votre cas.
2: Exactement, c'était une forme de déni. Et puis sont venues d'autres addictions, donc l'alcool, je le disais, mais qui était très latent, hein. C'était juste un alcool social comme celui qu'on peut connaître dans nos sociétés aujourd'hui. Aujourd'hui, je suis moins tendre avec l'alcool que je l'étais à l'époque. L'alcool est une drogue. Ça, c'est clair. Il n'y a pas de gens qui supportent, de gens qui ne supportent pas. L'alcool, c'est une drogue, point. Elle cache quelque chose à un moment donné quand on commence à le consommer. Et beaucoup de personnes, quand elles voient mon parcours, qui sont même des amis intimes à un moment donné, viennent me trouver en me disant « Ah, c'est bien que tu aies arrêté de boire. Je me demande si je n'ai pas un problème avec l'alcool. » Si tu te poses la question, oui. Mmh. Et aujourd'hui, on masque beaucoup de choses à travers ces addictions dans notre société parce que il faut être performant, il faut être fort, il faut pas tomber, etc. Et donc moi, c'est ça que je voulais pas, c'était de tomber. Dans ma perception que j'avais de la famille, le couple, la famille, c'était ça le plus important pour moi. Je me levais le matin, j'avais tous les matins depuis que j'ai eu ma première fille et je me levais avec la niaque, avec la pêche. J'étais heureux parce que je réalisais quelque part ce rêve de famille que j'avais, et pour moi, mes enfants, c'était le Graal, c'était le sommet. Pour moi, c'était les choses les plus, enfin, les personnes les plus importantes qui puissent y avoir dans ma vie.
0: Quel âge ont vos enfants aujourd'hui ?
2: Ah, aujourd'hui, donc ma grande, elle a 18, mon fils, il a 15 ans, et ma petite dernière, elle a 12 ans. Enfin, elle va avoir 12 ans ici au mois d'août. Et donc, oui, ça fait 5 ans, ça fait plus de 5 ans que j'ai plus de nouvelles d'eux, que je les vois plus.
0: Ah, justement, c'est aussi ça que vous racontez. Évidemment dans votre livre, qui est le cri déchirant d'un père. C'est aussi pour ça que ce livre est doublement intéressant, parce qu'on parle souvent de l'inverse, des femmes qui sont privées de leur rôle de mère, mais vous, en l'occurrence, vous êtes le père pointé du doigt, le père méchant, qui passe pour le père méchant en tout cas,
2: oui.
0: Qui a perdu effectivement la garde de ses trois enfants. Comment est-ce qu'on vit ça ? C'est tellement rare qu'on en parle, qu'on imagine que ça n'existe pas. Mais vous n'êtes pas le seul, évidemment. C'est aussi pour ça que ce livre est intéressant et qui peut aider, qui participe à la résilience ou d'autres hommes qui souffrent comme vous de mêmes problèmes, de relations toxiques ou d'être tombés dans une forme de piège. En l'occurrence, vous, l'emprise, vous en avez pris conscience quand ?
2: Ah, ça a été très très très compliqué. Et comme je le disais, Céline m'a beaucoup aidé là-dessus parce que justement elle travaille sur l'emprise.
0: Céline Rouge, oui.
2: Céline Rouge qui a fait l'interface, la préface de mon livre. En fait, je pense qu'à un moment donné, j'ai dû, pour pouvoir comprendre, et ça fait partie de mon profil aussi, analyser les schémas. C'est-à-dire m'intéresser moi-même à ce qui faisait l'emprise ou à ce qui faisait une relation toxique ou à des choses comme ça. Et donc, en m'intéressant à ça, à chaque fois que je vivais quelque chose avec mon ex, je remettais ça par rapport à certains schémas d'emprise qu'on pouvait avoir, en me faisant aider évidemment aussi avec des thérapeutes, des coachs, etc., pour pouvoir justement éviter de retomber dans les schémas.
0: Pour les comprendre comme telles.
2: Et pouvoir les comprendre. Et quand je voyais de la façon dont elle réagissait, je me disais, mais c'est pas possible. Et puis je reprenais raison et je remettais ça sur les schémas. Et ça a été à un point tel qu'il y a des fois, on a l'impression qu'on a sa personnalité qui se déchire totalement parce que la personne qu'on a en face de soi n'est pas du tout celle qu'on a connue. Moi, j'ai connu une femme qui était aimante, qui était là, présente, mère de famille, etc. Et je me suis retrouvé face à quelqu'un qui voulait absolument ma destruction à partir du moment où j'ai décidé à un moment donné qu'on allait sortir de notre relation toxique et que j'allais me sauver plutôt que d'essayer de sauver tout le monde. Et là, je me suis dit, c'est pas possible. Et donc, on passe par des phases où on se dit, mais c'est moi qui suis la personne toxique, c'est moi qui suis la personne... on parle beaucoup de pervers narcissique aujourd'hui, qui c'est pas reconnu par le DSM-5, mais je veux dire, en psychologie, c'est pas reconnu.
0: Ça existe pourtant.
2: Il y a des schémas de perversion narcissique, et le schéma de perversion narcissique, c'est quand on veut vraiment faire du mal à l'autre. Et moi, je voulais pas faire de mal ni à elle, ni à mes enfants. Et par contre, je me retrouvais face à quelqu'un qui voulait absolument me détruire. Et dans ces schémas-là, on est obligé à un moment donné de prendre de la hauteur et de se dire « Ok, j'analyse et je ne retombe pas dedans ».
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0: C'est ça aussi qui est très intéressant dans Survivre, cet ouvrage que vous venez de signer. D'ailleurs, je sais que vous êtes à l'écriture d'un second. C'est que vous abordez tous les outils, toutes les méthodes auxquelles vous avez touché, hein, parce qu'elles n'ont pas toutes été peut-être performantes, mais tous les outils que vous avez utilisés pour vous en sortir, pour comprendre d'abord ce qui se passait, pour savoir ce qu'il y avait à sauver, en l'occurrence vous-même surtout aussi, et puis la relation aussi avec les enfants, ça a été compliqué. Vous n'avez pas été vraiment aidé par la justice aussi. Hein. Il y a eu la spiritualité, il y a eu le sport. Peut-être vous dire un mot sur tous ces outils vers lesquels vous vous êtes tourné pour vous en sortir. Et que vous abordez très bien dans le bouquin, qui est aussi un bouquin un peu pédagogique hein, pour les pères qui sont perdus. On vous conseille vraiment ce livre parce que c'est vraiment blindé d'outils pour comprendre une relation toxique, une situation d'emprise, une situation dans laquelle vous n'êtes plus ou pas heureux. Il y a beaucoup d'outils que vous mettez ici à leur disposition, Johan.
2: Oui, justement, je voulais que ce livre puisse servir à d'autres à un moment donné. Disons que on parlait de spiritualité, un jour j'étais tellement au fond du trou, mais il faut savoir qu'à ce moment-là, je me levais à 9h du matin de ma gueule de bois de la veille et je recommençais à boire, je me réendormais jusqu'à 14h et je recommençais à boire. Enfin voilà, j'étais dans un schéma absolument horrible et en fait, un jour je me suis mis à genoux et j'ai dit « s'il y a quelqu'un là-haut, aidez-moi, s'il vous plaît, je veux m'en sortir ». Et il y a une voix qui m'a dit « t'es pas alcoolique ». Et donc, vraiment, à ce moment-là, je me suis dit, ça a été le début du changement. Ça s'est pas fait du jour au lendemain. Hein. J'ai pas arrêté de boire le lendemain, faut pas croire. Hein. C'est pas un miracle comme ça qui vient. Hein. Je pense que quelque part, ça m'a juste fait prendre conscience qu'il y avait autre chose derrière l'addiction. En regardant et en étudiant un petit peu ce que signifie une addiction, en fait, une addiction, c'est une solution qu'on met sur un problème qu'on a identifié ou qu'on n'a pas identifié. Et donc, quand je dis que l'addiction, c'est une solution, y a certains addictologues qui me reprennent et qui ne sont pas forcément d'accord avec moi, mais moi, je suis persuadé de ça. L'addiction, c'est une solution qu'on met sur un problème. Le type d'addiction aussi est parlant. Il nous dit un petit peu quel est le problème ou peut nous indiquer. L'alcool, finalement, quelque part, c'est mettre du brouillard sur quelque chose qu'on ne veut pas voir. Et donc, quelque part, c'est aussi le fait de pouvoir se libérer, libérer la parole, libérer le fait de rechercher le lien chez les gens. C'est Jung qui disait qu'on parle de spiritueux quand on parle de l'alcool. Pourquoi ? Parce que, quelque part, c'est une recherche de spiritualité à travers cette addiction. De prendre conscience que ce problème existe, c'est déjà une première partie de la chose. Et en ce qui me concerne, ce qui m'a détruit l'ego complètement et là où je me suis dit « il faut que je demande de l'aide », c'était la fois où je suis allé aux Alcooliques Anonymes et où je me suis dit « mais je suis vraiment tombé tellement en bas que je dois aller là ». Et au final, ça m'a ouvert la porte vers d'autres démarches qui ont pu m'aider à en sortir. Dans ces outils, j'ai envie de dire, il y en a la multitude, il y en a plein. La spiritualité, il faut croire en soi. Je crois que quelque part, c'est déjà...
0: C'est ce que dit le livre aussi, hein, parce que souvent on dit quand quelqu'un sombre, c'est lui-même qui doit décider de s'en sortir. Ce bouquin le dit très bien aussi. Vous avez été accompagné, entouré, il y a une volonté qui vient de vous. À un moment donné, il y a eu ce déclic.
2: En fait, il faut croire en soi parce que et croire que une fois que on a décidé de s'en sortir, on va rencontrer les bonnes personnes. Parce que c'est pas comme si je m'étais dit je vais m'en sortir et puis j'avais couru dans tous les sens à chercher des gens pour venir en aide. Céline est arrivée dans mon parcours de manière totalement fortuite, de même que Anan, de même que ma compagne qui est arrivée dans mon parcours, qui est elle-même formée à la thérapie et qui m'a fortement conseillé, etc. Et donc à partir de ce moment-là où on a cette croyance que ça va aller, on a des personnes qui se présentent sur notre route et qui vont pouvoir nous aider à nous en sortir. Il faut rester à l'écoute de ce qui vient à nous. Parfois, dans ce qu'on reçoit, il y a des gens qui vont nous dire des choses qu'on n'a pas envie d'entendre. Et ça, c'est le plus difficile aussi, à un moment donné, de se retrouver avec des choses qu'on n'a pas envie d'entendre. Ça, c'est la première chose, d'être à l'écoute. Et puis, j'ai envie de dire, le sport, pourquoi ? Parce que clairement, je pense que dans mon cas, j'étais resté comme je dis, à un moment donné, j'ai levé le cul de ma chaise et je me suis bougé. Parce que revenir à son corps, c'est important aussi. Notre corps, finalement, c'est un peu le temple qui nous a été offert pour pouvoir vivre cette expérience terrestre. Et souvent, dans la société d'aujourd'hui, on le néglige. Et donc, on y met, excusez-moi l'expression, on met de la merde, avec de l'alcool, avec de la nourriture qui correspond pas, voilà, de la nourriture qui n'est pas saine. Et on travaille derrière un bureau toute la journée, sans bouger, alors que, bon, voilà, c'est intrinsèque qu'on vient des hommes préhistoriques qui se baladaient toute la journée. Donc...
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0: Et Johan Bollinger, voilà, dans votre livre, il y a une phrase qui est assez touchante. C'est quand vous abordez l'enfance et vous dites, pardon si c'est pas les mots justes, mais j'ai jamais été un beau gosse, j'en ai toujours eu conscience. C'est quelque chose qui vous a suivi longtemps, ce sentiment de ne pas vous trouver beau. Est-ce que ce livre vous a permis aujourd'hui de vous trouver plus beau ?
2: Non. Non, parce qu'en fait, non, le livre n'aide pas pour ça. En fait, ce qui se passe, c'est que dans l'enfance, on se crée ce qu'on appelle des failles narcissiques. Ça veut dire qu'à un certain moment, c'est pour ça que j'en parle dans mon livre, du fait que je ne me trouvais pas beau, que j'étais un geek, etc. Ça a conditionné un petit peu le fait que, quelque part, je voulais un peu prendre ma revanche. Et donc, ma revanche, c'était toujours plus. Donc, toujours plus loin, toujours plus...
0: C'était le chef d'entreprise.
2: Voilà, donc le mec d'abord qui passe à la télé, puis après qui va créer des sociétés, qui va faire des millions. Enfin, voilà, donc c'était vraiment l'idée toujours plus, qui va posséder des bâtiments, qui va gérer des locataires, qui va avoir une belle famille, des belles voitures, enfin voilà, une belle maison, etc. Donc c'était, ça a créé le toujours plus. Et aujourd'hui, par rapport à cette faille narcissique que j'ai créée, ben, en fait, le fait d'avoir pris conscience de tous ces schémas, d'avoir travaillé dessus, d'avoir justement mis des thérapies, fait que j'ai plus besoin de qu'on me le dise, j'ai plus besoin de le faire sentir. Voilà, aujourd'hui, je pense que n'importe qui, peu importe son physique, peut se sentir beau à partir du moment où il a fait un travail sur lui-même qui, si c'était un problème pour lui, permet de combler ça. Et donc, ce n'est pas une question de physique, c'est une question justement, encore une fois, de comment on sent dans sa tête, c'est une question de mental.
0: Survivre, c'est le livre de Johan Bollinger, notre invité aujourd'hui. Le combat d'un père face à des blessures familiales, face à des addictions, et un parcours de vie un peu en montagne russe. On continue cette rencontre après ceci.

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1: Et nous sommes toujours avec Johan Bollinger qui nous présente Survivre, son récit de vie, son parcours, son cri du cœur en tant que père, en tant qu'homme, sorti d'une relation toxique et qui aujourd'hui, à travers ce livre notamment et à travers une association dont on parlera tout à l'heure, d'aider les pères aussi, parce que les pères, les hommes sont également concernés par les situations d'emprise familiale. Johan Bollinger, tout à l'heure vous nous disiez continuer à vous en sortir au quotidien. L'écriture de ce livre a eu cet effet cathartique ?
2: Oui, évidemment. J'écrivais beaucoup pendant tout ce que je vivais, c'est-à-dire que une des choses qui m'avait été conseillée par un de mes thérapeutes, c'était comme tu n'écris plus à tes enfants, parce que chaque fois que je leur écrivais, en fait, j'avais mon ex qui interceptait le courrier et qui venait me titiller derrière avec ça pour essayer de remettre de l'emprise sur moi. Et donc, du coup, à un moment donné, je me suis dit, je ne peux plus leur écrire parce que le courrier est lu avec eux ou pas. Je n'avais pas ce moyen d'être en contact avec mes enfants et j'ai commencé à écrire dans un carnet où, dès que j'avais... quelque chose à leur dire, je le notais dans un carnet. Et donc, je leur expliquais ce qui m'arrivait, ce que je vivais dans ma vie, etc. Ça, plus des notes que je prenais un peu à gauche, à droite, etc. Et puis, un jour, j'ai voulu créer un blog et j'étais justement suivi à ce moment-là par un psychologue qui me dit « Mais pourquoi est-ce que vous n'utilisez pas vos outils de journaliste pour justement exprimer ce que vous vivez ?» Et il m'avait dit « Le blog, c'est une excellente idée, c'est vos outils, peut-être un livre. » Et donc, suite à ça, j'ai repris un peu toutes ces notes, j'ai repris tout ce que j'avais. Je me suis mis derrière un ordinateur et j'ai commencé à taper pendant un mois et demi. Tous les matins, j'écrivais pendant 3-4 heures. Et puis, je me suis dit « Tiens, à un moment donné, ça fait un livre. » Et j'aurais pu en rester là parce que finalement, c'était très intime ce que j'avais écrit. Et au final, je l'ai fait relire par, je pense que c'était Céline ou Anan, je ne sais plus, qui m'ont dit « Écoute, il faut absolument que tu publies ». Et donc, j'ai fait appel à une association qui relie des livres, enfin, de jeunes auteurs, qui donnent un avis, etc. Donc, il y a 3 personnes que je ne connaissais pas qui ont lu mon livre. Enfin, j'ai été sélectionné. Il y a 3 personnes que je ne connaissais pas qui ont lu mon livre. Et les 3 m'ont dit, il faut absolument que tu publies. Et donc, j'ai eu un rapport avec tout ce qu'ils avaient ressenti par rapport au livre. Et ce qui les étonnait, c'était justement cette histoire d'un homme dont on entend peu parler. Et c'est pour ça qu'ils m'avaient encouragé à publier. Et donc, je suis parti sur de l'autopublication. Et c'est comme ça que mon livre est sorti.
1: Un livre pour guérir, finalement. Et pour guérir d'autres hommes concernés par la même genre de situation.
2: Exactement. En me rendant compte un petit peu... Parce que l'écrire, enfin, c'est une chose de se rendre compte des schémas. C'est une chose de pouvoir se dire, OK, il y a des choses comme ça. Et puis, en fait, je pense que quelque part, l'inspiration, elle est venue toute seule une fois que je me suis mis derrière mon ordinateur. Parce que les passages sur l'enfance, jamais je m'étais dit que si je faisais un livre, j'allais me livrer de manière aussi... Et puis, ça m'a... Encore une fois, j'ai été guidé. J'étais derrière mon ordinateur et il y avait des choses qui me venaient en tête, qui me trottaient en tête pendant plusieurs jours avant d'être derrière l'ordinateur. Et paf, je l'écrivais et j'avais un chapitre. Dans un des outils que j'ai utilisé, c'est la psychogénéalogie. Et c'est l'étude en fait, de son arbre généalogique et des attitudes de ses ancêtres pour pouvoir justement justifier certains comportements. Et c'est pour ça que j'ai un chapitre qui est consacré à mon ancêtre, Nicolas Bollinger, qui est venu de la Sarre allemande et qui s'est installé en Belgique il y a presque un siècle et qui, quelque part, à driver tout le comportement de la famille par la suite. Et donc, c'est pour ça que j'en parle de manière précise dans le livre, parce que c'est même avant nous. Je me suis retrouvé avec... En fait, je suis à l'heure actuelle le seul Bollinger en Belgique qui porte encore le nom Bollinger et qui peut donner une descendance. Et donc, quelque part, il fallait que j'aie un fils. Parce que si je n'avais pas un fils, le nom allait... Ça ne vient pas de moi. On était des ouvriers en Allemagne, on était une famille pauvre. Voilà, et donc, ils voulaient s'émanciper sur la Belgique. Donc, c'était cette injonction de réussite, elle vient de là aussi. Et c'est indépendamment de moi. Donc, c'est même avant l'enfance que tout
1: c'est en ça qui est intéressant aussi, votre livre, outre le témoignage de votre expérience de vie et de ce type de relation. Et en même temps, c'est assez didactique. Il y a une forme un aspect un peu pédagogique dans votre livre où on apprend les mécanismes de l'emprise, la manipulation, le harcèlement, comment on tombe dedans, comment on le repère, les différents outils, les différentes méthodes utilisées. Et ça montre aussi qu'il en existe des moyens pour s'en sortir et qu'il faut oser. Et là aussi, c'est aussi une forme d'audace que vous avez à le confier à travers ces pages. C'est que voilà, vous osez aller voir un coach, un thérapeute, faire des choses que vous n'aviez jamais faites pour vous en sortir. Et ça montre aussi qu'on ne doit pas être, si on se retrouve dans votre situation et si on est un homme ou si on est une femme, parce que ce livre parle aussi aux femmes. Finalement, c'est parce qu'il est écrit par un homme qu'il est singulier et qu'il est peut-être encore plus fort. Ça parle aussi aux femmes qui sont tombées dans l'emprise ou dans la manipulation. ou qu'ils le sont encore, ça montre aussi à quel point il existe et on peut oser pousser les portes. Il y a des gens qui sont là pour aider. Alors, si l'un ne convient pas, on change. Et il y a évidemment la relation avec les thérapeutes est importante aussi. Mais vous montrez tout ce qui existe et que ça peut marcher. Et c'est ça aussi qui est positif et qui est résilient dans cette lecture. C'est que non seulement le titre est porteur d'espoir, mais la lecture aussi est porteuse d'espoir malgré votre situation actuelle où vous le disiez, hein, vous êtes père de 3 enfants que vous ne voyez plus d'ailleurs. Si vous avez un message à faire passer à vos enfants, quel serait-il ?
2: Je pense que le plus important, c'est que je leur souhaite une belle vie. Et quelque part, le message, c'est je ne suis pas votre ennemi, comme on a pu vous le faire croire. Et je pense que vous méritez d'être heureux et de pouvoir surmonter ce qui vous est arrivé également. À savoir qu'ils ont perdu leur maman il y a presque 2 ans maintenant. Et donc, aujourd'hui, mes enfants ont leur propre chemin. Et ce chemin, il ne sera pas simple pour eux. Il ne l'est pas. Il ne l'est pas depuis de nombreuses années. Et donc, par rapport à ça, je peux leur souhaiter de rester de belles personnes et leur envoyer de l'amour, tout simplement, parce que voilà, l'amour, c'est quelque chose aussi qui m'a semblé tellement évident. En fait, l'amour, il ne dépend pas de ce qu'on donne physiquement. C'est-à-dire que je leur ai donné beaucoup d'attention, d'affection, de cadeaux quand ils étaient petits. Et puis aujourd'hui, je ne suis plus là pour leur donner tout ça. Mais par contre, je sais qu'à travers l'univers, à travers le monde, comme ça, je leur envoie de l'amour quotidiennement et que régulièrement, je pense à eux, je prie pour eux, etc. Et ça, c'est une autre forme d'amour qui n'est pas matérielle, en fait.
1: Vous espérez quand même qu'un jour, ils aient conscience ou reprennent contact ?
2: Ça fait partie de leur propre parcours. Ça, je peux que en fait, le souhaiter, oui, parce que voilà, c'est ce que, évidemment, j'aurais envie, etc. Mais c'est très égoïste. Je pense que eux, dans ce qu'ils ont vécu, c'est quand même assez difficile. Et donc, souhaiter qu'ils reviennent vers moi à un moment donné, c'est plus pour mon égo. Si c'est pas ce qu'ils souhaitent, alors voilà, je préfère que vraiment ils aient une belle vie.
1: Ils fassent leur vie voilà. De leur côté.
2: Qu'ils ne me considèrent pas comme un ennemi, parce que c'est pas le cas.
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1: Johann Bollinger, je vais m'adresser autant au père qu'au journaliste que vous êtes toujours, hein, quand on le reste toujours un peu, dans une société qui aujourd'hui, et c'est très bien, donne beaucoup d'écoute, beaucoup d'attention à la parole de la femme, c'est important au plus haut point. Bon, avez-vous eu le sentiment d'être peut-être moins entendu par la justice ? La femme d'abord, c'est bien, mais est-ce qu'il ne faut pas oublier les hommes aussi qui peuvent aussi rencontrer d'importants problèmes en famille ?
2: Alors je veux dire quelque chose d'assez difficile que j'ai compris dernièrement, c'est que la justice, elle est là pour donner un sentiment de sécurité à ceux qui n'en ont pas besoin. Ça veut dire qu'à partir du moment où vous avez besoin de la justice et où la justice doit vous représenter pour quelque chose, où vous voulez faire reconnaître quelque chose, vous vous posez en statut de victime. Et ce statut de victime, il est à double tranchant. C'est-à-dire, enfin, il suffit de regarder les personnes qui identifient quelqu'un et qui le traitent de violeur, si cette personnalité est un peu connue, etc., on va dire « oui, mais elle fait ça pour l'argent », quand on parle d'une femme. Mm-hmm. Quand on est un homme et qu'on se retrouve dans une situation où quelque part, moi, dans mon cas, la justice, elle n'a été saisie par mon ex qu'à partir du moment où j'ai complètement coupé les ponts avec elle, parce que sinon, je ne survivais pas. J'ai eu des problèmes cardiaques, etc., à un moment donné, et si je n'avais pas complètement coupé les ponts avec mon ex, à un moment donné, je n'aurais pas survécu. Et qu'est-ce qu'elle a fait pour garder l'emprise à ce moment-là ? C'est là qu'elle a saisi la justice. Et donc, la justice est devenue un outil de coercition pour elle. Mmh. Et donc, par rapport à ça, la justice, qu'est-ce qu'elle y a vu ? Évidemment, avec mon passé, moi, j'étais sorti d'alcoolisme au moment où elle a saisi la justice, etc. Mais bon, évidemment, ça...
1: Elle avait des arguments.
2: Pour la justice, c'était la mère. Et donc, elle donnait bonne figure. Et donc, il n'y avait pas de problème pour la justice à ce que ce soit la mère qui s'occupe d'eux. Et moi, dans le rapport social qui a été fait, je l'ai expliqué que j'avais des crainte pour mes enfants, j'avais peur qu'elle les entraîne dans sa spirale de destruction et que finalement il leur arrive quelque chose avec elle. Et heureusement, elle avait un compagnon et celui-là qui avait pris ma place chez moi, que mes enfants appelaient papa, etc. Heureusement, il était un peu stable, j'ai envie de dire, et c'est lui qui offrait, dont elle avait pris une copie conforme de moi, hein, donc quelqu'un qui offrait un peu de stabilité dans la famille. Et donc, je pouvais que me réjouir quelque part, hein, c'est compliqué hein, d'être dans ces sentiments-là, que mes enfants soient avec cet homme-là qui prenait un peu soin d'eux. Face à la justice, je me suis retrouvé à un moment donné où je dis, écoutez, moi, je ne suis pas en mesure de reprendre mes enfants pour le moment parce que, justement, je suis toujours dans un parcours où je suis malade, défaillant, etc., pour le moment. Et donc, je reconnais quelque part que ce n'est pas envisageable pour moi aujourd'hui d'avoir du lien justement, et c'est difficile d'aller parce que j'ai dû l'expliquer d'une façon, j'allais pas aller devant un juge dire écoutez, madame est une folle furieuse, c'est hors de question et c'est tous les thérapeutes me le disent que j'ai des contacts avec elle, même à travers la relation avec des enfants entre les deux, je vais pas aller dire ça à un juge, passe pour un rageux. Et donc du coup tu dois essayer de modérer tes propos et reprendre un peu sur toi en disant voilà, écoutez, moi pour le moment c'est difficile, etc. J'ai rencontré dans le parcours judiciaire un psychologue qui était mandaté par le tribunal pour faire une évaluation. Il a rencontré mon ex deux fois. Il m'a rencontré moi une fois. Sur la fois où il m'a rencontré, il m'a dit « Écoutez, monsieur, vous gardez votre rideau de fer avec votre ex. C'est hors de question que vous revoyez vos enfants ou même votre ex. Elle est dangereuse. » Le psychologue l'a reconnu. Il a écrit un rapport dans lequel il dit « C'est une question de vie ou de mort que monsieur reste derrière son rideau de fer. » Qu'est-ce que la juge a fait ? « Ah, ben monsieur, vous restez derrière votre rideau de fer. Ok, eh ben, on vous retire l'autorité parentale. » Donc, vous n'avez plus aucun droit sur le fait de décider que si vos enfants ont le droit de faire des choses avec votre ex. Et moi, j'ai vécu cette justice sous forme d'injustice.
1: Vous êtes privé d'eux pour vous sauver vous-même.
2: J'ai pas eu le choix. En fait, j'ai pas eu le choix. Et c'est voilà, comme je disais, la justice, on a commencé parce que mon ex perdait son emprise sur moi. Et donc, on se retrouve finalement dans ce statut où on doit reconnaître qu'on est une victime, mais on peut pas devant la justice.
1: Justement, en tant qu'homme, Johan Bollinger, c'est facile de se reconnaître en tant que victime. Dans le bouquin, vous abordez le sentiment de culpabilité que vous avez ressenti à différents moments et même encore parfois aujourd'hui. Se dire victime en tant qu'homme, c'est compliqué.
2: C'est un problème de machisme. Je pense que quelque part, un homme qui se dit victime, mais c'est...

0: Donc, on est vraiment dans ce schéma-là où, en tant que mec, dans la société aujourd'hui, faut déjà y aller pour se reconnaître victime.
1: En l'occurrence, vous reconnaître victime vous a sauvé la vie.
0: Exactement. Et sauve la vie de la plupart des hommes que je rencontre aujourd'hui et avec qui j'ai des discussions et qui viennent me parler. À partir du moment où on lâche prise, à partir du moment où on accepte que parfois on n'a pas la main sur tout et qu'on ne peut pas tout contrôler, alors à ce moment-là, on peut commencer à prendre soin de soi et se dire, OK, est-ce qu'il vaut mieux finalement que je me batte aujourd'hui jusqu'à en mourir? Parce qu'il y a des hommes qui meurent de ce genre de situation. On est sur 1300 suicides de papa chaque année en France. Faites le compte, c'est presque 2 ou 3 par jour. Dans 75% des cas, dans les suicides, ce sont des suicides masculins. Pourquoi? Parce que l'homme, justement, il ne verbalise pas ses émotions, il n'accepte pas d'être faible, quelque part. Parce que c'est être faible, être une victime. Et donc, il va s'en prendre à qui? À lui-même, avec des addictions, avec des suicides. Donc voilà, je pense que en tant qu'homme, il est très très important dans la société aujourd'hui qu'on puisse se reconnaître victime ou en tout cas accepter une forme de faiblesse. Et cette forme de faiblesse, elle passe aussi par le fait de se dire, OK, je vais demander de l'aide, je vais me faire aider. Ça, c'est hyper important.
1: Johan Bollinger, finalement, cette reconnaissance de oui, j'ai besoin d'aide, ce sentiment aussi de sentir victime et de se l'avouer, on disait ça vous a aidé, mais aussi est-ce qu'aujourd'hui vous avez le sentiment de mieux vous aimer, de mieux vous accepter en tant que tel?
0: Oui, mais en fait, je me suis senti victime à un moment donné. Je me suis reconnu moi-même comme victime à un moment donné. Aujourd'hui, je ne le suis plus. Aujourd'hui, grâce au fait que j'ai accepté ma faiblesse, que j'ai accepté le fait d'être une victime, j'ai pu me reprendre en main et faire des choses qui m'ont permis de m'en sortir, qui font qu'aujourd'hui, je ne me sens plus victime de la situation, de ce que je vis au quotidien dans ma vie. Je ne me sens plus victime. J'ai repris les choses en main parce que je me suis reconnu victime. Donc c'est un peu paradoxal quelque part, hein.
1: Finalement, vous aviez ça en vous, de la capacité de rebondir, peut-être.
0: Je pense qu'on est beaucoup à l'avoir et que parfois, il y a des moments où c'était inconcevable pour moi de m'en sortir. Il y a des moments où j'ai pris ma voiture, je me suis arrêté sur un pont d'autoroute, j'étais à 2 doigts de sauter. Il y a des moments où je ne sais pas comment j'ai survécu. Quand je le raconte aujourd'hui, on peut dire oui, ça a eu l'air facile, etc. Mais
1: Non, non, non, du
0: il y
1: tout.
0: a des choses où, à un moment donné, ça passe par la tête comme ça d'un coup et où finalement on est à 2 doigts de passer à l'acte et finalement de se faire du mal. Qu'est-ce qui m'a sauvé quelque part, c'est de pouvoir continuer à demander de l'aide. C'est ce que je disais, et c'est un constat que j'ai fait dans beaucoup de choses que j'ai fait, que ce soit en groupe ou des activités où j'allais rencontrer des thérapeutes, j'étais entouré de femmes. Parce que je pense que vous avez cette force que nous, on n'a pas de pouvoir à un moment donné accepter de demander de l'aide. Et nous, en tant qu'hommes, on ne le fait pas. Et donc aujourd'hui, mon objectif, c'est vraiment de pouvoir dire aux hommes, hé les gars, réveillez-vous, vous pouvez demander de l'aide, vous
1: Il n'y
0: pouvez.
1: a pas de honte.
0: Il n'y a pas de honte à se faire aider. Et quand je me retrouve dans des cours, allez même de yoga, où je suis le seul mec, où, ben, à un moment donné, il faut se dire, OK, ces outils-là, ils m'ont aidé. Donc, les gars, réveillez-vous, hein, acceptez que quelque part, vous êtes une victime et que vous pouvez demander de l'aide, et à partir de là, explorez, allez chercher ce qui vous correspond.
1: Aujourd'hui, Johan Bollinger, vous vous livrez plus, vous avez le sentiment de mettre plus facilement des mots sur vos émotions.
0: Aujourd'hui, je sais. Quand j'ai une émotion, pourquoi elle vient? Enfin, je peux prendre du recul, analyser, voir pourquoi elle est là, et par rapport à ça, mettre des choses en place pour justement comprendre d'où vient cette émotion et qu'est-ce qu'elle vient me dire, en fait. C'est ça qui est important.
1: Survivre, c'est un guide, un livre, un récit, un témoignage pour guérir, pour renaître, pour toutes les âmes en quête de liberté et de lumière. La lumière, c'est aussi quelque chose d'une notion importante pour vous.
0: Oui,
1: Vous l'abordez souvent, ça revient beaucoup dans le bouquin.
0: Ben, la lumière, en fait, l'association que j'ai créée s'appelle Les Voyageurs de la Lumière. Elle a pour but de promouvoir mon blog qui s'appelle L'amour d'un papa. Alors pourquoi est-ce que j'ai pas appelé l'association L'amour d'un papa? C'est parce que pour moi, en fait, dans le parcours que j'ai eu et dans le parcours de ceux que je voudrais accompagner, on est des voyageurs et l'objectif, c'est d'aller retrouver la lumière. Alors la lumière, on a parfois l'impression qu'elle est à l'extérieur, mais en fait, la lumière, elle est à l'intérieur. Et donc, quand on est des voyageurs de la lumière, ben, l'idée, c'est de pouvoir aussi, à un moment donné, faire cette recherche de la lumière qu'on a tous en nous Et ça, ça passe par se faire aider, ça passe par tout ce que j'ai déjà expliqué, mais aussi après le fait de pouvoir se mettre en lumière. Et donc moi, les voyageurs de la lumière, c'était aussi parce que je veux créer ces médias, l'amour d'un papa, et c'est donc c'est mettre en lumière aussi ces parcours de vie de papa qui sont en difficulté, donc à travers le blog, mais aussi à travers bientôt une chaîne YouTube.

0: pour laquelle on va faire des interviews de thérapeutes, de papas qui s'en sont sortis, etc. Et donc pouvoir justement mettre la lumière des projecteurs sur tout ça. Et puis justement pour pouvoir donner l'espoir à certains qui traversent ces difficultés qu'ils peuvent s'en sortir et que finalement cette lumière, elle est au fond d'eux. Il suffit d'aller la chercher pour pouvoir continuer à avancer, continuer ce voyage.
1: Survivre le combat d'un père, et vous l'avez entendu, au-delà de ça, c'est aussi un livre-outil qui peut aider les hommes et les femmes aussi, hein, bien sûr, évidemment, tout le monde peut se reconnaître, mais en particulier ces hommes qui n'osent pas parfois se reconnaître victimes et qui le sont pourtant et qui en souffrent. Merci beaucoup, Johan, pour votre témoignage, votre livre qui est vendu au prix de 36 euros. Alors, ça peut paraître comme ça, oula, 36 euros. Oui, non, d'abord, c'est un bouquin outil qui fait près de 300 pages et puis c'est vendu au profit de l'association
0: Oui,
1: aussi.
0: oui.
1: Peut-être rappeler le nom de l'association et aussi comment les personnes qui ont envie de vous rencontrer, de vous contacter, de vous rejoindre, finalement, peut-être. Et peut-être de participer aussi à vos prochains projets, comment peuvent-ils faire?
0: Alors, tout passe par le blog qui s'appelle l'amourdunpapa.com. Sur le blog, il y a toutes les pages pour pouvoir faire ce qu'il faut. Et donc, là, on trouve les contacts pour l'association, etc. Et donc, toutes les aides sont les bienvenues, tous les dons sont les bienvenus. Ceux qui veulent acheter le livre le feront pour pouvoir justement financer cette association. Et en fait, l'association, le but ultime, c'est aussi à un moment donné de pouvoir offrir un lieu d'accueil pour les papas qui vivent une difficulté de vie. Parce que moi, je me suis retrouvé chez mes parents, mais j'ai beaucoup de papas qui me disent qu'ils ont vécu dans leur voiture pendant des mois ou qui ont du mal à se reloger. Et ça, c'est un des buts aussi de l'association, évidemment, à plus long terme.
1: Et c'est aussi ce type de situation familiale qui fait que parfois on finit dans la rue. Et voilà, avec toutes les conséquences néfastes aussi que c'est même de tomber que quelques semaines, quelques jours sans toi, Théoïté. Et voilà, donc merci beaucoup. Alors, une question évidemment qui pourrait toujours être posée, parce qu'il y a toujours des gens qui vont poser cette question-là. Oui, moi je suis une femme, est-ce que je peux contacter pour l'amour d'un papa?
0: Oui, évidemment, pourquoi pas. Après,
1: Vous réaiguirez la personne vers le bon réseau.
0: voilà, mon objectif, c'est aussi de pouvoir donner des pistes par rapport à ça et réaiguiller vers les thérapeutes qui peuvent, à un moment donné, amener de la clarté, peu importe qu'on soit un homme ou une femme, hein, parce que finalement, moi, je ne suis pas dans une guerre
1: C'est pas
0: ici
1: une
0: par rapport à
1: thérapie
0: ça.
1: genrée, on est d'accord.
0: Voilà, c'est ça. Disons que l'objectif, c'est vraiment de pouvoir aider les hommes à prendre conscience qu'on peut s'en sortir et il faut sortir de ce statut de mec qui.
1: Arrêtez d'être macho et osez se dire, oui, ça ne va pas, j'ai besoin de
0: Voilà.
1: vous, quoi.
0: Exactement. Et je ne suis pas seul aussi parce que justement, dans le groupe L'amour d'un papa sur Facebook, on est énormément à vivre ce genre de situation et se rendre compte qu'on n'est pas seul et que quand on exprime les choses, à un moment donné, on peut trouver des pistes de solutions. Et déjà, les exprimer, c'est déjà une façon de s'en sortir.
1: L'amour d'un papa, ça vaut aussi fort, c'est aussi important que l'amour d'une maman. C'est aussi ça le message de ce livre Survivre qu'on vous invite à découvrir et à commander également via cette page pour l'amour d'un papa.com. C'est
0: L'amour
1: bien
0: d'un
1: ça.
0: papa.com.
1: Voilà. Survivre, on vous invite vraiment à découvrir ce livre et à profiter de cette ode au courage qui est proposée par la belle écriture facile à accessible de Johan Bollinger, peut-être à découvrir cet été ou à offrir à quelqu'un qui est dans le besoin, n'hésitez pas. Merci beaucoup, Johan.
0: Merci à vous.

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0: Bonjour à tous, nous sommes très heureux de vous accueillir sur votre radio chrétienne pour cette nouvelle édition de notre émission « Où va la vie ?». Au micro Frédéric Mounier, chaque semaine je vous accompagne tout au long de cette conversation consacrée aux questions éthiques d'aujourd'hui. Et comme chaque semaine, nous sommes en partenariat avec les facultés Loyola Paris. La semaine dernière, nous avons ouvert un nouveau cycle de nos conversations consacrées à l'éco-anxiété, notamment chez les jeunes, car vous le savez, vous avez probablement dans votre entourage de nombreux jeunes qui sont plus que préoccupés par les enjeux écologiques, qui refusent de prendre l'avion, de manger de la viande, de circuler en voiture, et même qui sortent de l'économie traditionnelle pour diverger sur le marché de l'emploi et occuper des emplois, disons, alternatifs. Certains vont même jusqu'à se retirer du monde. Alors, nous avons déjà beaucoup évoqué la semaine dernière, et je vous invite à nous réécouter en podcast et en replay, ces situations. Il a été dit que certains de ces jeunes pouvaient être considérés comme des veilleurs, des vigies, voire des prophètes, qu'il y avait une éco-conscience à travailler, puis que tout n'était pas noir ou blanc. Alors on va poursuivre cette conversation avec nos deux invités. Dominique Coatanea, bonjour.
1: Bonjour.
0: Merci beaucoup d'être avec nous. Vous êtes théologienne, maître de conférences aux facultés Loyola à Paris, et vous êtes responsable au sein de ces facultés du domaine éthique sociale et environnementale. Vous présidez par ailleurs l'Association des théologiennes et théologiens pour l'étude de la morale, l'ATHEM, qui, je le rappelle, est une association œcuménique. Et puis nous sommes en duplex de nos studios de Lyon avec le docteur Emmanuel Contamin. Bonjour.
2: Bonjour.
0: Merci beaucoup d'être avec nous. Merci de votre disponibilité. Vous êtes psychiatre spécialisé dans la thérapie des troubles post-traumatiques. Vous travaillez plus précisément sur la résilience dans toutes ses dimensions face aux crises mondiales, notamment la crise environnementale, la peur de l'effondrement. Et votre dernier livre s'intitule Les cinq cercles de la résilience aux éditions BOD. Voilà donc le deuxième épisode de cette série de trois consacrée à l'éco-anxiété.
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0: Alors, l'éco-anxiété, on l'a vu, ce sont les jeunes, mais c'est aussi les adultes. Et on voit chez un certain nombre de grands-parents, et je sais que beaucoup de grands-parents nous écoutent, on voit cette inquiétude qui ressort à l'occasion de la naissance des petits-enfants, avec cette question latente et assez permanente, en bruit de fond en quelque sorte. Mais dans quel monde vont-ils vivre ? Docteur Contamin, vous êtes vous-même grand-père et vous avez vécu ce questionnement.
2: Oui, c'est vrai que moi, j'ai été vraiment très ému quand ma petite fille de 5 ans est rentrée un jour de l'école en pleurant, en disant « l'ATSEM nous a dit que les ours polaires allaient disparaître ».
0: Mon Dieu.
2: Donc c'est vrai que oui. Les jeunes enfants, surtout ceux qui sont les plus sensibles et intelligents, peuvent être vraiment profondément touchés. Et je me dis qu'en tant que grand-parent, on a à la fois des freins au sens où on a été habitué à des représentations après la Seconde Guerre mondiale où il fallait sortir des frustrations, oui, des manques, et il fallait se développer à tout prix.
0: C'était l'époque où on parlait encore du progrès.
2: Voilà, donc voilà. C'est pas forcément évident de changer un petit peu notre mode de pensée, mais c'est vrai que si on écoute vraiment la réalité du monde, et si on pense à l'avenir de nos petits-enfants, il y a une vraie question de notre dignité, de notre cohérence et de quelle image, au fond, on veut leur transmettre, quel modèle on veut leur transmettre. Est-ce que c'est simplement des gens qui restent accrochés
0: à l'ancien monde,
2: leur confort, oui, voilà, qui vont passer une semaine de vacances sous les tropiques en prenant l'avion, ou est-ce que c'est des gens qui sont vraiment conscients des enjeux d'avenir et qui s'engagent pour l'avenir de leurs petits-enfants.
0: Mmh. Alors, je vais vous faire une confidence, docteur Contamin. Moi, j'ai un petit-fils de 11 ans qui refuse de manger de la viande. Qu'est-ce que vous me conseillez, docteur ? Qu'est-ce que je peux lui dire ?
2: Eh bien, vraiment de l'écouter, de le comprendre. Oui. C'est vrai que les enjeux alimentaires sont des enjeux de transition majeure. Et le fait de ne pas manger de viande rouge, par exemple, de viande bovine, est un vrai enjeu, en dehors peut-être de viande qui vient d'élevages de qualité, de proximité en moyenne montagne. Et donc peut-être de l'aider à prendre soin de lui, s'il a une alimentation végane, peut-être de voir si ça ne serait pas bien de prendre quand même des œufs, enfin
0: quelques
2: au niveau de l'apport protéique.
0: Oui.
2: Mais de partir du point de vue que s'il a une réaction qui est peut-être trop radical, il a quand même une réaction qui a du sens et qu'on peut comprendre et à partir duquel on peut ouvrir un dialogue, une validation de ce qu'il ressent et vraiment nous laisser aussi nous-mêmes bouger par ce qui nous exprime.
0: Donc, si je vous entends bien, docteur Contamin, ce qui est important, c'est la parole, c'est le dialogue, c'est l'écoute, c'est poursuivre la relation quoi qu'il en coûte, et non pas s'en tenir à des stéréotypes, mais enfin, mange ton saucisson ou ton rôti de bœuf. C'est bien ça, docteur Contamin.
2: Oui, absolument. Quand D'accord. on peut partager des émotions, qu'elles soient heureuses ou qu'elles soient douloureuses, mais en restant dans notre zone de tolérance émotionnelle, quand on a une pensée qui est complexe, qui est nuancée, qu'on s'écoute vraiment, on crée des liens. Et sinon, quand on a des réactions extrêmes, des réactions brutales, de rejet de l'autre, on abîme nos liens.
0: Voilà, et donc ne pas abîmer les liens. Dominique Coatenea, vous êtes théologienne, vous nous avez rappelé la semaine dernière la position du pape François, qui était extrêmement ferme, enfin qui rappelait que la question écologique est fondée sur un consensus scientifique et qu'il ne s'agit pas de nier la réalité, mais on sait bien qu'un certain nombre de seniors et ceux qui nous écoutent également commencent un peu à se dire, mais après tout, on peut changer le système de l'intérieur, il ne faut pas se braquer, et puis finalement du pétrole, il y en a encore pour longtemps. Enfin, voilà, comment maintenir le dialogue dans ces conditions-là? Et que nous dit l'Église là-dessus, Dominique Coatenea?
1: Alors, il me semble que le pape François, qui lui-même était en âge d'être grand-père, a été très proche de cet enjeu pour les plus aînés de compagnonner avec les plus jeunes. La position de grand-parent, c'est une position, on pourrait dire, médiatrice. Il y a les parents qui sont en première ligne et puis les grands-parents. Et le pape François avait le souci de dire à quel point être attentif en tant que grand-parent, être attentif à ce qui fait la vie et parfois ce qui fait la vie difficile pour nos jeunes générations permet de entendre avec bienveillance ce que nous ne nous représentions pas, parce que moi aussi je suis grand-mère.
0: Et donc ce qu'on a du mal à imaginer,
1: exactement,
0: à concevoir.
1: Exactement. Oui. Et du coup cette prise de conscience très précoce des enfants conforte un des axes d'analyse que Laudato Si déploie, le pape François dans Laudato Si a cette image que je trouve extrêmement suggestive. Il dit au fond, il s'agit de penser en termes de génération. La Bible ne cesse de nous appeler à entendre combien la parole de Dieu se transmet de génération en génération.
0: D'âge en âge.
1: Exactement, et à partir d'un travail d'écoute.
0: Oui.
1: Et pour écouter, évidemment, il faut suffisamment se poser dans une capacité d'attention, être attentif à ce que vit l'autre dans la diversité des perceptions de la même réalité. Et du coup, le pape souligne à quel point notre génération, la génération qui est, on peut dire, au pilotage de la sphère économique et politique aujourd'hui, qui est dans des niveaux, on pourrait dire, de responsabilité suffisants pour orienter, que ce soit les choix entrepreneuriaux ou les choix politiques, que cette génération prenne conscience que nous sommes une génération, dit-il, qui n'aura jamais autant souillé son nid. Et je trouve que cette image...
0: Souiller son nid,
1: souiller
0: c'est l'expression du pape François.
1: C'est l'expression de Laudato aussi.
0: D'accord.
1: Donc, pour dire à quel point cette image de la vie des animaux et du souci de créer un nid qui abrite, et de penser à...
0: Qui abrite tous et toutes.
1: Qui abrite déjà l'espace de la paire d'oiseaux qui va venir, qui va poser ses œufs et qui va couver. Donc, il y a dans cette image du nid quelque chose autour de la sécurité et de l'existence possible à partir du soin que l'on a les uns pour les autres. Et que ce soin doit être extensif à ceux qu'on ne voit pas, les derniers, les plus pauvres, et extensif à la terre qui crie. En travail d'enfantement, on pourrait dire. L'épître aux Romains ne cesse de souligner ça. La terre gémit en travail d'enfantement. Donc ce gémissement de génération en génération, comment l'entendons-nous à partir des conditions d'existence que le regard des nouveaux venus pourrait déterminer comme ce que vous ne voyez plus, qui vous semble si évident, on continue à faire toujours du même, le même type de choix,
0: de consommation,
1: est en train de générer des conditions d'habitabilité de cette terre qui nous porte et dont
0: ça
1: nous dépendons.
0: Ça ne sera plus possible.
1: Et dont nous dépendons, qui sont en train de transformer ce nid qui doit être le lieu d'une génération pour la transmettre à une autre.
0: Pour la suivante.
1: Exactement. Mmh. Avec une part, d'une certaine manière, de consentir, consentir à ce regard d'altérité qui vient nous questionner et renoncer peut-être à un certain bien-être pour que d'autres puissent vivre le moins mal possible. Donc vous voyez cet appel à une solidarité active, le pape la nomme dans Fratelli Tutti, fraternité. Mmh. Et dans Amoris Laetitia, qui est un texte d'accompagnement des familles, d'accompagnement de la vie émotionnelle, de la vie affective et sexuelle, qui est un texte qui prend en compte les déséquilibres et qui dit, au fond, le chemin pour les générations, c'est d'apprendre à compagnonner ensemble dans cette dynamique de devenir adulte face à des problèmes qui surgissent et qui sont toujours neufs.
0: Compagnonner ensemble. Alors, rassurez-nous peut-être, Dominique Coatanea, vous qui êtes théologienne et qui observez l'Église, nous citons là le pape François dans ses textes fondamentaux. Nous avons changé de pape. Léon XIV poursuit-il cette réflexion sur les questions écologiques? Vous savez comme moi qu'un certain nombre de personnes qui étaient plutôt défavorables au pape François ne voyaient dans ses affaires d'écologie que des lubies propres à François. S'agit-il, ce que vous nous exposez là, est-il une réflexion théologique qui est en cours dans l'ensemble de l'Église universelle en ce moment, Dominique Coatanea?
1: Alors, il me semble que la réception de Laudato Si est une réception à la fois très large, à l'intérieur et à l'extérieur de l'Église, et en même temps en process, on pourrait dire, en processus. Donc, du coup, le pape François était très réaliste, et il me semble que le pape Léon XIV, dans le dernier texte, qui est un texte qui vient toucher l'enjeu de la fraternité, et qui vient toucher ce lien entre cri de la terre et cri des pauvres. C'est à partir des plus pauvres que
0: fragile.
1: Que l'Église déploie son charisme, qui est ce charisme de présence à la vulnérabilité de la terre et des êtres. Et du coup, il me semble que prendre le problème à la racine, cette bonne nouvelle qui est annoncée aux plus petits, n'est pas périphérique à l'Évangile, mais au cœur de l'Évangile.
0: Au cœur de l'Évangile. Alors, docteur Emmanuel Contamin, là, nous venons de développer cette pensée théologique, cette pensée sur des fondements bibliques qui alimente la réflexion de l'Église aujourd'hui sur la question de l'écologie, mais il existe également dans les mondes laïques une réflexion et qui, d'une certaine façon, aboutit au même résultat. C'est ce qu'on appelle aujourd'hui, docteur Contamin, l'éco-psychologie. Pouvez-vous nous en dire un mot?
2: Alors, l'éco-psychologie, c'est une branche de la psychologie qui considère l'interaction de la vie psychique des hommes avec les espaces naturels et les autres vivants avec lesquels ils sont en relation. Donc ça peut être du côté bénéfique, positif. Par exemple, on sait qu'une promenade en forêt, le contact avec la nature, nous fait réellement du bien. Il y a même des études très scientifiques sur la récupération après une opération qui se fait mieux quand on a une fenêtre ouverte sur un parc que quand on regarde un mur de briques. Et l'éco-psychologie a aussi le versant des douleurs émotionnelles qu'on ressent face à la dégradation de nos espaces naturels, de nos paysages, de la beauté du monde, face à la prise de conscience finalement de nos liens d'interdépendance avec nos écosystèmes et les autres êtres vivants. Et donc ce qui m'intéresse beaucoup, c'est que la principale approche de l'éco-psychologie, qui s'appelle le travail qui relie, d'une part, a beaucoup de cohérence avec les thérapies des stress post-traumatiques, parce qu'on commence par renforcer des ressources émotionnelles positives, comme l'émerveillement, la gratitude de nos liens avec le monde naturel. Après, il y a cette traversée ensemble des émotions douloureuses qui témoigne de nos liens de compassion avec tous les êtres vivants.
0: Avec l'ensemble des êtres vivants.
2: Autres êtres humains qui sont affectés au premier chef par les changements climatiques, qui sont les plus pauvres au nord et au sud. Et ensuite, il y a un changement de vision qui nous fait élargir un peu notre perspective par rapport au modèle dominant où seule la croissance économique doit orienter nos choix, etc. Et la quatrième étape, de pouvoir s'engager dans l'action.
0: Voilà, donc il y a là une véritable convergence, si je vous ai bien entendu, docteur Contamin, l'éco-psychologie propose de travailler d'abord la relation à soi, puis la relation aux autres, ensuite la relation aux autres vivants, et pourquoi pas à plus grand que soi. Il peut y avoir là une convergence avec la pensée théologique de l'Église, Dominique Coatanea.
1: Alors, de fait, je racontais dans la dernière émission que nous avons proposé, que nous proposons depuis janvier 2025, et une nouvelle promotion en janvier 2026, un parcours, un DIU d'écologie intégrale. Mmh. Et en fait, les trois lieux de l'été, de la session d'été qui est soit en juillet, soit en août, sont des écolieux dans lesquels ce travail qui relie, donc cette éco-psychologie, est partie prenante de l'aventure de la formation. C'est-à-dire que la manière dont nous allons ouvrir, élargir l'espace, on pourrait dire, de notre tente, cette capacité à être attentif à soi, aux autres, au monde, à Dieu, les quatre relations fondamentales que déploie Laudato aussi, le pape François dans Laudato aussi, sont non seulement une convergence, mais on pourrait dire le socle commun à partir duquel l'humain se déploie. Au fond,
0: car il s'agit bien de déployer et non pas de restreindre.
1: Il s'agit de faire fructifier, il s'agit d'accueillir.
0: Et non pas de se replier.
1: Exactement. Mmh. Et au fond, la vie spirituelle chrétienne s'enracine sur ce commun de l'humanité qui est accessible par tous et pour tous, on pourrait dire. Et que du coup, entrer dans ce travail qui relie, dans cette éco-psychologie, est aussi le sérieux d'une vie spirituelle chrétienne qui mesure à quel point nous avons à apprendre des autres. Et que la formulation, qui est une formulation hors les murs, est une formulation qui féconde à l'intérieur de la vie chrétienne.
0: Alors ce commun de l'humanité que vous évoquez, Dominique Coatanea, il pose une question en matière d'information. C'est-à-dire que la question, c'est comment chacun d'entre nous s'informe-t-il sur les enjeux de ce monde? Quelles sont les sources auxquelles nous allons puiser? Et puis même, quelles sont nos sources personnelles? C'est-à-dire, d'où venons-nous? Comment avons-nous été élevés, construits face à ces enjeux-là? Et je crois, docteur Contamin, que dans le secret de votre cabinet, lorsque vous recevez des jeunes ou peut-être des moins jeunes également, c'est un point sensible, la question du choix des sources d'information pour se construire une opinion. Expliquez-nous.
2: Oui, c'est une problématique qui a été vraiment renforcée depuis l'essor des réseaux sociaux et depuis le Covid, où on a vu se développer ce qu'on appelle des chambres d'écho ou des bulles de pensée, où il y a des pensées très parcellaires et radicales qui se renvoient la balle sur des réseaux sociaux, qui sont très diffusées parce qu'elles ont une charge émotionnelle très forte, et qui diffusent en fait souvent des fausses informations et qui finissent par enfermer les gens et casser la possibilité de dialogue dans beaucoup de cas. Mmh. Donc c'est très important de choisir des sources d'informations d'une part qui ne soient pas dépendantes de la publicité, parce qu'on sait aussi que beaucoup de médias sont possédés par des milliardaires et que la publicité a une influence sur les contenus rédactionnels. C'est très important de choisir aussi des sources d'informations qu'on peut vérifier, et n'hésitez pas à aller sur les sites comme France Info, où il y a vraiment une possibilité d'avoir un décryptage des fausses informations.
0: Où les sources sont croisées.
2: Voilà, une sorte d'éducation à qu'est-ce qui fait qu'une information, je peux lui faire confiance ou non. Et enfin, une troisième piste, c'est ce qu'on appelle le journalisme de solution, c'est-à-dire que c'est non pas ne donner que des bonnes nouvelles, mais c'est toujours associer une nouvelle alarmante à une proposition d'action pour faire face à ce problème. Et ça, c'est quelque chose de très intéressant qui se développe de plus en plus et qui mérite vraiment d'être valorisé et soutenu.
0: C'est une belle expression, le journalisme de solution. C'est un peu ce que nous tentons de faire ici, à RCF Radio Notre-Dame, mais il y a aussi une théologie de solution, Dominique Coatanea, c'est-à-dire qu'on peut avancer une réflexion pour construire des solutions alternatives, et non pas s'en tenir à la dénonciation.
1: Alors, il me semble que l'ensemble des propos, vous m'avez sollicité sur la succession du pape François, donc Léon XIV, il me semble que la manière d'entrer dans ce pontificat à partir de ce texte, c'est vraiment un texte qui met en avant à quel...
0: Le texte donc d'Ilexité.
1: Qui vient de sortir la semaine dernière. C'est un texte...
0: Et qui ne fait qu'une vingtaine de pages, il faut le préciser. Donc c'est un texte accessible.
1: Et qui est décrypté dans le journal La Croix, par exemple. Mais multiplions les sources. Le texte met en évidence à quel point l'enjeu de cette manière de se tenir à distance de ce qui va être des bulles qui nous enferment, c'est d'être avec d'autres sur le terrain dans la transformation du monde, aussi petite soit-elle. Le pape François ne cessait de le dire, au fond, c'est dans l'engagement local, là où je suis, enraciné dans ces liens très concrets avec un territoire, avec des hommes et des femmes qui font vivre ce territoire, que s'organise une permanence, on pourrait dire, d'un monde commun qui devient source de joie quand des relations font changer les choses très concrètement et que je participe, que je suis partie prenante.
0: Je suis l'acteur.
1: Exactement, de cette aventure. Et du coup, pouvoir résister à ces fausses informations et à ces bulles à partir d'un ancrage qui me redonne des source d'espérance, parce que très concrètement dans ma vie, je vous donne un exemple tout petit.
0: Allez-y.
1: Et moi, je viens de m'installer dans le 12e arrondissement, et la première chose que j'ai cherchée, c'est un jardin partagé. Un lieu où des hommes et des femmes puissent, dans cette friche qui est la petite ceinture, créer ensemble des... Alors, ça a existé évidemment avant que j'arrive, et j'ai trouvé là un lieu de convivialité très simple qui est ouvert tous les dimanches et qui du coup permet à d'autres de devenir apprentis jardiniers, entre guillemets. Mais se relier les uns avec les autres dans un monde qui peut paraître très très déshumanisant, comme une très grande ville dans laquelle je ne connais personne.
0: C'est aussi sortir de la solitude, faire avec d'autres, penser avec d'autres.
1: Et c'est du coup se dire que nous ne pouvons pas tout faire, mais nous pouvons faire ce qui va transformer déjà autour de nous et en nous cette capacité ou ce sentiment, on pourrait dire, de ne pouvoir rien changer. Si on peut changer.
0: Voilà, on n'est pas face à un mur. Docteur Emmanuel Contamin, dans le secret de votre cabinet, est-ce que vous voyez des patients, des jeunes ou des moins jeunes qui viennent vous consulter et qui, au fil des rencontres, au fil de la prise de conscience, de l'ouverture des différents possibles qu'on vient d'entendre avec Dominique Coatanea, eh bien, que ces jeunes ou ces moins jeunes reprennent espoir et se remettent en route, se dénouent, se délient pour se relier en quelque sorte. Vous voyez cela se faire sous vos yeux, j'imagine, docteur Contamin.
2: Alors c'est vrai que souvent, le trajet d'une thérapie des stress post-traumatiques, un trauma, ça vient nous confronter à un risque vital et donc aux valeurs existentielles fondamentales qu'on porte. Donc une fois que l'aspect... vraiment de débordement émotionnel du traumatisme et retraité est apaisé, on voit qu'il se produit un phénomène qu'on connaît bien dans la résilience, qui est ce qu'on appelle la croissance post-traumatique. C'est-à-dire que les personnes réévaluent leurs valeurs fondamentales, qui vont souvent vers plus de liens, vers plus de compassion, vers plus de profondeur d'humanité, vers plus de désir de contribuer à quelque chose de positif. Et donc, très souvent, cette dernière phase de la thérapie, je vois des personnes sans que j'induise des choses, j'ai pas à le faire en tant que thérapeute, mais qui cherchent des lieux de collectif, des lieux d'engagement qui ont du sens, parfois questionnent leur travail et envisagent de changer de travail. Et on voit que ça rejoint, finalement, quand on est un peu dégagé des parasitages liés aux réactions de débordement émotionnel, on rejoint quand même les meilleures aspirations. Et c'est vraiment ce qu'on disait à propos de la convergence de l'éco-psychologie, c'est que cette épreuve que nous vivons vient questionner nos valeurs fondamentales, une dimension spirituelle en chacun. Et je trouve qu'en tant que grands-parents, c'est très important qu'on soit présent à nos enfants et petits-enfants là-dessus. Je vous donne juste rapidement trois petits exemples. Vous parliez de Nîmes, donc ça m'a touché. Moi, j'ai eu la chance un week-end où on avait la garde de nos petits-enfants, on a un nichoir sur notre balcon.
0: Oui.
2: On savait qu'il y avait des mésanges qui nichaient et qu'on était proche de l'éclosion des œufs.
0: Mmh.
2: Et on a eu la chance incroyable qu'à 8h du matin, les petites mésanges ont commencé à sortir et nos petits-enfants ont pu contempler comme ça ces 8 petites mésanges qui sortaient l'une après l'autre avec chacune sa façon de sortir plus ou moins vite. C'était vraiment le partage
0: magnifique,
2: de l'émerveillement magnifique.
0: Voilà.
2: Un autre exemple, on a été avec eux à une manifestation pour le climat, une marche pour le climat. Je pense que c'était important de leur montrer qu'ils avaient aussi un pouvoir d'action politique à leur niveau. Hein.
0: Mmh.
2: Et puis, mon autre petite fille qui est plus grande, quand elle était en CE2, sur les temps périscolaires, il y avait une association qui venait les sensibiliser à l'écologie. Elle avait choisi ce club écologie et qui avait une pédagogie très astucieuse, c'est-à-dire que pendant 10 minutes, un quart d'heure, ils expliquaient un gros enjeu, celui de la déforestation et de la biodiversité, et par exemple des problèmes de l'huile de palme en Indonésie. Et après, pendant une demi-heure, ils faisaient par exemple de la pâte à tartiner sans huile de palme.
0: Et voilà.
2: Le fait de pouvoir comme ça expérimenter... Voilà, le passage à l'action était très porteur.
0: Un grand merci à vous, docteur Emmanuel Contamin, pour ces initiatives tout à fait concrètes et que chacun d'entre nous peut comprendre. Nous arriverons ainsi au terme de ce deuxième épisode de cette série de 3 de notre émission « Où va la vie ?». Vous l'avez entendu, nous travaillons autour, nous conversons autour de l'éco-anxiété chez les jeunes, mais aussi chez les plus âgés. Comment réagir, comment reconstruire, comment se reconstruire. Nous étions en compagnie de Dominique Coatanea, théologienne, maître de conférence aux facultés Loyola à Paris, et du docteur Emmanuel Contamin, psychiatre spécialisé dans la thérapie des troubles post-traumatiques. Encore un mot avant de nous quitter, je me tourne de nouveau vers Dominique Coatanea. Nous sommes partenaires des facultés Loyola Paris qui ont mis en œuvre un diplôme interuniversitaire sur l'écologie intégrale qui fait participer à la fois l'Institut catholique de Lille, les facultés Loyola Paris et plusieurs écolieux participants. En un mot, Dominique Coatanea, à qui est destiné ce diplôme interuniversitaire écologie intégrale ?
1: Alors, il est ouvert à tous, mais en particulier les hommes et les femmes qui cherchent des racines théologiques et philosophiques à leur engagement écologique, que ce soit dans l'entreprise, dans l'associatif ou dans l'église, et qui sont d'une certaine manière en transition pour nouer cette cohérence.
0: Un grand merci à vous tous. Si vous voulez en savoir plus, je vous invite à vous rendre sur le site loyolaparis.fr et je vous donne rendez-vous surtout la semaine prochaine pour le 3e et dernier volet de cette série de Où va la vie consacrée à l'éco-anxiété. À la semaine prochaine. Merci de votre fidélité.

0: Dans un instant, vous allez retrouver la prière monastique.
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1: 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Retrouvons à présent la prière du soir. Aujourd'hui, ce sont les frères de Thésée en Saône-et-Loire qui nous accompagnent.

de la première lettre de Pierre. Résistez à l'esprit du mal, ferme dans la foi, sachant que c'est le même genre de souffrance que la communauté des croyants répandue dans le monde supporte. Et après de courtes souffrances, le Dieu de toute grâce, qui vous a appelé à sa gloire éternelle dans le Christ, vous rétablira lui-même, vous affermira, vous fortifiera et vous rendra inébranlable. »

celle qui se prépare à devenir prêtre ou pasteur. Pour ceux qui se voient confier la responsabilité d'accompagner une communauté chrétienne. Pour Luc Yuskafreza du diocèse de Gironde.

Bénis-nous, Christ ressuscité. Tu nous invites à rebâtir avec toi un monde de communion, un monde de bienveillance.

Évangile de Jésus-Christ selon saint Luc. Le premier jour de la semaine, à la pointe de l'aurore, les femmes se rendirent au tombeau, portant les aromates qu'elles avaient préparés. Elles trouvèrent la pierre roulée sur le côté du tombeau. Elles entrèrent, mais ne trouvèrent pas le corps du Seigneur Jésus. Alors qu'elles étaient désemparées, voici que deux hommes se tinrent devant elles, en habits éblouissants. Saisies de crainte, elles gardaient leur visage incliné vers le sol. Ils leur dirent, « Pourquoi cherchez-vous le vivant parmi les morts? Il n'est pas ici, il est ressuscité. Rappelez-vous ce qu'il vous a dit quand il était encore en Galilée. Il faut que le Fils de l'homme soit livré aux mains des pécheurs, qu'il soit crucifié et que le troisième jour, il ressuscite. » Alors, elles se rappelèrent les paroles qu'il avait dites.

0: C'était la prière du soir avec les frères de Thésée. 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
1: Comment se repérer dans la Bible? Par où commencer? Eh bien, on en parle cette semaine dans le Béaba du christianisme avec le père Michel Quesnel, recteur émérite de l'Université catholique de Lyon.

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1: Cette semaine, dans le béaba du christianisme, nous allons dépoussiérer cette Bible qui traîne peut-être chez vous au fond d'un carton ou au dernier étage de votre bibliothèque. Savez-vous ce qu'elle contient, ce qu'elle raconte et surtout par quel bout commencer ? Eh bien justement, on va essayer de s'y retrouver dans cette Bible, de comprendre sa structure et peut-être susciter votre curiosité pour aller lire, relire un passage de l'Ancien ou du Nouveau Testament, décortiquer le récit de la Genèse ou parcourir les évangiles. Et pour nous guider tout au long de cette émission, eh bien Michel Quesnel, prêtre de l'oratoire à Lyon, recteur émérite de l'Université catholique de Lyon. Il est également docteur en théologie, bibliste et exégète.

0: Nouveau Testament, et sur ces 27 livres, l'ensemble des confessions chrétiennes est d'accord. En revanche, pour l'Ancien Testament, c'est assez différent, parce que le décompte n'est pas le même selon qu'on a la Bible en hébreu ou en grec, et selon que certains livres sont regroupés, par exemple, dans la Bible juive. Les Juifs, par exemple, réunissent en un seul livre ce que nous appelons les 12 prophètes. Donc finalement, on n'arrive pas au même compte. Si on compte comme les Juifs comptent, avec les livres uniquement rédigés en hébreu et en réunissant certains livres que plus tard on a divisés, ça fait 24.
1: Alors, est-ce qu'il est possible de dater justement tous ces livres, ces écrits dans le temps? Quelle période recouvre-t-elle?
0: Alors, il y a un travail que les historiens ont fait qui permet effectivement d'avoir des dates approximatives, hein, pas toujours très précises. On considère que le plus ancien texte biblique que nous possédions est le cantique de Déborah, dans le chapitre 5 du livre des Juges, qui est une sorte de cantique épique qui remonterait à 1100-1150 avant notre ère. Donc ça, c'est une pièce unique, si j'ose dire, un chant épique. Vous savez que bon, les premières expressions, finalement, étaient souvent autour de chants, le chant de victoire, etc., etc. Et ce cantique a été intégré dans le livre des Juges. En revanche, les livres le plus récent est sans doute ce qu'on appelle la seconde épître de Pierre, qui n'est pas de Pierre lui-même, qui est ce qu'on appelle un pseudépigraphe, écrit sous le nom de Pierre, mais pas de Pierre lui-même, qui serait d'environ 125 de notre ère. Donc si je fais le décompte entre le plus ancien passage et le plus récent écrit, on a environ 1200 ans d'écriture, ce qui est quand même énorme.
1: 1200 ans d'écriture, on sait qui a écrit ces textes?
0: Alors pour certains on le sait, pour d'autres on ne le sait pas. Par exemple, dans les épîtres de Paul, qui sont 13, on sait qu'il y en a 7 qui sont sans doute de sa main, et d'autres qui ont été écrites par des disciples. Alors il est important quand même de donner une précision à ce moment-là, parce que chez nous, quand on écrit sous le nom d'un autre, on fait ce qu'on appelle un faux. Dans l'Antiquité, la mentalité n'est pas du tout la même. Écrire sous le nom d'une personne célèbre, c'est prolonger son œuvre, c'est l'actualiser, et c'est lui rendre hommage, c'est lui rendre honneur. Donc les disciples de Paul qui écrivent sous son nom ne sont pas des faussaires, ce sont des gens qui prolongent sa pensée et qui l'actualisent.
1: Alors, est-ce que l'on sait finalement aussi qui a décidé de ce qui allait figurer dans la Bible? On sait qu'il y a des textes, je pense à l'Apocalypse de Pierre ou l'Évangile selon Judas, qui ne figurent pas dans la Bible. Voilà, parfois certains se posent la question.
0: La liste officielle de l'Église catholique remonte au Concile de Trente seulement, c'est-à-dire au XVIe siècle. Mais la tradition était quand même beaucoup plus stable. Et en particulier, dès les grands conciles de l'Antiquité chrétienne, le concile de Nicée par exemple, la liste des livres bibliques est fixée.
1: Alors la Bible comprend deux grandes parties, l'Ancien et le Nouveau Testament. Déjà, Père Michel Canel, pourquoi on parle de testament?
0: Testament, ça veut dire alliance. Donc c'est le mot, enfin en grec, les mots sont synonymes. Alors, en fait, ça veut dire que Dieu a fait alliance avec des humains, en commençant par le peuple juif, qui reste le peuple élu. Il ne faut pas que les chrétiens oublient que les juifs sont toujours le peuple élu. Et on considère qu'avec la venue de Jésus, une deuxième alliance a eu lieu, puisque finalement, Dieu s'est manifesté de façon beaucoup plus précise et beaucoup plus engagée encore, se faisant homme en Jésus-Christ.
1: Et que retrouve-t-on finalement dans ces deux grandes partitions? Survol, pour bien comprendre.
0: Alors, pour le Nouveau Testament, c'est relativement simple, si vous voulez. On a d'abord, même si ce ne sont pas les premiers livres écrits, puisque les plus anciens livres écrits du Nouveau Testament sont les écrits de Paul, on a d'abord les quatre évangiles, ensuite toute une série d'épîtres, principalement les épîtres de Paul, et en finale, effectivement, l'Apocalypse de Jean. Pour l'Ancien Testament, on grille qui a en général trois sortes d'écrits. Le Pentateuque, qui en gros ressaisit ce qui s'est passé du temps de Moïse, même si Moïse n'en est pas l'auteur, hein, antérieurement et jusqu'à Moïse. Ensuite, ce qu'on appelle les livres historiques, donc qui vous racontent effectivement l'histoire du peuple juif, en gros depuis les origines de la royauté jusqu'à l'exil au VIe siècle avant notre ère. Et puis vous avez toute une série de livres qui ne font partie ni de l'un ni de l'autre, qui sont les livres prophétiques. Et puis ce qu'on appelle aussi les écrits, c'est-à-dire les psaumes, les proverbes, des livres, si vous voulez, qui ne sont pas narratifs pour la plupart.

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1: Comment se repérer dans la Bible? Faut-il un GPS pour découvrir la Bible? Michel Canel, vous nous aidez à nous y retrouver. Je rappelle que vous êtes recteur émérite de l'Université catholique de Lyon, docteur en théologie, bibliste et exégète. On a compris que la Bible était composée de plusieurs dizaines de livres, hein, 73 pour les catholiques, 66 pour les protestants. Il y a des livres répartis en chapitres, en versets. Et lorsqu'on se plonge dans la Bible, eh bien, vous l'avez un petit peu évoqué à l'instant, mais on réalise que les genres littéraires sont assez variés. Il y a des lettres, des psaumes, des poèmes. Pourquoi ces styles, ces genres littéraires aussi variés, aussi différents? C'est assez surprenant.
2: Parce que c'est le patrimoine d'un peuple. Hein, le peuple juif d'abord, et puis ensuite l'Église qui a rassemblé les deux testaments. Et les écrits sont de genres extrêmement différents. Donc en fait, personne, quand il écrivait un des livres qui est maintenant dans la Bible, personne n'avait conscience d'écrire la Bible. Le regroupement s'est fait après coup. Imaginez, donc vous avez effectivement tout un lot de textes à votre disposition et vous décidez à un moment donné que c'est là que Dieu manifeste qui il est, se fait connaître et puis aussi ce qu'il attend des personnes humaines.
1: Alors, il y a des poèmes aussi, il y a, je pense, au Cantique des Cantiques. Comment, finalement, comprendre ces genres littéraires à des périodes données?
2: Alors, en général, si vous voulez, sauf les psaumes, les livres comme le Cantique des Cantiques sont des livres relativement tardifs. Le peuple juif, à cette époque-là, avait déjà des éléments de texte qui faisaient partie de son patrimoine. Ça a été rejoint, ça a été adjoint après coup. En revanche, le premier rassemblement qui peut être considéré comme une écriture, c'est ce qu'on appelle le Pentateuque, dont la fin a été terminée au retour de l'exil, c'est-à-dire relativement tard, hein, vers le 5e siècle avant notre ère.
1: La Bible raconte des faits historiques, il y a des poèmes, il y a des prophéties, une prophétie qui est plus proéminente finalement dans l'Ancien Testament, plus que dans le Nouveau Testament. On n'arrive pas vraiment à savoir quelle est la partie de mine, de réalité dans cette Bible. Expliquez-nous un petit peu tout.
2: Alors,
1: ça.
2: Alors là, s'il faut rentrer dans le détail, c'est assez complexe. Prenons les prophéties. Je crois que c'est assez bien, parce que c'est relativement bien défini. Un prophète n'est pas quelqu'un qui prédit l'avenir. Un prophète est quelqu'un qui parle au nom de Dieu à un peuple donné, qui annonce et qui dénonce. C'est-à-dire que finalement, il analyse la façon dont un peuple vit et il valide telle façon de se comporter et il accuse dans d'autres cas. Alors, il peut arriver que certains passages des livres prophétiques, lorsqu'ils annoncent par exemple qu'après une période difficile, Dieu restaurera la bonne santé de son peuple, à ce moment-là, effectivement, qu'il y ait des annonces pour l'avenir, mais qui ne sont jamais datées. Par exemple, le prophète Isaïe qui annonce effectivement que la jeune femme enfantera un enfant, etc., et qui sera le berger du peuple. Les chrétiens interpréteront que c'est l'annonce de Jésus-Christ, mais Isaïe n'a absolument pas daté l'événement. Donc, quand on annonce, finalement, on annonce aussi une espérance. Et dans l'espérance, on est tourné vers l'avenir. Alors, les autres textes, bon, des poèmes, c'est relativement clair, des recueils de proverbes, c'est relativement clair. En revanche, dans les textes narratifs, il faut vraiment distinguer ce qui relève de l'histoire et ce qui relève du mythe. Alors, n'ayez pas peur du mot mythe. Nous, quand on parle de mythologie, en général, ça veut dire que ça n'a à peu près pas de valeur. Un mythe, c'est la mise en récit d'une conviction. Les 11 premiers chapitres de la Genèse sont des chapitres mythiques. C'est-à-dire que la conviction est que Dieu est le créateur du monde, et on a mis cela en récit, à travers en particulier les récits d'Adam et Ève, enfin le premier chapitre de la Genèse qui donne la création du monde en 7 jours, et puis après effectivement le premier homme, la première femme. Alors là, on n'est pas du tout dans l'histoire.
1: Donc le mythe, surtout dans l'Ancien Testament?
2: Oui.
1: Essentiellement.
2: Oui, essentiellement.
1: Et alors, dans le Nouveau Testament, on est plus sur donc toujours dans la narration, mais sur l'histoire et de la pédagogie aussi, un peu. Voilà, comment
2: Le Nouveau Testament, si vous voulez, ce sont des livres, finalement, qui permettent d'accéder à Jésus par des voies différentes. Vous savez, quand on parle de la parole de Dieu, pour un chrétien, la parole de Dieu, c'est Jésus lui-même. Donc il est bien de l'aborder par des voies différentes. Alors, les premiers textes qui sont des épîtres, les épîtres de Paul, on considère que la première épître rédigée du Nouveau Testament est la première épître aux Thessaloniciens, rédigée vers 50 de notre ère. C'est donc Paul qui écrit à une communauté qu'il a fondée, l'église de Thessalonique, et qui, après être passé, envoie une lettre pour conforter ce qu'il avait dit quand il était présent. Et pour répondre à une question précise que se posaient les Thessaloniciens, quand aurait lieu la fin du monde et comment ça se passerait. Donc voilà une première épître. En écrivant cette épître, Paul parle de Jésus, mais il ne raconte pas de choses sur la vie de Jésus.
1: Il raconte la vie des communautés chrétiennes de l'époque.
2: Voilà, c'est la vie des communautés chrétiennes qui est en cause et qui est en référence constante à Jésus, qui est le phare, si j'ose dire, du christianisme.
1: Michel Quesnel, merci beaucoup. On vous retrouve la semaine prochaine pour continuer d'explorer la Bible. Vous pouvez évidemment retrouver cette émission sur rcf.fr.
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2: Bonjour à toutes, hein. Bonjour à tous. Bah écoutez, je sais pas pour vous, mais moi j'ai pas vu le temps passer. C'est déjà la troisième semaine qu'on met du sucre dans votre été. C'est ma dernière avec vous, oui, parce que dès lundi prochain, eh bien vous aurez le plaisir de retrouver le super duo Sandy Louis et Denis de Lovinfos. 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Vous connaissez le principe de l'émission maintenant, hein. Passer quasiment une heure avec notre invité, découvrir son actualité, son rôle et apprendre à mieux la connaître à travers ses souvenirs d'été et à travers le questionnaire « Qu'est-ce qui vous redonne de l'élan quand vous avez le moral dans les chaussettes de sport ?» Enfin, notre invité nous fera découvrir son coup de cœur. Il y aura aussi bien sûr de la musique et des chroniques. Tous les lundis, le roman de l'été, le coup de cœur littéraire de Frédéric Petit. Et la Coupe du Monde, donc, c'est fini depuis hier soir, mais le sport reste à l'honneur tout de même tout l'été grâce à Marc Gérardi. Tous les jeudis, il mettra donc une discipline à l'honneur. Et puis tous les lundis aussi, c'est Dany que vous allez retrouver pour découvrir des musées. Première escale aujourd'hui à Soigny, dans la Collégiale, se trouve le musée du Chapitre. Un musée qui abrite un important trésor d'art sacré du Xe au XVIIIe siècle, ainsi que des œuvres profanes. On met du sucre dans votre été, c'est l'invité. Mon invitée sait ce que les mots discipline et rigueur veulent dire, elle qui a longtemps été danseuse, et elle a aussi été comédienne, des disciplines où le corps est l'outil de travail principal. Alors si elle a délaissé ses arts, elle n'en a pas pour autant abandonné son outil de travail. Bien au contraire, puisqu'elle l'utilise quotidiennement, axée vers le bien-être, et bien consciente que nos émotions restent imprimées dans nos corps. Et c'est du corps et de la condition physique des autres dont elle prend soin en donnant des cours de pilates. Alors le pilates, eh bien, c'est à mi-chemin entre la gymnastique et le yoga. Mon invité sera plus précise en vous l'expliquant et en s'attelant à décoller les étiquettes liées au pilates. Et en parlant d'étiquettes, tiens, il y en a une qui m'agace, mais particulièrement en ce moment, celle de la Pilate Girl, un archétype féminin issu de cerveaux paresseux, puisque c'est l'idéal féminin mis en avant sur les réseaux sociaux par les masculinistes. Les masculinistes, vous savez, ces hommes qui n'aiment pas les femmes, enfin si, sauf si elles sont passives et totalement soumises. Passive et soumise, deux qualificatifs qui ne correspondent absolument pas à mon invitée, elle qui est déterminée à développer la confiance en soi et la capacité à s'affirmer, à dire non à ses clientes. Mon invitée est donc professeure de pilates, mais pas que, c'est Charyenne Salem. Bonjour Charyenne.
3: Bonjour Delphine.
2: Alors le cliché de la fille qui fait du pilates, qui est blanche, riche, mince, jolie, musclée, mais pas trop, accro à son smoothie, et qui ne sort pas de chez elle, sauf pour rejoindre les autres filles du cours, hein, donc ça c'est l'archétype vu par les masculinistes sur les réseaux sociaux. Vous en avez beaucoup des comme ça en cours, hein?
3: Alors sincèrement, à mon cours, non. Je dois être très honnête, le pilates va beaucoup plus loin que ça. On parle vraiment du corps, de la posture, du mouvement, de la fluidité, de la légèreté, comment on s'exprime et surtout prendre soin du corps de la femme, donc notamment renforcer les muscles profonds qui sont pour moi le plus important que les muscles superficiels,
2: ouais.
3: Ainsi que tout simplement tonifier le corps. Donc,
2: Voilà, donc pour le moment, ce cliché délirant, il ne vous nuit pas trop en tant que professeur de pilates. Voilà, tout va bien.
3: Oui, ben elles n'ont pas trop le choix.
2: Alors on revient à la base hein, avec vous Charyenne, même si vous venez déjà de nous parler des muscles profonds. J'ai dit que c'était à mi-chemin entre la gymnastique et le yoga. Donc c'est bien basé sur le travail des abdominaux, mais pas que, et sur la respiration.
3: Exactement. Alors souvent on me pose la question, quelle est la différence entre le yoga et le pilates?
2: Ouais.
3: Alors je dois dire, les deux sont deux choses différentes. Donc ce ne sont pas les mêmes. Par contre, on retrouve effectivement la respiration, que ce soit dans le yoga ou dans le pilates, le renforcement, l'assouplissement du corps, le mouvement. Mais je dirais que dans le pilates, on va aller un tout petit peu plus loin pour effectivement donc tout ce qui est les muscles profonds, le périnée, comment l'utiliser avec la respiration. Et ça, c'est la base du pilates.
2: Et je suis sûre que même dès les premiers cours, Charyane, il y a peut-être des femmes qui vous disent oh, « je savais même pas que j'avais un muscle là ».
3: Oui. Ça m'arrive souvent, on me dit « Ah non, je n'ai pas d'abdos ». Mais si, les abdos, elles sont là. Oui, il faut les travailler, il faut les réveiller, il faut les tonifier, il faut les muscler, évidemment, mais elles sont là.
2: Alors, revenons un petit peu à vous, Charyane Salem. Donc, j'ai dit que vous aviez été danseuse, comédienne, c'est bien ça? Ouais. De deux disciplines que vous avez délaissées, que vous ne pratiquez plus aujourd'hui. Déjà, comment vous avez découvert le pilates?
3: Alors, comme tu as dit, effectivement, j'étais dans la danse, donc j'ai suivi des études à Paris pour la danse, comme le théâtre, donc le Théâtre National de Paris. Et ensuite, j'ai arrêté la danse et j'ai dit, qu'est-ce que je vais faire? Qu'est-ce qui pourrait me rapprocher plus de la danse, du mouvement, de la fluidité? Et en fin de compte, j'ai découvert le pilates.
2: Ouais. L'arrêt de la danse, c'était suite à une blessure ou à une envie de faire autre chose?
3: Suite à une blessure. Et donc, j'ai dit, bien sûr, on peut toujours continuer, on peut évoluer et retravailler le corps différemment. D'où le pilates.
2: Ouais. Et alors, une fois qu'on découvre le pilates, c'est-à-dire, j'imagine, vous avez découvert ça par un prof ou une prof, hein? Non, ou vous avez découvert la discipline par vous-même?
3: Je l'ai découvert par moi-même en essayant un cours de pilates et j'ai dit « Ah tiens, je vais y aller, je vais regarder ». Et je suis tombée sur une professeure justement qui était danseuse et qui a changé un tout petit peu, qui a apporté cette forme de légèreté, de fluidité dans les mouvements. Et j'ai dit « Waouh ».
2: Voilà,
3: ça pourrait me correspondre.
2: Ouais, ça pourrait vous correspondre. On précise, cette méthode, le Pilates, elle a été créée par Joseph Pilates. D'ailleurs, il y a toujours une petite bisbille. On ne sait pas si on dit Pilates ou Pilates. Enfin, ça dépend des gens. Moi, je dis Pilates. Mais voilà.
3: Oui, ça dépend des langues.
2: Oui, non, ça dépend des langues.
3: Il y en a qui disent Pilates, Pilates, Pilates. Évidemment, ça dépend de la langue.
2: Voilà, donc c'est Joseph Pilates qui a créé cette discipline. En faisant des recherches et en étant vous-même prof de Pilates, vous en avez appris un petit peu plus sur pourquoi il avait développé cette discipline physique.
3: Bien sûr, parce qu'il faut savoir que Joseph Pilates a développé cette discipline à la base pour des danseurs.
2: Donc le lien évident entre la danse et le Pilates.
3: Exactement. Pour la posture, pour rééquilibrer. Et en fin de compte, avec le temps, il s'était rendu compte que, il n'y avait pas que les danseuses et les danseurs qui avaient besoin de cette discipline. Des personnes qui ne faisaient pas la danse pouvaient en bénéficier également, en sachant qu'on vit dans un monde au fur et à mesure, les postures qui sont mauvaises, des travails où on est debout, où on est assise. Et donc, c'était très important. Et je trouve que c'était vraiment une très, très bonne idée de faire passer ça, pas que dans une discipline professionnelle qui était la danse, mais autre également.
2: Oui, parce que finalement, vous nous le dites bien, Charyane Salem, le pilates, c'est pour tout le monde. Et il n'y a pas d'âge pour s'y mettre.
3: Il n'y a pas d'âge pour s'y mettre. J'ai une cliente de 82 ans qui suit le pilates. Alors, il faut savoir que souvent, on me pose la question, est-ce que je peux faire du pilates? Oui, tout le monde peut faire du pilates. Il suffit un peu de motivation, un peu de bienveillance, le sourire. Et bien sûr, chacun travaille avec son propre niveau. Et ça, on l'oublie souvent.
2: Voilà. Et même si on n'a jamais fait de sport auparavant, on peut s'y mettre. Voilà. Et le but, c'est pas du tout la performance. Enfin, si, la performance par rapport à soi, le bien-être par rapport à soi.
3: Le bien-être par rapport à soi. Et surtout, apprendre à se connaître soi-même, apprendre à connaître son propre corps.
2: Alors, je reviens encore une fois à vous, Charyane Salem, puisque vous avez découvert le pilates. C'était d'ailleurs il y a à peu près combien d'années? À peu près.
3: Là, je l'ai découvert un peu plus de 11 ans.
2: D'accord. Et alors, à quel moment vous vous êtes dit « Ok, je vais laisser tomber comédienne, danse ». Et je vais devenir professeur de pilates. Parce qu'on peut tous, des fois, découvrir un sport sans pour autant, après, décider de l'enseigner?
3: Alors, quand j'ai arrêté la danse, je voulais un sport qui ramenait vraiment au mouvement du corps. Et quand j'ai découvert cette professeure de Pilates, qui était danseuse, j'ai dit, mais oui, c'est ça, en fin de compte, je peux mélanger le Pilates et la danse. Ce que je veux dire avec ça, c'est que je peux chorégraphier mon propre cours. Et c'est ça la richesse.
2: Voilà. Et donc, c'est pour ça que vous avez décidé de devenir professeur.
3: Exactement.
2: Voilà. Le déclic, il s'est fait à quel moment dans la vie? Vous étiez peut-être, je ne sais pas moi, bloqué à un moment dans une vie où il y avait des choses peut-être qui ne vous correspondaient pas ou ne vous satisfaisaient pas assez. Vous vous êtes dit, oui, je vais aller me faire du bien et je vais devenir prof de cette discipline qui me fait du bien.
3: Oui, c'était un moment où je me disais, prends soin de toi, va découvrir autre chose. Et quand je suis tombée sur ça, j'ai dit, mais c'est évident, surtout qu'il y avait cette partie de danse, de mouvement. Et j'ai dit, ça, c'est mon métier, c'est mon futur, c'est ma passion.
2: Ouais. Surtout qu'en plus, vous avez été comédienne, Charyane, et quand on est comédienne, on est dépendante du désir d'un metteur en scène ou d'une metteuse en scène, alors que là, bon, donc prof, c'est vous qui choisissez de donner cours à qui, quand, comment. Donc vous avez repris, entre guillemets, le contrôle, même si dans le Pilates, on nous apprend aussi, j'imagine, à lâcher prise, c'est ça?
3: Exactement, exactement. En fin de compte, je suis mon propre réalisatrice, je suis la comédienne, je suis la spectatrice. En fin de compte, j'ai repris tous les rôles et j'aime beaucoup. Et je me dis, comment est-ce que je pourrais transmettre le maximum possible tout en étant stricte mais souple en même temps, car l'écoute de l'autre, la bienveillance est très importante.
2: Ouais, donc en fait, le fait de se recentrer donc sur ses muscles profonds, sur la respiration, donc sur soi finalement, ça apporte une forme d'apaisement en tout cas pour vous.
3: Oui, c'est 50% du travail qui est déjà fait.
2: C'est ce que vous transmettez aussi à vos, j'ai dit à vos clientes, à vos élèves, voilà. Quand elles disent, oh, tiens, je sais pas trop, j'ai un peu mal là, voilà. C'est, vous dites, mais vous vous faites du bien en faisant du Pilates, c'est ça?
3: Bien sûr, et c'est important de s'écouter, d'écouter son corps. Souvent, les personnes veulent aller très vite, apprendre très vite et avoir les muscles, la force, la performance, très vite. Ça ne fonctionne pas comme ça. Le mental peut prendre du temps, mais le corps également. Le corps a besoin de comprendre qu'est-ce qu'on fait, comment on le fait et pourquoi on le fait. Il faut donner ce minimum de temps à notre propre corps et à notre subconscient.
2: Alors, professeur de Pilates, vous êtes certifié prof de Pilates, mais aussi de yoga. Ça prend combien de temps de devenir prof de Pilates, hein? Quel cursus vous avez fait, Charyane?
3: Alors, moi, j'étais certifiée de la méthode Stott Pilates, qui est une des méthodes les plus connues. Il y a beaucoup, beaucoup d'exigences. Donc, c'est beaucoup de travail, beaucoup de répétitions, beaucoup de stages. Et c'est une remise en question tous les jours, car l'évolution personnelle est très importante. Donc oui, ça prend du temps. Ça m'a pris, je pense, 3-4 ans avant de me dire, maintenant je peux commencer à donner des cours. J'ai compris beaucoup de choses, mais sur ces 3-4 ans, évidemment, j'ai beaucoup étudié, j'ai beaucoup observé, j'ai beaucoup exercé également.
2: Et quand on parle des études, c'est pas juste effectivement le mouvement, la pratique en elle-même, mais c'est aussi l'anatomie, forcément, pour comprendre tout ce qui se passe dans le corps.
3: Évidemment, le biomécanique du corps est très important. Donc, le Pilates, ça ne s'apprend pas en 3 jours, ça ne s'apprend pas en 1 an. C'est un investissement quotidien et une évolution tous les jours.
2: Voilà, donc vous avez été certifié, donc diplômé, c'est ça, et ont l'autorisation d'exercer. Charyane, en même temps, on sait bien que le Pilates, je l'ai dit aussi un petit peu au début, d'ailleurs comme le CrossFit, c'est l'une des disciplines très à la mode depuis quelques années. Ça veut dire aussi qu'il y a des personnes qui peuvent s'improviser prof de Pilates dans différentes salles de sport, enfin dans différentes structures. Vous, on va préciser aussi après où vous exercez.
3: Moi, je dis toujours, c'est quand même important de savoir et comprendre qu'est-ce qu'on fait, pourquoi on le fait. Ça, c'est très important. Alors, faire un sport parce qu'on aime, mais pas aller jusqu'au bout, pour moi, c'est un peu bizarre. Bien sûr, je viens de la danse, donc la danse...
2: C'est la rigueur et la discipline, la danse. Hein, ça vous apporte aussi une méthode de travail, une certaine exigence. Hein.
3: Mais c'est ça, c'est très exigeant. On doit avoir une discipline à quasi 100%. Donc, c'est important de savoir comment on travaille. C'est important de comprendre le comment du pourquoi avec telle ou telle personne, comment on va travailler, comment on va instaurer une méthode de travail, d'évolution. Ça, c'est très important.
2: Ouais, mais alors justement pour ça, Charyane, imaginons, je veux tester un cours de pilates, je vais dans n'importe quelle salle de sport. Comment je fais pour repérer une mauvaise pratique? Il faut être attentif, être attentive à quoi?
3: Alors, bien sûr, quand on va dans un cours de groupe où il y a, comme j'ai pu voir, 10-15 personnes, je comprends que la professeure ne va pas pouvoir donner tous les détails. Ça fera beaucoup d'informations, donc effectivement, ça n'a pas de sens. Mais avoir des bonnes bases, un professeur qui parle de la posture, de la respiration, de donner des exemples.
2: Ouais. Et c'est une respiration qui est pas la même que le yoga, d'ailleurs. C'est important de le dire aussi.
3: Exactement.
2: Parce qu'on parle de la respiration en accordéon, hein, c'est ça, au niveau des côtes.
3: Exactement, en tridimensionnel, c'est très important. Oui, alors moi, je donne toujours l'image. D'ailleurs, c'est ma formatrice qui me l'a appris, évidemment, donc ça ne vient pas de moi. C'est l'accordéon, donc on a les côtes et on imagine qu'on a un accordéon, on inspire, on ouvre, et l'accordéon, en expirant, elle se referme sur
2: elle-même. Voilà, donc sur les côtés et pas devant, et voilà.
3: Exactement.
2: Ouais, c'est déjà pour donner un petit peu une image à nos auditeurs, nos auditrices qui nous disent comment ça se passe. Voilà. Alors, il y a le pilates, mais aussi depuis quelques années également, il y a du pilates réformeur, c'est-à-dire c'est avec une machine. C'est quoi? C'est du pilates multiplié par 10 en termes d'effet?
3: Oui et non. Alors, le réformeur, effectivement, c'est une machine qui fonctionne avec des sangles. C'est excellent pour des étirements, pour des personnes qui ont des problèmes de dos. Le tapis, comme le réformeur et d'ailleurs d'autres machines, se complètent très très bien. Donc, tout simplement, le réformeur, vous faites beaucoup de travail sur une machine, alors que le tapis, ça se fait sur le sol.
2: Sur le sol, et des fois avec un ballon, une sangle
3: avec
2: aussi.
3: Avec des accessoires, exactement.
2: Voilà. Est-ce qu'on peut se blesser au pilates, tiens, Charyane?
3: Bien sûr, si on ne connaît pas très bien le corps, qu'on ne fait pas bien les mouvements, évidemment, on peut se blesser. Alors, il faut quand même aller un peu loin pour se blesser, mais oui, tout est possible, justement, ces personnes-là qui connaissent pas bien leur corps, qui n'ont pas intégré la bonne posture et qui font parfois des mouvements, des exercices qui ne leur convient pas du tout, notamment si elles ont des petits soucis de santé. Je sais pas, je vais parler par exemple du bas du dos ou des épaules. Évidemment, oui, on peut se blesser.
2: Ouais, mais par exemple, voilà, imaginons, j'ai une tendinite ou j'ai des problèmes de dos. Est-ce que je peux quand même faire du pilates, mais avec des positions qui sont adaptées?
3: Bien sûr, et justement, on en parlait tout à l'heure, comment on sait qu'il y a un bon cours de pilates, le professeur est bon ou pas, ben justement, on s'adapte à chaque personne,
2: à chaque physionomie, c'est ça?
3: Exactement, à chaque physionomie différente.
2: Est-ce que ça vous est déjà arrivé, Charyane, de refuser quelqu'un au cours, parce que vous disiez, mais là, ça ne va pas être possible du tout?
3: Alors, en 9 ans, ça ne m'est jamais arrivé, car je pars du principe que tout le monde peut travailler au moment où on sait comment travailler avec la personne. Maintenant, je n'ai pas eu le cas, bien sûr, je dis toujours, un jour ça m'arrivera probablement.
2: Oui, mais quel que soit notre état, je veux dire, on peut travailler. Par exemple, je parlais des clichés tout à l'heure, la fille mince, jolie, jeune, etc. On peut être en surpoids, on peut ne pas avoir fait de sport, on peut, et faire quand même du pilates. Et pour les femmes enceintes aussi, d'ailleurs.
3: Bien sûr, on peut donner des cours pour des femmes enceintes, je dirais même post-natal. On peut donner des cours de pilates à des personnes qui sont fortes, qui sont grandes, qui sont petites. On peut donner des cours de pilates également à des personnes qui ont des problèmes de hanche, qui ont des prothèses, que ça soit au genou, à la hanche. Évidemment.
2: Vous donnez cours où justement, Shariane Salem, ici à Bruxelles?
3: Alors à Bruxelles, je donne cours à 18 rue Joseph II, à la Maison de la Francité qui se trouve à Arlois.
2: Ouais, et vous donnez des cours en dehors aussi de Bruxelles?
3: Je donne des cours également en dehors de Bruxelles, notamment en Flandre.
2: Et alors au niveau des cours, j'imagine que ce sont majoritairement, j'allais pas dire principalement, mais très majoritairement des femmes, mais vous avez quand même aussi quelques hommes ou pas qui font des cours de pilates?
3: Oui, j'ai quelques hommes aussi qui prennent des cours de pilates avec moi et qui sont très contents parce qu'ils se rendent compte que waouh, c'est quand même pas facile, surtout quand on parle des muscles profonds, pas des muscles superficiels.
2: Ouais, voilà.
3: Et donc, ils sont fort motivés.
2: Et au niveau des bénéfices pour un corps féminin et pour un corps masculin, c'est quoi principalement les premiers bénéfices visibles?
3: Déjà, le corps est beaucoup plus tonifié, on a beaucoup plus d'énergie, on se sent mieux et le corps s'adapte assez vite. Donc le corps, à un moment donné, il est en demande. Tiens, tu ne te tiens pas bien. Tiens, glisse tes omoplates vers le bas, imprime, bascule légèrement le bas du dos pour avoir un bon maintien. Et au quotidien, vraiment, ça vous aide dans la vie de tous les jours. Quand vous avez un travail de bureau et que vous êtes assise toute la journée ou debout ou de métiers différents ou voilà, vous portez beaucoup, croyez-moi, au bout du 10e cours, on sent déjà la différence.
2: Et bon, on va continuer d'en parler avec vous, Shariane Salem. Juste le temps d'écouter cette reprise de Britney Spears.

0: Voilà, Toxic, ce tube de Britney Spears, un repris par Kafka Tamura.
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2: C'est une question toute simple, enfantine, qui ouvre ce livre de Jean-Luc Outers. Sa maman l'appelait-il « mon poussin » quand il était bébé ? C'est à partir de cette interrogation presque futile que Jean-Luc Outers se lance dans l'écriture de ses chroniques pour tenter de retrouver les gestes et les mots. Ce n'est ni un roman, ni un essai, ni des mémoires classiques que nous livre Jean-Luc Outers avec le commencement, l'éternité. C'est plutôt une suite de fragments resserrés, de micro-fictions où ressurgissent les figures d'une enfance nombreuse, des mamans, sœurs jumelles qui convainquent leurs conjoints de construire une grande double maison pour abriter leur famille nombreuse, 5 enfants chacune. Faites le compte avec moi, ça fait 10 enfants, frères, sœurs, cousins, cousines qui grandissent dans cette immense villa d'Auderghem en lisière de la forêt de Soigne. Dans ces récits, on y croise l'école, un certain frère Denis, la neige, la mer du Nord, les peurs enfantines, la radio et la télévision naissantes, toute une Belgique d'après-guerre où les parents quittent la campagne pour s'installer en ville. Au centre de ce kaléidoscope familial se dresse la figure du père Lucien Outers, homme politique et polémiste qui imposait à ses enfants un rapport quasi sacré à la langue française, lisant le soir Chateaubriand ou Saint-Simon à voix haute. Un lourd héritage presque écrasant dont Jean-Luc Outers ne cache pas le poids. Puis vient l'accident vasculaire cérébral qui prive cet homme de parole, précisément lui qui avait fait de la langue un culte, un renversement d'une cruauté presque ironique, que le fils observe avec lucidité, sans pathos. Ayant aujourd'hui dépassé de plusieurs années l'âge auquel son père s'est éteint, Jean-Luc Outers s'écrit depuis le point de vue du survivant, qui regarde son enfance avec la conscience aiguë de ce qui l'attend. Au fil des pages, il se pose cette question, est-ce que l'enfance disparaît vraiment ou reste-t-elle quelque part intacte sous les strates du temps ? Vieillir, nous dit Jean-Luc Outers, n'est pas s'éloigner du commencement, mais y revenir par des chemins détournés. Une vision circulaire de la vie, le début et la fin ne sont peut-être pas si éloignés que l'on croit. Jean-Luc Outers n'est ni complaisant ni sentimentaliste. Plutôt que de pleurer son enfance, il l'interroge. Avec une économie de mots, une retenue, ses mots sont d'autant plus bouleversants qu'il ne cherche pas à l'être. Et puis on doit reconnaître le plaisir qu'on a de reconnaître dans ces pages les échos de notre propre histoire, cette Belgique et qu'il dépeint, c'est la nôtre aussi. De son histoire particulière, son récit devient universel. Le commencement, l'éternité de Jean-Luc Outers, à lire comme une méditation sur la vie, la mémoire, le temps qui passe, paru aux éditions Les Impressions Nouvelles.
0: Merci beaucoup Frédéric Petit pour ce conseil lecture.
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0: Notre invité aujourd'hui, Shariane Salem, un professeur de Pilates qui donne des cours à Bruxelles les lundis et mercredis soirs à 18h30, sauf ce lundi 20 juillet, c'est bien ça, Shariane. Voilà, en tout cas, on trouve toutes les infos sur votre site internet www.shariane-pilates.com. Alors, le souvenir d'été ou de vacances que vous aimeriez partager avec nous aujourd'hui, Shariane, c'est quoi ?
3: Un de mes plus beaux voyages, je dirais que c'était au Japon, à Kyoto, où j'ai pu découvrir une cérémonie de thé. Il faut savoir que je suis une grande amatrice de thé. Et donc, j'ai pu découvrir la cérémonie où on vous expliquait comment boire le thé, qu'est-ce que ça représente, quand vous faites la première préparation, la deuxième, la troisième, les graines, elles doivent être un peu mouillées pour ne pas brûler. C'était magnifique et c'était très, très spirituel, très, très profond. Qui m'a beaucoup apporté, qui m'a appris beaucoup de choses sur moi-même, sur l'instant même.
0: Ouais. Vous parlez justement de spiritualité. C'est vrai que le côté spirituel, c'est aussi ce qu'on rapproche, ce qu'on lie plus facilement au yoga. Vous êtes également professeur de yoga, mais vous enseignez surtout le Pilates. Est-ce qu'il y a une dimension de spirituelle aussi dans le Pilates ou pas, Shariane, pour vous ?
3: Bien sûr. Je parle souvent de la respiration. En fin de compte, c'est tout simplement de se reconnecter avec soi-même, d'essayer d'entendre qu'est-ce que le corps dit intérieurement. Et la vie va tellement vite de nos jours qu'on n'a plus le temps de prendre ce moment-là. En fin de compte, on s'entend plus, on ressent plus. Donc, Oui, c'est d'où c'est très important de se reconnecter intérieurement à soi-même et tout simplement d'être dans le calme, essayer d'écouter dans notre intérieur qu'est-ce qu'il dit, qu'est-ce qui se dit, qu'est-ce qu'on entend, qu'est-ce qu'on ressent.
0: Et alors j'ai vu aussi que vous donniez des cours de Reiki. C'est quoi le Reiki?
3: Alors, je dirais des séances de Reiki, pas des cours de Reiki, car c'est des séances individuelles. Alors, le Reiki vient du Japon, d'un maître Reiki qui a en fin de compte guéri avec des mouvements de mains sur le corps. Et en fin de compte, le Reiki, ça permet d'apaiser l'esprit, par exemple, d'augmenter la confiance en soi, d'accélérer le processus naturel, de guérison. Bon, alors on peut parler également de réduire le stress, mais surtout de rééquilibrer les énergies du corps et soulager les souffrances et les peurs que les personnes peuvent avoir.
0: Ouais, donc ça à la fois c'est faire un petit peu une séance de psychothérapie avec les mains, ça peut se rapprocher de quoi, de l'acupuncture mais sans les aiguilles, du côté kiné ou chiropracteur au niveau, enfin c'est un petit peu tout ça et rien de tout ça en même temps.
3: Alors oui, mais je dirais plutôt que le Reiki en fin de compte ça permet tout simplement d'utiliser l'énergie de l'univers et de réaligner les énergies de la personne.
0: Mais c'est-à-dire, lors d'une séance, la personne est allongée face à vous et vous mettez les mains au-dessus, c'est ça?
3: Exactement, je mets mes mains à des endroits bien spécifiques.
0: Voilà, il faut venir en vous disant, tiens, écoutez, Chariane, j'ai vraiment très très mal à la tête, ou j'ai des problèmes de digestion, n'importe quoi, et ou j'ai mal au genou, et c'est ça, il faut venir en disant les bobos qu'on a?
3: Alors, oui. Par exemple, on peut dire, voilà, j'ai mal de dos, le bas du dos. Ouais. Ça, on l'a souvent. Alors, il faut savoir que chaque douleur, chaque bobo sur le corps représente quelque chose de bien spécifique dans l'âme. Quelque chose qui nous fait mal intérieurement, une situation qu'on vit, un trauma, une relation. Ou peut-être...
0: On a des expressions qui veulent tout dire. En avoir plein le dos.
3: Exactement.
0: C'est totalement représentatif.
3: C'est
0: fort, quoi.
3: Hein? C'est pas anodin. En fin de compte, l'âme crie. Et à un moment donné, quand il a trop crié, eh bien, ça sort sur le corps, tout simplement.
0: Voilà. OK. Une séance dure combien de temps?
3: Ça dépend. C'est entre 1 heure et 1 heure et demie.
0: D'accord. OK. Bon, en tout cas, une fois encore, toutes les infos sur votre site www.chariane-pilate.com. Donc, on passe à ce questionnaire. Donc, qu'est-ce qui vous redonne de l'élan quand vous avez le moral dans les chaussettes? De sport, l'odeur ou le parfum qui vous réconforte?
3: Alors, je dirais la forêt après la pluie.
0: Le plat qui vous console?
3: Une tarte aux pommes faite par moi-même.
0: La chanson qui vous fait du bien?
3: Alors, la chanson qui me fait du bien, c'est, je dirais, Voilà, de Barbara Pravi, qui a été interprétée par une petite Emma Koch, qui était sur scène avec André Rieu, notamment à Maastricht. Et en fin de compte, c'est une chanson qui reflète son propre parcours de résilience, parce que cette petite, elle a une maladie rare qui paralyse son estomac depuis sa naissance. Et en fin de compte, elle livre chaque note avec une puissance brute et authentique. C'est très émotionnel. Je le conseille à tout le monde de regarder et d'écouter cette chanson.
0: Tiens, puisqu'on parle d'émotion, Chariane, le tableau dans lequel vous aimeriez vivre?
3: La nuit étoilée de Vincent Van Gogh.
0: Ouais, qui est magnifique.
3: Ah oui.
0: Ouais, un plaisir qui ne coûte rien.
3: Me balader dans les rues, les soirs, je dirais surtout pendant la période de Noël.
0: Ouais, pour les loupiottes, pour les illuminations. Le livre ou le film qui vous remonte le moral?
3: Alors, si j'aurais parlé d'un film, j'aurais dit les films de Noël, mais je parlerais plutôt d'un livre que j'aime beaucoup et ça ramène un tout petit peu au Reiki, c'est les 4 accords Toltec.
0: Ah oui.
3: Et oui, de Miguel Ruiz, qui reprend toujours que votre parole soit impeccable, n'en faites pas une affaire personnelle, ne faites pas de suppositions et faites toujours de votre mieux.
0: Oui.
3: Et je me conseille à moi-même d'appliquer ces quatre accords dans la vie, tous les jours, au quotidien, dès le réveil.
0: Oui, alors c'est vrai qu'on peut aussi faire du développement personnel ou ne pas faire de développement personnel quand on vient au Pilates. On fait comme on veut, quoi.
3: Exactement.
0: Encore une fois. Voilà. Votre personnage de film, de BD ou de roman préféré?
3: J'aime bien les pandas.
0: Ouais. Les pandas avec le film Kung Fu Panda, par exemple?
3: Oui, mais aussi les pandas dans les documentaires, quand on voit toutes ces pandas qui font des bêtises, qui tombent.
0: Voilà, donc un personnage de documentaire préféré.
3: Exactement.
0: Voilà, je vais documentaire animalier, je vais préciser. La personnalité sportive qui vous inspire?
3: Roger Federer.
0: Ouais, ouais. Sacré tennisman, un Suisse, voilà, qui a mis fin à sa carrière après un très très beau palmarès.
3: Exactement, et justement par le mouvement, la stratégie, mais surtout l'intelligence corporelle, la manière dont il joue, il réfléchit.
0: Il avait un tennis très élégant,
3: oui.
0: C'est vrai, c'est le premier mot qui venait quand on le voyait. Élégant et ultra efficace. Alors le sport, tiens justement, que vous aimeriez essayer, Charyenne?
3: Le saut en parachute.
0: Ouais. Le sport auquel vous ne comprenez rien, mais qui est quand même très rigolo à regarder.
3: Ah, le rugby. Alors, je ne comprends pas ces hommes qui se font mal, qui se battent, qui rentrent l'un dans l'autre, ils courent à gauche, à droite, devant, arrière. J'ai jamais compris.
0: Le sport que vous aimez regarder à la télé, mais pas pratiquer.
3: Eh bien, le tennis.
0: Ouais. Ça revient souvent, ça, d'ailleurs, c'est vrai. Imaginez votre mantra de compétition ou le cri de ralliement de votre équipe.
3: Vois, entends, écoute, ressens.
0: Pas mal. Votre juron préféré?
3: Godverdomme. Je ne sais jamais comment ça se dit, alors je me dis quand on le dit mal et avec un accent comme j'ai... Ça peut passer, donc c'est Godverdomme, Godverdomme. Bon, bref, quelque chose comme ça.
0: D'accord. Moi, je ne parle pas, donc je ne comprends pas. Je ne vais pas vous demander de traduire, puisque c'est un juron. Vous parlez d'accent, il vient d'où votre accent, tiens, Charyenne?
3: Je suis hongroise.
0: D'accord. Votre expression belge préférée?
3: Alors, c'est une expression que j'ai découverte il n'y a pas très longtemps et je l'aime beaucoup parce que je trouve ça très, très marrant. Il n'a pas toutes les frites dans le même sachet.
0: Je l'adore, moi aussi.
3: J'adore. On me l'a dit une fois et j'ai dit, pardon, des frites, mais pourquoi on parle des frites? Et donc, le temps qu'on m'explique et tout ça, j'ai dit, waouh,
0: ouais.
3: C'est quand même pas mal.
0: Ouais. Dans la langue hongroise, justement, il n'y a pas de référence comme ça ou d'expression liée à la nourriture, parce que c'est vrai que c'est quelque chose, moi, qui me marque en tant que française. C'est vrai que côté français, côté belge, on a pas mal d'expressions qui nous ramènent à la table. Hein.
3: Non, non. Enfin, ça ne me vient pas tout de suite à la tête.
0: Eh ben, merci beaucoup, Charyenne. Salem, donc je rappelle votre site, charyenne-pilate.com. On va vous retrouver aussi dans quelques minutes pour votre coup de cœur. Déjà, on va aller faire un petit tour du côté des musées grâce à Dany.
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5: Combien de fois suis-je passée par Soigny sans me douter un seul instant que la collégiale Saint-Vincent, l'un des plus remarquables édifices romans de Belgique, allait me séduire en me contant près de 1000 ans d'histoire. Sa construction a débuté vers l'an 1020 autour du tombeau de Saint-Vincent et va s'étaler pendant près de 2 siècles. Une église robuste et sobre, typique de l'architecture romane de l'époque. Mais au XVIIe siècle, l'Église catholique réagit à la réforme protestante. Elle veut émerveiller autant que convaincre. L'art devient alors un formidable moyen d'expression, les décors se font grandioses, les sculptures plus expressives, les autels plus monumentaux. La collégiale Saint-Vincent suit ce nouvel élan et revêt un somptueux décor baroque. C'est ainsi que la collégiale adapte sa sobre architecture romane et se pare de décorations et de mobilier résolument baroque. un magnifique maître-autel monumental est installé dans le chœur. Il abrite la somptueuse châsse de Saint-Vincent. Un jubé sépare le chœur de la nef et des stalles ainsi que des lambris sculptés en chêne accueillent les chanoines. Une chaire de vérité remarquablement sculptée s'élève dans la collégiale. Et 12 grandes statues en bois de tilleul représentant les apôtres sont installées sur des socles contre les piliers de la nef. Lors de restaurations initiées à la fin du XIXe siècle, de grands travaux d'architecture sont entrepris dans la collégiale pour alléger le style baroque dominant. Certains autels sont démantelés, 8 statues sur les 12 sont démontées et reléguées dans une tribune où elles resteront longtemps oubliées. Les 4 rescapées sont réinstallées dans la collégiale. En 1996, afin de valoriser et de faire revivre de précieux objets d'art sacré du XIe au XVIIIe siècle appartenant au trésor des chanoines du chapitre de la collégiale de Soigny, le conservateur de l'époque, M. Jacques de Vézelaire, a décidé de fonder dans un bras du cloître et dans les très beaux bâtiments administratifs des chanoines le musée du chapitre. On y découvre un véritable trésor, au sens propre du terme. Reliquaires, sculptures, pièces d'orfèvrerie, manuscrits, statues, vêtements liturgiques, chaque objet témoigne du savoir-faire exceptionnel des artisans d'autrefois, mais aussi de la foi, des traditions et de la vie quotidienne de ceux qui ont fait vivre cette collégiale pendant des siècles. Dans une ambiance douce et feutrée, le musée vous invite à prendre le temps de découvrir l'héritage des chanoines. Chaque pièce de ce trésor est remarquable. Chaque pièce raconte une histoire. Chaque détail mérite qu'on s'y attarde. Et l'on comprend peu à peu que ce patrimoine est bien plus qu'une collection d'objets anciens. C'est une mémoire vivante. Pour fêter ses 30 années d'existence, le musée du chapitre de Soigny s'est enrichi de pièces récemment restaurées. Sous la direction de la conservatrice, Madame Noémie Petit, cet anniversaire marque l'ouverture, après un chantier d'envergure, d'un nouvel espace d'exposition offrant une vue plongeante sur la nef de la collégiale. Le musée du chapitre a consacré ce nouvel espace à une exposition baroque remarquable, à savoir comment ont été restaurées et préservées les très belles statues des 12 apôtres. Le temps, l'humidité, la poussière, les insectes xylophages avaient causé d'énormes dégâts aux statues de bois. Les parties les plus fragiles, comme les mains et les pieds, se sont détériorées et les attributs permettant de reconnaître chaque apôtre sont tombés de leurs mains abîmées ou se sont perdus. Des panneaux explicatifs et des photos nous dévoilent les rouages du sauvetage de ce trésor patrimonial, nous expliquant en détail la restauration précise et minutieuse de ces splendides statues en bois de tilleul. 9 d'entre elles ont pu retrouver leur identité et leurs attributs grâce à des photos prises au XIXe siècle, mais 3 restent désignées par un numéro seulement, en attendant les informations précises qui permettront de les identifier formellement. J'avoue avoir été fascinée par le travail des restaurateurs. Observer, comprendre, comparer d'anciennes photos, chercher, retrouver, réparer sans trahir l'œuvre originale. C'est un patient travail d'enquête, autant qu'un remarquable savoir-faire. Je vous invite à venir découvrir la collégiale Saint-Vincent de Soigny et son très intéressant musée du chapitre. Entrez, laissez-vous guider, vous entendrez peut-être, vous aussi, les vieilles pierres vous raconter leurs secrets.
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0: Merci beaucoup Dany, donc tout l'été, Dany qui nous emmène à la découverte des musées. Je suis sûre que ce titre va faire du bien, ou en tout cas va parler à notre invitée Shariane Salem, va lui dire quelque chose, parce que c'est un beau conseil que nous chante Lilac. Suivre l'étoile.

0: Suivre l'étoile, c'était Lilac.
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0: Notre invité, je vous l'appelle aujourd'hui, qui est la professeure de Pilates et qui donne aussi des séances de Reiki, Shariane Salem. Shariane, votre coup de cœur, pour qui, pourquoi ?
2: J'ai envie de mettre en avant Miguel Ruiz, qui a écrit Les Quatre Accords Toltec et qui a écrit d'autres livres, notamment La Maîtrise de Soi, La Maîtrise de l'Amour. C'est quelqu'un, en fin de compte, qui essaye de nous inculquer les valeurs qu'on avait auparavant et qu'on a un tout petit peu perdues au jour d'aujourd'hui. Et c'est une personne pour qui je dis « Waouh !» Enfin, quelqu'un a écrit un livre, ou d'ailleurs plusieurs livres par rapport à tout ce qui est les valeurs, l'humain, comment il était, et surtout le côté spirituel, car on l'a fortement mis de côté, puisqu'on vit beaucoup ces dernières années dans la tête, tout va très très vite. Donc c'est une personne pour laquelle je suis très très reconnaissante de l'avoir découvert personnellement, d'avoir découvert tout simplement ses livres, et de pouvoir aujourd'hui les intégrer dans mon quotidien.
0: Alors tiens, puisqu'on parle de livres, il y a une petite particularité à votre cours de Pilates, au cours de Pilates que vous donnez à la Maison de la Francité les lundis et mercredis à 18h30.
2: Oui, justement. Alors, on ne donne pas tout simplement des cours de Pilates, mais ce sont des cours de Pilates littéraires. Donc, je donne une heure de Pilates et ça se suit d'une demi-heure de partie littérature. Donc, on peut parler des écrivains, des poètes, des tableaux, des acteurs.
0: Alors, sur un thème en particulier, défini par la personne qui vient animer la partie littéraire.
2: Exactement. Alors, sachez qu'on fait ça depuis maintenant doucement 5-6 ans, donc on a fortement évolué. Donc, parfois, j'ai les clientes, les élèves qui me disent « Ah, mais est-ce que vous pouvez parler de ça ? J'étais à Paris au musée de Louvre, j'ai découvert tel artiste, est-ce que c'est possible d'en parler ?»

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3: Bonjour à tous et à toutes et bienvenue dans ce nouveau showcase de l'été. Heureux de vous retrouver aujourd'hui, direction la scène musicale belge avec une artiste qui s'impose progressivement comme l'une des nouvelles voix de la pop francophone, mesdames et messieurs, Iman. Auteur, compositrice et interprète, Iman séduit par une musique sincère, moderne et lumineuse. Son univers mêle pop, soul et influence urbaine, porté par une voix chaleureuse et des textes qui explorent avec justesse les émotions, les relations humaines et la confiance en soi. Originaire de Belgique, elle construit son parcours avec patience en multipliant les expériences sur scène et les sorties musicales. Au fil du temps, elle développe une identité artistique forte, avec une volonté claire, proposer une musique authentique, capable de toucher le public par sa sincérité. Ces dernières années, Iman s'est fait remarquer à travers plusieurs singles qui ont permis de découvrir son univers. À chaque nouveau morceau, elle affirme davantage sa personnalité musicale, entre sensibilité et énergie, avec des productions actuelles qui mettent en valeur sa voix et son écriture. Aujourd'hui, l'artiste poursuit son évolution avec des nouveaux titres qui annoncent un projet plus ambitieux. Son univers gagne en maturité tout en conservant cette fraîcheur qui fait sa singularité, une nouvelle étape qui confirme sa place parmi les artistes belges à suivre. Sur scène, Iman se distingue par sa proximité avec le public et l'émotion qui se dégage de ses prestations. Elle continue de faire vivre ses chansons en concert, même si aucune nouvelle date n'a encore été annoncée officiellement à ce jour. De nouveaux rendez-vous devraient accompagner la suite de son parcours musical. Avec une voix singulière, des chansons sincères et une présence artistique attachante, Iman avance avec élégance et détermination. Elle rappelle que la scène belge continue de faire émerger de nouveaux talents. Et je vous laisse avec justement un live enregistré ici dans les studios de RCF Bruxelles. Ce live, vous pouvez le retrouver en vidéo et au complet sur la chaîne de la vie d'artiste sur YouTube. Et je vous dis à très bientôt pour un nouveau Showcase de l'été.

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1: Bonjour chers auditeurs, une émission qui met en lumière deux stages d'été artistiques pour les enfants. Un a lieu au cœur artistique de la ville de Liège, un à la campagne, au centre d'interprétation de la pierre à Sprimont. Le premier est organisé par l'atelier Ballast, quai Saint-Léonard 20, le second organisé en collaboration avec le centre d'interprétation de la pierre à Sprimont. Ils ont un commun dénominateur, ils sont de qualité et démocratiques. Pour vous parler de l'ASBL Atelier Ballast, j'ai invité Pierre Husson, directeur. Merci Pierre Husson d'être avec nous à RCF Liège pour nous parler de l'Atelier Ballast, ex-atelier graffiti.
2: Merci de me recevoir.
1: Pierre Husson, l'atelier graffiti, je connaissais très bien, mais l'atelier Ballast, ça ne me disait rien du tout. Alors, vous étiez déjà venu et j'avais reçu aussi l'animatrice Adriana Tibuléac, que j'avais interviewée donc il y a longtemps dans Entrée des artistes avec vous. Alors, mais que signifie Ballast, le nouveau nom de cet ASBL, d'un centre de créativité ?
2: Alors, le nouveau nom, il vient répondre à un changement d'identité. Donc, pendant 32 ans, nous sommes appelés Atelier Graffiti.
1: Oui.
2: Les activités ont quand même fort changé en 32 ans. Hein. Graffiti a été créé comme garderie active. Là, nous nous adressons plus à un public intergénérationnel.
1: Garderie active, c'était quand même avec pas mal de...
2: Non, vraiment. Enfin,
1: c'était garderie,
2: désolé
1: ouais, quand
2: de
1: même.
2: Désolé de contredire, mais c'était une garderie au tout début de l'association.
1: Tout début, voilà.
2: Oui,
1: ok.
2: Nous ne sommes plus une garderie. Et on a voulu un peu rafraîchir le nom et être plus en lien avec ce qu'on propose actuellement.
1: Et Ballast, qu'est-ce que ça signifie ?
2: Alors Ballast, c'est un terme à la fois ferroviaire et un terme de navigation. C'est quelque chose, c'est un poids qui vient soutenir un voyage. Et nous, on propose donc un voyage créatif tout au long de l'année.
1: Alors, c'est un beau nom. Alors, vous en êtes donc le directeur, et quelles sont les forces de l'atelier Ballast ?
2: Alors, à notre sens, les forces de l'atelier Ballast, c'est le fait d'accueillir vraiment tout le monde. Je dis que ce n'est pas une inclusivité de dossier, c'est une inclusivité réelle. C'est-à-dire qu'à la table d'un atelier, vous pouvez rencontrer à la fois un enfant de 6 ans, une retraitée, des jeunes actifs, mais aussi un public plus en marge, précarisé, auquel on offre les ateliers par le partenariat avec Article 27.
1: Oui, pourvu qu'il existe toujours, donc.
2: Pourvu qu'il existe toujours. Et aussi une forme de prix libre. Par exemple, si la personne appartient à une association avec laquelle nous sommes partenaires, il pourra payer ce qu'il peut.
1: Ben, c'est très bien, cela. Alors, avant de prendre... la direction de cet atelier, vous avez été écrivain public, formateur pour public adulte, responsable d'une école de devoirs, et depuis 20 ans, vous animez des ateliers d'écriture. Vous continuez à en animer à l'atelier Ballast ?
2: J'essaye d'en animer au minimum une fois par an, des cycles de 3 à 5 ateliers créatifs, souvent en réaction avec l'actualité de l'atelier, donc oui. En relation avec une exposition qu'on propose ou une thématique alors qui habite toute l'année et qui va traverser alors l'ensemble des ateliers.
1: Donc c'est vraiment c'est ensemble, c'est une créativité.
2: C'est une créativité et collective. L'importance aussi dans les forces de Ballast, c'est cet aspect collectif, c'est-à-dire que tout le monde crée à l'unisson. En tout cas, c'est ce qu'on propose.
1: Oui.
2: Mais au sein de l'équipe d'animation, oui, là on est vraiment dans cette dimension-là.
1: Alors nous allons évidemment parler du stage végétal. Il s'adresse en fait à des enfants de quel âge le stage végétal ? On va en parler après la musique.
2: Le stage végétal s'adresse aux 6-13 ans.
1: Alors, végétal, donc on va dire après ce qu'on met derrière ce thème, qui les anime, etc. Mais avant, nous avons lancé la première musique que vous avez choisie, et c'est un coup de cœur. Et alors, ça s'appelle Calcutta, et c'est un groupe qui s'appelle Paracétamolo.
2: Eh bien, c'est l'inverse. La chanson, c'est Paracétamolo.
1: C'est Calcutta.
2: Du chanteur Calcutta.
1: C'est le chanteur Calcutta et la chanson, c'est Paracétamol, quoi.
2: C'est bien ça.
1: Pourquoi avez-vous choisi cette chanson? Racontez-moi, parce que je ne la connais pas du tout.
2: Alors, eh bien, y a des raisons à la fois personnelles et liées à l'atelier, parce qu'on s'est rendu compte au fil des ans, hein, l'équipe est là depuis un bon moment, qu'on partageait tous un amour pour l'Italie assez convaincu. Calcutta est un chanteur qui n'a pas traversé les frontières, mais qui est très très célèbre en Italie et qui offre une alternative à la chanson italienne qu'on peut encore entendre sur nos ondes.
1: Eh bien, nous l'écoutons et puis on continuera à parler de l'atelier végétal.

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1: Je suis avec Pierre Husson, directeur de l'atelier Ballast, ex-graffiti, qui nous parle de deux stages animés par des animateurs de la SBL, David Kinziger, Olivia Blanchemain et Adriana Tibuléac. Ils ont tous lieu au même moment, du 17 au 21 août. Végétal, c'est Quai Saint-Léonard numéro 20, et l'autre au Centre d'interprétation de la pierre Asprimont. Il y a deux thèmes, à Liège c'est Végétal, et Asprimont c'est Naissance des formes. Alors deux sites pour s'inscrire, atelierballast.be, atelier au pluriel, ballast avec deux L, .be, et ou alors CIP, qui signifie donc Centre d'interprétation de la pierre, CIP-sprimont.be. Alors, Pierre Husson, on en vient un petit peu au cœur de l'émission. Parlez-nous du stage végétal. Il s'adresse à des enfants de quel âge ?
2: Il s'adresse à des 6-13 ans.
1: Oui, et alors qu'est-ce que vous mettez derrière ce thème ?
2: Le thème végétal, le stage, il va consister en la création de ses propres outils pour peindre, qu'on va aller récolter dans les coteaux ou dans les parcs, les divers parcs de Liège. Donc les enfants vont fabriquer leur matériel, fabriquer leur peinture à base d'herbes récoltées, de feuilles. On va proposer du cyanotype à base de curcuma. Voilà, en fait
1: expliquez-nous ça.
2: Alors malheureusement...
1: Parce que c'est peut-être un peu chinois pour certaines personnes.
2: C'est un peu chinois. Le cyanotype, c'est une technique de révélation de l'image. Généralement avec des produits un peu mordants, des produits chimiques. Là, on va bannir les produits chimiques et on va adopter des techniques de révélation à base d'épices. En l'occurrence,
1: il ne faut pas que ça soit dangereux pour de jeunes enfants.
2: Ça ne sera pas dangereux du coup, puisqu'on bannit les produits chimiques.
1: Voilà. Et alors, donc végétal, alors vous me dites qu'ils préparent eux-mêmes, ils forment leurs couleurs. Alors comment forment-ils vraiment leurs couleurs ?
2: Avec des, voilà, par exemple des fleurs qu'on va laisser macérer et la teinture va se révéler. Et là, à partir de ce moment-là, on peut peindre. Et même le jus de betterave, par exemple, peut être une peinture, le brun noir, voilà. Et tout ça, on va l'exploiter alors sur des grands formats qui résistent au temps, ce qui est important à dire aussi. Les œuvres ne sont pas éphémères.
1: Donc ça n'a vraiment rien à voir avec les tubes de peinture primaire et des petits mélanges.
2: Ça n'a rien à voir avec tout ça.
1: Ouais.
2: C'est vraiment la particularité du stage. Et aussi, ça nous permet aussi de faire de la médiation sur ce qu'on peut trouver en ville en matière de nature.
1: Ah.
2: Évidemment, pour des enfants extérieurs, on va pouvoir un peu visiter les parcs de la ville, qui en proposent pas mal quand même.
1: Du côté du Quai Saint-Léonard, vous avez quand même des possibilités de ce côté-là,
2: tout à fait,
1: même à pied.
2: Par Castrid, mais le tram va nous permettre, on est juste en face du tram, donc le tram va nous permettre d'aller à la Beauvrie, d'aller au parc Castrid, comme je viens de le dire.
1: Et justement, les parents, quand ils conduisent leur enfant, l'arrêt de tram, c'est lequel ?
2: Marengo,
1: voilà, c'est important, ça sera plus simple pour conduire son enfant
2: c'est
1: aussi.
2: C'est ça,
1: voilà,
2: ça
1: oui.
2: Fait un peu nom de fruit, on va pouvoir l'utiliser aussi.
1: Ah oui. Parlez-nous des animateurs, parce que qui anime ce stage ? Ils doivent quand même être spécialisés. Quelles sont quelles exigences a-t-on pour un animateur qui anime ce style de stage ?
2: L'exigence, avant tout, c'est l'amour de la transmission. Chez nous, c'est vraiment, c'est ça qui prime.
1: C'est un côté pédagogique. Hein,
2: oui, ils sont des pédagogues, ils sont tous pédagogues. Pour le stage végétal, donc les enfants rencontreront Olivia Blanchemain.
1: Oui, et qui est-elle ?
2: Qui est, elle est spécialiste de l'image, hein, elle est graphiste de formation, elle est collagiste, et donc elle a une vision très structurée, on va dire, de l'image.
1: Oui.
2: Le stage sera co-animé par David Kitziger, qui est lui illustrateur, peintre, et musicien, par ailleurs, c'est une dimension qui ne sera pas exploitée durant le stage, sauf surprise. David travaille chez Ballast depuis une quinzaine d'années, quand même. Et donc voilà, la pédagogie, elle se forme aussi sur le terrain.
1: C'est sûr.
2: Oui. Et David aussi est très, très, très versé vers l'image imprimée. Tout ce qui est tampons, il y aura des créations
1: de tampons. Donc, ils vont imprimer ?
2: Ils vont imprimer, oui.
1: Donc, ils vont découvrir plein
2: base
1: de choses.
2: Des tampons à base de pommes de terre ou des choses ainsi.
1: Oui. Donc, tout nature.
2: Tout nature.
1: Alors, comme deuxième musique, vous avez choisi La Jungle, c'est ça ?
2: La Jungle, voilà. Le petit grand bot vertu.
1: Un petit commentaire dessus.
2: Un petit commentaire, c'est un groupe du NO, un duo,
1: oui,
2: qui tourne énormément et qui propose une musique assez hypnotique.

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1: Je suis avec Pierre Husson, directeur de l'atelier Ballast, ex-graffiti, qui nous parle de deux stages animés par des animateurs de la SBL. Il y a un stage animé par David Kinziger et Olivia Blanchemain et un à Sprimont par Adriana Tibuléac. Tous les deux ont lieu au même moment, de 17 au 21 août. Ils coûtent une centaine d'euros. Voilà, 95 pour un, 200 pour l'autre, quelque chose comme ça. Alors, Végétal, c'est Quai Saint-Léonard 20, et l'autre au Centre d'interprétation de la pierre à Sprimont. Il y a deux thèmes, Végétal à Liège et Naissance des formes à Sprimont. Deux sites, atelier Ballast, atelier au pluriel, et Ballast en un mot avec deux L, .be, atelierballast.be, et CIP-sprimont.be. Ça, c'est pour le second stage. Alors, Pierre Husson, on va parler maintenant de votre animatrice au Centre d'interprétation de la pierre, puisque vous organisez ça en collaboration entre la SBL Ballast et le Centre d'interprétation de la pierre. Qui est-elle ?
2: Tibuléac, qui est chez nous responsable des ateliers Terre Volume, et donc il y a une expérience assez grande en transmission aussi, hein, des techniques de tout ce qui est 3D. Et donc, pour la petite histoire, Adriana travaille chez nous depuis pas loin d'une vingtaine d'années maintenant. Elle m'en voudrait peut-être de le dire.
1: Non, je ne crois pas, parce que ça lui donne une fameuse expérience.
2: Exactement, oui.
1: Alors, quelles sont ses spécialités artistiques exactement ?
2: Adriana, elle aime... C'est d'ailleurs en lien avec le stage végétal, mais on ne va pas développer ça. Elle aime capturer alors des végétaux et des choses un peu fragiles et en faire de la porcelaine. Et donc elle fait des installations, donc à titre personnel, hein, elle fait des installations qu'on peut découvrir sur son site Fleur d'Argile.
1: Voilà, c'est un très joli titre.
2: C'est très très beau. Et voilà, c'est la traduction en volume de ce que la nature propose.
1: Alors Adriana, ben, elle travaille à temps partiel chez vous ?
2: Oui, elle travaille à temps partiel, oui.
1: Vous êtes beaucoup à travailler à temps partiel ?
2: Oui, parce que ça permet aux animateurs, artistes animateurs, de développer leur pratique, de continuer à développer leur pratique.
1: Donc ça, on peut le retrouver sur son site, alors, sur Fleur d'Argile.
2: C'est exact.
1: Ok. Alors on va parler du stage qui s'appelle donc « Naissance des formes ». C'est vraiment dans ses compétences.
2: C'est dans ses compétences, absolument. Et dans l'esprit qu'on aime développer aussi, l'esprit de collaboration avec des institutions culturelles ou d'autres associations. On a eu un vrai coup de cœur en équipe pour le Centre d'interprétation de la pierre.
1: Oui.
2: Et le coup de cœur était réciproque. Donc c'est le deuxième stage qu'on organise là en moins d'un an. Et donc ça va permettre aux enfants de découvrir le musée, de découvrir les alentours du musée et de faire ce qu'on appelle de la médiation scientifique, et on y ajoute une touche artistique.
1: Qu'est-ce qu'ils vont créer ?
2: Ils vont créer du volume, naturellement. Donc, sur base de ce qui est exposé dans le musée, ils vont pouvoir répondre par le geste artistique.
1: Et avec quel matériau ?
2: De l'argile, donc de la terre, mais aussi toute forme de volume.
1: De la pierre aussi ?
2: De la pierre, non. Voilà, c'est un peu, c'est un peu technique. Le stage, il s'adresse à des 8-13 ans.
1: Oui.
2: Et on ne les met pas en danger.
1: Donc, alors, les volumes vont commencer à apparaître. Est-ce qu'ils vont... C'est une sorte de petit laboratoire de sculpture ?
2: Ben, c'est très bien. Oui, c'est la bonne formule. C'est un laboratoire de sculpture. La particularité du stage, c'est qu'il se développe... Enfin, il s'anime vraiment, oui, au sein du musée. Et au Centre d'interprétation de la pierre, ils ont vraiment la générosité d'ouvrir toutes les portes. Il y a aussi cet aspect-là qui est très intéressant, c'est de pouvoir découvrir les coulisses d'un musée.
1: Tout à fait. Alors, ils vont toucher, ils vont expérimenter, ils vont inventer des formes Donc on est en pleine créativité aussi de ce côté-là.
2: Oui, complètement. Créativité et expression, puisque nos ateliers ne sont pas à 100% guidés. Hein. C'est vraiment c'est l'enfant qui, ben voilà, dans le geste spontané, qui va créer selon ses envies, son imaginaire. Nous, on est là pour l'accompagner et l'inviter à explorer tout son potentiel.
1: Alors, Adriana est seule pour s'en occuper ?
2: Alors, elle s'occupera, elle, de la partie artistique.
1: Oui.
2: Pour tout ce qui est médiation, etc., il y a l'équipe du centre d'interprétation de la pierre qui accompagne aussi. Par exemple, si les enfants ont un attachement particulier un secteur du musée, ben on va pouvoir développer et creuser un peu cette matière-là.
1: Donc c'est bien, le musée participe aussi.
2: Ah oui, pleinement, ouais. Hein, c'est vraiment c'est un vrai partenariat.
1: Donc le stage a lieu de 9h à 16h et il y a une garderie qui est gratuite.
2: Oui, tout à fait.
1: Comme il y a aussi à Liège d'ailleurs, il y a une garderie gratuite.
2: Exactement.
1: Et ici c'est de 8h à 9h et de 16h à 17h sur inscription. Il faut quand même dire qu'on demande une garderie, quoi. C'est ça ?
2: Oui, c'est bien ça.
1: Voilà. Alors, je rappelle le site, c'est cip-sprimont.be. C'est donc une occasion, peut-être pour les parents aussi, de visiter le musée, de faire une découverte.
2: Ah oui, naturellement. Hein. Oui, oui. Et qui en vaut vraiment la peine. Je parlais de coup de cœur avec l'équipe. On a vraiment été saisis par la richesse du musée.
1: Alors, encore quelques mots peut-être généraux sur l'atelier Ballast pour tout le monde. Vous avez dit que c'était aussi pour les adultes. Vous avez quelque chose à nous dire par rapport à la saison prochaine ? Nous dire, par exemple, un atelier qui a lieu pour les adultes ?
2: Eh bien, je pointerai l'atelier pluridisciplinaire du lundi. C'est la même dynamique le vendredi, c'est-à-dire que les gens viennent créer soit du dessin, de la peinture, soit de la sculpture, mais tout le monde est ensemble au sein des mêmes locaux.
1: Donc, atelier pluridisciplinaire, donc ça veut dire qu'il y a plusieurs disciplines. Donc, il y a sculpture, il y a peinture, il y a quoi ?
2: Dessin, illustration, mais ça a lieu au même moment, et dans le même espace. Donc, l'un nourrit l'autre.
1: Donc ça, c'est une particularité quand même de l'atelier Ballast.
2: Oui,
1: on ne retrouve pas cela ailleurs, je pense. Alors, vous avez choisi une dernière musique qui s'appelle « Tout a une fin, même l'amour ». Vous nous en parlez un petit peu.
2: Alors, c'est un artiste bruxellois, Grégory Duby, qui travaille sous plusieurs formes d'identité.
1: Oui.
2: Il a un groupe qui s'appelle Secte. Quand je dis groupe, il est seul. Ici, ça sera son projet Jesus is my son. Et voilà, c'est quelqu'un qui travaille l'instrumental et guitariste hors pair.
1: Alors, je crois que nous allons lancer la musique, mais je vais d'abord remercier tous les auditeurs pour l'intérêt qu'ils ont eu par rapport à ces ateliers. Et alors, je n'hésite pas à vous dire, chers auditeurs, parlez-en autour de vous, de ce centre d'expression et de créativité. Alors merci Pierre Husson de nous avoir parlé de l'atelier Ballast que nous pouvons rejoindre, quai Saint-Léonard numéro 20, et retenez bien le site atelierballast.be. Au revoir et à bientôt.
2: Au revoir, merci beaucoup pour votre confiance.

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1: Bonjour à toutes et à tous, une fois de plus, c'est l'heure de la musique chrétienne, avec de la musique jeune, sans que ce soit de la pop louange. Au mois de juin 2025, Bayard Musique a publié quelques chansons du mouvement eucharistique des jeunes ou MEJ. Pas d'album complet, mais plusieurs sorties musicales qui ont jalonné la vie du MEJ entre 2013 et 2023. Les voici enfin rassemblés sur un EP intitulé « Horizon au pluriel ». Avec un peu de chance, on aura l'occasion d'écouter les 6 titres de l'album. Voici tout de suite le premier qui a déjà 10 ans pour le rassemblement TAES de Saint-Malo en 2016. Jean-Jacques Juvent a composé « L'amour au creux des mains et ses percussions corporelles ». Nous l'écoutons.

Le Mège, au mouvement eucharistique des jeunes, à l'origine de ces chansons de l'EP Horizon, est un mouvement d'éducation humaine et spirituelle. Il s'adresse aux enfants et aux jeunes de 7 à 18 ans qui désirent vivre à la manière de Jésus. Le Mège les aide à construire une relation d'amitié avec Jésus en puisant ses fondements dans une spiritualité ignatienne, donc celle des jésuites. Tout recevoir et tout donner, telle est la devise du Mège. Le deuxième extrait de notre EP que je voudrais vous faire écouter est le résultat d'un concours de 2018. Il a permis de sélectionner au total 3 titres pour accompagner le rassemblement « Va, ouvre tes horizons ». Voici donc « Relève-toi ».

Association d'éducation populaire, le MEJ, aide chaque jeune à faire le lien entre sa vie et sa foi, à découvrir les trésors spirituels pour les faire fructifier et en témoigner. Le MEJ est la section jeune du réseau mondial de prière du pape, une œuvre pontificale, et assure sa mission depuis plus de 100 ans déjà. À vocation apostolique, le mouvement envoie les jeunes dans le monde afin d'être au service de leurs frères et sœurs. Chaque enfant développe une sensibilité différente, que ce soit protection de la planète, des plus pauvres et démunis, des plus fragiles. On s'engage seul ou en équipe pour faire l'expérience de la rencontre de l'autre dans le Christ. Écoutons à présent un chant plutôt calme qui exprime les objectifs spirituels de ce mouvement « Murmure dans mon cœur ».

Vous êtes à l'écoute de RCF dans l'émission consacrée à la musique chrétienne, aujourd'hui avec un EP du mouvement eucharistique des jeunes sorti en 2025 et intitulé « Horizon ». Parmi les titres qu'on y trouve, il y a aussi « Confiance, lève-toi » qui était le thème d'année du mouvement pour 2022.

La chanson Que place soit faite pour toi a vu le jour en 2023, puisant ses paroles dans les temps d'équipe vécues avec des collégiens et lycéens des diocèses de Lyon et Saint-Étienne. Nous l'écoutons également.

0: Voilà, je crois qu'on a presque fait le tour des chansons reprises sur le EP du Meige Horizon, sorti chez Bayard Musique en juin 2025. Je vous laisse avec le dernier titre qu'on n'a pas encore écouté, Embarqué, composé par Timothée David. Je serai heureux de vous retrouver très bientôt sur les ondes de RCF.
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Yeah. Allez, bonjour à chacun, à chacune, ravi de vous retrouver pour ce nouveau numéro de Direction Sud. Vous le savez, c'est le portail radio de la diaspora africaine. Oui, une rencontre avec les enfants, les fils, les filles et même les amis du continent. Alors dans quelques instants, on aura rendez-vous avec un fils du continent. Il viendra nous parler d'un événement initié par les étudiants internationaux de l'Université catholique de Louvain. Une affiche portée par 3 associations. Ce sera dans quelques instants seulement. Mais vous le savez, nous sommes vraiment un cheval sur l'accueil, et pour lui souhaiter la bienvenue, voici une douceur qu'il mérite bien.

0: Ah, je vous l'ai dit, hein. Avec la participation de Tiwa Savage. I'm OK. Un rappel de soi-même. Comme quoi il est important de tenir le coup. Parce que tenir le coup est déjà une victoire. I'm OK. Une chanson qui révèle Fills dans toute sa vulnérabilité. Une véritable méditation sur la santé mentale, la gratitude et le choix quotidien de persévérer. Ce morceau mêle Yoruba, Pidgin et anglais dans une conversation sincère sur ce que signifie être humain sous pression. C'est nouveau, c'est frais et on aime ça. Et si vous arrivez maintenant, je vous souhaite la bienvenue. Oui, nous nous apprêtons à recevoir notre invité. Janvier Tesiwe nous accompagne aujourd'hui dans son numéro de Direction Sud. Alors Janvier nous vient de Louvain-la-Neuve. Il est lui aussi impliqué au cœur d'un événement qui se tiendra au mois d'août. Un événement qui mêle mode, mais vous le savez, avant toute chose, il faut qu'il se présente à vous. Parce que moi, je le connais. Janvier, bonjour et bienvenue.
1: Bonjour Patrick, c'est un plaisir pour moi d'être sur les antennes de la RCF ce matin, oui. Et surtout à l'émission Direction Sud. Alors, un plaisir pour moi d'être là.
0: Merci beaucoup, c'est un honneur pour nous en tout cas de te recevoir. Pour ceux de nos auditeurs qui te découvrent, qui es-tu, d'où viens-tu et où vas-tu?
1: Je suis Janvier Tesiwe, je viens de l'Afrique, principalement du Cameroun à l'ouest, oui. Au pays Bamileke, comme on nous appelle souvent.
0: Ah,
1: je suis étudiant à l'Université catholique de Louvain,
0: oui.
1: Finissant d'un master de 120 en communication stratégique des organisations et je me spécialise maintenant en culture visuelle.
0: Alors, j'aime la façon avec laquelle tu le dis, master 120. Pour ceux qui ne sont pas rompus à la chose universitaire, c'est quoi un master 120?
1: Alors, ça se distingue d'un master de spécialisation qui est un master 60. 120 veut tout simplement dire 120 crédits.
0: Ah, d'accord.
1: Un master qui se fait sur 2 ans.
0: Sur 2 ans, ouais.
1: Tout à fait.
0: Ah, c'est génial. On découvre tous les jours. C'est vrai qu'à mon époque, ce n'était pas comme ça. On n'avait pas cette façon de spécifier les différentes filières. Alors, tu es ici pour nous parler d'un événement qui s'organise au cœur de Louvain-la-Neuve. Et tu nous as dit effectivement que tu venais du Cameroun.
1: Tout à fait.
0: Ça, qui tu étais aussi.
1: Oui.
0: Alors, mais où vas-tu? C'est la question qui est d'ailleurs la plus difficile à répondre.
1: Je vais à la découverte du monde.
0: Oui.
1: Je vais dans le village planétaire pour découvrir et pour partager les valeurs culturelles de l'Afrique. C'est d'ailleurs la raison pour laquelle nous sortons du Cameroun pour aller faire les études ailleurs. C'est pour découvrir les systèmes d'enseignement d'ailleurs et partager avec ces systèmes-là ce que nous connaissons de notre environnement africain.
0: Alors, tu as quitté ta terre natale depuis combien d'années? Depuis combien de mois, si ce n'est pas trop long?
1: Depuis 4 ans et demi.
0: Ça fait 4 ans que tu es en
1: Belgique? En septembre, ça fera 5 ans.
0: Ouh là là, et ça ne te manque pas ton Cameroun?
1: Pas du tout, parce que avec les mobilités qui sont disponibles, on y va, on revient.
0: D'accord, on entre et on ressort quoi.
1: Tout à fait.
0: Alors, pourquoi avoir choisi de faire dans la communication, Janvier?
1: Une passion depuis l'enfance.
0: Ouais.
1: Ma grande sœur qui a donné le prénom de Janvier, qui m'a attribué ce prénom, me disait souvent lorsque j'étais né, mes lèvres tremblaient. Et un griot du village est passé, il a dit, cet enfant sera un parleur. Parleur veut tout simplement dire communicateur,
0: communicateur,
1: ou alors un griot.
0: Ouais.
1: Et plus tard, dans mes études secondaires, j'étais président du club journal de l'univers, du lycée bilingue de Chang.
0: Ouais.
1: Cela m'a permis de découvrir que j'avais ce grand talent. À un moment donné, je suis allé faire les études juridiques à l'université de Chang. Mais ça n'a pas très bien fonctionné parce que ce gemme de communication me manquait. Voilà que finalement, je me suis retrouvé dans mon domaine de prédilection et je suis fier d'être aujourd'hui à l'Université catholique de Louvain qui m'a donné donc l'opportunité de concrétiser cette passion-là et je suis donc communicant aujourd'hui.
0: Mais avant, tu as dit que tu es passé par
1: l'université
0: de Chang.
1: Oui.
0: Alors ça veut dire que tu as fait des études au Cameroun avant de débarquer en Belgique alors?
1: Tout à fait, et pas des petites études. J'ai fait l'université de Chang pour 2 ans en sciences juridiques et politiques. Et puis j'ai également eu le concours de l'École nationale supérieure des postes et télécommunications où j'ai fait 5 ans, soit une licence professionnelle en management des télécommunications.
0: Oh là là.
1: Et puis un master en administration des entreprises des postes et télécommunications.
0: Alors, c'est quand même bizarre parce que je l'ai constaté chez tous les Camerounais, il y a cette passion pour les études. C'est dû à quoi?
1: la découverte, l'envie de savoir, se cultiver, se cultiver et se cultiver pour toujours.
0: Alors, je vais dire que dans ton pays, le Cameroun, il est fort possible qu'on tombe sur un chauffeur de taxi qui a une maîtrise en maths ou peut-être un doctorat en mathématiques.
1: Actuellement, il y a les vendeurs des beignets à l'entrée de l'université de Tchang qui ont un doctorat.
0: Oui.
1: PhD.
0: Oui.
1: Ah, donc, au Cameroun, quel que soit le diplôme qu'on a, on peut rentrer faire un métier qui nous passionne.
0: Voilà.
1: Et après, on continue à faire d'autres études, même dans d'autres domaines qu'on n'avait pas étudiés au départ. Donc, ça fait partie de la diversité des savoirs, de la quête des connaissances à l'infini.
0: Un véritable pays, ce Cameroun. Est-ce qu'il y a beaucoup de Camerounais, d'étudiants camerounais à Louvain?
1: Ah oui, il y en a beaucoup d'étudiants qui sont aussi en communication comme moi. Et
0: oui.
1: Nombreux sont aussi en sciences actuarielles parce que les études mathématiques intéressent beaucoup les Camerounais. Donc, c'est peut-être le domaine où ils sont plus nombreux, donc en actuariat, mais en communication, pour ma promotion, nous sommes 7. Dans d'autres domaines comme les sciences économiques, il y a aussi beaucoup de Camerounais. Donc.
0: Et sur le plan africain, il y a beaucoup d'étudiants africains à Louvain?
1: Tout à fait. D'ailleurs, c'est parce qu'il y a beaucoup d'étudiants camerounais et d'étudiants africains à Louvain, qui a un foyer ou alors un centre d'accueil des étudiants internationaux qui s'appelle le Centre Placé. C'est parce qu'il y a donc ce foisonnement, cette tendance à ce que le chiffre ou bien le nombre d'étudiants internationaux augmente à l'Université catholique de Louvain que nous avons donc eu l'idée de créer cet événement qui s'appelle African Fashion Week. Je pense que c'est certainement la transition.
0: On en parlera tout à l'heure, on en parle effectivement, c'est très important. Alors lorsqu'on parle de Louvain-la-Neuve, il s'agit ici d'une université qui reçoit des étudiants issus de plusieurs pays dont il y a plusieurs nationalités qui se côtoient
1: au niveau
0: des étudiants.
1: Tout à fait.
0: Alors, toi tu pars du Cameroun, pourquoi la Belgique et pourquoi l'université de Louvain?
1: Les raisons, elles sont peut-être d'une part personnelles et d'autre part dans le cadre d'un peu plus de contexte général. Sur le plan personnel, j'avais voulu ajouter dans mon cursus académique un diplôme international.
0: Oui.
1: Ceci pour préparer une carrière que moi, je préfère ne pas détailler tout de suite. Et sur le plan qui peut être un peu un cas général, c'est aussi à cause du coût des études en Belgique s'il faut faire une comparaison avec d'autres pays européens. Par exemple, en France, ou alors les pays américains, comme, les pays d'Amérique comme
0: du
1: le
0: Nord,
1: Canada,
0: oui.
1: Par exemple.
0: Oui, là, c'est
1: pour les mêmes formations, le coût sera relativement plus élevé qu'en Belgique, et ce qui peut motiver le choix de la Belgique comme le pays d'accueil pour les raisons académiques.
0: Et la qualité de l'enseignement?
1: Elle est meilleure, peut-être, pas plus que les autres, parce que je n'ai pas des éléments factuels pour faire une comparaison, mais la qualité des études à l'Université catholique de Louvain répond à mes besoins et répond aussi aux besoins d'autres étudiants que je rencontre au quotidien. Nous n'avons rien à reprocher. Elle est formidable, cette formation.
0: Mais quel est le pourcentage des étudiants africains à l'Université de Louvain?
1: Je n'ose pas avancer des chiffres qui ne seront pas corrects. Peut-être que je vous les donnerai après avoir demandé aux autorités administratives.
0: Oui, parce qu'on voulait comprendre pourquoi beaucoup d'Africains sont présents à l'Université de Louvain-la-Neuve. En tout cas, ça fait plaisir. La preuve en est que grâce à ta présence, on t'a dans ce studio pour parler de cette journée qui marquera effectivement un point important sur la culture africaine. Oui. Alors, tu as évoqué ton pays, le Cameroun. Ça fait plaisir, ça tombe bien. On va souffler en musique un tout petit peu avec un fils du Cameroun. Je crois que c'est un fils du Mboa, comme on dit chez vous au Cameroun.
1: Tout
0: c'est
1: à
0: ça.
1: Fait.
0: Et lui, il est le président de Deido à Paris.
1: Ah, Sergio Polo.
0: Il connaît tout. Baninga Mabé, Sergio Polo sur la radio. Bienvenue si vous arrivez à l'instant. Installez-vous confortablement, c'est du même.

Ambianceur, ambianceuse, retenez bien son nom, il s'appelle Sergio Polo, oui, chanteur de Makossa, un véritable artificier de l'ambiance. Retenez bien que cette chanson est nouvelle. Baninga Mabé, mauvais ami. Oui, Makoma Bobé, pour ceux qui sont rompus au Makossa camerounais, est une composition du chanteur Belanjo, trop tôt parti malheureusement. Belanjo qui avait commis au cœur des années 80 le magnifique album dans lequel on retrouvait le hit Mambo Peña, dont là c'est un bel hommage rendu par Sergio Polo à cette grande figure de la musique camerounaise et africaine. Alors vous le savez, nous parlons aujourd'hui des African Fashion Day. Et parlant de ça, voici un petit cadeau que nous a apporté Janvier.

0: Le ton est donné, c'est un jour de fête, effectivement, les African Fashion Days. On en parle effectivement avec notre invité, Janvier Teziwe, qui nous accompagne dans cette émission. Rappelez également que cette chanson qu'on entend à l'instant, c'est l'hymne hein, de cet événement.
1: Hein? Tout à fait. C'est le générique officiel de African Fashion Day. Une composition maison et qui a été produite avec l'aide de l'intelligence artificielle pour ouais. le côté mélodie et le côté de la voix.
0: Mais et vous y avez rajouté des instruments.
1: Les instruments de danse traditionnelle d'Afrique, notamment les tam-tams, les tambours.
0: Voilà, donc qui donne donc le la de cet événement qui se déroulera, je le rappelle maintenant puisqu'on peut en parler, le samedi 29 août prochain. Donc ce sera au centre Placide Louvain-la-Neuve, donc c'est dans l'enceinte de l'université, c'est
1: tout
0: ça?
1: Tout à fait, à la place de Locaille, parce qu'il faut dire que le centre Placide est installé au cœur de Locaille. Et c'est là que va se passer African Fashion Day 3e édition.
0: Alors, African Fashion Day, 3e édition, ça veut dire que c'est en 2024 qu'on a eu droit à la première édition. Et avant de revenir sur l'édition de cette année, présente-nous un peu les African Fashion Day, s'il te plaît.
1: African Fashion Day, c'est un moment de partage, un moment de regroupement de tous les Africains oui. dans toute leur diversité pour la promotion de la diversité et du multiculturalisme africain. Mmh. L'African Fashion Day est né justement au centre Placide grâce à une réflexion qui consistait à prendre les Africains comme cette tortue qui quitte et qui se déplace avec sa carapace. La carapace D'accord. peut être ici comme une figure de style qui représente
0: Bien
1: notre
0: sûr,
1: culture.
0: Ça, j'ai compris. Pour ceux qui ont eu l'habitude des discussions sous l'arbre à palabre, voilà. sur le continent africain, je crois que ça passe très bien et on comprend vite voilà. à quoi cela renvoie.
1: Tout à fait. Et donc, nous sommes donc cette tortue qui se déplace et nous sommes en Belgique, principalement à l'Université catholique de Louvain. Il faudrait qu'on montre, qu'on explique aux yeux du monde les écritures qui se trouvent sur notre carapace. Ouais. Donc, nous devons exposer notre culture, notre savoir-faire à travers, bien évidemment, les activités comme les danses traditionnelles, la tenue vestimentaire. Qu'est-ce qu'on porte en Afrique et pourquoi on porte cette tenue-là? Qu'est-ce qu'on mange en Afrique et pourquoi on les mange et quelles sont d'ailleurs les vertus thérapeutiques de ces mets traditionnels que nous allons présenter.
0: Donc ça va être un grand rendez-vous, en tout cas ça va être pour les papilles gustatives également et aussi pour le regard, pour les yeux.
1: Ah ben il y aura un peu de tout et plus que du tout parce qu'il y aura aussi de quoi s'amuser comme les jeux de société et les jeux de divertissement. Imaginez-vous cette année... Puisqu'on va en parler, mais je préfère déjà dire à l'entame qu'il y aura les tirs d'eau au puits. Parce que beaucoup qui sont nés en Belgique, et même les Africains qui sont nés en Belgique, ne savent pas comment est-ce qu'on s'approvisionne en eau potable en Afrique.
0: Ouais.
1: Nous allons donc, avec une association animée par Annie Debrook, qui vient du Mali, créer une sorte de puits d'eau potable artificielle et où les gens pourront prendre de l'eau avec une corde et porter cette eau-là sur la tête
0: en
1: pour
0: cas,
1: aller à la maison.
0: Attends. Là, tu es allé très très vite et c'est vrai que j'adore ce que tu racontes parce que on est dans un voyage culturel.
1: Ça veut donc dire que la tortue ne va pas seulement venir en Belgique, mais nous allons transporter tous ceux qui seront présents en Afrique. Ils vont se sentir en Afrique.
0: Donc, ça va être un petit voyage. On va transformer le centre Placide en village africain.
1: Exact.
0: Alors, donc, les African Fashion Day, dont lancé en 2024. Et c'est l'idée de trois associations.
1: Exact. All Just est l'association qui porte l'événement cette année et l'année dernière. All Just étant l'Alliance pour un monde plus juste, basée à Charleroi, fondée depuis 2009. Et donc, l'objectif est d'accompagner les premiers ou bien les primo-arrivants, ouais. les primo-migrants en Belgique, dans les démarches administratives, aussi bien pour l'insertion socio-professionnelle que pour l'insertion culturelle.
0: D'accord.
1: La deuxième association, c'est Kwala. Ça se prononce Kwala,
0: okay.
1: qui veut
0: Kwala,
1: dire
0: Kwala, ça
1: en
0: veut dire
1: langue,
0: quoi
1: voilà, j'en viens. Kwala, c'est en langue Yemba, une langue de l'Ouest Cameroun qui veut dire le vrai village, la vraie langue ou alors la culture originale.
0: D'accord.
1: C'est une association basée au Cameroun mais qui a pour but d'enseigner les langues locales du Cameroun et la promotion du patrimoine culturel camerounais. Elle accompagne donc African Fashion Day avec cette relation entre les résidents africains à la diaspora et les outils qui se trouvent en Afrique. Ça veut dire une sorte d'échange d'objets entre cette association et les personnes qui se trouvent à la diaspora.
2: Alors, le Cameroun est très impliqué hein, dans l'organisation de ces African Fashion Day.
1: Oui.
2: Il y a une troisième association.
1: C'est l'ARP, l'Association des résidents du Placet. Le Placet étant ici le foyer ou le cercle des étudiants internationaux de l'Université catholique de Louvain.
2: Alors, c'est ici que l'université même catholique intervient, donc c'est à travers cette association-là, l'ARP.
1: Oui, que l'université intervient. Et l'université ici n'intervient pas en tant que personne morale dans sa globalité, c'est les étudiants qui résident, qui initient le projet, et l'université est donc partenaire invité. Ça veut dire que l'université contribue, mais sans participer, sans intervenir dans l'action.
2: Oui.
1: C'est pour permettre aux élèves, aux étudiants, de se sentir un peu libres, d'entreprendre des choses, de oser ce que l'université pourrait peut-être être limitée dans les mouvements ou bien être dans une sorte de réglementation. Ici, les étudiants sont libres d'inviter qui ils veulent pour faire ce qu'ils veulent parce qu'ils veulent un peu cette sorte de liberté culturelle.
2: Alors moi, c'est très intéressant tout ce que tu viens de me raconter. Comment est-ce que les trois associations se sont rencontrées?
1: L'idée est partie en 2024 par le projet porté déjà par un groupe d'étudiants avec à la tête Janvier Tesiwe, les étudiants de communication qui voulaient faire quelque chose de jamais vu à l'Université catholique de Louvain,
2: d'accord,
1: mais qui décrivait l'Afrique dans sa globalité. Lorsque nous avons vu que les étudiants étaient déjà regroupés au sein de la RP et il y avait une sorte de diversité culturelle dans ce foyer, on a dit voilà l'association qui peut porter le projet. Et l'année 2024, la première édition s'est donc organisée au siège de l'ARP, qui est le centre Placet. Et nous avons dit il faut donc intégrer d'autres associations déjà implantées en Belgique et qui ont un fort potentiel dans la culture.
2: Alors, j'en vais Tesiwe, donc qui est toi.
1: Oui.
2: Quand tu viens, c'est en nom propre avec les étudiants ou c'est alors au travers d'une autre association?
1: Pour les deux. En tant que celui qui aurait allumé la flamme de l'événement, qui aujourd'hui est au-delà de ma maîtrise personnelle, mais plutôt dans l'emprise des groupes d'associations que je représente. Donc, je parle au nom de Janvier Tesiwe en tant que, je veux dire, initiateur du projet, mais aussi au nom du consortium de ces trois associations qui aujourd'hui organisent l'événement.
2: Donc là, on a mis en contact d'autres associations, donc l'ARP,
1: All Juste
2: et Kwala. D'accord. Mais Kwala au Cameroun, la rencontre, je suppose que c'est grâce à toi.
1: Oui.
2: La rencontre avec une association qui est basée sur le Cameroun.
1: Et puisque ce n'est pas l'indiscrétion, je suis membre de Kwala depuis le Cameroun avant d'arriver
2: à Belgique.
1: D'accord,
2: mais fallait nous le dire avant. Là, maintenant, parce que je suis en train de me dire, mais bon, ce sont des étudiants, ils sont en Belgique. Effectivement, All Juste, c'est normal parce que c'est à Charleroi. Ça s'occupe des premiers des primo-arrivants.
1: Oui.
2: Voilà. Et on a l'ARP qui est au sein de l'université de Louvain-la-Neuve, dont là encore ça se joue. Mais Kwala, comment Kwala rentre dans l'histoire? Merci beaucoup, Janvier.
1: Et vous allez vous surprendre parce que cette année, une autre association vient en tant qu'invitée.
2: D'accord.
1: Elle s'appelle Ta Mère. Elle vient du Burkina Faso.
2: OK.
1: Et cette association vient en tant que participante pour faire une sorte d'exposition, mais nous allons la convaincre pour que la prochaine édition, qu'elle soit aussi membre du consortium.
2: On en parlera dans un instant. Alors donc, ainsi donc, vous retrouvez tous les trois pour créer cet événement. Mais est-ce qu'il fallait absolument un événement culturel du côté de Louvain-la-Neuve?
1: Il le fallait, et bien plus.
2: Culturel africain.
1: Culturel africain, il le fallait et bien plus. Je pense que d'ici la fin de l'émission, je vous dirai ce qu'il faudra pour que ce ne soit pas seulement un événement qui s'organise une fois l'an, mais qui ait une sorte de permanence, une sorte de ce qu'on va appeler le village africain implanté dans Louvain-la-Neuve.
2: Ouais. C'est à travers cet événement, les African Fashion Day, que vous avez décidé de présenter la culture africaine, donc ta culture à toi, aux étudiants internationaux et même aux Belges qui sont curieux de savoir comment, à quoi ressemble la mode africaine, parce que je suppose que lorsqu'on parle de fashions, ça va être la mode. Alors ce sera la mode africaine. Il y a combien de pays qui sont représentés dans cet événement de mode ?
1: Cette année, nous avons 8 pays. Et pour rectifier, vous avez dit que c'est pour présenter aux Belges. C'est pas seulement aux Belges, c'est pour présenter à Mondiovision.
2: Okay.
1: Parce que la communication que nous avons mise en place cette année,
2: c'est pas seulement pour satisfaire la Belgique, c'est pour inviter le monde entier.
1: C'est pour inviter le monde entier.
2: D'accord.
1: Et pour rappel, l'année dernière, nous avons reçu des participants venant de l'Allemagne et de l'Italie. Mmh. Cette année, il y a une forte demande venant de la France et nous espérons que ceux de Suisse, ceux des États-Unis pourront se déplacer pour venir vivre cet événement parce que c'est une grosse pointure. Les activités que nous voulons présenter sont telles que personne ne devrait rater.
2: D'accord. Et pour l'instant, on va peut-être citer les pays, les différents pays qui seront représentés dans cette Fashion Day.
1: Avec plaisir, je vais vous les citer et peut-être en donnant l'implication ou l'apport
2: bien
1: de chaque pays.
2: Bien sûr. Voilà. C'est important.
1: Commençons par le Cameroun qui est le pays de Kwala qui a apporté les tenues traditionnelles et d'autres instruments de danse. Tout à côté, le Congo qui a pris la palme d'or pour les mets traditionnels.
2: Le Congo, ici, il s'agit de
1: la
2: RDC,
1: République démocratique du Congo.
2: D'accord.
1: Alors, ils vont nous présenter le pondou et le poulet mayo. C'est l'un des mets traditionnels qui sont au menu.
2: Ah, qu'est-ce que c'est bon.
1: Ah oui.
2: C'est dommage. Maïté, tu n'es pas là. Tu vois, on parle de pondou, là. On parle de bonne nourriture.
1: La Côte d'Ivoire est de la partie avec...
2: La tchéké, bien sûr.
1: Là, là. Ça ne devrait pas manquer. Là, il faut le dire. La Côte d'Ivoire se prépare à apporter la tchéké et les tenues traditionnelles de Côte d'Ivoire.
2: D'accord.
1: Au Bénin, nous avons eu un groupe associatif qui viendra avec les tenues traditionnelles, avec notamment les chapeaux du berger Peul.
2: Oui.
1: Donc, tous ceux qui viendront, que vous ayez une tenue traditionnelle ou pas, sur place, on va vous habiller avec les tenues traditionnelles d'Afrique pour faire des photos.
2: Donc, moi, dans ce cas-là, je viendrai. Je viendrai parce que moi, je suis friand de tenues africaines, ça c'est clair. Moi, j'aime bien tout ce qui est mode africaine parce que j'estime que c'est assez majestueux. D'accord. Et lorsqu'on se balade avec, mais il y a tout le monde qui pose le regard sur vous et c'est juste normal, quoi.
1: Et je continue avec le Burundi.
2: Le Burundi
1: avec une danse traditionnelle.
2: Les tambours du Burundi.
1: Le groupe de danse Akanga, bien sûr, ils seront là.
2: Qui est l'un des invités du Festival africain de Liège.
1: Parfait. Alors, ils vont nous montrer une prestation de danse traditionnelle à nul autre pareil. Je pense que si quelqu'un devrait arriver en retard, qu'il fasse tout pour arriver avant la prestation de Akaranga parce que c'est un groupe époustouflant qui va faire une prestation. Et maintenant, le Burkina Faso vient présenter l'art de fabrication du savon traditionnel. Parce qu'il faut dire que l'industrie cosmétique africaine est en plein essor avec... Ta mère, c'est l'association qui est basée en Belgique, mais qui a des actions au Burkina Faso. Donc, elle sera là pour présenter non seulement les tissus fabriqués au Burkina Faso, mais aussi les savons fabriqués par les artisans africains.
2: Alors, rappelons qu'au Burkina, ils maîtrisent l'art de la teinture. Hein, donc,
1: voilà.
2: Je ne sais pas s'il y aura l'occasion de présenter de la teinture en direct. Je ne sais pas si c'est prévu.
1: En tout cas, il n'y aura pas de teinture en direct, mais il y aura l'atelier de peinture.
2: Voilà. D'accord.
1: Les enfants pourront faire des tableaux qui vont rentrer à la maison avec.
2: Ah, beaucoup de choses. On va revenir dans quelques instants pour évoquer la suite de cet événement. Mais avant cela, on va souffler en musique. Et c'est un pays qui se sent très africain. C'est Haïti, grâce à Joey Douet-Filé, l'un de ses ambassadeurs, Ma Bella.

0: Ah, ça, c'est l'évangile qui le dit.
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0: mari et femme.
1: Mari.
0: Ah, voilà, Yui de Tfilé qui revient avec cette chanson, ma Bella. Une façon de sacraliser le mariage, de célébrer l'union entre deux personnes. C'est bien de trouver son âme sœur et c'est bien de convoler en juste noces. À l'instant, ma Bella, Yui de Tfilé, Gilles à l'état civil et qui est un artiste originaire d'Haïti. Haïti qui est toujours dans nos cœurs, vous le savez bien, à travers cette émission. Et aujourd'hui, on parle d'un événement qui rassemblera la communauté africaine. Ça, il faut le rappeler. Donc, ça se déroulera le 29 août prochain. C'est de 10h à minuit. Ça se passe donc au centre Placet de Louvain-la-Neuve. C'est important. Et rappelons que c'est un événement qui s'adresse à la communauté africaine vivant en Belgique, ainsi qu'à ses sympathisants, aux sympathisants de la culture africaine. Un événement qui a pour but de promouvoir la diversité culturelle, le multiculturalisme, l'unité, le vivre ensemble au sein des communautés africaines de la diaspora, en particulier en Belgique. Et rappelons que c'est également l'occasion de valoriser la mode africaine, de valoriser les traditions et les talents artistiques africains à travers des défilés de mode, des shootings photos et surtout des expositions artistiques. L'occasion pour Janvier et ses amis de vous en mettre plein les yeux.
2: Voilà, tout à fait. Nous avons prévu pas mal d'activités qui non seulement vont divertir, égayer le public, mais vont aussi éduquer le public.
0: Alors c'est bien de le dire comme ça, mais ceux qui vont faire le déplacement, ceux qui viendront ce jour-là à la rue des sports numéro 2 de Louvain-la-Neuve, qu'est-ce qu'ils verront? À quoi peuvent-ils s'attendre? Quelles sont les différentes activités? Dis-nous tout, n'oublie rien.
2: Très bien, merci Patrick. Dès 10h, il y aura l'ouverture de la foire d'exposition avec les différentes associations et les exposants qui vous présenteront non seulement l'art africain, mais aussi la créativité africaine dans les stands. Donc on peut découvrir à partir de 10h. Et à partir de 12h, c'est un shooting photo en tenue traditionnelle. S'agissant donc du shooting photo, nous allons déporter l'Afrique en Belgique. Ça veut dire que lorsque vous entrez dans la salle du shooting, vous allez oublier que vous êtes en Belgique, mais vous sentirez dans les fins fonds des villages africains à travers un décor particulier.
0: Ah d'accord, je m'attendais à ça.
2: Et nous avons donc les tenues traditionnelles pour ceux qui n'en ont pas. Donc ceux qui sont des Africains.
0: Si je viens pour le shooting, je n'ai pas de tenue, c'est possible que je fasse
2: le shooting avec des tenues qui sont disponibles.
0: Ah, d'accord, voilà. Ça c'est bien.
2: Et nous avons déporté ici des stylistes spécialistes du Made in Africa. Pour ceux des Africains qui ont des tenues africaines dans leur placard, qui moisissent et qui n'ont pas d'occasion de les porter, ils peuvent venir avec leur valise parce qu'il n'y a pas de limite en termes d'échange. Et il y a des vestiaires prévus pour enfants, parents, amis, voisins, sympathisants de la culture africaine. Ils sont tous attendus pour ce shooting photo. C'est l'occasion de faire les photos souvenirs et des photos à agrandir et mettre sur le mur au salon.
0: Alors, et ça tombe bien parce que c'est en plein de rentrée. C'est le premier week-end de la rentrée scolaire, bien sûr. Donc c'est là, tous les enfants seront de retour. Voilà. Les parents, c'est à vous donc de donner le « là ». Avec cet événement qui ouvre, là, je crois que c'est le premier événement de l'année scolaire.
2: L'année scolaire.
0: Voilà, en Belgique. Et ce serait important que les élèves soient là, que les enfants viennent s'imprégner un peu de cette culture africaine parce qu'on apprend toujours en essayant de savoir comment l'autre vit, ce que l'autre a de bien. Et je crois que la culture est la seule chose qui ne se discute pas. Ce serait important de venir, effectivement, participer à ça, de venir déjà voir et de venir toucher du doigt la mode africaine.
2: Tout à fait. Et donc, la date de l'événement est très significative parce que c'est la conclusion des vacances et l'introduction d'une année académique avec succès en pensant à ses origines. La deuxième ou la troisième activité, parce que j'ai commencé par l'exposition, après j'ai parlé du shooting photo, je parlerai donc de la continuité du shooting avec un défilé de mode en tenue traditionnelle.
0: D'accord. Et mais qui est-ce qui défile?
2: Tout le monde. Nous avons d'abord des stylistes qui sont sur place pour présenter leur savoir-faire avec leurs mannequins. Et nous avons aussi toute personne qui aimerait bien défiler, que vous soyez mannequin professionnel ou bien toute personne qui rêverait de faire le premier pas dans le mannequinat ou le défilé de mode.
0: Je serai là.
2: Vous venez, on vous habille, on vous fait le bon make-up. Made in Africa.
0: Ah, parce qu'il y aura un make-up artistique également qui sera là pour... Oh là là.
2: Très bien. Et là, vous profitez des photos gratuitement, photos illimitées. Devant un public sympa, parce que ce n'est pas une compétition, ce n'est que des acclamations et des applaudissements des mains et des pieds. Il n'y aura pas de vainqueur, il n'y aura pas de perdant.
0: L'essentiel, c'est de participer, un peu comme le disait vous avez déjà Pierre de Coubertin à son époque pour les Jeux Olympiques. Effectivement, donc, il faudra venir. L'essentiel, c'est de participer.
2: Tout à fait.
0: C'est de donner un peu de ce qu'on, de donner de son temps, de donner de sa passion, hein, à cet événement-là. Donc, là, il y a un grand défilé. Avec tout le monde. Et ceux qui n'ont pas tenu, donc, pourront trouver de la tenue.
2: Sur place.
0: Sur place.
2: Nous en avons pour tout le monde. Et quatrième activité, ça, c'est l'activité que moi, j'aime personnellement. C'est la foire gastronomique.
0: Ah ouais. À ça?
2: Des mets traditionnels d'Afrique.
0: Je crois que c'est l'activité que tout le monde attend.
2: Et c'est le dernier barbecue de l'année parce que non seulement nous avons les mets traditionnels de l'Afrique, mais nous avons un barbecue géant aux saveurs de l'Afrique. Souvenez-vous de cette odeur du poivre noir, poivre blanc mélangé avec un peu du piment. Ça, c'est à ne pas rater.
0: Alors, vous ne le voyez pas lorsqu'il parle de ça. Je suis en face, dans ce studio.
2: C'est, oui, c'est parce spectaculaire que j'ai l'impression que j'ai un plat d'une dolée devant moi. J'ai l'impression de humer déjà de la tchéké et du riz sénégalais. Mais dans tous les cas, ce n'est plus loin. C'est le 29 août et je pense que je serai le premier à déguster le premier plat.
0: Et l'essentiel, je vous dirai à quoi effectivement, donc, il y aura de quoi se sustenter pour cet événement. Alors, rappelons que ce sont des plats qui seront faits sur place.
2: Tout à fait.
0: Donc voilà, donc l'occasion également. Est-ce qu'il y aura des ateliers culinaires?
2: Oui, puisque le barbecue, il est fait en plein air. Pour tous ceux qui aimeraient bien assaisonner un poisson, nous allons leur donner les accessoires et tout ce qu'il faut pour assaisonner leur poisson.
0: Mais si j'ai envie d'apprendre à assaisonner le poisson,
2: c'est sur place. Mais par contre, les mets traditionnels tels que le pondou, la tchéké, il n'y aura pas assez de temps pour
0: expliquer, oui, parce que ça prend du temps, voilà. Effectivement. Ouais,
2: mais nous
0: ouais.
2: avons déplacé les maîtres culinaires, les cordons bleus africains pour faire ces mets-là de façon la plus professionnelle possible. Donc, si vous avez déjà goûté du pondou, je pense que ça sera l'occasion de goûter le pondou au carré.
0: Alors, on va récapituler. On a eu le matin...
2: L'exposition,
0: tôt, l'exposition
2: qui continue. Donc,
0: voilà.
2: L'exposition commence
0: parce
2: à
0: que
2: 10h
0: ferme,
2: et
0: hein.
2: va jusqu'à minuit.
0: D'accord. Il y a le shooting.
2: Le shooting photo, il commence à midi et va jusqu'à 20h.
0: D'accord.
2: La foire gastronomique, elle commence à 10h toujours et va jusqu'à
0: minuit. Il y a le défilé d'abord. Il y a
2: le défilé de mode, c'est la continuité du shooting photo.
0: Du shooting photo, d'accord.
2: Voilà. Et il se fait, le défilé se fait dans un laps de temps, donc de 16h à 18h.
0: Ouais.
2: Et maintenant, après la foire gastronomique que je venais d'entamer, nous avons aussi des ateliers. Il y aura l'atelier de percussion tambour et tam-tam. Ça veut dire que si vous n'avez jamais frappé la main sur du djembé, c'est le moment de venir et de vous faire entraîner par les maîtres de danse traditionnels d'Afrique.
0: Alors, parlons d'instruments de musique. Est-ce qu'il y a plusieurs types de djembé? Parce que je crois que tous les pays, le djembé en Afrique centrale n'est pas le même en Afrique de l'Ouest. Est-ce
2: Tout
0: qu'il y a
2: fait.
0: Des différences? Encore que, pour le cas de votre pays, le Cameroun, chez toi, il y a
2: des
0: tambours qui n'ont rien à voir avec
2: le djembé, tout simplement.
0: Oui.
2: Et ça sera difficile.
0: Il y aura un atelier pour ce tambour-là?
2: Il y aura l'atelier.
0: Alors, je viendrai spécialement pour ça.
2: Voilà. Il y aura l'atelier et nous avons fait l'effort d'apporter plusieurs types de tambours. Ça veut dire qu'on n'aura pas encore à se poser cette question parce que sur place, les maîtres vous présenteront en vous montrant chaque tambour avec son nom traditionnel et le son que ça produit. Donc, ça sera du pratico-pratique. Et après cet atelier, il y a d'autres ateliers comme l'atelier d'art plastique avec les dessins et les bricolages dont les enfants pourront bien s'amuser dans ces ateliers-là. Hormis le grand château gonflable pour que les enfants puissent de temps en temps s'amuser. Et je parlais dès le début de ce puits artificiel va permettre aux enfants de se rendre en Afrique et d'aller chercher de l'eau pour la grande mer. Ça veut dire qu'il y aura un puits fabriqué sur place et on peut tirer de l'eau avec une corde comme en Afrique, bien évidemment.
0: Il y aura une poulie avec, comme
2: très bien. Il y aura une poulie.
0: Oui.
2: Et dans le seau, on va donc transporter cette eau sur la tête pour aller la déverser dans le contenant.
0: Ah, j'ai envie de voir ça. Envie de voir ça. Et c'est ta mère qui fit ça.
2: Tout à fait. Non, c'est pas ta mère, c'est Annie De Broek.
0: Annie De Broek, ok.
2: Oui, c'est elle qui organise
0: cette activité. Qui vit au Mali.
2: Non, elle va au Mali dans son ASBL, mais elle est basée en Belgique.
0: D'accord.
2: Et elle a tout ce qu'il faut pour organiser cette activité.
0: Ah, je crois qu'on aura l'occasion un jour de l'inviter dans ce studio pour qu'elle nous présente un peu ses activités.
2: Dans tous les cas, si vous venez, vous serez à Africa
0: Fashion Week. Je serai présent, bien sûr.
2: Vous allez la voir.
0: On aura l'occasion d'échanger.
2: Elle est charmante. Elle sera avec vous avec beaucoup de plaisir. Et je continue par les activités de divertissement pour parler aussi de la grande tombola qui aura lieu.
0: Ouais.
2: Vous pouvez rentrer avec une photo gratuite, bien agrandie pour votre salon. Vous pouvez rentrer avec les gadgets des sponsors qui vont nous donner plein de choses et même des tickets ou alors les bons de réduction, les bons d'achat des magasins qui nous accompagnent. Vous aurez aussi l'occasion de rentrer avec les objets d'art africain que vous aurez gagné dans les jeux tombola.
0: Ouais.
2: Et après donc ces jeux tombola, le soir, ça c'est le clou de l'événement. Un bal dansant animé par les DJ Afrobeat. Oh. Si vous n'avez pas encore transpiré jusqu'aux orteils, ça sera le jour de voir comment est-ce qu'on danse de façon endiablée.
0: Il y a une scène pour tout ça ?
2: Non, il y a une salle.
0: D'accord.
2: Il y a la grande salle du Placette, elle est 300 places.
0: Mm-hmm.
2: Elle sera dédiée à cette danse.
0: D'accord.
2: Qui ira donc de 20h
0: jusqu'à minuit. Donc c'est une salle avec l'estrade.
2: Une grande salle avec un DJ, pas d'estrade, mais plutôt des places assises et puis des pistes
0: et
2: de
0: danse. Voilà. Effectivement. On se retrouve dans quelques instants. Vous m'avez donné envie d'aller faire un petit tour en Afrique, dans la forêt africaine, à la direction le D. Nous sommes au Cameroun avec Inès D. Merci à Jules Chaya, son manager, qui a pris le temps de nous transmettre cette belle mélodie.

Il fallait absolument qu'on arrive à cet instant. Oui, moment de magie avec Inès Di, chanteuse camerounaise. Attention, elle est médecin et la musique est sa deuxième passion. Elle a voulu vous servir, effectivement. Elle le fait très bien. Elle mélange très bien ses deux

0: parler en public, les personnes de la foi douteuse au plan mystique du thème devraient s'éloigner. Sinon, ils auront des répercussions.
1: Alors, c'est bien de tomber sur un connaisseur. Et rien qu'avec tes explications, je crois qu'on va se donner la peine d'inviter Inès D pour nous parler effectivement de sa carrière. Alors, c'est pratiquement plus de 7 singles déjà. Et là, il y a K qui fait partie de cette dernière composition. Et c'est juste génial. C'est un mélange de Benzikin et de jazz. Oui. Et je crois que, et sur scène aussi, elle est phénoménale. C'est une artiste qui va certainement faire parler d'elle dans les années à venir. Inès D, instant, était notre Madeleine de Proust pour cet instant musique. Et on revient ici au cœur d'un événement qui, ma foi, captera toutes les attentions, puisque c'est un événement prévu pour le samedi 29 août 2026, oui, grâce à 3 associations qui se sont unies pour nous servir, les African Fashions Day. Avec nous ici pour en parler, Janvier Tesiwe, qui est l'un des instigateurs de cet événement. Janvier, tout va bien pour toi?
0: Très bien, je suis à l'aise dans ce studio magnifique, l'accueil est formidable, l'émission se déroule parfaitement bien.
1: Merci à toi d'être là. Alors, je vais te poser la question qui fâche.
0: Laquelle?
1: La question des finances. Un événement comme celui-là, je t'entends depuis dire gratuitement, gratuitement, gratuitement. Et on se dit, il se passe quoi? Ils ont eu droit à beaucoup d'aide, à une subvention. Alors, comment est-ce qu'on met sur pied un événement comme celui-là, sur le plan financier?
0: Il faut être loin d'être d'abord un passionné, mais être aussi un sacrifié. Ça veut dire que les associations qui...
1: Un sacrifié.
0: Ah oui, il faut être un sacrifié. Parce que pour vivre sa passion, on se sacrifie.
1: Oui.
0: On n'attendra pas que la manne vienne du ciel pour se réaliser. Il faut déjà être dans l'action soi-même avec ses petites ressources dont les 3 associations qui portent le projet saignent pour utiliser les thèmes africains, saignent pour déjà réaliser le maximum.
1: Ouais.
0: Mais maintenant, nous tendons la main aux sponsors qui, jusqu'à présent, quelques-uns se sont manifestés, mais nous attendons encore que beaucoup se manifestent pour soutenir l'événement. Nous avons également tendu la main aux autorités, notamment les autorités communales de Louvain-la-Neuve, qui est la tête
1: d'accueil. Il faut quand même dire, alors, je ne sais pas s'ils m'écoutent, soyons sérieux, c'est un événement qui met en lumière votre commune. Voilà, une commune comme Louvain-la-Neuve qui accueille un événement de cette envergure, franchement, devrait s'impliquer davantage.
0: Pour aller dans la continuité de ce que vous dites de la visibilité de la commune, nous avons contacté l'office de tourisme de Otigny-Louvain-la-Neuve, qui d'ailleurs aura un stand pour présenter, pour faire découvrir, parce que c'est aussi un moment du tourisme.
1: Ouais.
0: Et le mot Otigny-Louvain-la-Neuve a été vu et diffusé dans nos réseaux 25 000 fois.
1: Oh là
0: là. Ça veut dire que chaque fois que nous taguons, c'est de la visibilité que nous créons. Et donc, la ville de d'Otigny-Louvain-la-Neuve va nous accompagner. Ça, je suis sûr, nous avons rencontré le bourgmestre qui est très réceptif pour cet événement et qui sera certainement présent. Ça, nous vous confirmerons sa présence quand son agenda sera connu. Nous avons également tendu la main à la province du Brabant-Wallon parce que c'est un événement qui va au-delà de la commune, mais qui fait rayonner toute la province.
1: Ouais.
0: Et nous allons même au-delà pour dire toute la Belgique. Pourquoi pas le ministre en charge de la culture, le ministre des Affaires étrangères et des Affaires européennes est impliqué, nous l'avons invité, si son agenda le permet, il sera là.
1: Il sera là.
0: Et donc, venir veut dire amener de la crédibilité pour que les entreprises puissent nous soutenir en tant que sponsor. Donc voilà un peu où est-ce que nous allons chercher des moyens pour réaliser l'événement. Et nous-mêmes, en tant que membres de ces différentes associations-là, nous contribuons déjà à l'avance. Parce que s'il doit avoir un apport, c'est bien après. Mais voyez-vous, à l'heure actuelle, on a déjà réalisé pas mal de choses. Et on veut faire
1: davantage. Et c'est quand même la troisième édition.
0: La troisième édition, ouais. Tout à fait. Et un autre élément, c'est que l'événement est gratuit, l'entrée est libre et gratuite, bien évidemment. Mais pour donner à manger et à boire à 200 personnes à la première édition, 500 personnes à la deuxième édition et 800 ou 1000 personnes qu'on attend à la troisième édition,
1: pour la troisième édition,
0: ça ne sera pas évident. Il faut gagner du loto pour le faire et nous n'avons pas gagné le loto.
1: Alors une petite contribution en tout cas de tous les festivaliers, en tout cas

0: de tous ceux qui viennent, des visiteurs.
1: Ils ne payent que ce qu'ils mangent.
0: Ce qu'ils mangent et ce qu'ils boivent aussi.
1: Tout à fait.
0: Donc c'est important.
1: Mais toutes les autres activités, que ce soit le défilé de mode, la visite des stands, les différents jeux d'attraction, c'est gratuit. Le bal dansant du soir est 100% gratuit. On ne paye rien.
0: Avec les DJ qui sont pourtant payés.
1: DJ Afrobeat. Voilà.
0: Donc c'est important. En tout cas, merci beaucoup, Janvier. Alors rappelons que l'événement, c'est le samedi 29 août de 10h à minuit. C'est au centre placé de Louvain-la-Neuve, dont je vous donne l'adresse, c'est rue des Sports, numéro 2. C'est 1348 Louvain-la-Neuve.
1: Tout à fait.
0: Merci beaucoup. On va se quitter avec une autre chanson qui marche bien au sein de vos formations, parce que c'est votre chanson d'encouragement. C'est Africa de Salif Keïta, parce que c'est aussi votre rêve de voir toute l'Afrique rassemblée autour de cet événement.
1: Exact.
0: Merci, Janvier. À bientôt.
1: À bientôt.